0: mais s'il y a du stress, bah, ça fait partie de la vie, le stress, c'est pas une fatalité. Et voilà, alors évidemment, quand, par exemple, la famille s'expatrie ou déménage parce que le papa est militaire, il change de ville, il change souvent de ville, les enfants vont développer une hyper-adaptabilité, une hyper-flexibilité, mais en contrepartie, ils peuvent avoir des difficultés à supporter, me disait un ami l'autre jour, supporter d'être seul ou avoir du mal à se faire des amitiés qui durent. Donc ça, faut en parler, évidemment, avec les enfants. Ne pas leur cacher, d'ailleurs, ce qui peut être difficile aussi dans cette situation pour nous. Donc les situations de déménagement et de changement d'école rendent la rentrée un peu plus anxiogène que quand ils connaissent l'établissement par cœur et que les grands frères, les grandes sœurs, ils sont allés avant eux. Mais voilà, je crois qu'en parlant, tout se résout.
1: Les adolescents, il y a des particularités pour la rentrée des ados?
0: Alors, la particularité avec les ados, c'est que c'est deux choses, pour moi, importantes. C'est d'abord que souvent, très naturellement, ils se sont quand même beaucoup décalés dans leur sommeil. Hein, ils sont dans, ils sont dans cet âge où ils ont traîné au lit parce qu'ils ont eu 2 mois de vacances. Donc, au fil de l'été, ils ont pu se lever de plus en plus tard, surtout s'ils ont commencé à sortir un peu, faire la fête. Donc, il faut vraiment ne pas avoir peur d'être très impopulaire la dernière semaine du mois d'août, mais les tenir sur l'heure du coucher, leur dire non, ça va être trop compliqué, tu vas être fatigué, tu vas avoir des journées super pénibles. Déjà, tu n'as pas envie de retourner au lycée ou au collège, mais si en plus tu n'arrives pas à dormir avant 2h du matin, tes journées vont être horribles, et tes résultats aussi, au passage, parce que tu ne vas rien retenir. Donc vraiment les obliger en montrant l'exemple. Voilà, nous retourner au lit plus tôt, se coucher plus tôt, on vire les écrans. Si vous avez un peu perdu la main pendant les vacances parce que les chambres n'étaient pas réparties de la même manière, hop, on remet la corbeille dans l'entrée où tout le monde met son téléphone avant d'aller se coucher. Pas d'écran la nuit dans la chambre. Après, ce que je donne, c'est des horizons idéaux. J'ai 3 enfants moi-même et je veux culpabiliser personne et j'essaye d'aider au contraire les parents. Et tout de suite, vraiment, le re-responsabiliser. Plus les enfants sont responsabilisés dans leurs tâches, leurs affaires, plus ils sont heureux. L'exigence, c'est un cadeau. Donc, on rappelle les règles de la vie à la maison. Le linge qui n'est pas dans le panier à linge sale ne sera pas lavé. Voilà. Point final. Il n'y a pas des lutins qui le mettent dans le lave-linge tout seul la nuit. Le lutin, c'est maman ou papa.
1: Et ils ont besoin de ces règles.
0: Et ils ont besoin de ces règles. Et ils sont heureux quand ils commencent tout petits. Il y a plein d'études aux États-Unis qui prouvent que les meilleures performances académiques, c'est pas celle des élèves qui étaient les premiers en classe dans les petites années, c'était ceux qui participaient aux tâches domestiques. Donc faites leur vider le lave-vaisselle, mettez un tableau sur le frigo avec les tours, toi tu fais le repas pour tout le monde une fois par semaine, toi tu fais ça en fonction de l'âge. À 6 ans, des enfants peuvent faire leur lit, hein. Aujourd'hui un lit c'est rabattre une couette, donc ça va, c'est pas très compliqué. Et voilà, les faire participer.
1: En quelques mots, on peut gérer les horaires des ados jusqu'à quel âge? Et à partir de quel âge, bon bah écoutez, ils feront ce qu'ils voudront. Après le lycée, mais jusqu'au lycée, jusqu'à la terminale, on gère les horaires?
0: Jusqu'à la terminale, s'ils sont sous votre toit, vous voyez s'ils ont besoin d'un coup de pouce ou pas. Il y en a qui n'ont pas du tout besoin, qui sont même debout quasiment avant vous, déjà douchés, et qui sont, voilà. Et puis il y en a qui ont besoin d'être un peu plus aidés dans leur rapport au temps, parce que comme leur esprit peut être beaucoup dans l'imaginaire à cet âge-là, ils peuvent très mal évaluer le temps. Mais ça va se retrouver aussi dans l'organisation du travail. Dans ces cas-là, moi, je recommande de donner des deadlines, de dire, tu vois, ce week-end, tu dis que tu as beaucoup de devoirs ce week-end. Il faut que tu aies un temps imparti pour chaque matière. Sinon, bah, tu risques de dire, j'ai pas fait assez, et du coup, de te diluer et de te déconcentrer, de traîner, de perdre du temps. Donc, fixe-toi des deadlines. Leur apprendre à se fixer des deadlines pour tout, y compris pour les entraînements sportifs. Encore une fois, c'est l'exemple qu'on donne, hein. Ils y arrivent quand on donne l'exemple, et puis c'est plus dur quand on leur dit, fais ce que je dis et pas ce que je fais.
1: Bonne rentrée à vous tous sur Europe 1. Et si on en parlait avec Marie-Estelle Dupont, désormais tous les jours entre 14h et 15h, vous l'avez compris, on parle des vacances et on se demande, et on répond à cette question, Marie-Estelle vous donne des tips, comment garder, comment conserver les bénéfices des vacances. Restez bien avec nous, on a parlé des familles, on a parlé des enfants, des ados, on va continuer à en parler, on va parler également de la reprise du travail. Quelques petits conseils, quelques petits éclairages de Marie-Estelle Dupont avec nous, avec vous, cet après-midi sur Europe 1. Restez bien sur Europe 1, on se retrouve dans quelques instants, à tout de suite.
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1: Et si on en parlait avec vous, Marie-Estelle Dupont, on parle des vacances, comment conserver les bénéfices des vacances, j'allais dire, le plus longtemps possible. On en parle avec vous et avec tous les auditeurs d'Europe 1, 01 80 20 39 21. Vous appelez le standard d'Europe 1, on sera dans un instant avec Olivier. Marie-Estelle Dupont, qu'est-ce qui fait qu'on appréhende la rentrée? Comment ça se fait?
0: Alors, ce qui peut faire qu'on appréhende vraiment beaucoup la rentrée, je ne parle pas du petit blues normal de « Ah, j'étais bien » et puis voilà, il faut remettre de la contrainte horaire. Ça peut être deux choses. Ça peut être d'abord qu'on n'aime pas sa vie. Et c'est quand même pas pareil des vacances où on part pour se ressourcer et nourrir une vie qu'on aime en rentrant, qui est juste, où on se sent à sa place. Bien sûr, il y a des difficultés, des frustrations comme pour tout le monde, mais on est en phase avec la vie qu'on a construite. Et de prendre les vacances comme le seul moment de respiration, parce qu'on va être toute l'année en apnée, parce qu'au fond de soi, ben, on sait qu'on n'aime pas sa vie, mais on n'a pas trouvé les leviers, soit pour changer sa situation professionnelle ou sa situation familiale ou autre. Donc, on peut appréhender parce qu'en réalité, nos vacances, c'est juste un moment pour pas être complètement asphyxié. Et voilà, on n'aime pas ce qu'on retrouve. Puis l'autre chose qui peut faire qu'on appréhende la rentrée, c'est quand on sent qu'on rentre en n'étant pas reposé. On a tous connu ces étés-là. Hein. On a tous connu des étés où on rentre et en fait, on sent qu'on ne s'est pas vraiment reposé. On a peut-être un peu de mal à identifier quoi. Et bien souvent, c'est qu'en fait, on a fait des vacances peut-être qui nous plaisaient ou des vacances pour faire plaisir à son entourage, mais où il n'y a pas eu de place pour nos besoins. Peut-être que vous aviez besoin de plus de calme, de moins de sorties, ou au contraire, vous aviez besoin de passer du temps avec des gens parce que vous avez eu une année difficile ou vous avez été très seul avec la maladie de votre maman, etc. etc. Et en fait, on n'a pas les mêmes besoins tous les étés. Vous voyez, on en avait parlé d'ailleurs avant les vacances, de dire que chaque été, on peut arriver avec des besoins différents. C'est pas pareil d'arriver après le départ des enfants, c'est pas pareil d'arriver dans un postpartum, c'est pas pareil d'arriver après avoir eu un conjoint qui a été licencié, etc. etc. Et donc, on peut ne pas tirer de repos de vacances qui étaient en apparence sympas. Et ça crée de l'appréhension parce que reprendre fatigué au mois de septembre, on sait que le 15 octobre, on est déjà cramé. Quoi.
1: Ouais, ouais.
0: Donc vraiment faire attention à ce besoin de repos que notre société a beaucoup mis de côté avec des notifications permanentes. Moi, je vous avoue que j'ai jubilé de pouvoir mettre mon téléphone en mode avion dans la chambre et de n'y toucher que au repas, avant le repas d'après, et de vraiment d'éloigner les notifications, parce que je trouve que c'est un moment où le cerveau se régénère, où on se remet à avoir une pensée qui vagabonde, et c'est ça aussi qui repose. C'est pas le fait de pas bouger physiquement, au contraire, bouger physiquement, ça redonne de la vitalité. Ouais.
1: Effectivement, c'est important de se déconnecter numériquement. Hein, il y a les modes, je sais pas comment, enfin, ne pas déranger. Vous avez pas de notification. Alors, on peut vous appeler si c'est important. Il y a les personnes que vous avez choisies, mais pour le reste, c'est du sont des vacances et de l'apaisement. La reprise du travail. Qu'est-ce que vous conseillez, Marie-Estelle Dupont, pour la reprise du travail? On a parlé beaucoup de l'école, mais est-ce qu'on doit j'allais dire, buller jusqu'au dernier moment ou anticiper et commencer gentiment à se remettre dans ses mails, dans ses dossiers.
0: Ça dépend du métier, évidemment. Ça dépend du métier, puis ça dépend de votre profil. Y a des gens qui ont envie de profiter jusqu'à la dernière seconde et qui se disent, Inch'Allah, quand je vais allumer l'ordinateur, on verra bien. Quand on a 1572 mails non lus, ça peut créer une petite sueur froide. Moi, j'aurais tendance à impartir des petits temps de travail soit tout au long de l'été, soit dans les jours qui précèdent, des petites fenêtres de travail pour se réhabituer, parce que sinon, là, encore une fois, la première journée où on passe 7 heures sur un ordi. Je vous avoue que mon premier édito, j'ai mis un peu plus de temps à l'écrire parce qu'il fallait relancer la machine et que mon ordinateur m'apparaissait comme un objet très hostile. Mais chacun est différent. Et puis effectivement, ouais, ça dépend vraiment de votre métier. Il y a aussi des métiers qui demandent un vrai repos physique, et où il faut laisser le corps se régénérer comme un sportif qui récupère jusqu'au dernier moment. Mais l'organisation, en général, ça évite des stress.
1: D'ailleurs, j'ai une question qui me vient à l'esprit, mais quand on est professionnel de santé, quand on est psychologue clinicienne comme vous, médecin... comment on gère ça? Parce qu'on peut avoir des patients qui vous envoient un mail, ils disent « Docteur, j'ai un gros problème ». Voilà. Comment ça se gère, ça?
0: Oui, bien sûr. Bien sûr, mon premier été où j'étais en libéral, J'ai interrompu mes vacances pour faire un aller-retour à Paris pour aider une patiente à se faire hospitaliser en psychiatrie parce que j'avais très très peur qu'elle se suicide. Son psychiatre n'était pas là et du coup je l'ai fait parce que j'avais cette espèce d'angoisse du jeune soignant. On apprend aussi que ce sont des métiers corrosifs. Où on peut se cramer. Et donc, si on veut durer, il faut apprendre à poser des limites, à s'appuyer sur l'équipe quand on a une équipe, quand on est en libéral, à éventuellement avoir un mail automatique qui indique le numéro des urgences, des choses qui permettent d'avoir posé un cadre où les patients ne se sentent pas abandonnés, mais où vous mettez quand même des limites suffisamment étanches, parce que sinon, vous n'arrivez pas à faire du bon travail l'année d'après si vous n'avez pas vraiment coupé. Et on se ressource. Je crois que c'est peut-être quelque chose qu'on devrait encore plus apprendre aux soignants, aux jeunes psychologues, aux étudiants. On doit identifier ce qui nous ressource. Moi, j'ai identifié très tôt les activités qui me ressourçaient. Elles sont au nombre de 3 et elles sont donc comme des rendez-vous dans mon agenda parce que je sais que ce sont des soutiens cérébraux pour arriver à faire convenablement mon travail, mais aussi ma tâche éducative auprès de mes enfants. Donc, les soignants, ils doivent absolument bien se connaître parce qu'ils vont être aux prises avec la souffrance sans filtre. Ils vont être aux prises avec le tragique de la vie. Ils vont être aux prises avec des familles qui perdent un proche, qui se suicident pendant les vacances d'été. Enfin, voilà. Et donc, ils doivent absolument faire attention à garder des moments de solitude, à nourrir leur âme avec du beau. Prier s'ils sont croyants, méditer s'ils préfèrent, et vraiment se relier à leur monde intérieur, parce que sinon, d'ailleurs moi quand je travaillais en psychiatrie, je ne regardais jamais les actualités, parce que je savais que si après une journée en psychiatrie, avec des patients très lourds qui sortaient de prison, qui rentraient en prison, en plus je regardais le JT, je me plombais en fait. Donc on doit faire attention à ça. Pour pouvoir continuer à donner. Donc on doit continuer à se nourrir et ça passe pas seulement par le fait de lire et d'aller à des colloques, c'est aussi des activités de profonde déconnexion.
1: On est avec Olivier.
0: Comme taper très fort dans une raquette de tennis pour expulser toute sa colère refoulée.
1: Faut taper dans la balle.
0: Oui, dans la balle, pas dans la raquette.
1: On peut taper dans la raquette, il y a des grands champions qui l'ont fait ou qui ont cassé des raquettes sur le court. Bonjour Olivier.
0: Bonjour Olivier.
3: Bonjour.
1: Merci beaucoup de nous avoir appelés. Vous avez 52 ans, vous êtes restaurateur gérant d'une brasserie en Loire-Atlantique. Et comment ça se gère les vacances quand on est dans votre métier?
3: Ben, on a décidé, nous, on décide de rester ouvert,
1: oui.
3: Sans que nous, on soit présents. Donc, effectivement, on est en contact permanent, quotidien, avec l'équipe, avec les clients, parce que les clients ne sont pas forcément au courant qu'on est en vacances, et nous, il est hors de question de refuser de la clientèle. Donc, voilà, on est, mais ça se gère bien quand on a une bonne équipe, surtout.
0: Oui, bien sûr, j'imagine que vous êtes extrêmement dépendant, enfin votre sérénité est très dépendante de la confiance que vous mettez dans vos équipes.
3: Alors, plus on donne de confiance, plus on en reçoit, moins on se trompe normalement. Après, il faut les profils avec lesquels on peut les faire, mais nous, après nous, on garde le transfert d'appel parce que le resto n'est pas tout le temps ouvert, donc on signale aux clients qu'on est ouvert tout l'été, donc à partir de 9h30, le téléphone sonne. Bah, après, c'est notre choix aussi, hein, c'est notre choix de vie, mais... voilà, c'est comme ça, mais globalement, ça se passe quand même plutôt bien. De toute façon, c'est soit on part pas du tout, soit on prend ce petit risque de confier le restaurant et aussi le petit risque de pas être tranquille. Mais bon, auparavant, moi, j'étais cadre dans une grosse boîte auparavant pendant 20 ans et je travaillais en restauration pour les personnes handicapées. Donc, on peut pas ne pas répondre non plus au téléphone. Où qu'on soit, on répond au téléphone parce que le directeur de l'établissement, il a oublié qu'on était en vacances, quoi. Donc, on décroche parce qu'on ne peut pas laisser non plus 60 personnes handicapées sans repas si le cuisinier est absent. Donc voilà, ça se gère comme ça.
0: Vous dites nous parce que votre conjointe est également dans l'affaire.
3: Depuis deux ans, on travaille ensemble, c'était notre souhait. On a repris deux affaires sur le même site il y a 2 ans, ouais, on travaille ensemble.
0: Oui, ce qui peut rajouter pour certains couples de la complexité, j'en parlais avec une auditrice d'Europe 1 sur la plage cet été qui me disait en fait on travaille ensemble avec mon conjoint et je trouve ça hyper difficile parce que du coup les désaccords privés et professionnels peuvent s'additionner et c'est quand même pas évident. Comment vous le vivez vous Olivier? Ça se passe bien?
3: Bah oui parce que bon, on est ensemble depuis 30 ans, on est mariés depuis 30 ans et on se dispute pas une seule fois par an, enfin une fois par an peut-être. Donc, voilà, on a des caractères complémentaires. Et puis, puis c'était notre souhait, par-dessus tout, on voulait tenter l'expérience de travailler à deux. Alors, ben, moi, je dors très peu. Hein. On a énormément d'emprunts à 52 ans, alors qu'on devrait, comme la plupart des gens de notre âge, avoir terminé que les emprunts. Nous, on s'en est recollés. Donc, le seul bénéfice des vacances, c'est que quand je me réveille en pleine nuit, j'arrive à me rendormir, alors que quand on est au travail, là, ça a déjà recommencé, on est là depuis lundi. Si je me réveille en pleine nuit, je ne me rendors pas. Et là, pendant les vacances, j'arrive à m'endormir. Donc, voilà.
0: Oui, donc la normalité, c'est quand même d'être sous tension. Mais beaucoup d'entrepreneurs le disent, hein, d'ailleurs, que quand ils partent, ils déconnectent. Quand on a sa propre entreprise, on déconnecte pas complètement.
3: Quand on est fermé, ça va à peu près.
0: Bah oui.
3: Nous, on décide de rester ouvert, donc, mais on n'a pas le choix. Ce n'est pas un choix. Hein, ça fait 2 ans qu'on a repris. Si on ferme 3 semaines, on est trop, trop, trop mal. On peut pas. Oui. Le 15 septembre 2020, quand l'URSSAF du mois d'août passe alors qu'on a fait 0 chiffre,
0: oui.
3: ça passe pas. Hein. Donc, ça passe pas, c'est pas le sujet, mais c'est trop lourd, c'est trop dur.
1: Vous regardez le chiffre tous les soirs ?
3: On a nos chiffres tous les jours, oui.
1: Oui, vous regardez.
3: Le progrès de cette année, c'est que je n'ai pas consulté. Ma première chose que je fais quand je me lève le matin, c'est regarder les comptes en banque et voir si les TPE sont tombés sur les comptes.
1: Oui.
3: Ça, c'est tout le matin, tous les matins. Et là, c'est la première année pendant les vacances où je ne l'ai pas fait. Alors, je soupçonne ma femme de l'avoir fait, mais moi, je l'ai pas.
1: Bon, est-ce que l'été a été bon au moins ?
3: Très bon.
1: Ah, tant mieux. Tant mieux.
3: Ah, en termes d'affaires ?
1: Oui.
3: Non, c'est calme. Nous, on travaille avec les gens qui travaillent. On fait de la restauration.
1: Ah oui, donc c'est un petit peu plus calme.
3: Essentiellement midi, donc c'est plus calme. Mais comme on était ouvert tout l'été, on a quand même bien joué notre partie.
1: Parce d'accord.
0: Que vous êtes en Loire-Atlantique ?
3: Ouais.
0: Où ça ?
3: Au Bignon.
0: Mmh. D'accord.
3: Non. Depuis 2 ans et demi, on est là. Avant, on était à Nantes. Pourquoi vous connaissez la Loire-Atlantique ?
0: Bah, Romain et moi, on revient de la Baule.
3: Ah !
0: On a été à la Baule un peu en même temps, un peu pas en même temps. D'ailleurs, on s'est fait une pré-rentrée dans un café pour commencer à travailler et ne pas reprendre trop brutalement.
1: Voilà.
0: Un café qui s'est transformé en à peu près 1 heure de discussion sur le tennis et 10 minutes
1: et demie,
0: de travail. On n'a pas tout travaillé, mais au moins on s'est remis dans le bain.
3: Moi, j'ai été concerné par le tennis pendant quelques années. Notre fille a été une très bonne joueuse et maintenant elle est en fac américaine et elle va faire sa vie là-bas.
0: Ah, magnifique. Bah oui, le tennis lui a certainement permis d'intégrer une université américaine.
3: Exactement. Et on l'a revue cet été, on ne l'a pas vue depuis 1 an et demi. Et va faire sa vie là-bas, vraisemblablement. Voilà.
0: D'accord. Bon, merci beaucoup. Merci, Olivier. Non, mais vous avez l'air de ne pas avoir de moment de totale détente. Mais voilà, vous avez votre affaire. Et pourtant, d'arriver à le vivre de manière assez équilibrée et... avec votre femme et finalement de l'avoir complètement intégrée.
3: Il faut souvent se rappeler que c'est notre choix.
0: Oui.
3: Voilà. Nous, on a
0: alors c'est votre choix maintenant. En France, il y a beaucoup de contraintes administratives et puis beaucoup de charges.
3: Alors là, c'est un autre sujet, mais c'est vrai qu'il va vraiment falloir qu'ils se détendent parce que nous, on a une belle affaire. Mais
0: bah oui, ça peut décourager des gens d'entreprendre.
3: Elle va finir au tapis, ça, c'est une certitude. On a une belle affaire avec beaucoup de clients, tout va bien, mais elle va finir au tapis quand même. Ouais.
0: Bon, on vous souhaite encore beaucoup de succès, Olivier, et puis embrassez votre femme pour nous.
3: D'accord.
0: Merci.
3: Merci beaucoup.
1: À bientôt,
3: merci.
1: Olivier. Merci
3: au
1: beaucoup.
3: Revoir.
1: Bonne rentrée. Bonne rentrée à vous ainsi qu'à toute votre famille. Marie-Estelle Dupont, quand on a préparé l'émission, vous m'avez dit les vacances, c'est sérieux. Hein. Faut prendre ça au sérieux. Alors, est-ce que vous pouvez nous expliquer ?
0: Alors, en fait, on est dans la société moderne, elle a mis de côté quelque chose qu'on avait avant, qui s'appelle les rituels. On a beaucoup moins de rituels. Il y avait la messe du dimanche, on avait des rituels fréquents.
1: Oui.
0: Il y avait beaucoup de jours fériés et il n'y avait pas de congés payés jusqu'au XXe siècle. Et en fait, les vacances, maintenant... sont un peu les rituels modernes. Et il faut vraiment le prendre comme tel. C'est pas le moment où je vais frénétiquement faire tout ce que j'ai pas le temps de faire parce que le reste de l'année, je suis dans mon travail qui m'intéresse pas, parce que là, c'est catastrophique, puis vous faites une entorse et puis ça ne va pas. C'est pas non plus je fais rien, parce que c'est pas satisfaisant. C'est vraiment, je crois, un moment de relâchement du rythme, où il y a des prises de conscience très profondes qui peuvent émerger, et donc des choses très belles. On recommence à un endroit différent de celui où on a arrêté l'année. C'est pour ça d'ailleurs que je pense que le rituel du retour, quand vous me disiez est-ce que pour éviter le rush, il faut s'organiser, je pense que s'organiser, c'est pas seulement éviter d'être débordé, c'est aussi intégrer, vous voyez, le fait de pas rentrer la veille. Moi, je trouve que c'est une catastrophe de rentrer la veille. Quand vous rentrez dans le milieu de la semaine d'avant, si vous avez eu des vacances assez longues et que vous avez 2-3 jours chez vous, en apparence, c'est pour refaire le plein, refaire les courses, etc., laver le linge, mais en réalité, c'est beaucoup plus profond que ça. C'est-à-dire que ça va être un rituel de réinvestir son foyer, réinvestir sa maison, remettre les choses à leur place, c'est remettre les vêtements d'été dans les housses des vêtements d'été, c'est remettre aussi dans notre tête les choses à leur place et penser comment on veut prendre la vague plutôt qu'être submergé par la vague qui arrive. Vous voyez ce que je veux dire? C'est pour ça que moi, je prends ça très au sérieux parce que je prends ça comme vraiment un rituel. Et je pense que le repos, la vacance, c'est quelque chose qu'on a délaissé au profit du désir, du plaisir immédiat, de la performance. Mais qu'on a, pour notre santé mentale, on en a vraiment besoin. Et qui peut d'ailleurs, quand il y a des jeunes enfants, il y a un plaisir à réinvestir le foyer qu'on a laissé pendant quelques semaines, à remettre les choses à leur place, à retrouver sa chambre, à retrouver ses livres, à retrouver ses jouets. Et je crois que nous, les adultes, on peut retrouver aussi cet esprit d'enfant et ritualiser ce retour à la maison qui, du coup, nous semble beaucoup moins lourd. Parce que c'est sûr que si vous rentrez le dimanche soir, que le lundi vous êtes au bureau, que quand vous rentrez le lundi soir, il y a 4 paniers à linge sale qui débordent, c'est pas très agréable. Et a priori, vous allez vous engueuler avec votre conjoint.
1: Il y a des risques. Dans zone rouge.
0: Donc voilà, prendre un peu de temps pour réatterrir, pour décélérer, c'est assez chouette. Et puis c'est sympa.
1: Vous le disiez dans votre édito, et puis on en a parlé quelques fois, pour certains, les vacances ont rimé plutôt avec bilan, qu'avec détente. Et vous dites, parfois, les mauvaises vacances sont les plus fécondes.
0: Bah oui, bien sûr.
1: Parce qu'elles vous décideront à prendre le chemin qui fera de votre vie, qui fera que votre vie vous fait envie dans un an ou deux. C'est-à-dire que ce sont les vacances, les mauvaises vacances, j'allais dire, qui font les grands changements de vie.
0: Bah oui. En fait, si vous touchez pas le point de colère, si vous touchez pas le point de remise en question, si vous touchez pas le point de prise de conscience et que vous êtes toujours dans la fuite en avant, dans l'évitement, dans la minimisation du problème, si ces vacances sont désagréables, mais parce qu'elles sont comme une mue, vous savez, cet animal qui perçoit une douleur parce que la carapace est en train de tomber, ça peut être très fécond. Et justement permettre que un an, deux ans, cinq ans après, les vacances soient merveilleuses parce que vous aurez créé une vie qui vous ressemble et qu'encore une fois, la fin des vacances, quand vous retrouvez une vie qui vous ressemble, c'est quand même pas du tout pareil que quand vous rentrez dans un rôle qui ne vous correspond pas. Et d'ailleurs, demain, on parlera de l'Odyssée et d'Ulysse et on parlera de ce voyage intérieur.
1: L'été, on récolte ce qu'on a semé durant l'année. Ça, c'est important d'avoir ça en tête.
0: Oui. C'est ce qui peut être douloureux d'ailleurs, c'est-à-dire peut-être qu'on a voulu éviter des conflits avec un enfant ou un conjoint, et puis l'été, on peut plus se mentir, on peut plus mettre la poussière sous le tapis, mais c'est ce qui va nous permettre aussi de changer notre posture par rapport à la situation, de se dire cette situation-là, il faut que je prenne le taureau par les cornes. Et je pense que si on veut vraiment prolonger le bénéfice des vacances, se garder justement des rituels où la pensée peut vagabonder, une activité qui nous ressourçait, le fait de sentir que ce temps qu'on prenait le matin, on peut plus le prendre dans la routine du quotidien, mais on peut peut-être l'instaurer comme un rituel tous les week-ends, ce moment jardin, ou ce moment où on fait la cuisine ensemble, ou ça permet de se donner des rendez-vous avec soi-même. Et très souvent, le blues de la rentrée, il est lié au fait que on a eu un peu de temps pour soi et on a l'impression qu'on en aura plus jusqu'aux prochaines vacances. Moi, je crois qu'à fortiori, quand on a des enfants, un conjoint, un travail, c'est-à-dire qu'on est beaucoup dans les rôles auprès des autres, se garder un rendez-vous ou deux dans la semaine avec soi pour quelque chose qui nous ressource, ça nous permet de mieux donner, de pas être irritable, d'être patient, d'être disponible. Donc ne lâchez pas cette activité qui vous fait du bien, elle est peut-être ce qui vous permet aussi de faire du bien à vos proches. Donc si vous avez repris une activité, vous êtes remis à la peinture, si vous avez une âme d'artiste, etc., essayez de garder, même si c'est moins longtemps que pendant les vacances, ces rendez-vous avec vous, parce qu'ils vont soutenir justement votre efficacité tout au long de l'année, et puis votre bonne humeur aussi.
1: Vous vouliez également parler de ceux qui, pour la première fois, ne font pas de rentrée. Je pense notamment à ceux qui commencent leur retraite. Parce que ça doit être un choc de de se retrouver le lundi matin 9h et de pas reprendre le chemin du travail. Alors certains l'attendent avec impatience, la retraite, donc ils doivent se dire mais qu'est-ce qu'il me raconte. Mais pour d'autres, ça peut se terminer en crise, ça peut être un vrai choc. Qu'est-ce que vous pouvez conseiller aux gens qui vont démarrer leur retraite dans les jours qui viennent?
0: Bah, c'est une nouvelle saison. D'ailleurs, ça me fait penser à des messages d'auditrices et d'auditeurs qui me disaient c'est la première rentrée sans rentrée scolaire. J'ai plus d'enfants qui va à l'école. Ouais. Ils ont tous fini leurs études. Donc, je ne peux plus être dans mon rôle de maman ou de papa qui veille au grain. Ça me fait tout drôle. Je pense que oui, quand on est à la retraite, il faut réhabiter ce temps de l'année où les autres travaillent et où on est en décalage. Parce que là, ce qui est difficile, c'est comment j'habite le temps alors que je me sens en décalage avec une partie de mon entourage. Bon, après, si vous prenez votre retraite, vous avez certainement des amis qui ont votre âge qui sont aussi dans les débuts de leur retraite. Ça peut être assez jubilatoire de s'organiser des activités culturelles, sportives et de réhabiter ce temps et d'apprécier d'avoir du temps pour ceux qu'on aime et qu'on avait mis de côté. Mais c'est vrai que notamment pour les hommes, la première rentrée où il n'y a pas de rentrée, où on ne retourne pas au bureau, on ne retrouve pas les collègues, ça dévoile la richesse ou la pauvreté de leurs liens sociaux et de ce qui reste de leurs amitiés. Parce que parfois, les hommes, on en parlait avec Serge Guérin, qui est sociologue l'année dernière, les hommes ont tissé moins de liens hors vie professionnelle que les femmes. Donc finalement, réhabiter ce temps, et notamment le temps social, n'est pas évident. Et alors, en plus, double peine pour vous, messieurs, très souvent, vous vivez plus mal la solitude que les femmes. Vous y êtes à la fois plus confrontés et vous la vivez moins bien. Beaucoup de femmes disent « Ah, j'ai enfin du temps toute seule, où ni je m'occupe de la maison, ni je m'occupe des enfants, ni je travaille. » Donc voilà, oui, il faut réhabiter le temps.
1: Et puis la rentrée des mères au foyer également, Marie-Estelle Dupont, parce que on a parlé des enfants, mais la rentrée des mères au foyer, on a parlé de la rentrée au travail, mais c'est également un travail, hein, parce que moi je suis d'une famille de 5 enfants, je veux dire ma mère qui travaillait pas me disait
0: c'est un vrai boulot.
1: Oui, les vacances c'est du boulot, et puis le fait d'être mère d'une famille nombreuse, c'est du boulot aussi.
0: Oui, qu'est-ce qu'on leur dit? Nous aussi, les mères de famille nombreuse, on a nos petits pics dans l'année, on a le mois de juin qui est abominable. Avec 42 kermesses et effectivement la rentrée. Mais il y a aussi des mères de famille qui me disent « Je me sens tellement heureuse parce que pendant 2 mois, ils étaient beaucoup là. Donc j'ai surdonné. Et là, finalement, pendant le temps scolaire, je vais pouvoir réintégrer un peu de temps au calme, un peu de silence dans la maison et qui le vivent aussi avec bonheur parce qu'elles sont heureuses de ce qu'elles ont donné. Donc elles n'ont pas de regrets. »
1: Comment garder les bénéfices des vacances? Voilà, c'était le thème de cette
0: première émission. En planifiant les
1: prochaines.
0: D'ailleurs, on se dit tout. La première chose que je vous ai posée le premier jour où on a repris le travail, c'est est-ce que tu prends des vacances à la Toussaint?
1: Je me suis dit, elle perd pas le nord. Hein.
0: Non, mais j'ai 3 enfants, mon corps dépendant.
4: 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À suivre, la Libre Antenne avec Valérie Darmon. Je vous propose de redécouvrir quelques témoignages, mais avant, la musique avec Sylvester et un titre qui a été classé numéro 1 un peu partout dans le monde, « You Make Me Feel ».

0: petit, il adorait piquer les robes de sa maman et il a continué adulte. D'ailleurs, il se fera connaître sur scène et sur les plateaux télé dans des looks complètement extravagants, hyper maquillés. C'était Sylvester avec You Make Me Feel, un iconique d'Europe 1. L'heure est venue à présent de nous replonger dans quelques-uns de vos témoignages au micro de Valérie Darmon. Et oui, je parle de la Libre Antenne. Excellente nuit avec nous sur
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2: Bonsoir Jean-Pierre.
3: Bonsoir.
2: Merci.
3: Valérie, chère Valérie.
2: Merci d'avoir composé le 01 80 20 39 21 numéro du standard. Je vous écoute.
3: C'est une affaire un peu complexe. J'aime bien, avant de parler de moi et de mon histoire, vous dire combien je respecte celle des autres et je sais qu'il y a des gens bien plus en délicatesse que moi. Je tiens à le dire parce que voilà, je suis pas quelqu'un d'égoïste, je pense aux misères du monde qui sont nombreux. Et voilà, j'ai une pensée pour tous ceux qui vont pas bien ce soir.
2: Oui.
3: Je me permets simplement d'évoquer mon cas bien
2: humblement, bien humblement.
3: Voilà.
2: Et je vous rejoins évidemment dans cette pensée. Oui.
3: Alors en fait, on pourrait démarrer depuis la tendre enfance. Je vais vous dire nous dans un premier temps parce que ma tendre enfance elle a été complètement occupée par la gémilité, c'est-à-dire que nous avons vécu, mon frère et moi, mon frère jumeau et moi, dans un espèce de cocon, de quelque chose de très fusionnel.
2: Souvent quand on est jumeau, oui. Vous avez quel âge, Jean-Pierre, aujourd'hui, juste pour pouvoir situer un peu
3: votre
2: parcours ?
3: Oui, j'ai 70 ans.
2: Oui. Très bien.
3: Donc, nous vivions en fusion. Nos parents nous habillaient de la même façon, comme souvent. Ce qui n'est pas, à mon avis, la meilleure des choses, mais ça...
2: Oui, ce n'est pas conseillé, en tout cas, par les pédopsies ou les thérapeutes. Oui.
3: Mais je pense qu'ils ne le faisaient pas exprès. Voilà, ils voulaient... C'est leur petite fierté d'habiller leurs enfants de la même façon. Et en fait, dès les premières nuits... mon frère et moi, nous avons été réveillés par des cris horribles, des cris stridents de notre mère, qui poussait ces cris, évidemment, sans qu'on ne sache pas quelle était l'origine de ces bruits. Je l'ai rapidement su, puisque un jour, je me suis confronté dans une salle de cinéma à une scène de viol collective. Et là, c'est moi qui me suis mis à crier et à ne pas pouvoir voir la fin du film parce que les images étaient beaucoup trop violentes pour moi. Ce qui n'a pas été le cas de mon frère jumeau qui, lui, n'a pas pensé à ça. Il a juste eu dans sa vie plein de difficultés par rapport au bruit. Et toute forme de bruit. Un chien qui aboie pendant 3 fois de suite, il est devant chez le propriétaire. Enfin, c'est une horreur. Et moi, donc, j'ai vécu dans cette peur du viol. Alors, pas peur du viol pour moi. Mon idée, c'était, par exemple, quand je me suis marié, le jour du mariage, je n'ai pensé qu'à une chose. Ma femme allait se faire violer devant moi entre le moment où on quittait la salle de restaurant et le moment où on allait à l'endroit où on allait coucher. Je n'ai pensé qu'à ça.
2: Je vous interromps un instant, Jean-Pierre, mais quand vous êtes dans cette salle de cinéma et que vous entendez cette scène, les cris que vous entendez sur l'écran vous rappellent les cris de votre mère. C'est bien cela ?
3: Oui, absolument. Des bruits que je ne tolère pas. Même aujourd'hui, j'entends un enfant crier dans une récréation. Ce sont des cris qui m'insupportent.
2: Mais ces cris de votre mère, vous les avez entendus qu'une nuit avec votre frère jumeau.
3: Ah non, ça a été comme ça toutes les nuits, de zéro à ce que l'on quitte la maison, c'est-à-dire 17-18 ans. Toutes les nuits.
2: Et en grandissant, vous n'avez pas posé de questions à votre mère ?
3: Alors, si, bien sûr, dans un second temps, j'ai été voir des psys, bien sûr, un psychiatre, psychanalyste, psychologue. J'ai fait le tour de tout le monde. Et un jour, il y en a une psychologue qui m'a demandé d'aller demander à ma mère pourquoi c'est écrit. Je l'ai fait. Et en fait, elle, quand je lui ai dit ça, mais elle était à deux... Elle ne comprenait pas ce que je voulais lui dire. Elle me dit, mais moi, c'est simplement des... Je fais des cauchemars, j'avale des boîtes de clous, j'avale des... Voilà, des trucs comme ça. Et pour moi, c'était horrible, parce que ça ne correspondait pas du tout à la réalité de ce que j'avais imaginé. Ça me semblait
2: De ce que vous aviez projeté, en fait.
3: Et ça me paraissait dérisoire. Ce qui fait que je me suis mis à haïr ma mère, alors qu'elle ne le méritait pas, parce que c'est une femme aimante. Mais je l'ai haï parce que elle pleurait souvent, parce qu'au lieu de nous défendre, c'est elle qui venait dans nos bras se faire consoler. Ce qui fait que on a été vite en difficulté dans la vie, en particulier dans l'adolescence. Parce que sans réel soutien, on n'était pas assez solide dans cette société si difficile, où il faut être solide, et nous ne l'étions pas.
2: Vous n'avez pas eu d'enfance, finalement ?
3: Je pourrais dire que j'ai eu une belle enfance, parce que pour moi, l'enfance, elle se limite à des jeux avec mon frère, qui était formidable, mais un père qui rentrait le soir absent après une somme de travail incroyable. Je n'en ai pas voulu parce que on ne le voyait jamais, mais je sais que c'était pour la bonne cause, c'était pour nous donner à manger. Et quant à notre mère, elle était aimante, mais le problème, c'est qu'elle était très faible. Et que elle était... Mon père a eu très vite une maîtresse, ma mère le connaissait, cette femme, et elle n'a jamais rien fait pour...
2: Qu'est-ce que vous entendez par faiblesse ? Fragilité ?
3: Fragilité, tout à fait. Fragilité. Tous les soirs, on entendait nos parents se dire des mots affreux. Des mots violents. Alors, il n'y a jamais eu de geste. Mais on partait tous les deux au lit en pleurant parce que la soirée avait été... très difficile et on a entendu des mots de désamour au complet.
2: Vous auriez préféré qu'il divorce ?
3: Oh oui, oui. Tellement, tellement.
2: Oui. Et vous ne l'avez jamais évoqué en grandissant, là aussi ?
3: Non, j'ai simplement demandé quelquefois à mon père de... Parce que c'était quand même lui le responsable, souvent, de ces disputes. Je lui disais, écoute, c'est pas possible, arrête tout ça, parce que nous, on va partir, enfin, on n'en peut plus. Et il nous disait, si vous n'êtes pas content, vous restez, vous revenez pas. C'est sympa.
2: Et il est resté, il est peut-être toujours d'ailleurs, mais enfin 70 ans, non, mais il est resté jusqu'à la fin avec votre maman.
3: Oui. Oui, je crois. Oui, je pense que c'est un monsieur qui était prisonnier de guerre, qui avait fait son service militaire. Il a été 7 ans absent et je pense que quand il est revenu, enfin c'est moi qui pense ça, je pense que quand il est revenu de la guerre, je pense qu'il a eu une histoire importante.

0: être dommage.
1: Vous avez interrogé votre père sur les cris de votre mère, parce qu'il était le premier concerné, puisque forcément, dans la même chambre.
0: Alors, très curieusement, jamais. Jamais. Les psys se sont... Moi, j'ai remarqué que les psys, lorsqu'il s'agit d'affaires un peu... Vous allez me dire ce que vous en pensez, mais quand il s'agit d'affaires un peu qui ont affaire au sexe, ça les intéresse beaucoup. Et il y a eu beaucoup de psys qui nous ont dit « Mais enfin, votre père viole votre mère, c'est évident. » Et moi, finalement, c'était pas si important. Je m'en fichais que ce soit vrai ou pas. Moi, ce qui comptait, c'était que j'avais imaginé des cris de viol, mais j'allais dire, c'est curieux d'ailleurs de dire ça, mais peu importe que ce fût mon père qui violait ma mère. C'était un viol qui a entraîné chez moi une peur, non seulement de la violence, mais du viol, puisque le jour de mon mariage, voilà ce que je vous ai raconté, hein. Mais qui existe encore aujourd'hui, c'est-à-dire que vous allez me dire, tiens, samedi, tu pars pour un spectacle à Paris. Le jour du spectacle, ça va bien se passer parce que je vais être dans la réalité. Et toute la semaine qui va précéder, je vais me élaborer des films comme quoi je vais être suivi, nous allons être suivis, et on va à nouveau violer, si c'est une femme qui est dans ma voiture, on va la violer devant moi. C'est toujours la même histoire.
1: Toujours le même scénario, toujours la même peur.
0: Oui. On n'a jamais réussi à combler cela, ce qui fait qu'aujourd'hui, je ne suis pas complètement heureux, j'aurais plein d'occasions de l'être. Je me suis débattu dans les sphères artistiques pour essayer de m'en sortir. Donc, je joue de la guitare, je chante, je fais du théâtre. Tout ça me permet de m'évader, et heureusement. Parce que sinon, ça m'arrive d'avoir des jours où j'ai plus d'envie, c'est-à-dire à 5h de l'après-midi, je m'en vais me coucher.
1: Est-ce que vous avez des filles ?
0: Des filles ?
1: Oui, vous êtes papa de filles ou pas ?
0: Oui. Alors, je suis papa d'une jeune fille qui a maintenant 35 ans, oui, et qui a deux petits-enfants, et le papa d'un fils aussi.
1: Ça a été invivable pour vous d'être le père d'une fille ou pas ?
0: C'était la plus grande joie de ma vie quand elle est née.
1: Non, je parlais par rapport à votre phobie.
0: Oui, j'imagine. Oui. Pas tellement. Pas plus que ça. Je pense que je l'ai mis en dehors de ça. Non, pas tellement.
1: Et en dépit de toutes les thérapies que vous avez faites, vous n'avez jamais réussi à désengrammer cette peur?
0: Non. On me disait, déjà, j'ai jamais compris ce que voulait dire le sens « il faut travailler ». Vous avez quelque chose à travailler. J'ai jamais su ce que ça voulait dire.
1: Transformer. Moi, je dirais plutôt à transformer. Parce que vous l'avez vécu, ces cris jusqu'à l'âge de 18 ans, depuis toujours et toutes les nuits. C'est un événement que vous avez vécu de toute façon. Oui. Après, qu'est-ce qu'on en fait ? C'est ça la question. Donc il y a forcément quelque chose à transformer.
0: Oui. Alors, quand même, il y a eu quelques résultats positifs. Je dois dire que les psys m'ont quand même aidé à retrouver une image à peu près digne de moi. C'est-à-dire qu'à un moment, je ne voulais plus sortir. Même le soleil, pour moi, était une agression. Et ils m'ont aidé à m'estimer, ce qui m'a permis d'être un peu reconnu dans le monde du spectacle. Mais ça, c'est un bien grand mot. Enfin, en tout cas, on a reconnu certains talents et c'était la première fois qu'on reconnaissait un petit peu de talent chez moi, dans ma vie de petit garçon. On m'a jamais fait de compliments à l'école, on m'a jamais fait de compliments dans ma

0: dans ma carrière professionnelle, on m'a jamais fait de compliment. Et là, je fais du théâtre, je chante, et on me dit, ouais, c'est bien ce que tu fais. Ouf, ça fait du bien, ça fait du bien.
1: Qu'est-ce que vous faisiez comme métier?
0: J'étais à la SNCF. Alors c'est pareil, évidemment que ça avait des liens aussi, parce que je travaillais, j'étais chef de gare dans une gare de nuit, en l'occurrence à Évreux. Et vous ne pouvez pas savoir tout ce qui se passe...
1: Dans une gare la nuit.
0: De bizarre, en dehors de la gare la nuit. Et de temps en temps, bah, y a des problèmes. Et alors moi, alors que j'étais le responsable, j'ai vu me cacher sous un bureau en attendant que ça se passe.
1: Et qu'est-ce qui se passait? Qu'est-ce qui se passait ce jour-là, quand vous vous êtes caché?
0: Bon, y a eu une bande qui est arrivée, et puis ils avaient des bouts de chaîne de vélo, puis se sont battus avec certains de mes employés. Donc c'était la honte pour moi de ne pas pouvoir assister à ça et même de faire quelque chose.
1: En fait, vous êtes terrifié par la manifestation de la violence, quelle que soit la forme.
0: Oui. Et ça va même jusqu'au conflit. Parce que dès qu'il y a un conflit, et pour moi, dès qu'on se dispute, c'est qu'il y a conflit. Alors que c'est pas forcément un conflit, mais moi, je n'arrive pas à rentrer dans le conflit, à le gérer. Pour moi, tout de suite, j'en fais... Si je suis pas d'accord avec quelqu'un, je vais me faire un film en me disant je vais être harcelé.
1: Harcelé, carrément.
0: Ah oui, le mot harcèlement, chez moi, est très, très important. C'est quelque chose que je ne pourrais pas supporter.
1: Vous avez vécu du harcèlement quand vous étiez enfant à l'école?
0: J'étais racketté. J'étais racketté, donc c'était pas harcèlement, enfin, pas tout à fait, mais racketté. Et puis il y avait eu un épisode aussi qui m'avait profondément marqué. Il y a un jour où mon frère s'est fait... embêté, c'est le mot que je puisse dire, et j'ai tourné le dos, je n'ai pas pu le défendre. Alors, c'était la honte que j'ai encore en moi, de me dire, tu n'as même pas été capable de défendre son frère.
1: Mais cette culpabilité, en revanche, elle a été travaillée avec les psys, pour
0: oui.
1: Reprendre un terme que vous avez souligné tout à l'heure, travaillée.
0: Oui, c'était un peu travaillé, mais en fait, il mettait le paquet sur cette histoire de cri de ma mère la nuit. Tout tournait autour de ça. J'ai même fait des séances, je ne sais pas comment vous appelez ça, où on reconstitue des scènes qui se sont passées avec d'autres patients qui jouent.
1: Les constellations familiales.
0: Ouais. Alors, j'avais l'impression comme ça quand je sortais d'être léger, de m'être allégé de plein de choses, et puis le lendemain, ben je me retrouvais dans les mêmes conditions, quoi.
1: Mais ça ne changeait rien, ça n'a jamais désengrammé, en fait, les traces de ces souvenirs, ouais. Mais bon, après 17 ans de cris toutes les nuits, on comprend que vous soyez impacté tout de même, hein.
0: Mais oui. Alors j'ai plutôt l'impression, quand je vois ces scènes de viol, qu'il y aurait un casque de l'uniforme allemand. C'est souvent ce que je peux rêver, vous voyez, ou cauchemarder.
1: Et dans votre histoire familiale, il y a eu des grands-parents qui ont vécu l'occupation, qui ont vécu la déportation, qui ont vécu la résistance peut-être.
0: Ouais. Non, j'ai pas connu mes grands-parents.
1: Non, mais sans les avoir connus, on aurait pu vous raconter leurs histoires.
0: Mais non, on m'a pas raconté. Alors quand j'ai parlé de ça à ma maman, je lui ai dit, mais est-ce qu'un jour tu aurais été ne serait-ce que poursuivi par un officier allemand, ou tu aurais eu une grande peur? Elle m'a dit oui, ça m'est arrivé Il y avait un officier allemand qui m'a suivi jusque dans un terrain vague. Et là, j'ai vraiment eu très peur qu'il passe à l'acte. Et puis finalement, c'est pas fait.
1: Et vous êtes originaire de Normandie?
0: Oui.
1: Oui, donc forcément. Non, parce que comme vous avez travaillé en constellation familiale, il y a forcément le transgénérationnel qui rentre en ligne de compte.
0: Oui.
1: Donc si ce rêve est récurrent, ce cauchemar est récurrent, moi je crois que vous cherchez aussi une justification à ces cris, hein. Je crois que c'est ça aussi qui se passe. Comme vous ne savez pas ce qui s'est passé vraiment, vous ne cessez pas, même aujourd'hui à 70 ans, de vous interroger sur cette énigme, sur ce mystère. Que s'est-il passé dans cette chambre qui a fait que votre mère a crié toutes les nuits?
0: Oui. En fait, je suis à peu près, même si on est persuadé de rien, mais j'ai quand même le sentiment que c'était ce qu'elle m'a raconté, c'est-à-dire des cauchemars, boîte de camembert, elle me disait qu'elle avalait des boîtes de camembert, des boîtes avec des clous. Mais
1: dans ses rêves, rêves récurrents, dans ses cauchemars récurrents.
0: Oui, mais moi, c'est pas ce que j'attendais. Moi, j'attendais à ce qu'elle me dise. Écoute, oui, j'ai eu peur des Allemands pendant la guerre, ou même que mon mari me violait. Là, ça avait un sens pour moi, puisque le viol devenait véritablement viol. Mais c'était dérisoire ce qu'elle me disait. Dérisoire.
1: Après, ça peut être une réalité, hein?
0: Tout à fait. Tout à fait.
1: Et votre frère, lui, quand vous en avez parlé avec lui, qu'en pense-t-il?
0: Alors lui, il ne pense pas que ma mère ait été violée. Il pense un peu comme moi que les cris étaient dus à simplement des cauchemars. Par contre, lui, ça a été une impossibilité d'entendre un bruit, un cri. C'est-à-dire que je peux vous dire, je l'ai vu encore il y a à peu près 5 ans, il avait donc 65 ans, j'ai entendu, on était ensemble, j'ai entendu un chien aboyer, son visage a été décomposé. Pour lui, c'était la catastrophe. Ça n'allait pas être possible de continuer comme ça. Alors quand même, je me dis, il y a un lien entre il me semble, entre ces cris et du bruit. Et moi, ces cris et un viol. Mais les deux peuvent avoir leur explication dans le cri,
1: pense. Oui, le point commun, c'est le bruit. Hein, c'est la soudaineté du bruit.
0: Oui. Et ma sœur, parce qu'on a une sœur plus grande de 4 ans qui dormait, elle, dans la chambre la plus lointaine des parents, elle a rien eu de... Au niveau psychologique, elle a rien eu de...
1: Mais elle entendait aussi les cris de votre mère?
0: Oui. Alors on m'a dit aussi ça pouvait être des cris de plaisir. Mais franchement, moi, ça m'a pas l'air des cris de plaisir quand même.
1: Mais c'est surtout que la manière dont vous les avez de toute façon interprétés fait qu'aujourd'hui, ça vous a traumatisé de toute façon. Donc, peu importe. Et puis, vous avez tous les deux, de toute façon, des séquelles autour de ce son que vous avez entendu toutes les nuits jusqu'à vos 17-18 ans.
0: Oui, oui.
1: Toutes les nuits, en récurrence.
0: Oui. Alors, quand on allait en vacances dans un autre lieu que la maison, mon père était obligé d'avertir les gens chez qui on allait pour leur dire « Ne vous inquiétez pas, vous allez entendre ma femme crier. » Alors, ce qui est curieux quand même, c'est qu'il n'ait jamais pensé... il le dit aux gens qui nous accueillent. Jamais il a pu penser mes propres enfants, comment ils vivent ça. Jamais, jamais.
1: Oui, parce qu'il n'était pas présent, votre père. Donc, forcément, il ne pensait pas à ses enfants.
0: Oui.
1: Il n'était pas investi dans la cellule familiale.
0: Oui.
1: Mais s'il informe les personnes autour de vous que votre mère crie toutes les nuits, un prédateur, un abuseur, un violeur ne va pas informer le monde entier qu'il va y avoir des cris toutes les nuits quand il réside quelque part. Enfin, ça me paraît un peu... Et votre mère, le reste du temps, elle se comportait comment? Elle était dépressive? Parce que vous avez dit fragile et faible tout à l'heure, mais...
0: Oui, dépressive aussi.
1: C'est pour savoir quand elle vous a répondu, quand vous avez posé cette question. Vous aviez quel âge quand vous avez posé cette question à votre mère, Jean-Pierre?
0: J'avais avancé dans l'âge. Je devais avoir 40 ans, 45 ans. Et c'était assez tard.
1: Elle vous a paru sincère? Gênée?
0: Oui. Sincère, mais très surprise de ce genre de questions.
1: Oui, peut-être qu'après, c'était culturel dans votre famille, on se parlait peu des choses qui comptent.
0: Oui, sûrement. Et en particulier, ma mère était quand même assez prude. Donc, la sexualité, on n'en parlait pas.
1: Oui, si toutefois, ça a un rapport avec la sexualité.
0: Oui,
1: vous, c'est ce que vous en êtes absolument persuadé. Mais parce que les sons étaient similaires dans le film que vous avez vu, qui vous a rappelé, c'est l'association d'idées, en fait. Hein, voilà. Mais votre frère, c'est pas ça que ça a réveillé chez lui. Hein. Lui, c'est juste la soudaineté du bruit.
0: Oui. Mais je retire un peu le mot persuadé, parce qu'après tout, comment peut-on être persuadé de quelque chose? Il y a toujours un petit doute.
1: Mais surtout que vous n'étiez pas dans la chambre de vos parents.
0: Oui. Si près et si loin, en même temps.
1: Ce qui est presque pire, parce que c'est du fantasme. Hein. Vous avez nourri un fantasme pendant jusqu'à ce que vous posiez la question à votre mère et qu'elle vous dise que ce sont des cauchemars récurrents. Est-ce qu'une fois que vous avez quitté la maison et que peut-être vous êtes revenu adulte avec votre épouse, avec vos enfants, elle continuait de crier les nuits, votre mère, plus tard?
0: Alors, en fait, quand on est parti de la maison... On n'a plus voulu savoir. On a fait carrément, on a abandonné l'idée. Est-ce qu'elle continue à crier? Est-ce qu'elle ne continue pas? On en avait tellement marre qu'on ne voulait même pas savoir. Mais on peut penser qu'elle continue, puisque elle l'a fait pendant 18 ans. On ne voit pas vraiment, elle n'a pas pu le faire pendant le reste de sa vie.
1: Ce qui est étonnant, en fait, c'est que personne ne la prend en charge. Elle-même ne se prend pas en charge. Votre père ne fait pas le nécessaire alors qu'il dort à côté d'elle. Il y a quand même 3 enfants qui supportent toutes les nuits ce réveil brutal. Et personne ne va consulter un médecin.
0: Oui, tout à fait. C'est assez incroyable.
1: Et là, non plus, vous n'avez pas posé la question.
0: Et non.
1: Et vous n'avez pas raconté non plus à votre mère l'effet que ça vous faisait la nuit à tous les trois. C'est-à-dire les peurs associées.
0: Non, c'était difficile de trouver les mots justes. Je disais simplement que j'étais malheureux. Et je lui expliquais par là mon attitude qui consistait à la voir le moins souvent possible et le plus rapidement possible. Je garais mon vélo tous les jours chez elle. Et l'idée, pour récupérer le vélo le soir, bon, le matin, elle était encore au lit, mais le soir, je devais aller la voir. Et ça durait 30 secondes, à peu près. Parce que en général, elle avait toujours une petite larme aux yeux, parce qu'elle mettait des gouttes et elle a oublié de... Et ça, j'avais envie de la gifler.
1: De la secouer.
0: Ouais, et même de la gifler. Hein. Et quand elle est partie en EHPAD, quand sa santé s'est détériorée, je lui ai demandé pardon, bien sûr, parce que elle ne le méritait pas. J'ai essayé de lui expliquer, mais bon, je pense qu'elle était trop fragile pour entendre, mais moi, aujourd'hui, je culpabilise encore. Et toute cette histoire a fini par rejaillir sur l'ensemble de ma vie, c'est-à-dire que quand j'étais avec ma femme, avec mes enfants, je ne supportais pas d'être que l'on mange dans le jardin, par exemple, parce que j'avais un voisin qui me faisait peur. Toujours tout tourner autour de cette violence.
1: Qui a peut-être d'autres sources, hein, parce que l'agoraphobie, c'est pas forcément juste le bruit de toutes ces nuits. Hein. Vous êtes toujours senti menacé, finalement.
0: Oui. Et avec ce voisin, enfin, j'en avais un particulièrement, il fallait qu'à la fin de la journée, je lui serre la main. Sinon, c'était invivable pour moi. Invivable. J'aurais pas dormi, j'aurais pas. Donc, je trouvais des subterfuges pour aller chez lui, pour lui donner un truc et qu'on se serre la main.
1: Vous ritualisiez la fin de votre peur, finalement.
0: Oui, c'est vrai. Ouais. Il fallait qu'il la paie.
1: C'est un peu un trouble obsessionnel compulsif, d'une certaine manière. Hein, parce que vous voyez, vous mettez en place des choses, des tocs, en fait. Hein, si je lui serre la main, alors je peux dormir tranquille.
0: Oui.
1: Et c'est arrivé que vous ne lui serriez pas la main?
0: Ah non. Non, parce que c'était trop important. Donc je trouvais toujours une idée.
1: Une fausse raison.
0: Ouais, lui il comprenait pas trop.
1: Et combien de temps ça a duré?
0: Avec ce voisin-là, ça a duré 7-8 ans. Et puis à un moment, ma femme m'avait dit, dès le départ, m'avait dit, tu sais, pour tes problèmes psychologiques, je t'aiderai pas. Ton problème, fais-toi soigner, moi je ne t'aiderai pas, je ne suis pas infirmière. Bon, j'avais admis ça, je me suis dit après tout, elle n'a peut-être pas tout à fait tort, mais c'est ce qui a fait que notre couple a périclité, parce que moi un jour j'ai eu besoin d'un... C'est plus possible de vivre dans cette inquiétude. Un jour je suis parti, j'ai rencontré le bras d'une femme, je m'y suis accroché comme un fou. Alors que ma femme ne le méritait pas du tout, alors que j'aimais, j'adorais mes enfants et que je les laissais, mais j'avais besoin de ce bras, de cette femme pour m'évader, quoi, pour m'en aller, si ça n'a pas duré longtemps.
1: Pour vous réconforter.
0: Oui, oui, oui.
1: Il y a un besoin incessant de sécurité chez vous, peut-être.
0: Besoin de sécurité, et puis quand je reparle du théâtre ou de la chanson, un besoin de reconnaissance infinie, besoin de projecteur, besoin de micro, besoin qu'on m'entende, besoin qu'on me voie et qu'on me dise bravo et qu'on m'applaudisse. On ne me l'a jamais fait, j'en ai besoin.
1: Après, c'est vraiment, je pense que les problèmes psychologiques, il n'y a pas que la peur que vous avez évoquée au départ, hein, c'est multifactoriel chez vous, hein, cette mésestime de vous-même, ce besoin de reconnaissance, cette mise en lumière. En même temps, quand on se met en lumière, ben, on prend plus de risques aussi, hein, parce que il y a quand même la malveillance des gens, hein, qui est souvent assez mal ciblée, hein, j'en sais quelque chose, mais sans malveillance, il n'y aurait pas de bienveillance. Alors, on remercie aussi les malveillants. Hein, voilà, avis à bon entendeur. Quand on fait un métier un peu public, eh bien, ça fait partie du jeu, mais il ne faut pas oublier que nous sommes tous des êtres humains et que nous pouvons tous être blessés. Donc, c'est assez ambivalent chez vous parce que vous avez besoin de la mise en lumière et en même temps, c'est une prise de risque pour vous de vous exposer.
0: Mais ne sais pas si vous avez remarqué, mais bien sûr vous avez remarqué. Je trouve que, d'ailleurs, c'est ce qui rend le travail des psychologues tellement difficile, c'est qu'on est bourré de paradoxes, chacun d'entre nous. Vous ne croyez pas ?
1: Ah bah bien sûr, évidemment. Ça, c'est propre à l'être humain. Ce serait trop facile. Et oui.
0: Mais, exactement.
1: Mais l'expérience proposée par la vie n'est pas facile du tout. En tout cas, un grand merci Jean-Pierre, on arrive au terme de cette émission de ce dimanche soir. Un grand merci à vous d'avoir pris la peine d'appeler Europe 1 ce soir, d'avoir composé le numéro du standard. Merci beaucoup à vous. Continuez de bien prendre soin de vous et de chanter.
0: Oui.
1: Et de chanter. C'est vraiment la bonne voix dans tous les sens du terme.
0: Un jour, je vous appellerai puis je chanterai.
1: Avec grand plaisir. Avec grand plaisir. Je vous dis à bientôt parce qu'on arrive en fin d'émission.
0: Oui, je le ferai.
1: À bientôt Jean-Pierre.
0: Merci.
1: Au revoir.
0: Merci infiniment.
1: Au revoir.
0: Merci.
2: 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Allez, dans un instant, je vous propose de retrouver Elisabeth Assayag pour La France Bouge, l'émission qui met à l'honneur les entrepreneurs audacieux. Et c'est juste après le dernier titre en date de Zazie, Peu importe.

0: Peu importe, c'était Zazie, une nouveauté Europe 1. Allez, l'heure est venue à présent de retrouver Elisabeth Assayag pour La France bouge, l'émission qui met en lumière des citoyens, des collectivités, des entrepreneurs qui proposent des solutions innovantes partout dans le pays. C'est du lundi au jeudi sur Europe 1 de 20h30 à 21h30 et la nuit. Eh bien, si vous avez manqué le rendez-vous, vous pouvez donc réécouter cette émission. Je vous propose d'écouter la première, donc La France bouge, et je vous souhaite une excellente nuit avec nous.
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3: Bonsoir à toutes et à tous. Bienvenue dans La France bouge. On se retrouve pour une nouvelle saison, mais ça va être une fois de plus innovant, audacieux, surprenant, avec des invités qui font et agissent. En France, le principe ne change pas. Entrepreneurs, patrons, dirigeants, vous êtes les bienvenus ici sur Europe 1. Diana Ngoma et César Dian à la préparation. Christophe Pierrot pour la réalisation. Et chaque soir, un coach expérimenté qui va donner des conseils. Ce soir, c'est David Smadja, avocat, fondateur du cabinet Milestone Avocat. Bonsoir David.
4: Bonsoir Elisabeth.
3: Comment ça va? Très heureuse de vous retrouver.
4: Eh ben, sachez que je suis très heureux de vous retrouver pour cette nouvelle saison.
3: Nouvelle saison 2026-2027. À la une ce soir, à quelques jours de la rentrée des classes, eh ben oui, on peut bien en reparler. Un gomme, un compas, une paire de ciseaux, si vous avez des enfants, il y a des grandes chances que le nom MAPED soit quelque part dans leur cartable ou sac à dos. Mais derrière ces fournitures scolaires, une entreprise à Annecy, une entreprise familiale. Comment résiste-t-elle à la concurrence mondiale? Comment se préparer à la rentrée? Les réponses ce soir avec son directeur général. Bonsoir Antoine Lacroix.
5: Bonsoir.
3: Bienvenue dans La France bouge.
5: Merci infiniment de l'invitation.
3: Elle se prépare bien cette rentrée?
5: Elle se prépare bien, elle est préparée depuis très longtemps pour nous. Elle se déroule plutôt bien à date et il me manque les tout derniers chiffres passés la mi-août. J'espère les avoir prochainement, peut-être en courant de l'émission.
3: Et peut-être d'ici quelques minutes. Bienvenue à vous. Chaque soir dans La France bouge, une start-up. Celle de ce soir rétablit le lien entre l'école et les familles. Elle s'appelle Classroom. Bonsoir Franck-David Cohen.
6: Bonsoir.
3: Bienvenue dans La France bouge. Classroom, avec classe, c'est un K.
6: Tout à fait.
3: Très important, c'est une appli. Vous allez être coaché par David Smadja. Le mot de ce soir, David, concernant cette
6: vous
3: start-up.
6: Vous l'avez presque dit, c'est la confiance. Parce que c'est vrai que Classly rétablit finalement la confiance entre l'école et la famille.
3: Classly, c'est le nom de l'appli.
6: C'est le nom de l'appli,
3: d'accord.
6: Exactement.
3: Et puis, d'ici une petite quarantaine de minutes, mais elle a le droit de parler avant, une personnalité du monde des influenceurs, elle a rendu très tendance, très in, très fashion presque, les hashtags apprendre le français, hashtag orthographe. Elle s'appelle Maîtresse Adeline sur Instagram. Bonsoir Adeline Dupuis.
7: Bonsoir, merci pour l'invitation.
3: Bienvenue dans La France bouge. Allez, La France bouge, saison 2026-2027, 20h30, 21h30 sur Europe 1. C'est parti.
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0: Jour J, moins 5, hein, je crois, avant la rentrée des classes. C'est le 1er septembre. Alors, vous l'avez compris, nous sommes en plein cœur des préparatifs de la rentrée scolaire. 11,6 millions d'écoliers, de collégiens, de lycéens vont faire leur rentrée là, le 1er septembre. Donc, une France bouge consacrée aux fournitures scolaires avec un immense marché, un moment inoubliable pour certains. Comment vous organisez-vous? Quel est le budget dépensé? Diana Ngoma a promené le micro Europe 1 dans les rues de Paris. Elle a posé cette question. Écoutez.
1: Chez nous, on essaie vraiment de ne pas tout racheter chaque année. À la fin de l'année, on fait le tri dans les fournitures. Les classeurs, les règles, les trousses, les crayons, encore bon, on garde tout. Hein. Et pour les choses qu'on consomme beaucoup, comme la colle, les stylos, j'achète souvent en gros. Ça revient moins cher sur l'année, surtout quand on a plusieurs enfants. Je dirais que mon budget rentré, c'est plutôt autour de 80-120 euros par enfant. Donc je privilégie vraiment la récup et les gros conditionnements. Ça demande un peu d'organisation, mais financièrement, on s'y retrouve.
2: Moi, j'essaie de m'y prendre vraiment tôt. Juin, juillet. Ça m'évite de me retrouver avec la foule fin août. Je peux comparer les prix tranquillement. Je peux profiter des promotions d'été. Pour les enfants, je dirais qu'on est facile entre 150 à 200 euros. Après, ça dépend s'il faut racheter le cartable ou pas. Je préfère clairement anticiper plutôt que de courir partout.
3: Généralement, je fais une grande partie des courses de la rentrée en grande surface, généralement fin août. Pour certaines fournitures, je préfère quand même prendre des marques connues. Après, pour les cahiers ou les feuilles, je peux très bien prendre les marques du magasin. Je dépense généralement entre 120 et 180 euros. Mais bon, après, ça reste une dépense obligatoire. Et c'est un petit rituel aussi qui marque vraiment les débuts de la rentrée.
0: Réaction autour de la table, avant qu'on rentre dans le détail avec vous, Antoine Lacroix, pour MAPED. Ça vous paraît plausible, ces prix? Ça vous parle autour de la table de la France bouge? Adeline,
4: oui.
0: Adeline Dupuis?
4: Oui, tout à fait.
0: On était sur 120, oui. 150, 200 euros. Et les gens ont l'air très, très organisés. Je vois, j'entends, non?
4: Oui, ça s'organise.
0: David Smadja.
5: Ça reste un moment quand même très important. Mm. C'est-à-dire la rentrée pour les enfants, c'est presque un moment sacré où on doit effectivement les emmener, choisir le nouveau cartable. Donc je pense que c'est un moment de famille aussi.
0: C'est un moment de famille. Bon, on va rentrer dans le détail sur ces fournitures scolaires avec une entreprise de Haute-Savoie. Elle s'appelle MAPED. Elle a été fondée en 1947. Elle est donc familiale. Et on est avec vous, Antoine Lacroix, directeur général de MAPED.
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0: Alors, avant de démarrer cet échange, Antoine Lacroix, d'abord, il y a ce fameux rituel qui est le pitch de la France bouge, c'est-à-dire que pendant une minute, vous allez pitcher MAPED. Juste une question, MAPED, ça veut dire quoi?
7: Alors MAPED, c'est un...
0: Allez, on y va, on part pour le pitch.
7: Allez, bah, c'est un acronyme, allez. Écoutez, qui veut dire manufacture d'articles de précision et de dessin. On est un groupe international, un des leaders mondiaux des articles scolaires. On équipe l'ensemble du contenu de la trousse des écoliers et des étudiants. En France, sur l'accessoire scolaire, 2 produits sur 3 en valeur sont des produits MAPED, pratiquement. On est une société familiale, on est français, on est né sur les bords du lac d'Annecy, on est toujours basé, on a 200 collaborateurs Annecy qui dirigent le groupe. On a plus de 20 filiales, on est très internationalisé, plus de 3/4 du chiffre est fait en dehors de la France. 250 millions à peu près d'euros de chiffre. On a vraiment un ADN d'innovation depuis longtemps, et c'est ce qui fait encore notre succès, c'est notre capacité à bouleverser les codes des catégories dans lesquelles on est. On a de nombreux concepts, souvent brevetés, qu'on exploite. Je pense au ciseau Sensoft, à nos souples, des compass top system avec son levier blocage des branches. Je regarde ma maîtresse Adeline, qui, je pense, connaît une partie de ces produits, du traçage des règles incassables ou flexibles. Plus récemment, des feutres qui ne sèchent pas. Quand vous perdez le capuchon, je pense qu'il y a pas mal de parents
0: pour qui
7: c'est un peu un sport national, mm-hmm, de chercher les capuchons.
0: Le pitch est fini. Ça fait plus d'une minute, mais merci Antoine Lacroix, vous êtes le directeur général de MAPED. Donc MAPED, c'est un acronyme, hein, c'est ce que vous nous disiez tout à l'heure, acronyme de...
7: Alors, manufacture d'articles de précision et de dessin.
0: Ok, et donc ça a été fondé, c'est une entreprise familiale.
7: Oui, c'est une entreprise familiale, elle a été fondée par mon grand-père paternel à son retour de captivité dans la Seconde Guerre. Il a installé sa famille à Annecy et il s'est appuyé, je pense, je ne sais pas ce qu'il a poussé véritablement à faire à l'époque, des compas, c'était notre produit unique pendant 40 ans.
0: Mais le compas, je crois qu'il était utilisé en dehors de l'école, il était utilisé dans plein de métiers,
7: il
0: non
7: Il était principalement utilisé effectivement pour la conception, le design, le maquettage. C'était un instrument de précision coûteux, qui était un cadeau d'anniversaire, de communion, etc.
0: Et je pense c'était coûteux le compas, c'était un objet de valeur.
7: Assez luxueux effectivement en laiton, c'était un petit investissement, généralement on se l'offrait pour toute sa scolarité. Mon grand-père s'est appuyé sur un savoir-faire qui est un savoir-faire de la vallée de l'Arve. C'est le fleuve qui coule entre Chamonix et Annecy, qui va jusqu'au Rhône et qui héberge toute une industrie du décolletage. C'est de l'usinage par enlèvement de matière. Et c'est ce travail du métal. Il allait chercher chez son beau-frère à l'époque, qui avait une grosse société qui s'appelle La Précision. Et je pense que c'est comme ça qu'il s'est lancé. Et puis l'entreprise a beaucoup évolué, elle s'est diversifiée, elle s'est internationalisée dans les années 80. Et on est aujourd'hui la troisième génération avec mon frère, on co-dirige le groupe.
0: Vous co-dirigez le groupe m'appelle Antoine Lacroix ce soir sur Europe 1. Vous vendez vos produits dans plus de 120 pays, c'est ça ? Plus de 1500 collaborateurs.
7: Oui.
0: Comment s'annonce cette rentrée des classes 2026 ?
7: Alors le contexte, c'est aussi le contexte de 2024 et 2025 qui sont des années très difficiles, des années de déconsommation, pas que pour la papeterie, les articles scolaires, pour tout ce qu'on appelle le non alimentaire, tous les produits de consommation courante. C'est lié au phénomène d'inflation de 2022-2023. C'est lié aussi plus précisément chez nous à la crise démographique, notamment l'effondrement démographique de la France. Vous savez qu'il y a 1% d'étudiants qui rentrent en moins chaque année.
0: On est en dénatalité d'ailleurs.
7: La dénatalité, donc 1% chaque année d'étudiants en moins qui rentrent en maternelle. Donc sur 10 ans, 15 ans, ça a des effets très importants sur nos marchés. Mais 2026, c'est une année qui se présente bien. On a beaucoup d'innovation, on croit beaucoup par l'innovation, par l'apport de valeur. Et les commandes sont bonnes sur la rentrée des classes. Maintenant, le juge de paix, c'est évidemment le consommateur. Et donc, on est très
0: Mais la rentrée des classes, c'est un peu Noël pour vous ?
7: Ah, totalement.
0: Dans votre mise, c'est 40% du chiffre ?
7: C'est la moitié de notre chiffre qu'on facture sur pratiquement 3 mois. Vous voyez, on facture entre mai entre avril et juin.
0: Donc là, vous avez déjà des petits chiffres à nous annoncer, j'imagine.
7: Alors, on fait plutôt une bonne année en France, en termes de facturation, mais ce qui est important, c'est surtout que les produits se vendent et trouvent preneurs.
0: Ça veut dire
7: qu'on
0: vous dit qu'on fait une bonne année, ça veut dire que vous avez beaucoup vendu aux distributeurs.
7: Exactement.
0: Mais maintenant, vous attendez de voir si ça va être acheté au sein des magasins.
7: C'est précisément cela.
0: Mais là, on l'entendait dans le micro-trottoir de Diane Ngoma, c'est-à-dire que certains achètent début août. Au mois de juin, est-ce que ça a changé ? Est-ce que les habitudes ont changé pour des raisons peut-être de pouvoir d'achat ? Maintenant, on a des listes. Souvent, les écoles envoient des listes dès le mois de juin pour la rentrée scolaire qui va suivre. Est-ce que ça influe et ça impacte votre chiffre ?
7: Alors, la liste scolaire reste l'alpha et l'oméga à la rentrée des classes. On est sur un marché de prescription. C'est les enseignants qui décident du contenu des trousses. Quant à la saisonnalité, elle s'est beaucoup décalée vers les deux dernières semaines d'août, première semaine de septembre. Aujourd'hui, la moitié de la revente des achats des consommateurs se font entre le 20 août, c'est d'ailleurs le versement de l'allocation de rentrée des classes, et puis la rentrée effective, c'est-à-dire généralement entre la première et la deuxième semaine de septembre.
0: C'est-à-dire que l'allocation de la rentrée des classes, elle entre aussi...
7: Elle déclenche ses achats.
0: D'accord. On l'a vu que c'était une entrée qui coûte cher aux familles. On a entendu les prix moyens, 150, 200 euros par enfant, parfois 120 euros. Cette année, pour un élève qui entre en 6e, le panier moyen de fourniture est évalué à 180 euros et apparemment ce serait en baisse d'environ 14%. Est-ce que vous le confirmez ?
7: Oui, je confirme que cette rentrée est une rentrée en déflation, c'est-à-dire les prix baissent. C'est beaucoup lié. Alors, c'est lié au fait que vous avez des phénomènes d'inflation aujourd'hui, des matières premières notamment, mais qui sont apparus plutôt au printemps avec le conflit autour du détroit d'Ormuz et donc qui n'a pas impacté le prix des produits de cette rentrée des classes.
0: Pas encore. Mais peut-être pour la prochaine.
7: Très certainement.
0: Notamment par rapport aux emballages, c'est ça ?
7: Par rapport à tous les produits, les matières plastiques ont augmenté de près de 15-20% en moyenne. Le cartonnage, l'acier, l'aluminium, c'est beaucoup des matières qui sont très spéculatives. Et puis le transport international pour les entreprises qui importent, le prix du conteneur a doublé. Donc il faut s'attendre à des phénomènes d'inflation en fin d'année. Mais cette rentrée, c'est une rentrée avec une très grosse pression promotionnelle. Vous avez des promotions à 50-70%.
0: Mais déjà maintenant, j'ai vu ce matin, vous-même, vous faites des promo, j'ai vu un pack de stylos rechargeables, 21 euros le pack au lieu de 41. Vous allez sur du moins 50 directement alors qu'on n'est même pas encore rentré.
7: Il faut se ruer dessus.
0: Mais pourquoi vous faites ? C'est quoi ? C'est indispensable aujourd'hui de pratiquer la promo ?
7: C'est absolument clé. Ouais. C'est un marché qui est très concurrentiel, très compétitif, qui est sur une période d'achat court, vous l'avez dit. Donc, et sur lesquels les enseignes se regardent. C'est vraiment un événement massif et où les enseignes communiquent sur leur politique de prix. Et donc, ces initiatives souvent sont prises par nos clients distributeurs. Elles sont évidemment cofinancées par le fournisseur, mais on voit effectivement des promotions très agressives, parfois du 100% remboursé sur certains articles.
0: Allez, avant de passer à la petite pause, quelle est la fourniture MAPED, Antoine Lacroix, qui cartonne cette rentrée en 2026 ?
7: Alors, une gamme qui est dédiée à la concentration des enfants. Vous avez 2 enfants sur 3 qui peuvent avoir des problèmes de concentration. Et donc, on a toute une gamme qui s'appelle Kidy Learn et qui facilite le recentrage de l'attention par l'enfant. C'est des zones tactiles, des zones sensorielles qui permettent de se recentrer sur le contenu du cours.
0: Même pas que pour les enfants, faut qu'on teste pour nous. Ah ouais,
5: c'est
0: David Madja, ça peut être pas mal.
5: Regardez, ça a l'air d'être très efficace.
0: On en aurait besoin.
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9: Bonjour les adolescents, je suis votre nouveau professeur d'histoire car j'ai réussi mon CAPES.
10: Alors aujourd'hui, on a 20 exercices. On le fait, on le corrige, tout seul et en silence. Hop, c'est parti.
11: J'en ai marqué mes heures. Tu te rends compte, si j'avais pas redoublé l'année dernière, j'aurais pas vécu ça.
0: Bienvenue dans la France Bouge. Vous venez d'écouter un extrait du film Les Profs, hein, notamment avec Kev Adams. Mais oui, parce que la rentrée scolaire est au cœur de cette France Bouge sur Europe 1. Nous sommes avec Antoine Lacroix, le directeur général de MAPED. MAPED, entreprise familiale qui est née au bord du lac d'Annecy, qui est toujours présente à Annecy. Tiens, d'ailleurs, Antoine Lacroix, la rentrée scolaire, vous la redoutiez quand vous étiez jeune? Vous la voyez, perceviez comment?
7: Je l'ai peut-être prend un petit peu. Ouais, non, j'étais pas un élève extraordinaire. Ouais.
0: C'était pas votre truc.
7: Non, j'étais toujours content d'y retourner après, mais c'est vrai que j'anticipais un petit peu. Ouais. J'appréhendais un peu.
0: Ouais. Donc les fournitures scolaires, c'était un moment joyeux ou...
7: Oui, c'est exactement ça. Et je crois que c'est la mission de MAPED, vraiment, c'est de mettre des étoiles dans les yeux des enfants et leur donner envie aussi de plonger dans les apprentissages. Vous voyez, il y a la côté académique, sérieux, répondre à des spécifications, et puis il y a le côté fun. C'est très important. Et
0: Vous disiez que l'un des objets les plus convoités cette année en 2026, ce sont ces fameux, c'est toute cette ligne que vous avez créée pour faciliter la concentration. Par exemple, un objet, ce serait quoi?
7: Alors cette année, on sort par exemple un petit stylo qui est un stylo effaçable avec une préhension en forme de requin, de lapin, une préhension qui est figurative mais qui répond à vraiment des standards de prise en main, de préhension du stylo. On parlait avec Aline justement tout à l'heure qui me disait qu'il y avait beaucoup d'élèves...
0: Aline Dupuis, maîtresse Aline qui est parmi nous sur Europe 1.
7: Et qui me disait qu'il y a beaucoup d'élèves qui ont des problèmes de prise en main de l'objet, et ça compte beaucoup derrière pour garder le rythme de l'apprentissage de l'écriture. Et donc, mais on a aussi des règles avec des zones sensorielles qui permettent de se reconcentrer. Vous avez une gamme de tailles crayons, vous avez des...
0: Donc si vous misez beaucoup sur cette gamme, là vous allez voir les chiffres que ça va faire. Est-ce que vous savez si cette gamme est prévue dans les listes des enseignants? Est-ce que vous avez une vue d'ensemble là-dessus?
7: Elle a cartonné l'année dernière, on s'est fait dévaliser notre webshop, et donc on devrait doubler ou tripler les volumes cette année. C'est une gamme qui arrive sur un marché qui n'existe pratiquement pas.
0: Mais oui, on avait le marché pour les 10, pour les enfants.
7: Exactement.
0: De 10, mais là, sur la concentration, c'est tout à fait nouveau.
7: C'est exactement ça. Et quand on a lancé cette gamme, j'imaginais un marché plutôt de niche, et on a vocation aussi à faire des produits très spécialisés pour les gauchers, pour la dyspraxie, la dyslexie. Et en fait, on découvre que sur la concentration, il y a véritablement une très grosse demande. Les enseignants suivent aujourd'hui, et donc la gamme cartonne effectivement dans des proportions très au-delà de ce que j'avais imaginé.
0: C'est-à-dire, en chiffres ?
7: Ça va faire 4,5 millions de chiffres cette année au niveau du groupe, dont à peu près un tiers en France.
0: Allez, avant de découvrir l'application qui rassemble les parents et les professeurs, un classroom avec un cas, on a eu envie de prendre des nouvelles d'un membre de la grande communauté de la France Bouge. Cette entreprise fabrique des cahiers réutilisables. Vous savez, les cahiers, on écrit dessus et on efface. En fait, c'est une papeterie réutilisable.
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0: Bonsoir Stéphane Le Guen.
12: Bonsoir.
0: Vous êtes le président et le cofondateur d'Econote. Vous étiez venu dans la France Bouge il y a 4 ans pour nous présenter votre entreprise qui est née près de Montpellier. Econote, donc, vous êtes aperçu que le papier allait beaucoup trop souvent à la poubelle. Aujourd'hui, on utilise beaucoup l'ordinateur et le téléphone pour écrire des notes. Donc là, vous vous êtes dit, si on faisait du papier réutilisable, c'est ce qu'a donné Econote, c'est bien cela ?
12: Oui, tout à fait. Alors, on utilise beaucoup l'ordinateur et le téléphone pour sauvegarder ces notes qui sont prises à la main. Et de plus en plus, en cours, on a des élèves qui reviennent au papier pour mieux retenir les informations. Et ensuite, au lieu de jeter le papier, ils le réutilisent quand ils l'ont reporté sur le téléphone ou sur l'ordinateur.
0: Et je crois que la promesse, c'est plus de 1000 utilisations par cahier.
12: Tout à fait.
0: C'est énorme.
12: Équivalent. Voilà, on pourrait garder un cahier à vie sans problème.
0: Alors, comment ça va? Comment fonctionne votre entreprise depuis 4 ans? Vous étiez venu sur Europe 1. Comment ça fonctionne, votre entreprise? Comment fonctionne-t-elle?
12: Alors là, on se développe beaucoup sur le côté pédagogique. Comment ça fonctionne? On écrit avec un stylo effaçable. Donc, ça pourrait très bien être ceux de MAPED. J'ai entendu ce qu'ils ont sorti. Et on peut effacer avec juste de l'eau. L'avantage au niveau pédagogique, c'est que l'enfant va pas avoir peur de faire une erreur qui soit indélébile. Mmh. Donc quand il va apprendre à écrire avec notre cahier d'apprentissage de l'écriture, il va être complètement libéré et il peut se tromper, et c'est en ça qu'on lui donne le droit à l'erreur.
0: Tout est fabriqué en France.
12: Dyslexique.
0: Tout est fabriqué en France.
12: Ça aussi, c'est fabriqué à Mougins, près de Cannes.
0: Donc c'est aussi une entreprise qui dispose l'appellation made in France. Donc la majorité de votre chiffre d'affaires est orientée sur les professionnels, sur le fameux B2B, c'est ça ?
12: Exactement, les entreprises qui demandent à personnaliser nos cahiers pour les offrir à leurs clients ou leurs salariés en fin d'année. Mmh. Donc on met leur logo et leur couleur sur nos différents produits.
0: Et voilà, et donc vous avez envie aussi de vous faire référencer dans toutes les écoles françaises. Ça, c'est encore un autre sujet, parce que dans qui dit école française dit éducation nationale. On va en parler avec Franck David Cohen dans un instant. Vous connaissiez Econote, Antoine Lacroix ? Vous êtes le patron de
7: Mattel. Oui, tout à fait. Je connais le concept.
0: Vachement
7: extrêmement
0: bien,
7: intéressant.
0: Hein. Ouais. Merci Stéphane Le Guen. On aime bien passer des petits coups de fil comme ça pour prendre des nouvelles de nos entrepreneurs français. Justement, place à la start-up de ce soir qui, elle, rétablit le lien entre les enseignants et les familles. Hein. Je vous en parle depuis tout à l'heure. Elle s'appelle Classroom avec un K.
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0: Avec vous, Franck David Cohen, on parle d'éducation nationale parce que c'est le sujet essentiel de votre application, de votre entreprise. D'abord, on va vous découvrir vous. Vous avez 47 ans, l'entreprise a 10 ans, mais vous êtes encore une start-up ?
13: Start-up, ça veut dire beaucoup de choses. Ouais. Mais je dirais que dans l'éducation, on a une saisonnalité qui fait qu'on avance d'année scolaire en année scolaire.
0: Ouais.
13: Donc 10 ans finalement, c'est pas si long que ça dans l'éducation. Une entreprise, une start-up en général, on va regarder son évolution au mois le mois. Nous, on peut pas faire comme ça. C'est vraiment d'année en année. Donc une start-up de l'éducation, 10 ans, elle commence à avoir c'est l'adolescence, on va dire.
0: C'est l'adolescence, bon courage. Donc vous avez une formation d'ingénieur, vous avez baigné dans cet univers-là, et en parallèle, vous avez une passion, et c'est le cinéma. Vous arrivez à combiner les deux, je crois que vous avez travaillé dans le cinéma aussi.
13: Oui, tout à fait. Alors c'est vrai que je suis passionné de cinéma et de technologie. Alors c'est deux choses qui paraissent finalement très indépendantes, mais qui commencent à se rejoindre un petit peu. Et en parallèle de Classroom, depuis 2017, je réalise des films immersifs, donc des films qui sont faits pour être vus dans des lunettes connectées ou des casques de réalité virtuelle et qui vous permettent d'être complètement transporté dans la scène. Donc c'est d'ailleurs même les usages dans l'éducation ou la formation peuvent être très intéressants.
0: Bien sûr, on peut faire ce mix des deux. L'aventure de Classroom, elle est née d'une histoire personnelle. Vous avez des enfants il y a 10 ans, qui sont plus jeunes évidemment, ils ont 10 ans de moins. Vous avez un ami qui est en garde partagée et il a pas du tout les informations qu'envoie l'école à la mère de ses enfants.
13: Oui, c'est tout à fait. Quand on a démarré, on voulait créer un réseau social avec un ami de l'université. Et puis finalement, on a dû pivoter. Et quand on a pivoté, on s'est posé la question de savoir comment le travail qu'on avait déjà fait pouvait être utile dans d'autres domaines. Et lui était très partant pour l'éducation parce qu'il avait effectivement divorcé, il n'avait pas la garde de sa fille, donc il ne pouvait pas suivre la scolarité autrement des communications classiques qui étaient un petit peu le cahier de liaison, enfin toutes ces choses qu'on a tous connues quand on était enfant. Et voilà, l'idée d'apporter quelque chose de simple. Parce que c'est très important, la simplicité, c'est ce qui inclut tout le monde, hein, puisque quand vous faites une application complexe...
0: Surtout avec l'éducation nationale, parce que tout le monde ne manie pas les technologies.
13: Absolument, mais avec tout, dès que vous avez souvent un rapport avec un service de l'État où il faut se connecter, c'est toujours compliqué. Donc quand vous regardez la diversité des gens qui ne sont pas tous égaux face à la technologie, c'est très important de proposer quelque chose de simple.
0: Alors donc, vous avez créé Classroom, je vous laisse pitcher pendant une minute, on a hâte de savoir ce que c'est concrètement, et ensuite on se retrouve, c'est à vous.
13: Classroom. Alors Classly, donc notre application développée par Classroom, est une application de communication entre les parents et les professeurs des écoles, donc dédiée aux classes de la petite section de maternelle jusqu'au CM2, juste avant le collège, et ça se présente sous la forme d'un réseau social privé en fait de la classe où le professeur va publier des informations sur la classe, des photos, des activités, des devoirs, tout un tas d'informations qu'ils souhaitent partager avec les parents d'élèves. De leur côté, les parents, évidemment, ne publient pas dans la classe. L'idée, c'est pas de faire quelque chose qui va demander énormément de travail au prof en termes de modération, mais ils vont pouvoir interagir avec le prof pour signaler une absence, demander un rendez-vous avec le prof ou tout simplement transmettre une information. Donc, c'est des besoins qu'on a quotidiennement à l'école et l'application est très facile à utiliser. Donc, tous les parents s'y connectent. On a 94% des parents qui se connectent au moins une fois par semaine et en plus, elle est capable de traduire dans une centaine de langues, ce qui permet d'inclure les parents qui ne parlent pas le français.
0: minutes, il est très fort. Franck David Cohen sur Europe 1, président cofondateur de Classroom. Vous en pensez quoi autour de la table de la France Bouge? Antoine Lacroix, bon, vous connaissiez?
7: Je trouve ça génial.
0: Classly, pardon.
7: Oui, tout à fait, on s'observe, on se croise sur des salons et on est absolument fan de l'application. Il y a un très gros besoin dans ce sens.
0: Oui, en plus, il y a des règles du jeu très claires. Les parents ne postent pas dans la classe. Les échanges privés sont toujours à l'initiative du professeur. David Smadja, les forces, les atouts de cette start-up.
5: Moi, ce que j'ai adoré, alors là, ça, je le dis un peu avec mon regard d'avocat, c'est qu'il y a une innovation technologique, mais il n'y a pas que ça. Il ne faut pas oublier que les dangers qui sont liés au réseau, c'est le manque de modération. Ouais. Là, on a quand même
0: sur des groupes WhatsApp de classe, parfois.
5: Exactement. On a une application, on a des échanges privés à l'initiative du professeur, on a des entrées qui sont validées. On a vraiment un produit qui a été aussi conçu compte tenu des risques finalement qui existent sur les réseaux sociaux. Donc tous les sujets de modération, je vais très loin, j'extrapole, mais on a connu aussi des sujets d'harcèlement. En fait, ça permet quand même aujourd'hui de cantonner l'application et d'éviter les risques. Et je pense que c'est ce qui justifie aujourd'hui une adoption massive de la part, si je ne dis pas de bêtises, des professeurs d'un côté et évidemment des parents de l'autre.
0: Donc c'est un produit qui a été pensé pour éviter aussi ces dérives. Hein. Je crois qu'en plus, elle est traduite en plusieurs langues.
5: Deux sujets, évidemment. Moi, ce qui m'a marqué aussi, c'est évidemment la traduction en plus de 100 langues. Et je trouve que c'est un levier d'inclusion qui est absolument magnifique. C'est-à-dire qu'aujourd'hui, les parents qui sont non francophones, et il en existe, reçoivent des messages du professeur dans leur langue automatiquement. Donc ça veut dire qu'en fait, ces parents-là qui ne pouvaient jusqu'alors pas suivre la scolarité de leur enfant, vont pouvoir s'impliquer.
0: C'est ça, quand on a un message de l'ENT ou de École Directe et que tous les parents ne sont pas francophones, c'est très compliqué. La problématique, c'est qu'il y a une méfiance de la part de l'éducation nationale pour pénétrer ce marché, parce qu'on l'a dit depuis tout à l'heure, il y a un constat, tout le monde n'est pas au même niveau sur l'utilisation des nouvelles technologies. Donc quelle est votre question pour David Smadja, Franck David Cohen?
13: Alors, ma question, ce serait, aujourd'hui, quand on est dépendant, qu'on propose un produit qui, clairement, va dans le sens de l'intérêt général, puisque, comme vous le disiez tout à l'heure, c'est un produit qui permet d'inclure les familles, etc. Comment fait-on pour faire bouger les lignes et pour ne pas se retrouver bloqué?
0: Comment fait-on pour faire bouger les lignes, ne pas se retrouver bloqué? David Smadja a étudié le sujet, hein, David. Hein,
5: Ce sont des vraies questions.
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0: Vous êtes bien dans La France bouge. Bienvenue si vous nous rejoignez sur Europe 1. On parle rentrée scolaire ce soir avec un acteur industriel d'Annecy depuis 1947. C'est l'entreprise Maped, son directeur général. Et parmi nous ce soir, c'est Antoine Lacroix. Nous sommes toujours avec la start-up de ce soir. Une start-up qui a 10 ans, mais bon, comme il nous disait tout à l'heure, dans l'éducation, 10 ans, c'est encore très jeune. C'est Franck David Cohen qui est le président, le cofondateur de Classroom et qui est venu nous présenter l'application Classly, et le coach de ce soir, David Smadja, fondateur du cabinet Milestone Avocat. Dans un instant, on va échanger avec Adeline Dupuis, alias maîtresse Adeline. Mais tout à l'heure, justement, Franck David Cohen, vous posiez cette question au coach. Vous facilitez le lien entre les familles et les professeurs en termes de communication. C'est traduit dans plusieurs langues, ce qui facilite la tâche quand on n'est pas forcément francophone. Mais vous avez cette problématique, c'est comment faire pour avoir plus de d'entrée au sein du service public, au sein de l'éducation nationale. David Smadja.
5: Vaste question, ouais, mais c'est d'autant plus quand on s'adresse à la personne publique. Mais c'est vrai qu'aujourd'hui, en travaillant un peu le sujet, j'ai relevé, à mon avis, deux points qui pourraient nous intéresser.
0: Il y a des leviers juridiques.
5: Il y a toujours des leviers. Le premier point, c'est un point qui est juridique, mais c'est proposer ce qu'on appelle des expérimentations officielles, qui est prévu par la loi. C'est-à-dire qu'aujourd'hui, il faut savoir que le code de l'éducation permet d'inscrire dans les projets d'école, évidemment avec l'accord, vous l'avez compris, des autorités académiques, des expérimentations de 5 ans ou plus. Et ces expérimentations-là vont viser expressément l'utilisation d'outils et ressources numériques, avec notamment la participation des parents d'élèves à la vie de l'école. C'est-à-dire qu'aujourd'hui, justement, ce texte de loi vise à essayer de renforcer, vous l'avez compris, l'adoption par la personne publique de ces outils numériques qui, jusqu'alors, péchaient pour mille et une raisons auprès de ces institutions-là. Mais l'autre point qui nous intéresse vraiment, c'est utiliser le droit pour faire finalement un levier d'acquisition. Et c'était un peu le sujet que j'avais abordé tout à l'heure. C'est la CNIL, vous savez, cette fameuse Commission nationale informatique et liberté, qui a publié il y a 3 jours, alors ça c'est...
0: Ça tombe bien.
5: Le timing est bon, une grille. Finalement, de critères qu'un outil collaboratif scolaire, en ENT ou en alternative, doit remplir. Et donc finalement, vous avez une checklist avec les sujets d'analyse d'impact, de sous-traitance, conforme effectivement au fameux RGPD, vous savez, la réglementation sur la protection des données personnelles et les hébergements qui sont de confiance. Et en définitive, cette publication de la CNIL, qui est évidemment adressée à la personne publique, vous devez en fait vous arriver en cochant tous les critères. Parce que finalement, en cochant tous les critères, vous allez donner aux académies de quoi finalement les autoriser à contracter avec vous, d'autant plus que plus vous êtes conforme, moins l'acheteur public va prendre de risques et finalement...
0: Il ne veut pas prendre de risques, l'acheteur public.
5: Ça facilitera évidemment la signature du contrat. Donc je pense sincèrement que c'est... Je vous l'enverrai, elle est sortie il y a quelques jours, mais je pense que cette publication est assez intéressante justement pour la personne publique.
0: Franck-David Cohen, vous étiez au courant de ces nouvelles publications?
13: Alors, je n'étais pas au courant de cette nouvelle publication. Pour les expérimentations, c'est effectivement un bon conseil qu'on a suivi avant même de l'avoir, puisqu'on a commencé par une expérimentation avec l'Éducation nationale, mais pour la CNIL... Dans plusieurs écoles, à Paris, à Grenoble.
0: Donc vous êtes quand même déjà un petit peu présent.
13: Ah, on est présent, on a 2,5 millions d'utilisateurs en France.
0: Mais vous voulez plus.
13: En fait, c'est pas qu'on veut plus, c'est qu'aujourd'hui, on a des milliers de professeurs qui veulent utiliser notre application et qui ont un refus de leur inspecteur, leur dit c'est pas autorisé parce que pour X ou Y raison. Et en fait, comme le disait Monsieur Smadja, vous avez aujourd'hui une nécessité par rapport au RGPD de faire une convention avec chaque académie. Donc il y a différentes académies comme l'Académie de Versailles qui est quand même la plus grosse avec laquelle on a conventionné, mais vous en avez d'autres qui ne nous répondent pas par exemple et avec qui on aimerait bien conventionner.
0: Donc peut-être que ce levier juridique va pouvoir permettre d'ouvrir plus de portes.
5: Mais je pense que c'est la méconnaissance aussi des institutions publiques sur ces sujets-là qui ne permet pas. En fait, c'est un chantier trop important pour eux, trop complexe.
0: Mais tellement important essentiel pour. Parce que communiquer entre la famille et les professeurs, c'est la base de tout, c'est pour le suivi de l'enfant.
5: Et moi, je suis certain que cette grille là, établie par la CNIL va justement. Qui est adressé à cette personne publique va permettre justement de cocher ces critères, de bien comprendre les raisons pour lesquelles il n'y a strictement aucun risque à passer par évidemment ces nouveaux outils qui sont intuitifs, beaucoup plus simples d'utilisation que les outils traditionnels en plus. Donc,
0: Et l'aberration en plus de cette histoire, c'est que je crois qu'il y a même des professeurs qui, face au refus de leur académie, ils payent de leur propre poche Classly, c'est ça?
13: Oui, alors là c'est un peu plus compliqué, mais ça va peut-être embêter vos auditeurs, mais dans les écoles publiques du premier degré, ce sont les collectivités qui sont en charge des budgets. Donc quand vous voulez utiliser une application, il faut évidemment que l'Éducation nationale soit d'accord, mais il faut que la mairie paye. Et en l'occurrence, c'est très compliqué.
0: C'est très compliqué.
13: Donc parfois, les profs préfèrent aller plus vite et payer de leur propre denier, ce qui est évidemment pas souhaitable.
0: Donc son meilleur porte-parole pour Classroom, c'est les professeurs.
5: Totalement.
0: Totalement.
5: C'est là-dessus
0: qu'il faut aller.
5: Pour moi, évidemment, ce sont eux les utilisateurs aussi principaux et ce sont eux, ces fournisseurs-là, qui vont utiliser cet outil et qui vont pouvoir aller créer cette adhésion et même inverser un peu le rapport de force. Je sais que vous organisez des rencontres avec les professeurs, donc finalement, vous créez une communauté de professeurs aujourd'hui qui deviennent des porte-parole.

0: d'échanges
1: et
0: c'est une rencontre, c'est devenu le plus gros rassemblement de profs, donc on est très très heureux d'en être à l'initiative et c'est complètement en phase avec notre ADN, c'est-à-dire que c'est le prof qui doit être le décideur de tout ça.
1: Adeline Dupuis, alias maîtresse Aline, vous connaissiez Classroom, Classly?
2: Oui, tout à fait, je l'ai utilisé dans
1: parce
2: ma classe.
1: Vous êtes institutrice, voilà. Vous êtes professeur.
2: Et je suis même allée au CAID cette année, donc j'ai rencontré plein d'autres professeurs.
1: Elle est hyper pratique, vous-même, oui. Vous êtes une ambassadrice alors de cette solution?
2: Bientôt, j'espère.
1: Hein? Ah, c'est le but de la France Bouge?
2: Oui.
0: On peut l'annoncer ici à la radio. Oui.
1: Génial. Et voilà, c'est fait pour ça. C'est la France Bouge. Nous sommes toujours avec Antoine Lacroix, le directeur général de MAPED. MAPED, cette entreprise familiale. On est à quelques jours de la rentrée, donc nous, on avait envie de faire un focus sur les fournitures scolaires ce soir sur Europe 1. Antoine Lacroix, alors on le disait en début d'émission. Si vous nous rejoignez, vous pouvez réécouter l'émission en podcast. C'est une entreprise familiale, troisième génération. Voilà, vous l'avez compris, c'est donc la famille, MAPED, entreprise familiale, qui existe depuis près de 80 ans. Antoine Lacroix, comment on dirige une entreprise quand elle porte le nom, quand elle porte l'histoire de la famille? C'est parce que derrière tout ça, il y a toute l'histoire.
3: Oui, il y a l'histoire de mon grand-père, on en a un petit peu parlé tout à l'heure. Il l'a dirigé pendant 40 ans après la guerre. Mon père a repris les rênes au milieu des années 80. Il a véritablement adapté le scope géographique. On s'est internationalisé très fortement dans les années 80-90. Il a abordé le tournant de la grande distribution aussi. La distribution spécialisée a muté dans les années 80. C'est l'essor vraiment de l'hypermarché. Il a diversifié l'offre produit. On faisait des compas pendant 40 ans.
1: Comment on la dirige? Comment on se maintient quand on est une entreprise familiale dans les fournitures scolaires? C'est quoi vos trucs? Est-ce que vous savez dire que vous travaillez avec votre frère, mais est-ce que vous travaillez avec d'autres membres de la famille? Comment ça fonctionne?
3: Alors, je travaille avec mon frère. Effectivement, on a repris la direction générale il y a une dizaine d'années maintenant. On co-dirige l'entreprise. On a un fonctionnement un peu particulier avec
1: mon frère. Oui, c'est
3: assez rare,
1: votre organisation.
3: On est la co-direction générale avec des scopes géographiques, fonctionnels qui sont complémentaires. Et puis, on a un mandat de présidence qui tourne tous les 3 ans.
1: Tous les 3 ans.
3: De façon à ce qu'il y ait un patron à tout moment. Il y a un décisionnaire final.
1: Mmh. Donc là, c'est vous le décisionnaire final.
3: Et là, j'ai l'honneur d'occuper. Effectivement, je m'y colle jusqu'à l'année prochaine.
1: Pourquoi vous y collez?
3: Bien au contraire, non. Mais en réalité, c'est la présidence. On est très occupé nous par l'opérationnel, le développement des marchés, le management des équipes, et la présidence finalement, c'est l'organisation des conseils d'administration, des assemblées générales. C'est la représentation vis-à-vis des tiers aussi, de nos partenaires financiers. Mais ça occupe 5 à 10% de mon temps. C'est pas quelque chose qui change ma vie pour 3 ans, véritablement.
1: Vous avez dit que vous avez rejoint l'entreprise il y a une dizaine d'années?
3: Un petit peu plus, 15 ans maintenant.
1: Ouais, et vous faisiez quoi avant? Vous étiez chez MAPED ou vous avez fait totalement autre chose?
3: Oui, non, pas du tout. Non, j'ai voyagé, j'ai fait ma première partie de carrière à l'international.
1: En tant que?
3: Je suis parti en VIE à l'époque. C'est un mécanisme pour le coup étatique que je recommande absolument. C'est extraordinaire. On m'a donné une chance. J'étais développeur commercial en Irlande, un pays où j'ai rencontré ensuite mon épouse. On a eu l'occasion ensuite de partir en Espagne, puis en Angleterre. Et il n'a jamais été question, ni pour moi ni pour mon frère, de travailler dans l'entreprise. Il n'y avait pas de projet défini. C'était pas cousu de fil blanc du tout. Et je pense que c'est le meilleur service que mon père nous a rendu.
1: Et il vous a appelé, il vous a dit maintenant j'ai besoin de vous, ou c'est venu de vous-même?
3: C'est exactement ça. On s'apprêtait à faire notre vie à Londres, et puis mon père réorganisait un moment la fonction commerciale. Il y a eu le départ précipité de son directeur commercial, et c'est dans ce contexte qu'il m'appelle en 2010.
1: Et là, vous n'avez pas hésité?
3: Ouais, c'est décidé assez vite, mais c'était pas véritablement, c'était pas prémédité. Romain, mon frère, est rentré l'année suivante, au moment où on crée une filiale en Inde, et on se rend compte que notre partenaire, qui était notre ancien distributeur, est en train de nous la faire à l'envers, dans les grandes largeurs. Il importe à l'époque des copies de la marque en Inde.
1: Ah ouais, c'est fort ça, c'est gros. Hein.
3: Et on cherche quelqu'un pour partir du jour au lendemain à Mumbai, y passer une année pour aller rassurer le réseau de distribution et reprendre les rênes de ce projet.
1: Et
3: c'est Romain,
1: c'était votre frère,
3: qui travaillait en Suisse à l'époque, qui avait un joli poste. Ça donne une légitimité, vous voyez, d'avoir une expérience préalable, et on a baissé notre salaire tous les deux en rentrant. Donc
1: c'est pas genre dans la boîte de papa.
3: Ouais, voilà, exactement. Ça donne beaucoup de légitimité et de sérénité dans la reprise, et ça s'est fait remarquablement bien.
1: Antoine Lacroix, c'est donc une saison un peu spéciale qui démarre à quelques mois de l'élection présidentielle, et donc on va vous demander quelles sont les raisons d'espérer, quelles sont les raisons d'y croire, et puis on sera aussi avec Adeline Dupuis, alias maîtresse Adeline.
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1: Et vous êtes bien sur Europe 1 dans La France bouge. Nous parlons fourniture scolaire, rentrée scolaire à quelques jours de la rentrée. Nous sommes toujours avec Franck David Cohen, qui est le président cofondateur de

0: Classroom, c'est la start-up de ce soir qui rétablit le lien, la confiance, qui permet une très bonne communication, une fluidité entre les professeurs et les familles. Ça s'appelle Classly, son application. On est avec le coach David Smadja ce soir, fondateur du cabinet Milestone Avocat. Le patron, l'autre patron de ce soir, c'est Antoine Lacroix, le directeur général de MAPED. Et dans un instant, nous avons hâte de découvrir Annie Dupuis, Adeline Dupuis, Adlias, maîtresse Adeline sur Instagram. Alors, on disait avant la pause, Antoine Lacroix, cette année, quelles sont les raisons d'espérer quand on est entrepreneur ?
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0: 2027, la présidentielle, Antoine Lacroix. Vous êtes entrepreneur, vous dirigez 1400 personnes, c'est ça ?
3: Oui, c'est un petit peu plus que ça, mais...
0: Qu'attendez-vous de la France de demain ?
3: C'est un très, très vaste sujet.
0: Vous avez quelques minutes. Hein.
3: Oui, d'accord. Ouais. Non, mais on parlait tout à l'heure d'un contexte qui est difficile sur le plan économique, la déconsommation, on parlait de la chute démographique. Donc c'est vrai qu'on est sur des métiers qui sont quand même très impactés. L'environnement politique est instable. Il est plus instable encore en France que dans le reste de l'Europe. Et on a des difficultés à se réformer. Et je pense que tous les entrepreneurs sont bien conscients. Ils sont réunis au REF aujourd'hui, vous savez, du MEDEF. Ils seront bien conscients que c'est eux qui vont payer pour tout. On va poursuivre la dépense publique à peu près comme si de rien n'était, et c'est les entreprises qui payeront pour ça. Donc c'est assez facile de virer au pessimisme. Moi, ça me fait penser, quand vous me posez la question, j'aime bien cette citation d'Alain, je la dis souvent à mes équipes, c'est le pessimisme est d'humeur, l'optimisme est de volonté. Et on a tous une tendance naturelle à se lamenter, je crois que vraiment, enfin moi je suis plutôt optimiste de nature, et on a toujours su s'adapter, je le vis au quotidien, des problèmes qui semblent insurmontables comme ça, bah, quand on les prend, j'irais individuellement, chaque problème est résoluble individuellement et on trouve des solutions. On a affronté toutes les mutations technologiques et je pense qu'il y a encore la place pour de l'innovation et pour du travail d'équipe.
0: Mais par exemple, relocaliser ça, vous êtes un industriel, vous avez fermé récemment la dernière usine de gomme MAPED, ce qui est quand même triste en soi.
3: Bien sûr.
0: Cette envie de relocaliser, j'imagine qu'elle est présente quand on est entrepreneur et qu'on dirige MAPED.
3: Elle l'est toujours. On est des passionnés de notre pays, mais le contexte économique aujourd'hui ne permet plus de produire des gommes, par exemple, des produits aussi banalisés, aussi commoditisés à des prix compétitifs sur les marchés internationaux. C'est une usine que je porte à bout de bras maintenant depuis 15 ans. On est dans un combat pour l'emploi et on a dû à un moment effectivement fermer. Alors c'est un atelier, c'est 26 personnes dont on a quand même très fortement accompagné la reconversion, le réemploi. Mais c'est un crève-cœur absolu mais c'est le fruit, si vous voulez, d'une politique qui va pas dans le sens de la compétitivité. Et on n'en prend pas du tout le chemin, mais je suis pas le seul à le dire.
0: Est-ce qu'on a des raisons justement d'espérer que ça en reprenne le chemin ? Est-ce que vous pouvez attendre ça de notre futur président ou notre future présidente ?
3: Ouais, si vous voulez, je crois pas véritablement la réindustrialisation. J'ai cessé d'y croire. C'est un discours politique aujourd'hui qui fait consensus. Mais par contre, on a plus de 200 personnes à Annecy qui travaillent sur le design des produits, sur leur conception, sur leur prototypage, sur leur lancement, leur commercialisation. Et c'est ces fonctions-là qui font la différence aujourd'hui, qui apportent les innovations dont on parlait, qui sont co-conçues avec les enseignants et qui nous permettent de prendre des parts de marché aujourd'hui, d'être dynamiques sur nos marchés, d'être un intervenant leader dans des pays comme le Pérou, le Bangladesh ou des pays à très faible pouvoir d'achat. Donc on a une capacité aujourd'hui, par notre créativité, et je pense que c'est très français, à être un leader durablement de nos marchés à l'international. Et ça, j'y crois, parce que je le vois au quotidien, et on a cette capacité d'adaptation et cette créativité,
0: cette agilité
3: qui est reconnue internationalement.
0: Vous restez avec nous, Antoine Lacroix, c'est le moment du quiz de La France bouge, c'est-à-dire pendant que je vous posais quelques questions, vous répondez rapidement. Vous êtes prêts ? Allez, on y va. Antoine Lacroix, votre premier souvenir avec un produit MAPED quand vous étiez enfant ?
3: C'est mon petit compas vivo en plastique dont je prenais très soin. Je le remettais dans son coffret chaque soir à la fin de l'école.
0: Vous êtes plutôt stylo, crayon à papier ou feutre ?
3: J'aime bien, moi, le porte-mine. Si je peux faire une petite illustration. Ouais, j'aime beaucoup la précision du porte-mine. J'ai des très beaux porte-mines. J'ai une vraie collection à la maison.
0: Vous étiez plutôt donc élève très soigneux avec ses cahiers ou plutôt genre à perdre tous les crayons toutes les semaines et aller en récupérer à l'atelier ?
3: Je suis plutôt soigneux.
0: Soigneux,
3: je suis plutôt
0: méticuleux. Bah oui. Ouais. Le produit que vous rêveriez de réinventer ou d'inventer chez MAPED ?
3: J'ai une très grande admiration. Pour moi, la dernière grande innovation, c'est le pilote friction. Voilà, hommage à nos voisins d'ailleurs de pilotes qui sont basés pas très loin d'Annecy. Et pour moi, ce stylo effaçable, on en parlait un peu tout à l'heure, c'est la dernière grande innovation dans notre industrie après le post-it, si vous voulez.
0: C'est vrai.
3: Et qui fait beaucoup de petits.
0: Dans 10 ans, les enfants ont-ils encore une trousse remplie de crayons et de feutres ?
3: J'ai aucun doute là-dessus. Je guette avec appréhension ma voisine enseignante, mais je pense que oui. Il y a une place de l'apprentissage manuel dans un monde tout numérique, et tout le monde le dit. Pour la mémorisation, pour la prise en main, le soin, la motricité. Je crois énormément à l'avenir de nos produits.
0: Merci Antoine Lacroix, directeur général de MAPED. Ben justement, vous étiez en train de regarder Adeline Dupuis, alias maîtresse Adeline, sur Instagram.
1: Ces chats ont faim, je leur donne des croquettes. Est-ce que je dois mettre un S à l'heure ? L'heure est placée devant un verbe, et ça a toute son importance. Cela signifie que l'heure est un pronom personnel. Ce pronom personnel est invariable devant un verbe. On ne met jamais de S. C'est le pluriel de lui. Il faut donc écrire l'heure, L-E-U-R. L'heure avec un S est une erreur d'orthographe. Au singulier, on peut dire « ce chat a faim, je lui donne des croquettes ». Lui, c'est le singulier.
0: Combien de vues là-dessus, Adeline Dupuis ?
4: Je crois que cette vidéo a fait 500 000 vues.
0: 500 000 vues. Vous avez près de 2,5 millions d'abonnés.
4: Oui.
0: Hein ? Vous êtes dans la France Bouge parce que vous aussi, Adeline Dupuis, vous agissez, vous faites aimer le français, vous faites aimer les règles d'orthographe et de conjugaison, et on sait combien ça peut parfois être pénible et difficile. Vous êtes institutrice, vous êtes professeure à la base.
4: C'est ça, je suis professeure des écoles.
0: Vous continuez ?
4: Je continue.
0: Quelle classe ?
4: Alors, je rentre avec des petits moyens cette année.
0: Petits moyens, donc maternels.
4: Maternels.
0: Et comment vous appréhendez, vous voyez cette rentrée des classes 2026 ?
4: Bien, comme toutes les autres années, j'ai hâte d'y être et de rencontrer cette nouvelle promo.
0: Et puis c'est un petit peu une histoire de famille, vous aussi, parce que vous avez grandi à Tismons, ensuite vous avez déménagé dans le sud, près d'Aix en Provence, et votre grand-mère et votre maman étaient institutrices.
4: Oui, tout à fait.
0: Hein ? Donc c'était quelque chose, un peu une voie naturelle pour vous ?
4: Peut-être, effectivement, c'était peut-être prévu.
0: L'aventure sur les réseaux sociaux commence au moment du Covid, il se passe quoi ?
4: Le Covid, donc fermeture, fermeture des écoles.
0: Et je me retrouve chez moi. Et c'est là où vous découvrez TikTok, je crois.
4: C'est ça. Je découvre TikTok. Je découvre aussi plein d'applications afin de transmettre des vidéos aussi à mes élèves et aux parents pour qu'ils puissent apprendre à distance. Et j'ai créé ma chaîne TikTok.
0: Et ça marche très très vite, c'est fulgurant, avec un succès autour de l'orthographe. Vos premiers contenus vous permettent d'atteindre tout de suite entre 10 et 15 000 abonnés en quelques mois. Qu'est-ce qui fonctionne le plus ? Qu'est-ce qu'on aime le plus ? Qu'est-ce qu'on vient trouver chez vous sur vos comptes et dans ce que vous racontez, Adeline Dupuis ?
4: Je pense que mes abonnés aiment mes vidéos courtes d'orthographe. Elles sont courtes, ludiques, aussi visuelles, parce que j'ai beaucoup de retours par rapport aux couleurs, à l'écriture.
0: Mais la couleur, c'est votre marque de fabrique, hein,
4: c'est ça.
0: Ouais, mais quoi, il y a des couleurs qui correspondent à certaines matières.
4: Je sais pas. Donc j'aime bien mettre des couleurs dans mes fiches, les mots importants, faire ressortir les mots importants en couleurs. Et les souligner, les entourer, et je sais que ça plaît.
0: Vous continuez à travailler parce que vous n'arrivez pas à en vivre encore. Quand on a plus de 2 millions d'abonnés, on se dit, c'est bon, elle doit avoir plein de collaborations, plein de partenariats. Comment ça fonctionne ? C'est quoi votre business ?
4: Alors, je sais que j'ai beaucoup de demandes de partenariats, mais je les sélectionne vraiment avec soin et j'en fais très peu par an. C'est pas parce que je n'arrive pas à en vivre, parce que je pourrais accepter énormément de partenariats et en vivre, mais j'adore mon métier de professeur des écoles et je ne pense pas pouvoir l'arrêter. J'adore rencontrer les élèves, les parents, et je veux continuer ce métier-là, pas abandonner.
0: Et qu'est-ce qui vous plaît le plus dans la transmission de l'amour de l'orthographe, l'amour des mots ? Vous l'avez ? Parce que vous conseillez, il faut lire beaucoup, vous êtes très éloigné, vous utilisez le support des réseaux sociaux, et heureusement que ça existe pour ça, mais vous conseillez beaucoup le retour au papier, le retour à la lecture, à l'écriture.
4: Je sais que c'est ce qui m'a aidée, parce que j'ai eu énormément de difficultés en étant jeune à l'école. Je suis dyslexique et j'avais besoin de faire mes propres fiches, d'écrire pour mémoriser. Et donc c'est ça que j'essaie de transmettre aujourd'hui. Des fiches qui m'ont d'abord aidée moi, avant d'aider les autres.
0: Et quel est le plus beau conseil que vous pourriez donner aux écoliers là, qui vont faire leur rentrée le 1er septembre, Adeline Dupuis ?
4: Prendre plaisir à apprendre, réécrire des cours, il faut que ça soit vraiment un plaisir. Et...
0: Mais on le trouve comment, le plaisir? Parfois, ils ne sont pas très motivés.
4: Non, je sais.
0: Comment
4: faut
0: on trouve
4: une, c'est vrai qu'il faut avoir une motivation, un but. Il y a beaucoup d'enfants qui ne comprennent pas pourquoi ils sont à l'école. Mmh. Et il faut leur expliquer, essayer de savoir ce qu'ils ont envie de faire et ce qu'ils aiment aussi avant tout. Trouver un but, parce qu'ils ne sont pas tous destinés... un travail de bureau, il faut aussi trouver des passions.
0: Vous insistez sur l'importance de comprendre, par exemple, pourquoi on fait telle ou telle erreur, par exemple, pour un exercice. Ça aussi, vous insistez.
4: Oui, il faut comprendre l'erreur et s'entraîner. Il faut comprendre qu'on n'écrit pas que pour soi, que c'est, l'objectif est quand même de se faire comprendre par les autres. Et c'est ce qui se perd. On a perdu un petit peu avec les réseaux sociaux, les SMS... des moyens de communication.
0: Mais quand on vous écoute et quand on voit ce que vous faites, là, votre dernier livre, il s'agit d'un livre de poésie, vous tournez vers le plaisir de lire, vers les souvenirs. On a l'impression que vous êtes de votre génération, vous avez 30 ans, et en même temps, on est dans un peu dans le monde d'avant, un recueil de poésie, vous conseillez de lire, d'écrire.
4: Oui, j'essaie de jouer un peu sur la nostalgie, un petit retour aux sources. C'est ça... un peu le plaisir de la langue française, les dessins qu'on pouvait faire dans un livre de poésie, écrire les émotions.
0: D'ailleurs, ça s'appelle le carnet de poésie de maîtresse Adeline, les petites fiches.
4: Voilà, mon tout dernier livre.
0: Marabout, c'est votre dernier. Vous la connaissez autour de la France Bouche, David Smalda?
5: Non, mais je trouve que vous réconciliez les deux mondes, un peu le monde du numérique et puis le monde, effectivement, de la lecture. Voilà, moi, vous avez un magnifique livre qui est très coloré. En plus, je crois que vous avez fait vos dessins vous-même. Oui. Donc
0: C'est vachement bien.
4: Je l'ai illustré.
0: Et Antoine Lacroix, quand je vous ai dit, je raconte tout, hein, il y aura Adeline Dupuis, vous avez fait la danse de la joie au téléphone.
3: Ah, c'est la rockstar des influenceuses dans son domaine, incontestablement.
0: Merci infiniment Adeline Dupuis, alias maîtresse Adeline sur Instagram. Un grand merci à vous tous d'avoir été ce soir sur Europe 1. Franck David Cohen pour Classroom, David Smalda, fondateur du cabinet Milestone Avocat. Un grand merci Antoine Lacroix d'être venu ce soir sur Europe 1. Merci à tous, je vous laisse avec Valérie Darmon pour la Libre Antenne sur Europe 1.
6: 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La grande famille Europe 1 s'agrandit pour la rentrée avec Coé et une nouvelle émission. Il y en aura pour tout le monde, plus qu'un nom d'émission. D'ailleurs, c'est tout un programme. Coé, entouré de ses fidèles complices, Stouff et Pietre, est rejoint par Gauthier Lebray. Donc Coé qui pose un regard sur l'actualité sans se prendre au sérieux, évidemment. Et vous pouvez participer d'ailleurs à l'émission. Il suffit d'appeler Coé au 01 80 20 39 21. Même dès maintenant, vous laissez vos coordonnées, on vous rappellera. Pour les prochaines émissions, 01 80 20 39 21. Il y en aura pour tout le monde, donc présenté par Coé. On vous propose de réécouter la première juste après ce standard quand on arrive en ville, Daniel Balavoine et Nanette Workman sur Europe 1.

0: Un extrait de l'opéra rock signé Michel Berger et Luc Plamondon, Quand on arrive en ville, et interprété par Daniel Balavoine et Nanette Workman pour la partie féminine. C'est la rentrée sur Europe 1, nouveau rendez-vous, nouvelle voix, Coé en l'occurrence, donc qui a fait sa première ce jeudi entre 15h et 16h. Il y en aura pour tout le monde, c'est le titre de cette émission, de l'actu et de la bonne humeur au programme. Allez, on la réécoute cette émission, cette première.
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2: Quel bonheur d'être avec vous. Laissez-moi vous dire que je suis très content d'être ici. S'il n'y a qu'une émission, s'il ne doit en rester qu'une, parce que vous savez, dans ma vie, je me suis fait embaucher, parfois je me suis fait virer, ce qui est un peu le principe de notre métier. Vous savez, on ne signe pas avec notre sang pour toute la vie. Ça arrive que parfois ça ne dure pas longtemps. Si ça ne dure qu'une émission, j'aurais été très fier. Ouais. Très fier. Très fier d'être sur Europe 1. Très fier. Je me mets. J'imagine mon papa, qui n'est plus de ce monde, qui m'emmenait à la radio quand j'avais 13-14 ans, qui faisait des allers-retours pour m'emmener à Laon dans l'Aisne, et qui, évidemment, quand on était gamin, on écoutait Coluche sur Europe 1, entre autres. Et je pense qu'il aurait été extrêmement fier que je sois sur cette émission. Bon, il ne serait pas très fier si je me faisais virer au bout d'une.
3: Oui, c'est ça. Ouais.
2: Mais il serait extrêmement fier. Et moi, cette émission, elle est pour lui. Je suis très content d'être avec vous. Monsieur Piètre, bonjour.
4: Bonjour.
2: Stouff, que j'apprécie tout particulièrement parce que c'est la seule personne que je connaisse qui vient s'habiller de la couleur du logo de la radio France.
5: Bonjour, Coé.
2: Elle est tout en bleu, mais c'est le bleu.
3: Bleu et blanc.
2: Le bleu Europe 1.
5: Oui, bah, je représente. C'est un petit hommage, tu vois.
2: Je pense qu'avant 16h, on peut la coller contre le mur et faire. Le où est Stouff. Et nous essayons de la retrouver au milieu si du logo veux. Et du mur. Et puis, à ma gauche, je suis très content. On se connaît, on s'était croisés évidemment, mais on se connaît depuis hier, véritablement. Où nous avons fait deux rendez-vous. Le
3: incroyable.
2: Premier était un déjeuner que j'ai monté.
3: Absolument.
2: Que j'ai payé.
5: Et ça s'est très
3: absolument.
5: Bien passé.
2: Et le temps. Soir, nous l'avons recroisé à un dîner où il venait avec sa chérie et c'était pas du tout prévu. C'est le hasard de la vie. On ne s'était jamais croisé dans ce restaurant parce qu'on a appris en plus qu'on était voisins.
3: Absolument.
2: Et il se retrouve, on se retrouve hier, donc on s'est vu deux fois. C'est un signe.
3: Et t'as payé aussi hier soir, mais tu ne le sais pas encore.
2: Je sais. Ouais. il a survécu à des tas d'animateurs. Il est là. C'est-à-dire que les gens changent.
3: C'est vrai.
2: Il reste.
3: Mais lui, il bouge pas.
2: Monsieur Gauthier-Lebret va bien.
3: C'est un grand plaisir d'être là, Coé. Merci de m'accueillir.
2: Non, mais c'est un plaisir. On va essayer de vous amuser tous les jours. Je dis bien, on va essayer de vous amuser parce que l'actu est à la fois tous les jours dramatique, elle est à la fois pesante. Et on se dit que si tous les jours, entre 15h et 16h, on peut faire ce petit moment où on résume l'actu du jour. C'est pour ça qu'il y en aura comme pour tout le monde. Et non, pas pour tout le monde. Si on pouvait. Mais non, on peut se tromper.
3: Bah, bien sûr.
5: Ça arrive.
2: Si on pouvait vous faire sourire un petit peu, vous changer les idées et vous donner ce rendez-vous tous les jours avant Pascal Pro entre 15h et 16h, ce sera un bonheur. Je remercie à mes camarades d'Europe 2 de m'avoir prêté, puisque finalement, je suis le matin sur Europe 2, l'après-midi aussi. Et là, je suis de passage sur Europe 1. Donc je suis ravi, tous les jours entre 15h et 16h, je suis à deux doigts de faire une émission dance sur RFM le soir. Il me reste un petit peu de temps pour Pepito Valdez et son orchestre sur Latina, si vous avez de la place à minuit. Je peux encore faire des trucs. Dans l'émission, vous avez tous fait les clips du 12 août, puisque comme c'est la première de la saison, peut-être le moment aussi de se résumer un petit peu l'été. Est-ce que vous avez fait tous ce phénomène où j'avais l'impression qu'il était interdit de ne pas le faire? J'ai l'impression que si on n'avait pas acheté ses lunettes, on était à un garnement.
3: Oui, c'est ça, c'est pas
2: c'était l'éclipse du 12 août.
3: Est-ce qu'on a le droit de dire que c'était décevant ou pas? Où on casse tout de suite l'ambiance.
2: En même temps, il n'y a pas des majorettes qui allaient défiler. Non plus, c'est une éclipse.
3: Quand tu mets les lunettes, c'est tout petit, en fait.
5: Bien sûr.
3: Tu vois quasiment rien. Et on te dit, si tu ne mets pas les lunettes, tu ne verras plus le lendemain. Ouais, et après, c'est vrai que les consultations ont explosé chez les ophtalmos.
2: Mais moi, j'adorais les messages qui disaient en permanence, surtout ne regardez pas le soleil en face. Au cas où vraiment des gens passeraient quelques heures à le faire. Mais...
4: Indirectement, t'avais envie, même si t'as pas les lunettes, de le regarder.
2: Piètre a fait le 12, a fait son éclipse.
4: Oui, c'est depuis que je porte des lunettes, d'ailleurs, parce que je vois plus rien.
2: Madame Stouff a fait
5: son
2: éclipse.
5: J'ai fait mon éclipse, j'étais organisée, j'avais déjà les lunettes depuis un mois, tout va bien.
3: Mère de famille.
2: Ouais, voilà. Mère de famille. Les enfants avaient leurs lunettes.
5: Eh oui, tout le monde.
2: Depuis 8 jours, tous les enfants avaient les lunettes. Dans l'émission aujourd'hui, si vous êtes d'accord, et si on a le temps, parce que je vous signale qu'une heure d'émission, ça va aller très très vite. Donc, il y en aura pour tout le monde. Nous reviendrons dans un instant, peut-être, sur la plus belle une de magazine que j'ai vue ces derniers jours.
3: Ah oui.
2: À la fois sportive et virile. Je reviendrai sur la une du JD News. Dans quelques minutes, nous reviendrons sur les baromètres. Ça y est, hein, si vous n'aimez pas la politique, je vous le dis tout de suite, vous allez tous en manger. Dans les semaines, chaque jour, les baromètres vont sortir. Alors, nous avons le dernier.
3: Ça y est, c'est parti.
2: Et qui aura le mérite d'être différent de celui de demain et de celui d'après-demain. Nous avons donc le dernier baromètre qui me permettra, au passage, de vous faire écouter un avis éclairé d'un génie de la politique. Vous savez, cette mode maintenant qui consiste à promener son micro sur les réseaux sociaux, à aller prendre des gens au hasard, à leur poser des questions. Vous découvrirez ce génie d'ici quelques minutes. Qu'est-ce que nous aurons encore? Ah tiens, nous aurons un nouveau candidat qui vient d'arriver.
3: Ah oui, breaking news.
2: On va en parler tout de suite.
5: Ah, je veux savoir.
2: On va en parler tout de suite.
6: C'est qui?
2: Laissez-moi trois secondes, je vous donne son nom. Nous reviendrons sur une femme politique qui s'est fait piquer cet été. Ça aurait pu être dramatique, par une vipère. Je me suis posé beaucoup de questions là-dessus, je me suis inquiété.
5: Ouais, bah ça, on en a entendu beaucoup parler.
2: Et ben moi,
5: même.
2: Je m'inquiète.
5: Un peu trop.
2: Et ben j'aime mon prochain. Non. Excusez-moi, c'est la différence entre moi et toi. C'est que j'aime mon prochain, je me suis beaucoup inquiété, à tel point que tout à l'heure, je prendrai des nouvelles pour l'été prochain. Est-ce que c'est si dangereux que ça, une vipère? Nous reviendrons là-dessus tout à l'heure et je vous préviens, nous appellerons un médecin. Nous reviendrons sur les pires podcasts de l'été, cette nouvelle tendance qui consiste un peu comme le Netflix finalement de la radio, qui consiste à écouter des émissions un petit peu en décalé et quand on le veut. Le pire podcast de l'été, pas de chance, c'est François Hollande qui a participé à ça, dans lequel il n'y avait pas grand chose qui allait. Nous parlerons tout à l'heure, et j'avais envie de rendre hommage aujourd'hui aux pompiers. Parce que cet été, évidemment, nous les avons qualifiés de héros. C'est d'ailleurs assez dommage qu'il faille qu'il y ait à chaque fois des énormes problèmes et des milliers d'hectares de brûlés et des vies en jeu pour qu'à chaque fois on pense à ces gens qui sont à côté de nous et qui à tout moment peuvent aller nous sauver. Donc nous aurons tout à l'heure Éric Brocardi, qui est porte-parole de la Fédération Nationale des Sapeurs-Pompiers de France. On lui dira bravo à lui et il devra appeler ensuite tous les sapeurs-pompiers de France
4: pour
2: leur dire bravo de ma part.
3: Ça va faire du monde.
4: Et qu'ils ne viennent pas nous embêter avec leur calendrier. Hein,
2: qu'est-ce que nous ferons encore? Alors on viendra sur les téléphones portables interdits. J'ai pas compris moi. Est-ce qu'ils sont interdits cette fois-ci? La rentrée c'est dans une semaine. Est-ce que les gamins auront le droit de l'avoir dans les lycées? Est-ce qu'ils n'auront pas le droit de l'avoir? Est-ce que ça devrait être dans le sac? Est-ce que ça devra rester à la maison? Nous essaierons d'en parler tout à l'heure et nous reviendrons sur les gagnants et les perdants de l'été dans la dernière partie de l'émission. Je vous le dis, j'aurai un scoop.
3: Ah.
2: Je vous donnerai la ville qui a eu le plus fort remplissage hôtelier cet été.
5: Un indice?
4: C'est surprenant.
2: Un indice? Vous n'y attendez pas du tout.
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2: Un candidat de plus. Alors, on a appris aujourd'hui, moi depuis Francis Lalanne, je m'étais arrêté. Ouais, depuis que j'ai appris que Francis Lalanne était président, c'était quoi la chanson?
4: Pas encore. Hein.
2: Ouais, il veut. Si, dans les rêves. C'est quoi sa chanson?
4: Pense à moi comme je t'aime.
2: Merci.
4: C'est sa chanson, je crois qu'il n'y en a pas d'autres. Hein, si.
2: Alors, il y en a beaucoup d'autres.
4: Ah bon?
2: Mais voilà, c'est l'acte du Connemara, lui. Ah. Voilà, donc il veut être président. Eh bien, nous en avons un nouveau qui arrive. Donc, Xavier Bertrand vient de le confirmer, Gauthier, vous qui savez tout.
3: Absolument. Bah, je pense qu'on peut casser la pub, à mon avis, demander à déborder, parce que vraiment, ça va être un tournant dans la campagne. Xavier Bertrand, candidat une nouvelle fois à l'élection présidentielle. Je rappelle que la dernière fois, il devait y aller aussi. Puis finalement, il était passé par la primaire des Républicains où il s'était fait battre. Il n'était même pas allé au second tour, c'était Valérie Pécresse. Et donc là, à nouveau, on ne sait pas dans quel cadre est-ce qu'il ira au bout. Toujours le même problème, hein. Faut de l'argent, faut les parrainages, etc.
5: Et faut fédérer aussi, vu qu'il n'est pas fédérateur.
4: Non, mais il faut se mettre d'accord dans le parti, non? Il n'y a pas une histoire comme ça.
2: Non, mais là, je crois qu'il n'y a pas de d'accord.
3: C'est comme ça.
5: Indépendant.
3: Cavalier seul. Et résultat, je ne sais pas si vous êtes au courant, François Hollande et Raphaël Glucksmann vont se retirer, puisque le Parti Socialiste a proposé à Xavier Bertrand d'être leur candidat.
2: J'ai le nouveau sondage, je vous le disais. Si vous aimez la politique, ça va être passionnant. Parce que jusqu'au mois de mai, ça va être extraordinaire. Entre les coups bas, ça va être magnifique. Et si vous n'aimez pas ça, ça va être un petit peu compliqué. Mais ça y est, il y a donc le baromètre. Si on synthétise en deux secondes, Gauthier, il nous dit quoi ce baromètre? Parce qu'ils me l'ont donné, mais c'est vrai, il est très compliqué. Et je vais être très honnête avec vous, c'est écrit très petit.
3: Alors, le baromètre, faut retenir une première chose, Coé. Marine Le Pen gagnante au second tour, peu importe qui il y a.
5: Tous les
3: face
5: cas de figure.
3: À elle, tous les cas de figure. Mélenchon, Philippe, Attal. Premier gros enseignement.
4: On a vérifié pour Francis Lalanne?
3: Il n'a pas été testé au second tour encore. Encore été testé au second tour. Et le deuxième enseignement, c'est que Édouard Philippe est de moins en moins dans la capacité de battre au premier tour Jean-Luc Mélenchon. Et donc, il y a un second tour qui se dessine de plus en plus. C'est un affrontement Marine Le Pen et Jean-Luc Mélenchon.
2: Il est très surprenant ce sondage où finalement tout le monde s'y attendait un peu en retour de vacances.
3: La chute d'Édouard Philippe, elle est quand même assez violente. Et l'incapacité de Gabriel Attal à monter dans les sondages également.
2: Alors, parlons politique deux secondes avec Raphaël Glucksmann. Moi, Raphaël Glucksmann, je crois que j'aurai de toute la campagne qui va arriver l'image de lui descendant de l'éolienne.
3: Ah ouais, extraordinaire.
2: En Gironde. Vous l'avez vu, ça?
5: Ah non, moi, c'est lui sur la plage. Mais je l'ai vu
2: en Gironde. Ah, la plage, il a le droit d'être en maillot.
5: Ah oui, mais bon.
2: Je l'ai vu en descendant de l'éolienne. Il a son casque, il a son harnais, et tu sens quand il ouvre la porte qu'il se dit, j'avais oublié les journalistes. Il se dit, tu sens qu'il se dit, pourquoi je n'ai pas enlevé tout cet attirail dans l'escalier? Et tu sais, tu sens qu'il est là, et il essaie de faire, non, mais j'adore porter un casque. J'adore porter un harnais. Et moi, je l'avais déjà trouvé décontracté, vous nous direz, ou faussement décontracté, Gauthier, quand il avait fait son annonce, il avait sorti de 20h.
3: Il s'est levé
2: comme s'il était assis, et une caméra derrière, parce que c'est vrai que quand on se lève de table, il y a toujours une caméra derrière, et là, il enchaîne le discours.
6: Ça y est, je suis candidat à l'élection présidentielle. Parce que je peux apporter quelque chose de nouveau, de différent. Quelque chose sans doute que les autres candidats n'ont pas. Pendant que certains font de la politique depuis 40 ans, moi j'étais engagé aux côtés des rescapés du génocide au Rwanda, de ceux qui luttent contre l'impérialisme.
2: Ensuite, c'est la suite du discours, etc. Mais ce qui est très étonnant, c'est le démarrage. On va le remettre.
3: Démarrage naturel.
2: Il se lève, il se retourne et d'un coup...
6: Ça y est, je suis candidat à l'élection présidentielle. Parce que je peux apporter.
2: Et il y avait une caméra derrière, et il se trouve que j'avais un truc à dire tout de suite. Et je viens de le dire. Et alors, le mieux, vous me direz ce que vous en pensez. C'est cette fin de meeting, le micro est là, le slogan qui part, on sent que la tonalité n'est pas bonne, les notes ne sont pas accordées, ça va vous rappeler quelqu'un qui est devenu président, qui a crié très fort, je pense que ce son, vous allez l'entendre beaucoup.
7: Allez, tous ensemble, vive la France !
3: C'est crié, mais doucement.
5: Non, il y a moins de conviction quand même. C'est,
3: il crie doucement, le monsieur.
2: Mais allez, tous avec moi, vive la France !
5: Trop fort.
2: On sent que c'est pas prêt. Il y a de la bonne volonté, mais c'est pas prêt. Il est combien dans le sondage pour l'instant ?
8: Dans le sondage, je crois qu'il est de tête, il est quatrième. Il est donc derrière, évidemment, Marine Le Pen, derrière Édouard Philippe, derrière Jean-Luc Mélenchon et donc Raphaël Glucksmann.
2: Je suis sur Europe 1 avec mes camarades et je viens d'arriver, ce qui peut vous paraître peut-être surprenant, en se disant mais voilà, Coé sur Europe 1, moi je suis ravi. Eh bien, je vais vous présenter le reste de l'équipe, puisque je vous parlais tout à l'heure de gens qui sont interrogés dans la rue. Peut-être que ce garçon va être pris à un moment donné. Il est interrogé dans la rue, on lui demande pour qui vous allez voter. Enfin, il y a une question très politique. Écoutez bien le nom des politiques qu'il va donner. Oui. Il y a trois noms de politiques, il n'y en a pas un qui est juste. Écoutez.
9: Bah oui, parce que quand tu regardes Marine Le Pen et Modella qui veulent tout virer les autres et que Volochon, il veut virer justement.
2: Marine Le Pen, Volochon et Modella.
8: J'ai cru qu'il disait même Mandela.
2: Donc c'est Modella, c'est Volochon et c'est Marine Le Pen. Voilà. Et alors il continue. Alors on se dit quand même qu'à la deuxième fois, bon, Mélenchon, il va bien le dire. Hein,
9: mais moi, je suis d'accord, le côté Volochon, je pense que tout qu'il dit, c'est dans le bon thème.
2: Bon, bah, si tout qu'il dit, c'est bien.
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2: Merci madame, quel plaisir d'être avec vous. Tous les jours entre 15h et 16h, l'idée c'est de faire le tour de ce qui peut vous faire sourire, de ce qui peut être étonnant dans l'actu et surtout faire un point au milieu de journée de ce qui s'est passé. Stouff, Pietre, Gauthier Lebray sont avec moi. Gauthier, je disais, Gauthier, il a résisté à tout le monde. Quel est le secret pour voir tous les animateurs qui passent et systématiquement, finalement, être là l'année d'après, comme ça, à part le fait d'être talentueux.
3: Et de leur cirer la planche.
2: Et je préviens, après, je poserai la question.
3: Pour qu'ils tombent.
2: Qui est le plus antipathique de tous les gens que tu as croisés?
8: Ah oui, bien sûr. Et qui est toujours dans le groupe ou qui est parti?
2: Évidemment.
8: À chaque fois, c'est des rencontres, en fait. J'ai l'impression d'être autiste dans Astérix, Mission Cléopâtre quand c'est ça.
2: La vie, c'est des rencontres.
8: Bien sûr. Non, mais ça s'est toujours très bien passé. Cyril, c'est lui qui a quitté la maison. Voilà, on l'embrasse très fort. Pascal, c'est lui qui m'a demandé de quitter son émission. Et toi, c'est une nouvelle rencontre en ce début d'année, donc je suis très très content.
2: Bon, en tout cas, nous aurons d'ici quelques minutes, je vous parlerai d'une tendance qui vient d'arriver. Ce n'était pas prévu d'en parler dès la première émission, mais il se trouve que c'est l'actualité. Le covoiturage, cette grande tendance qui est à la mode.
3: Ça marche bien.
2: Eh bien, figurez-vous que le covoiturage libertin est en train de faire son apparition. Ah. Je vous expliquerai tout ça dans quelques minutes, évidemment, avec des mots choisis. Revenons sur ce qu'aurait pu être le drame de cet été. Manon Aubry, victime d'une vipère. Vous l'avez vu ça? On a beaucoup entendu parler.
3: On peut pas le louper.
5: Voilà.
2: On a vu les béquilles, on a vu, etc. Voilà. On n'a pas très, très peu de nouvelles de la vipère.
3: Bah, si, on a pris beaucoup de nouvelles d'elle, mais pas de la vipère. Oui. On ne sait pas ce qu'elle est devenue. Est-ce qu'elle a les cheveux frisés, du coup?
8: Non.
2: Les mauvaises langues ont dit, a-t-elle survécu?
5: Moi, je voulais savoir pourquoi les béquilles.
8: Bah, je pense que le venin, ça fait mal, non?
2: Je vous propose de demander, puisque moi, alors vous savez que je suis à la fois un peu rigolo là-dessus, mais en même temps, je suis un peu terrorisé. Chez moi, j'habite au Touquet, j'habite dans le Nord. La dernière fois, je vois un petit serpent dans l'herbe. Et je, comme dans les films, je regarde beaucoup de films, vous savez, des fois, c'est les reportages animaliers. Et quand il y a un serpent, je les vois prendre le serpent par la tête et le mettre plus loin. Donc, je pense que c'est une couleuvre. Je me rapproche, je filme. Et plus je me rapproche, moins j'ai envie de prendre l'animal par la tête. Parce que je pensais que c'était une couleuvre. Ouais. Et là, j'ai un énorme doute. Couleuvre, vipère. Et si je me fais mordre, qu'est-ce que je dois faire? Demandons au professeur Bruno Megarman, qui est avec nous, qui est un vrai. Attention, c'était pas une blague. Bonjour, professeur.
10: Bonjour.
2: Vous allez bien?
10: Oui, très bien. Et vous?
2: Mais c'est très bien. Vous avez déjà fait mordre par une vipère ou pas?
10: Alors moi, personnellement, non. Mais effectivement, on va dire, il y a à peu près 300 morsures par an en France, chaque année, de répertoriées médicalement. Mais probablement, ça sous-estime la réalité, qui est plutôt de l'ordre de 1000 morsures de vipères chaque année.
2: Est-ce que c'est dangereux?
10: Alors oui, la vipère peut effectivement empoisonner la personne en injectant le venin. Donc toutes les morsures de vipère ne sont pas, on va dire, ne s'accompagnent pas d'injection de venin. Mais effectivement, lorsque le venin, qui est en fait un mélange de substances toxiques produits par les glandes situées dans la tête d'un animal, sont injectées à l'aide des crochets mobiles, à ce moment-là, effectivement, il peut y avoir une envenimation. Et cette envenimation peut exceptionnellement même conduire au décès.
2: Bon, est-ce que moi, il me semblait avoir vu des films où quand on se fait mordre, mais c'est pas une... il fallait sucer la plaie, vous savez le.
8: Vas-y. Si, bien sûr. Ah oui,
11: alors, en extrême recours, je pense.
2: J'ai vu, des films avec Chuck Norris, il le fait lui-même. Oui. Hein. Donc, alors, est-ce qu'il faut faire ça ou pas?
10: Alors, surtout pas. Ce qu'il faut, c'est d'abord, on va dire, rassurer plutôt la personne, retirer tous les objets, bagues, montres, chaussures qui pourraient, on va dire, serrer un peu la zone de la morsure, nettoyer la plaie, alerter bien sûr les secours, mais surtout ne pas aspirer le venin, ne pas mettre de garrot, ne pas tenter une incision, ne pas donner de médicaments inutiles, etc. Donc en fait, appeler les secours qui vont venir et transporter le patient vers le service d'urgence le plus proche, car effectivement, dans un certain nombre de situations, lorsque l'envenimation est plus étendue ou bien sévère avec des signes généraux, il faudra administrer un antidote qui est un antivenin.
2: Dernière question de Pierre.
11: Moi, j'ai un souvenir d'une petite boîte verte quand j'allais en promenade avec mes parents qui s'appelait Aspivenin. Et c'était censé le faire toi-même. Ça marchait, ça existe plus. Peut-être que
2: ça marche plus du tout, c'est vraiment.
11: J'ai pas le souvenir d'en avoir vu récemment, mais est-ce que ça marchait? Vous voyez de quoi je parle?
10: Oui, tout à fait. Alors ça existe effectivement, mais il n'est pas recommandé de faire une tentative d'aspiration du venin, parce qu'en fait, le venin diffuse très rapidement au niveau du site de la morsure, et donc toutes ces interventions sont plutôt délétères, risqueraient d'infecter la plaie ou d'aggraver les lésions, car effectivement les toxines qui sont injectées au travers du venin provoquent des destructions des tissus, une inflammation, une altération de la coagulation. D'ailleurs, le venin a pour but, en fait, de tuer la proie lorsque le serpent le mord pour qu'il puisse le digérer par la suite tranquillement.
11: Et le mouche bébé avec le tuyau, ça marche pas non plus, du coup.
10: Non plus.
2: Merci, professeur Bruno Mégarban. Vous êtes chef de service de réanimation à l'hôpital Lariboisière à Paris. Ça se passe comment à l'hôpital en ce moment?
10: Ça va pour le moment, ça va. Là, les températures sont sont plus basses, donc on est plus tranquille. On attend évidemment le retour des Parisiens, puisque je travaille à Paris. Et puis, malheureusement, avec le refroidissement des températures, le retour des virus hivernaux habituels.
2: Ça
10: et là,
2: jamais.
10: Ça sera une autre histoire.
2: Ça ne s'arrête jamais. Bon après-midi à vous, merci.
10: Merci à vous.
2: Merci. Tout à l'heure, nous reviendrons. J'ai envie de rendre hommage ce matin. Enfin, ce matin, non. Je suis pas le matin, je suis l'après-midi. J'ai envie de rendre hommage cet après-midi aux pompiers qui n'ont pas arrêté de travailler. Sur tous les fronts cet été. Mmh. Et pour la petite histoire, tout à l'heure, nous aurons Éric Brocardi qui est porte-parole de la Fédération nationale des sapeurs-pompiers de France. J'ai fait ce matin une photo avec des pompiers. Je porte un casque. La photo est sur mes réseaux. C'est pas que j'ai l'air très intelligent avec, mais bon.
11: T'as pas l'air d'un pompier quand même.
2: Non, j'ai pas l'air d'un pompier. On va dire que je suis le pompier qui n'est pas beaucoup sorti de la caserne.
11: C'est ça.
2: Et j'ai porté le casque et j'ai essayé d'imaginer.
8: Très lourd.
2: On lui posera la question tout à l'heure. Comment ils ont pu faire en pleine canicule avec le casque, avec
11: la combinaison anti-feu,
2: le cuir. Je crois qu'il y a du cuir en plus au-dessus de la combinaison. Enfin, il y a une matière comme ça.
8: Ça pèse. C'est
2: il faisait
8: horriblement
2: 40 degrés plus le feu qui rajoutait un petit peu. Je me demande comment ils font. Je me demande comment ils ont pu faire.
11: Mais ils doivent perdre des litres d'eau en quelques heures.
2: En tout cas, on leur rendra hommage tout à l'heure parce que c'est aussi ça l'émission pour rendre hommage à tout le monde. Est-ce que vous connaissez Liberty Car?
11: Vous avez l'abonnement?
5: C'est notre patron.
2: Vous avez l'abonnement? Non. Alors, je voudrais préciser immédiatement qu'il y a un des patrons d'Europe qui s'appelle Alain Liberty. Il n'est pas propriétaire de la société.
5: D'accord.
2: Je lui ai demandé.
5: Ah oui, c'est pas ça. Alors.
2: Est-ce que je me suis dit au début, serait-ce Alain Liberty Car? Et on m'a dit pas du tout. Vous connaissez pas Liberty Car?
8: Non, j'en ai entendu parler pour l'émission.
2: Oui.
8: Quoi,
5: moi aussi, j'en ai entendu parler.
2: Vu le nez comme ça, Liberty Car.
8: C'est le nez, oui.
2: Que vous diriez
8: Libertin.
5: C'est ça.
8: Libertin voiture.
2: Ils sont deux. Ça fait partie de cette info du jour. Ils s'appellent, celle-là, elle est plus détendante et vous n'êtes pas obligé de
5: dire. Ils sont strasbourgeois.
2: Ils s'appellent Elliot et Anthony, deux jeunes entrepreneurs.
8: Ils sont détendus.
11: Ça dépend à quelle heure.
2: Ils ont 29,
11: qui a dans la voiture.
2: 29 et 32 ans. Ils ont lancé Liberty Car, qui est une application présentée comme un mélange de Tinder et de BlaBlaCar.
11: D'accord. Après, dans la voiture, tu as le temps de faire connaissance, c'est bien.
2: Attendez. J'ai pas fini ma phrase. Destiné aux amateurs de clubs libertins. L'idée est de mettre en rencontre des conducteurs et des passagers qui souhaitent aller dans l'un des 400 établissements en France Et donc, il vous propose de faire du covoiturage en mettant en avant, évidemment, la sécurité, le conducteur fixe, la participation financière, etc., etc., etc.
8: En fait, ça commence dès la voiture. Quoi.
5: C'est ce que j'allais dire.
3: Oui, c'est ça.
5: L'aventure commence avant.
8: Mais ça peut être dangereux, hein.
3: Bah non, mais c'est pas pendant le.
8: Si c'est pendant qu'on conduit.
5: Non.
3: Puis là, tu as un véhicule 7 places, ça peut être rigolo.
2: Ça va pas. Mais c'est la première émission.
8: Puis il faut pas se tromper, le levier de vitesse.
5: Non, mais vous êtes sérieux.
2: Ah, bah d'accord.
3: Mais c'est toi qui choisis les sujets aussi.
2: Mais c'est pas parce que je choisis les sujets que vous devez vous engouffrer dedans.
5: Non, mais c'est une application. C'est une application.
2: Pour l'instant, ils ont 200 profils vérifiés.
8: Ouais.
2: Parce que le but du jeu, c'est pas non plus que
5: n'importe
2: qui est
5: sur
2: série avec vous.
5: Voilà.
2: Voilà. Donc, c'est vérifié. Et pour l'instant, ça n'est pas pour vous emmener chez mamie le dimanche. Et pour vous ramener. C'est pas ça. Ouais. C'est pour aller dans des endroits bien spéciaux, réservés aux personnes de plus de 18 ans, etc., etc., etc. etc. Faut pas se tromper quand même, hein. C'est-à-dire, parce que tu penses prendre un blablacar pour partir en vacances. Et à un moment donné.
8: Ah bah, tu comprends vite, hein. Si le chauffeur, il arrive, il est nu.
2: La température est très élevée. C'est très inquiétant. Écoutez, ça coûte. Alors, attendez, l'inscription est actuellement gratuite, mais je le dis pour Gauthier qui m'a demandé le prix. 69 euros.
5: Non, moins.
2: 9,99 euros par mois.
8: D'accord.
2: Voilà. L'histoire ne dit pas s'il s'arrête à toutes les aires de repos pour pratiquer. Mais sinon, le Paris-Strasbourg peut être très long. Mais en tout cas, pour l'instant, on en est là.
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2: C'est vrai que la pauvre Émilie, on n'avait même pas dit un mot, elle a commencé en disant il n'y en aura pas pour tout le monde. ça c'est quand ta grand-mère sort le gâteau du four. Il n'y en aura pas pour tout le monde.
5: Vite.
2: Attention, merci Émilie.
8: Il n'y aura plus de JT.
2: À tout à l'heure. Vous savez que quand on fait ce métier de la radio, nous avons, contrairement à la télévision, nous avons des sondages qui n'arrivent pas tout de suite. La télévision, c'est tous les jours. La radio, l'aventure se fait, puis on verra bien. On verra bien au fur et à mesure si ça marche ou si ça ne marche pas. Je ne vous entendrai plus, vous aurez compris. Et en tout cas, j'ai une bonne nouvelle.
8: Ah.
2: Je ne sais pas si ça compte dans ce qu'on appelle chez nous le médiamétrie de la radio, mais nous avons reçu un message de la maman de Gauthier Lebray.
8: Absolument. Ah.
2: Qui a dit...
8: Elle a dit exactement, je vais la citer au mot près, ma mère.
2: C'est important.
8: T'es au top avec Koé. J'ai écouté une partie de. Et après elle me parle de motivation du matin.
2: Après, je t'ai acheté des yaourts, ça nous intéresse.
5: Et on souhaite une bonne fête à sa maman.
2: Pourquoi ?
8: Non, c'est ma grand-mère qui s'appelle Monique.
5: Ta grand-mère, ta grand-mère.
8: Oui, parce que c'est la Sainte Monique aujourd'hui. Effectivement.
3: Et c'est ma maman qui s'appelle Monique.
5: Je sais. Voilà, c'est ça. J'ai confondu les deux.
2: On embrasse toutes les Moniques de France.
3: Et voilà.
2: Si vous nous écoutez, je vous fais un gros bisou à toutes les Moniques. On est sur. En même temps, on est rediffusé à la télé, c'est ça ? Il y a Europe 1 TV en plus ?
5: Europe 1 TV.
2: D'accord, très bien. J'embrasse s'il y en a qui nous regardent, qui ont le courage, parce qu'on est. Pas maquillés, on est bruts, on est levé depuis très tôt le matin, donc s'il vous plaît, soyez sympas avec nous. Nous parlerons tout à l'heure. Rendons hommage aux pompiers.
8: Oui.
2: J'en avais envie, je me suis dit, quand je vais commencer cette nouvelle émission, j'ai essayé de réfléchir. Il faut que cette émission apporte, évidemment, si on peut, un petit peu de sourire, évidemment de l'information, Europe 1, un petit peu de détente, et puis aussi, de temps en temps, filer des petits coups de main peut-être à des gens qui nous écoutent, et dire un grand bravo. Ça a parfois été beaucoup dit pendant l'été, mais c'est pas parce que l'été se termine qu'il faut les oublier. Nous essaierons de faire un grand coucou global d'ici quelques secondes aux pompiers qui ont fait un travail fantastique cet été, et malheureusement parfois avec un bilan dramatique pour eux. Je crois qu'il y a eu 4 décès chez les pompiers, si je ne dis pas de bêtises.
8: Absolument, voilà. Absolument.
2: Je dis ça de tête, mais d'habitude, c'est toi qui sais tout. Mais
3: ton absolument, il n'avait pas l'air absolu.
2: Tu m'as fait le absolument de...
5: Je vérifie.
2: Chérie, est-ce que tu as acheté des yaourts ? Absolument. Je l'ai déjà dit beaucoup, cet absolument, c'est un absolument de... On n'est pas sûr, mais je crois que je ne me trompe pas. Nous saluerons d'ici quelques minutes notre invité, qui s'appelle Eric Brocardi, qui sera quelques minutes avec nous, qui est porte-parole de la Fédération Nationale des Sapeurs-Pompiers de France, qui aura la lourde mission de dire bravo à tous ses camarades. Mais je vous disais, il y a les podcasts.
8: Voilà.
2: Les podcasts, c'est une nouvelle façon de consommer du son, c'est une nouvelle façon d'écouter. Certains vont nous écouter d'ailleurs, en ce moment même, ou en léger décalé, en podcast. Et c'est l'ancien président de la République, François Hollande, qui a donc décidé, il maintient le suspense pour 2027, on ne sait toujours pas s'il y va. Hein.
8: Il attend. En fait, il a un plan. Il a le plan. En fait, tout le monde connaît le plan.
3: Oui, c'est vrai. C'est le plan le moins bien gardé.
2: Il attend.
5: Il n'est pas discret.
2: Il attend. C'est comme quand on veut aller en discothèque. Quand la boîte, elle est pleine, il n'y a plus de place. Hein. Donc, il n'y a vraiment pas trop attendre non plus.
8: En fait, il ne veut pas faire la primaire socialiste où Raphaël Glucksmann va concourir. Donc, il attend que la primaire se fasse, qu'il désigne le candidat. Son pari, c'est que le candidat va dégonfler comme une baudruche et que lui, il pourra être
5: à ce moment-là. C'est fourbe.
2: Et il va arriver en disant « Je suis disponible.
3: Voilà, je suis en galette Saint-Sauveur.
8: Voilà. » Décembre-janvier, il se dit dans son... Décembre-janvier.
2: D'accord, très bien. Et bien, en attendant, il a le temps de faire des podcasts. Le temps qu'il se décide. Et là, il a fait un podcast qui s'appelle Décalé. Tu as une femme qui s'appelle Sophie-Marie Larouille. Un podcast très décalé. Hein. Ça s'appelle « À bientôt de te revoir », je crois. Alors, c'est très étonnant parce que... t'as pas aimé, toi. Ça fait partie des podcasts qu'on
8: C'est lamentable.
2: Mais il faut le regarder avec un deuxième. On ne sait pas si ce qu'on regarde
12: est nul, si c'est étonnant, si c'est nouveau, si c'est une nouvelle vague de podcasts, c'est très décalé. Et alors, à tel point que je me dis, quand il s'est retrouvé dans ce podcast, il a dû se dire à lui-même,
8: le pauvre,
12: qu'est-ce que je fais là,
8: qu'est-ce que je fous là?
12: Je pense que la personne chargée de la com, on sent qu'elle a dû descendre de 10 cm. Le fauteuil a dû descendre régulièrement. Alors écoutez bien, commençons, on va d'abord parler. Première question, la demoiselle, elle était peut-être surprise de l'inviter, elle n'a pas eu le temps de bosser.
13: C'est fou de pouvoir vous poser la question directe. Non, il n'y a pas de... Ils ne me disent pas s'il y a des présidents poissons. Vous êtes pote avec d'autres présidents? Attends, il y a qui encore là qui existe? Ah oui. Notre bon roi, ça, bon, j'ai compris que bof.
14: Les présidents vivants, il y en a deux anciens, Nicolas Sarkozy et moi-même, et un actuel, et qui sera bientôt un ex-président, lui aussi.
13: Ouais, bah ouais. C'est vrai qu'il n'a plus le droit d'y retourner.
14: Il peut y retourner la prochaine fois, rien n'est interdit. On ne peut pas faire deux mandats de suite. Bon.
15: Alors, mais ça, c'est les répètes, mais ça commence quand?
12: Non, c'était pas les répètes. Et alors, il y a un moment quand ça ne veut pas. On le disait quand même, c'était le président de la pluie. C'est-à-dire qu'à chaque fois qu'il sortait, vous souvenez, il faisait beau tout le temps. Et dès qu'il était là, il s'en prenait une petite. C'était vraiment la météo en temps réel. Je pense que les gens, ils voulaient savoir le temps qu'il faisait, ils regardaient, ils disaient,
15: ça aurait été pratique.
8: La foudre est tombée sur l'avion présidentiel. Je rappelle, le premier jour, il se rend en Allemagne, il est président depuis 2 heures, la foudre tombe sur son avion.
15: C'est sa malédiction.
12: J'ai pas de chance. Et alors là, vous allez écouter, donc c'est pas la foudre qui lui tombe dessus, mais c'est le décor qui a failli tomber dessus.
13: Là, vous, par exemple.
14: Voilà, c'est fini. Là, votre truc est tombé, c'est bien.
13: Je vais continuer de vous parler, on va le faire en même temps, c'est pas grave. On va assumer, je vais l'enlever comme ça, et comme ça on verra que c'est...
12: Voilà.
13: Voilà, ça arrive. Vous avez vu à la Coupe du Monde, je crois que c'est quand Shakira le chantait, ils n'avaient pas gonflé assez les trucs et ça...
12: Et oui.
13: Ça n'a pas fait la statue comme il fallait.
14: Mm-hmm. Toujours une part d'improvisation.
13: Bah, c'est comme ça, c'est comme la présidence. On a un peu le même métier, sauf que...
12: Bien sûr.
13: Il y a moins de monde qui connaît.
12: Il y a une question à la fin.
13: Bon, après, attention, on n'est pas non plus de ce sujet.
16: Ah, bon. Ok.
12: Attention.
16: Est-ce que vous prenez régulièrement des bains, François?
15: Voilà. Allez, bien fait d'y aller.
12: Vous voyez, je pense que là, au moment où elle disait ça, je pense que le monsieur de la com, il est comme ça. C'est-à-dire qu'on ne le voit plus, il est parti sous
16: mais
12: la table.
16: Qui a validé ça? Parce que c'est enregistré, je suppose, c'était pas en direct.
8: Oui, c'est un podcast, c'est enregistré. Non, mais qui a validé le fait
16: que tu diffuses? Non, mais oui, pour le rediffuser, en fait. Est-ce que tu peux l'écouter avant, peut-être te dire.
8: Ah, mais il y avait rien à diffuser. Dans ce cas, il fallait supprimer toute l'émission.
16: Ils auraient dû dire stop, en fait. Non, c'est pas diffusable.
12: Excusez-moi. On peut prendre pardon. Gauthier, il sait pas le faire parce que c'est son métier. Dans la politique, il est sérieux, il a un costume. Mais moi, je prends ça avec un peu de recul. Est-ce que c'est quand même pas exceptionnel de dire à un président. Vous prenez des bains?
16: Non, je prends des douches.
8: Il y a des présidents poissons. Il y a des présidents poissons.
15: Tu sais, ça me rappelle les émissions, les interviews de Raphaël Mézraï sur Canal+, à l'époque, là où il faisait n'importe quoi.
16: C'est vrai, je suis d'accord.
8: Sauf qu'il faisait exprès.
15: Ben oui, c'est ça.
8: Alors, je pense pas que la dame, elle fasse exprès.
12: En parlant de bains, j'en avais parlé en début d'émission, j'ai pas eu le temps de le faire. Il y en aura pour tout le monde, il va falloir aller très vite avant qu'on ait notre ami pompier. La couve du JD News. Bam! Que tout le monde a vu.
15: Moi, je suis super impressionné.
12: Le président qui fait du jet ski quasiment à la verticale. Alors, moi, je suis très, très déçu parce que Stouff était persuadé que cette photo était vraie.
16: Je pensais qu'il avait pris une vague, enfin, tu vois, qui décollait de la vague, en fait.
8: La vague, elle est haute, hein. Il se la prend en pleine poire.
16: Je me rends pas compte.
12: Généralement, quand la photo se prend comme ça, la photo d'après, c'est à l'hôpital.
15: C'est ça. Ou le jet ski tout seul, sans le monsieur dessus.
12: C'est un montage, il a pas vraiment pris la vague.
8: Vous avez évidemment tous vu la une de Paris Match avec le président jet ski. Effectivement, c'est un montage pour suivre les courbes d'explosion de la dette, du déficit, du chômage et des impôts.
12: J'y ai cru.
16: Et qui va se casser la gueule.
8: Voilà, c'est un symbole. D'un président déconnecté qui préfère faire du jet ski.
15: Et les bras musclés comme ça aussi, c'est un symbole ou c'est vraiment les siens?
12: C'est vraiment ses bras?
8: Ça, c'était la question qu'on se pose depuis la boxe. Vous vous souvenez de la photo où il boxait, il avait des bras énormes.
12: Vous croyez quand il sort le jet ski et qu'il prend les vagues, même si elles sont moins hautes, il se dit ça va encore faire du buzz.
8: Ils nous prennent pour des jambons. Ils nous ont fait croire que la une de Paris Match, c'était une vraie paparazzade et que le président n'avait rien contrôlé. Pour arriver au fort de Brégançon, faut passer, me semble-t-il, quelques cordons de sécurité.
15: Ah oui, tu m'étonnes.
12: Moi, j'ai réussi à vendre des chouchous et des beignets sur la plage cet été. Personne ne m'a rien dit. Hein. Nous avons en ligne avec nous l'avons notre pompier Eric Brocardi. Comment allez-vous?
17: Bonjour, ça va et vous?
12: Ça va.
17: Merci
12: très bien.
17: Merci de m'accueillir, de m'entendre.
12: Non, mais c'est très gentil. Il fallait qu'on en prenne un. On ne pouvait pas prendre tous les pompiers. Eric Brocardi, porte-parole de la Fédération nationale des sapeurs-pompiers de France. On vous a malheureusement beaucoup vu cet été. ce que je disais. Mmh.
18: Voilà. Heureusement, on a vu tous les pompiers, effectivement, mais c'est vrai qu'ils étaient sur le qui-vive et en permanence mobilisés, donc on doit les féliciter et encore merci de rappeler justement leur engagement de tous les instants cet été, parce que c'est vrai qu'avec cette rentrée, on a tendance à passer sur d'autres sujets, et donc forcément, l'activité balaye une autre.
12: Mais c'est pour ça que je voulais vous rendre hommage, voilà, parce que c'est vrai que c'est quand vous êtes là et quand on voit le gyrophare et qu'on a besoin de vous, on dit bravo, nos héros, etc., mais c'est bien d'y penser tout le temps.
18: Mais je tiens à préciser aussi que vous avez participé, souvenez-vous, à la campagne de communication ouais. C'est pas la force, ni la taille, ni l'âge qui compte, il y a quelques années ça, et on voulait encore vous remercier de ce côté-là et de votre implication sur cette communication qui a forcément fonctionné, puisqu'aujourd'hui voilà, on doit continuer à pousser l'engagement vers les casernes pour permettre justement de continuer à armer nos véhicules et de faire en sorte que tous nos concitoyens soient extrêmement bien protégés.
12: Et je vais même rajouter un petit mot, parce que je le dis parce que c'est important, je vais plus y penser. Ce week-end démarre la fête à Neneu. Vous connaissez ou pas? C'est à Paris. Paris, oui. C'est dans le bois de Boulogne. Je vous la fais court. Et vendredi soir, 18h, minuit, toutes les attractions, c'est 10 euros pour les enfants, 20 pour les parents, autant de fois que vous voulez. J'étais un petit, peut-être un petit peu petit pour y aller. Oui. Mais l'argent sera reversé à une association.
16: Oui.
12: Voilà, les forains reversent à une association qui s'appelle
16: L'ADOSSPP.
12: Voilà, on m'a demandé si je voulais parrainer cette histoire et j'ai dit oui, évidemment.
11: On y va tous en Liberty Car.
12: Voilà. J'ai vu 4 pompiers décédés, c'était le chiffre exact, ouais. Hein, malheureusement. 4 ouais. pompiers décédés dans les incendies. Et j'ai vu aussi 129, ça on en parle peut-être un petit peu moins, 129 intoxications.
18: C'est ça. C'est vrai qu'aujourd'hui, on doit certainement se rappeler nos 4 collègues malheureusement décédés dans le cadre des combats qu'ils ont menés tout au long de l'été. On tient à rappeler encore ce fort engagement. Vous avez signalé justement que la fête à Neneu faisait les dons des recettes à la DOSP, donc l'association des sapeurs-pompiers de Paris, les œuvres sociales. Et nous, de l'autre côté, nous avons aussi l'œuvre des pupilles qui soutient ces familles qui sont fortement endeuillées. Et à cela, effectivement, on doit se rappeler toujours qu'il y a des hommes et des femmes au quotidien qui s'engagent jusqu'au bout de leur vie et permettre justement de sauver coûte que coûte tout ce qui peut être possible d'être sauvé.
12: Cet été, j'ai 119 000 hectares brûlés. Est-ce que l'info vous paraît... Oui. Moi, ça me paraissait... Je crois que c'est le bon chiffre. 119 000
18: hectares. Vous avez dit possible, c'est ça? Non, mais effectivement, le sujet, c'est effectivement environ 216 000 hectares brûlés cet été. Ça représente plus de 11 000 départs de feu. Donc, vous voyez qu'aujourd'hui, ce chiffre, malheureusement, continue à augmenter d'année en année.
12: Je vais vous poser une question.
18: On est vraiment sur une inquiétude.
12: Ouais. Je vous coupe, Eric, mais très rapidement, parce qu'on voit, ils risquent leur vie. Ils y vont, ils ont très chaud, les conditions sont dingues. Il fait 40 degrés dehors, ils ont la combinaison, ils ont le casque. Je ne sais pas combien pèse l'équipement en tout, mais à mon avis, on est vers un petit 15 kilos. 15-20 kilos.
18: Ben, on est en fonction du matériel que vous avez, parce qu'on a ce qu'on appelle des clés de portage pour acheminer les tuyaux à gauche, à droite, soit en haut des montagnes, soit à l'intérieur des massifs. Donc ça peut aller même jusqu'à entre 20 et 25 kilos sur le dos. Donc vous voyez que c'est effectivement un travail qui nécessite à la fois de la robustesse, mais un engagement de tous les instants. Et c'est à cela aussi qu'on peut reconnaître l'effort physique tel un athlète. Hein.
12: Je vais poser une question vraiment terre à terre, basique. Mmh. Pour risquer sa vie comme ça, dans des conditions comme celle-là, quitter sa famille pour aller dans les incendies, ne pas passer du temps avec eux, etc., etc., etc., c'est payé combien en moyenne un pompier?
18: Écoutez, la question du paiement aujourd'hui, je sais qu'on l'a mis souvent sur la table. Il y a des indemnisations qui sont faites au niveau taux horaire. C'est vrai qu'on entend de tout, hein, entre 8 et 17 euros pour les sapeurs-pompiers volontaires en fonction de leur grade. Oh. Oui, j'entends votre souffle. Ouais, ça fait pas beaucoup, mais aujourd'hui, il faut bien comprendre que ça ne se résume pas à une question d'indemnité. Bien entendu, c'est une partie de remerciement, évidemment. Mais aujourd'hui, sachez que ça fait pas partie des choses que l'on compte ou que l'on discute à l'intérieur des casernes. Aujourd'hui, l'objectif, c'est lorsque l'on en s'engage, c'est d'avoir justement cette envie, cette volonté de faire nation. Ne vous étonnez pas aujourd'hui si vous avez bon nombre de personnes qui souhaitent le retour au service national universel, qui souhaitent justement se réengager. C'est pas une question de prix, c'est juste une question d'envie de pouvoir protéger au mieux notre environnement. Exactement, vous avez très bien dit le mot. Et donc vous faites parfois les choses bénévolement aussi dans le cadre de votre activité. Donc,
12: de moins en moins, vous savez, en vieillissant. je vais être honnête avec vous, en vieillissant, je me fais payer de plus en plus. Parce que j'ai fait beaucoup, mais au début, j'ai fait beaucoup bénévolement, on est d'accord.
18: Oui, j'entends bien. Ouais, il faut payer le déambulateur et tout ça derrière.
12: C'est ça.
18: Bien,
12: mais bon. Non, il faut commencer à payer les premières traites parce qu'un jour, le déambulateur servira, c'est sûr.
18: C'est ça, exactement. Donc du coup, non, blague à part, mais c'est vrai qu'aujourd'hui, on est sur un sujet où on doit coûte que coûte continuer à essayer de s'engager. Vous avez encore de bon nombre d'associations agréées de sécurité civile, comme la Croix-Rouge ou la Protection civile, qui utilisent encore, on va dire, tous les engagés qui peuvent permettre bénévolement d'apporter du soutien. C'est comme le SAMU pendant les maraudes durant la période hivernale. Donc vous voyez, tout cela, faut qu'aujourd'hui, nous avons
19: une résilience des territoires qui est extrêmement importante. Et si aujourd'hui, nous avons pu lutter, nous avons pu aider, c'est parce qu'on a eu des agriculteurs qui nous ont aidés.
12: C'est vrai.
19: Nous avons des concitoyens voilà. en arrière-base qui ont été...
12: Je voulais leur faire une bise aussi.
19: Qui sont fait engueuler. Et effectivement, il faut remercier tout le monde.
12: Oui, c'est vrai qu'il y a eu une partie...
19: Alors, ils sont fait engueuler au début, mais pour avoir été sur le terrain, je peux vous dire que nous, on les a remerciés. Hein.
12: Ils amenaient l'eau, etc. Je crois que vous avez des problèmes avec l'AdBlue, si je ne dis pas de bêtises. C'est pas ce petit truc là qui se met dans les camions qui était problématique.
19: En fait,
12: il faut rajouter quelque chose qui se met dans le moteur, et si vous ne l'aviez pas, ça bloquait, vous ne pouviez pas revenir.
19: Exactement, mais aujourd'hui, il y a des normes qui vont bloquer les véhicules. On a les systèmes de radar de protection des gens qui traversent la route qui stoppent le véhicule. Mais nous, quand on pénètre dans les forêts avec les véhicules qui sont équipés de ce même système à cause de ces fameuses normes, avec les branches et tout ça, le véhicule s'arrête en permanence. Donc, forcément, c'est ubuesque. Donc, on arrive vraiment aujourd'hui à des contraintes, à des situations où il n'y a plus de filière incendie qui nous permettent de faire favorablement nos missions.
12: Merci, Eric Brocardi. La mission, on en a parlé tout à l'heure, la mission est donc d'aller faire la bise. Combien de pompiers en France ?
19: 250 000, merci du cadeau.
12: Quand on aime, hein. À tout de suite.
19: On les fera sonner en bas de chez vous et puis chacun passera. Voilà.
12: Allez, je vous embrasse, vous restez là.
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12: Merci beaucoup, il y en aura pour tout le monde. J'ai tellement de choses à vous dire dans cette émission qui ne fait qu'une heure que je ne pourrais pas tout vous dire. Est-ce que vous avez eu cette nouvelle tendance ? Plus léger. Cette nouvelle tendance pour rompre.
3: Ah non ?
21: Non.
12: Vous n'avez pas vu cette nouvelle tendance ?
22: Avant, c'était les SMS ?
12: Non, la vidéo qui a commencé à tourner sur le haut de la montagne où votre chéri vous perd.
3: Ah, bien sûr, mais attendez, bien sûr, évidemment que j'ai vu ça. C'est une députée, la France Insoumise, Madame Fourreau, qui en a parlé en disant... Si votre mari vous propose une randonnée, faites très attention, c'est peut-être pour vous perdre en forêt.
22: Quoi ?
12: Ça s'appelle le divorce alpin. C'est le nom qui a été donné à cette tendance.
22: Mais pourquoi ?
12: Alors je vous lis. Cela désignerait le fait de laisser son ou sa partenaire derrière soi.
22: D'accord.
21: Et de s'en aller en courant.
12: Oui, presque. Lors d'une randonnée ou d'une sortie en montagne, il faudrait donc partir beaucoup plus vite, ne plus attendre l'autre. Voire l'abandonner volontairement après une dispute. Le phénomène est devenu viral donc sur les réseaux sociaux, et tout est parti d'une vidéo TikTok d'une américaine qui racontait qu'elle avait été abandonnée, etc.
21: Mais il faut lui piquer son téléphone, parce qu'aujourd'hui avec ton téléphone en France t'es pas perdu, quoi.
3: Il y a beaucoup de vidéos humoristiques.
12: Sauf qu'il y a quelqu'un qui l'a fait vraiment en vrai. En Autriche, il a été condamné à 5 mois de prison avec sursis.
22: Mais quand tu te disputes, tu vas pas faire une randonnée généralement derrière.
3: Non, mais c'est un plan savamment orchestré.
22: D'accord, vas-y, m'explique.
3: Je te fais du charme, je crois que tout va bien, je te fais croire que tout va bien et je t'abandonne au milieu de la forêt.
12: C'est machiavélique.
22: C'est fourbe, ça.
12: Vous savez, moi, je vais vous dire un truc, ça n'arriverait jamais dans mon couple, parce que j'embrasse ma chérie qui écoute cette émission, Nathalie, qui est beaucoup plus physique que moi.
22: C'est toi qui l'as abandonné.
12: C'est-à-dire que je vais vous dire un truc, je n'arriverai jamais en haut de la montagne, petit 1. Et alors, l'abandonner pour aller plus vite qu'elle, c'est impossible. Moi, je pense que tout se passerait en bas. À la limite, je peux faire ça en allant chercher le pain au toupet, je ne reviens jamais.
3: C'est la prairie.
12: Je peux l'abandonner dans le bout du jardin, mais physiquement, je ne peux pas aller, beaucoup plus loin. Bon, qu'est-ce qu'il y a encore qui est nouveau ? Ah, le défi brun, est-ce que vous savez ?
21: Oui.
12: Vous savez ce que c'est ou pas ?
3: C'est dégueulasse.
21: C'est très sale.
22: C'est pas bien.
3: C'est dégueulasse, oui.
12: Le défi brun, nouvelle tendance sur les réseaux sociaux. Alors, les parents qui nous écoutent le savent, les gens qui ont des enfants, il faut surveiller les enfants entre 12 et 18 ans, parce qu'il y a sur les réseaux sociaux des défis qui sont parfois évidemment plus idiots les uns que les autres. Alors, celui-ci, il est idiot. Et sale, parce que le défi brun est un très joli mot qui a été donné au fait de se filmer, je lis, ne vient pas de moi ce que je vous lis, qui pousse les baigneurs à déféquer volontairement dans les piscines municipales.
21: Et les parcs surtout.
12: Et les parcs, dans le but de fermer très rapidement le bassin derrière, parce que dès que quelqu'un, vous doutez bien, fait un truc dans le... Voilà. Ça vous est déjà arrivé d'avoir des fois un bébé, ça arrive, qui fait un petit accident dans la piscine, jamais ?
21: Non. T'as eu ça où ? Un pote.
12: Mais ça arrive souvent.
3: Il avait 40 ans.
12: C'est déjà arrivé dans des piscines d'hôtel. Vous avez un enfant.
22: Il y a les couches, oui.
3: Il y a les couches d'eau. J'ai passé mon été avec les couches d'eau, moi.
12: Ah oui, ça devait bien vous aller.
3: Non, mais pas.
21: Mais du coup, t'as pas eu d'accident.
12: Du coup, pas d'accident, là. Non, mais les gens qui nous écoutent qui ont eu des enfants bas âge le savent.

0: tendance. Sans transition, il y en aura pour tout le monde. Je vous laisse deviner, je vais vous faire travailler maintenant pour que vous me disiez d'après vous...
1: À la ville.
0: D'après vous, quelle a été la ville qui a eu le plus gros taux de remplissage cette année dans les hôtels?
2: Alors moi,
0: je vous ai dit, c'est en France.
2: Je pense que c'est du côté de la Bretagne, parce qu'il y a eu un grincement de dents à cause du surtourisme, en fait. Donc peut-être que je me dis, c'est là-bas qu'il y avait...
0: Donc c'est là.
2: The place to be. Bah, la Bretagne, mais je ne sais pas quelle ville exactement.
3: Les favoris, j'ai envie de dire Cannes, mais je suis sûr que ce n'est pas ça, du coup. Sinon, ça n'aura aucun intérêt d'ouvrir là-dessus.
0: Ça ferait pas une info de dingue.
3: Oui.
0: C'est vrai que cette année, il y a eu beaucoup de monde à Cannes.
3: Donc je tente un Roquefort-la-Bédoule, qui est pas très loin, qui est sur le long de l'autoroute A7.
2: J'y crois pas.
0: C'est là vraiment la ville qui a eu le plus gros succès lors de l'été 2026. Donc cet été, alors vraiment, soyons honnêtes, c'est avec un taux de remplissage incroyable dans les hôtels.
1: J'aurais dit Biarritz ou des villes comme ça, mais puisque c'est pareil. Surprenant, c'est une ville, à mon avis, où il fait un temps de chiottes.
3: Une station balnéaire?
0: Je vais vous donner.
2: Avec la canicule, ils ont cherché le frais, je pense, les gens. Donc tu vas où normalement?
0: Pas mal, Colombo. Vous avez vu ça?
1: Ouais.
0: Vous avez vu l'esprit d'analyse de Stouff tout de suite?
3: Saint-Pierre-et-Miquelon.
0: Je vous aide. Je vous donne le top 6. Le top 6. 6, Etretat.
1: Ah oui, oui, oui.
0: Etretat a eu un très beau taux de remplissage.
1: La ville d'Arsène Lupin.
0: 5, Carnac.
2: Ah, on y vient.
3: Mmh. On y arrive.
0: 4, Biarritz.
1: Ah,
3: bravo. Voilà.
0: 83, le taux de remplissage des chambres. 3, Saint-Malo.
2: On y revient.
3: On embrasse
0: les gens de Saint-Malo. 2. Perros-Guirec.
3: Oh, c'est chez moi ça.
2: Voilà, bah, tu vois pourquoi tu l'as pas dit.
0: Les habitants de Perros-Guirec s'appellent les...
3: Parce que les Péruviens. Les Guirecois.
2: T'es sûr que t'es sur la bonne radio, toi?
0: Les Péruviens. Les habitants de Perros-Guirec, les Péruviens.
3: J'en ai aucune idée.
0: Les embrasse.
2: Si vous savez, les quoi alors?
0: N'hésitez pas. 01. Alors attendez. Vous habitez Perros-Guirec. Je vous donne le numéro de standard d'Europe 1. 01 80 20. Je ne l'ai pas donné depuis le début.
2: Oui.
0: 39 21. Passez-nous un petit coup de fil, s'il vous plaît, que nous puissions terminer cette émission avec un petit peu de décence, de remonter le niveau.
3: C'est peut-être les Péruviens. J'avais vu l'autre fois des gens avec un poncho en train de.
0: Je suis sûr que non.
1: Les Péruviens peuvent aussi nous appeler.
0: Non, mais
1: ça va leur coûter.
0: Il peut y avoir des Péruviens à Perros-Guirec, mais ça n'a rien à voir. 01 80 20 39 21. Nous entendons votre appel. Dès que vous arrivez, tout de suite, on vous bascule à l'antenne pour avoir la réponse. La ville qui est numéro 1 du classement. Du taux de fréquentation, le plus gros succès de l'été, vous ne l'avez pas dit du tout. Dunkerque.
4: Mais non.
2: Quoi?
0: C'est Dunkerque.
1: Dunkerque? Mais il y a peut-être une explication aussi, c'est les prix. Sans doute qu'à Dunkerque, les prix sont plus abordables que dans des grandes stations balnéaires françaises.
0: C'est pas Ibiza, on est d'accord?
1: Voilà.
0: C'est
2: pas... Il y a quoi à faire à Dunkerque?
0: Très peu de gens s'arrosent avec du champagne.
3: Voilà.
0: À Dunkerque.
3: Parce que là-bas, plutôt des harengs au visage.
2: Mais non,
3: c'est
2: oui, tu
3: ça.
2: Fais quoi à
1: la plage, il y a la plage.
2: La plage.
1: Plage. Après, l'eau est à moins 5, mais il y a la plage.
3: Elle est grise aussi.
0: Excusez-moi, pardon. En tant que représentant
2: du Nord,
0: j'aimerais que cette histoire s'arrête assez vite.
2: Oui, pardon.
0: Parce que je veux bien entendre une fois, il fait un petit peu plus froid, mais ne mettez pas tout non plus.
1: On a un communiqué de la ville de Dunkerque demain.
0: Il a fait très très chaud et très très beau à Dunkerque. Oui. J'y étais pas, mais j'ai des amis qui étaient à côté cet été. Donc en tout cas, Dunkerque, numéro 1.
1: Ben alors là, pour vos vacances à venir.
0: Alors passez-moi, s'il vous plaît, je demande à la régie, les amis, est-ce que vous pourriez m'appeler, juste avant qu'on se dise au revoir d'ici quelques minutes et qu'on vous laisse avec Pascal, est-ce que vous pourriez m'appeler l'office du tourisme de Dunkerque?
3: Il y a une office du tourisme à Dunkerque?
0: Mais ça va, toi. Essayez déjà de réfléchir à Perros-Guirec, on se verra après. Reste avec tes Péruviens. Allô?
5: Office de tourisme, bonjour, Marie-Ange à votre écoute.
0: Bonjour Marie-Ange, bonjour, je m'appelle Coé, nous sommes sur Europe 1 avec l'équipe. Dites bonjour à Marie-Ange.
1: Bonjour Marie-Ange.
2: Bonjour Marie-Ange.
0: Je vous dérange?
5: Bonjour, je suis en train de travailler.
0: Ah ben ça se trouve,
3: vous êtes
2: nous
3: en train
2: aussi.
3: De fermer à cette heure-là, non?
0: J'ai vu que Dunkerque était la ville qui était arrivée numéro 1 dans la ville qui a eu la plus de succès.
5: Ah bah très bien, très très bien.
0: Vous n'avez pas l'air au courant?
2: Non.
0: Vous n'avez pas l'air au courant? Vous n'êtes pas au courant?
5: Ah non, là tout de suite non.
0: Et bien voilà, visiblement, vous avez fait un très très bel été à Dunkerque, il y a eu un monde fou.
5: Ça c'est vrai, on a fait un bel été, ça voilà. Je ne vais pas le nier.
0: Alors pour les gens qui ne connaissent pas Dunkerque, si on vient ce week-end à Dunkerque, imaginez, il fait très beau, on fait quoi?
5: S'il fait très beau, qu'est-ce qu'on fait? On va faire un petit tour au niveau de la digue de mer pour voir les villas balnéaires.
0: Voilà, très bien.
5: Si on aime le côté historique, on peut aller sur Dunkerque voir l'église Saint-Éloi ou le Beffroi.
0: Très bien, voilà.
5: Si on aime l'architecture, on peut aller voir le quartier excentrique au niveau de Rosendal.
0: Et si on aime manger, qu'est-ce qu'on mange de bon?
5: Sur la digue de mer, on peut manger des moules frites.
0: La classique. Le Welsh.
5: Par contre, je ne sais pas si je suis censée vous répondre parce qu'on a un service communication pour ça.
0: Oui, enfin, en même temps, vous l'avez fait. En même temps, vous n'avez pas pris un risque énorme. Mais vous pouvez aller se balader sur le bord de la mer. Donc,
2: très bien.
0: Alors, madame, vous avez été très bien. Laissez-moi vous dire, vous avez été très bien. Vous m'avez donné envie d'y aller ce week-end.
3: Maintenant, on va parler de la ville de Dunkerque. Qu'est-ce qu'il y a à faire à Dunkerque?
0: Je vous souhaite une bonne journée. Vous embrassez tout le monde pour moi, d'accord?
5: Merci beaucoup.
0: À bientôt, madame.
5: Bonne journée à vous.
0: À bientôt.
3: Elle avait l'air un peu méfiante, hein, quand même. Hein.

0: Il y a autre chose qui a joué pour Dunkerque.
1: Ouais.
0: Le film de Christopher Nolan, film Dunkerque, a permis à Dunkerque d'avoir un tourisme international en plus. Donc à mon avis, ça parle anglais à Dunkerque.
2: Très bien. Très belle analyse.
3: Mais avec l'accent comme ça.
2: Allez, c'est bien. Avec cette canicule, il faut toujours trouver les choses qui vont dans les situations un peu dramatiques. Il a fait très chaud, mais ça a permis à beaucoup de gens de découvrir aussi le nord de la France.
3: C'est très bien.
2: Aussi des régions où ils avaient peur qu'il fasse un petit peu froid. Sur ce, je vais vous faire un bisou.
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19: C'était Il y en aura pour tout le monde avec Coé et ses complices. C'est désormais donc tous les après-midi de 15h à 16h sur Europe 1, nouveau rendez-vous que vous pouvez réécouter en replay et en podcast sur le site et l'appli Europe 1. Coé que vous retrouverez évidemment ce vendredi à partir de 15h. Ainsi s'achèvent nos programmes de nuit. Dans un instant, c'est Alexandre Lemaire pour Europe 1 Bonjour, votre premier rendez-vous d'info de la journée. Et c'est juste après Bruno Mars avec Adjust Might.

0: 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Bruno Mars avec I Just Might sur Europe 1. Allez, il est temps de retrouver Alexandre Lemaire pour votre premier rendez-vous d'infos de la journée. Je l'accueille avec grand plaisir et très heureuse de vous retrouver, Alexandre. Bonjour.
1: Mais très heureux également. Bonjour Marlène. Bonjour à toutes et à tous, chères auditrices, chers auditeurs. Excellente fin de semaine à vous. C'est peut-être les vacances qui se terminent et la rentrée qui se prépare pour un certain nombre d'entre vous. C'est le retour aussi d'Europe 1. Bonjour, 5h, 7h depuis hier avec Ombline Roche pour vous accompagner. Bonjour Ombline.
2: Bonjour Alexandre. Bonjour à tous.
1: La tendance météo ce vendredi.
2: Encore beaucoup d'instabilité à l'est avec d'importantes pluies orageuses des Alpes à l'Alsace et on continue d'étouffer en Corse.
1: Europe 1, bonjour. Vendredi 28 août, le premier grand débat de la présidentielle. Il s'est tenu hier soir entre les 7 principaux candidats à la rencontre des entrepreneurs du MEDEF. Premier débat et premier grand oral donc devant les patrons. Jean-Luc Mélenchon, lui, a choisi de les attaquer de front. Nous allons voir également si Marine Le Pen les a rassurés quant à sur son programme économique. On va parler aussi de Mayotte. Sébastien Lecornu en revient tout juste contre l'immigration illégale qui reste hors de contrôle à Mayotte. Eh bien, il a annoncé plus de moyens militaires, plus de navires, de moyens aériens. Est-ce que cette militarisation assumée par le Premier ministre peut changer les choses? C'est la question pour mon invité tout à l'heure, Fernand Gontier, ancien directeur de la PAF, la police aux frontières, et fin connaisseur lui-même de Mayotte. Rendez-vous avec lui dans une demi-heure à 6h20. Ça va être dur, oh là là, ça va être dur pour les clubs français cette année en Ligue des Champions. Le tirage au sort n'a pas épargné le PSG, Lille et Lens. C'est ce que nous allons voir, ils vont affronter d'entrée des cadors. Votre nouveau rendez-vous dans Europe 1, bonjour avec vous Ombline.
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1: Et c'est dans un quart d'heure. Voilà. La revue de presse internationale, nous irons au Japon où les journaux jugent Donald Trump trop conciliant avec la Corée du Nord et qui s'en inquiète. Inquiétude aussi au Brésil, cette fois à cause du phénomène El Niño, vous savez, cet amplificateur du réchauffement climatique qui amplifie aussi la hausse des prix. Les correspondants d'Europe 1 dans 10 minutes. Le temps pour ce vendredi au Mine Roche. Après les violents orages d'hier, l'Est reste aujourd'hui sous surveillance.
2: Oui, la vigilance orange orage reste d'ailleurs active jusqu'à 9h dans 27 départements du nord de l'Occitanie jusqu'au Grand Est. Les orages et les pluies se concentrent ce matin entre l'Alsace, le Jura et la région Rhône-Alpes avec de fortes pluies localisées et toujours ce risque de grêle. Au fil des heures, l'axe orageux se décale vers les Alpes du Sud apportant de gros cumuls de pluie et des rafales de vent jusqu'à 90 km/h sur les reliefs alpins. L'après-midi verra les précipitations faiblir sur le Jura et l'Alsace. Au nord de la Loire et sur le quart nord-ouest, les nuages dominent avec possiblement quelques averses, parfois orageuses, au nord de la Seine. En revanche, du sud-ouest au golfe du Lion, en passant par le massif central, le temps restera sec malgré des passages nuageux. Côté température, l'air océanique fait chuter le thermomètre pour repasser sous les normales à l'ouest, mais toujours cette chaleur accablante en Corse à cause du sirocco, ce vent très chaud, vous savez, très sec, venu d'Afrique du Nord et chargé de poussière désertique. Alors, il fait ce matin 12 degrés à Brest, 17 à La Rochelle, 20 à Grenoble, 24 à Nîmes. Cet après-midi, il fera 38 degrés à Ajaccio, 30 à Nice et Montpellier, 27 à Saint-Étienne et Pau, 25 à Dijon et Bordeaux, 23 degrés du côté de Paris et également à Lorient, Alexandre.
1: Merci Ombline. Bon réveil, vous êtes sur Europe 1. Voici votre journal. 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
1: À la une ce matin, dette publique, retraite, fiscalité. Que faut-il retenir du premier débat entre les 7 candidats déclarés à la présidentielle? 2h30 de confrontation sous les yeux des patrons du MEDEF. Europe 1 était sur place. Nous irons aussi à Caen dans ce journal après l'attaque à la voiture bélier qui a fait 2 morts dans le quartier de la gare mercredi soir. Les riverains dénoncent l'insécurité grandissante. Vous allez les entendre. À suivre également, Sébastien Delogu sorti de garde à vue, le député insoumis de Marseille visé par une plainte pour outrage déposée par des policiers. Sébastien Delogu sera de nouveau entendu en novembre. Et puis un tirage relevé pour les 3 clubs français qualifiés en Ligue des Champions. Ils connaissent leurs premiers adversaires. Le programme en fin de journal.
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1: 5h sur Europe 1, le journal Théo Grévin. Bonjour Théo.
4: Bonjour Alexandre, bonjour à tous. Il s'agissait donc du premier grand débat. À 8 mois de la présidentielle, 7 candidats face au patron du MEDEF sur le cours central de Roland-Garros. Alors pas de jeu, 7 et match à l'issue de la confrontation, mais de vives oppositions au sujet de la fiscalité, du travail, des dépenses publiques et de nombreuses passes d'armes, Jacques Seret.
5: Oui, à commencer par Gabriel Attal qui d'entrée cible le candidat de la France Insoumise.
6: Monsieur Mélenchon, je vous ai écouté. À votre place, j'aurais présenté des excuses pour les propos de Manon Aubry qui a qualifié des entrepreneurs français de nuisibles et de parasites.
5: Applaudissements dans l'assistance, puis un autre ancien Premier ministre prend la parole. Édouard Philippe défend son bilan à Matignon.
7: Entre 2017 et 2020, nous avons mis en place une politique dite la politique de l'offre, c'est-à-dire une politique qui disait aux entreprises, foncez. Investissez en France. Cette politique de l'offre, elle a permis d'obtenir des résultats.
5: Des résultats, mais en 2026, le bilan du macronisme est clair. Le candidat Horizon prévient, nous allons devoir travailler un peu plus si nous voulons préserver notre modèle social et notre richesse. Constat partagé par Bruno Retailleau qui dévoile une partie de son programme.
8: Je proposerai de lier l'âge de la retraite et l'espérance de vie à la retraite. Et ce sera une réforme des retraites qui sauvera le régime et qui mettra plus de travail dans l'économie.
5: Mais comme dans les sondages, aucun de ces candidats n'a pris le large à l'applaudimètre.
4: Jacques Seret du service politique d'Europe 1, la rencontre des entrepreneurs de France du MEDEF, au cours de laquelle Xavier Bertrand a confirmé ses ambitions élyséennes. Je serai candidat, mais le moment n'est pas venu pour une déclaration officielle, estime le président LR des Hauts-de-France qui refuse de participer à une éventuelle primaire de la droite et du centre.
1: Après plus de 8 heures d'interrogatoire, Sébastien Delegu est donc sorti de garde à vue hier en fin de soirée.
4: Le député La France Insoumise des Bouches-du-Rhône a quitté le commissariat central de Marseille par une porte dérobée. Sans faire de déclaration, il est désormais convoqué le 13 novembre prochain. Après cette plainte déposée en début de semaine, 3 policiers l'accusent d'outrage alors qu'il venait interpeller un suspect dans une affaire de vol de montre. Suspect qui résidait dans le même immeuble que Sébastien Delegu.
1: Nous partons à présent dans ce journal pour la ville de Caen, où le quartier de la gare est toujours sous le choc, un peu plus de 24 heures maintenant, après la mort de 2 personnes fauchées par une voiture bélier.
4: Oui, 9 autres sont blessés. Le conducteur du véhicule est un Russe d'origine tchétchène de 26 ans. La piste d'un conflit amoureux sur fond de tension entre communautés tchétchènes et afghanes se précise. Des tensions qui se multiplient dans ce quartier, également touché par le trafic de drogue. Climat d'insécurité dénoncé par ces riverains que vous avez rencontrés, Charles Bouchain.
9: Sur le trottoir en face de la gare, plusieurs groupes de personnes errent dans la rue, sur vêtements noirs et capuches sur la tête, à quelques pas de passants qui attendent le bus.
10: La gare de Caen, je n'aime pas y aller, j'y vais que contrainte et forcée, prendre un bus ou un train, et pas tard le soir, surtout pas.
9: Séverine habite Caen depuis 30 ans.
10: C'est toute une population, on s'en prend sécurité, ils vous regardent et on n'est pas à l'aise.
9: Comme elle, plusieurs riverains évoquent un climat de violence dans le quartier.
11: Et c'était pas comme ça avant, on voit de tout maintenant, c'est un coup de couteau, c'est des bagarres, mais disons qu'il faut pas aller vers eux, c'est tout.
9: Et justement, il y a 2 mois, Robert a été témoin d'une altercation.
12: Il y en a un, l'autre fois, il a taxé une cigarette, ils ont lacéré un coup de cutter sur le visage. Non mais c'est honteux.
9: Une violence sur fond de trafic de drogue, tacos, kebab et tabac serviraient de point de deal selon cet Afghan.
13: C'est vraiment un centre de vente de drogue. Ici, il y a 3-4 groupes, des Arabes, des Afghans, des Noirs. Et les gens, ils vendent les drogues tout le temps ici. Si vous passez justement à côté, il y a des gens qui vous appellent. Est-ce que vous avez besoin de quelque chose? Ça fait vraiment peur.
9: Une peur partagée. Âgés par de nombreux canets, certains confient qu'ils renonceront désormais à passer devant la gare. Caen, Charles Bouchain, Europe 1.
4: Et notez que la garde à vue du suspect de l'attaque à la voiture bélier a été prolongée. Il sera présenté à un juge d'instruction dans la journée.
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1: Nous en venons à ce nouveau rebondissement dans le scandale du périscolaire à Paris.
4: Affaire qui a percuté la campagne des municipales. Cette fois, c'est Anne Hidalgo et Patrick Bloch, l'ancienne maire de Paris, et son adjoint qui sont directement visés par des plaintes pour non-assistance à personne en danger. Plainte déposée par 3 familles de jeunes victimes de violences sexuelles, Antoine Mirveau.
14: Oui, les faits dénoncés dans ces plaintes ont été commis entre septembre 2022 et janvier 2026 contre 4 enfants, tous scolarisés à l'école Saint-Dominique dans le 7e arrondissement de Paris. Au printemps dernier, les familles avaient déjà déposé différentes plaintes qui avaient abouti à la mise en examen de 2 animateurs. Cette fois-ci, c'est donc contre Anne Hidalgo et son ancien premier adjoint Patrick Bloch que les familles portent plainte. car selon leur avocate, les deux élus avaient connaissance du péril grave et imminent auquel étaient exposés les enfants. Une plainte qui ne surprend pas Anne, cofondatrice de l'association SOS Périscolaire.
15: On a beaucoup de parents qui veulent aujourd'hui se retourner contre les responsables administratifs parce qu'on a encore aujourd'hui des mairies qui pensent encore en 2026 se protéger en silenciant des choses, en ne communiquant pas aux parents. Et ça, pour eux, c'est intolérable.
14: Selon l'avocate des familles, ces plaintes contre Anne Hidalgo et Patrick Bloch s'appuient sur des éléments probants qui démontrent le déni des deux anciens élus face aux dangers encourus par les enfants.
4: Antoine Bienveau.
1: C'est une décision qui avait fait réagir à Nice. À son tour, la ville d'Avignon décide de supprimer les fournitures scolaires gratuites.
4: Plus de kits scolaires distribués ces dernières années aux 8000 écoliers avignonnais. Décision prise par le nouveau maire, Olivier Galzi, pour faire des économies, mais qui fait réagir sur place, comme l'a constaté le correspondant d'Europe 1, Stéphane Burgat.
16: Cahier, stylo, trousse et ardoise, une note à 81 000 euros que ne peut plus assumer une mairie déjà endettée, tranche les Avignonnais comme Delphine.
17: Il y a une question de rationalisation des coûts à un moment donné, effectivement les finances de la mairie étant exsangues, il y a un moment donné il faut faire des choix. Si on continue comme ça a été fait jusqu'à présent, on va dans le mur et on est sous tutelle dans quelques mois, donc il faut faire des choix.
16: Et pour la quantité de matériel à acheter en primaire ou en maternelle, les allocations rentrée scolaire sont suffisantes, estime Marie-Paul.
18: Les parents ne sont pas laissés sans rien, il y a déjà toutes les allocations données par le gouvernement. 400 euros à peu près, c'est quand même assez conséquent.
16: Effectivement, plus de 25% de ces kits n'étaient pas retirés par les parents, souligne-t-on du côté de la mairie. Yves salue une chasse au gaspillage.
19: Si en plus les gens ne viennent pas récupérer leurs kits, eh bien donc c'est de l'argent passé par la fenêtre. Parce que 80 000 euros, c'est pas une mince somme.
16: D'autant que les écoles fournissent déjà une partie du matériel aux enfants via une dotation, là encore, de la mairie à hauteur de 45 euros par école. Avignon, Stéphane Burgat, Europe.
4: En bref, des rafales de vent jusqu'à 142 km/h, de la grêle. Les intempéries ont provoqué d'importants dégâts matériels et perturbé les transports hier soir en Île-de-France. Une personne a été blessée après la chute d'une branche. Ce matin, 14 départements de la Haute-Loire jusqu'à l'Alsace sont concernés par une vigilance orange pour risque d'orage.
1: Les sports à 5h08 sur Europe 1 avec du football, parce que ça y est, les trois clubs français qualifiés pour la Ligue des Champions connaissent leurs premiers adversaires.
4: Oui, et on risque de ne pas s'ennuyer cette saison, Alexandre. Tirage compliqué pour Lille, Lens et bien sûr le Paris Saint-Germain, double tenant du titre, qui devra se méfier, Cyril de la Morinerie.
20: Oui, le PSG hérite d'un tirage relevé. Le double tenant du titre accueillera le FC Barcelone au Parc des Princes. Paris se déplacera également sur le terrain de Manchester City. Fort de son statut, le PSG reste le grand favori, estime le consultant d'Europe 1, Alain Giresse.
21: Ça va faire des gros matchs aussi pour les autres. Il ne faut pas négliger Paris. Paris, ils sont champions d'Europe. Ils vont affronter notamment, vous l'avez dit, Barça et Manchester City. Ils se connaissent. Il ne faut pas sous-estimer le niveau de cette équipe du Paris Saint-Germain.
20: De son côté, Lille va affronter des clubs légendaires. Les Lillois recevront entre autres le Bayern Munich, sextuple vainqueur de la Ligue des Champions, et se déplaceront à Londres sur la pelouse d'Arsenal. Le Lillois Olivier Giroud va retrouver son ancien club, à la grande joie du président du LOSC, Olivier Létan, interrogé par Canal+.
22: C'est une belle histoire, je pense que c'est bien pour Olivier de retourner là-bas. C'est vrai, à 40 ans, c'est plutôt sympa et c'est un beau clin d'œil, et qu'on soit tous performants tous ensemble.
20: Enfin, du lourd, du très lourd pour Lens. Les 100 et or se déplaceront à Liverpool pour la première fois de leur histoire. L'ambiance promet d'être bouillante au stade Bollaert pour la réception du mythique club de Manchester City.
4: Un beau programme, merci Cyril de la Morinerie. L'intégralité de la Ligue des Champions, c'est à suivre encore cette saison sur les antennes de Canal+, tout comme la Ligue Europa, trois équipes françaises en lice, Marseille, Lyon et Rennes qualifiées. Elles connaîtront leurs adversaires aujourd'hui.
1: Merci Théo Grévin, soyez les bienvenus ce vendredi matin, il est 5h09, vous savez que c'est la rentrée de la grande famille Europe 1, alors attention, notez bien ce nouvel horaire pour Europe 1 Soir, désormais de 18h à 20h, Ombline.
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1: Vendredi 28 août, bon réveil à tous.
2: 5h10, vous écoutez Europe 1, bonjour, jusqu'à 7h avec Alexandre Lemaire et dans quelques instants, Alexandre, la revue de presse internationale.
1: Oui, les Japonais inquiets de l'attitude de Donald Trump. Trump jugé trop coulant avec la Corée du Nord. Le correspondant d'Europe 1 au Japon avec nous dans un instant. D'abord les courses. C'est votre pari gagnant, Thierry Léger, bonjour.
0: Bonjour Alexandre, il y aura des courses ce soir en nocturne à Cabourg et mon pari gagnant sera le 706, Norma Duvivier, titulaire de 2 victoires et 1 seconde place en seulement 3 tentatives. Cette pouliche estimée est promise à l'évidence à un très bel avenir et elle ne devra avoir aucune difficulté à enchaîner dès ce soir un nouveau succès et réaliser ainsi la passe de 3. Notez bien, pour Cabourg, réunion 1, dans la 7e course, le numéro 6, Norma Duvivier.
1: Merci Thierry Léger. Après le journal de 5h30 sur Europe 1, vous revenez avec vos pronostics du Quintet. Dans 2 minutes, votre nouveau rendez-vous dans Europe 1 Bonjour, Amblin Roche, au cœur des podcasts Europe 1.
2: Oui, mon choix podcast Europe 1 du jour, ce matin, Destin Extraordinaire, René Goscinny.
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2: Bon réveil, vous écoutez Europe 1, bonjour, il est 5h11, Alexandre Lemaire.
1: La revue de presse internationale avec les correspondants d'Europe 1, nous partons d'abord au Japon. Bonjour Bernard Delattre.
23: Bonjour.
1: Correspondant d'Europe 1 à Tokyo, qui fait la une de la presse japonaise ?
23: Donald Trump, qui se montre très conciliant envers la Corée du Nord, s'inquiète le quotidien Yomiuri. Pour preuve, il vient de la juger non menaçante et respectueuse, alors que depuis janvier, elle a tiré une quinzaine de missiles vers le Japon. Quel compliment effarant, s'est emporté un éditorialiste de Nippon TV. En plus, ces derniers jours, la Maison-Blanche a soit réduit, soit annulé des exercices militaires avec la Corée du Sud. En termes de dissuasion, c'est très préoccupant, s'alarme le quotidien Sankei. Et puis, en raison de la guerre en Iran, les États-Unis se désengagent de l'Asie, note la chaîne NHK. 2500 Marines et un navire d'assaut amphibie qui était stationné dans l'archipel, ainsi que le seul porte-avions américain qui se trouvait dans le Pacifique, ont été envoyés au Moyen-Orient. Conclusion de Fuji News, Washington baisse la garde face à Kim Jong-un et Tokyo pourrait le payer au prix fort.
1: Nous partons maintenant au Brésil. Jean-Claude Gérez, vous êtes à Rio pour Europe 1. De quoi parlent les médias brésiliens ?
24: Du phénomène climatique El Niño qui pourrait faire grimper les prix des produits alimentaires de 20% dans les 6 mois à venir. C'est ce que prévoient plusieurs économistes dans les colonnes de la Folha de São Paulo. Le riz et les haricots, base de la nourriture brésilienne, ainsi que la viande, seront les produits les plus touchés, précise le site G1. Pour le quotidien Economic Valor, les produits agricoles destinés à l'exportation, comme le soja, le maïs et le café, ne seront pas non plus épargnés. Cette vaste perturbation météorologique née au cœur de l'océan Pacifique, pourrait atteindre une intensité exceptionnelle, avertit BBC Brasil, et contribuer à une succession d'événements extrêmes à travers le pays. Et le Correio brésilien s'inquiète, malgré les rallonges budgétaires récentes de l'État, le pays n'est manifestement pas prêt pour affronter El Niño.
1: Nous partons enfin pour le Chili avec la correspondante d'Europe 1, Joséphine Echelard. De quoi parlent les journaux chez vous ?
25: Eh bien, d'une 60aine d'enfants haïtiens disparus, mais qui en fait ne l'étaient pas. Tout commence quand un rapport de la Cour des comptes, qui n'était pas encore terminé, a fuité dans la presse. Il indiquait, rappelle la Tercera, que 64 enfants haïtiens demeuraient introuvables après être entrés au Chili dans le cadre de réunification familiale. Le gouvernement a alors ouvert une cellule de crise, mais seulement voilà, au bout de quelques jours, la police d'investigation a rapidement localisé tous les enfants, raconte El País. Ils se trouvaient avec leurs parents et en bonne santé. Cette histoire, c'est surtout celle d'un gros emballement politico-médiatique, avec en toile de fond un réel manque de coordination entre les différents services de l'État. Dans une interview à The Clinic, l'activiste haïtienne Michel-Ange Joseph, installée au Chili depuis 12 ans, dénonce une instrumentalisation politique de cette affaire et indique avoir d'ores et déjà constaté une augmentation des actes racistes à l'égard des membres de sa communauté.
1: Joséphine Echelard, correspondante d'Europe 1 au Chili.
2: Vous écoutez Europe 1 Bonjour, c'était votre revue de presse internationale. Il est 5h14 à suivre. À 5h20, les initiatives en France, avec vous Alexandre Lemaire.
1: Avec une appli ce matin pour les amateurs de padel. Vous connaissez le padel, Omblin ? Vous savez,
2: c'est une espèce de raquette
1: mais
2: de,
1: oui,
2: de
1: voilà,
2: tennis
1: c'est,
2: améliorée.
1: On peut dire, en gros, c'est à mi-chemin entre le tennis et le squash. C'est d'accord. Un sport qui a de plus en plus de succès en France. Cette appli pour les amateurs de padel, on en parle dans 2 minutes.
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1: 5h15, bon réveil à tous, au cœur des podcasts Europe 1, votre nouveau rendez-vous dans Europe 1 Bonjour. Omblin, tous les matins, vous nous proposez un nouveau podcast Europe 1, des créations originales, des entretiens exclusifs, des émissions cultes issues des très riches archives Europe 1. Aujourd'hui, Omblin, vous avez choisi le podcast qui nous permet de redécouvrir René Goscinny.
2: Oui, l'une des figures les plus emblématiques de la bande dessinée en France. Son histoire est racontée par Sébastien Bordenave à l'occasion d'un numéro inédit de la série de d'Europe 1, destin extraordinaire.
1: Oui, parce qu'il faut dire qu'on a célébré le centenaire de sa naissance cet été.
2: Oui,
1: pas de Sébastien Bordenave.
2: Non, de René Goscinny. Voilà. Non, Sébastien Bordenave est à peine plus jeune. René Goscinny est né le 14 août 1926, cofondateur du magazine Pilote. Il est le créateur d'Astérix avec Uderzo. Il était l'un des pères d'Isnogoud avec Jean Tabary, du petit Nicolas, avec Sempé, du moins célèbre jeune indien Oum Papa. Et puis, l'homme qui tirait plus vite que son ombre, c'est de lui aussi quand il se met à travailler avec Maurice sur les planches de Lucky Luke. D'ailleurs, il faut se rendre compte à quel point des expressions utilisées dans notre quotidien aujourd'hui sont nées sous la plume de Goscinny. Extrait.
5: Ils sont fous ces Romains, tirer plus vite que son ombre, vouloir être calife à la place du calife, être tombé dedans tout petit, comme Monsieur Jourdain avec la prose, nous citons tous du René Goscinny sans forcément en avoir conscience. Nous avons tous en nous quelque chose du papa d'Astérix. Fab Caro, l'actuel scénariste des Irréductibles Gaulois, le confirme.
7: C'est affectif déjà. Moi, c'est le premier qui m'a fait rire. C'est le premier que j'ai lu comme un auteur. Et c'est le premier, je crois, qui m'a fait découvrir le second degré.
2: Voilà la voix de Fab Caro. Vous entendez également dans ce podcast le témoignage de l'autrice de BD Catel qui revient sur le rapport qu'avait Goscinny, René Goscinny, avec les femmes.
8: Alors, il faut quand même savoir qu'il y avait la censure dans les années 50-60 où on ne pouvait pas représenter des femmes dans la bande dessinée sans que ce soit compliqué. Après, je pense que c'est grâce à lui que Claire Bretéché a pu rentrer dans l'histoire de la bande dessinée. Et rien qu'à ce titre, je lui dis bravo. Il est féministe parce qu'il a envisagé Claire comme tout autre auteur masculin.
2: Et écoutez maintenant Goscinny parler des femmes avec tout l'humour et la dérision qu'on lui connaît. C'était sur Europe 1 en 1975.
10: J'aimerais bien que ma femme soit une femme objet, mais elle a toujours refusé. Par conséquent, j'ai des sentiments tout à fait normaux vis-à-vis des femmes. Je suis marié, Uderzo est marié. Nous avons beaucoup de respect, d'amitié pour les autres femmes, d'amour pour les nôtres. J'aimerais bien que ma femme reste toujours à la cuisine. Elle refuse obstinément. Elle n'y va que pour me préparer mes repas, et encore pas toujours.
2: Et encore pas toujours. Voilà, il était drôle, René Goscinny.
1: Oui.
2: Souvent pour ne pas dire, était drôle souvent pour ne pas dire tout le temps.
1: Bon, et ce récit, Omblin, il gagne encore en émotion avec le témoignage exceptionnel de sa fille.
2: Oui, Anne Goscinny, la gardienne du temple, qui livre un regard intime et touchant sur son père. Écoutez-la à propos d'une des caractéristiques des histoires écrites par Goscinny. Une signature, ma foi, évidente, qu'on retrouve dans toute son œuvre.
11: Dans son œuvre, il n'y a aucun mort. Par exemple, les Dalton, c'est Maurice qui les a tués. Et quand mon père reprend Lucky Luke au 10e épisode, il lui dit « Mais t'as tué la poule aux œufs d'or, c'était quatre personnages formidables. Et les Dalton, tels que vous les connaissez, sont des créations de mon père. Les Romains, les Gaulois, ils se prennent des baffes et des torgnoles, mais il n'y a jamais de mort. Dans Isnogoud, le pauvre Isnogoud, souvent il finit en crapaud ou certainement pas en calife. Le seul mort de l'univers de mon père, c'est mon père. »
2: Après un premier malaise cardiaque, René Goscinny meurt d'un infarctus à l'âge de 51 ans pendant un test d'effort sur un vélo d'appartement effectué chez son cardiologue. C'était le 5 novembre 1977. Son œuvre représente environ 500 millions d'exemplaires vendus. Destin extraordinaire, René Goscinny, les trois épisodes, c'est absolument formidable, signé Sébastien Bordenave. 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
1: Voilà pour ce très beau podcast, effectivement, qui vous attend dès maintenant. Omblin Roche, merci à vous. Vous êtes sur Europe 1, chers auditeurs. Excellent réveil à toutes et à tous.
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1: Et à 5h18, le journal permanent, Théo Grévin.
12: Sébastien Delogu est sorti de garde à vue. Le député insoumis des Bouches-du-Rhône a entendu plusieurs heures hier après une plainte pour outrage déposée par trois policiers en début de semaine. Ce proche de Jean-Luc Mélenchon est soupçonné d'avoir agressé verbalement ses fonctionnaires venus interpeller l'un de ses voisins. L'hypothèse d'un règlement de compte entre communautés tchétchènes et afghanes privilégiées après l'attaque à la voiture Bélier dans le quartier de la gare à Caen. Une dizaine de personnes fauchées délibérément mercredi soir. Bilan 2 morts et 9 blessés. La garde à vue du suspect a été prolongée. Plus de 1400 personnes toujours portées disparues après les crues dévastatrices au Népal et au Tibet. Sébastien Lecornu confirme qu'un certain nombre de ressortissants français manquent à l'appel. 4 selon les autorités népalaises. Et puis le Paris Saint-Germain, Lille et Lens qualifiés pour la Ligue des Champions connaissent leurs premiers adversaires. Le FC Barcelone, Manchester City pour le PSG, double tenant du titre. Le Bayern Munich ou encore Arsenal pour le LOSC, et puis Liverpool et le Sporting pour les 100 et or.
1: Merci Théo Grévin, juste avant le journal de 5h30, dans un peu moins de dans 10 minutes, un réveil en musique avec le retour du chanteur Vianney.
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2: C'est son tout nouveau single. Il a été dévoilé cette nuit d'or et d'étain. On écoutera Vianney dans un instant sur Europe 1.
1: À 5h20, les initiatives en France sur Europe 1. Ce matin, une appli sportive. Bonjour Addison Pereira de Oliveira.
9: Et bonjour.
1: Vous êtes le fondateur de X-Padel. Alors, X-Padel, c'est la première application pour les joueurs de padel. On va peut-être commencer par rappeler ce que c'est, le padel. C'est quoi ? C'est à mi-chemin, pourrait-on dire, entre le squash et le tennis ?
9: C'est ça. C'est du tennis, mais avec des vitres autour. Et c'est beaucoup plus accessible techniquement. C'est pour ça que ça rencontre un énorme succès.
1: Accessible, c'est-à-dire c'est plus permissif au niveau des règles ?
9: Ah oui, pas forcément au niveau des règles, mais au niveau des conditions techniques. C'est-à-dire qu'on va pouvoir prendre du plaisir dès la première ou deuxième partie.
1: Bon, il y a une raquette, il y a un filet, on affronte un joueur, mais il y a des vitres autour, c'est ça ?
9: C'est ça, et on affronte deux joueurs, parce que c'est
1: on
9: du 2 contre
1: 2. Joueurs. Bon, alors que fait-elle exactement votre appli X-Padel ? Qu'est-ce qu'on y trouve ? Comment elle fonctionne ?
9: Alors, X-Padel, c'est hyper simple. De base, X-Padel, c'est à destination des joueurs de padel. Donc sur X-Padel, on peut trouver des partenaires, trouver des parties et suivre son niveau. Le problème dans le padel, c'est qu'aujourd'hui, toute l'organisation des parties se fait sur des groupes WhatsApp. Et en tant que joueur, c'était un calvaire. Pour trouver une partie, j'avais une vingtaine de groupes WhatsApp avec presque des milliers de messages par jour. Trouver des partenaires qui plus est du même niveau, c'est encore plus délicat. Du coup, j'ai construit cet outil qui manquait au padel.
1: C'est-à-dire que vous êtes vous-même un joueur, je ne sais pas quel est votre niveau d'ailleurs, Addison Pereira de Oliveira, amateur confirmé, passionné en tout cas. et c'était ça, votre frustration, vous n'aviez pas d'outil pour vous accompagner en fait.
9: Exactement, je n'avais pas d'outil pour m'accompagner et je perdais énormément de temps dans l'organisation de la partie.
1: Vous êtes du côté de Perpignan, hein ?
9: C'est ça.
1: Et est-ce qu'on peut accéder à des leçons également, prendre des cours ?
9: Bien sûr, on peut accéder à des leçons. Donc ça arrive très prochainement. Donc les coachs de paddle vont pouvoir avoir leur espace sur l'application et les joueurs vont pouvoir acheter des leçons, regarder les différents coachs, puis après acheter des leçons, poursuivre leur évolution. Vraiment, X-Padel, faut voir vraiment ça comme l'écosystème du paddle dans une application.
1: C'est cher, des leçons. D'ailleurs, est-ce que c'est facile de trouver un prof déjà ?
9: Ça dépend où est-ce que vous vous situez, mais en général, c'est hyper simple de trouver un prof. Pour une leçon, ça dépend des profs, il faut compter de 30 à 70, 80. La moyenne, quand même, c'est 40 euros l'heure.
1: 40 euros l'heure, ouais.
9: C'est ça.
1: Mais alors, et pour jouer au padel, il faut, je veux dire, c'est un sport qui est accessible à tous ou faut déjà quand même avoir une bonne condition physique à la base
9: Non. C'est ça qui fait vraiment le succès de ce sport, c'est que tout le monde peut prendre du plaisir. Comme je vous le disais tout à l'heure, techniquement parlant, ça ne demande pas de conditions physiques. La balle revient, donc vous n'avez pas forcément d'effort à faire si vous maîtrisez bien vos placements. On peut vraiment prendre du plaisir très rapidement. Et c'est un sport aussi qui se joue à la bière d'après-match également.
1: Oui, bon, avec modération. Bon, alors vous voguez de fait sur le développement du padel, hein, puisque c'est un sport qui a de plus en plus de succès en France. Je crois que c'est la Fédération française de tennis qui organise l'activité de padel en France.
9: 1 million de joueurs. Et
1: ah oui.
9: A plus de 140 000 licenciés. Ah oui, en effet, c'est un. Le padel rencontre un grand succès en France. Et là le marché est en train de se structurer un peu plus. Mais là, jusqu'à maintenant, on était vraiment dans un gros boom.
1: Bon, effectivement, ça va très très vite. Le nombre de pratiquants, d'ailleurs, grandit peut-être plus vite encore que les moyens pour les accueillir.
9: Et non, c'est l'inverse. C'est l'inverse. Là, on commence à arriver dans une structuration du marché. Notamment, nous, à Perpignan, pour donner un exemple, il y a un an, on devait réserver notre terrain de padel 2 semaines à l'avance. Et aujourd'hui, beaucoup de clubs se sont implantés et d'autres arrivent encore. Je peux réserver un terrain pour ce soir.
1: Bon, mais ce qui est vrai à Perpignan est vrai sur tout le territoire ?
9: Pas encore. Voilà. Nous, à Perpignan, on est un peu plus en avance. Je sais que ça arrive aussi du côté de Bordeaux, mais vous avez d'autres endroits en France où le padel commence à peine à arriver. Par exemple, à Albertville, ils ont uniquement 3 terrains de padel et c'est des terrains qui sont dehors. Enfin, bon. Le padel... Tout le monde est tout juste arrivé là-bas.
1: Bon, voilà, tout le monde n'est pas loti à égalité. Alors, c'est pour ça que vous avez une plateforme de réservation, c'est tout son intérêt. Hein, sur votre appli X-Padel, on rappelle son nom, Addison Pereira de Oliveira.
9: C'est ça.
1: Elle est gratuite, votre appli ?
9: Elle est gratuite. Elle est gratuite pour les joueurs et on fonctionne avec un système d'abonnement pour les clubs.
1: Donc, c'est avec les clubs que vous vous rémunérez, en fait, hein, parce que vous avez quand même un modèle économique. Hein.
9: Bien sûr. Initialement, c'était une application pour les joueurs. Puis, en échangeant avec les clubs, là, le projet a pris une autre dimension.
1: Les auditeurs d'Europe 1 qui nous écoutent sont peut-être curieux d'essayer. Qu'est-ce qui leur ferait franchir le pas ? Comment vous voulez leur donner envie d'essayer le padel ?
9: Il faut le faire. C'est un sport qui fait du bien, c'est facile d'accès, techniquement parlant. c'est le fait d'être avec plusieurs personnes, de rencontrer du monde. C'est-à-dire que c'est vraiment un sport qui va nous faire rencontrer énormément d'autres personnes, que ce soit du même niveau ou non. Tout est facile d'accès, c'est-à-dire qu'on peut prendre des cours très facilement. On a accès aussi à des tournois homologués par la Fédération française de tennis, et des tournois qui comportent plusieurs niveaux. Donc on peut faire un tournoi pour débutants, comme un tournoi pour avancer, après comme un tournoi pour professionnel. Mais bon, personnellement, je n'en suis pas encore là.
1: Et ben voilà, X-Padel, la première application pour les joueurs de padel, ce sport de plus en plus populaire en France. Donc vous nous l'avez dit, ça va très vite effectivement. Merci Addison Pereira de Oliveira.
9: Merci à vous.
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1: Europe 1, bienvenue à tous. Il est 5h26. Avant de retrouver le journal de 5h30 dans moins de 5 minutes, Omblin a réveillé en musique.
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1: Vendredi 28 août, bienvenue à tous sur Europe 1. Après le journal, comment reprendre le contrôle de l'immigration à Mayotte? Sébastien Lecornu vient d'annoncer plus de moyens militaires. Alors est-ce que ça va changer les choses? On va en parler avec mon invité Fernand Gontier, ancien directeur de la police aux frontières. Il sera avec nous dans 10 minutes. Le temps pour ce vendredi, ombline. Le ciel nous offre deux visages bien différents aujourd'hui.
0: Absolument, sur la moitié est des frontières du nord-est jusqu'aux Alpes, l'atmosphère reste très agitée. 14 départements, on est redescendu, mais toujours placé en vigilance orange, orage, avec des vigilances qui durent jusqu'à milieu de matinée, de la Haute-Loire jusqu'au Grand Est. La zone orageuse apporte des pluies intenses, de la grêle, de puissantes rafales, avant de s'évacuer progressivement vers la Suisse et l'Italie. À l'ouest, l'arrivée de l'air océanique apporte un net rafraîchissement et davantage de sérénité. Si un grand quart sud-ouest et le massif central profitent d'un temps sec sous un ciel mitigé, il y a toujours un défilé d'averses fréquentes, du Val-de-Loire jusqu'au nord-ouest, avec des coups de tonnerre au nord de la Seine. Il fait toujours très très chaud en Corse, un thermomètre qui explose à cause du sirocco, du vent qui vient du nord de l'Afrique, jusqu'à 41 degrés cet après-midi à l'ouest de l'île sous un ciel étouffant. Il fera ce matin entre 15 degrés à Lorient et 27 à Ajaccio, cet après-midi entre 23 degrés à Chambéry et Paris, 35 pour Bastia.
1: Merci Ombline Roche, bienvenue à tous, vous êtes sur Europe 1, 5h30.
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1: À la une ce matin, fin de garde à vue pour Sébastien Delogu. Le député de la France Insoumise sera prochainement jugé pour outrage après une altercation avec des policiers marseillais. Le grand débat de la présidentielle hier à Roland-Garros. Les 7 principaux candidats face au patron pour parler dette et fiscalité. Jean-Luc Mélenchon accuse ses patrons d'avoir creusé les déficits de l'État. Ceuta, l'enclave espagnole au Maghreb sous haute tension, un mois après l'arrivée massive de migrants venus du Maroc. Le face-à-face entre habitants et clandestins tourne à l'affrontement. Reportage de l'envoyé spécial d'Europe 1 sur place dans ce journal. Et puis le foot, avec le tirage au sort de la Ligue des Champions, une première phase qui offre des affiches prestigieuses, du lourd et du déjà-vu pour le PSG, Manchester City et Liverpool pour Lens, et le Bayern Munich ainsi qu'Arsenal pour Lille.
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1: Europe 1, 5h30, le journal, Christophe Lamarre. Bonjour Christophe.
4: Bonjour Alexandre, bonjour à tous. Près de 8 heures de garde à vue et puis s'en va. Sébastien Delogu est ressorti libre du commissariat de Marseille hier soir. Le député La France Insoumise sommé de s'expliquer après son altercation avec des policiers. Récit William Molinier.
5: Ce sont les policiers des affaires réservées qui l'ont interrogé. Il a dû s'expliquer sur des soupçons d'outrage à policiers et d'obstruction à une interpellation. L'enquête de flagrance avait été ouverte par le parquet de Marseille. Cela permettait, par ce cadre d'enquête, de faire automatiquement tomber son immunité parlementaire. Selon les informations d'Europe 1, il a été confronté aux 3 policiers. Ces derniers ont porté plainte contre le député insoumis pour outrage à agent, Sébastien Delogu. Pourrait aussi être poursuivi pour obstruction à une interpellation. Cela s'était passé lundi après-midi. Selon le récit des policiers, l'insoumis avait tout fait pour faire capoter une opération de police dans son immeuble et empêcher l'interpellation d'un de ses voisins recherché pour le vol d'une montre de luxe. De son côté, Sébastien Delogu dément la version policière. Il dit que ce sont les fonctionnaires qui l'ont insulté. Des images de vidéosurveillance ont été saisies. Elles pourraient éclaircir les conditions de cette altercation.
4: William Molinier du service police-justice d'Europe 1, Sébastien Delogu sera jugé pour outrage à la mi-novembre. L'enquête sur l'attaque à la voiture Bélier contre des piétons qui a fait 2 morts à Caen. Le conducteur est toujours en garde à vue ce matin. Il sera présenté dans la journée à un juge d'instruction. Et la piste terroriste est exclue. Le procureur privilégie l'hypothèse d'un différend personnel sur fond de tension entre communautés tchétchènes et afghanes.
1: C'était le premier grand rendez-vous de la campagne présidentielle. Les 7 principaux candidats face aux chefs d'entreprise. Débat organisé hier par le MEDEF.
4: Le cours central de Roland-Garros transformé en arène. L'affrontement entre les 7 candidats sur les questions économiques a parfois pris des allures de fosse au lion. Jean-Luc Mélenchon, fidèle à lui-même, a sorti les griffes d'entrée. Tout le monde en a pris pour son grade, à commencer par les patrons eux-mêmes. Maïalène Trémollet.
6: À peine arrivé, Jean-Luc Mélenchon interpelle les patrons sans détour.
7: Je vous mets en alerte. Le budget Lecornu, plus l'inflation alimentaire,
3: Si vous n'augmentez pas les salaires, la France va tomber en récession.
6: Attaqué par d'autres candidats sur sa proposition d'annuler 20% de la dette française, le leader insoumis maintient avec force que le débat est posé depuis plusieurs années entre les économistes.
3: Et cette dette, c'est une dette à nous-mêmes car nous sommes membres de l'euro. Si nous avons une proposition européenne et si nous motivons, nous ferons baisser ces taux d'intérêt parce que le ratio entre la dette de tous les États de l'Europe et leur PIB se sera amélioré.
6: Très loin des postures plus conciliantes de certains de ses rivaux, le quadruple candidat à la présidentielle déroule son programme économique.
3: Premièrement, nous abrogerons la retraite et nous reviendrons dans un premier temps à 62 ans. Et mon but est d'arriver le plus vite possible, retourner à 60 ans.
6: Jean-Luc Mélenchon qui va jusqu'à prôner une désobéissance face aux décisions européennes qui viendraient en contradiction avec les intérêts des Français.
4: Maïalène Trémollet du service politique d'Europe 1.
7: Un débat en tout cas, Christophe, qui n'a pas vraiment permis de départager les trois principaux représentants de ce que l'on appelle le bloc central.
4: Édouard Philippe, Gabriel Attal et Bruno Retailleau. Il faut y ajouter Xavier Bertrand, absent hier mais candidat, lui aussi une primaire de la droite et du centre. Peut-elle départager tous ses prétendants ? Plusieurs élus ou responsables politiques comme François Bayrou ou plus récemment Hervé Morin l'appellent de leur vœu, mais l'idée ne fait pas recette, Jacques Serret.
8: Si pour Édouard Philippe, c'est un non catégorique, Gabriel Attal, lui, ne ferme pas la porte.
9: Moi, je considère qu'on ne peut pas avoir peur d'une primaire, sinon il ne faut pas se présenter à l'élection présidentielle.
10: Donc ce matin, vous dites chiche ?
9: Je n'ai jamais exclu cette possibilité-là. L'important, c'est qu'on se rassemble le moment venu pour éviter un deuxième tour entre LFI et le RN.
8: Mais quand bien même une primaire serait organisée, Xavier Bertrand, qui sera candidat, refuse d'ores et déjà d'y participer.
11: Y faut-il une primaire de la droite et du centre ?
12: Non, on n'est pas obligé de refaire les conneries à chaque fois.
11: Vous êtes-vous candidat à l'élection présidentielle ?
12: Je le serai.
11: Vous le serez.
8: La question se fait pourtant de plus en plus pressante, tant aucun candidat de la droite et du centre ne se détache dans les sondages.
4: La présidentielle otage probable de la dette alors que le gouvernement présentera le dernier budget de l'ère Emmanuel Macron fin septembre. L'agence Fitch dira ce soir ce qu'elle pense de la dette publique française.
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7: L'actualité à l'étranger, ce sont ces tensions à Ceuta, cette enclave espagnole située sur la pointe nord du Maroc et qui est le théâtre d'affrontements directs désormais entre habitants et migrants.
4: Il resterait entre 3000 et 10 000 migrants sur place contre plus de 70 000 au plus fort de la crise il y a un mois. Depuis, eh bien, la tension entre habitants et clandestins ne cesse effectivement de monter. Les manifestations se multiplient pour réclamer leur renvoi, les affrontements aussi. Le climat n'est plus électrique, il est explosif. Reportage Caroline Baudry, envoyée spéciale d'Europe 1 à Ceuta.
13: Paralysie, chaos, les mots qui reviennent quand les habitants de Ceuta parlent de leur petite ville en bord de mer. Le centre d'accueil habituel des migrants est occupé à 200% de ses capacités, alors des camps de fortune voient le jour. Ça et là, raconte Juan Maria, un professeur de 60 ans.
14: C'est très impressionnant. Nous sommes des gens très ouverts, mais nous avons subi une invasion qui nous a détruit la vie. Les habitants sont nerveux, les habitants ont peur. Et puis à la fin, comment allons-nous réagir ?
13: Saturé, l'hôpital l'est aussi. Des centaines de migrants y sont arrivés en urgence vitale, en hypothermie ou blessés par les barbelés. Le personnel soutenu par les ONG est à rude épreuve. Et Javier, 42 ans, très inquiet.
15: Si aujourd'hui je tombe malade, par exemple, je pourrais mourir parce qu'ils ne peuvent pas m'accueillir. Il y a un embouteillage monstre à cause de ces personnes. Et ça, ce n'est pas possible. Ceuta est une ville espagnole comme les autres.
13: Cet homme qui manifeste tous les soirs raconte garder ses fils à domicile, privés de plages, privés de parcs, où dorment désormais de nombreux clandestins. Ceuta, Caroline Baudry, Europe 1.
7: On passe au sport à 5h37 sur Europe 1. C'était l'événement attendu par une grande partie de la planète foot hier soir, le tirage au sort de la première de la Ligue des Champions.
4: Ah oui,
7: de la première phase.
4: Voilà, je vous avais... convoquer un petit chausse-trappe. Merci Alexandre. Trois clubs français engagés, trois parcours parsemés de quelques épines. Le FC Barcelone, Aston Villa pour Paris, Manchester City, Liverpool pour Lens, enfin le Bayern Munich et Arsenal pour Lille. Les Parisiens, double champion d'Europe en titre, devraient franchir cette première phase sans trop de problèmes. C'est en tout cas l'avis du consultant d'Europe 1, Alain Giresse. On l'écoute.
16: Paris est capable d'aller largement gagner sur toute... n'importe quel club à qui ils seront opposés, d'évoquer ça être simple, non, mais ça sera aussi compliqué pour les autres adversaires du Paris Saint-Germain. le rendez-vous, ça, il est écrit que Lens en Ligue des Champions à Bollard, ça va être phénoménal. Après, c'est purement sur le plan sportif, vous l'avez dit, City-Liverpool, mais Lens, à la différence de Paris Saint-Germain, ne peut pas être considéré comme le favori, un des favoris de cette première phase finale. Bayern et Arsenal pour Lille, oui, évidemment. Il n'y a pas longtemps, ils avaient fait un bon parcours dans cette compétition. Après, c'est tout à fait ouvert. Si vous perdez contre ces deux clubs, vous allez jouer qu'une fois contre ces deux clubs et que vous faites des résultats que les autres, on peut espérer quand même une qualification.
4: Le consultant européen Alain Giresse avec Cyril Delamorinerie tient un coup d'œil sur le destin des autres clubs français engagés dans ce que l'on appelle les petites coupes d'Europe. Alexandre, Lyon, Marseille et Rennes en Ligue Europa, Monaco en Ligue Conférence. Et bien, ils connaîtront leur adversaire ce soir à l'issue du tirage au sort.
7: C'est l'heure de la rentrée, Christophe. La rentrée aussi pour les livres et la bande dessinée 2026, cette année placée sous le signe de Corto Maltese.
4: Oui, un nouvel album, une exposition et plein de surprises autour de ce personnage d'Hugo Pratt. Beaucoup d'événements sont annoncés autour de ce mystérieux marin, Sébastien Bordenave.
10: En Italie, on parle de Triennio Prattiano, comprenait 3 ans de célébration autour d'Hugo Pratt et de Corto Maltese. Il fallait ça, du 30e anniversaire de la mort de l'auteur en 2025, jusqu'au centenaire de sa naissance l'année prochaine. Corto Maltese, lui, va fêter ses 60 ans. Il est le plus littéraire des héros de BD. Dans ses aventures, on croise Jack London, Butch Cassidy et Rasputin, entre autres. Son cynisme romantique en a fait une figure insaisissable, comme d'ailleurs son scénariste dessinateur, Hugo Pratt, qu'on pourrait imaginer taiseux et ombrageux, mais Patricia Zanotti, qui a travaillé avec lui dès ses 17 ans, qui est devenue sa coloriste, nous dit tout le contraire.
17: Alors Pratt, c'était quelqu'un qui était très joyeux, c'est quelqu'un qui aimait beaucoup rencontrer les amis, c'est quelqu'un qui chantait, c'est quelqu'un qui aimait beaucoup la compagnie, c'est quelqu'un qui faisait beaucoup de blagues aussi au téléphone. Non, c'est une personne vraiment qui était très très joyeuse.
10: Et de la joie, il y en aura janvier 2027, un nouvel album de Corto avec des nouveaux auteurs est prévu, plus une expo à Rome, plus une bio complète de Hugo Pratt. Le pire, c'est que plus on en lira sur le marin céleste, moins on en saura.
4: Voilà, n'en jetez plus. Sébastien Bordenave, monsieur culture et bande dessinée, bien sûr.
7: Alors, grand spécialiste de BD, effectivement, Sébastien. Merci à vous, Christophe Lamarre, c'était votre journal de 5h30. Soyez les bienvenus sur Europe 1, 6h-20. C'est l'heure de retrouver les pronostics du Quintet de Thierry Léger. Bonjour Thierry.
18: Bonjour Alexandre, c'est en nocturne sur l'hippodrome de Cabourg que va se courir ce Quintet, une course aux trois attelés qui réunira 16 trotteurs âgés de 6 et 7 ans, répartis sur deux poteaux différents de départ, 2750 et 2775 mètres. Et sans aucune hésitation, j'ai fait du numéro 16 Caporal Carizet mon favori. C'est en effet le trotteur le plus titré de ce quintet et il n'aura qu'à répéter ce qu'il a réalisé de mieux pour pouvoir ici l'emporter. On lui opposera les numéros 7 Kate Blaze qui devrait longtemps mener les débats et pouvoir ici conserver à coup sûr une place dans les 5 premiers. 6 Kinball, visiblement au mieux et qui fait preuve d'une louable régularité, et 5 Juillet, souvent vu à son avantage sur ce tracé et qui sera à nouveau déféré des 4 pieds. Enfin les numéros 13 Kenor des Bois, 9 Kashkai, 4 Kaiser Latal et 8 Cadeo Jocelyn compléteront ma sélection. Mon pronostic, 16, 7, 6, 5, 13, 9, 4 et 8.
7: Merci Thierry Léger.
19: 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Les pronostics du Quintet, bien sûr.
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19: Soyez les bienvenus si vous nous rejoignez, Europe 1, il est 5h43. Votre invité, Alexandre Lemaire, ce matin est Fernand Gontier, ancien directeur central de la police aux frontières entre 2017 et 2022, auteur de La face cachée de l'immigration aux éditions Baudelaire.
7: Bonjour Fernand Gontier.
20: Bonjour.
7: Deux crises migratoires, Mayotte et Ceuta, enclave espagnole au Maghreb. Sébastien Lecornu vient d'achever, lui, sa première visite à Mayotte en tant que Premier ministre. Il a annoncé des mesures contre l'immigration illégale, plus de moyens militaires pour surveiller les côtes, des drones, davantage de bateaux. La France va ainsi se porter de 9 à 13 le nombre de navires intercepteurs d'ici à 2028. Sébastien Lecornu assume, il le dit, hein, une militarisation des moyens face aux flux migratoires qui sont hors de contrôle à Mayotte. Vous qui connaissez très bien la situation là-bas, Fernand Gontier, est-ce que ces annonces vont changer la situation ?
20: Alors d'abord, c'est une annonce qui est très intéressante, très importante pour les services qui œuvrent sur le terrain, que ce soit police ou gendarmerie. N'oublions pas qu'avec la tempête Chidou, il y a eu des dégâts sur les matériels nautiques de ces deux services. Donc il s'agit de remettre à niveau et d'accroître le parc des intercepteurs. Donc c'est une annonce très importante qui permet sans doute de monter à 5 intercepteurs sur l'eau en permanence à l'horizon 2028. Donc oui, c'est un élément très important. Ce qu'on retient aussi, c'est l'accroissement des moyens aériens, de façon à avoir une combinaison des moyens à la fois nautique, aérien, mais aussi terrestre, hein, pour intercepter les Kwassa qui auraient débarqué leurs migrants. Donc oui, cet accroissement de moyens va dans le bon sens. Toutefois, on peut regretter que ce soit une vision, une approche très réactive et non pas proactive.
7: Bon, une approche à l'approche de la présidentielle aussi, Fernand Gontier. Quand même, à chaque gouvernement, on voit ces déplacements à Mayotte et autant d'annonces suivre. Pourtant, on a le sentiment que la question de l'immigration reste hors de contrôle à Mayotte.

0: cuillère. Il est vrai qu'on ne prend pas le problème à la source. Hein. La source, c'est essentiellement les Comores, hein, à titre principal, hein, quasiment même exclusif. C'est-à-dire que, plus que jamais, l'expression « submersion migratoire » prend tout son sens à Mayotte. On ne prend pas suffisamment le problème, comme je le dis, à la source. La meilleure route migratoire qui ne fonctionne pas, c'est celle qui est asséchée dès le départ. Donc, à la source. Si on ne traite pas le problème aux Comores, notamment sur l'île d'Anjouan, qui est quand même dans l'archipel, l'île où se concentrent à la fois tous les passeurs, tous les moyens matériels, fabrication, mise à disposition, etc. Oui. C'est là-bas qu'il faut agir. C'est ce qu'on appelle de plus en plus l'externalisation. Mais l'externalisation, c'est pas contre les Comores, c'est avec les Comores.
1: Alors, assécher à la source les flux migratoires, dites-vous, Sébastien Lecornu, précisément, veut conditionner l'aide au développement et à la coopération des Comores, le pays voisin, et de plusieurs pays africains, dans la lutte contre les passeurs, conditionner cette aide donc à la reprise de leurs ressortissants en situation irrégulière. Est-ce que ça peut être un levier, justement, contre l'immigration?
0: De toute façon, il faut utiliser tout l'arsenal possible. On peut penser, effectivement, à l'aide au développement, on peut penser à la politique des visas, on peut aussi mettre en place une coopération policière et judiciaire avec les Comores et d'autres pays. Il y a effectivement des outils, mais pour autant, il faut les utiliser. Il ne s'agit pas simplement de faire des annonces. Il me semble que ce qui est important, c'est d'engager tous les moyens et toute la force de notre politique diplomatique à l'étranger. Je pense que c'est pas simplement une affaire de défensive.
1: Bien. Alors, autre crise migratoire et aux portes de l'Europe toujours qui a marqué l'été, celle de Ceuta, enclave espagnole au Maghreb. 60 000 migrants venus du Maroc ont tenté de forcer la frontière. La situation reste difficile. On va en parler d'ailleurs dès 7h sur Europe 1 et puis à 7h40 dans Europe 1 Matin avec notre envoyée spéciale sur place, Caroline Baudry. La députée Liotte de Mayotte, Estelle Youssoufa, a eu cette formule il y a quelques jours pour parler de la crise migratoire à Mayotte. Elle dit « Mayotte, c'est Ceuta au carré ». Est-ce que le parallèle est justifié, Fernand Gontier, ou inapproprié ?
0: Non, je crois qu'il y a une énorme différence avec la crise de Ceuta. C'est que, malgré tout, il y a une coopération très étroite entre le Maroc et l'Espagne que nous n'avons pas. Et c'est ce que je vous disais à l'instant. Nous regrettons cette absence de coopération avec les Comores. Et donc, la crise de Ceuta, c'est une crise qui s'était déjà... Il y avait déjà eu une répétition, on va dire, en mai 2021. Elle se reproduit à nouveau. Elle peut à nouveau se reproduire. Malgré la reprise de la majorité des migrants qui sont entrés dans l'enclave, il reste quelques milliers de personnes encore dans l'enclave qui errent, j'allais dire, dans les rues de la ville et qui créent un climat d'insécurité et pour laquelle l'Espagne tarde à envisager une issue. Que ce soit la reprise par le Maroc ou un transfert vers la péninsule ibérique. Donc il y a actuellement une crise qui n'est pas totalement résolue. Mais alors, la comparaison me paraît difficile. La comparaison paraît très très difficile. Le contexte est tout à fait différent. Nous sommes, j'allais dire, en prise avec des interlocuteurs qui n'ont pas la même approche de l'immigration. Le Maroc est un acteur majeur de la lutte contre l'immigration clandestine, ce que ne sont pas les Comores.
1: Les Comores. Dans le cas de Ceuta, Fernand Gontier, c'est bien notre politique migratoire européenne qui est à l'épreuve. Vous dites dans une tribune dans le Figaro qu'il faut assumer l'externalisation de notre politique migratoire. Ça veut dire quoi ?
0: Externaliser, c'est coopérer et traiter le problème de façon bilatérale avec les pays de départ. C'est pas simplement avoir une vision de l'immigration à nos frontières et sur notre territoire européen.
1: Depuis l'intérieur,
0: C'est traiter le problème dans les pays sources et les pays de transit, dans le Maroc, la Tunisie, l'Égypte et d'autres, la Turquie. L'externalisation, ce n'est pas le transfert de compétences, ce n'est pas l'abandon de souveraineté, c'est une coopération bien comprise avec les pays sources ou de transit qui, finalement, sont aussi victimes de ces flux migratoires irréguliers avec l'activité des passeurs, avec de l'économie souterraine, avec de la criminalité associée, que ce soit des trafics de stupéfiants, trafic d'armes, etc. Donc c'est vraiment l'idée de jouer gagnant-gagnant, en toute transparence, et pas contre ces pays-là. Je pense que c'est une mauvaise approche que d'être sur cette posture. L'externalisation n'est pas un gros mot. C'est simplement l'idée de travailler davantage.

0: avec les autres pays. C'est tout à fait logique, on est sur une dimension internationale.
1: Il y a des milliards d'euros qui sont dépensés à l'échelle européenne pour Frontex, hein, notre agence européenne de contrôle des frontières, Fernand Gontier. On voit bien que ça n'empêche pas ce type de crise. Est-ce que Frontex est à la hauteur aujourd'hui?
0: Alors, sur ce type de crise, bon, nous avons eu affaire finalement à une forme d'assaut organisé, massif, pour lequel Frontex n'aurait pas eu, d'action particulière. On est face à un problème d'ordre public. Frontex n'est pas là pour maintenir l'ordre ou rétablir l'ordre public, n'est pas un service de nature non plus militaire, donc c'est un service de contrôle aux frontières. Il peut mettre à disposition des moyens de détection, de surveillance, de retour également, mais en tout cas, la mission qui est celle de la garde de Ceuta et de Melilla dans un autre contexte, c'est vraiment de protéger le territoire, et la défense du territoire n'est pas la mission de Frontex. La mission de Frontex, c'est de contrôler les flux.
1: Merci Fernand Gontier, ancien directeur central de la police aux frontières, la PAF. Je rappelle votre livre, La face cachée de l'immigration, c'est aux éditions Baudelaire. Merci à vous.
0: Merci à vous. Merci.
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4: Excellente matinée, bon réveil avec Europe 1, bonjour. Il est 5h52. Alexandre Lemaire.
1: Le journal permanent, Christophe Lamarre.
5: Un soldat de la Légion étrangère enlevé début août en Colombie et séquestré depuis cette date. Ce militaire d'origine franco-colombienne a été pris en otage alors qu'il était en permission. Il se trouvait dans une zone contrôlée par la guérilla au moment de sa disparition. Il serait actuellement aux mains d'un groupe dissident des FARC. Sébastien Delogu est ressorti libre du commissariat de Marseille après 8 heures de garde à vue. Le député de la France Insoumise sera prochainement jugé pour outrage après son altercation avec des policiers marseillais. Le bilan s'alourdit encore au Népal et au Tibet, touchés par les inondations sans précédent. Au moins 470 morts et plus de 1400 disparus. Coulées de boue dévastatrices provoquée par l'effondrement d'un glacier en altitude, selon l'Institut d'études géologiques américain USGS. Et puis le football avec le tirage au sort de la Ligue des Champions, une première phase qui offre quelques affiches prestigieuses, du lourd et du déjà vu pour le PSG, Manchester City et Liverpool pour Lens, le Bayern Munich et Arsenal pour Lille.
1: Merci Christophe, le journal de 6h dans moins de 10 minutes sur Europe 1.
4: Merci de choisir Europe 1, bonjour, 5h53, vous êtes avec Alexandre Lemaire.
1: Le Club Culture Europe 1, c'est d'abord le livre du jour. Bonjour Nicolas Caro.
6: Bonjour Alexandre.
1: Allez, on reprend nos bonnes habitudes avec vous. Nicolas, chaque vendredi, c'est un roman culte ou un classique. Vous avez choisi ce matin un roman de Romain Gary.
6: Un roman d'Émile Ajar, même le pseudo de Romain Gary, pseudo avec lequel, vous savez, il a publié La vie devant soi et emporté le prix Goncourt pour la deuxième fois. Normalement, c'est impossible. Mais donc, sous le nom d'Émile Ajar, il a écrit 4 livres, dont celui-là, mon préféré, Gros câlin, l'histoire de Monsieur Cousin, un homme seul, très seul, désespérément seul, à Paris, passionné et professionnel des grands nombres, des statistiques, et donc il travaille dans une entreprise de statistiques. Il est très fort dans son domaine. En revanche, question relations sociales, il est nul.
1: Il est nul, c'est-à-dire ?
6: Bah, il sait pas faire. Il se comporte pas du tout comme il faudrait. Ça pourrait être attendrissant, mais c'est pas un timide. C'est plutôt un misanthrope. Tout le monde est nul pour lui. Personne ne comprend rien à rien. Seul trouve grâce à ses yeux les prostituées de la maison close dans laquelle il se rend régulièrement. Et Madame Dreyfus, une collègue originaire de Guyane dont il est secrètement amoureux. Il est d'ailleurs persuadé qu'elle aussi, et il analyse chaque signe comme un indice supplémentaire. Or, elle ne le calcule pas vraiment. Simplement, il se trouve qu'ils prennent souvent l'ascenseur ensemble. Il est en perpétuelle recherche de tendresse, mais il n'en a jamais. Voilà pourquoi un jour, il fait l'acquisition d'un python, un serpent gigantesque qui s'enroule autour de lui, d'où son nom, Gros câlin.
1: Bah dites-moi, ça ne va pas l'aider à se faire des amis.
6: Exactement, il s'en rend compte assez vite. Ça fait venir un peu de monde quand même, parce que les gens sont curieux de voir ça, mais c'est aussi un repoussoir terrible. Ajouté à ça, qu'il ne sait pas trop comment le nourrir, il faudrait lui donner des souris, mais il s'attache aussi à ses petites souris blanches et il refuse de les donner à Gros câlin, qui l'adore aussi. Ça donne lieu à des situations rocambolesques, bien entendu. C'est un roman très très drôle, un humour un peu à la Conjuration des imbéciles, vous savez, avec un anti-héros très attachant. C'est aussi un grand roman sur la solitude, l'inadaptation et l'individualisme.
1: Voilà, Romain Gary, alias Émile Ajar, Gros câlin, merci Nicolas Caro.
4: Europe 1, bonjour, il est 5h55, jusqu'à 7h, Alexandre Lemaire.
1: Les nouveautés musicales avec vous, Joe Hume, bonjour à vous. Joe, on vous retrouve pour cette rentrée et comme chaque vendredi pour faire le tour des sorties musicales. C'est une rentrée qui commence fort, hein.
7: Ah, c'est le moins qu'on puisse dire, Alexandre. On commence tout de suite avec Angèle. Le nouvel album très attendu de la jeune pop star belge a enfin un titre, Instinct, une date de sortie, le 16 octobre, et un nouveau single, Une seule vie. Une seule vie sera donc l'un des 13 titres qui composeront Instinct, un single plus pop et moins électro que les précédents, avec un refrain immédiatement accrocheur. On rappelle que ce nouvel album d'Angèle sera le troisième, 5 ans après l'énorme succès populaire que fut 95, qui était sorti en 2021.
1: On continue, Joe, avec un chanteur anglais.
7: Oui, Sam Smith, l'une des voix les plus remarquables de la pop moderne anglaise, un artiste sensible qui vient de sortir Hazel Eyes, un cinquième album assez sublime qui s'oriente cette fois-ci vers des sonorités soul, jazz, folk, parfois gospel même carrément, sans perdre l'atout majeur de Sam Smith, la puissance de son interprétation.

0: Le dernier concert de Sam Smith en France, il remonte à 2024 quand même, a priori, avec ce nouvel album à défendre sur scène. Des dates de tournée devraient probablement tomber dans les semaines qui viennent. En attendant, écoutez Hazel Eyes, c'est un très bel album.
1: Allez, pour finir, je crois que vous allez nous parler d'un de vos groupes favoris.
0: Ah, c'est l'un des derniers vrais groupes de rock en activité, Alexandre, hein, mais qui n'a pas encore l'âge de partir à la retraite. Les 2 et 4 juillet dernier, ils ont tout de même rempli 2 stades de France. Je parle des Queens of the Stone Age, qui viennent d'annoncer la sortie de leur nouvel album Perfect pour le 30 octobre prochain. Il y a 3 semaines, ils avaient déjà dévoilé un très joli single intitulé Easy Street.

Mais cette semaine, les Queens of the Stone Age reprennent les choses sérieuses avec Insignificant Other, un titre plus robuste, plus sexy, nous laissant espérer un neuvième album mémorable.

0: Voilà, ça me donne très envie. J'espère que vous aussi, en tout cas Angèle, Sam Smith et les Queens of the Stone Age, ce sont les premiers grands noms d'une rentrée qui s'annonce d'ores et déjà généreuse.
1: Merci à vous, Joe Hume.
2: Très bon réveil ce vendredi 28 août. Il est 15h50. Il est 5h58.
1: Merci d'avoir choisi Europe 1 pour votre réveil, votre météo en Blinroche. Oui. Dans un instant, dans la prochaine demi-heure, on retrouve votre partition dans 20 minutes.
2: Oui, après une lourde opération des cordes vocales en 2022, le chanteur Jon Bon Jovi a retrouvé la scène cet été.

0: Américains en concert en Europe ces prochains jours. La partition de Bon Jovi dans 20 minutes sur Europe 1.
1: Et dans un quart d'heure, l'édito de Laurent Tessier.
0: Oui, qui s'intéresse à la une du JD News. Je cite comment Emmanuel Macron a ruiné le pays.
1: Le temps pour ce vendredi, Omblin Roche, l'agitation orageuse fait de la résistance à l'Est.
0: Oui, et ce matin, soyez prudents si vous êtes en Alsace, en Bourgogne-Franche-Comté ou en région Rhône-Alpes. Le risque d'averses violentes, de grêle, de fortes rafales reste marqué. Une perturbation qui va se déplacer dans la journée sur les Alpes du Sud où les cumuls d'eau seront abondants. 14 départements toujours placés en vigilance orange aux orages ce matin. Une vigilance qui devrait durer jusqu'au milieu de matinée. À l'ouest, une masse d'air fraîche arrive par l'Atlantique, de la Normandie au bassin parisien et le centre-val de Loire. La journée se déroule sous un ciel instable avec des averses fréquentes. C'est bien plus calme entre l'Aquitaine et le Massif central ainsi que le Languedoc avec un temps sec. Et les maximales rejoignent les normales de saison sur la plupart des régions, sauf en Corse qui étouffe sous une chaleur extrême apportée par le Sirocco, ce vent chaud et sec venu d'Afrique du Nord. Il fait ce matin 16 degrés à Dunkerque, 18 à Lons-le-Saunier, 21 à Manosque, 27 déjà à Ajaccio. Cet après-midi, on attend entre 20 et 38 degrés en Corse, 23 à Saint-Brieuc et Paris, 25 à Nancy, 27 à Saint-Étienne.
1: Omblin Roche, merci. Bon réveil à tous. Vous êtes sur Europe 1. Voici votre journal. Il est 6h sur Europe 1.
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1: À la une ce matin, retour sur le premier grand débat entre 7 candidats à la présidentielle. C'était à Roland-Garros hier face au patron du MEDEF. Des divergences de fond, oui, un seul point d'accord, le mauvais état de la France après 9 ans de macronisme. Europe 1 à Caen après l'attaque à la voiture Bélier qui a fait 2 morts mercredi soir dans le quartier de la gare. Les riverains dénoncent l'insécurité grandissante, vous les entendrez. À suivre également, Sébastien Delegu est sorti de garde à vue, le député insoumis visé par une plainte pour outrage déposée par des policiers. Il sera de nouveau entendu mi-novembre. Et puis un tirage relevé pour les 3 clubs français qualifiés en Ligue des Champions. Ils connaissent leurs premiers adversaires. Le menu en fin de journal.
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1: 6h sur Europe 1, le journal Théo Grévin. Bonjour Théo.
4: Bonjour Alexandre, bonjour à tous. Le match à 7 aura donc duré près de 2h30 sur le cours central de Roland-Garros. Premier grand débat en vue de la présidentielle, organisé hier soir par le MEDEF. Et les sujets n'ont pas manqué entre l'envolée de la dette publique, l'avenir du système des retraites, la réindustrialisation, des échanges animés et quelques passes d'armes entre candidats, Jacques Serret.
5: Oui, à commencer par Gabriel Attal qui d'entrée cible le candidat de la France insoumise.
6: Monsieur Mélenchon, je vous ai écouté. À votre place, j'aurais présenté des excuses pour les propos de Manon Aubry qui a qualifié des entrepreneurs français de nuisibles et de parasites.
5: Applaudissements dans l'assistance, puis un autre ancien Premier ministre prend la parole. Édouard Philippe défend son bilan à Matignon.
7: Entre 2017 et 2020, nous avons mis en place une politique dite la politique de l'offre, c'est-à-dire une politique qui disait aux entreprises, foncez. Investissez en France. Cette politique de l'offre, elle a permis d'obtenir des résultats.
5: Des résultats, mais en 2026, le bilan du macronisme est clair. Le candidat Horizon prévient, nous allons devoir travailler un peu plus si nous voulons préserver notre modèle social et notre richesse. Constat partagé par Bruno Retailleau qui dévoile une partie de son programme.
8: Je proposerai de lier l'âge de la retraite et l'espérance de vie à la retraite. Et ce sera une réforme des retraites qui sauvera le régime et qui mettra plus de travail dans l'économie.
5: Mais comme dans les sondages, aucun de ces candidats n'a pris le large à l'applaudimètre.
4: Jacques Serret du service politique d'Europe 1.
1: Alors qu'en ont pensé les patrons présents à Roland-Garros?
4: Oui, ces chefs d'entreprise qui, on les entendait hier matin sur Europe 1, réclamer des propositions courageuse, notamment en ce qui concerne les dépenses publiques, et bien beaucoup d'entre eux sont restés sur leur faim, Barthélémy Philippe.
9: Oui, sur la dette, les retraites, la réindustrialisation, les candidats ont réussi à faire entendre leurs différences sans vraiment se dévoiler. Une retenue agaçante pour Laurence Etoubleau à la tête d'une association d'insertion pour les cadres.
10: Tous sont extrêmement encore prudents. C'est inquiétant à ce stade-là. Je crois qu'aujourd'hui, personne n'endosse le costume compte tenu des difficultés.
9: Même sentiment de flou pour Laure Mercier qui dirige la société 48 Ouest.
11: Des candidats hors sol, très clairement, et des candidats qui nous laisseraient entendre qu'ils vont être pragmatiques. J'attends des faits, je vais regarder les programmes.
9: Fondateur de Sogeclair, Philippe Robardet garde une impression mitigée, mais il décerne quelques bons points.
12: Au mieux un des intervenants, peut-être un et demi,
3: répondent aux questions qui leur sont posées. J'ai l'impression que M. Attal a fait l'effort d'essayer de répondre aux questions. Je n'ai pas dit que ses réponses étaient forcément satisfaisantes. M. Retailleau en partie, les autres, ils ont fait un discours de propagande et n'ont pas des réponses pratiques. Nous, chefs d'entreprise, ce dont on a besoin.
9: À l'issue du premier débat présidentiel, la plupart des patrons s'accordent sur un point. Les candidats ont encore beaucoup de travail.
4: Barthélémy Philippe du service économie d'Europe 1 est toujours au sujet des finances publiques. C'est ce soir que l'agence Fitch rendra son verdict sur la dette française. Lors de sa dernière actualisation, elle saluait la solidité de l'économie française tout en pointant une dette élevée et un contexte politique limitant les possibilités d'assainir les finances.
0: Vous écoutez Europe 1, bonjour, il est 6h04.
1: Après plus de 8 heures d'interrogatoire, Sébastien Delogu est sorti de garde à vue hier en toute fin de soirée.
4: Le député La France Insoumise des Bouches-du-Rhône a quitté le commissariat central de Marseille par une porte dérobée. Sans faire de déclaration, il est désormais convoqué le 13 novembre prochain. Après cette plainte déposée en début de semaine, trois policiers l'accusent d'outrage alors qu'il venait interpeller un suspect dans une affaire de vol de montre. Suspect qui résidait dans le même immeuble que Sébastien Delogu.
1: Direction Caen à présent, où le quartier de la gare est sous le choc un peu plus de 24 heures maintenant après la mort de deux personnes fauchées par une voiture bélier.
4: Oui, 9 autres ont été blessés. Le conducteur du véhicule est un Russe d'origine tchétchène de 26 ans. La piste d'un conflit amoureux sur fond de tensions communautaires se précise. Des tensions qui, elles, se multiplient dans ce quartier également touché par le trafic de drogue. Climat d'insécurité dénoncé par ces riverains que vous avez rencontrés pour Europe 1, Charles Bouchain.
12: Sur le trottoir en face de la gare, plusieurs groupes de personnes errent dans la rue, sur vêtements noirs et capuches sur la tête, à quelques pas de passants qui attendent le bus.
13: La gare de Caen, je n'aime pas y aller, j'y vais que contrainte et forcée, prendre un bus ou un train, et pas tard le soir, surtout pas.
12: Séverine habite Caen depuis 30 ans.
13: C'est toute une population, on s'en prend en sécurité, ils vous regardent et on n'est pas à l'aise.
12: Comme elle, plusieurs riverains évoquent un climat de violence dans le quartier.
14: Et c'était pas comme ça avant, on voit de tout maintenant, c'est un coup de couteau, c'est des bagarres, mais disons qu'il faut pas aller vers eux, c'est tout.
12: Et justement, il y a 2 mois, Robert a été témoin d'une altercation.
15: Il y en a un, l'autre fois, il a taxé une cigarette, ils ont lacéré un coup de cutter sur le visage. Non mais c'est honteux.
12: Une violence sur fond de trafic de drogue, tacos, kebab et tabac serviraient de point de deal selon cet Afghan.
16: C'est vraiment un centre de vente de drogue. Ici, il y a 3-4 groupes, des Arabes, des Afghans, des Noirs. Et les gens, ils vendent les drogues tout le temps ici. Si vous passez justement à côté, il y a des gens qui vous appellent. Est-ce que vous avez besoin de quelque chose? Ça fait vraiment peur.
12: Une peur partagée. Âgés par de nombreux canets, certains confient qu'ils renonceront désormais à passer devant la gare. Caen, Charles Bouchain, Europe 1.
4: Et notez que la garde à vue du suspect de l'attaque à la voiture bélier a été prolongée. Il sera présenté à un juge d'instruction dans la journée.
1: Une décision à présent qui avait fait réagir à Nice, à son tour, la ville d'Avignon décide de supprimer les fournitures scolaires gratuites.
4: Plus de kits scolaires distribués ces dernières années aux 8000 écoliers avignonnais. Décision prise par le nouveau maire, Olivier Galzi, qui doit composer depuis son arrivée avec des comptes dans le rouge, mais qui fait réagir sur place, comme l'a constaté le correspondant d'Europe 1, Stéphane Burgat.
17: Cahiers, stylos, trousses et ardoises, une note à 81 000 euros que ne peut plus assumer une mairie déjà endettée, tranche les Avignonnais comme Delphine.
18: Il y a une question de rationalisation des coûts à un moment donné. Effectivement, les finances de la mairie étant exsangues, il y a un moment donné, il faut faire des choix. Si on continue comme ça a été fait jusqu'à présent, on va dans le mur et on est sous tutelle dans quelques mois. Donc, il faut faire des choix.
17: Et pour la quantité de matériel à acheter en primaire ou en maternelle, les allocations rentrées scolaires sont suffisantes, estime Marie-Paul.
19: Les parents ne sont pas laissés sans rien. Il y a déjà toutes les allocations données par le gouvernement. 400 euros à peu près, c'est quand même assez conséquent.
17: Effectivement, plus de 25% de ces kits n'étaient pas retirés par les parents, souligne-t-on du côté de la mairie. Yves salue une chasse au gaspillage.
20: Si en plus les gens ne viennent pas récupérer leurs kits, eh bien donc c'est de l'argent passé par la fenêtre. Parce que 80 000 euros, c'est pas une mince somme.
17: D'autant que les écoles fournissent déjà une partie du matériel aux enfants via une dotation, là encore, de la mairie à hauteur de 45 euros par écolier. Avignon, Stéphane Burgat, Europe.
4: Des rafales de vent jusqu'à 142 km/h, de la grêle, les intempéries ont provoqué d'importants dégâts matériels et perturbé les transports. Hier soir en Ile-de-France, une personne a été blessée après la chute d'une branche. Sept départements du Rhône jusqu'à l'Alsace en passant par le Jura restent ce matin concernés par une vigilance orange pour risque d'orage.
1: Les sports à 6h08 sur Europe 1 avec du foot, car ça y est, les trois clubs français qualifiés pour la Ligue des champions de football connaissent cette fois leurs premiers adversaires.
4: Oui, et on ne va pas s'ennuyer cette saison avec un tirage compliqué pour Lille, Lens et bien sûr le Paris Saint-Germain, double tenant du titre qui devra se méfier, Cyril de la Morinerie.
2: Oui, le PSG hérite d'un tirage relevé. Le double tenant du titre accueillera le FC Barcelone au Parc des Princes. Paris se déplacera également sur le terrain de Manchester City. Fort de son statut, le PSG reste le grand favori, estime le consultant d'Europe 1, Alain Giresse.
21: Ça va faire des gros matchs aussi pour les autres. Il ne faut pas négliger Paris. Paris, ils sont champions d'Europe. Ils vont affronter notamment, vous l'avez dit, Barça et Manchester City. Ils se connaissent. Il ne faut pas sous-estimer le niveau de cette équipe du Paris Saint-Germain.
2: De son côté, Lille va affronter des clubs légendaires. Les Lillois recevront entre autres le Bayern Munich, sextuple vainqueur de la Ligue des Champions, et se déplaceront à Londres sur la pelouse d'Arsenal. Le Lillois Olivier Giroud va retrouver son ancien club, à la grande joie du président du LOSC, Olivier Létan, interrogé par Canal+.
22: C'est une belle histoire, je pense que c'est bien pour Olivier de retourner là-bas. C'est vrai, à 40 ans, c'est plutôt sympa et c'est un beau clin d'œil et qu'on soit tous performants tous ensemble.
2: Enfin du lourd, du très lourd pour Lens. Les Sang et Or se déplaceront à Liverpool pour la première fois de leur histoire. L'ambiance promet d'être bouillante au stade Bollaert pour la réception du mythique club de Manchester City.
4: Un programme magnifique, merci Cyril de la Morinerie, et l'intégralité de la Ligue des Champions, c'est à suivre encore cette saison sur les antennes de Canal+. Et puis ça sera l'un des événements de cette rentrée, une star québécoise doit arriver à Paris dans les toutes prochaines heures. Vous voyez de qui je veux parler, Alexandre Ambé?
1: Non.
0: Juste un prénom, Céline.
4: Céline Dion attendue au Royal Monceau dans les toutes prochaines heures. Mais le palace parisien où les photographes, les fans sont déjà présents. À 15 jours maintenant de son grand retour sur scène après 6 ans d'absence, 16 dates et tout est complet.
1: Mais évidemment que tout est complet, c'est votre faute Ombline.
0: J'ai toutes les dates.
1: Il paraît que vous avez pris la dernière place.
0: La toute dernière.
1: Dispo. Non mais vous y allez en vrai.
0: Absolument, début octobre.
1: Ben oui, grande fan de Céline Dion.
0: J'ai tiré au sort comme les autres, un coup de bol, un coup de chance.
1: Ben voilà, bon. C'est comme ça que ça marche.
0: Il voilà, ne faut pas que je tombe malade ce jour-là.
1: Merci Théo Grévin, c'était votre journal de 6h sur Europe 1. 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
1: À suivre l'édito de Laurent Tessier et d'abord la question santé. Le docteur Brigitte Millot va vous parler d'une sensation que vous êtes sans doute nombreux à partager, chers auditeurs, à peine rentrés, déjà fatigués. À tout de suite sur Europe 1.
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0: Très bon réveil, il est 6h13. Vous êtes avec Alexandre Lemaire jusqu'à 7h.
1: La question santé. Bonjour, docteur Brigitte Millot.
5: Bonjour, Alexandre.
1: Vous êtes sans doute nombreux à vous sentir fatigués, chers auditeurs, en rentrant de vacances. Et vous allez nous expliquer pourquoi, Brigitte.
5: Alors, on va commencer par des raisons, somme toute évidentes. Les vacances ne sont pas forcément reposantes physiquement. On marche, on nage, on visite, on voyage, on fait la fête, on se couche tard, on boit l'alcool, sans oublier l'accumulation de la chaleur qui a fatigué nos organismes. Et sans oublier non plus le jet lag pour certains qui sont partis très loin ou alors qui ont fait un voyage de retour fatigant et épuisant. Donc là, on comprend, c'est tout à fait normal d'être fatigué. Mais il y a une autre raison à laquelle on pense moins. Notre horloge biologique, et oui, elle n'aime pas du tout les changements de rythme. Je rappelle que cette horloge régule toutes les fonctions du corps, la respiration, la fréquence cardiaque, la température corporelle, l'appétit et surtout le sommeil et l'éveil. Et c'est ce qui nous permet de vivre en société. On dort pas tous, on dort tous en même temps et on est tous réveillés à peu près en même temps. Elle dépend essentiellement de la lumière. Je m'explique. Quand la lumière arrive à notre cerveau via le nerf optique, elle envoie un message, hop, hop, hop, faites sécréter toutes les hormones de l'éveil et surtout bloquer les hormones du sommeil. À l'inverse, avec l'obscurité, le signal envoyé est faites sécréter la mélatonine, vous savez, c'est l'hormone du sommeil, et annulez les hormones de l'éveil. Cette horloge dépend aussi d'autres synchroniseurs sociaux, comme les horaires des repas, mais aussi ce que l'on mange, la qualité des repas. Or, en vacances, ça ne vous aura pas échappé, on se couche souvent plus tard, voire beaucoup plus tard, on se lève souvent plus tard, voire beaucoup plus tard, on mange à n'importe quelle heure et parfois n'importe quoi. Bref, tout ceci dérègle notre horloge biologique, mais ce n'est pas une pendule. On ne peut pas la remettre à l'heure simplement en mettant des aiguilles à leur place. Il faut y aller progressivement. Prenons le cas des enfants, par exemple. Il reste quelques jours avant la rentrée. Aussi, profitez-en pour chaque jour, les coucher un peu plus tôt. Enfin, surtout les réveiller un peu plus tôt, c'est plus facile que de leur dire « Allez, tu dors hein. ». Exposez-les rapidement à la lumière du jour. Je sais, c'est pas très sympa, mais c'est ce qui les réveillera très facilement. Avec des repas à des horaires réguliers pour limiter les effets de la fatigue de ce jet lag estival afin d'attaquer une rentrée en pleine forme.
1: On va essayer de les suivre, vos bons conseils. Merci, docteur Brigitte Millot. Pas facile hein, d'appliquer tout ce que vous nous dites ce matin.
0: Et on est très heureux de vous retrouver à 6h16. Vous écoutez Europe 1. Bonjour, Alexandre Lemaire.
1: L'édito de Laurent Tessier sur Europe 1. Bonjour, Laurent.
6: Bonjour, Alexandre. Bonjour, Ambline.
0: Bonjour. Bonjour à tous.
1: Rédacteur en chef de l'émission Pascal Praud et vous, entre 16h et 18h sur Europe 1. Vous revenez ce matin sur la une du JD News. Je la lis. Comment Emmanuel Macron a ruiné le pays?
6: Oui, le JD News met en une cette semaine Emmanuel Macron sur son jet ski avec ce bon résumé: explosion de la dette, hausse du déficit, montée du chômage, impôts en flèche. Et je me suis souvenu des propos du chef de l'État il y a une dizaine de jours à Bormes-les-Mimosas, dans le Var, où il nous disait globalement de garder le moral.
7: Ne cédez pas à l'esprit ambiant, qui est celui du doute excessif, de l'absence d'estime de soi. Ne cédez pas à cet esprit rampant du défaitisme.
6: Ne cédez pas au défaitisme, au doute excessif. Je veux bien, mais la dette publique a augmenté de plus de 1200 milliards d'euros depuis son arrivée à l'Élysée en 2017. Et quand on écoute le chef de l'État, tout va très bien, Madame la Marquise, alors qu'il y a eu plus de 70 000 faillites d'entreprises ces derniers mois. Mais allez, il faut se ressaisir. Remettons ces paroles du président de la République.
7: Ne cédez pas à cet esprit rampant du défaitisme.
6: Oui, gardez le moral. Oui, bon, je rappelle que la dette est aujourd'hui à près de 3 500 milliards d'euros. Un chômage qui est remonté à plus de 8%, son plus haut niveau depuis 2020. Mais pas de problème. Le chef de l'État répond à tout, comme il y a 8 ans, face à ce jeune homme qui cherchait un emploi. Allez hop, on traverse la rue.
8: Je traverse la rue, je vous en trouve. Ils veulent simplement des gens qui sont prêts à travailler. Alors vous allez à Montparnasse, par exemple, vous faites la rue avec tous les cafés et les restaurants. Franchement, je suis sûr qu'il y en a un sur deux qui recrute en ce moment.
6: Les chiffres ne trichent pas, quelques mois de la fin du second quinquennat d'Emmanuel Macron. Mais tiens, revenons allez, quelques années en arrière. Où était la dette publique en 2012, lors de la déclaration de politique générale de Jean-Marc Ayrault, alors Premier ministre socialiste?
9: Et cette dette atteint aujourd'hui près de 1800 milliards d'euros. Eh bien, cette situation, je ne l'accepte pas. Et la dette, c'est ce que nous léguerons aux générations futures si nous n'agissons pas. mais je ne veux pas être de la génération qui aura reporté le poids d'une dette excessive sur ses enfants et ses petits-enfants.
6: C'est loupé. En 2012, 1800 milliards d'euros de dette. En 2026, 3500 milliards. La dette a été multipliée quasiment par deux. Le mélange macroniste-socialiste a été très efficace. Bon, en même temps, en décembre 2014, Emmanuel Macron, alors ministre de l'économie, était clair sur sa ligne politique devant les entrepreneurs.
3: Pourquoi je suis socialiste ? Parce que ça, c'est un vrai tabou. Et pourquoi je crois que c'est utile d'être socialiste aujourd'hui ? Moi, je suis socialiste. Et je l'assume.
6: Emmanuel Macron se disait socialiste. Et en août 2016, en visite au Puy du Fou en Vendée.
3: L'honnêteté m'oblige à vous dire que je ne suis pas socialiste. Ah. Je suis au gouvernement, un gouvernement de gauche.
6: Voilà, des discours pour tenter de nous rassurer des contradictions. En attendant, depuis 2017, les dépenses des administrations publiques françaises ont augmenté de 33%. Hausse des dépenses aussi de fonctionnement. Comme l'écrit Laurence Ferrari dans le JD News, on n'a jamais autant prélevé, jamais autant dépensé, jamais autant emprunté. Et nous allons devoir régler l'addition. Mais comme le disait Emmanuel Macron aux médias bruts il y a 6 mois.
10: On a épousé une époque ensemble. Et moi, ça me... C'est chouette, c'est la vie. Mais enfin, à la fin... On a quand même bien tenu, quoi.
11: Vous êtes déjà un petit peu dans le bilan, la perspective.
6: Oui, on l'a fait. 3 500 milliards d'euros de dette.
1: Votre édito sur Europe 1, Laurent Tessier, merci. Pascal Praud et vous à partir de 16h.
6: Et à tout à l'heure, nous attendons au Standard d'Europe
1: 1. À tout à l'heure, Laurent.
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1: Il est 6h19 sur Europe 1, le journal permanent. Théo Grévin.
4: La France prête à fournir de l'aide au Népal et au Tibet, région dévastée par des spectaculaires coulées de boue. Mercredi, annonce de Sébastien Lecornu. Le Premier ministre confirme que des ressortissants français sont portés disparus. 4 selon les autorités népalaises. Sébastien Delogu est sorti de garde à vue. Le député insoumis des Bouches-du-Rhône, entendu plusieurs heures hier après une plainte pour outrage déposée par 3 policiers en début de semaine. L'hypothèse d'un règlement de compte entre communautés tchétchènes et afghanes privilégiées après l'attaque à la voiture Bélier dans le quartier de la gare à Caen. Une dizaine de personnes fauchées délibérément mercredi soir. Bilan 2 morts et 9 blessés. Et puis le Paris Saint-Germain, Lille et Lens fixés sur leur sort en Ligue des Champions. Les Parisiens affronteront entre autres le FC Barcelone et Manchester City, le Bayern Munich ou encore Arsenal pour le LOSC et puis Liverpool et le Sporting pour les Lensois.
1: Bon réveil sur Europe 1 avec votre partition, Omblin Roche. Les Américains de Bon Jovi sont en Europe et en concert ce soir à Édimbourg, en Écosse. Vous revenez à cette occasion, Omblin, sur leur best-of, Crossroads.
0: Oui, Crossroads, une compilation iconique sortie 10 ans après leur début. On y retrouve leur plus grand succès, mais aussi une chanson inédite qu'on écoutera ce matin, la ballade surpuissante Always.
1: Alors quand on se penche sur la liste des titres de ce best-of, bah on se rend compte à quel point Bon Jovi est une machine à tube,
0: planétaire. Absolument, mais oui, quand sort Crossroads, ces petits gars du New Jersey portent en eux l'emblème absolu d'un hard rock acidulé et ultra efficace, taillé pour conquérir les radios et remplir les stades. À la barre de ce rouleau compresseur, le chanteur John Bon Jovi et le guitariste Richie Sambora. Loin de moi l'idée et l'envie de les cantonner à leur début, mais soyons honnêtes, les années 80 condensent à elles seules toute l'énergie et la fougue des Américains.
1: Nous voici donc au début des années 90. Derrière le succès vertigineux, l'équilibre de Bon Jovi commence à se fragiliser.
0: Oui, c'est vrai. En cause, les tournées marathon épuisantes, ils sont aussi étranglés par un manque de contrôle sur leur propre destinée. La décision est radicale, mais nécessaire. Le groupe vire son manager et reprend les rênes. Nous voulions retrouver le plaisir de jouer, dit John Bon Jovi, et ne plus simplement travailler pour quelqu'un d'autre.
1: Le résultat s'entend dans la musique, il se voit aussi.
0: Voilà, les jeans délavés, c'est terminé. Comme les coupes crêpées, vous savez, les nuques longues.
1: Oui,
0: sort alors l'album Keep the Face, pour lequel clairement Bon Jovi a gagné en maturité.

0: Nous voici en 1994 et Bon Jovi ressent donc le besoin de poser un jalon.
1: Oui, comme s'ils étaient arrivés à un carrefour, comme s'il était temps de dresser un premier bilan. Les mots de John Bon Jovi à nouveau. Après 10 ans, c'était le moment idéal pour se dire qu'une page se tournait. L'idée était de jeter un regard affectueux sur tout ce qu'on avait fait. Il ajoute, on a accompli bien plus que tout ce qu'on aurait pu rêver. John Bon Jovi, pour qui la plus grande réussite, c'est d'être resté soudé au milieu de toutes ces tempêtes.
0: Ça a dû être un casse-tête quand même de choisir les titres de Crossroads.
1: Mais c'est vrai, tant le catalogue déborde de hits, les 14 morceaux retenus racontent finalement 10 ans de passion.
0: Condensé de tubes donc, mais aussi deux chansons inédites.
1: Oui, le titre Pop Country Someday I'll Be Saturday Night et puis bien sûr la ballade définitive Always. Figurez-vous que cette chanson a été écrite au départ pour figurer sur la bande originale d'un film qui s'appelle Romeo is Bleeding avec Gary Oldman. Mais voilà, Bon Jovi le trouve plutôt mauvais, alors sans état d'âme, il retire la chanson et la réenregistre dans un studio à Nashville pour l'ajouter à Crossroads. Always devient instantanément un hit planétaire, l'un des plus grands classiques du groupe. Autrement dit, la conclusion en apothéose du premier chapitre de leur carrière. Bon Jovi sur Europe 1.

0: Le maître étalon de la chanson d'amour Always de Bon Jovi dans la partition sur Europe 1, extrait de la compilation Crossroads de 1994. Bon Jovi en concert en Europe ce soir, en Écosse dimanche, en Irlande, et puis les 4, 6 et 9 septembre au stade de Wembley à Londres. Pas de date en France, hélas.
1: Hélas, merci Aubine Roche. Bon réveil à tous ce vendredi 28 août. Dans la prochaine demi-heure sur Europe 1, la revue de presse d'Olivier Delagarde dans 20 minutes, Omblin.
0: Au menu de la revue de presse, le grand retour de Céline Dion.
1: La revue de presse internationale, nous irons au Japon où les journaux juge Donald Trump trop conciliant avec la Corée du Nord et qui s'en inquiète. Les correspondants d'Europe 1 dans un quart d'heure et la météo, c'est tout de suite. Pour ce vendredi 28 août, Omblin Roche, le ciel de ce vendredi marqué par un repli des orages vers les frontières de l'Est.
0: Oui, si vous êtes en Alsace, le Jura, la région Rhône-Alpes, gardez le parapluie à portée de main pour faire face à des pluies encore soutenues et parfois orageuses par endroits. 7 départements restent concernés par la vigilance orange aux orages. Rhône, l'Ain, le Jura, le Doubs, le territoire de Belfort, le Haut-Rhin et le Bas-Rhin. Ces intempéries glisseront l'après-midi vers les Alpes du Sud avant de s'évacuer hors de nos frontières. De la Bretagne au Nord-Pas-de-Calais en passant par la Normandie, prévoyait une alternance de nuages d'averses avec un risque d'orage au nord de la Seine. Le grand quart sud-ouest bénéficie en revanche d'une journée paisible et sans pluie, bien qu'un peu nuageuse. Et puis la Corse vit une journée historiquement chaude, encore sous l'influence directe du Sirocco, ce vent chaud et sec nord-africain. Les températures ce matin, 15 degrés à Rodez et Caen, 17 à La Rochelle, 19 à Toulouse, 25 degrés à Marseille. Il fera cet après-midi 23 à Nevers et Paris, 24 à Lyon et Belfort, 29 degrés à Toulon. Et donc il fait très chaud en Corse, 35 à Bastia, 38 degrés à Ajaccio. On va atteindre les 40 degrés sur la façade est de la Corse cet après-midi.
1: Merci Aubine Roche, merci d'être avec nous. Vous êtes sur Europe 1, il est 6h30.
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1: À la une, Sébastien Delegu est sorti en toute fin de soirée de garde à vue. Le député insoumis de Marseille libéré avec une convocation pour outrage après une altercation avec trois policiers dans son immeuble. Précision dans un instant de William Molinier. Premiers échanges tendus à Roland-Garros. Ce n'est pas du sport, c'est de la politique. Premier débat de la présidentielle hier entre les sept principaux candidats à l'initiative du MEDEF. Jean-Luc Mélenchon s'en est pris frontalement au patron, vous allez l'entendre. Un tournoi à 7 qui met aussi en lumière l'éparpillement des candidatures à droite et au centre. Faut-il une primaire pour les départager? Jacques Serret va vous montrer combien règne la cacophonie sur la question. Les adversaires des trois clubs français en Ligue des Champions, ils sont redoutables. Attention, le FC Barcelone pour le PSG, Bayern et Arsenal pour Lille, Liverpool et Manchester City pour Lens. Mais le consultant d'Europe 1, Alain Giresse, est optimiste. Vous allez l'entendre.
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1: 6h30 sur Europe 1. Sébastien Delegu est donc sorti en toute fin de soirée de garde à vue. Le député insoumis de Marseille s'était présenté en début d'après-midi au commissariat pour être interrogé. Interrogé sur l'altercation qu'il a eue avec des policiers lundi après-midi dans son propre immeuble, William Molinier.
4: Ce sont les policiers des affaires réservées qui l'ont interrogé. Il a dû s'expliquer sur des soupçons d'outrage à policiers et d'obstruction à une interpellation. L'enquête de flagrance avait été ouverte par le parquet de Marseille. Cela permettait, par ce cadre d'enquête, de faire automatiquement tomber son immunité parlementaire. Selon les informations d'Europe 1, il a été confronté aux trois policiers. Ces derniers ont porté plainte contre le député insoumis pour outrage à agent. Sébastien Delegu pourrait aussi être poursuivi pour obstruction à une interpellation. Cela s'était passé lundi après-midi. Selon le récit des policiers, l'insoumis avait tout fait pour faire capoter une opération de police dans son immeuble et empêcher l'interpellation d'un de ses voisins recherché pour le vol d'une montre de luxe. De son côté, Sébastien Delegu dément la version policière. Il dit que ce sont les fonctionnaires qui l'ont insulté. Des images de vidéosurveillance ont été saisies. Elles pourraient éclaircir les conditions de cette altercation.
1: William Molinier du service police-justice d'Europe 1.
0: Le premier grand débat de la présidentielle s'est tenu hier soir entre les sept principaux candidats.
1: Mais oui, un tournoi des sept puisqu'il était organisé à Roland-Garros à la rencontre des entrepreneurs du MEDEF. Premier débat et premier grand oral donc devant les patrons. Le candidat insoumis Jean-Luc Mélenchon les a attaqués de front en défendant son programme économique, Marie-Hélène Trémollet.
5: À peine arrivé, Jean-Luc Mélenchon interpelle les patrons sans détour.
6: Je vous mets en alerte. Le budget le cornu, plus l'inflation alimentaire, Si vous n'augmentez pas les salaires, la France va tomber en récession.
5: Attaqué par d'autres candidats sur sa proposition d'annuler 20% de la dette française, le leader insoumis maintient avec force que le débat est posé depuis plusieurs années entre les économistes.
6: Et cette dette, c'est une dette à nous-mêmes car nous sommes membres de l'euro. Si nous avons une proposition européenne et si nous motivons, nous ferons baisser ces taux d'intérêt parce que le ratio entre la dette de tous les États de l'Europe et leur PIB se sera amélioré.
5: Très loin des postures plus conciliantes de certains de ses rivaux, le quadruple candidat à la présidentielle déroule son programme économique.
6: Premièrement, nous abrogerons la retraite et nous reviendrons dans un premier temps à 62 ans. Et mon but est d'arriver le plus vite possible, retourner à 60 ans.
5: Jean-Luc Mélenchon qui va jusqu'à prôner une désobéissance face aux décisions européennes qui viendraient en contradiction avec les intérêts des Français.
1: Maïalène Trémollet, ce premier débat de la campagne présidentielle a aussi mis en lumière la guerre larvée qui se joue entre les candidats de la droite et du centre. Aucun d'entre eux n'est décolle dans les sondages. Alors faut-il, oui ou non, une primaire ? Plus de 200 élus viennent de signer une tribune d'Hervé Morin en faveur d'une primaire de la droite et du centre. Quand d'autres n'en veulent pas, Jacques Serey, primaire ou pas, à droite et au centre, effectivement, c'est la cacophonie.
7: Si pour Édouard Philippe, c'est un non catégorique, Gabriel Attal, lui, ne ferme pas la porte.
8: Moi, je considère qu'on peut pas avoir peur d'une primaire, sinon faut pas se présenter à l'élection présidentielle.
9: Donc ce matin, vous dites, chiche ?
8: Je n'ai jamais exclu cette possibilité-là. L'important, c'est qu'on se rassemble le moment venu pour éviter un deuxième tour entre LFI et le RN.
7: Mais quand bien même une primaire serait organisée, Xavier Bertrand, qui sera candidat, refuse d'ores et déjà d'y participer.
10: Y faut-il une primaire de la droite et du centre ?
11: Non, on n'est pas obligé de refaire les conneries à chaque fois.
10: Vous êtes-vous candidat à l'élection présidentielle ?
11: Je le serai.
10: Vous le serez.
7: La question se fait pourtant de plus en plus pressante, tant aucun candidat de la droite et du centre ne se détache dans les sondages.
1: Jacques Serey du service politique d'Europe 1.
0: Vous écoutez Europe 1, il est 6h34, la suite du journal, Alexandre Lemaire.
1: Nous en venons à présent à ce nouveau développement dans le scandale du périscolaire à Paris. Trois plaintes pour non-assistance à personne en danger ont été déposées par des familles d'enfants victimes d'agressions sexuelles. Elles visent Anne Hidalgo, l'ancienne maire PS de Paris, ainsi que son ancien premier adjoint Patrick Bloch. Ces famille juge Anne Hidalgo en partie responsable, Antoine Bienveau.
12: Oui, les faits dénoncés dans ces plaintes ont été commis entre septembre 2022 et janvier 2026 contre quatre enfants, tous scolarisés à l'école Saint-Dominique dans le 7e arrondissement de Paris. Au printemps dernier, les familles avaient déjà déposé différentes plaintes qui avaient abouti à la mise en examen de deux animateurs. Cette fois-ci, c'est donc contre Anne Hidalgo et son ancien premier adjoint Patrick Bloch que les familles portent plainte. Car selon leur avocate, les deux élus avaient connaissance du péril grave et imminent auquel étaient exposés les enfants. Une plainte qui ne surprend pas Anne, cofondatrice de l'association SOS Périscolaire.
13: On a beaucoup de parents qui veulent aujourd'hui se retourner contre les responsables administratifs parce qu'on a encore aujourd'hui des mairies qui pensent encore en 2026 se protéger en silenciant des choses, en ne communiquant pas aux parents. Et ça, pour eux, c'est intolérable.
12: Selon l'avocate des familles, ces plaintes contre Anne Hidalgo et Patrick Bloch s'appuient sur des éléments probants qui démontrent le déni des deux anciens élus face aux dangers encourus par les enfants.
1: Antoine Bienveau. Le bilan continue de s'alourdir au Népal après le glissement de terrain géant qui a tout emporté sur son passage. Près de 500 morts désormais et 1500 disparus. De nombreux touristes étrangers, dont 4 Français, selon les autorités népalaises. Et puis on apprend ce matin qu'un soldat de la Légion étrangère française a été enlevé en Colombie au début du mois d'août. Ce militaire franco-colombien se trouvait en permission lorsqu'il a été enlevé dans une région contrôlée par la guérilla. Les responsables présumés de l'enlèvement sont des dissidents de la guérilla des FARC, aujourd'hui dissoute. Les sports à 6h36 sur Europe 1. En football, on connaît maintenant les adversaires des trois clubs français qui vont disputer cette année la Ligue des Champions. Le PSG tenant du titre Lens et Lille. Le tirage au sort a eu lieu hier à Monaco et Thierry Henry a eu la main lourde pour les clubs français, en particulier pour Lens et Lille. Le PSG n'aura pas non plus un parcours facile, mais le consultant d'Europe 1, Alain Giresse, estime que les Parisiens ont les meilleurs atouts pour s'imposer.
14: Paris est capable d'aller largement gagner sur toute, n'importe quel club à qui ils seront opposés. D'évoquer ça être simple, non, mais ça sera aussi compliqué pour les autres adversaires du Paris Saint-Germain. Le rendez-vous, ça, il est écrit que Lens en Ligue des Champions à Bollard, ça va être phénoménal. Après, c'est purement sur le plan sportif, vous l'avez dit, City, Liverpool, mais Lens, à la différence de Paris Saint-Germain, ne peut pas être considéré comme le favori, un des favoris de cette première phase finale. Bayern et Arsenal pour Lille, oui, évidemment. Il n'y a pas longtemps, ils avaient fait un bon parcours dans cette compétition. Après, c'est tout à fait ouvert. Si vous perdez contre ces deux clubs, vous allez jouer qu'une fois contre ces deux clubs et que vous faites des résultats que les autres, on peut espérer quand même une qualification.
1: Alain Giresse, consultant d'Europe 1. C'est une belle rentrée pour les amateurs de bande dessinée, rentrée placée sous le signe de Corto Maltese, le célèbre personnage d'Hugo Pratt. Beaucoup d'événements sont annoncés autour du mystérieux marin, Sébastien Dordenave.
9: En Italie, on parle de Triennio Prattiano, qu'on prenait 3 ans de célébration autour d'Hugo Pratt et de Corto Maltese. Il fallait ça, du 30e anniversaire de la mort de l'auteur en 2025, jusqu'au centenaire de sa naissance l'année prochaine. Corto Maltese, lui, va fêter ses 60 ans. Il est le plus littéraire des héros de BD. Dans ses aventures, on croise Jack London, Butch Cassidy et Rasputin, entre autres. Son cynisme romantique en a fait une figure insaisissable, comme d'ailleurs son scénariste dessinateur, Hugo Pratt, qu'on pourrait imaginer taiseux et ombrageux, mais Patricia Zanotti, qui a travaillé avec lui dès ses 17 ans, qui est devenue sa coloriste, nous dit tout le contraire.
15: Alors Pratt, c'était quelqu'un qui était très joyeux, c'est quelqu'un qui aimait beaucoup rencontrer les amis, c'est quelqu'un qui chantait, c'est quelqu'un qui aimait beaucoup la compagnie, c'est quelqu'un qui faisait beaucoup de blagues aussi au téléphone. Non, c'était une personne vraiment qui était très très joyeux.
9: Et de la joie, il y en aura. Janvier 2027, un nouvel album de Corto avec des nouveaux auteurs est prévu, plus une expo à Rome, plus une bio complète de Hugo Pratt. Le pire, c'est que plus on en lira sur le marin céleste, moins on en saura.
1: En tout cas, le programme est riche. Merci Sébastien Bordenave.
0: C'était votre journal de 6h30 sur Europe 1 avec vous, Alexandre Lemaire, et on se retrouve dans un instant avec Dimitri Pavlenko pour le programme d'Europe 1 matin. A tout de suite, il est 6h40.
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0: Excellent début de matinée en ce vendredi, il est 6h41.
1: Bon réveil à tous et bonjour Dimitri Pavlenko.
30: Bonjour Alexandre, bonjour Ambline, bonjour à tous.
1: Europe 1 matin, dans un quart d'heure, qu'est-ce qui fait la une?
30: Eh bien écoutez, on va revenir sur ce tournoi hein, des 7 candidats à l'élection présidentielle hier à l'Open du MEDEF sur le central de Roland-Garros. Alors, je remarque qu'il a été beaucoup question, on ne peut pas faire une synthèse, ça a été un peu long quand même, on va bien dire, au moins 3 heures. Il a été beaucoup question de la place de l'État dans l'économie et de la dette publique, dont je vous parle souvent, mais là c'est vraiment devenu l'éléphant dans la pièce, à plus forte raison devant un public de chefs d'entreprise qui est sensible à cette question-là, parce que dette publique égale pour eux pression fiscale, donc c'est un sujet central. Et les patrons d'ailleurs ne sont pas exempts de contradictions hein, sur le sujet, parce que par exemple le MEDEF dit vouloir réduire les dépenses publiques, De l'autre côté, il déplore par exemple le rabotage du soutien à l'apprentissage. Or, bah, c'est de la dépense publique. Alors on dira que c'est de l'investissement, donc de la dépense utile, mais bon, passons. On a une actualité aujourd'hui en rapport avec la dette, c'est que ce soir, l'agence Fitch va mettre à jour sa notation de la dette française. Alors la dette pour Fitch de la France, c'est A+, soit qualité moyenne supérieure avec perspective stable. Ça veut dire, en gros, Fitch a priori ne touchera pas à la dette, à la notation de la France, mais rien ne lui interdit de la dégrader. C'est que généralement, les agences de notation, elles considèrent que la France, elle a pour elle une économie, alors un peu molle certes, mais globalement solide. Qu'on lève plutôt bien l'impôt en France, c'est ce qu'il faut comprendre quand Fitch dit vante la solidité des institutions françaises. Mais on est quand même en zone dangereuse. Hein. Vous savez maintenant, le niveau de la dette, c'est 3536 milliards d'euros au premier trimestre. 117,5% du PIB, la richesse nationale. Cette dette, elle a grimpé de 75 milliards d'euros rien que sur le premier trimestre. Rendez-vous compte, c'est considérable. Et l'État, aujourd'hui, il emprunte à 10 ans à plus de 4%. C'est quand même un plus haut niveau depuis 20 ans. On est au niveau de l'Italie. Ouais, l'Italie à qui on donnait des leçons de sérieux budgétaire il y a quelques années. Les OAT, les obligations adossées au Trésor, elles sont à 4%. Ça veut dire une charge de la dette qui augmente à mesure qu'on renouvelle le stock. Si vous voulez suivre tout ça, vous allez sur le site de l'agence France Trésor, vous voyez comme ça passer les émissions de dette, 7 milliards par exemple il y a quelques jours, 3 milliards il y a 10 jours, etc. C'est à ce rythme-là en fait que la France s'endette. Donc quand on rembourse les titres à taux zéro et qu'on émet des nouveaux titres plus chers, forcément, bah, vous voyez, le coût de la dette, il a tendance à s'envoler. On va être à 60 milliards d'euros de charges d'intérêt cette année. On emprunte cette année, en 2026, 310 milliards d'euros. Vous voyez les volumes dans lesquels on évolue. C'est un énorme morceau de la toile de fond hein, de cette présidentielle. Donc la vraie question à poser aux candidats, en fait, c'est pas tellement qu'est-ce que vous voulez faire, mais à quoi vous êtes prêt à renoncer ? À quoi les Français sont prêts à renoncer quand ils vont voter pour tel ou tel candidat ? Tant qu'on n'aura pas retrouvé de marge de manœuvre, on aura l'occasion de parler des solutions. En l'occurrence, ce jour, on parlera de Fitch et c'est au programme d'Europe 1 Matin.
1: On vous retrouve à partir de 7h, Dimitri, merci.
0: Europe 1, bonjour, il est 6h44.
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1: Dans 5 minutes, la revue de presse d'Olivier Delagarde. D'abord, la revue de presse internationale avec les correspondants d'Europe 1. Nous partons au Japon. Bonjour Bernard Delattre.
3: Bonjour.
1: Correspondant d'Europe 1 à Tokyo, Bernard, qui fait la une de la presse japonaise ?
3: Donald Trump, qui se montre très conciliant envers la Corée du Nord, s'inquiète le quotidien Yomiuri. Pour preuve, il vient de la juger non menaçante et respectueuse, alors que depuis janvier, elle a tiré une quinzaine de missiles vers le Japon. Quel compliment effarant, s'est emporté un éditorialiste de Nippon TV. En plus, ces derniers jours, la Maison-Blanche a soit réduit, soit annulé des exercices militaires avec la Corée du Sud. En termes de dissuasion, c'est très préoccupant, s'alarme le quotidien Sankei. Et puis, en raison de la guerre en Iran, les États-Unis se désengagent de l'Asie, note la chaîne NHK. 2500 Marines et un navire d'assaut amphibie qui était stationné dans l'archipel, ainsi que le seul porte-avions américain qui se trouvait dans le Pacifique, ont été envoyés au Moyen-Orient. Conclusion de Fuji News, Washington baisse la garde face à Kim Jong-un et Tokyo pourrait le payer au prix fort.
1: Nous partons maintenant au Brésil. Jean-Claude Gérez, vous êtes à Rio pour Europe 1. De quoi parlent les médias brésiliens ?
4: Du phénomène climatique El Niño qui pourrait faire grimper les prix des produits alimentaires de 20% dans les 6 mois à venir. C'est ce que prévoient plusieurs économistes dans les colonnes de la Folha de São Paulo. Le riz et les haricots, base de la nourriture brésilienne, ainsi que la viande, seront les produits les plus touchés, précise le site G1. Pour le quotidien économique Valor, les produits agricoles destinés à l'exportation, comme le soja, le maïs et le café, ne seront pas non plus épargnés. Cette vaste perturbation météorologique, née au cœur de l'océan Pacifique, pourrait atteindre une intensité exceptionnelle.

0: ne l'était pas. Tout commence quand un rapport de la Cour des comptes, qui n'était pas encore terminé, a fuité dans la presse. Il indiquait, rappelle La Tercera, que 64 enfants haïtiens demeuraient introuvables après être entrés au Chili dans le cadre de réunification familiale. Le gouvernement a alors ouvert une cellule de crise, mais seulement voilà, au bout de quelques jours, la police d'investigation a rapidement localisé tous les enfants, raconte El País. Ils se trouvaient avec leurs parents et en bonne santé. Cette histoire, c'est surtout celle d'un gros emballement politico-médiatique, avec en toile de fond un réel manque de coordination entre les différents services de l'État. Dans une interview à The Clinic, l'activiste haïtienne Michel-Ange Joseph, installée au Chili depuis 12 ans, dénonce une instrumentalisation politique de cette affaire et indique avoir d'ores et déjà constaté une augmentation des actes racistes à l'égard des membres de sa communauté.
1: Joséphine Echelard, correspondante d'Europe 1 au Chili.
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1: Bon réveil à tous, le journal permanent sur Europe 1, Théo Grévin.
4: 7 départements de l'Est, toujours en vigilance orange. Des orages accompagnés de grêles, de fortes rafales de vent sont annoncés. La Corse, elle, reste en alerte canicule. Près de 40 degrés attendus cet après-midi. Sébastien Delogu est sorti de garde à vue hier soir après 8 heures d'interrogatoire. Le député de la France Insoumise des Bouches-du-Rhône, convoqué le 13 novembre prochain après une plainte pour outrage déposé par 3 policiers. Plus de 1400 personnes toujours portées disparues après les crues dévastatrices au Népal et au Tibet. La France est prête à fournir de l'aide, assure Sébastien Lecornu, le Premier ministre, qui confirme qu'un certain nombre de nos ressortissants manquent à l'appel, 4 selon les autorités népalaises. Et puis du football, la Ligue Europa, 3 équipes françaises en lice cette saison, Marseille, Lyon et Rennes. Elles connaîtront leurs adversaires en phase de groupe aujourd'hui.
1: Merci Théo Grévin. À suivre, le retour de Céline Dion. Elle atterrit à Paris aujourd'hui. C'est dans la revue de presse d'Olivier Delagarde. À tout de suite sur Europe 1.
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2: 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Il est 6h49. Excellent début de matinée ce vendredi. Alexandre Lemaire.
1: Avec la revue de presse d'Olivier Delagarde. Bonjour Olivier.
7: Bonjour à vous, mon cher Alexandre, ma chère Ombline.
2: Bonjour. Bonjour.
1: On commence par ce qui va être, à n'en pas douter, l'un des événements de la rentrée.
7: Eh oui, parce que ça y est, elle arrive. Céline Dion, évidemment. Difficile de ne pas être au courant que la star québécoise remonte sur scène après des années de silence et qu'elle le fait à Paris, 16 giga-concerts à partir du 12 septembre. Et le compte à rebours a commencé, prévient Léna Luteau du Figaro. Long papier pour nous raconter que la capitale va se transformer en Céline City, écrit-elle. À Roissy, les journalistes américains arrivent par dizaines pour couvrir l'événement. Céline, quant à elle, débarque à Paris ce matin. Son jet privé devrait se poser au Bourget, puis direction l'hôtel Royal Monceau, où la star a ses habitudes et où, là, c'est le branle-bas de combat. Un impressionnant dispositif de barrière vient d'être installé autour du palace. Les panneaux destinés aux riverains préviennent qu'une autorisation exceptionnelle pour empiéter sur la voie publique a été accordée jusqu'au 24 octobre. Un chauffeur de taxi explique aussi qu'un checkpoint va sûrement fermer l'avenue Foch. Dès l'Arc de Triomphe, ça promet. Et ne comptez pas trop apercevoir notre Céline dans les rues, hein, à l'exception d'une sortie pour un ou deux défilés de la Fashion Week. Elle sera concentrée sur ses concerts à 100%. Aucune interview n'est prévue, même à Europe 1.
1: Même à Europe 1, dites-moi.
7: Ouais,
1: on passe
7: dire.
1: À la politique, Olivier.
7: Avec un autre grand retour. Écoutez ça devrait vous mettre sur la voie.
8: Toute la pluie tombe sur moi. Oui, même moi, je fais comme si je ne la sentais pas.
7: Eh oui, l'homme qui fait tomber la pluie, le grand retour de François Hollande, qui ne cache plus du tout son envie d'être candidat. Il publie un nouveau livre et il a choisi Le Point pour le lancer. Longue interview et bonne feuille à la clé. Le Point, oui, et pas le Nouvel Obs ou Le Monde, où le socialiste avait pourtant ses habitudes. Mais il faut dire que les propositions du Hollande 2027 n'ont

0: ou plus rien à voir avec celle de celui qui se présentait comme l'adversaire de la finance. Départ à la retraite autour de 63 ans, introduction d'une part de capitalisation, durcissement des règles de regroupement familial et puis hausse de la TVA. La TVA, rappelons-le, c'est la taxe honnie par la gauche, inégalitaire, dit-on au PS, puisque frappant tout le monde de la même manière. Eh bien, Hollande souhaite l'augmenter de 4 points, passer de 20 à 24%. Aux universités d'été du PS, les doigts de pied vont se crisper dans les mocassins à la une des Échos. Dominique se regarde tout cela d'un œil plutôt amusé, rappelant qu'en 2012, l'une des premières mesures du président Hollande avait justement été d'abroger la hausse de la TVA décidée par son prédécesseur Nicolas Sarkozy. L'histoire fiscale est un chantier pavé d'aller-retour, commente-t-il sobrement. Autrement dit, promettre de faire l'inverse de ce que l'on a fait ne pose aucun problème à François Hollande.
1: Mais est-ce que sa candidature, Olivier, a une chance d'aller jusqu'au bout?
0: Écoutez, Alexandre, tout le monde convient que pour le moment, il faudrait vraiment qu'il y ait une sorte de trou de souris. Alors, mission impossible, s'interroge le point. Méfiance, admettons à gauche, où l'on connaît l'ingéniosité tactique de Monsieur 3%. Même Raphaël Glucksmann l'admet. Je sais, dit-il, combien c'est le plus malin d'entre nous. Bref, n'oubliez pas votre parapluie.
1: Quoi d'autre dans les journaux?
0: Le premier débat de la présidentielle hier, devant les patrons du MEDEF. L'économie fait une entrée en force dans la campagne présidentielle, se réjouissent les Échos en gros titre. Je reviendrai longuement dans la revue de presse de 7h45. Le racisme anti-blanc, ça c'est à la une du Figaro. Nos confrères se sont procurés les éléments du dossier concernant les suspects du meurtre du jeune Thomas assassiné à Crépol. Les juges chargés de ce dossier sont divisés sur l'ajout de la circonstance aggravante de racisme, mais ce qui ressort du long papier de Rosen Morgat, c'est que, n'en déplaise aux magistrats du parquet, il y a bien des propos accablants qui ont été prononcés par les agresseurs anti-blancs, anti-français. Peut-être que ces magistrats préfèrent ne pas les entendre. Pas de vague. Autre risque de submersion à la une du Parisien aujourd'hui en France. En marge de la catastrophe au Népal, où un glacier a dévasté une vallée causant la mort de centaines de personnes, le journal s'interroge sur la situation de nos glaciers alpins. Le correspondant du journal à Chamonix, Thomas Pueyo, se montre plutôt rassurant, expliquant que tous les glaciers sont extrêmement surveillés dans notre pays, mais rappelant aussi qu'il y a 134 ans, le 12 juillet 1892, la rupture d'une poche d'eau dans le glacier de Tête-Rousse causa la mort de 200 personnes à Saint-Gervais. Mais on va terminer sur une note moins dramatique ce matin. Imaginons, mon cher Alexandre, que vous soyez à la tête d'un patrimoine confortable, plusieurs millions d'euros, que oui, vous n'ayez pas d'enfants. À qui décideriez-vous de léguer votre fortune après votre mort? Eh bien, c'est la question à laquelle a eu à répondre Françoise Lambert, à la tête d'un patrimoine exceptionnel, sans descendants. Vous lirez ça dans Le Parisien. Alors, pour qui le magot? Au Resto du Cœur? Au fond, pour la campagne de François Hollande? Vous n'y êtes pas. Elle lègue tout son argent au château de Versailles.
2: Ah oui.
0: Seule obligation, raconte Yves Jéglé, que sa fortune soit utilisée exclusivement pour remeubler les appartements royaux, notamment ceux de Louis XV, Louis XVI et Marie-Antoinette. Malheureusement, pour notre Macron Ier, les appartements du pavillon de la Lanterne ne sont pas concernés.
1: Ah, mais quel dommage. C'était votre revue de presse sur Europe 1. Olivier Delagarde, vous revenez avec une nouvelle revue de presse à 8h moins le quart.
0: J'essaierai.
3: Il est 7h moins 5, Alexandre Lemaire. On se retrouve lundi pour Europe 1 Bonjour de 5h à 7h. Tout de suite, c'est Europe 1 Matin.
1: Bonjour Dimitri Pavlenko.
4: Bonjour Alexandre Lemaire, bonjour Ambline Roche. Bon week-end à tous les deux. En effet, on vous retrouve lundi.
1: À lundi.
4: Et bonjour à tous. Bonjour Anissa Haddadi.
5: Bonjour Dimitri, bonjour à tous.
4: C'était donc la première joute entre prétendants à l'Élysée hier devant le MEDEF sur les enjeux économiques, les retraites, la souveraineté, la Chine, le coût du travail, la paperasse, la dette publique. C'était un peu trop long dans l'ensemble, mais tous les candidats ont fait le constat d'un pays en mauvais état. La question est donc maintenant comment le réparer. Là forcément ça diverge beaucoup sur les solutions. On a vu des patrons très offensifs, il y a un vrai ras-le-bol dans la classe moyenne patronale comme dans l'élite, d'ailleurs les dirigeants des grandes entreprises qui l'ouvrent de plus en plus. On pense à Patrick Pouyanné, Total Energy, au patron de Michelin, Patrick Martin, aussi le président du MEDEF, qu'on connaissait plutôt sobre, mais qui en a marre d'être considéré comme une vache à lait. Notre seuil de douleur est atteint, a-t-il dit en ouverture mercredi. De tout cela, nous parlerons à 8h30 avec notre éditorialiste Catherine Ney. Dans un quart d'heure, avec le prédécesseur de Patrick Martin à la tête du MEDEF, Geoffroy Roux-de-Bézieux. Qu'est-ce qu'il a pensé hier des candidats? On va notamment s'intéresser ce matin à Marine Le Pen, qui propose un grand plan massif d'économie et d'inscrire une règle d'or budgétaire dans la Constitution, un petit peu comme les Allemands. On en parlera aussi à 8h10 avec la ministre déléguée chargée de l'égalité et de la lutte contre les discriminations, Aurore Berger. Elle sera face à Romain Desarbres. Nous reviendrons aussi sur le drame de Crépol, dont parlait il y a quelques instants Olivier Delagarde. Le drame de Crépol qui revient à la une. Le Figaro publie en effet le contenu des auditions des 14 mises en cause dans le meurtre du jeune Thomas Perotto il y a 3 ans. Les auditions qui ont fait basculer les magistrats instructeurs vers la thèse du meurtre aggravé par la circonstance de racisme. Nous verrons cela. L'enquête de la rédaction à 7h40 nous emmènera à Ceuta, l'enclave espagnole devenue le symbole du dérèglement migratoire européen. Et puis à 8h30, nous parlerons avec Eugénie Bastier de ce parc Dragon Ball qu'Emmanuel Macron a fièrement annoncé, parc qui serait financé par l'Arabie Saoudite, la puissance en carton-pâte, nous dira Eugénie, ce sera tout à l'heure. Donc on passe au temps, Anissa Haddadi, après les violents orages d'hier, notamment en région parisienne. Quel temps ce vendredi?
5: Eh bien, c'est un temps encore très orageux sur l'est de la France. Nous avons 7 départements en vigilance orange aujourd'hui. Alors ça concerne vraiment l'est, vous le voyez, ce sont les départements du Rhône, de l'Ain, du Jura, du Doubs, du territoire de Belfort, et puis l'Alsace, hein, les deux départements alsaciens, Haut-Rhin et Bas-Rhin. Alors vous parliez d'orages violents hier, Dimitri. C'est vrai que nous avons eu des orages supercellulaires sur l'ensemble de la France. Alors des orages supercellulaires, ce sont des orages qui sont associés à des phénomènes violents comme de la grêle, du vent et même des effets tourbillonnants. Et hier, on a eu tout ça. Vous parliez de la région parisienne. Effectivement, le Val-de-Marne a été fortement touché avec des rafales à 142 km/h. On a vu des trombes d'eau, des arbres arrachés avec des grêlons qui mesuraient 4 à 8 cm. C'est une balle de golf qui tombe à la vitesse d'un grêlon.
4: J'ai
5: donc ça fait des dégâts.
4: Sur scène, une bulle de tennis a carrément crevé sous les impacts
5: Absolument.
4: De grêlons.
5: Et il y avait des gens qui jouaient au tennis à ce moment-là parce que tout ça est arrivé en quelques secondes.
4: Ils ont dû s'enrouler dans les bâches pour se protéger des impacts.
5: C'est incroyable. Très impressionnant. Les images sont très impressionnantes. On pense aussi à nos auditeurs du Doubs ce matin, qui circulait peut-être sur l'A36 hier entre Besançon et Baume-les-Dames. Là, on a des dizaines, des centaines de véhicules qui se sont retrouvés piégés sur l'autoroute avec des pare-brises qui ont explosé sous l'effet des grêlons. On pense aux auditeurs de l'Allier à Vichy aussi, ville qui a été particulièrement touchée hier. Alors aujourd'hui, qu'est-ce qui va se passer? Donc, je vous parlais d'orages encore dans l'est de la France avec ces 7 départements vigilance orange, des orages qui risquent d'être violents. On attend encore de la grêle entre le Rhône et l'Alsace. Et puis en Corse, on a les deux départements de l'île de Beauté qui sont en vigilance orange canicule. Pourquoi? Parce qu'hier, on a relevé 41,6 degrés à Figari. Aujourd'hui, plus de 40 degrés attendus avec le Sirocco, ce vent saharien qui souffle. Partout ailleurs, les orages ont fait baisser le thermomètre.
4: Merci Anissa Haddadi. Bon réveil à vous. Bienvenue sur Europe 1. Nous sommes le vendredi 28 août. Il est 7h.
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4: À la une ce matin, un partout, balle au centre. Aucun des 7 candidats à l'élection présidentielle n'a réellement pris l'ascendant sur les autres hier à Roland-Garros, terrain de jeu idéal notamment pour les 3 représentants du bloc central et de la droite. Un jeu de questions-réponses avec les patrons sur l'économie. L'enquête sur l'attaque à la voiture Bélier à Caen, l'hypothèse d'un règlement de compte sur fond de tension entre communautés et privilégiés. Pas de quoi étonner les riverains du quartier de la gare. Reportage à suivre. L'attention maximale à Ceuta. Le face-à-face entre habitants et migrants tourne désormais à l'affrontement dans cette enclave espagnole en territoire marocain. Reportage dans un instant sur place de l'envoyée spéciale d'Europe 1, Caroline Baudry. Et puis le football avec le tirage au sort de la Ligue des Champions. Du solide pour le Paris Saint-Germain et du très lourd pour Lens et Lille.
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4: Le journal de 7h sur Europe 1, Christophe Lamarre. Bonjour Christophe.
7: Bonjour Dimitri, bonjour à tous. Vous connaissez peut-être l'expression Dimitri, match dans le match. C'est aussi pour cela que ce premier grand débat de la présidentielle à Roland-Garros suscitait la curiosité. Parmi les 7 candidats invités à débattre face à des chefs d'entreprise, 3 adversaires du même camp, ou peu s'en faut, celui du bloc central, Édouard Philippe, Gabriel Attal et le patron LR Bruno Retailleau, Jacques Serret, chacun a tenté de se démarquer à sa manière.
8: Oui, à commencer par Gabriel Attal, qui d'entrée cible le candidat de la France insoumise.
9: Monsieur Mélenchon, je vous ai écouté. À votre place, j'aurais présenté des excuses pour les propos de Manon Aubry, qui a qualifié des entrepreneurs français de nuisibles et de parasites.
8: Applaudissements dans l'assistance, puis un autre ancien Premier ministre prend la parole. Édouard Philippe défend son bilan à Matignon.
10: Entre 2017 et 2020, nous avons mis en place une politique dite la politique de l'offre, c'est-à-dire une politique qui disait aux entreprises, foncez. Investissez en France. Cette politique de l'offre, elle a permis d'obtenir des résultats.
8: Des résultats, mais en 2026, le bilan du macronisme est clair. Le candidat Horizon prévient, nous allons devoir travailler un peu plus si nous voulons préserver notre modèle social et notre richesse. Constat partagé par Bruno Retailleau qui dévoile une partie de son programme.
11: Je proposerai de lier l'âge de la retraite et l'espérance de vie à la retraite. Et ce sera une réforme des retraites qui sauvera le régime et qui mettra plus de travail dans l'économie.
8: Mais comme dans les sondages, aucun de ces candidats n'a pris le large à l'applaudimètre.
7: Jacques Serret du service politique d'Europe 1. Et à propos de cette course au meilleur candidat pour le bloc central, 200 élus, dont le centriste Hervé Morin, réclament une primaire pour départager les 5 prétendants à l'Élysée.
4: Et on l'a entendu avec Gabriel Attal dans le sujet à l'instant, demandant à Jean-Luc Mélenchon de s'excuser pour les propos tenus par Manon Aubry sur les milliardaires qualifiés, les chefs d'entreprise qualifiés de nuisibles. Question du jour sur Europe 1. Manon Aubry doit-elle s'excuser d'avoir qualifié les milliardaires et les chefs d'entreprise de nuisibles? Vous répondez dès maintenant.
7: Une présidentielle 2027, otage de la dette, alors que le gouvernement présentera fin septembre le dernier budget de l'ère Emmanuel Macron. L'agence Fitch dira ce soir ce qu'elle pense de cette dette publique française. Sa note actuelle A+, avec perspective stable.
4: Il est 7h03 sur Europe 1 à Caen. Le suspect de l'attaque à la voiture Bélier qui a fait 2 morts est toujours en garde à vue ce matin.
7: Il sera présenté à un juge d'instruction dans la journée. Enquête en cours pour assassinat et tentative d'assassinat. Le procureur exclut la motivation terroriste. En revanche, l'hypothèse d'un règlement de compte sur fond de tension entre communautés tchétchènes et afghanes prend de l'épaisseur. Les riverains du quartier de la gare où s'est noué le drame ne sont pas surpris. Reportage Charles Bouchin.
12: Sur le trottoir en face de la gare, plusieurs groupes de personnes errent dans la rue, sur vêtements noirs et capuches sur la tête, à quelques pas de passants qui attendent le bus.
13: La gare de Caen, je n'aime pas y aller, j'y vais que contrainte et forcée, prendre un bus ou un train, et pas tard le soir, surtout pas.
12: Séverine habite Caen depuis 30 ans.
13: C'est toute une population, on s'en prend sécurité, ils vous regardent et on n'est pas à l'aise.
12: Comme elle, plusieurs riverains évoquent un climat de violence dans le quartier.
14: Et c'était pas comme ça avant, on voit de tout maintenant, c'est un coup de couteau, c'est des bagarres, mais disons qu'il faut pas aller vers eux, c'est tout.
12: Et justement, il y a 2 mois, Robert a été témoin d'une altercation.
15: Il y en a un, l'autre fois, il a taxé une cigarette, ils l'ont lacéré, un coup de cutter sur le visage. Non mais c'est honteux.
12: Une violence sur fond de trafic de drogue, tacos, kebab et tabac serviraient de point de deal selon cet Afghan.
16: C'est vraiment un centre de vente de drogue. Ici, il y a 3-4 groupes, des Arabes, des Afghans, des Noirs. Et les gens, ils vendent les drogues tout le temps ici. Si vous passez justement à côté, il y a des gens qui vous appellent. Est-ce que vous avez besoin de quelque chose? Ça fait vraiment peur.
12: Une peur partagée. Âgés par de nombreux canets, certains confient qu'ils renonceront désormais à passer devant la gare. Quand Charles Bouchin, Europe 1.
7: Après de 8 heures de garde à vue et puis s'en va, Sébastien Delogu est ressorti libre du commissariat de Marseille hier soir. Le député La France Insoumise sommet de s'expliquer après son altercation avec 3 policiers. Il sera jugé mi-novembre pour outrage.
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4: L'actualité à l'étranger, ce sont les tensions à Ceuta, cette enclave espagnole située sur la pointe nord du Maroc et le théâtre d'affrontements directs entre habitants.
7: Il en resterait entre 3 000 et 10 000 migrants sur place contre plus de 70 000 au plus fort de la crise. C'était il y a un mois. Depuis, eh bien, la tension entre habitants et clandestins ne cesse de monter. Les manifestations se multiplient pour réclamer leur renvoi. Les affrontements aussi. Le climat n'est plus électrique, il est explosif. Reportage Caroline Baudry, envoyée spéciale d'Europe 1 à Ceuta.
17: Paralysie, chaos, les mots qui reviennent quand les habitants de Ceuta parlent de leur petite ville en bord de mer. Le centre d'accueil habituel des migrants est occupé à 200% de ses capacités, alors des camps de fortune voient le jour. Ça et là, raconte Juan Maria, un professeur de 60 ans.
18: C'est très impressionnant. Nous sommes des gens très ouverts, mais nous avons subi une invasion qui nous a détruit la vie. Les habitants sont nerveux, les habitants ont peur. Et puis à la fin, comment allons-nous réagir?
17: Saturé, l'hôpital l'est aussi. Des centaines de migrants y sont arrivés en urgence vitale, en hypothermie ou blessés par les barbelés. Le personnel soutenu par les ONG est à rude épreuve. Et Javier, 42 ans, très inquiet.
19: Si aujourd'hui je tombe malade, par exemple, je pourrais mourir parce qu'ils ne peuvent pas m'accueillir. Il y a un embouteillage monstre à cause de ces personnes. Et ça, ce n'est pas possible. Ceuta est une ville espagnole comme les autres.
17: Cet homme qui manifeste tous les soirs, raconte garder ses fils à domicile, privés de plage, privés de parc, où dorment désormais de nombreux clandestins. Ceuta, Caroline Baudry, Europe 1.
7: Et puis on l'apprend seulement ce matin, un soldat de la Légion étrangère a été enlevé début août en Colombie. Il est séquestré depuis cette date par un groupe dissidents des FARC. Ce militaire d'origine franco-colombienne a été pris en otage alors qu'il était en permission dans une zone contrôlée par la guérilla.
4: Et puis c'était l'événement attendu par une grande partie de la planète football hier soir, le tirage au sort de la première phase de la Ligue des Champions.
7: Et trois clubs français engagés, le Paris Saint-Germain, Lens et Lille, trois parcours parsemés de quelques épines, Cyril de la Morinerie.
20: Oui, le PSG hérite d'un tirage relevé, le double tenant du titre accueillera le FC Barcelone au Parc des Princes. Paris se déplacera également sur le terrain de Manchester City. Fort de son statut, le PSG reste le grand favori, estime le consultant d'Europe 1, Alain Giresse.
21: Ça va faire des gros matchs aussi pour les autres. Il ne faut pas négliger Paris. Paris, ils sont champions d'Europe. Ils vont affronter notamment, vous l'avez dit, Barça et Manchester City. Ils se connaissent. Il ne faut pas sous-estimer le niveau de cette équipe du Paris Saint-Germain.
20: De son côté, Lille va affronter des clubs légendaires. Les Lillois recevront entre autres le Bayern Munich, sextuple vainqueur de la Ligue des Champions, et se déplaceront à Londres sur la pelouse d'Arsenal. Le Lillois Olivier Giroud va retrouver son ancien club, à la grande joie du président du LOSC, Olivier Létan, interrogé par Canal+.
22: C'est une belle histoire, je pense que c'est bien pour Olivier de retourner là-bas. C'est vrai, à 40 ans, c'est plutôt sympa et c'est un beau clin d'œil et qu'on soit tous performants tous ensemble.
20: Enfin du lourd, du très lourd pour Lens. Les 100 et or se déplaceront à Liverpool pour la première fois de leur histoire. L'ambiance promet d'être bouillante au stade Bollaert pour la réception du mythique club de Manchester City.
7: Cyril de la Morinerie, puis avant de vous quitter, Anissa, Dimitri, un coup d'œil sur le destin des autres clubs français engagés dans les petites coupes d'Europe, Lyon, Marseille et Rennes en Ligue Europa, Monaco en Ligue Conférence. Eh bien, ils connaîtront leur adversaire dans la journée à l'issue du tirage au sort.
4: Bon, n'allez pas trop loin tout de même, Christophe Lamarre. On vous attend pour le rappel des titres, le journal permanent dans quelques minutes.
7: Comme ça, je reste.
4: Merci beaucoup, Christophe. C'était votre journal.
3: Il est 7h08 sur Europe 1, à suivre l'édito de Laurent Tessier dans 10 minutes.
4: Bonjour Laurent.
23: Bonjour Dimitri. Bonjour Anissa, bonjour à
3: tous. Bonjour Laurent.
23: Emmanuel Macron, 3 500 milliards d'euros de dette. Mais bon, comme il disait il y a quelques mois.
24: On a quand même bien tenu, quoi.
25: Vous êtes déjà un petit peu dans le bilan, la perspective.
23: Ah oui, on l'a fait, 3 500 milliards d'euros.
4: Allez, à tout de suite.
3: Dans un instant, Dimitri Pavlenko, l'invité d'Europe 1 Matin.
4: Eh bien, l'ancien président du MEDEF, Geoffroy Roux de Bézieux, qu'est-ce qu'il a pensé hier des candidats qui faisaient leur grand oral face au patron du MEDEF? Sa réponse dans quelques instants. Bon réveil avec Europe 1, il est 7h08.
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3: 7h10 sur Europe 1 dans un instant, la suite d'Europe 1 Matin avec Dimitri Pavlenko qui reçoit Geoffroy Roux de Bézieux.
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3: 7h11 sur Europe 1. Dimitri Pavlenko, vous recevez ce matin le chef d'entreprise et ancien président du MEDEF, Geoffroy Roux-de-Bézieux.
4: Bonjour Geoffroy Roux-de-Bézieux.
9: Bonjour.
4: Bienvenue sur Europe 1. Vous avez dirigé le MEDEF pendant 5 ans, pendant le premier quinquennat d'Emmanuel Macron. Vous faites beaucoup de choses, hein. Vous dirigez des entreprises, vous êtes administrateur de plusieurs grands groupes, vous êtes investisseur aussi. Alors les 7 candidats déclarés à l'élection présidentielle ont confronté leurs propositions économiques devant le MEDEF. Expérience d'ailleurs peut-être que je crois que vous aviez mené, vous, à l'époque où vous présidiez l'organisation patronale. Votre sentiment général d'abord sur la qualité de ce débat, est-ce que vous en avez eu pour votre argent ?
9: Alors c'était gratuit hein, pour les candidats, donc je sais pas si on avait pour notre argent, mais plus sérieusement, oui d'une certaine manière, parce que ce qui est positif pour le pays, je pense, hein, c'est qu'on a mis l'économie, et notamment le sujet de la dette, au cœur du débat, du premier débat présidentiel. Ça a obligé tous les candidats à se positionner. Et l'autre chose que j'ai trouvé positif, j'allais dire d'un point de vue un peu démocratique, c'est que le débat était de qualité. Je signale quand même que bon, on avait des candidats, notamment Jean-Luc Mélenchon, très anti-entreprise. Il a été absolument pas hué. Ou vous voyez, donc il y a un niveau de démocratie qui a été plutôt positif. Après, il y avait des réponses très très différentes en fonction des candidats, mais ça nous a pas surpris.
4: Ouais, il y a eu beaucoup de choses dites sur la dette qui a été le sujet d'introduction, le sujet d'entrée, mais c'est un peu l'éléphant dans la pièce en cette rentrée, sur la place aussi de l'État en France. Alors si je prends les candidats dans l'ordre de leur poids dans les sondages, Marine Le Pen, est-ce que, d'après vous, elle a acquis une crédibilité économique auprès de ses chefs d'entreprise qui longtemps ont eu un regard quand même assez méfiant à son égard? On a entendu un peu Marine la rigueur hier, un plan de 125 milliards d'euros d'économie, l'inscription d'un respect du déficit des 3% dans la Constitution. Vous avez été surpris, Geoffroy Roux-de-Bézieux, de l'entendre de cette manière?
9: Oui et non. Indiscutablement, Marine Le Pen a travaillé le sujet par rapport notamment au débat qu'elle avait eu avec Emmanuel Macron. On sentait quand même que c'était pas du tout son terrain de jeu. Donc là, elle a aligné les chiffres, elle avait travaillé le sujet. Le problème reste que quand on creuse un peu, l'équation boucle pas. C'est-à-dire qu'il y a effectivement un certain nombre de promesses plutôt, favorables pour l'entreprise, notamment de baisse d'impôts de production. Mais le financement paraît pas crédible, parce qu'il y a deux éléphants dans la pièce, pour reprendre votre expression. La première, les 125 milliards de baisse de dépenses semble pas crédible, parce qu'on peut pas trouver 125 milliards sur la fraude sociale, les agences de l'État et l'immigration. Je dis pas qu'il y a pas d'économie à faire, hein, bien sûr, mais je suis pas sûr que c'est cela où ça se passe. Et de l'autre côté, il y a les retraites, où elle revient en arrière, hein, pas sur son programme elle, mais sur ce qui a été fait, en faisant une retraite à 62 ans, et même 60 ans pour ceux qui ont commencé plus tôt. Alors je comprends, hein, parce qu'effectivement son électorat est plutôt sensible à ça, mais ça va nous coûter, elle annonce 9 milliards, je pense beaucoup plus. Donc il y a quand même un problème elle a progressé en crédibilité personnelle, mais il y a un problème de crédibilité du programme qui ne boucle pas.
4: Donc à retravailler d'une certaine manière, si je vous suis bien.
9: Je suis pas sûr, parce que elle est prise. Enfin, je veux pas faire l'analyse politique, mais c'est pas mon métier. Mais elle est prise entre une contradiction d'être crédible, mais un électorat populaire qui est attaché aux dépenses sociales. Tout le problème, d'ailleurs, de tous les candidats, c'est qu'il faut dire la vérité. La seule manière de redresser les comptes, c'est de réduire les dépenses sociales. C'est le gros des dépenses, c'est-à-dire maladie et retraite. Évidemment, ça fait mal. Ça fait mal aux gens de travailler plus longtemps, en tout cas pour une partie d'entre eux, et ça fait mal que les médicaments augmentent, que la franchise augmente. Pourtant, c'est la vérité, et à un moment, on n'y coupera pas, sinon ça viendra de l'extérieur, du FMI, de la BCE, etc., et ça sera une catastrophe.
4: Mais, il y a quand même eu beaucoup de promesses de rupture, hein, c'est un mot qui est souvent revenu hier dans la bouche des candidats, mais alors, vous posez quand même la question de la sensibilité des Français à ces réformes. Comment, après les gilets jaunes, après la crise des retraites, avec des gouvernements sans majorité aussi, comment on fait pour réformer la France, Geoffroy Roux-de-Bézieux. C'est un peu l'équation.
9: Je ne dis pas que c'est simple. Hein. Moi, je ne suis pas dans l'IAC à Faucon. C'est facile, c'est toujours facile hein, quand on n'est pas aux manettes. Mais je crois que la France, vous savez, il y a cette phrase de Mendès France, la France peut supporter la vérité. Il faut faire de la pédagogie en expliquant aux Français qu'il y a des efforts à faire, en ayant quand même un discours positif au final, parce que ces efforts, c'est pas des efforts juste pour souffrir de la sueur, des larmes et du sang. Si on réduit raisonnablement les dépenses, il s'agit pas de travailler jusqu'à 70 ans, il s'agit pas d'avoir des franchises médicales, je sais pas, 3-4 euros, il suffit de plein de... Mais si on fait ces efforts-là, alors on redresse les comptes, et alors on peut développer l'économie, parce que la France n'est pas foutue, il y a quand même beaucoup, beaucoup de potentiel. Et donc, ce discours, j'allais dire, qui est un discours raisonnable, réaliste, mais qui doit être un discours d'espoir, je pense que c'est le bon positionnement. Parce que il y a un point, moi, qui m'a beaucoup frappé quand même hier, tous les sondages montrent que les Français font confiance aux chefs d'entreprise et aux entreprises. Plus de 80%. Après l'armée, l'entreprise, c'est l'institution qui est... à laquelle les Français font confiance. Or, vous avez quand même deux catégories qui sont passées hier. Il y a ceux qui ont un discours pro-entreprise, et puis il y a quand même des gens, pour ne pas les nommer Jean-Luc Mélenchon et Marine Tondelier, qui tapent à bras raccourcis sur les entrepreneurs. Et c'est à la fois stupide économiquement, mais je pense que c'est stupide électoralement. C'est-à-dire qu'on peut pas être élu président de la République contre les entreprises.
4: Oui. Justement, les chefs d'entreprise, je les ai trouvés plutôt offensifs, en tout cas le panel qui a été choisi pour poser des questions aux candidats, mais même plus généralement, il y a quelques années, un grand patron qui prenait publiquement position sur tel sujet de société, même au-delà de l'économie, c'était rarissime. Or, aujourd'hui, vous avez un Patrick Pouyanné, vous avez le patron de Michelin qui s'exprime ouvertement, qui l'ouvre d'une certaine manière. Qu'est-ce que ça nous dit, ça, Geoffroy Roux-de-Bézieux ?
9: Ça rebondit un peu ce que je vous disais tout à l'heure, c'est-à-dire que comme les entreprises sont crédibles, les Français attendent qu'elles proposent des solutions. C'est d'ailleurs une responsabilité lourde, hein, parce qu'ils probablement ils attendent peut-être plus que ce que les entreprises peuvent donner. C'est-à-dire qu'elles attendent, enfin les Français attendent que les entreprises, bon, créent des emplois, créent de la prospérité, mais aussi résolvent des problèmes quelquefois de société, d'intégration qui sont pas complètement évidents à résoudre.
4: Oui. Est-ce que les patrons, aujourd'hui, vous pensez qu'ils ont trouvé leur candidat dans le panel des sept qui était présent hier devant le MEDEF ?
9: Je ne vais pas vous faire de langue de bois. Il y a trois candidats qui sont quand même plutôt... qui se détachent pro-entreprise, hein, qui sont en fait les candidats de la droite et du centre, très clairement, parce que c'est ceux qui connaissent le mieux l'entreprise et qui ont des mesures plus pro-business. Après, il y a... un choix d'incarnation, hein, chacun jugera plus crédible tel ou tel.
4: Primaire ou pas primaire?
9: Ça, c'est pas mon sujet, si j'ose dire. Je pense que sans primaire, ou en tout cas sans désistement, on se retrouvera face à un duel Mélenchon-Le Pen. Mais moi, je suis pas encarté dans aucun des partis, donc je vais pas à me prononcer là-dessus.
4: Bon, merci en tout cas, ce matin, de nous avoir répondu, Geoffroy Roux-de-Bézieux, l'ancien président du MEDEF. Merci d'avoir été avec nous ce matin sur Europe 1. Bonne journée à vous.
9: Au revoir.
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4: Dans un instant sur Europe 1, Laurent Tessier, juste après le journal permanent, Christophe Lamar.
8: Un soldat de la Légion étrangère enlevé début août en Colombie par un groupe dissident des FARC, on l'a appris ce matin. José Melo Chari, militaire d'origine franco-colombienne, a été pris en otage alors qu'il se trouvait en permission dans une zone contrôlée par la guérilla. Le bilan s'alourdit encore au Népal et au Tibet, touchés par des inondations sans précédent. Au moins 470 morts et plus de 1400 disparus. Coulée de boue dévastatrice provoquée par l'effondrement d'un glacier en altitude, selon un institut d'études géologiques américain. Dernier jour de vacances avant la rentrée scolaire et beaucoup de monde sur la route des retours aujourd'hui. Journée classée rouge sur l'ensemble du territoire par Bison Futé. Et puis le tirage au sort de la Ligue des Champions. Première phase avec quelques affiches prestigieuses pour les clubs français. Le FC Barcelone et Manchester City pour le PSG. Les Mancuniens également sur la route de Lens qui affrontera aussi Liverpool. Lille hérite du Bayern Munich et d'Arsenal.
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5: Très bon réveil, merci d'avoir choisi Europe 1 Matin. Bon vendredi avec Dimitri Pavlenko jusqu'à 9h, il est 7h20.
4: Et c'est l'heure de retrouver Laurent Tessier. Bonjour Laurent.
7: Bonjour à tous.
4: Vous revenez ce matin sur la une du JD News de cette semaine. Comment Emmanuel Macron a ruiné le pays?
7: Le JD News met en une cette semaine Emmanuel Macron sur son jet ski avec ce bon résumé: explosion de la dette, hausse du déficit, montée du chômage. Et je me suis souvenu des propos du chef de l'État il y a une dizaine de jours dans le Var, où il nous disait globalement de garder le moral.
10: Ne cédez pas à l'esprit ambiant, qui est celui du doute excessif, de l'absence d'estime de soi. Ne cédez pas à cet esprit rampant du défaitisme.
7: Ne cédez pas au défaitisme, je veux bien, mais la dette publique a augmenté de plus de 1200 milliards d'euros depuis son arrivée à l'Élysée en 2017. Et quand on écoute le chef de l'État, tout va très bien, madame la marquise. Mais allez, il faut se ressaisir. Remettons ces paroles du président de la République.
10: Ne cédez pas à cet esprit rampant du défaitisme.
7: Mais oui, gardez le moral. Je rappelle que la dette est aujourd'hui à près de 3500 milliards d'euros. Un chômage qui est remonté à plus de 8%, son plus haut niveau depuis 2020. Mais pas de problème. Le chef de l'État a réponse à tout, comme il y a 8 ans, face à ce jeune homme qui cherchait un emploi. Allez hop, on traverse la rue.
11: Je traverse la rue, je vous en trouve. Ils veulent simplement des gens qui sont prêts à travailler.
12: Alors vous allez à Montparnasse, par exemple, vous faites la rue avec tous les cafés et les restaurants. Franchement, je suis sûr qu'il y en a un sur deux qui recrute en ce moment.
7: Et les chiffres ne trichent pas, quelques mois de la fin du second quinquennat d'Emmanuel Macron. Mais tiens, revenons quelques années en arrière. Où était la dette publique en 2012, lors de la déclaration de politique générale de Jean-Marc Ayrault, alors Premier ministre socialiste?
13: Et cette dette atteint aujourd'hui près de 1800 milliards d'euros. Eh bien, cette situation, je ne l'accepte pas. Mais je ne veux pas être de la génération qui aura reporté le poids d'une dette excessive sur ses enfants et ses petits-enfants.
7: Eh bien, c'est loupé. En 2012, 1800 milliards d'euros de dette. En 2026, 3500 milliards. La dette a été multipliée quasiment par deux. Le mélange macroniste-socialiste a été très efficace. Bon, en même temps, comme dirait l'autre, en décembre 2014, Emmanuel Macron, alors ministre de l'économie, était clair sur sa ligne politique devant des entrepreneurs.
14: Pourquoi je suis socialiste? Parce que ça, c'est un vrai tabou. Et pourquoi je crois que c'est utile d'être socialiste aujourd'hui? Moi, je suis socialiste. Et je l'assume.
7: Emmanuel Macron se disait socialiste et en août 2016, en visite au Puy du Fou en Vendée...
15: L'honnêteté m'oblige à vous dire que je ne suis pas socialiste. Je suis au gouvernement, un gouvernement de gauche.
7: Socialiste, pas socialiste. Alors des discours pour tenter de nous rassurer, des contradictions. En attendant, depuis 2017, les dépenses des administrations publiques françaises ont augmenté de 33%. Et comme l'écrit Laurence Ferrari dans le JD News, on n'a jamais autant prélevé, jamais autant dépensé, jamais autant emprunté. Nous allons devoir régler l'addition. Mais comme le disait Emmanuel Macron aux médias bruts il y a 6 mois...
16: On a quand même bien tenu, quoi.
17: Vous êtes déjà un petit peu dans le bilan.
16: On l'a fait.
7: 3500 milliards d'euros de dette publique.
4: Merci beaucoup Laurent Tessier, qu'on retrouve chaque matin sur l'antenne d'Europe 1 de 16h à 18h avec Pascal Praud également. Pascal Praud et vous, un numéro pour participer à l'émission pour cette nouvelle formule entièrement consacrée aux auditeurs. Anissa Dadi.
5: Le 01 80 20 39 21. Rendez-vous dès 16h avec Pascal Praud.
4: Allez, à tout à l'heure Laurent, place au jeu d'Europe 1.
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4: La ministre déléguée chargée d'égalité entre les femmes et les hommes et de la lutte contre les discriminations, elle sera face à Romain Desarbres. Ce sera dans 3 quarts d'heure. Dans un instant sur Europe 1, votre journal et la météo. Il est 7h26.
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4: Le temps, Anissa Dadi, 14 départements sont en vigilance orange aux orages ce vendredi.
5: Oui, effectivement, c'est le nord-est qui est concerné par ces vigilances. Alors, Météo France, effectivement, prévoit des orages encore entre le Rhône et l'Alsace, des orages qui localement pourront être violents. L'Est a déjà été touché hier. Hein. On pense notamment à cet orage qui a touché le Doubs hier en fin de journée et qui a causé de nombreux dégâts entre Baume-les-Dames ou Besançon. Des orages violents également sur la région parisienne, l'Île-de-France, le Val-de-Marne particulièrement touché, de nombreuses inondations, des arbres à terre, l'Allier également touché. Alors aujourd'hui, on a encore quelques coups de tonnerre qui concernent les Hauts-de-France, le nord de la France, ça sera un petit peu moins violent. Le risque de grêle reste important dans l'Est. Et puis on a deux autres départements, les deux départements corses qui sont en vigilance canicule, 41,6 hier à 11h à Figari. Et bien aujourd'hui, on annonce encore des températures au-delà de 40 degrés. C'est cette canicule qui nous vient d'Afrique du Nord, du Maghreb avec le Sirocco, vous savez, c'est ce vent brûlant qui vient du Sahara et la chaleur remonte. On a relevé 45 degrés hier sur le sud de l'Italie, donc vous voyez que c'est toute l'Europe du Sud qui est concernée par ces fortes chaleurs. Bon courage en Corse, partout ailleurs ça baisse, 23 à Paris.
4: Merci Anissa Dadi, bon réveil à vous, bienvenue sur Europe 1.
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4: Un premier débat musclé entre les 7 prétendants à l'Élysée hier après-midi. Dette publique, retraite, fiscalité, 2h30 de confrontation sous les yeux des patrons du MEDEF. Vous entendrez leur déception dans un instant. À suivre également Sébastien Delogu. Il est sorti de garde à vue. Le député insoumis visé par une plainte pour outrage déposée par des policiers sera de nouveau entendu mi-novembre. Et puis Avignon met un coup de règle sur la distribution gratuite de fournitures scolaires. Le nouveau maire Olivier Galzi est confronté à des finances désastreuses, vous l'entendrez.
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4: Le journal de 7h30 sur Europe 1, Théo Grévin. Bonjour Théo.
0: Bonjour Dimitri, bonjour à tous. Le match à 7 aura donc duré près de 3 heures sur le cours central de Roland-Garros. 7 candidats à la présidentielle interrogés sur la fiscalité, le travail, les dépenses publiques. Alors pas de jeu, 7 et match à l'issue de la confrontation pour la plupart des patrons présents en tribune. Beaucoup sont même restés sur leur faim, Barthélémy Philippe.
1: Oui, sur la dette, les retraites, la réindustrialisation, les candidats ont réussi à faire entendre leurs différences sans vraiment se dévoiler. Une retenue agaçante pour Laurence Etoubleau à la tête d'une association d'insertion pour les cadres.
3: Tous sont extrêmement encore prudents. C'est inquiétant à ce stade-là. Je crois qu'aujourd'hui, personne n'endosse le costume compte tenu des difficultés.
1: Même sentiment de flou pour Laure Mercier qui dirige la société 48 Ouest.
8: Des candidats hors sol, très clairement, et des candidats qui nous laisseraient entendre qu'ils vont être pragmatiques. J'attends des faits. Je vais regarder les programmes.
1: Fondateur de Sogeclair, Philippe Robardet garde une impression mitigée, mais il décerne quelques bons points.
9: Au mieux, un des intervenants, peut-être un et demi, répondent aux questions qui leur sont posées. J'ai l'impression que M. Attal a fait l'effort d'essayer de répondre aux questions. Je n'ai pas dit que ses réponses étaient forcément satisfaisantes. M. Retailleau, en partie, les autres, ils ont fait un discours de propagande et n'ont pas des réponses pratiques. Nous, chefs d'entreprise, on en a besoin.
1: À l'issue du premier débat présidentiel, la plupart des patrons s'accordent sur un point. Les candidats ont encore beaucoup de travail.
0: Barthélémy Philippe du service économie d'Europe 1. Et à l'heure où la dette s'envole, coûte de plus en plus cher, l'agence de notation Fitch rendra son verdict ce soir. Elle avait salué début mars la solidité de l'économie française, tout en pointant un contexte politique limitant les possibilités d'assainir les finances.
4: Les municipalités, elles, n'ont d'autre choix que de se serrer la ceinture, exemple à Avignon.
0: Où le nouveau maire Olivier Galzi doit composer depuis son arrivée avec des comptes dans le rouge et conséquence, à quelques jours de la rentrée, la ville a décidé de supprimer la distribution gratuite de fournitures scolaires pour faire des économies. Décision qui divise sur place, comme l'a constaté le correspondant d'Europe 1, Stéphane Burgat.
10: Cahiers, stylos, trousses et ardoises, une note à 81 000 euros que ne peut plus assumer une mairie déjà endettée, tranche les Avignonnais comme Delphine.
11: Il y a une question de rationalisation des coûts à un moment donné, effectivement les finances de la mairie étant exsangues, il y a un moment donné il faut faire des choix. Si on continue comme ça a été fait jusqu'à présent, on va dans le mur et on est sous tutelle dans quelques mois, donc il faut faire des choix.
10: Et pour la quantité de matériel à acheter en primaire ou en maternelle, les allocations rentrées scolaires sont suffisantes, estime Marie-Paul.
12: Les parents ne sont pas laissés sans rien, il y a déjà toutes les allocations données par le gouvernement. 400 euros à peu près, c'est quand même assez conséquent.
10: Effectivement, plus de 25% de ces kits n'étaient pas retirés par les parents, souligne-t-on du côté de la mairie. Yves salue une chasse au gaspillage.
13: Si en plus les gens ne viennent pas récupérer leurs kits, eh bien donc c'est de l'argent passé par la fenêtre. Parce que 80 000 euros, c'est pas une mince somme.
10: D'autant que les écoles fournissent déjà une partie du matériel aux enfants via une dotation, là encore, de la mairie à hauteur de 45 euros par école. Avignon, Stéphane Burgat, Europe 1.
4: Dans l'actualité également ce matin, la garde à vue du suspect de l'attaque à la voiture Bélier mercredi soir à Caen a été prolongée.
0: L'homme de 26 ans, russe d'origine tchétchène, sera présenté à un juge d'instruction dans la journée. L'attaque, on le rappelle, a tué 2 personnes, en a blessé 9 autres. La piste d'un conflit amoureux sur fond de tensions communautaires se précise. Des tensions qui se multiplient dans ce quartier, vous l'entendrez dans le journal de 8h. On l'apprend ce matin, un soldat de la Légion étrangère française a été enlevé en Colombie début août, dans une région contrôlée par la guérilla. Engagé depuis 4 ans, il se trouvait en permission quand il a été pris en otage.
4: Europe 1, 7h34, après plus de 8 heures d'interrogatoire, Sébastien Delogu est sorti de garde à vue hier en fin de soirée.
0: Le député de la France Insoumise des Bouches-du-Rhône a quitté le commissariat de Marseille par une porte dérobée sans faire de déclaration. Sébastien Delogu visé par une plainte pour outrage à agent déposé par 3 policiers, William Molinier.
18: Ce sont les policiers des affaires réservées qui l'ont interrogé. Il a dû s'expliquer sur des soupçons d'outrage à policier et d'obstruction à une interpellation. L'enquête de flagrance avait été ouverte par le parquet de Marseille. Cela permettait, par ce cadre d'enquête, de faire automatiquement tomber son immunité parlementaire. Selon les informations d'Europe 1, il a été confronté aux 3 policiers. Ces derniers ont porté plainte contre le député insoumis pour outrage à agent, Sébastien Delogu. Pourrait aussi être poursuivi pour obstruction à une interpellation. Cela s'était passé lundi après-midi. Selon le récit des policiers, l'insoumis avait tout fait pour faire capoter une opération de police dans son immeuble et empêcher l'interpellation d'un de ses voisins recherché pour le vol d'une montre de luxe. De son côté, Sébastien Delogu dément la version policière. Il dit que ce sont les fonctionnaires qui l'ont insulté. Des images de vidéosurveillance ont été saisies. Elles pourraient éclaircir les conditions de cette altercation.
0: William Molinier du service police-justice d'Europe 1. Des rafales de vent jusqu'à 142 km/h de la grêle. Les intempéries ont provoqué d'importants dégâts matériels et perturbé les transports hier soir en Île-de-France. Une personne a été blessée après la chute d'une branche. 7 départements de l'Est restent en vigilance orange pour des risques d'orage aujourd'hui.
4: Les 3 clubs français qualifiés pour la Ligue des champions de football connaissent leurs premiers adversaires.
0: Et on ne va pas s'ennuyer cette saison. Ça sera le Bayern Munich, entre autres, ou encore Arsenal pour le LOSC, Liverpool et le Sporting pour les Lensois. Le Paris Saint-Germain, lui, double tenant du titre, affrontera entre autres le FC Barcelone et Manchester City. Alors qu'en pense le consultant au football d'Europe 1, la réponse d'Alain Giresse.
7: Paris est capable d'aller largement gagner sur toute, n'importe quel club à qui ils seront opposés. D'évoquer ça être simple, non, mais ça sera aussi compliqué pour les autres adversaires du Paris Saint-Germain.
0: Alain Giresse, le consultant football d'Europe 1, interrogé par Cyril de la Morinerie. Et puis, ça sera l'un des événements de cette rentrée. Une star doit arriver à Paris dans les toutes prochaines heures. Une star québécoise. Céline Dion, on ne sait pas tout à fait quand elle arrive, Céline Dion.
5: Ah, il va y avoir des fans autour des aéroports.
0: Ils sont déjà présents et devant le Royaume Monceau. Alors pourquoi ce palace parisien? Écoutez la réponse du journaliste Fabien Lecoeur.
14: Elle adore cet hôtel. Elle aurait réservé 3 étages de l'hôtel. Ses enfants vont la rejoindre, je crois, la semaine qui suit. Elle s'est mise en forme déjà à Vegas. Elle est suivie. Alors elle a fait de l'escalade. Et puis elle fait 3 séances de pilates de 90 minutes par semaine. Et puis encore 2 séances de danse par semaine. Donc de toute façon, c'est intense. Hein. Vous savez, quand on fait des shows comme ça, c'est physique. Hein.
0: Fabien Lecoeuvre à 15 jours
4: maintenant.
0: Mais c'est
4: maintenant. Comme vous, 3 séances de pilates par semaine,
0: Théo
4: Bérin.
0: Même programme, sauf que moi, je ne chanterai pas à la Défense Arena dans 15 jours. 16 dates pour Céline Dion. Tout est complet.
4: Voilà. Royal Monceau, avenue Foch à Paris, ça va être bloqué. Tout à l'heure, Olivier Delagarde nous racontera le dispositif de sécurité hors norme qui va être déployé pendant maintenant près d'un mois, que Céline Dion va tenir sa série de concerts parisiens qui va attirer le monde entier. Merci beaucoup Théo Grévin, c'était votre journal. Restez avec nous dans un instant, l'enquête du vendredi de la rédaction d'Europe 1. Nous irons à Ceuta. Il y a un mois, l'afflux de dizaines de milliers de migrants avait sonné comme un avertissement pour l'Europe qui, une fois de plus, se révélait peu préparée à une vague migratoire d'ampleur. Nous irons sur place rejoindre l'envoyée spéciale d'Europe 1, Caroline Baudry, au cœur de l'enclave espagnol.
5: Bon réveil et très bon début de journée avec Europe 1 matin. Il est 7h38.
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5: Vous êtes bien sur Europe 1, excellent début de journée, très bon vendredi. Dans un instant, la suite d'Europe 1 matin avec les signatures et la revue de presse d'Olivier Delagarde.
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5: 7h40. Très bon vendredi avec Europe 1 matin et Dimitri Pavlenko jusqu'à 9h. Place aux signatures d'Europe 1.
4: Dans 10 minutes, votre édito politique, on parlera de la gauche qui veut s'en prendre à l'héritage à l'occasion du retour de Vincent Trémollet de Villers. La revue de presse d'Europe 1 arrive également dans un instant avec Olivier Delagarde. Mais d'abord... L'enquête du vendredi de la rédaction d'Europe 1, direction le point chaud migratoire de l'Europe en ce moment, Ceuta, territoire autonome espagnol, donc qui appartient à l'espace Schengen, enclavé en territoire marocain, dans son dos, la Méditerranée. Et il y a un mois, 80 000 migrants venus du Maroc, soit l'équivalent de la population de la ville de Ceuta, ont forcé la frontière, ou plutôt tenté de la contourner par la mer, afin d'entrer clandestinement en Europe. L'immense majorité de ces migrants est repartie, mais plusieurs milliers d'entre eux errent encore dans le minuscule territoire espagnol littéralement submergé. Bonjour Caroline Baudry.
29: Bonjour Dimitri, bonjour à tous.
4: Envoyé spécial d'Europe 1 à Ceuta, Ceuta confetti d'Europe sur le continent africain, tout comme sa sœur à Melilla.
29: Oui, Ceuta et Melilla sont deux petites enclaves espagnoles sur le territoire marocain, tout au nord, vous le disiez, au bord de la Méditerranée, face à l'Espagne. Deux villes soumises à une pression migratoire phénoménale. Des hommes, des femmes et des enfants venus de toute l'Afrique rêvent de franchir cette frontière européenne pour les migrants. Il y a deux façons d'accéder à Ceuta, soit par la mer, mais il faut contourner les grillages et les barrages flottants, soit par la terre, mais c'est l'une des frontières les plus sécurisées au monde. 8 kilomètres de double clôture et de barbelés et tout un tas de technologies, de pointes, caméras thermiques, etc. pour empêcher, en coopération officielle avec le Maroc, tout passage clandestin.
4: Pourtant, Caroline, ce n'est pas la première fois que des migrants illégaux parviennent à pénétrer sur ces deux territoires. En 2022, par exemple, 10 000 avaient forcé la frontière de Ceuta. Le mois dernier, 8 fois plus, 80 000. Comment c'est possible ?
29: Eh bien, tout est parti d'une rumeur sur les réseaux sociaux disant que la frontière terrestre était ouverte. Qui a lancé la rumeur ? Impossible à dire. On ne sait pas non plus si le Maroc a laissé faire, mais ces deux enclaves, on le sait, font depuis très longtemps l'objet d'un bras de fer entre les deux pays, puisque le Maroc utiliserait Ceuta et Melilla comme levier diplomatique pour faire pression sur l'Espagne. À chaque fois qu'on vient marcher sur ces plates-bandes, si le gouvernement espagnol, par exemple, se rapproche un peu trop de son ennemi intime, l'Algérie. Or, il y a quelques semaines, le Premier ministre espagnol s'est rendu à Alger pour rencontrer son homologue et le président Tebboune. Et puis il y a d'autres sujets épineux, la souveraineté des eaux territoriales ou encore celle justement de Ceuta et Melilla, un non-sujet pour l'Espagne qui les revendique de façon absolue.
4: Mais est-ce que l'Europe est menacée par ces flux de migrants massifs dans les deux enclaves, Caroline ?
29: Alors en théorie, non, parce qu'une fois dans ces territoires, les migrants sont en Europe, mais pas dans l'espace Schengen où les individus circulent librement. Pour y entrer, ils doivent rejoindre l'Espagne en bateau et là, ils sont soumis à de stricts contrôles d'identité, précisément pour éviter les entrées illégales. En fait, là où l'Europe serait concernée, c'est si l'Espagne décidait, comme elle l'a déjà fait au printemps dernier, de procéder à une régularisation massive des migrants entrés sur son territoire. Ils seraient alors libres de circuler dans tout Schengen. C'est pour cette raison que 22 pays partisans de la fermeté migratoire se sont mobilisés, emmenés par le Danemark et l'Italie. Giorgia Meloni a même demandé à ce que l'Espagne soit exclue de l'espace Schengen. La France, pour l'instant, ne s'est pas positionnée. Madrid promet le renvoi des quelques milliers de migrants bloqués dans l'enclave. Enfin, à l'exception, droit oblige des potentiels réfugiés qui verraient leur demande d'asile acceptée et des mineurs isolés.
4: L'enquête à Ceuta de l'envoyé spécial d'Europe 1, Caroline Baudry. Merci beaucoup, Caroline. Il est 8h moins le quart. Sur Europe 1.
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4: La revue de presse d'Europe 1. Bonjour Olivier Delagarde.
30: Bonjour mon cher.
4: Olivier, on commence par un signal faible.
30: Oui, c'est une info pas très spectaculaire a priori, mais elle est le signe
0: que les Français font de plus attention à ce qu'ils dépensent. Cet été, nous avons été moins nombreux que d'habitude à prendre l'autoroute. Les trois grands exploitants du réseau français ont révélé des chiffres en baisse de 3,5% environ, explique Denis Fesilbert des Échos. Alors que tous les ans, le nombre de véhicules progresse, eh bien c'est la première inversion de courbe significative, si l'on exclut bien entendu la période du confinement. La raison, c'est évidemment le coût du transport, déjà grévé par la hausse du carburant, mais aussi la canicule qui a incité les Français à moins circuler.
4: Autre effet, des fortes chaleurs.
0: Et la chose n'a pas pu vous échapper. Si vous allez au marché acheter des fruits et légumes avec votre filet à provision, mon cher Dimitri, la hausse vertigineuse des prix. C'est le gros titre de la Dépêche du Midi à Toulouse. Fruits et légumes, les prix s'envolent, constate le journal. Plus 31% pour les tomates grappes, 32% pour les courgettes, 24% pour les haricots verts. C'est l'une des conséquences des très fortes chaleurs, même si a priori on se dit que les tomates, elles aiment plutôt cela. Dans un communiqué, la Fédération Légumes de France explique que les pertes de production s'élèvent en milliers de tonnes par produit dans les allées du marché Cristal à Toulouse, raconte Hugo Regnault. Les allées sont d'ailleurs inhabituellement clairsemées. Certains fruits sont moins beaux qu'à l'accoutumée, brûlés par le soleil, les nectarines par exemple. Témoignage d'un vendeur, je dirais qu'on a 30% de conservation en moins à cause de la chaleur. Bref, manger 5 fruits et légumes par jour, comme dit la pub, est plus que jamais devenu un luxe.
4: Mais cela nous conduit à parler du premier débat d'hier de l'élection présidentielle.
0: Pas parce qu'il s'agit de grosses légumes politiques, bien sûr, mais parce qu'on y a parlé d'économie, se réjouit.

0: crédibilité économique. Sondage intéressant dans le Figaro. Les deux candidats qui sont jugés les plus crédibles sont Marine Le Pen, 36%, et Édouard Philippe, 35%. Tous les autres sont derrière. Celle qui ferme la marche étant Marine Tondelier. Seuls 13% des Français estiment qu'elle mènerait une bonne politique économique si elle était élue. Sondage Odoxa, Backbone Consulting dans le Figaro. Donc, Marine Le Pen a donc crédibilisé son discours économique, mais le même Figaro nous annonce aussi que François Durvy vient de la lâcher. François Durvy, eh bien, c'est ce polytechnicien recruté par Bardella qui voulait construire des ponts entre le monde économique et l'URN, explique Paul Lobacher. Il a finalement décidé de ne pas participer à la campagne de Marine Le Pen.
1: On termine par une sortie au cinéma.
0: Non, c'est pas une sortie, c'est une ressortie. Mmh. Et c'est un phénomène rarissime. Des distributeurs ont décidé, effectivement, de ressortir un film qui avait pourtant déjà vécu sa vie en salle au mois de mai dernier. C'est dans Le Parisien aujourd'hui en France que vous lirez ça. Ce film, eh bien, c'est L'Abandon qui raconte l'assassinat de Samuel Paty. Il est sorti une première fois le 13 mai dernier, a connu un bon succès, même si la critique à gauche l'a à l'époque étrié. UGC a décidé de prolonger sa vie afin que des professeurs puissent y emmener leurs élèves. Le film ressort donc le 23 septembre, une façon pour le distributeur de répondre donc à l'appel de ses nombreux profs et de sensibiliser les élèves à la tolérance. Initiative que l'on ne peut évidemment que saluer.
1: Effectivement, et on le fait ce matin avec vous sur Europe 1. Merci beaucoup Olivier Delagarde. Prochaine revue de presse, 9h moins le quart. De quoi vous nous parlerez tout à l'heure Olivier ?
0: Je vous parlerai du grand événement de la matinée, l'arrivée de Saline.
2: Avec l'accent, évidemment.
0: Évidemment.
1: Mais laquelle de Saline ?
0: Bah, votre avis.
1: La seule, bien sûr, Céline Dion. Merci beaucoup, Olivier. À tout à l'heure. Dans un instant, sur Europe 1, votre édito politique avec Vincent Trémollet de Villers, juste après le journal permanent Théo Grévin.
3: La France prête à fournir de l'aide au Népal et au Tibet, région dévastée par des spectaculaires coulées de boue. Mercredi, annonce de Sébastien Lecornu. Le Premier ministre confirme que des ressortissants français sont portés disparus. Sébastien Delogu est sorti de garde à vue. Le député insoumis des Bouches du Rhône, entendu plusieurs heures hier après une plainte pour outrage déposée par trois policiers. La garde à vue du suspect de l'attaque à la voiture Bélier mercredi soir à Caen prolongée. L'hypothèse d'un règlement de compte entre communautés tchétchènes et afghanes est privilégiée. Deux personnes sont décédées. Et puis sept départements de l'Est toujours en vigilance orange. Des orages accompagnés de grêles sont annoncés. La Corse, elle, reste en alerte canicule. Près de 40 degrés attendus sur place cet après-midi.
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1: L'édito politique sur Europe 1 avec Le Figaro. Bonjour Vincent Trémollet de Villers.
6: Bonjour Dimitri, bonjour Anissa et bonjour à tous.
1: Vincent. À gauche, la campagne présidentielle commence, mais ce n'est pas absolument nouveau. Sous le signe de l'impôt, cette fois, ce ne sont pas les salaires qui sont visés, mais les héritages. Jean-Luc Mélenchon veut tout prendre au-dessus de 12 millions d'euros. La CFDT taxée au premier euro. Et Raphaël Glucksmann, lui, dit vouloir ponctionner les méga-héritages.
6: Oui, et arrêtons-nous d'abord sur la sémantique. Un méga-héritage comme ultra-riche. La gauche a le génie pour disqualifier moralement celui dont elle veut faire les poches. En face, qui nous parle de méga-impôts, de giga-prélèvements ou de turbo-taxes ? Eh bien, personne, et c'est dommage. C'est pareil pour cette nouvelle formule de grande transmission, censée décrire une manne qui échapperait à l'État. On parle là de 9 000 milliards d'euros qui pourraient être transmis en France dans les prochaines années par la génération du baby-boom. Ces deux mots, grande transmission, sont évidemment surchargés idéologiquement, mais on les reprend comme s'ils étaient absolument neutres. On a l'impression, vous savez, de billets cachés sous un matelas, alors qu'il s'agit en grande majorité de parts dans les entreprises. Mais ce dont rêve la gauche, c'est bien d'une grande spoliation, d'une grande prédation, dit même Olivier Babeau. Et malheureusement, la gauche n'est pas la seule à être frappée de cette névrose fiscale vis-à-vis des héritiers. Une catégorie de libéraux, dont le parti d'Emmanuel Macron, s'en prend aussi depuis 10 ans à ce qu'ils appellent les rentiers, accusés de faire dormir le capital. C'est la vision philosophique de l'individu auto-engendré qui n'a aucune dette envers le passé et aucun devoir envers l'avenir. Et vous noterez aussi que ce sont le plus souvent des inspecteurs des finances ou des conseillers d'État, c'est-à-dire des gens bénéficiant d'un emploi public à vie, qui s'en prennent aux soi-disant rentiers.
1: Alors, vous comprenez bien que dans cette logique, l'héritier, c'est l'autre nom du privilégié. Hein.
6: Oui, et ce sont même les penseurs des Lumières qui ont imaginé les premiers une taxe sur les successions. Ils y voyaient là le moyen d'altérer l'autorité paternelle. Mais bon, après la Révolution, la taxe sur les successions était de 1% pour les transmissions en ligne directe. Aujourd'hui, elle peut atteindre 45% du patrimoine. Et la gauche voudrait encore l'augmenter. Alors la vision la plus radicale de cette logique, c'est évidemment celle de Pierre Bourdieu. Elle a consisté à dénoncer l'école comme la fabrique d'héritiers du capital culturel. Résultat des courses, le pays de Pascal et de Pasteur est en train de se transformer en pays d'illettrés. La logique

0: politique de Piketty, de Zucman et des autres, c'est de s'en prendre au capital matériel. Elle veut transformer le pays de Bernard Arnault et de François Pinault en nation prolétarisée. À l'arrivée, nous aurons un pays où plus personne ne lira les mémoires d'outre-tombe, mais où s'exercera un intraitable impôt d'outre-tombe.
1: Et la droite là-dedans, que dit-elle, Vincent ?
0: Ben, chez les candidats, sur le sujet, elle est timide. On l'a vu hier à Roland-Garros, lors du débat devant les patrons. La Suède, l'Autriche, la Norvège, plus de 10 pays de l'OCDE n'ont pas de droit de succession. L'Italie, avec ses 4%, attire chez elle les fortunes et les entrepreneurs français. Mais hormis David Lisnard, qui veut la suppression de cet impôt pour les successions en ligne directe, hormis Sarah Knafo, qui n'est pas candidate, personne ne va aussi loin. Bruno Retailleau, Édouard Philippe et le RN promettent simplement de protéger le pacte Dutreil qui facilite la transmission familiale d'entreprises. Alors oui, la suppression des droits de succession, ça ferait 20 milliards de moins de rentrées fiscales par an. Mais si les effets financiers vertueux d'une telle suppression sont difficiles à modéliser, ils sont évidents. Et la preuve, c'est que la plupart des pays qui n'ont pas de droits de succession sont des pays plus prospères que nous, avec des budgets plus équilibrés que le nôtre. Politiquement, ce serait le carton plein pour le candidat qui prendrait cette proposition. Du plus humble au plus riche, cet impôt sur la mort fait consensus contre lui en France. Et plus largement, la campagne présidentielle devrait permettre d'explorer sérieusement et en profondeur ce type de piste. Si le seul projet consiste à donner une teinte un peu plus sociale ou un peu plus libérale à la politique contrainte menée par Sébastien Lecornu, eh ben autant envoyer Sébastien Lecornu à l'Élysée, on gagnera du temps. Sur l'héritage, comme sur beaucoup d'autres sujets, ce n'est pas d'ajustement dont la France a besoin, mais c'est d'une profonde rupture.
1: L'édito politique sur Europe 1, merci Vincent Trémollet-Villers. À la une du Figaro ce matin, on va en parler d'ailleurs dans le journal de 8h, racisme anti-blanc à Crépol, les éléments du dossier.
0: Très intéressant papier de Rosé de Morga.
1: Dont on aura tous les détails dans quelques instants sur Europe 1. Merci beaucoup Vincent.
2: Il est 7h54 sur Europe 1. Très bon début de journée. Nous sommes le vendredi 28 août avec Dimitri Pavlenko jusqu'à 9h. Et dans un quart d'heure, Dimitri, l'invité de la grande interview Europe 1 CNews.
1: Ce sera Aurore Berger, la ministre déléguée chargée de l'égalité entre les femmes et les hommes et de la lutte contre les discriminations. Juste après, votre journal de 8h, la météo et le saint du jour qui arrive dans un instant sur Europe 1. 8h05.
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1: Nous fêtons ce jour Saint-Augustin, évêque d'Hippone, docteur, père de l'Église, fils de Sainte-Monique, que nous fêtions hier. Augustin, jeunesse dissipée, brillant étudiant, baptisé à Milan en l'an 387 par Saint-Ambroise. C'est l'un des plus grands théologiens chrétiens. Il meurt au moment des invasions barbares en Afrique en l'an 430. On passe au temps, Anissa Dadi, ambiance encore très électrique dans l'est du pays.
2: Sept départements, effectivement, le Rhône, l'Ain, le Jura, le Doubs. Le territoire de Belfort et les deux départements alsaciens sont en vigilance orange aux orages. On attend encore des orages très électriques avec ces super cellules, hein, ces orages super cellulaires avec de la grêle, de fortes rafales de vent, des effets tourbillonnaires. Ces orages violents vont concerner donc le nord-est du pays, vous l'avez compris. On a encore quelques coups de tonnerre, hein, sur les Hauts-de-France ce matin, mais bien moins fort que ce que nous avons pu vivre hier en fin de journée, notamment sur l'Allier, la région parisienne, ou encore le Doubs entre Besançon et Montbéliard, où les grêlons faisaient des tailles de 4 à 8 cm, hein, donc des grêlons assez violents. Alors aujourd'hui, c'est vrai qu'on a un temps encore agité sur la façade est, vous l'avez compris, avec ces vigilances. On a encore quelques averses tout au long de la matinée entre les côtes de la Manche, les Ardennes, la région parisienne, c'est gris. On a un ciel de traîne qui va se mettre en place avec cet après-midi entre les Hauts-de-France et le Poitou-Charentes, un ciel partagé entre nuages, éclaircies et petites averses. Il y a quand même une zone où le temps est agréable, c'est le sud-ouest. Des Pyrénées jusqu'au Massif central, on retrouve un temps sec avec un soleil généreux sur ces régions-là. C'est très agréable. Côté température, alors les orages, ils ont été efficaces, hein. Ils ont fait chuter les températures. Cet après-midi, on aura 20 degrés à Rion et Montagne, ça c'est dans le Cantal. 21 Aurillac, Cherbourg et Lille. 23 degrés à Paris. On perd 6 degrés dans la capitale. Et jusqu'à 39 encore à Ajaccio, où les deux départements corse sont en vigilance canicule. Un mot du week-end. Alors samedi et dimanche, avant la rentrée des classes, c'est mitigé entre la Bretagne et les Hauts-de-France, le long des côtes de la Manche. C'est très agréable sur les régions centrales du pays et c'est estival sur la moitié sud.
1: Merci Anissa Dadi, bon réveil à vous. Bienvenue sur Europe 1. Nous sommes le vendredi 28 août, il est 8h.
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1: À la une, de nouveaux éléments dans l'enquête sur la mort de Thomas Perrotto, tué à 16 ans lors du bal de Crépol il y a 3 ans. Le Figaro révèle dans son édition du jour le contenu des interrogatoires qui ont conduit les juges à retenir la circonstance aggravante de racisme. Audition centrée sur la manière dont les suspects parlent des Français. Explication Europe 1 dans un instant. Le premier grand débat de la présidentielle, c'était hier devant le MEDEF. Marine Le Pen, favorite dans les sondages, a promis pour la première fois une règle d'or budgétaire. Alors, est-ce crédible? La réponse dans ce journal de Geoffroy Roux-de-Bézieux, l'ancien patron du MEDEF, invité d'Europe 1 ce matin. Et puis l'enquête sur l'attaque à la voiture Bélier devant la gare de Caen, dans le quartier de la gare. Ce drame qui a fait 2 morts n'étonne malheureusement pas les riverains. Reportage dans cette édition.
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2: Le journal de 8h sur Europe 1, Dimitri Pavlenko.
1: Le racisme a-t-il motivé le meurtre du jeune Thomas Perrotto, 16 ans, lors du bal de Crépol il y a 3 ans? La question avait profondément divisé la sphère médiatique et la société à l'époque, mais elle avait été mise de côté par la justice jusqu'à cet été, et de nouvelles auditions menées mi-juillet par les deux juges d'instruction en charge de l'affaire, après avoir à nouveau entendu les 14 mises en examen. Les magistrats estiment désormais que des propos racistes ont bien accompagner l'explosion de violence. Le parquet de Valence, lui, conteste, mais ce revirement des magistrats instructeurs pourrait donner lieu à un procès portant sur la question du racisme anti-blanc. On ignorait jusque-là le détail de ces fameuses auditions de juillet, jusqu'à ce matin. Le journal Le Figaro révèle le contenu d'auditions centrées notamment sur la manière dont les suspects parlent des Français, Jacques Serret.
8: Oui, les interrogatoires du 17 juillet dernier semblent avoir fait basculer le dossier. Les 14 mises en examen sont alors questionnées sur plusieurs témoignages faisant état de menaces contre les Blancs et les Français. Ils sont aussi interrogés sur leurs conversations privées. Dans un message envoyé quelques heures après le drame, un membre de la bande affirmait ainsi qu'un de ses amis voulait, je cite, « charcler un Français ». Lors de ces auditions, les magistrats cherchent donc à comprendre pourquoi ces individus utilisent le mot « français » pour désigner les jeunes de Crépol. En réponse, certains invoquent le langage du quartier, d'autres une opposition entre citadins et ruraux. L'un d'eux évoque aussi un délire de marginalisation et reconnaît « on s'invente des ennemis ». C'est notamment avec ces éléments que les juges d'instruction ont ajouté la circonstance aggravante de racisme aux accusations de meurtre et de tentative de meurtre, une qualification contestée par le parquet de Valence, l'ordonnance de mise en accusation qui fixera les chefs d'accusation retenus pour le procès est attendue en septembre.
1: Jacques Serret du service politique d'Europe 1.
2: Hier se tenait le premier grand débat de l'élection présidentielle à venir.
1: Oui, les sept principaux prétendants à l'Élysée se sont mesurés pendant plus de deux heures sur le terrain économique devant le public de chefs d'entreprise rassemblés par le MEDEF. Une candidate notamment était attendue au tournant, Marine Le Pen, grande favorite des sondages. Longtemps méfiant à son égard, les patrons ont pu l'entendre défendre une ligne de rigueur sur les comptes publics, proposant un plan d'économie massive dans la dépense publique, ainsi que l'inscription d'une règle d'or budgétaire qui imposerait de maintenir le déficit public sous les 3% du PIB. On l'écoute.
14: Oui, je suis très inquiète par la situation de la dette. Donc clairement, nous la rembourserons. Deuxièmement, nous sommes pour l'inscription dans la Constitution d'une règle d'or. Nous présenterons, juste avant le débat budgétaire, notre trajectoire de rétablissement des finances publiques avec 125 milliards d'euros d'économies.
1: Alors, question ce matin après ces propos de Marine Le Pen hier devant le MEDEF. A-t-elle convaincu les patrons ? La réponse ce matin sur Europe 1 de Geoffroy Roux de Bézieux, l'ancien président du MEDEF.
21: Marine Le Pen a travaillé le sujet par rapport à, notamment au débat qu'elle avait eu avec Emmanuel Macron. Là, elle a aligné les chiffres, elle avait travaillé le sujet. Le problème reste qu'il y a effectivement un certain nombre de promesses plutôt... j'allais dire favorable pour l'entreprise, notamment de baisse d'impôts de production, mais le financement paraît pas crédible. Les 125 milliards de baisse de dépenses semblent pas crédibles, parce qu'on peut pas trouver 125 milliards sur la fraude sociale, les agences de l'État et l'immigration. Et
1: l'ancien président du MEDEF, Geoffroy Roux de Bézieux, au micro d'Europe 1 ce matin à 7h10, à retrouver sur le site et l'appli d'Europe 1.
2: 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Le choc toujours à Caen, 24 heures après la mort de deux personnes fauchées par une voiture bélier.
1: Neuf autres personnes d'ailleurs sont blessées. Le conducteur du véhicule est un Russe d'origine tchétchène de 26 ans. Il est toujours en garde à vue ce matin. La piste d'un conflit amoureux sur fond de tension entre communautés tchétchènes et afghanes se précise. Dans le quartier de la gare de Caen où le drame a eu lieu, le quotidien des riverains est marqué par la délinquance et le trafic de stupéfiants, comme sur place l'a constaté l'envoyé spécial d'Europe 1, Charles Bouchin.
22: Sur le trottoir en face de la gare, plusieurs groupes de personnes errent dans la rue, sur vêtements noirs et capuches sur la tête, à quelques pas de passants qui attendent le bus.
23: La gare de Caen, je n'aime pas y aller, j'y vais que contrainte et forcée, prendre un bus ou un train, et pas tard le soir, surtout pas.
22: Séverine habite Caen depuis 30 ans.
23: C'est toute une population, on s'en prend sécurité, ils vous regardent et on n'est pas à l'aise.
22: Comme elle, plusieurs riverains évoquent un climat de violence dans le quartier.
24: Et c'était pas comme ça avant, on voit de tout maintenant, c'est à coups de couteau, c'est des bagarres, mais disons qu'il faut pas aller vers eux, c'est tout.
22: Et justement, il y a deux mois, Robert a été témoin d'une altercation.
25: Il y en a un, l'autre fois, il a taxé une cigarette, ils l'ont lacéré, un coup de cutter sur le visage. Non mais c'est honteux.
22: Une violence sur fond de trafic de drogue, tacos, kebab et tabac serviraient de point de deal selon cet Afghan.
26: C'est vraiment un centre de vente de drogue. Ici, il y a 3-4 groupes, des Arabes, des Afghans, des Noirs. Et les gens, ils vendent les drogues tout le temps ici. Si vous passez justement à côté, il y a des gens qui vous appellent. Est-ce que vous avez besoin de quelque chose ? Ça fait vraiment peur.
22: Une peur partagée. Âgés par de nombreux canets, certains confient qu'ils renonceront désormais à passer devant la gare. Quand Charles Bouchin, Europe 1.
1: La rentrée scolaire approche à grands pas et pour beaucoup de familles, une angoisse, le périscolaire, après la multiplication des révélations sur les cas de maltraitance et d'abus sexuels à Paris et dans toute la France. Alors après les plaintes et les premiers procès visant des animateurs, l'heure des comptes a sonné à Paris pour l'équipe d'Anne Hidalgo. L'ancienne maire de Paris et son ancien adjoint en charge de l'éducation, Patrick Bloch, sont la cible de 3 plaintes déposées par des familles d'enfants victimes d'agressions sexuelles. Antoine Bienvaux.
27: Oui, les faits dénoncés dans ces plaintes ont été commis entre septembre 2022 et janvier 2026 contre 4 enfants, tous scolarisés à l'école Saint-Dominique dans le 7e arrondissement de Paris. Au printemps dernier, les familles avaient déjà déposé différentes plaintes qui avaient abouti à la mise en examen de 2 animateurs. Cette fois-ci, c'est donc contre Anne Hidalgo et son ancien premier adjoint Patrick Bloch que les familles portent plainte. car selon leur avocate, les deux élus avaient connaissance du péril grave et imminent auquel étaient exposés les enfants. Une plainte qui ne surprend pas Anne, cofondatrice de l'association SOS Périscolaire.
0: On a beaucoup de parents qui veulent aujourd'hui se retourner contre les responsables administratifs parce qu'on a encore aujourd'hui des mairies qui pensent encore en 2026 se protéger en silenciant des choses, en ne communiquant pas aux parents. Et ça, pour eux, c'est intolérable.
27: Selon l'avocate des familles, ces plaintes contre Anne Hidalgo et Patrick Bloch s'appuient sur des éléments probants qui démontrent le déni des deux anciens élus face aux dangers encourus par les enfants.
1: Antoine Bienveau pour Europe 1.
2: Le football, et ça y est Dimitri, on connaît les adversaires des trois clubs français engagés en Ligue des Champions.
1: Le PSG tenant du titre, Lens et Lille, tirage au sort hier à Monaco, et Thierry Henry a eu la main lourde pour les clubs français, en particulier pour Lens et Lille. Le PSG n'aura pas non plus un parcours facile. Voici les principales affiches avec vous, Cyril de la Morinerie.
4: Oui, le PSG hérite d'un tirage relevé. Le double tenant du titre accueillera le FC Barcelone au Parc des Princes. Paris se déplacera également sur le terrain de Manchester City. Fort de son statut, le PSG reste le grand favori, estime le consultant d'Europe 1, Alain Giresse.
5: Ça va faire des gros matchs aussi pour les autres. Il ne faut pas négliger Paris. Paris, ils sont champions d'Europe. Ils vont affronter notamment, vous l'avez dit, Barça et Manchester City. Ils se connaissent. Il ne faut pas sous-estimer le niveau de cette équipe du Paris Saint-Germain.
4: De son côté, Lille va affronter des clubs légendaires. Les Lillois recevront entre autres le Bayern Munich, sextuple vainqueur de la Ligue des Champions, et se déplaceront à Londres sur la pelouse d'Arsenal. Le Lillois Olivier Giroud va retrouver son ancien club, à la grande joie du président du LOSC, Olivier Létang, interrogé par Canal+.
6: C'est une belle histoire, je pense que c'est bien pour Olivier de retourner là-bas. C'est vrai, à 40 ans, c'est plutôt sympa et c'est un beau clin d'œil, et qu'on soit tous performants tous ensemble.
4: Enfin du lourd, du très lourd pour Lens. Les 100 et or se déplaceront à Liverpool pour la première fois de leur histoire. L'ambiance promet d'être bouillante au Stade Bollaert pour la réception du mythique club de Manchester City.
1: Cyril de la Morinerie pour Europe 1.
2: Il est 8h08 sur Europe 1. 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
1: Et face à Romain Desarbres, Aurore Berger, ce matin, la ministre déléguée chargée de l'égalité entre les femmes et les hommes et de la lutte contre les discriminations. Bon réveil avec Europe 1. Il est 8h09.
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1: La grande interview CNews Europe 1 avec Aurore Berger. Bonjour Aurore Berger.
26: Bonjour.
1: Merci d'être avec nous ce matin, ministre déléguée chargée de l'égalité entre les femmes et les hommes et de la lutte contre les discriminations. On va parler de toute l'actualité. Évidemment, je voulais vous entendre déjà sur Sébastien Delogu, le député LFI qui est sorti de garde à vue cette nuit. Il est convoqué le 13 novembre prochain devant la justice pour outrage envers des policiers. Ce député est suspecté d'avoir tenté d'empêcher une opération de police dans son immeuble. Comment est-ce que vous jugez son comportement?
26: Sur le fond de l'affaire, vous imaginez bien que je n'ai pas à m'exprimer parce qu'il y a une enquête qui est ouverte. En revanche, ce que je constate de la part de la France Insoumise, que ce soit M. Delogu et bien d'autres, c'est qu'ils ont mis la violence au cœur d'une stratégie politique et d'une stratégie électorale. La violence est revendiquée comme manière de faire de la politique. On le voit dans les manières d'avoir des rapports de force, les appels à l'insurrection, la désobéissance civile à laquelle ils appellent. Donc, c'est une véritable stratégie électorale de la part de la France Insoumise.
1: C'est une marque de fabrique chez LFI d'être anti-police ?
26: En tout cas, ils ont participé de manière régulière à des manifestations où des slogans étaient scandés, des slogans qui déversent leur haine anti-police, oubliant d'ailleurs évidemment que ce sont les mêmes policiers qui viennent sécuriser les manifestations organisées par la France Insoumise. Donc malheureusement, oui. C'est-à-dire qu'il y a une stratégie de la France Insoumise qui est de dresser des listes, les bons Français, les mauvais Français. On le voit aussi sur la question de l'antisémitisme, malheureusement.
1: On va en parler, oui.
26: Avec ces fameuses listes de prétendus génocidaires pour évidemment mieux mettre des cibles dans le dos des Français juifs ou de tout simplement ceux qui veulent combattre l'antisémitisme dans notre pays. Et donc oui, il y a une stratégie électorale. Et c'est, je pense, qu'il faut reconnaître, ce ne sont pas des dérapages. À partir du moment où ces dérapages se multiplient et finalement sont quotidiens, c'est une stratégie électorale revendiquée et assumée.
1: Aurore Berger, vous diriez que la France Insoumise est un parti dangereux?
26: Je dis que la France Insoumise, elle abîme la République. Je dis que la France Insoumise, c'est une maladie, je pense, pour la gauche française, qui devrait de manière définitive rompre avec la France Insoumise et avec tout type d'accord avec la France Insoumise. Ça a longtemps et souvent été promis, ce serait bien que ce soit enfin et réellement le cas. Et je pense qu'il ne faut pas laisser la France Insoumise simplement bousiller notre pays, c'est-à-dire bousiller le contrat social, la cohésion sociale, dont on a particulièrement besoin aujourd'hui et accepter qu'elle fracture. Donc oui, il faut combattre et il faut battre la France Insoumise.
1: Je voulais vous entendre sur ce qui s'est passé à Étampes dans l'Essonne. Le domicile d'un maire adjoint a été souillé par des croix gammées. Vous avez certainement vu les images, on est en 2026. La croix gammée, c'est le symbole des nazis qui ont exterminé des millions de juifs. Quel est le message quand on dessine une croix gammée ou deux croix gammées en l'occurrence sur un mur ?
26: Déjà, malheureusement, c'est pas la première fois.
0: Et à fortiori, le mur d'un élu.
26: Ces phénomènes arrivent. On a eu les mêmes cas en Seine-Maritime. Là aussi, des croix gammées qui ont été taguées sur des murs, des élus de la République qui sont visés ou des établissements publics qui sont visés. Je pense qu'il faut être très clair, qu'il faut absolument rien laisser passer de manière systématique. Donc, c'est la raison pour laquelle moi, je fais systématiquement des signalements au procureur de la République pour venir aussi en soutien de celles et ceux qui sont attaqués et qui peuvent se sentir aussi souvent bien trop seul face à l'antisémitisme et à la résurgence de l'antisémitisme. Et puis parce que je pense qu'on n'a pas le droit de banaliser la Shoah, de banaliser ces symboles. Quand on en revient à la France insoumise, il faut se rendre compte quand même que dans les universités d'été de la France insoumise, on en est à demander la dissolution du CRIF. Le CRIF est né dans l'après-Shoah. Voilà où on en est. D'un parti politique qui souhaite gouverner dans notre pays. Et donc, je pense qu'oui, il y a une banalisation. Et le pire, c'est ce risque-là. Le risque de l'indifférence, le risque de la banalisation.
0: Depuis le 7 octobre 2023, les actes antisémites ont explosé en France et restent à un niveau très élevé. Trois ans après, comment est-ce que vous expliquez que le gouvernement ne soit toujours pas parvenu à inverser cette courbe ?
26: Alors, heureusement, aujourd'hui, on a quand même une décrue sur les actes antisémites. Mais oui, vous l'avez dit, vous avez raison. Malheureusement, on n'est pas revenu au niveau qu'on connaissait avant le 7 octobre 2023, donc avant les attentats terroristes perpétrés par le Hamas, où je le rappelle et je le rappellerai à chaque fois, 51 Français ont été assassinés dans ces attentats. Donc, on va continuer à se mobiliser, à la fois, ce que je disais, ne rien céder, ne rien laisser passer, continuer à avancer sur la loi. C'est la loi que j'ai présentée en juillet dernier et sur laquelle l'ensemble du gouvernement est donc évidemment pleinement engagé, qui sera discutée dès cet automne, de manière justement à mieux caractériser l'antisémitisme, y compris celui que j'appelle l'antisémitisme d'atmosphère. Ces tags, ces crachats, de manière à ce que systématiquement la circonstance aggravant du fait de l'antisémitisme, du fait qu'on cible quelqu'un à raison de son identité réelle ou supposée, puisse être retenue et donc que les sanctions soient véritablement exemplaires.
0: Vous dites vouloir mieux prendre en compte les petits délits racistes ou antisémites, comme ça.
26: Oui.
0: Comme ces tags, par exemple.
26: Oui, parce que c'est
0: mais
26: exactement l'exemple
0: qui est... Mais vous arrivez à retrouver les auteurs souvent et à les condamner et à les mettre
26: en fait,
0: derrière les barreaux ?
26: Aujourd'hui, il faut comprendre que dans la loi, qui est un tag de cette nature-là ou un tag qui dirait « la vie est belle », vous voyez, c'est caractérisé de la même manière.
0: Oui.
26: Parce qu'en fait, ce qu'on condamne, c'est le tag, pas ce qui est écrit. Évidemment, ça n'a pas la même signification. Ça n'a pas le même impact quand un élu de la République ou n'importe quel citoyen se réveille en ayant une croix gammée sur son domicile, comme s'il était donc ciblé à raison de son identité, qu'elle soit supposée ou réelle d'ailleurs. Et donc évidemment, il faut qu'on puisse retenir cette qualification et donc qu'il y ait une circonstance aggravante, que la sanction ne soit pas de la même nature à partir du moment où ça relève de l'antisémitisme.
0: La personne qui a dessiné ces croix gammées, elle mérite quoi exactement, selon vous ?
26: Eh bien, elle mérite non pas ce qui est prévu aujourd'hui, c'est-à-dire une contravention.
0: Elle mérite une incarcération ?
26: Elle mérite une sanction qui peut aller évidemment jusqu'à une incarcération. Encore une fois, quand on cible quelqu'un, quand on veut faire peur. Aujourd'hui, on se retrouve dans une situation où on a des Français qui, à raison du fait qu'ils sont juifs, en viennent à avoir un doute sur leur avenir dans notre pays, ou se disent que leurs enfants, peut-être, n'auront plus d'avenir dans leur pays, notre pays. Personne ne devrait accepter ça. Il n'y a pas un Français qui devrait accepter l'idée que d'autres Français doutent de leur place et de leur avenir en France. Mais pour ça, ça veut dire un sursaut collectif, ça veut dire qu'il faut qu'on aille jusqu'au bout dans la loi, c'était exactement ce que je propose, et ça veut dire aussi qu'on ne doit rien laisser passer et briser aussi ce mur de l'indifférence qui parfois est trop important.
0: Aurore Berger, ministre déléguée chargée de l'égalité entre les femmes et les hommes et de la lutte contre les discriminations avec nous ce matin. Je voulais vous entendre également sur Crépol. Trois ans après la mort de Thomas à Crépol, 16 ans, tué lors d'un bal. Le Figaro révèle ce matin le contenu des interrogatoires des 14 mises en cause. Et au-delà du débat sur le racisme anti-blanc, mais j'aimerais vous entendre aussi sur ce débat, mais il y a un débat dans le débat, ces auditions révèlent une fracture plus profonde puisque pour certains jeunes, pourtant nés en France, les Français, je dis bien entre guillemets, ce sont les autres. Qu'est-ce que ça vous inspire ?
26: En fait, c'est exactement la fracture dont on parlait.
0: Oui.
26: C'est-à-dire que finalement, on en vient à considérer qu'on n'appartient pas tous au même pays, à la même nation, à la même histoire, et donc à la capacité à être pleinement français dans notre pays. Et donc ça, c'est le risque, évidemment, qu'on a. Quand certains appellent à une nouvelle France, ils appellent finalement à cette fracturation du pays, comme si c'était inéluctable, et comme si c'était même souhaitable, finalement, qu'il y ait plusieurs Frances qui se confrontent. De la même manière, quand on appelle Petite France du côté de l'extrême droite, parce que finalement, on en vient à dire que certains seraient moins moins français que d'autres. Nous, l'objectif, en tout cas de celles et ceux qui sont authentiquement républicains, c'est quoi ? C'est de garantir que chaque Français se sente pleinement français dans ses droits comme dans ses devoirs. On ne peut pas accepter l'idée de la confrontation permanente, de la fracturation permanente, parce que sinon, qui aura encore envie de se dire qu'il appartient à ce pays ? Et donc ça, c'est une responsabilité qui est éminemment politique, évidemment. Et au-delà de ça, on aura ce débat qui est aussi un débat juridique sur les termes. Vous avez vu que entre les magistrats, d'ailleurs, ne sont pour l'instant pas pleinement d'accord.
0: Les juges
26: sur la
0: disent que oui, il y a du racisme anti-blanc et le parquet ne veut pas en entendre parler.
26: Sur le racisme anti-blanc, donc on verra.
0: Mais il existe le racisme anti-blanc, Robert Berger ?
26: Oui, moi je l'ai déjà dit. Mmh. Je ne le dis pas pour faire plaisir parce que je suis sur votre plateau. Je le dis parce qu'à un moment, je pense qu'il faut juste voir ce qu'il y a à voir. Et voir ce qu'il y a à voir, c'est qu'il y a des racismes de nature différente qui entraînent des faits de nature différente. Il peut y avoir des discriminations parce qu'ici quelqu'un serait de telle ou telle couleur, de telle ou telle origine. Mais nier et refuser la qualification de racisme anti-blanc, je pense que ça ajoute juste, encore une fois, une forme de malaise, comme si on n'osait pas dire les termes et les mots et comme si on n'osait pas regarder en face la réalité. Je pense qu'il faut non seulement la regarder en face, mais une fois qu'on l'a fait, il faut la combattre. Parce que c'est ça notre objectif, encore une fois.
0: Aurore Berger, vous avez travaillé tout l'été à la préparation d'une loi intégrale contre les violences faites aux femmes et aux enfants, avec l'objectif d'un examen à l'Assemblée, et que ce texte, vous le présenterez à la mi-septembre. Déjà, les grandes lignes de ce texte.
26: Déjà, loi intégrale, pourquoi ? Intégrale, ça veut dire à la fois les violences faites aux femmes et les violences faites aux enfants, parce qu'il y a un continuum dans les violences. Et que notre objectif, c'est quoi ? C'est évidemment de pouvoir détecter, repérer et accompagner au plus tôt les enfants, parce que nous le savons sinon, il y a à la fois le fait de les protéger, évidemment, mais il y a le risque de répétition de ces violences. Qu'un enfant victime soit plus tard un adulte victime ou un adulte auteur de violence.
0: Et qu'un enfant témoin peut également devenir un enfant violent.
26: Évidemment, parce que quand vous grandissez dans une famille qui est une famille où la violence est le quotidien, pour vous, c'est normal. Là où vous grandissez, la règle qui vous est imposée est la normalité. Et donc, il faut pouvoir briser cette normalité quand il s'y passe évidemment des violences, notamment des violences sexuelles à l'encontre de nos enfants. Donc, intégrale, de ce point de vue-là, sur les publics. Intégrale aussi parce que c'est pas uniquement un sujet police-justice. C'est un sujet de société, c'est un fait de société au regard du volume des violences qui sont aujourd'hui commises à l'encontre des femmes et à l'encontre des enfants, petites filles et petits garçons. Et donc ça veut dire mettre en mouvement toute la société, à la fois policiers, gendarmes, magistrats, professionnels de santé. Moi je travaille avec tous les ordres professionnels en matière de santé pour qu'ils puissent mieux être formés, mieux détecter et donc mieux signaler aussi évidemment les violences qu'ils peuvent constater. Professionnels de l'éducation nationale, parce que oui, l'école a un rôle majeur à jouer, là aussi, sur la détection, le repérage et l'accompagnement. C'est ce qu'on va faire avec ce questionnaire, de manière à pouvoir accompagner les enfants dans leur parole, dans leur libération, évidemment, de la parole. Donc, il y a ce qui passe par la loi, et donc ce qui va être fait dans la loi et discuté à l'Assemblée nationale dès le 7 septembre prochain. Et puis, il y a aussi ce qu'on peut faire sans la loi. Et c'est ce sur quoi, moi, je m'engage évidemment avec le gouvernement. Formation à 100%, 100% des policiers, des gendarmes, 100% des magistrats, 100% des professionnels au contact de nos enfants. Garantir que d'ici la fin de l'année, dans 100% des hôpitaux dotés d'un service d'urgence ou gynécologique, les femmes victimes de violences puissent immédiatement et sur place porter plainte pour ne pas avoir à se déplacer en commissariat ou en gendarmerie, pour vous donner un exemple concret.
0: Aurore Berger, je voulais vous entendre également sur le périscolaire à Paris. Monsieur. Anne Hidalgo et Patrick Bloch, son adjoint, sont visés par 3 plaintes pour non-assistance à personne en danger dans le scandale du périscolaire parisien, c'est-à-dire des enfants agressés sexuellement, des tout-petits, par des animateurs. Est-ce qu'il faut, selon vous, que l'ancienne maire de Paris et son adjoint rendent des comptes ?
26: Je serais bien qu'elle s'en explique enfin. Alors, il y aura une procédure judiciaire. Donc là-dessus, je n'ai pas à m'exprimer sur la procédure judiciaire. Ce que je constate, c'est quoi ? C'est qu'on parle de dizaines d'enfants, de dizaines d'animateurs périscolaires dans la plus grande ville de France, celle qui est dotée des plus grands moyens et qui aurait donc dû mettre en place les plus grands outils de contrôle et de vérification pour savoir qui on recrute, ce qui se passe à l'intérieur des établissements scolaires, pour détecter, pour repérer, pour croire et accompagner la parole des enfants. Et ce qui est insupportable dans ce que les parents disent, parce que ces parents, ils ont accompagné la parole de leurs enfants, ils ont cru leurs enfants, ils ont eu raison de le faire, ils sont allés jusqu'à porter plainte, ils ont eu ce courage-là, ils se sont même exprimés à visage découvert, et je veux rendre hommage à ces pères, à ces mères qui l'ont fait, et parce que c'est évidemment essentiel d'accompagner nos enfants, c'est que c'est un système qui a pu perdurer pendant des années, des animateurs qui ont été déplacés d'un établissement à un autre. On sait, on parle de principe de précaution matin, midi et soir. S'il y a bien un endroit où le principe de précaution devrait prévaloir, ce sont nos enfants. Les enfants, c'est ce qu'il y a de plus vulnérable, c'est ce qu'il y a de plus fragile. C'est les êtres qu'on nous devons absolument et impérativement protéger. Et là, il y a une défaillance évidente sur la protection qu'on doit à nos enfants.
0: Aurore Berger, comment vous qualifiez l'attitude d'Anne Hidalgo ?
26: Silencieuse, en tout cas. Très silencieuse sur ce sujet.
0: Trop silencieuse.
26: La qualification juridique, c'est pas à moi de le dire. Ça, ce seront les magistrats qui le diront. Mais je trouve étonnant qu'elle n'ait pas présenté d'excuses aux familles, qu'elle ne les ait pas, par exemple, toutes reçues. On parle encore une
0: fois. Elle n'était pas à la hauteur.
26: Encore une fois de familles et d'enfants qui ont vécu des attouchements sexuels, des violences sexuelles. Et vous l'avez dit, des tout petits. Des enfants en maternelle, des enfants à l'école primaire, des enfants dont nous savons, les médecins savent, que c'est des années avec lesquelles ils vont devoir vivre avec des traumatismes pour les accompagner, pour parfois garantir qu'ils puissent sortir, évidemment, parce que heureusement, on arrive à sortir de ces traumatismes-là quand on est bien accompagné. Mais malheureusement, pendant des années, il y a un système qui a prévalu. Il faut garantir que plus jamais ce ne soit le cas. C'est aussi ce qu'on fait maintenant sur la vérification, évidemment, de tous les antécédents judiciaires de celles et ceux qui sont au contact des enfants. C'est aussi sortir de la précarisation, sans doute, de ces métiers-là, pour garantir que ce soit des personnes mieux qualifiées, évidemment, qui puissent être auprès de nos enfants, parce qu'il n'y a rien de plus important. Quand on confie son enfant, comme c'est mon cas en tant que mère, mais comme des millions de parents le matin, on veut pouvoir le faire en se disant que nos enfants sont en sécurité. Sont en sécurité. La première chose qu'on doit à nos enfants en tant que parents et en tant que société, c'est la sécurité.
0: Aurore Berger, je voudrais vous entendre également sur ce qu'a dit Clémence Guettet, députée LFI, sur la famille traditionnelle qui serait survalorisée dans la société d'aujourd'hui, avec l'image du couple majoritairement hétérosexuel qui a des enfants. C'est une forme d'extrême droitisation de la société que de revenir à cette famille traditionnelle. Elle a fait référence à la France pétainiste. Qu'est-ce que ça vous inspire ?
26: En fait, je comprends pas cette déclaration de guerre à la famille, en fait. On peut avoir envie de plaider pour l'amitié, puisqu'au départ, c'était le titre de son livre. Je me dis, bon, c'est intéressant, en effet, parce qu'il y a des formes nouvelles, sans doute, évidemment, qui peuvent exister. Mais est-ce qu'on a besoin en permanence de faire des déclarations de guerre? Déclarer la guerre à des hommes et des femmes qui sont en couple et qui ont envie d'avoir des enfants. On est dans un moment qui devrait être alerté. Un moment où il y a une décroissance en matière justement de natalité, parce qu'il y a des angoisses nouvelles, climatiques, parce qu'il y a des difficultés sur la garde d'enfants, sur le logement, parce qu'il y a des enjeux en matière de santé. Donc c'est plutôt ça qu'on devrait encourager. Comment on donne envie dans notre pays à plus d'hommes et de femmes de vouloir ensemble eh bien, avoir un enfant, respecter aussi évidemment ceux qui n'en veulent pas. Mais je ne comprends pas pourquoi on déclarerait la guerre encore une fois aux familles. Je pense qu'au contraire, il faut bien mieux les accompagner. Accompagner aussi les familles les plus fragiles, je pense aux familles monoparentales notamment, à ces mères seules qui doivent être encore mieux soutenues, ce qu'on a fait, les impayés de pensions alimentaires. Mais non, moi je ne déclare pas la guerre aux familles, au contraire, j'ai plutôt envie de les accompagner et de les soutenir.
0: 2027, Aurore Berger, Xavier Bertrand a déclaré sa candidature. Il y a déjà Édouard Philippe, Bruno Retailleau, Gabriel Attal, David Lisnard, tout ça pour ne parler que du centre. Vous n'avez pas encore déclaré qui vous soutiendrait ?
26: Alors déjà, moi je déclare une chose avec constance, je crois, depuis plus d'un an, c'est la nécessité d'arriver à se rassembler, d'arriver à s'unir, d'arriver à avoir un mode de sélection. Moi j'ai plaidé pendant des mois pour une primaire. On a refusé le principe d'une primaire, mais on y est. On est dans une primaire sauvage, où on se répond par presse interposée, par off, vous savez, dans les médias interposés. Et en général, ça finit mal. Une primaire sauvage, c'est-à-dire se dire qu'on choisirait le plus tard possible le meilleur ou la meilleure pour pouvoir représenter le bloc central, la droite et le centre, c'est le risque de l'échec. Et moi, je ne veux pas que notre pays soit en échec, parce que ce n'est pas uniquement l'échec d'un camp. La présidentielle en 2027, et c'est ça qu'il faut avoir en tête, il n'y a pas de filet de sécurité, il n'y a pas de possibilité de rattrapage. S'il n'y a aucun candidat de la droite ou du centre qualifié au second tour, ça veut dire qu'on prend le risque d'un pays où la France insoumise ou le Rassemblement national pourrait gagner le lendemain. Et moi, je ne veux pas de ça. Je ne veux pas d'un second tour où on laisserait uniquement le choix aux Français entre la France insoumise et le Rassemblement national.
0: Le RN et la France insoumise au même niveau ?
26: C'est des partis qui ont des histoires politiques qui sont différentes, mais c'est des partis qui, pour moi, sont dangereux pour le pays, pour des raisons de nature différente. Regardez le débat économique qu'on a eu hier. Eh bien, on a vu que toutes les promesses qui avaient été faites par le Rassemblement national pendant des mois, et notamment à l'époque par Jordan Bardella, qui pensait être candidat à la présidentielle, se sont envolées en quelques minutes de grand oral de Mme Le Pen, qui à nouveau est revenue sur une retraite à 60 ou 62 ans, infinançable, alors que tout le monde sait qu'il va devoir falloir travailler
0: plus. Il peut y avoir un débat sur l'économie, mais sur des valeurs comme celle
26: est-ce que c'est pas essentiel
0: dont on parlait au début de cet entretien, l'antisémitisme, le racisme, il n'y a pas de signe d'égalité entre le RN et la France insoumise.
26: Ce qu'a réussi la France insoumise, c'est d'arriver à faire passer le Rassemblement national comme étant un parti acceptable. Parce que à force d'être un parti aussi brutal, dans la vie politique, à force d'être un parti qui a attisé l'antisémitisme, qui a fait de l'antisémitisme une stratégie électorale, ils ont réussi à créer un écran de fumée très confortable pour le Rassemblement national. Et puis d'ailleurs, on ne prend pas les éléments à la carte. Un programme, c'est une cohérence globale. Et hier, quand on fait le grand oral sur les questions économiques, désolé pour moi d'être inquiète pour l'avenir de ceux qui sont à la retraite aujourd'hui, dont les retraites ne seraient plus financées, d'être inquiète pour nos enfants qui risqueraient à nouveau d'avoir un chômage de masse, d'être inquiète pour les taux d'intérêt de notre pays et la crédibilité de notre pays si on s'engage dans une voie où à la fin il y aura plus d'impôts, plus de dépenses publiques et moins de travail. Et ça, malheureusement, LFI et RN, même combat en la matière.
0: Aurore Berger, vous pourriez être candidate ?
26: Moi, ce que je dis, c'est que je m'exprimerai en temps voulu. Et temps voulu, c'est le moment que j'aurai choisi. Et par contre, que d'abord, je vais continuer à travailler.
0: C'est une possibilité. Moi, ce que je dis depuis le début, vous écartez pas.
26: Non, mais moi, ce que je dis depuis le début, c'est déjà qu'il faut travailler. Il faut arrêter de penser qu'on va mettre le pays à l'arrêt pendant 8 mois. On va dire quoi aux Français ? Écoutez, pendant 8 mois, il ne se passera plus rien. On va plus s'occuper de vous. On va s'occuper que de nous, que de nos petites personnes, que de nos petites candidatures, que de nos petites idées. Et puis on verra, à l'issue de la présidentielle, à l'issue des législatives, si à nouveau on a le temps de s'occuper des Français. Non, on est aujourd'hui, en tout cas moi j'y suis, nous sommes un certain nombre aux responsabilités. Donc ce serait bien qu'on continue à prouver, à démontrer qu'on peut être utile en étant en responsabilité. On a un budget à préparer et à présenter.
0: Et vous pourriez être utile à la France.
26: En tout cas, j'essaie de l'être.
0: Ouais.
26: J'essaie de l'être sur
0: donc
26: des
0: combats. Donc vous pourriez être candidate à l'élection présidentielle.
26: J'essaie d'être utile sur des combats qui me semblent nécessaires. Des combats de valeurs sur lesquels j'ai jamais varié. Sur les combats républicains. Et je crois qu'on a besoin de plus de république dans notre pays.
0: Aurore Berger, ministre déléguée chargée de l'égalité entre les femmes et les hommes et de la lutte contre les discriminations, était l'invitée de la grande interview CNews Europe 1. Merci beaucoup,
26: merci
0: Madame la Ministre. Bonne journée, à bientôt.
1: Merci Aurore Berger, merci Romain Desarbres. Dans un instant, vos signatures Europe 1 du vendredi et votre club culture. A tout de suite.
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3: 8h35, très bon début de journée. Bon vendredi avec Europe 1 Matin et Dimitri Pavlenko jusqu'à 9h.
1: Avant 9h, votre Pascal Pro national sera des nôtres. La revue de presse d'Europe 1 aussi avec Olivier Delagarde. Bonjour Olivier.
8: Bonjour mon cher.
1: Votre signature Europe 1 du jour, ce sera Eugénie Bastier qui nous parlera du projet de parc Dragon Ball à Cergy-Pontoise, financé par l'Arabie Saoudite. Catherine Ney est avec nous aussi. On lui donne la parole dans un instant. Mais d'abord, votre club culture avec Nicolas Caro pour le livre du jour. Pour commencer, bonjour Nicolas.
12: Bonjour Dimitri.
1: Le vendredi, un roman culte ou un classique, et cette semaine, Romain Gary.
12: Un roman d'Émile Ajar même, qui est le pseudo de Romain Gary, pseudo avec lequel, vous savez, il a publié La vie devant soi et emporté le prix Goncourt pour la deuxième fois. Normalement, c'est impossible. Mais donc, sous le nom d'Émile Ajar, il a écrit 4 livres, dont celui-là, mon préféré, Gros câlin, l'histoire de Monsieur Cousin, un homme seul, très seul, désespérément seul à Paris, passionné et professionnel des grands nombres et des statistiques, et donc il travaille dans une entreprise de statistiques. Il est très fort dans son domaine. En revanche, question relations sociales, il est nul.
1: C'est-à-dire
12: ben, il sait pas faire. Il se comporte pas du tout comme il faudrait, ça pourrait être attendrissant, mais c'est pas un timide, c'est plutôt un misanthrope, tout le monde est nul pour lui, personne ne comprend rien à rien, seul trouve grâce à ses yeux les prostituées de la maison close dans laquelle il se rend régulièrement, et Madame Dreyfus, une collègue originaire de Guyane dont il est secrètement amoureux. Il est d'ailleurs persuadé qu'elle aussi, et il analyse chaque signe comme un indice supplémentaire. Or, elle ne calcule pas vraiment, simplement il se trouve qu'ils prennent souvent l'ascenseur ensemble. Il est en perpétuelle recherche de tendresse, mais il n'en a jamais, voilà pourquoi un jour, il fait l'acquisition d'un python, un serpent gigantesque qui s'enroule autour de lui, d'où son nom, Gros câlin.
1: Ouais, ça va pas l'aider à se faire des amis, ça.
12: Exactement, il s'en rend compte assez vite. Ça fait venir un peu de monde quand même, parce que les gens sont curieux de voir ça, mais c'est aussi un repoussoir terrible. Ajoutez à ça qu'il sait pas trop comment le nourrir, il faudrait lui donner des souris, mais il s'attache aussi à ses petites souris blanches et il refuse de les donner à Gros câlin, qu'il adore aussi. Ça donne lieu à des situations rocambolesques, bien entendu. C'est un roman très très drôle, un humour un peu à la Conjuration des imbéciles, avec un anti-héros très très attachant. C'est aussi un grand roman sur la solitude, l'inadaptation et l'individualisme.
1: Ouais, c'est le comble du statisticien de ne pas être calculé, finalement.
12: Bravo, magnifique, j'aurais dû. Ah, je l'avais pas vu.
1: Romain Gary et Émile Ajar, donc Gros câlin. Merci beaucoup, Nicolas Caro. Les sorties musicales de la semaine à présent. Bonjour, Joe Hume.
15: Bonjour, Dimitri. Bonjour, Anissa. Bonjour,
3: bonjour
15: à tous.
3: Bonjour, Joe.
1: C'est la rentrée musicale. Hein.
15: Oui, absolument. Je suis ravi d'être de retour parmi vous, d'autant plus que cette rentrée commence fort avec Angèle, le nouveau. Ah ben voilà. Parti plus vite que moi, Angèle. Son nouvel album très attendu, a enfin un titre, Instinct, une date de sortie le 16 octobre et un nouveau single, Une seule vie, qui sera donc l'un des 13 titres qui composeront Instinct, single plus pop, moins électronique que les précédents, au refrain immédiatement accrocheur. Angèle qui chante à la première personne pour partager ses doutes et ses espoirs, évoquer un passé qui nous écrase, un avenir qui nous effraie, mais avec son envie intacte de vivre le moment présent et de continuer à rêver. On rappelle que ce nouvel album d'Angèle sera le troisième après l'énorme succès populaire de 95 en 2021.
1: Et puis on change de genre avec...
12: Oui.
1: C'est l'un de vos groupes préférés, je crois.
15: Oui, c'est l'un des derniers vrais groupes de rock encore en activité, enfin qui n'a pas l'âge de la retraite. En juillet dernier, ils ont rempli 2 stades de France d'affilée. Les Queens of the Stone Age viennent d'annoncer la sortie de leur nouvel album Perfect pour le 29 octobre prochain. Il y a 3 semaines, le très joli single Easy Street avait déjà été dévoilé. On aimait déjà beaucoup, et cette semaine, les Queens of the Stone Age attaquent les choses sérieuses avec Insignificant Other, un titre plus robuste, plus sexy, nous laissant espérer un 9e album mémorable.

0: est à l'amertume pour le chanteur Josh Homme qui, de sa voix nonchalante et de son timbre si reconnaissable, regarde dans le rétroviseur d'une histoire d'amour qui s'est achevée dans l'incompréhension. Certes, c'est pas joyeux, mais c'est la matière à une excellente chanson. Angèle et les Queens of the Stone Age, premier grand nom pour une rentrée musicale qui, je vous le dis tout de suite, s'annonce généreuse dans les semaines qui viennent.
1: Ah oui, c'est des gros noms là que vous nous lancez ce matin. Donc merci beaucoup, Josh Homme. 8h39 sur Europe 1.
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1: Et place à votre première signature Europe 1 du vendredi. Bonjour Catherine Ney.
3: Bonjour Dimitri, bonjour à tous.
1: Catherine, c'est le rituel depuis des années, la rentrée politique des patrons. La dernière semaine d'août, ils accueillent ministres politiques, on parle et on s'en va. Mais cette fois, réunis dans le cours central de Roland-Garros, sous l'égide de Patrick Martin, le président du MEDEF, on a assisté vraiment au lancement de la campagne présidentielle hier.
3: Et oui, parce que pour clôturer l'événement, 7 candidats déclarés ont accepté de venir répondre à leurs questions sur une estrade assis côte à côte dans des fauteuils. Bruno Retailleau, Édouard Philippe, Marine Le Pen, Raphaël Glucksmann, Sylvain Attal, Marine Tondelier, bien sûr Jean-Luc Mélenchon, qui n'était pas là dans sa zone de confort. Mais derrière cet événement, c'est la première révolution entrepreneuriale qui est en marche. Les patrons, qui représentent 12 millions de salariés, ne veulent plus se faire avoir par les politiques.
1: Voilà, oui, on l'avait entendu la veille avec Patrick Martin, debout au milieu du cours. Il a tenu un discours très offensif.
3: Oui, avec un visuel, vous voyez, 20 000 patrons assis dans les gradins de Roland-Garros, ça fait du monde et du spectacle. Et on a pulvérisé, paraît-il, les chiffres. Et Patrick Martin n'a pas mâché ses mots, on n'avait jamais vu et entendu comme ça. Il a été ovationné, il en était très ému d'ailleurs. Qu'a-t-il dit ? Tous les jours, nous faisons preuve de courage pour affronter un environnement gazeux, illisible, étranger à toute logique économique, jusqu'au jour où nous n'aurons plus les moyens ou plus l'envie. Nous refusons d'être considérés comme des vaches à lait. Accabler l'entreprise, c'est fragiliser l'un des derniers piliers de notre pacte républicain. Et le président Martin de dénoncer ces contre-vérités dont la gauche se fait son évangile. Non, la France n'est pas un pays ultralibéral puisqu'elle détient le record des prélèvements obligatoires et de la dépense publique. Non, les entreprises ne sont pas gavées d'aides publiques qui ne sont que la compensation partielle de politique mal conçue. Et preuve qu'il s'est passé quelque chose, figurez-vous, Patrick Martin a été invité aux 20h de TF1, ce qui n'était pas arrivé pour un patron du MEDEF depuis Laurence Parisot au début des années 2000.
1: Ah oui.
3: Il a été invité à France Inter le matin, une première fois. Il a eu 4 pages dans Le Parisien. Preuve que sa parole porte. Et lui, il ne va pas s'arrêter de s'exprimer. Pour éviter que l'on parte dans des délires, comme il dit aujourd'hui, il se rend à Blois devant les socialistes. Dimanche, il sera à Sens, dans Lyon, où Jean-Michel Blanquer, avec son think tank, le laboratoire de la République, a fait venir beaucoup de personnalités, Xavier Bertrand, Bernard Cazeneuve, Jérôme Guedt. Et en débat, cerise sur le gâteau, il y aura François Hollande et Édouard Philippe.
1: Mais si les patrons reçoivent cet écho, Catherine, c'est aussi parce que la situation de la France est grave. Hein.
3: Oui, d'abord, il y a l'environnement international actuel, la guerre en Ukraine, au Moyen-Orient, et ça va jouer sur le coût de l'énergie, la sécheresse, sur les prix de l'alimentation, avec en fond de décor quelque chose qui est notre mal français bien spécifique. La retraite à 60 ans de François Mitterrand, décidée au moment où l'espérance de vie croissait de 3 mois par an, complètement à contre-cycle, et on ne s'en sort pas. On est à 62 ans, bon, alors que tous les autres pays sont à 67 ans. Mélenchon, il veut revenir à 60 ans, le plus vite possible, dit-il. Marine Le Pen aussi, mais dans certaines conditions. Et puis, il y a les 35 heures qui ont tué l'industrie française. On est les seuls en Europe à avoir fait ces deux choix-là. Et puis, il y a eu la dissolution. Il n'y a plus de majorité pour voter le budget, alors on fait n'importe quoi. Et l'endettement, détenu à 56% par des étrangers, eh bien, est devenu notre drogue dure. On ne peut plus s'en passer, au fond. Nos dirigeants sont des dealers, non ?
1: Ouais. L'événement hier, c'était le débat à 7. Hein.
3: Ah oui, alors, je vais vous dire, j'ai écouté, c'était long, oui. Trop même, 3 heures, et on voyait bien qu'à la fin, Jean-Luc Mélenchon était un peu fatigué, il fallait écouter ce que disaient les autres, ce qui n'est pas dans ses habitudes. Mais chacun était dans son couloir. Alors, au fond, il n'y a pas eu de grande surprise, ils ne se sont pas battus, mais l'événement, justement, c'est qu'ils étaient là, devant des patrons et ensemble, c'est-à-dire un auditoire exigeant qui va leur demander des comptes, car comme le dit Patrick Martin, on a là une palanquée de gens qui ont vraiment envie de se battre.
1: Signature Europe 1, Catherine Ney. Merci Catherine. À suivre, Eugénie Bastier, Olivier Delagarde et Pascal Praud sur Europe 1, 8h43.
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1: Pascal Praud nous a rejoint. Bonjour Pascal.
15: Bonjour. J'ai écouté Catherine Ney avec vraiment beaucoup d'intérêt. Vous savez qu'aucun Français n'a gagné à Roland-Garros depuis 1983. J'ai l'impression que la série continue. Hier, sur le cours central. Non, mais c'était. Catherine a tout dit. L'important, c'était qu'il soit là. Il n'y a pas de surprise, bien évidemment. La seule chose qu'on peut remarquer, c'est que ça va être difficile, me semble-t-il, pour Attal et Philippe de se débarrasser de leur passé.
1: De bilan, oui.
15: Mais oui, parce qu'ils sont renvoyés en permanence à cela. C'est pour ça que c'est difficile. Et puis, Mélenchon est dans son couloir, ce qu'a dit Catherine, Marine Le Pen est dans son couloir. C'est Retailleau qui doit muscler son jeu.
1: Oui. Un peu effacé, bien que percutant dans les termes.
15: Hein. Oui, mais c'est peut-être cela aussi qu'il faut, forcément. Vous savez, une présidentielle, il y a une question de nature. Il y a le fond, et puis il y a la forme. La nature, c'est important. Ce n'est pas un puncher, Bruno Retailleau. Ce n'est pas Nicolas Sarkozy.
3: Est-ce que je peux ajouter quelque chose? On lui a donné la parole en premier.
15: Oui.
3: Et alors après, tous les autres ont parlé. Et puis on est revenu sur les autres, donc il fallait attendre qu'il écoute ce que disaient les uns et les autres. Et c'est vraiment un exercice où c'est difficile d'être bon.
1: Bien sûr.
3: Et il a, et je pense que ça lui a nui d'avoir commencé le premier. Et c'est vrai qu'il a un peu déçu. Et c'est pas un format facile. Mélenchon, il était lui aussi. Il fallait qu'il écoute les autres. Il n'écoute jamais personne que lui-même. Donc il n'avait pas cette adrénaline dont il se recharge quand il parle à la tribune.
15: Bon, moi j'ai l'impression.

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1: A tout de suite Pascal, qu'on retrouve dès 9h sur l'antenne d'Europe 1.
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1: Place à la revue de presse d'Europe 1, Olivier Delagarde. On commence par ce qui va être l'un des événements de la rentrée.
4: Eh bien oui, mon cher Dimitri, parce que ça y est, elle arrive. Céline Dion. Difficile de ne pas être au courant que la star québécoise remonte sur scène à Paris, 16 gigas concert à partir du 12 septembre. Et le compte à rebours a commencé, prévient Léna Luteau du Figaro. Long papier pour nous raconter que la capitale va se transformer en Céline City, écrit-elle. À Roissy, les journalistes américains arrivent par dizaines pour couvrir l'événement. Céline, quant à elle, débarque à Paris ce matin. Son jet privé devrait se poser au Bourget. Puis direction l'hôtel Royal Monceau, où la star a ses habitudes et où là, c'est branle-bas de combat. Un impressionnant dispositif de barrière vient d'être installé autour du palace. Les panneaux destinés aux riverains préviennent qu'une autorisation exceptionnelle pour empiéter sur la voie publique a été accordée jusqu'au 24 octobre. Et ne comptez pas trop apercevoir la star, à l'exception d'une sortie pour un ou deux défilés de la Fashion Week. Céline sera concentrée sur ses concerts à 100%. Aucune interview n'est prévue. Même à Europe 1.
1: Bon, on passe à la politique.
4: Oui, avec un autre grand retour. Alors, écoutez, ça devrait vous mettre sur la voie.
5: Toute la pluie tombe sur moi. Oui, même moi, je fais comme si je ne la sentais pas.
4: Eh oui, l'homme qui fait tomber la pluie, le grand retour de François Hollande, qui ne cache plus du tout son envie d'être candidat. Il publie un nouveau livre et il a choisi Le Point. Pour le lancer, longue interview et bonne feuille à la clé. Le Point, oui, pas le nouvel Obs ou Le Monde, où le socialiste avait pourtant son rond de serviette. Mais il faut dire que les propositions du Hollande 2027 n'ont plus rien à voir avec celles de celui qui se présentait comme l'adversaire de la finance. Départ à la retraite autour de 63 ans, introduction d'une part de capitalisation, durcissement des règles du regroupement familial et puis hausse de la TVA. La TVA, rappelons que c'est la taxe honnie par la gauche, inégalitaire, dit-on au PS, puisque frappant tout le monde de la même manière. Eh bien, Hollande souhaite l'augmenter de 4 points, passer de 20 à 24%. Aux universités d'été du PS, les doigts de pied vont se crisper dans les mocassins. Et à la une des Échos, Dominique Seux regarde tout cela d'un œil amusé. Rappelons qu'en 2012, l'une des premières mesures du président Hollande avait justement été d'abroger la hausse de la TVA, décidée par son prédécesseur Nicolas Sarkozy.
1: Oui, mais sa candidature a-t-elle une chance d'aller au bout?
4: Écoutez, tout le monde convient que pour le moment, il faudrait vraiment qu'il y ait un trou de souris, comme on dit. Alors, mission impossible, s'interroge Le Point. Méfiance, admettons à gauche, où l'on connaît l'ingéniosité tactique de Monsieur 3%, même Raphaël Glucksmann l'admet. Je sais, dit-il, combien c'est le plus malin d'entre tous. Bref, n'oubliez pas votre parapluie.
1: Quoi d'autre dans les journaux?
4: Le racisme anti-blanc. À la une du Figaro, nos confrères se sont procurés les éléments du dossier du meurtre du jeune Thomas assassiné à Crépol. Les juges chargés de ce dossier sont divisés sur l'ajout de la circonstance aggravante de racisme, mais ce que ressort de ce long papier de Rosen Morgat, c'est que, n'en déplaise aux magistrats du parquet, il y a bien eu des propos accablants qui ont été prononcés par les agresseurs anti-blancs, anti-français. Peut-être que ces magistrats préfèrent ne pas les entendre, pas de vague. Mais on va terminer sur une note quand même moins dramatique. Imaginons, mon cher Dimitri, que vous soyez à la tête d'un patrimoine confortable, plusieurs millions d'euros, que vous n'ayez pas d'enfants. À qui décideriez-vous de léguer votre fortune après votre mort? Eh bien, pendant que vous réfléchissez...
2: À moi, non?
4: C'est la question en tout cas à laquelle a eu à répondre Françoise Lambert à la tête d'un patrimoine exceptionnel et sans descendant, vous lirez ça dans Le Parisien. Alors pour qui le magot? Resto du cœur? Ou pour la campagne de François Hollande? Vous n'y êtes pas.
2: Pour Stéphane Bern?
4: Le château de Versailles, Madame Catherine Ney qui me regarde. Oui, seule obligation, raconte Yves Jéglé, que sa fortune soit utilisée exclusivement pour remeubler les appartements royaux, notamment ceux de Louis XV, Louis XVI et Marie-Antoinette. Malheureusement pour notre Macron Ier, les appartements du pavillon de la Lanterne ne sont pas concernés.
1: La revue de presse d'Olivier Delagarde. Merci beaucoup Olivier. Il est 8h52 sur Europe 1.
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1: Et place à votre seconde signature du vendredi. Bonjour Julie Bastier.
7: Bonjour à tous.
1: Vous revenez ce matin sur une annonce qui a fait beaucoup de bruit en début de semaine. La création d'un parc d'attractions.

0: Dragon Ball en Ile-de-France. Bon, vous n'avez rien contre les parcs d'attractions?
1: Non, Dimitri, hein, mais je vais même vous faire une confidence. Malgré les apparences, je ne suis pas une grande spécialiste de Dragon Ball. Je vous laisse ce privilège. Mais ce qui m'a frappé dans cette histoire, c'est pas tellement Son Goku, c'est Emmanuel Macron. Hein. Le président a célébré une annonce hors norme, du jamais vu depuis Disneyland Paris, écrit-il. Faire rayonner la France. Nous n'avons pas fini de surprendre le monde, très fier de cette réussite. Valérie Pécresse a embrayé, hein, elle qui est aussi experte en manga japonais que moi. Elle voit dans toute critique de ce projet une vision caricaturale et défaitiste de notre pays. Nous sommes sommés de nous extasier devant ce coup de génie. Alors, ce n'est pas mon cas, je vous le confie. Je me demande même à quel degré de dépression nationale il faut être arrivé pour présenter comme un nouvel épisode de la grandeur française un parc consacré à un manga japonais, financé par une monarchie pétrolière du Golfe, digne de figurer dans un roman de Michel Houellebecq.
0: Bon, il y en a pour 6 milliards d'euros d'investissement tout de même, 22 000 emplois promis. Vous n'avez tout de même pas boudé un tel investissement?
1: Bon, ce ne sont que des annonces, hein, cher Dimitri. Hein. Que des milliards soient investis en France, que des emplois soient créés, tant mieux. Si les emplois du tourisme et du loisir ont l'avantage de ne pas pouvoir être délocalisés, ils restent à faible valeur ajoutée et ne suffiront pas à assurer le maintien de notre État-providence obèse. Quant à y voir un projet de civilisation, Jérôme Fourquet relevait dans le Figaro une coïncidence assez vertigineuse. À une dizaine de kilomètres du futur parc, Stellantis vient d'annoncer qu'après 2028, on ne fabriquerait plus de voitures dans l'usine historique, dernière usine d'assemblage automobile d'Île-de-France.
0: Oui, Poissy, oui.
1: L'histoire à Poissy, l'histoire bégaye, hein, le 31 mars 1992, Renault fermait définitivement son usine de Billancourt. 15 jours plus tard, Disneyland Paris ouvrait ses portes. Le symbole est saisissant. Les usines s'effacent, les parcs de loisirs se multiplient, symptômes d'une France tertiarisée et smicardisée, où le divertissement a remplacé la production.
0: Après tout, la France, ça fait longtemps que c'est une grande destination touristique. Pourquoi ce serait le signe d'un déclin?
1: Parce qu'il faut distinguer attirer le monde et rayonner dans le monde. Ok, Disneyland fait venir des touristes en France, formidable, mais Mickey ne fait pas rayonner la France, et Dragon Ball encore moins, à moins de considérer que la culture française n'existe pas. Je sais que certains le pensent. Jérôme Fourquet a décrit depuis longtemps cette transformation culturelle de notre pays. Après l'américanisation, Disney, McDonald's, Halloween, la country, s'est superposée une puissante japonisation des imaginaires, manga, Pokémon, sushi, jeux vidéo. Comme le relève Vianney d'Alençon dans le Figaro, pendant qu'on déroule le tapis rouge à la culture mondialisée, c'est la croix et la bannière pour tous ceux qui veulent faire vivre le patrimoine et la culture française dans notre pays.
0: Et vous nous dites qu'il y a aussi quelque chose de très macronien dans cette annonce, hein.
1: Oui, Étienne Campion a trouvé dans Marianne la bonne formule. Emmanuel Macron est gaullien le matin, adolescent l'après-midi. Un jour, le président pose sur le Charles de Gaulle, parle de dissuasion nucléaire, de souveraineté, d'une France qui doit s'armer dans un monde de prédateurs. Le lendemain, il jubile parce que le prédateur, Mohamed Ben Salman, investit des milliards pour construire Dragon Ball à Cergy. Comme si chaque chèque d'un milliardaire étranger était un nouvel Austerlitz. Mais l'attractivité n'est pas la puissance. Et il faudra plus d'un parc d'attractions pour relever la France.
0: Une signature Europe 1, Jeudi Bastier. Bonne journée à tous dans un instant, l'heure des pros sur Europe 1.
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19: Bonjour à tous et bienvenue à l'heure des pros ce matin sur l'antenne de CNews jusqu'à 11h comme l'an passé sur l'antenne d'Europe 1. Désormais, nous sommes en codiffusion jusqu'à 11h également. Que retenir de ce premier débat présidentiel sur le cours central de Roland-Garros devant les chefs d'entreprise organisés par le MEDEF? Dans le rôle de plic et ploc, Gabriel Attal et Édouard Philippe, les frères siamois de la Macronie, renvoyés sans cesse au bilan de la famille. Ce sera dur pour eux d'échapper à ce passé encombrant. Philippe, plus cool, plus drôle. Attal est plus sec, plus tendu. Attal et Philippe sont les deux faces d'une même pièce de monnaie à l'effigie d'Emmanuel Macron. Il y a quelque chose du professeur Tournesol chez Raphaël Glucksmann. C'est l'intellectuel dans la classe, un peu abstrait, un peu poète. On cherche ce qu'il a dit après qu'il a parlé. Marine Tondelier souhaite augmenter le SMIC à 2000 euros brut. Pourquoi pas? Si Aimé Jacquet entraînait Bruno Retailleau, il lui dirait « Muscle ton jeu, Bruno. Si tu ne muscles pas ton jeu, fais attention. Je t'assure, tu vas avoir des déconvenus. Tu es trop gentil. » Mélenchon chez les patrons, c'est le renard dans le poulailler. Un mot d'ordre, rendez l'argent. Une devise, le patron c'est moi. Enfin, la favorite des sondages, Marine Le Pen. Au fond, l'important pour elle, c'est de ne pas faire de faute. La petite phrase qui serait éliminatoire. Pas de sortie de route, Marine Le Pen est restée dans les rails. Moins d'État, budget serré et retraite comme avant. Rien de nouveau, en fait, sous le soleil. Aucun Français n'a gagné à Roland-Garros depuis Yannick Noah. 1983, série en cours depuis le débat d'hier soir. Il est 9h, Marine Sabourin.
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20: Bonjour à tous. Les pompiers de Paris sont intervenus sur plusieurs situations après l'épisode orageux survenu hier soir. La pluie, la grêle et le vent se sont abattus sur l'Île-de-France en vigilance orange pour les orages. C'est le département du Val-de-Marne qui a été le plus touché. Le député LFI Sébastien Delogu, convoqué le 13 novembre prochain pour outrage après une altercation avec trois policiers. Sa garde à vue a été levée dans la soirée, peu avant minuit. Je rappelle que Sébastien Delogu avait déjà été condamné en 2025 pour violences aggravées à l'encontre de deux cadres de l'éducation nationale en marge d'un blocus lycéen. C'était en 2023 à Marseille. Actualité internationale, 469 personnes sont mortes au Népal. Des centaines de personnes sont toujours portées disparues, dont 4 Français selon Katmandou. La police lance une alerte aux inondations après avoir été informée de la rupture d'un lac côté Tibet. La population doit se mettre à l'abri. La colère de la population à Ceuta après l'arrivée de dizaines de milliers de migrants dans l'enclave espagnole. Des violences ont éclaté hier soir lors d'une manifestation anti-immigration. Les habitants dénoncent des problèmes de sécurité et d'hygiène et accusent le gouvernement du socialiste Pedro Sanchez de les abandonner à leur sort. Cette toute dernière information, un soldat de la Légion étrangère française pris en otage début août en Colombie. Son nom, José Holger Melochari. Des rebelles l'ont enlevé après avoir appris son statut. Il s'agit d'un caporal engagé dans l'armée française depuis 4 ans. Il était en permission de sortie dans son pays d'origine. Et puis on l'a appris il y a quelques minutes, le roi de Norvège est mort à l'âge de 89 ans. Le palais royal norvégien l'a annoncé dans un communiqué indiquant que sa majesté s'est paisiblement éteinte à l'hôpital. Voilà pour les dernières informations à 9h, Pascal.
19: Merci Marine Sabourin. Et on a entendu pendant que vous parliez quelques notes de musique qu'on va réentendre sans doute puisque Céline Dion... Céline Dion est à Paris, en tout cas proche de Paris, puisqu'elle est... On peut suivre aujourd'hui avec Fight Radar, l'avion qui se déplace. Je ne sais pas d'ailleurs si on le voit à l'antenne ou pas, ce Fight Radar. Et puis Augustin Donadieu, il a beaucoup de chance, parce qu'il est devant l'hôtel. Alors, je ne sais pas si on l'a dit ce matin, l'hôtel... voilà, ça c'est le... Vous voyez Céline Dion, elle est dans toute petite place parmi tous ces avions. Vous pouvez la distinguer. C'est intéressant hein, comme information ce que je vous donne. C'est vraiment.
10: Saint Pierre et Miquelon.
19: Je le dis pour, évidemment nos amis auditeurs d'Europe 1. On est en train de voir une carte où il y a plein de petits avions et Céline Dion qui est dans le ciel. Oh, Augustin Donadieu, mais qu'est-ce qui se passe, Augustin Donadieu? Il est devant le Royal Monceau et lui il fait l'avion déjà. Oui, je le dis. Alors devant le Royal Monceau, ça va être l'émeute parce que elle va donc. Qui est en concert du 12 septembre au 17 octobre. Elle est à Paris, elle arrive, et effectivement, c'est la grande star. Elle sera à l'Arena, hein, c'est bien ça.
16: C'est donc l'ouverture de l'émission.
19: C'est quelque chose que vous ne pouvez pas comprendre, c'est populaire. Donc vous êtes vous lisez des livres dans votre chambre avec vos chats et vous voyez personne. Nous on aime la chanson populaire.
16: D'accord.
19: Donc évidemment.
16: Non, mais vous m'éclairez. C'est vrai que je suis moins porté sur le karaoké que vous. Est-ce que ça fait de moi vraiment un intello à chat? Je ne sais pas.
19: Mais moi,
16: je suis moins plage et karaoké, c'est vrai.
19: C'est la vie.
16: Je respecte la plage et le karaoké. Après, l'ouverture me laisse un peu perplexe.
19: Et c'est une ouverture.
16: Surtout qu'elle n'est même pas arrivée, on suit son avion.
19: Vous savez quoi? On va le re-suivre. Comme ça, ça va vous apprendre. On va la revoir, la petite. Voilà l'image du jour. Voilà l'image du jour pour des millions de gens qui attendent Céline Dion. Et puis, je vais vous dire, notre émission, c'est à la fois la grande actualité, l'actualité effectivement terrible qui peut arriver, et puis parfois un peu de légèreté.
21: Oui.
19: Et c'est ce mélange, peut-être, qu'il faut avoir dans la vie.
21: On a ouvert sur le Titanic, quand même. Hein.
19: Exactement. Alors, je salue Eugénie Bastier. D'habitude, elle est à gauche, mais vous êtes passée à droite. Je ne sais pas pourquoi.
22: On m'avait dit que j'étais de gauche, mais...
19: Je rappelle que... Que CNews est une sorte d'agiocère puisque nous formons des gens qui sont parfois recrutés par d'autres équipes et que vous allez aller bientôt faire l'heure de vérité sur qu'on va suivre. C'est quand la première d'ailleurs de l'heure de vérité?
22: Pas encore la date.
19: Ah oui. Ah ben dis donc, il serait temps peut-être qu'ils s'y mettent, nos amis. Vous n'avez pas la date de la rentrée?
22: Non, on n'a pas encore.
19: Ah bon? Mais je pensais que c'était programmé.
22: C'est mensuel.
19: Mensuel, on ne sait pas la date.
22: Pas encore exactement. Bon.
19: Si vous nous écoutez, France 2, il est temps de rentrer, peut-être, pour imaginer la date. Rachid Kahn est avec nous. Éric Nolot, que vous avez entendu déjà. Thomas Bonnet. Et Rachel Kahn, je l'ai dit. Alors, ce grand débat.
23: Et moi, vous m'avez pas annoncé.
19: Éric Revel, je vous ai pas annoncé.
23: Non, deux fois Rachel. Mais pas...
21: Et voilà.
23: Vous avez dit Éric Nolot, vous avez dit ça suffit.
19: Il y a deux Éric. Éric Revel, Éric Nolot. Bon, le grand débat du MEDEF avec quelques séquences. Je disais. C'était pas inintéressant.
23: Non, c'était très intéressant.
19: Tout le monde est un peu dans. Tout le monde est dans les rails, forcément. Alors, il y a eu des petits échanges croustillants. Peut-être écouter cet échange entre Gabriel Attal et Jean-Luc Mélenchon.
24: Et monsieur Mélenchon, je vous ai écouté. À votre place, j'aurais présenté des excuses pour les propos de Manon Aubry qui a qualifié des entrepreneurs français de nuisibles et de parasites. La deuxième chose.
19: Bon, Gabriel Attal, qui est... Alors, c'est le chouchou des patrons.
23: Ouais.
19: Ah ben, ça a été le plus applaudi.
23: Oui, alors, si vous voulez, moi, j'ai suivi le débat pratiquement jusqu'à la fin, puisqu'après, je suis venu vous rejoindre à l'émission hier soir. Il y a quelque chose, quand même, qui est assez nouveau, c'est que d'habitude quand Marine Le Pen ou un représentant du RN venait devant les patrons, c'était un peu, c'était un silence. Là, elle a eu des applaudissements. Je pense que c'est la première fois dans une grand messe du MEDEF que la candidate RN est applaudie, mais vous avez raison, à l'applaudimètre c'est plutôt Attal, Édouard Philippe, Tondelier a eu aussi quelques applaudissements devant les patrons.
10: Il faut se méfier parce qu'il y avait des camarades.
23: C'est la question que je me suis posée parce que quand Raphaël Glucksmann prenait la parole, à chaque fois il avait une espèce de tombeau.
10: Il faut faire attention à l'applaudissement. Il y avait des amis, des candidats qui
23: étaient là. Ils ont mis quelques militants dans l'assistance.
19: Bon, je rappelle que Madame Aubry, on l'avait dit hier, n'avait pas traité les patrons de nuisibles. D'ailleurs, Jean-Luc Mélenchon, il n'avait pas l'habitude. Jean-Luc Mélenchon, il fallait qu'il écoute plus qu'il ne parle. D'habitude, c'est le contraire, évidemment. Donc là, il a été un peu scotché, mais pouvait rien dire.
10: Forcément. La regarder passer les balles.
19: Exactement. Bon, donc Manon Aubry, on l'a dit hier, on va pas voir le tweet. Hein, c'est les, voilà, voici la liste, la nouvelle liste des nuisibles dont il faut stopper la prolifération. Et c'était donc Manon Aubry.
22: C'est une violence.
19: Bah oui, c'est évidemment que c'est d'une violence inouïe. Bien sûr, famille Muliez.
22: Prolifération. En fait,
19: je suis d'accord avec vous, mais ça passe crème. Ouais. C'est toujours pareil, dans l'espace médiatique, ça passe crème. C'est-à-dire que personne ne souligne cette violence. Vous imaginez si c'était le Rassemblement
16: national. Mais ça passe crème parce que c'est tous les jours quasiment. Donc on ne peut pas s'indigner tous les jours.
19: C'est bah pourquoi ?
16: Parce que c'est leur technique, c'est de saturer l'espace public.
19: Éric Nolot.
16: Avec des slogans, avec une violence verbale, et dans le cas de M. Delogu, sur lequel on reviendra probablement, une violence tout court. Donc en fait... ben on est mitridatisé. Quoi.
21: Mais c'est intéressant parce que finalement, LFI a fait ressurgir un nouveau mot, c'est le terme d'ennemi. En démocratie, on a des adversaires normalement. Là maintenant, avec tout ce qu'ils font, et ben, c'est vraiment nuisible, ennemi. Et donc on est dans cette guerre larvée de conflictualité.
19: Je fais une petite parenthèse, Rachel, parce que j'ai suivi évidemment l'actualité numérique pendant cet été et j'ai vu que vous étiez parti pour Israël. Oui. Donc des gens sont en train de vous écouter sur, en ce moment. Ils se disent, mais alors vous vivez en Israël ou vous vivez à Paris?
21: Ah ben, je vis dans les deux. Non, mais c'est quelque chose de personnel et d'intime. Par contre, dans mon parcours familial et personnel, j'avais besoin en fait, de m'installer aussi en Israël.
19: Vous avez fait ce qu'on appelle votre alia, c'est-à-dire aller en...
21: Absolument. Et vu la situation actuelle, voilà, c'est par mesure aussi de précaution.
19: Et vous allez partager votre temps, évidemment, entre Paris et Tel Aviv,
21: absolument. Peut-être. J'ai deux amours, mon pays et Paris.
19: Bah écoutez, en tout cas, vous êtes la bienvenue, vous savez, sur ce plateau et votre parole est importante. Deuxième séquence que je voulais vous faire écouter, et c'est vrai que ça va être un des thèmes de la campagne, c'est comment Gabriel Attal et Édouard Philippe, on utilise toujours la même image, du sparadrap du capitaine Haddock, mais comment vont-ils pouvoir prendre de la distance sur leur bilan? Ce qui me paraît quand même très compliqué, Marine Le Pen leur a rappelé hier.
0: Vos propositions sont injustes, monsieur l'ancien Premier ministre, dont il est effectivement utile de rappeler que sous Macron, 1000 milliards d'euros de dettes supplémentaires, le PLF 2026, 43 milliards de prélèvements supplémentaires de prévus, le gouvernement Barnier, 30 milliards, dont 20 milliards d'augmentation des impôts sur les entreprises. Bon, par conséquent, vous avez été ceux qui avaient aggravé considérablement
1: les impôts. Il ne vous aura pas échappé que je ne suis pas monsieur Barnier et que je serais bien resté à la place de monsieur Barnier à l'époque. On ne peut pas augmenter les impôts.
19: La réponse est un peu faible parce que c'est quand même la réponse est faible de dire je ne suis pas monsieur Barnier. Il a voté. Il était dans ce gouvernement, dans cette majorité. En tout cas, il n'a pas censuré. Donc ça va être difficile pour eux. Et d'ailleurs, Raphaël Glucksmann dit la même chose que Marine Le Pen. Il l'attaque sur le même thème. Écoutez Raphaël Glucksmann.
2: C'est quand même assez étonnant de se prendre des leçons sur la dette de la part de deux anciens premiers ministres d'Emmanuel Macron. C'est bien qu'ils soient deux d'ailleurs, parce que pour défendre ce bilan, il faut mieux être deux. Parce que faire 1000 milliards de dettes supplémentaires sans créer le moindre actif, sur lequel on peut s'appuyer, c'est vraiment chapeau bas.
19: C'est injouable.
22: Ouais.
19: Moi, je veux bien, on va le dire tous les jours, c'est injouable. C'est-à-dire que pourquoi ils ont été au pouvoir Donc, et ça n'a pas marché. Et ils veulent faire aujourd'hui ce qu'ils n'ont pas fait quand ils étaient au pouvoir. C'est injouable. Sauf s'ils disent c'était Macron qui décidait de tout et j'aurais dû partir. Et j'ai fait une erreur. Mais comment se positionner?
10: À ce jeu-là, je pense que Gabriel Attal a un peu plus de chance parce que lui-même a été sacrifié, entre guillemets, par Emmanuel Macron. Ça va peut-être l'aider à prendre sa distance. Même si c'est joue la corde, ça va être très compliqué. En tout cas, hier, je l'ai trouvé un peu plus incisif qu'Edouard Philippe. Edouard Philippe, c'est dingue parce que depuis plusieurs mois, on le dit, il fait la campagne d'Alain Juppé. C'est vraiment, il fait la campagne de second tour avant la campagne de premier tour. Attention, parce qu'on voit que la dynamique, elle est pas bonne pour lui. Si j'étais lui, je ferais attention à changer peut-être de stratégie.
19: Bon, mais c'est pas facile, hein, en positionnement, de trouver... d'abord, cette affaire, je crois que c'est Joseph Massescaron qui disait ça hier, imposer un récit. Par exemple, Nicolas Sarkozy avait imposé un récit en 2007. Travailler plus pour gagner plus. Bon, c'était une idée forte et puis il traçait. Jean-Luc Mélenchon, d'une certaine manière, a un récit également. Les autres, ils ont... C'est quoi? C'est quoi? C'est on continue? On continue dans le mur? On klaxonne? En klaxonnant? C'est quoi? Qu'est-ce qu'ils veulent?
22: C'est éviter pas vraiment. Extrêmes. Éviter les extrêmes. C'est ça leur slogan.
19: Oui, non, mais oui, vous avez raison.
22: C'est leur programme et leur slogan, c'est de dire c'est nous ou les extrêmes ou le chaos. C'est le, en fait, c'est la poursuite de la dialectique macronienne, moi ou le chaos.
3: Oui.
22: C'est ça leur argument.
3: L'apaisement, etc.
22: Oui. Ce que j'ai trouvé intéressant, juste pour revenir sur ce débat, c'est que on voit quand même qu'il y a un retour en force du clivage droite-gauche, qu'on croyait qu'on avait dit un peu enterré sur l'économie. En tout cas, on a un vrai clivage droite-gauche sur des gens qui proposent toujours davantage de distribution sans production de richesse à gauche et une droite qui veut baisser, faire des économies, baisser les impôts, libéraliser le pays. Et je pense que c'est un enjeu, ça va être un enjeu de cette campagne. L'économie avait été un peu mise en sourdine en 2017 et en 2022. Là, elle revient en force. Et la question de la dette publique, qui avait été complètement mise sous le boisseau en 2022, après le Covid, on a dépensé comme enfin n'importe comment, le quoi qu'il en coûte. Et là, cette question de la dette devient centrale dans la présidentielle de 2027. Et évidemment, cet argument des 1000 milliards de dettes d'Emmanuel Macron va être l'iceberg de la présidentielle.
3: Vous avez remarqué que les seuls sur lesquels on tape, c'est les retraités. C'est les seuls. C'est des nouveaux parias. C'est les coulacs. De Staline. Non,
16: mais c'est les seuls qui n'ont pas été tendus encore. Donc, c'est normal.
3: Mais ils sont formidables, les retraités, parce qu'ils sont visibles.
22: Ils ont été épargnés par tous les budgets jusqu'à présent. Excusez-moi, oui. Pascal, c'est les seuls qui ont été épargnés par tous les budgets jusqu'à présent.
3: Oui, mais d'accord, mais c'est les seuls sur lesquels on tape allègrement.
22: C'est exactement le contraire de ce que vous dites. C'est-à-dire c'est les seuls sur lesquels on n'a jamais osé faire peser la moindre économie.
3: Mais ce que vous dites n'est pas forcément juste.
22: Si.
3: Mais pourquoi il y a plein d'autres... l'AME, par exemple, on n'a pas changé l'AME, que je sache. On n'a pas changé beaucoup d'aides qu'on donne, qu'on redistribue à n'importe comment, de subventions, d'argent public.
22: Non, vous avez raison qu'il faut aussi, effectivement...
3: Les dépenses publiques, il y a autre... Avant d'attaquer les retraités, je voudrais vraiment qu'on s'attaque aux dépenses publiques. Moi, j'ai quelques idées, hein. Je peux vous le dire. Laissons les retraités où ils sont. C'est pas en désindexant sur l'inflation les pensions de retraite que ça ira mieux dans ce pays. Et puis on a le droit de taper sur les vieux. C'est facile parce qu'ils vont pas être dans la rue. Et ben moi je défends les vieux.
22: Non, parce que c'est eux qui votent, donc c'est pas facile du tout.
3: Je mélange. Défendez-vous d'abord parce que je me rapproche dangereusement de cet état.
16: Mais pas insulter l'avenir, c'est normal.
3: Exactement. Mélenchon-Philippe, voici l'extrait.
4: Je parle de la dette de la France auprès de la Banque Centrale Européenne. Voilà de quoi je parle. Et cette dette, c'est une dette à nous-mêmes, car nous sommes membres de l'euro. Si bien que si la proposition est sur la table, évidemment pas nous les Français, tout seuls à décider que la dette n'existe plus. Mais si nous avons une proposition européenne, et si nous motivons, au moment où les taux d'intérêt sont les plus élevés, plus de 4 points, nous ferons baisser ces taux d'intérêt parce que le ratio entre la dette de tous les États de l'Europe et leur PIB se sera amélioré.
5: Ce que je viens d'entendre de la part de M. Mélenchon pourrait m'amuser si ce n'était pas aussi dangereux. Ce que vous êtes en train de dire, M. Mélenchon, au fond revient à ça. Vous expliquez qu'on va brûler la dette et vous allez faire en sorte que la France finisse interdit bancaire.
3: Éric Revel, votre analyse, il a raison ou pas ?
23: Alors, je veux dire, d'abord, c'est vous qui aviez raison tout à l'heure en disant qu'il a un récit, Mélenchon. C'est lui qui impose les thèmes, notamment économiques. Cette histoire de brûler la dette, celle détenue par la Banque de France. Hein, c'est-à-dire 20% du stock de la dette, c'est que 20%. C'est évidemment une ineptie. Pourquoi ? Parce que, au-delà du fait que ça déstabiliserait totalement la zone euro, je rappelle que la Banque de France est indépendante. Elle ne reçoit d'ordre d'aucun politique. C'est quand même quelque chose d'important. Deuxième chose, si vous annulez la dette, mais parce qu'il y a la Banque Centrale Européenne, le patron de la Banque de France, il est membre de la Banque Centrale Européenne. Si vous avez de manière forte un politique, le président de la République, le futur, qui donne un ordre à la Banque de France, ça casse totalement l'édifice. Première chose. Deuxième chose, si vous annulez la dette française, vous savez ce qui se passe ? Si vous prenez un prêt auprès d'une banque commerciale, Pascal, la banque vous prête de l'argent et crée de la monnaie. Elle crée de la monnaie pour vous prêter cet argent. Si vous remboursez, il n'y a pas de création monétaire. Si vous ne remboursez pas, il y a une création monétaire. Si la Banque de France ne rembourse pas, la création monétaire va être telle qu'on va avoir une inflation galopante. Donc, si vous voulez, c'est super important, parce qu'au moment où Mélenchon défend les classes moyennes et les plus en difficulté d'entre nous, en fait, est-ce qu'il a pris conscience que l'inflation prendrait une dimension colossale dans ce pays ?
16: Ça, c'est l'aspect technique. Sur l'aspect politique, entre, en effet, la personnalité un peu molle d'Édouard Philippe, qui n'est pas très incisif, et les propos quand même extrêmement hasardeux de Mélenchon, Je me demande si à la fin les Français vont pas choisir.
23: Mais vous avez raison, mais vous avez raison.
16: Il y a des propos complètement déconnectés de la réalité.
3: Eugénie Bastier.
22: Ce qui est absolument consternant, c'est qu'à chaque fois, enfin, on se pose toujours la question. C'est toujours la question de la redistribution, de trouver de l'argent magique, mais jamais de la création de richesse. À un moment, c'est comme si vous effacez le découvert d'une personne et que la personne continue à redépenser chaque mois la même chose. Ça changera quoi si on continue à redépenser, qu'on n'a pas l'argent, qu'on dépense, qu'on ne crée pas la richesse? Qu'on n'a pas suffisamment de richesse à redistribuer dans ce pays, ça ne sert à rien. Donc même si ça marchait une fois le coup de Mélenchon, ça ne règle aucun problème de notre pays.
3: Bon, en tout cas, au-delà de créer de la richesse, je vous dis, la dépense publique, il y a des postes qu'on peut évidemment faire des économies massives, et tout le monde le sait, simplement il faut avoir le courage sans doute de le faire. Mélenchon, c'était avant le débat, que disait-il ?
4: Rassemblement national, c'est un parti lamentable, et il y a des patrons lamentables, ils se retrouvent. Et puis, il y en a d'autres, non. Alors, ils se retrouvent avec moi, qu'est-ce que vous pensez d'eux ? Ils sont bien. Pourtant, je suis anticapitaliste, tout le monde le sait. Je ne crois qu'à ce que je vois monter du pays. Et je me projette dans la situation de gouverner. C'est pas la première fois que je me projette. Et je vois l'immensité de tout ce qu'il y a à faire face. Donc, j'ai pas de temps à perdre avec... une espèce de d'hubris, parce que tout d'un coup, les gens qui se voient élus souvent, ils commettent cette erreur, pas moi.
3: Eugénie Bastier, vous avez déjà fait réagir ma mère, qui vous écoute toujours avec beaucoup d'intérêt, et elle dit, dès le début d'Emmanuel Macron, la CSG de 2 points a été augmentée pour les retraités.
22: Ouais, ça lui coûtait très cher dans les sondages, d'ailleurs.
3: Oui, donc vous voyez, les retraités, on avait commencé sur eux, à les tondre un peu. Et puis Marine Le Pen, écoutez ce qu'elle disait juste avant le débat.
6: Je m'attends à une campagne tendue. Je m'attends à ce que un certain nombre de mouvements de gauche cherchent à empêcher le processus démocratique, parce que ont été empêchés un candidat ou des candidats d'ailleurs de pouvoir rencontrer les Français, de pouvoir tenir des meetings, de pouvoir faire des marchés, c'est empêcher le processus démocratique de se dérouler normalement. J'espère que leur chef les appellera au respect de la démocratie.
3: La très grande difficulté pour les Français qui nous écoutent, c'est de croire en ces gens-là.
22: Ouais.
3: Évidemment, et ce matin, la chronique de Laurent Tessier rappelait, et des archives, c'est terrible. Écoutez ce que dit par exemple Jean-Marc Ayrault, maire de Nantes, qui a mis Nantes par terre pendant des années avant que Mme Roland poursuive le chantier. Et il a été également Premier ministre de la France avec les effets qu'on sait. Bah, écoutez ce qu'il disait ce jour-là à l'Assemblée nationale, Jean-Marc Ayrault.
7: Cette dette atteint aujourd'hui près de 1 800 milliards d'euros. Eh bien, cette situation, je ne l'accepte pas. Je ne veux pas être de la génération qui aura reporté le poids d'une dette excessive sur ses enfants et ses petits-enfants.
3: Ben, il l'est. Oui. Il l'est, comme les autres d'ailleurs. Donc moi, ces gens-là, en fait, j'ai plus envie de les entendre.
22: Surtout
3: pardonnez-moi de le dire comme ça.
22: Non, mais le vrai problème, c'est le quoi qu'il en coûte mis en œuvre pendant la crise du Covid par Emmanuel Macron, et qui a donné le sentiment que l'argent était totalement gratuit.
3: Oui.
22: Il n'existait pas. Ça a les gens ont perdu la valeur même de l'argent public.
3: Eugénie, franchement, pendant le Covid, nous avons passé notre temps dire ici.
10: Et pas les politiques, c'est ça le problème.
3: Voilà.
10: Il n'y avait pas de politique, je le disais.
22: Aucun politique.
3: Mais attention, c'est que les Français voulaient aussi.
22: Bien sûr, ils le voulaient aussi.
23: Mais bien sûr, il faut quand même le rappeler.
3: La démagogie, ils voulaient ça, ils voulaient qu'on ferme le pays. Les gens
22: et à chaque fois qu'on fait une mesure d'économie, il y a toujours des gens qui vont dire qu'il ne faut pas faire cette
3: mesure. Et nous, moi j'ai passé notre temps à dire qu'est-ce qu'il fallait faire pour le Covid. Fallait dire, ceux qui sont en bonne santé, vous, bossez, il n'y a pas de souci. Et ceux qui sont en difficulté, parce que vous vous protégez. C'est ce qu'avait dit Delfrécy dès le premier jour. Simplement, là, tu stigmatisais pour le coup, et les vieux, et ceux qui allaient mal.
23: Mais dès lors où on décide de confiner, Pascal, c'est ça l'erreur fondamentale. Dès l'instant où on décide de confiner, moi je ne suis pas médecin, vous bloquez toute l'économie. Donc, quand même, les entreprises, les restaurateurs, les gens au chômage partiel ont été quand même contents de toucher leur argent, quand même. Mais l'erreur fondamentale, c'est... s'interroger, c'est sur le confinement.
16: Ça a aggravé,
23: La
16: dette, c'est un mouvement depuis des années.
23: Bien sûr. Les propos de Jean-Marc Ayrault sont terribles.
22: 1 000 milliards en 10 ans, c'est...
10: On n'a fait aucune réforme. Emmanuel Macron n'a fait aucune réforme, c'est ça.
3: Bon, bien sûr. Autre chose, et c'était dans la chronique ce matin de Laurent Tessier également, ce que disait Emmanuel Macron. Alors, bon, Emmanuel Macron, tout va très bien, Madame la Marquise, ne cédez pas au défaitisme.
22: L'intendance suivra.
3: Oui, non, mais moi je veux bien qu'on dise ça, je veux bien, ne cédez pas au défaitisme. Pourquoi pas d'ailleurs? Écoutez ce qu'il a dit, c'était il y a quelques jours, Emmanuel Macron, président de la République.
8: Ne cédez pas à l'esprit ambiant qui est celui du doute excessif. Ne cédez pas à cet esprit rampant du défaitisme.
3: Mais ce, si vous voulez que je dise, il est déconné. C'est un homme qui est déconnecté, mais je le comprends. Le bilan est catastrophique. Donc que voulez-vous qu'il dise ? La seule chose qu'il peut dire, c'est ça. Ne cédez pas au défaitisme. C'est-à-dire que la maison brûle, il n'y a plus de maison, il n'y a plus rien, la dette, etc. Mais ne cédez pas, tout va bien. Bah pour moi, Emmanuel Macron, tout va bien, mais pour les autres, c'est plus difficile.
23: Non mais attendez, les chiffres sont terribles. 80 milliards d'euros de déficit commercial, 150 milliards de déficit budgétaire, un chômage à 8%, il nous avait promis 5%, c'est-à-dire un chômage structurel, une dette de la sécurité sociale de 120 milliards d'euros, etc., etc. Le président de la République trouve qu'on a tort d'être décliniste et défaitiste. Mais attendez, les chiffres sont... Pardon, mais ils sont terrifiants.
21: Il n'y a pas que les chiffres.
23: Le climat actuel. D'accord, mais enfin quand même. Ouais. Si du jour au lendemain, on a notre feuille de sécu qui nous revient en disant qu'on n'a pas l'argent pour vous la rembourser...
3: Alors, vous avez quand même des supporters. Hein. Quelqu'un dit, Eugénie a raison, la seule solution, c'est créer de la richesse et mettre les gens au travail. C'est le taux d'emploi qui nous plombe et le coût du travail, donc les charges sociales et la redistribution, donc les retraites, et toc. Dit ce monsieur, réforme incontournable.
22: Non, merci.
3: Et réforme. Non, mais
16: j'essaie. Non, peut-être un peu d'analyse.
3: Voilà.
16: Non, mais. Par un bout de ficelle, c'est deux choses.
3: Bon. Alors, autre chose d'Emmanuel Macron, et c'est encore Laurent Tessier qui rappelait, et c'est la parole. En fait, la parole politique, elle est tellement dévaluée. Écoutez ce que disait Emmanuel Macron, c'était en 2014.
9: Pourquoi je suis socialiste ? Parce que ça, c'est un vrai tabou. Et pourquoi je crois que c'est utile d'être socialiste aujourd'hui ? Moi, je suis socialiste. Et je l'assume.
3: Bon, il est socialiste en 2014. Écoutez ce qu'il dit en 2016.
11: L'honnêteté m'oblige à vous dire que je ne suis pas socialiste. Je suis au gouvernement, un gouvernement de gauche.
3: Un héros, surtout, il pourrait chanter ça. Il ne faut pas croire ce que disent les journaux. C'est une chanson pour lui, si vous me permettez. Bon, il est 9h24. On salue le président de la République. Il peut toujours venir. D'ici, c'est quand l'élection présidentielle ? C'est le 30 avril, je crois ?
23: Premier tour, oui.
3: 18 avril.
23: 18 avril, oui.
16: C'est le deuxième tour qui est après. C'est
10: le deuxième, oui, deuxième tour qui est le 2 mai.
3: Mais il est en place jusqu'au 2 mai, le lendemain du 1er mai d'ailleurs. Bon. Bah, il peut venir s'il veut, et puis on parlera avec lui s'il le souhaite.
16: Les gens entrent dans sa voiture là. On l'a tellement bien traité dans la première partie.
3: Si vous me permettez, il vient en jet ski.
16: Sans blague.
3: Oui, de la Seine directement.
16: Il a beaucoup plu, c'est vrai.
3: À tout de suite.
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14: Ne bougez pas, nos débats reprennent avec mes invités. On revient dans un instant pour l'heure des pros sur CNews et Europe 1.
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3: Et nous sommes toujours sur Europe 1 et sur CNews jusqu'à 11h. On est avec Rachel Kahn, nous sommes avec Eugénie Bastier, Éric Revel, Éric Nolot, Thomas Bonnet. On finit sur le débat d'hier. Deux choses. D'abord, comment sont sélectionnés les candidats? Parce que David Lisnard, pourquoi il n'y est pas? Je sais que Ségolène Royal s'est plaint, par exemple, de ne pas y être. Marine Tondelier, elle y est, mais elle ne représente pas grand-chose, Marine Tondelier. Pourquoi plus Marine Tondelier et pas David Lisnard?
10: Pourquoi pas Reconquête aussi?
3: Oui, pourquoi Sarah Knafo n'est pas là?
10: Il y a une primaire
22: socialiste.
10: Elle
22: n'est pas déclarée.
10: Oui, mais Raphaël Glucksmann était là, il participe à la primaire socialiste. Il y a d'autres candidats à la primaire socialiste. Donc, c'est assez nébuleux.
3: Jérôme Guedj est candidat. Bah, oui,
10: Philippe Brun,
3: si tu invites tous les candidats déclarés à PS, déjà, là,
22: il y en a une
10: salle. Non, mais c'est pour ça que c'est compliqué. Je ne sais pas comment.
22: C'est des nuances politiques.
3: Bon, et puis je trouve qu'Éric Nolot disait une chose très juste pendant la pause, que vous allez répéter.
16: Souvent.
3: Vous disiez, ça n'a aucun intérêt, j'y crois pas. C'est terrible.
22: Le foutuisme.
16: Les uns après les autres. Non, mais je n'y crois pas.
3: C'est terrible, d'ailleurs.
16: Je pense que c'est des exercices obligés. Ils sont obligés de dire quelque chose. Ça ne les engage à rien. Et que la plupart des Français ne les croient pas.
22: De toute façon, mais sur les...
3: Et je trouve que ceux qui ont les choses parfois les plus intéressantes à dire, je pense à David Lisnard et je pense à Sarah Knafo, ils ne sont pas présents.
16: Exactement.
3: Ceux qui disent des choses qui, pour le coup, ils pourraient renverser la table, ils ne sont pas là. Non. Donc...
22: Sur l'économie,
3: et Marine Le Pen, elle fait attention. Ouais. Pour Marine Le Pen, l'important, c'est de ne pas faire de faute.
10: Oui.
3: Voilà, donc c'est ça. Donc elle a ses 35%.
16: C'est Guillermo Villas, en fait. Elle remet dans le Villas. Elle remet dans le cours en liftant.
3: Je précise que Guillermo Villas, qui a dû gagner Roland-Garros en 75 ou 76, qui avait un bras assez atrophié du gauche. Et c'est, d'abord, c'est la partie du tennis la plus ennuyeuse que j'ai vue. Parce que c'était... il y a un Villas-Boas qui doit durer 4 heures. Ça n'en finissait pas.
16: Non, le but, ce n'est pas de marquer le point, c'est de remettre la balle dans le cou.
10: Et pousser à la faute.
3: Là, vous m'avez tué. Bon, Eugénie, qu'est-ce que vous
22: Je disais que je suis convaincue de toute façon que sur l'économie, peu importe d'ailleurs le programme ou qui sera élu, il n'y aura qu'une politique possible. Parce que de toute façon, le pays est ruiné. Qu'on ne pourra pas éternellement faire de la dette, que les marchés financiers viendront se rappeler.
3: Qu'est-ce qu'il faut faire ?
22: Et que sinon, le FMI viendra.
3: Non, le FMI ne viendra
22: pas. Moi, aussi, si. On ne peut plus se permettre, en tout cas.
23: On sera rattrapé par la Banque Centrale Européenne que par le FMI.
3: Non plus.
22: Je suis persuadée que les promesses des uns et des autres qui sont démagogiques ne pourront pas être mises en œuvre.
23: Mais vous savez, on n'est pas à l'abri d'un cataclysme sur la dette, quand même. Là, aujourd'hui, vous avez la fameuse notation des agences. Ça commence par une agence qui s'appelle Fitch. Bon, je ne sais pas si on va être mais les taux d'intérêt sont basés sur la dette. Et sur le programme, pourquoi les gens s'en foutent au-delà de la parole politique? Parce qu'en fait, on a eu des élites de gauche et de droite pendant des décennies. pour voir le pays dans la situation dans laquelle il se trouve aujourd'hui. Donc les gens, ils croient ni au programme, ni à la force des élites et à leur réflexion. Donc il y a une certaine, à mon avis, irrationalité dans ce vote. C'est-à-dire qu'on va voter sur autre chose. En fait, que sur un programme ou sur une convention politique.
4: Ce qui me fascine quand même, ce qui me fascine chez LFI, c'est que LFI veut gouverner tout en ayant un programme qui rende la France ingouvernable. C'est ça le truc, en conflictualisant.
5: Oui.
16: Tout cela nous éloigne de la véritable actualité, c'est-à-dire l'avion de Céline Dion.
3: Ah oui, il y a l'avion.
4: l'avion
3: de Céline Dion. Si
16: est-ce qu'il a avancé?
3: Exactement.
16: Est-ce qu'il a avancé?
3: Exactement. Regardez, je le dis pour Marine Nançon qui est avec nous. L'avion de alors et on n'a même pas vu l'avion décoller.
23: Si.
3: Vous l'avez vu l'avion décoller?
10: Oui, on l'a vu sur CNews.
3: Oui, mais on va le revoir.
23: Ah oui, parce
3: et vous
23: que
3: savez
23: c'est
3: ce que c'est? Alors parce que là j'ai bossé.
16: C'est passé.
3: Alors
23: personne autour d'elle.
3: Alors là elle a fait le vide. C'est mignon. Elle est où là? Est-ce qu'on sait où elle est?
23: C'est très rouge.
3: On est d'accord. Est-ce qu'on sait où est l'avion de Céline Dion, Marine Nançon?
16: Pas.
3: Elle est au sud du Groenland, qui reste danois pour le moment. Et effectivement, je reconnais le Groenland. Et alors, c'est formidable parce que ça, c'est Flight Radar. Oui. Nous sommes d'accord. Donc, c'est Flight. Parce que Flight, c'est autre chose. Flight Radar. C'est donc tout. On peut suivre ça. C'est magnifique d'ailleurs pour l'ordinateur. On peut géocaliser. Et vous pouvez suivre tous les avions du monde entier, manifestement. Et c'est le cas, là.
16: Moi, donc, je pense que. Passer beaucoup de temps là, sur, comment vous appelez ça,
3: flight radar.
16: C'est quand même un signe annonciateur de dépression.
3: Pourquoi?
16: Non, vraiment, quelqu'un qui passe ses journées à regarder ça, c'est quelqu'un qui va pas bien psychologiquement.
3: Mais il
16: vaut mieux consulter.
3: C'est hypnotique.
23: Non.
3: Et donc, elle est au-dessus du Groenland et elle arrive dans 4-5 heures.
23: Vous avez jamais suivi un proche qui prend un avion transatlantique pour voir où il en est? Non, c'est l'Indion. Mais c'est très rouge, on est d'accord.
10: Oui, c'est
3: ça. Regardez l'avion qui décolle. Et vous savez ce que c'est? Alors, c'est son avion.
23: Oui.
3: Ah oui, ça rigole pas. Bon, elle est pas en vélo cargo, Céline Dion. Elle est en avion bombardier. Et donc, elle a quitté New York.
10: Los Angeles.
3: Et elle arrive, évidemment, dans 4 heures. Bon, c'est une parenthèse. Chalon, c'est une autre parenthèse. De nombreuses personnalités politiques de tous bords sont attendues pour leur rentrée politique à la 80e édition de la Foire de Chalon en 2026, qui s'ouvre ce 28 août. Et c'est un passage obligé. Considéré comme le deuxième rendez-vous agricole de France, la foire est devenue ce passage pour les candidats présidentiels de 2027. Depuis 15 ans, la foire accueille les futurs présidents. Et je vous propose de voir le sujet de Pauline Trevzer.
6: Ici, Nicolas Sarkozy, alors ministre de l'Intérieur, inaugure la foire de Chalon en Champagne en 2005. Il sera nommé 2 ans plus tard président de la République. En 2012, c'est François Hollande qui parade dans les allées lors des premiers mois de son quinquennat. Emmanuel Macron n'a pas échappé à la règle, il se prête au jeu en 2016.
7: Voilà.
6: Première sortie publique après sa démission du gouvernement Valls, il lance sa campagne en marche. Depuis les débuts de la Ve République, la foire de Chalon a vu défiler de nombreuses figures politiques. Alors pourquoi ce grand rendez-vous agricole séduit-il autant les élus ? D'abord pour son calendrier. Organisée fin août début septembre, la foire offre une vitrine idéale pour faire sa rentrée politique. Également pour son ancrage populaire. Ici, les politiques viennent à la rencontre des Français, au plus près du monde agricole et de leur terroir. Et cette année, alors que la campagne présidentielle est lancée, le défilé politique s'annonce chargé.
3: Alors, manifestement, il y a personnalités attendues, François Hollande, Jordan Bardella, Édouard Philippe, Bruno Retailleau, David Lisnard, Éric Zemmour, Xavier Bertrand est candidat, mais il l'était déjà.
10: Son entourage a fait savoir que ce n'était pas une sortie nouvelle et qu'il se déclarera en temps voulu, qu'il ne fallait pas surinterpréter la phrase qu'il avait prononcée.
3: Mais ce que je ne comprends pas, il est LR, Xavier Bertrand?
10: Il est LR.
3: Donc ça veut dire qu'il se sortirait des LR, puisqu'il y a déjà un candidat.
10: Il ne veut pas de primaire. Il ne veut pas entendre parler de primaire.
3: Oui, mais j'entends bien, mais Bruno Retailleau a réagi?
10: Pas à ma connaissance, depuis en tout cas cette annonce.
3: Mais pourquoi il est LR? Pourquoi il ne l'exclut pas? Peut-être que je ne comprends pas.
23: Personne n'exclut au LR.
10: C'est pas simple, on l'a déjà dit plusieurs fois, même pour Jean-François Copé, il ne l'a pas exclu non plus, alors il y a eu des échanges.
3: Je pense Copé, il n'est pas, rassurez-moi, il n'est pas
10: candidat, mais vous savez qu'il a pas soutenu, franchement, Bruno Retailleau, donc ça a pu à un moment être compliqué entre les deux, ils se sont expliqués d'ailleurs. Mais non, Xavier Bertrand attend de voir si ça se décante et il se dit qu'il a un rôle à jouer.
3: Jean-François Copé, je crois qu'il a vendu 300 livres ou 400 livres.
10: C'est vrai.
3: Ça n'a pas été un grand succès. Xavier Bertrand, donc il a entendu, Nicolas Nicolas Dupont-Aignan est attendu aussi.
10: Bruno Retailleau dès aujourd'hui d'ailleurs.
3: Laurent Nunez, Aurore Berger et Anne Le Hénaff, les ministres délégués chargés du numérique. Madame Le Hénaff, elle est attendue.
4: Mais bon, c'est bien pour les gens du terroir, etc., cette foire. Oui. Finalement, ça donne un parallélisme en région de la foire agricole à Paris, quoi. Ouais. Du l'agriculture, c'est pas vrai.
23: Au-delà de la déambulation politicienne, permettez-moi quand même de penser aux agriculteurs. Vous avez vu ce qui est en train de se passer. Le patron de la FNSE a mis en alerte. Il y a des milliards et des milliards d'euros de pertes pour nos agriculteurs, qui sont déjà dans une situation absolument hallucinante. Ils sont la canicule, les inondations, c'est apocalyptique. Les productions s'effondrent, Pascal. Donc là, il y a un défilé politicien, mais les agriculteurs sur le terrain, puisque Rachel en parle, ils sont dans une situation, mais...
4: Il n'y aura pas Marine Tondelier qui ira à la foire.
23: Je ne crois pas. Non.
3: Dans l'actualité également, Laurent Nunez d'ailleurs apporte son soutien aux policiers qui ont porté plainte contre le député Sébastien Delogu. Il l'accuse d'avoir entravé une opération de police menée dans son immeuble. Le député a été placé en garde à vue ce jeudi 27 août après avoir été entendu en audition libre. Je vous propose d'écouter les informations que nous donne Sabrina Berlin sur cette garde à vue.
0: Le député de la France Insoumise, Sébastien Delogu, a été placé en garde à vue ce jeudi après-midi à l'hôtel de police de Marseille. Cette garde à vue s'inscrit dans le cadre d'une enquête pour outrage sur personne dépositaire de l'autorité publique. Les faits remontent à lundi. Un équipage de police recherche alors un homme soupçonné d'un vol de montre de luxe. Il tente d'entrer dans un immeuble d'habitation du 2e arrondissement de Marseille, immeuble où réside aussi Sébastien Delogu. Et c'est là que, selon les policiers, une altercation éclate avec le député. Le député qui les aurait alors insultés, il aurait aussi tenté de s'opposer physiquement aux policiers et à leur progression dans cet immeuble. Il lui reproche également d'avoir prévenu le suspect recherché de la présence policière dans cet immeuble. Les trois policiers ont depuis déposé plainte contre le député. Voilà pourquoi il est entendu aujourd'hui. Du côté de Sébastien Delogu, c'est une toute autre version. Lui, il conteste les faits reprochés. Il affirme ne pas avoir su qu'il s'agissait de policiers puisqu'ils étaient en tenue civile et il leur reproche d'avoir lui-même été insulté. Son avocat indique qu'une plainte a été déposée pour injure et violence et qu'il compte aussi saisir l'IGPN.
3: Et le 9 juin dernier, on rappelle que M. Delogu devait passer en correctionnel suite à la plainte d'Isidore Aragonès, que manifestement cette décision, ce passage de tribunal a été différé. Mais bon, il multiplie effectivement les incidents de ce type.
10: Sans conséquence sur son électorat.
16: Non, mais il est membre de LFI qui a fait de la violence verbale et de la violence tout court une des bases de sa doctrine. Donc voilà, que ça tombe sur lui, c'est ni une surprise, ni un hasard. On n'imagine quand même pas, je ne sais pas, au hasard, M. Bayrou s'opposer à l'arrestation d'un délinquant. Voilà. Mais chez M. Delogu et chez LFI, ça fait partie de leur culture.
10: C'est sans conséquence sur l'électorat, voire même ça a l'effet inverse, c'est ça qui est terrible. Exactement. C'est-à-dire qu'en fait, les déboires judiciaires de Sébastien Delogu, personne dans son électorat se dit « Ah, peut-être qu'on ne votera pas pour lui la prochaine fois. » Au contraire, ils se disent « Ah, bah lui, il s'oppose aux policiers. » C'est ça, en fait, qui m'inquiète le plus, que dans l'esprit de pas mal d'électeurs, c'est plutôt une vertu que d'être convoqué comme ça par la justice. Et c'est terrible.
23: Et puis, il faut rappeler qu'un député ne bénéficie pas de son immunité parlementaire, parce que là, il s'agit de flagrance.
22: Ça fait quand même beaucoup, je trouve, à la France Insoumise, entre Andy Kerbat, qui a été surpris en train d'acheter de la drogue, Raphaël Arnaud, qui a un attaché parlementaire impliqué dans une tuerie, sans parler d'Adrien Quatennens, qui avait été accusé de violence sexuelle. Ça fait beaucoup de membres de la France Insoumise.
10: Violence sexuelle, c'était des violences physiques.
22: Violence physique, oui. Mais ça fait beaucoup de membres de la France Insoumise qui se retrouvent en garde à vue.
16: C'est un parti révolutionnaire.
3: Éric Nolot.
16: Et ils ont au cœur de leur doctrine la violence. Et d'ailleurs, ils la poussent tellement loin que le sous-texte, et même ce n'est pas un sous-texte, ils le disent explicitement, si on n'y arrive pas par les urnes, on y arrivera par d'autres moyens. Donc voilà, eux, ils sont révolutionnaires, on a vu ça dans l'histoire.
22: Mais Jean-Luc Mélenchon prend un point dans les sondages chaque mois.
16: Bien sûr.
4: Mais il représente cette violence.
22: Ça ne dissuade pas l'électorat, visiblement.
16: Mais parce que il y a un appel de radicalité chez une partie des Français, de l'électorat, que satisfont M. Mélenchon et ses amis. Alors jusqu'où, je ne sais pas. Parce qu'en même temps, on nous raconte que, tandis qu'ils usent de la violence, ils essayent aussi de circonvenir des hauts fonctionnaires pour s'opposer le moment venu à toute politique qui ne leur conviendrait pas. Donc on est vraiment dans le processus révolutionnaire. Mmh. Le noyautage de l'État et la violence sur le terrain.
23: Enfin, ça va même plus loin que ça, Éric Nolot. Vous vous souvenez sans doute, avant les vacances, les propos du maire de Saint-Denis qui avait appelé, en cas de victoire du RN, à l'insurrection populaire. L'insurrection, même si Manuel Bompard avait arrondi les angles sur Europe 1 et sur CNews, mais l'insurrection populaire, c'est quoi? C'est un appel à la guerre civile. Oui. L'insurrection populaire...
10: Marine Tondelier a dit la même chose.
23: Bah oui, mais attendez, alors ça, si c'est pas une violence...
4: Sauf que sur la violence, il y a la légitimation de la violence par la victimisation aussi. C'est-à-dire qu'il y a toujours une justification à cette violence-là.
1: Dans l'actualité également, lors d'une réunion publique avec les services de l'État, dont Sophie Brocas, la préfète du département, les habitants du Porge ont exprimé leur colère et ont pointé du doigt les erreurs commises dans la gestion du méga-feu qui a ravagé la Gironde. On en a parlé hier matin, mais là, je voulais vous faire réécouter une série de personnes qui se sont adressées directement, en l'occurrence à la préfète. Et écoutez bien notamment le premier témoignage. Parce que le premier témoignage, c'est une personne qui dit « j'aurais pu arrêter le feu ». C'est-à-dire qu'il était là, le feu, je pouvais l'arrêter très facilement. Les pompiers m'ont dit « vous ne pouvez pas rentrer sur votre parcelle, il faut que j'aie les ordres d'abord, avant que, que moi-même je déclenche sans doute la lampe à incendie ». Et c'est l'administration française face au feu. Mmh. Bon. Et évidemment, c'est pas possible. Moi, je comprends ces gens. Ah ils ont tout perdu, et notamment ce premier témoignage. Il est sidérant. C'est-à-dire que vous voyez votre maison brûlée, vous avez des pompiers qui sont là, vous pouvez intervenir, vous n'intervenez pas parce que les pompiers vous interdisent. Enfin, et les pompiers ne peuvent pas interdire parce qu'on leur a pas donné l'ordre d'interdire.
23: D'intervenir.
1: On est...
23: Pardon ? D'intervenir.
1: D'intervenir. Donc on est chez les fous. Donc écoutez cette série de témoignages que j'ai trouvé extrêmement éclairant.
2: Au contact du feu, les gars, attendez, j'aurais pu l'éteindre tout seul, peut-être avec ma fille de 17 ans, ou peut-être avec deux, trois copains agriculteurs, parce que j'aurais dit, si vous n'avez pas le droit par les chefs de rentrer, laissez-nous éteindre nos parcelles, il n'y a aucun danger. On m'a dit, on ne peut pas vous laisser rentrer, la parcelle a brûlé, vous connaissez l'histoire.
5: Parce que, ayant travaillé avec l'armée de l'air, je peux vous dire qu'un avion à hélice, même s'il est basé à Toulon, il ne faut pas 4 heures pour arriver.
7: Vous habitez dans des logements que l'on paye magnifiques et compagnie à la préfecture. Monsieur Vermelen, je ne sais pas où il habite. Mais c'est nous qui payons tout. C'est nous qui payons tout. Moi, j'ai 76 ans et demi. J'ai tout perdu. Le lit de ma mère quand elle m'a accouché. Vous comprenez ce que c'est, ça? Tous mes meubles, toutes les décorations de mon père et de ma mère et de ma grand-mère. Hein, ça, on s'en fout. Ouais, on a réussi. Vous voyez, on a fait ça, on a fait ça, on a vachement bien fait. Putain, la prochaine fois qu'il y a un feu, ça se fera 80 000 hectares de violets. Alors moi, je vous demande votre démission par honneur.
8: 40 ou 50 maisons brûlées et tout le monde est parti. Mais qu'est-ce qui se passe? On est abandonné. J'ai écouté votre interview, vous dites qu'on n'est pas abandonné. À moi, vous ne me le direz pas. J'étais sur place, on a été abandonné, le Porge.
9: Alors, depuis le début, je suis présent. On ne souhaite pas avoir un exposé, on souhaite avoir un échange. C'est normal que vous apportiez des réponses, mais je pense que la priorité, elle est en face de vous. La priorité de parole, elle est en face de vous.
1: Bon, ça, c'est quand même intéressant. Et puis, en sous-texte, moi, je ne peux pas, évidemment, mesurer cela, mais ils ont le sentiment d'avoir été abandonnés au profit du Cap Ferret. C'est bien ça. Qu'on a privilégié un territoire plutôt qu'un autre. Et derrière ça, il y a presque une lutte des classes. Parce que le Ferret, c'est les riches, et là, c'est un village pauvre. C'est ça que la petite musique que je peux entendre.
16: C'est difficile à croire, quand même. Qui prendrait une décision pareille? Non, mais je sais pas. En plus, les pompiers, vous imaginez, quelqu'un aurait donné l'ordre aux pompiers de se concentrer plus sur le Cap Ferret. Écoutez, moi, ça me paraît hautement improbable. Après, la tragédie de ces gens, là, c'est autre chose. C'est quelqu'un qui a vu qu'il pouvait arrêter le feu et qui se retrouve... la maison, il n'en reste vraiment plus rien. Je comprends sa détresse, son désarroi.
1: Moi, je n'arrive pas à comprendre ça.
22: Mais après,
1: même si ça brûle.
22: Pascal.
1: Ce monsieur, j'aimerais d'ailleurs, s'il nous entend, j'aimerais qu'il puisse témoigner et aller plus loin. Parce que j'ai envie de lui dire, mais moi, je rentre avec mon seau et puis voilà. Si ça brûle, je le fais. Et puis les pompiers, ils me disent ce qu'ils veulent. Alors peut-être que ce n'est pas possible non plus. Vous voyez,
22: Oui, mais si je peux me permettre, moi je comprends effectivement l'exaspération face à la bureaucratie, le principe des précautions. Mais en même temps, quand vous avez eu l'incendie de 1949 dans les Landes, qui a été gigantesque, vous avez eu 80 morts, parce que justement il y avait des bénévoles et des pompiers qui sont allés dans la forêt en voulant éteindre l'incendie, et ils se sont fait encercler par les flammes. ils sont tous morts. Donc cet incendie n'a pas fait de mort. On est aussi dans un monde.
10: Et deux pompiers quand même.
22: On a des pompiers bien sûr, mais je veux dire pas dans l'ampleur de 49. Et donc effectivement, c'est un peu le paradoxe de la société. On est une société à la fois qui veut plus de liberté d'agir, etc. Mais en même temps, imaginez s'il y avait eu une dizaine de morts, l'État aussi aurait été mis en accusation. On n'a pas pris assez de précautions. Vous avez laissé les gens se défendre tout seuls. Donc on est un peu dans cette société aussi schizophrénique qui demande à la fois énormément de protection de l'État et en même temps la liberté d'agir.
3: Eugénie Bastier.
22: On est pris dans un paradoxe.
10: Après, on n'a pas d'éléments en effet sur le Porge, le Caféret, c'est difficile d'y voir clair. Moi, j'entends quand même la colère des habitants. Ce qui est sûr, on a reçu beaucoup de pompiers cet été sur les plateaux de CNews, notamment un qui s'appelle Jean-Baptiste Kahn, qui est pompier dans les Landes. Il nous disait, l'administration, l'organisation de l'État, c'est vraiment pas possible. C'est-à-dire que nous, on sait faire. Laissez-nous faire, en fait. Laissez-nous bosser et organiser ça différemment. Donc ça, d'ailleurs, c'est le vrai sujet, à mon avis. C'est l'administration, bien sûr. Les agriculteurs qui font le boulot, en fait. Ils savent faire.
3: Mais c'est vrai pour tout.
10: Et c'est exactement ce que j'avais répondu. C'est vrai pour tout.
3: C'est les petits hommes gris. C'est-à-dire que, et là encore, tu retournes à ceux qui dirigent. Et forcément, c'est Emmanuel Macron qui est le chef de tout ça. La réforme de l'État n'a pas été faite. La réforme.

0: Simplement, quand tu dépollues de la Seine, tu fais de la com.
1: Oui, mais
0: parce que des gens aillent se baigner.
1: Sauf que cet été, je discutais avec l'un des anciens patrons des Canadair en France. Non, sauf que, attendez, c'est pas qu'un problème d'argent.
2: Baigner dans la Seine, je vois pas.
1: C'est un problème de production aussi, attendez.
0: Tu vois, mais Anne Hidalgo qui se baigne dans la. Oui, mais, et donc, ça fait l'image, donc les gens sont contents.
1: Il y a aussi un problème de production d'avions chez Canadair, le Canadien.
3: C'est pas si. Non, mais c'est. La France n'est pas capable de trouver un fabricant de Canadair d'avions de.
1: On pourrait avoir un très beau projet européen, il y en a trois sur la table, d'avions. De lutte contre l'incendie au niveau européen, ça aurait de la gueule. Et puis plus généralement quand même, je le redis parce que vous parlez des lourdeurs administratives, mais il y a aussi des lourdeurs stratégiques. Qui gère les forêts en France? L'Office national des forêts.
3: Ouais, bon,
1: ben l'Office national des forêts, leur stratégie depuis des années, je peux vous en parler, je le vis sur mon territoire.
4: De laisser les broussailles.
1: Oui, c'est de laisser tout ce qui tombe des arbres au niveau, pas parce que c'est écologique, les pommes de pin, les branches, les laisser par terre. Mais quand vous laissez tout ça par terre, ben qu'est-ce qui se passe? Ben vous avez en fait disséminé des boîtes d'allumettes lorsque le feu se déclenche. Donc cette stratégie-là, à mon sens, il faut vraiment qu'on la revoie d'urgence.
0: On va écouter Jérôme Rampenou. Vous savez qu'il y a plus de forêts aujourd'hui que sous Napoléon III.
2: Oui, bien sûr.
3: Oui, il n'y a personne qui les entretient, mais en même temps, parce qu'il y a moins d'agriculteurs, il y a moins de...
0: Madame Barbu, tout flambe, elle veut un plan forêt. Madame Barbu, qui par ailleurs fait l'apologie de la France insoumise, et qui par ailleurs est ministre d'Emmanuel Macron. Mais tout va bien.
4: Madame France.
0: Je vous propose d'écouter Jérôme Rampenou.
5: Oui, effectivement, vous avez raison, les habitants étaient très en colère. Ils s'attendaient des réponses. Tous voulaient avoir des réponses claires et nettes sur ce qui s'était passé, savoir comment ça avait été géré ici, au Porge, cet incendie. Vous le disiez, de nombreuses maisons qui ont brûlé, comme celle de Brice. Ça faisait un an et demi, hein, Brice, que tu étais installé ici, dans cette maison. Vous habitiez juste à côté avant. Hier soir, vous étiez présent à cette réunion. Quel sentiment à la sortie vous en avez eu?
6: Plus de colère, plus de... C'est même plus de la tristesse, c'est vraiment de la colère pure et dure. On attendait des réponses. Ils ont tourné autour du pot, ils nous ont pris pour des ânes. Ce sont des gens incompétents. On sait qu'on n'aura jamais les réponses à nos questions. Pourquoi on a été abandonné au profit du ferré? J'ai pas honte à le dire et je le crierai haut et fort. Comment ils expliquent que nos maisons ont été filmées en train de brûler? Tout ça, on n'a eu aucune réponse. Pourquoi nous et pas les autres? On n'en aura aucune et il y a énormément de colère.
5: Donc vous voyez, c'est très compliqué encore ici. Les réponses, les gens les attendent. Il va falloir maintenant réussir à passer quand même à autre chose, commencer à reconstruire. Les assurances vont se mettre en route, mais ça peut aussi durer assez longtemps. Cela va dépendre des zones, cela va dépendre de la possibilité de reconstruire ou pas. Certaines zones risquent de plus être constructibles non plus, ou en tout cas, il va falloir respecter à la reconstruction les plans d'origine, se rapprocher le plus possible pour pouvoir reconstruire rapidement. Quand il va y avoir des changements par rapport au terrain, aux nouvelles lois tout simplement, dues à la forêt, ça risque d'être beaucoup plus long. Ça va en tout cas être très compliqué ici au Porche pour réussir à passer à autre chose.
0: Jérôme Rampenou dans cette belle région de Bordeaux, et vous aurez compris que c'était une intervention qui avait été enregistrée, nous n'étions pas en direct, bien évidemment, avec Jérôme. Bon, voilà ce qu'on pouvait dire. Et hier, vous avez dit une chose quand même qui était intéressante, parce que chacun sait que vous êtes à l'île de Ré, que c'est votre villégiature, et c'est vrai que vous avez plusieurs forêts domaniales.
1: Oui, bien sûr. Là,
0: pas moi,
1: parce que par définition, les forêts domaniales appartiennent à l'État. Les forêts domaniales appartiennent à l'État. Ah d'accord, non, mais précisez, parce qu'avec vous, ça dérape assez.
0: Et vous avez dit une chose très intéressante hier, parce qu'effectivement, l'île de Ré, par définition, est une île. Et s'il y a le feu, il n'y a qu'un pont. Et à ce moment-là, comment tous ces gens-là sont évacués? Il y a une petite panique.
1: Pas panique, mais si vous voulez, vous savez, depuis cette île, on pouvait apercevoir certaines fumées. C'est très plat. Mmh. Mais si vous voulez, il y a des forêts domaniales qui sont très préservées, et tant mieux. Le feu est dans ces forêts, parfois vous avez des habitations aussi. Hein. C'est un peu comme au Borges ou au Cap Ferret. Bah, si vous avez le feu, la priorité c'est d'évacuer les gens. Mais si vous avez un incendie important sur l'île de Ré, on évacue les gens comment? Vous avez un début de panique sans doute, parce que les gens vont se dire il faut que je parte. Et tous ces gens vont se retrouver au pont pour passer le pont. Il y a deux voies qui arrivent au pont sur l'île de Ré. Bah, si ces deux voies sont bouteillées, la panique, voilà. Et je peux vous dire que les autorités locales, les maires, le président de la CDC, la communauté des communes, prennent ça très au sérieux. Parce qu'on a vu, évidemment, ce qui s'est passé pour la deuxième fois en Gironde en quelques années.
0: Bon, voilà ce qu'on pouvait dire sur ce sujet extrêmement grave. Un mot quand même, parce que le couple canicule-incendie a été très présent pendant cet été. Et il est parfois instrumentalisé, ce couple canicule-incendie. La canicule ne déclenche pas des incendies. Faut le dire, parce que 99% des incendies

0: On dit, oui. C'est les pyromanes. Oui. C'est s'il n'y a pas d'homme, ça ne brûle pas, en clair. S'il n'y a pas d'homme, ça ne brûle pas. C'est l'homme qui est à l'origine d'un incendie.
1: Dans la majorité des cas. Dans la majorité
0: 99%.
1: Oui, bah, donc la majorité des cas.
0: Bah, plus que 80%. Donc c'est la malveillance, c'est la malveillance, c'est la pyromanie, c'est l'incivilité, etc. Non mais c'est important, parce que comme tout est instrumentalisé aujourd'hui, en fait, les incendies, canicules, incendies, réchauffement climatique, décroissance, etc. Tout ça va dans le même sens, vous comprenez ce que je veux dire? Donc, il faut rappeler simplement un fait, que la canicule ne déclenche pas les incendies.
2: Elle a un impact sur l'ampleur de l'incendie, en revanche.
1: Voilà.
2: C'est-à-dire que peut-être que là où des incendies auraient été plus circonscrits, le fait qu'il y ait une sécheresse importante fait que les feux ont été peut-être plus vastes.
1: Bah, forcément.
0: J'entends ce que vous dites.
2: Et vous avez raison sur l'origine, sur le point de départ.
3: Comme c'est la présence humaine, on ne peut pas la circonscrire. Enfin, il y a des choses volontaires, par exemple. Mais l'incendie, je crois, du Porge, ça a été dû à une camionnette qui a pris feu.
2: Ouais.
3: C'est pas un mec volontairement qui a laissé traîner son mégot.
0: Mais je vous dis malveillance.
3: Parfois, c'est accidentel.
0: Malveillance, pyromanie, accidentel.
3: Un débroussaillage aussi qui a mal tourné.
2: Il y a aussi eu mégot parce qu'il y a un jeune de 15 ans qui est.
0: Ce que je dis, ce n'est que factuel.
3: Non, mais vous ne pouvez pas nier que la canicule aggrave considérablement ces incendies.
4: Surtout, évidemment.
0: J'entends, je peux entendre ce que vous dites. Je peux entendre ce que vous dites, mais je précise, quoi, je ne vais pas redire ce que j'ai.
5: Non, mais on évacue quelque chose. Moi, je regrette, mais dans le cas de la pyromanie, ça pose quand même la question du mal avec un M majuscule. Je regrette.
3: Oui.
5: Quelqu'un qui volontairement déclenche un incendie avec des conséquences. Alors là, on a parlé des pertes humaines qui ont été certes limitées, mais enfin, il y a quand même eu deux morts, des pertes matérielles. Puis il y a un autre aspect, moi, qui m'est très cher. C'est ce qui est infligé aux animaux dans ces cas-là. Je regrette. Un pyromane, pour moi, est du côté du mal métaphysique. Et c'est comme ça que j'aborderai cette question. Ce n'est pas de la malveillance. Malveillance, c'est un mot trop long. Moi, je coupe à mal. C'est qu'il faut les punir exemplairement.
0: Il est 9h55. Dans la deuxième partie de cette émission, toujours sur Europe 1, toujours sur CNews, c'est la rentrée. On va parler de Michel Platini avec un documentaire formidable qui a été écrit par Guillaume Prioux. Moi, j'ai vu les trois premiers épisodes et les trois prochains sont programmés sur l'antenne de Canal à partir de dimanche, sur la plateforme de Canal. Guillaume Prioux sera là la semaine prochaine et Dominique Grimaud, qui a bien connu Michel Platini, sera avec nous tout à l'heure. On parlera également de Patrick Bruel parce qu'il y a des maires qui souhaitent qu'il ne chante pas sa ville ou dans leur ville. Et puis, au contraire, Serge Grouard, le maire d'Orléans, qui a exprimé une position contraire. Et puis avant de nous quitter, quelques secondes, interrogeons-nous quand même de savoir où est l'avion. Où est l'avion de Céline Dion?
5: Je comprends pas.
0: Où est l'avion? Ça
5: me dépasse.
0: Flight Radar. Est-ce que vous connaissez Flight Radar? Ouais.
5: Bah, j'ai appris à le connaître grâce à vous. Enfin, bon, alors, j'aurais pu m'en passer.
0: Flight Radar était l'avion de Céline Dion, était proche du Groenland.
5: Qu'est-ce qui vous fascine là-dedans?
0: Mais tout,
5: je comprends pas.
0: Mais oui. Tout me fascine, moi. Alors là, il s'est éloigné quand même du Groenland, manifestement.
5: Oui, c'est le principe. C'est le principe de l'avion.
1: L'avion avance. L'avion avance. Pascal découvre.
0: Il avance.
5: Voilà.
0: Alors après le Groenland, il va arriver. Donc à votre avis, il va. Mais bon. Non mais moi j'ai vu les feux parce que j'étais détourné. Je voyais les feux de la Gironde et on pouvait pas passer.
3: En jet.
0: Quelque part. En jet. Franchement, en easy jet peut-être. Et on a été détournés parce qu'on voyait les feux. Évidemment, le trafic aérien a été très perturbé. Alors, c'est tout à fait mineur par rapport, évidemment, aux conséquences qu'ont subi les gens du Porge. Et je les invite vraiment à nous contacter. Et on rentre nous aussi parce que je trouve que c'est un sujet passionnant.
3: Oui, puis c'est ce qu'ils ont perdu. Enfin, je me mets à la place de ces gens-là. C'est terrifiant de perdre sa maison avec plus rien, plus aucun souvenir.
0: Voilà,
3: c'est
0: un deuil. Un homme qui dit,
3: j'ai perdu rien de plus.
0: Le lit dans lequel je suis né.
4: Non, mais il va falloir les suivre. Il y a des traumas et des post-traumas.
0: 9h50. On marque une pause et on attend évidemment Céline Dion à Paris. Elle arrive aujourd'hui, mais vous n'êtes pas populaire.
4: Elle ne s'enfuit pas, elle vole.
5: Je comprends pas. Je pratique moins la chenille que vous. Est-ce que ça fait de moi quelqu'un
2: Céline Dion, la chenille, c'est pas pareil.
5: La chenille. Vous êtes du côté du karaoké de la chenille, je ne vous critique pas.
0: Je suis du côté
5: c'est ça
0: du
5: que vous
0: karaoké.
5: Appelez populaire.
0: Je suis du côté du karaoké.
5: Non, mais l'entendre chanter, je comprends. C'est
0: vous y
5: un
0: allez
5: artiste.
0: Moi, j'y vais. Oui. Le 12 juillet.
5: J'ai pas les moyens.
0: Le 12 juillet.
5: J'ai pas les moyens.
0: Le 12 septembre.
5: Je n'ai pas vos revenus, Pascal. Je n'ai pas les moyens de me payer une place pour ces
0: Le 12 septembre, j'y vais.
5: Vous êtes invité. Eh, voilà.
1: Ça va être beau.
5: Les téléspectateurs doivent le savoir.
0: Mais non, mais écoutez, c'est vrai. Mais je suis d'accord avec vous. C'est pas bien. Bon, je crois que Dominique Grimaud arrive.
5: Bravo.
0: Faites très attention à lui. On salue également Jacques Vendroux. On a une pensée pour lui, Jacques, qui a eu un petit souci de santé pendant l'été. Il s'est fracturé la jambe. Donc, il nous écoute peut-être. Et l'ami Dominique Grimaud, qui est un fan de Céline Dion, va pouvoir rentrer sur le plateau. A tout de suite.
5: Rentrer.
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0: Nos débats reprennent avec nos invités. On revient dans un instant pour l'heure des pros sur CNews et sur Europe 1.
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0: C'est vendredi. On parlera évidemment la séquence du spectateur. On parlera de Brigitte Bardot et Dieu créa la femme qui a 70 ans, la sortie du film. Et Dieu créa Dominique Grimaud, un peu plus de 70 ans.
27: Un peu plus, oui.
0: Et on va à peine. On va parler de Michel Platini, bien sûr. Somaïa Labidi nous rappelle les titres.
28: Et on commence ce journal par la pagaille en Île-de-France hier, après les violents orages qui se sont abattus sur la région. Chute d'arbres, routes inondées, poteaux électriques à terre. Le département du Val-de-Marne a été particulièrement touché. Côté transport, il fallait prendre son mal en patience avec de nombreux RER supprimés, tout comme de nombreux retards au départ de la gare de Lyon notamment. On poursuit avec la levée de la garde à vue hier de Sébastien Legu, qui est finalement convoqué pour outrage le 13 novembre prochain. Le député insoumis qui était entendu après une altercation survenue lundi avec 3 policiers dans le hall de l'immeuble de l'élu marseillais. À la une également, un soldat de la Légion étrangère française enlevé début août dans une région de Colombie. Les responsables présumés de cet enlèvement seraient des dissidents de la guérilla des FARC, aujourd'hui dissoute, qui avaient refusé de signer l'accord de paix de 2016 avec le gouvernement. Un groupe dirigé par le guérillero le plus recherché du pays. Pendant ce temps, les éléments continuent de se déchaîner au Népal. La police a lancé une alerte aux inondations après la rupture d'un lac au Tibet. De quoi semer un peu plus le chaos, 2 jours seulement après la crue dévastatrice qui a déjà fait près de 500 morts et des milliers de disparus. Et puis, nouvelle provocation du locataire de la Maison Blanche après avoir ordonné de changer le nom du Golfe du Mexique en Golfe d'Amérique. Donald Trump s'attaque cette fois au Canada. Il a décidé de renommer l'emblématique Lac Ontario en Lac Amérique. Écoutez.
1: Le changement de nom du lac, le lac d'Amérique, est une idée à laquelle je réfléchis depuis longtemps, en fait. Vous le savez, nous avons pris un endroit appelé le Golfe du Mexique, nous l'avons modifié, et aujourd'hui on l'appelle couramment le Golfe d'Amérique.
28: Voilà ce qu'on pouvait dire de l'actualité à 10h, Pascal.
0: Il va peut-être s'appeler la France d'Amérique. Merci Somaïa. Vous connaissez Dominique Grimaud, évidemment, figure du journalisme sportif depuis tant d'années.
2: Ça fait longtemps.
0: Exactement, qui a suivi la carrière de Michel Platini. On parlera tout à l'heure de ce doc formidable, dont les trois prochains épisodes sont programmés dimanche sur Canal. Je ne sais pas si vous l'avez vu, vous êtes un grand fan.
3: Un grand fan de Platini.
0: Je les ai regardés les uns derrière
3: de l'homme
0: les autres.
3: Et du footballeur, à vrai dire.
0: J'ai regardé les trois consécutivement, c'est absolument formidable. Et puis Platini est sans doute le plus grand joueur français de l'histoire.
3: Non, puis il a une parole. Il a une parole qui détonne. C'est une manière très franche de parler. C'est pas du tout formaté.
0: Vraiment, c'est formidable. Mais avant, l'actualité, c'est les concerts de Patrick Bruel qui font des balles. Chanteur est accusé de violence sexuelle, vous savez, par près d'une trentaine de femmes. Alors que certains maires refusent de l'accueillir, d'autres élus estiment au contraire que ce n'est pas au maire de décider qui peut se produire ou non. Je vous propose d'écouter le maire de Chartres. Il était hier sur le plateau de 100% Frontières.
4: Il était censé, Patrick Bruel, commencer sa tournée à Chartres et on s'est dit tout simplement c'était absolument impossible dans le contexte de 32 plaintes prévoir le maintien de sa venue. Il se trouve que sa venue n'était pas signée, c'est que le contrat n'était pas signé entre Chartres et lui, donc c'était plus facile peut-être que pour d'autres villes de dire on ne passe pas ce contrat maintenant, on renonce complètement à sa venue, on supprime l'option de réservation.
0: Et puis hier sur Europe entre 16h et 18h, j'étais avec le maire d'hiver droite d'Orléans, Serge Grouard, qui explique la difficulté pour un maire à prendre une telle décision.
5: Qu'est-ce qu'il faut faire très concrètement? Il faut prendre un arrêté d'interdiction du concert. En tant que maire, je ne peux le faire que dans un cas très précis, s'il y a un risque de trouble grave à l'ordre public. Et le juge est extrêmement pointilleux pour vérifier le trouble grave. Monsieur Bruel, il a été mis en examen, donc la justice est là. Mais elle n'a pas interdit à Monsieur Bruel de se produire. Donc, quand certaines personnes me disent « il faut interdire son concert », on me demande en fait de me substituer à la justice. Et moi, ça, je le refuse par principe. Ce n'est pas au maire de décider à la place de la justice. La justice a dit qu'il pouvait continuer à se produire.
0: Et je rappelle qu'il y a deux concerts à Orléans, toutes les places ont été vendues, c'est aussi le public qui décide. Alors, c'est un cas d'école, Jenny Bastier, du Ralex et de l'Ex. J'ai l'impression que sur ces sujets-là, c'est la loi. La morale, on va la laisser de côté, et c'est la loi. Donc, il est présumé innocent, et la justice ne lui interdit pas de chanter. Donc, si lui-même pense que c'est indécent d'aller chanter, c'est son choix, à Patrick Bruel, il pourrait le faire. À partir du moment où il veut chanter, s'il veut chanter, c'est son choix.
8: Vous avez raison, c'est la loi. Après, il y a la loi, il y a aussi une forme de décence commune. Oui. Je ne comprends pas pourquoi Patrick Bruel s'obstine. En fait.
0: Alors ça, c'est autre chose.
8: Voilà, c'est ma question, parce que je pense que même pour lui, c'est une grande difficulté. On a vu que sa pièce de théâtre à Paris a été perturbée. Très certainement, ses concerts seront perturbés.
0: C'est pas la même chose, vous ne pouvez pas perturber un concert. Vous pouvez perturber assez
8: facilement. Sur aussi, vous pouvez perturber un concert.
0: Non, parce qu'il y a une question de nombre.
8: Regardez ce qui est arrivé à la DJ Barbara Butch en juillet. Elle s'est fait. On lui a lancé des bouteilles sur la figure, etc. Elle a dû arrêter son concert. Donc on peut très bien.
0: C'est un petit peu plus compliqué, d'abord parce que le public va vous prendre à partie, parce que le public qui est là, par définition, il est derrière Patrick Bruel, alors que dans une salle de théâtre, c'est un peu plus petit, il y a 500 personnes, vous rentrez, vous criez, et la pièce s'arrête. Ouais. Là, il me semble que c'est plus difficile à perturber.
8: Je comprends.
0: Vous prendre à partie, parce que le public qui est là, par définition, il est derrière Patrick Bruel, alors que dans une salle de théâtre, c'est un peu plus petit, il y a 500 personnes, vous rentrez, vous criez, et la pièce s'arrête. Ouais. Là, il me semble que c'est plus difficile à perturber.
8: Je comprends pourquoi il ne laisse pas lui-même la justice faire son temps, s'il a confiance
9: en
8: son innocence, en ses avocats, s'il laisse passer le temps de la justice et avec un éventuel blanchiment, il peut ensuite revenir sur scène. Enfin, j'ai du mal à comprendre son attitude.
9: Exactement. Mais de toute façon, le maire n'est pas un juge, une salle de concert, c'est pas un tribunal, et une annulation, c'est pas un verdict. Donc moi, je partage absolument ce que dit Eugénie.
0: Vous êtes choquée, par exemple ?
9: Je suis choquée parce que Déjà, bon, la suspicion est là, même s'il y a la loi, la présomption d'innocence, mais il y a aussi la parole des femmes.
0: 30 témoignages, c'est pas un témoignage.
9: Exactement, je suis choquée qu'il insiste.

0: Je pense que dans ce temps-là, il aurait fallu mettre un petit peu les choses entre parenthèses, même s'il a le droit de se produire.
1: Je sais pas, il y a des gens qui s'arrogent le droit de prononcer une peine supplémentaire. Moi, ça me choque. La justice a dit, bon, voilà, nous allons examiner toutes ces plaintes. Jamais, à aucun moment, il est question qu'il soit interdit d'exercer son métier. Il décide de le faire. Après, c'est à chacun de décider s'il veut aller voir Patrick Bruel ou pas, puisqu'on a la liberté de le faire. Moi, je comprendrais très bien quelqu'un qui me dirait, moi, je n'irai jamais voir Patrick Bruel pour les raisons qu'on a dites. Mais quelqu'un qui veut aller le voir, je ne vois pas pourquoi on s'y oppose. En plus, le trouble à l'ordre public devient une arme quand même de destruction massive, quoi. C'est-à-dire, vous menacez de perturber un concert ou une représentation théâtrale, vous dites, ah, ben, puisqu'il y a des menaces, on va annuler.
0: C'est trop facile. Par rapport aux victimes.
2: Trop facile. Oui, là, dans une affaire récente, c'est pas les mêmes faits, mais Pascal Demolon, qui est un acteur français, qui a été lui-même visé par des plaintes, a été totalement acquitté. Il raconte que pendant le temps où les plaintes étaient en cours, il pouvait rien faire. Il n'a pas pu se produire, il n'a pas pu faire un certain nombre de films, écarté de certains festivals. Donc, ce ne sont pas évidemment les mêmes faits qui sont reprochés, mais je veux dire que faire le procès avant le procès, parfois, ça a des conséquences.
1: Oui, mais même le procès après le procès, vous avez des gens qui sont blanchis, qui continuent d'être poursuivis par la vindicte.
3: Non, mais je pense à mon ami Harry Habitant.
1: Oui, par exemple, voilà, c'est un cas exemplaire.
3: Là, c'est un scandale.
1: C'est dément.
3: Et je le salue, Harry, s'il nous écoute. Harry, il y a tout est classé. N'est même pas allé.
1: Et ça continue quand même.
3: Quelle est la procédure? Je cherche.
2: C'est le non-lieu.
3: Avant. Oui, non-lieu. Je sais même pas si c'est un non-lieu.
2: Classement sans suite.
3: Oui.
1: Non, c'est classement sans suite.
3: Donc, tout est arrêté. Et malgré cela, lorsqu'il se produit sur scène, vous avez des gens qui viennent l'empêcher de. Et puis alors, après, c'est un système de peur, parce que il y a des mairies qui disent je vais pas l'accueillir parce que j'ai pas envie. Mmh. Et puis il y a des personne n'est courageux, c'est-à-dire que les metteurs en scène ils l'engagent pas. Et puis les gens qui font également les metteurs en scène sur le service public, ils l'invitent pas. Donc personne n'est courageux. Donc, c'est un scandale. L'affaire Harry, c'est un scandale.
0: Il y a une décision de justice. Là, maintenant, c'est que fait la société lorsqu'il n'y a pas encore eu de décision de justice? C'est ça, la question.
3: Dans l'actualité également, Trump et la charia, je vous propose de voir le sujet de Pauline Trefzer.
4: À l'approche des élections de mi-mandat, Donald Trump affiche sa fermeté sur la question de la charia.
5: Concernant la charia, je dirais catégoriquement qu'elle n'a pas sa place dans ce pays. Pas de charia.
4: Déclaration faite mercredi dans un talk show américain. Pour illustrer son propos, le président américain a pris en exemple deux capitales européennes.
5: Et vous avez effectivement des endroits où elle est présente, comme vous le savez. Vous allez à Londres, vous allez à Paris. C'est presque comme un deuxième mode de vie. C'est ridicule.
4: Pour le politologue Michel Fayade, cette déclaration intervient surtout à l'approche des midterms.
6: Il y a énormément de touristes américains qui se rendent en France et qui se rendent en Grande-Bretagne et ils voient de leurs yeux que ces pays sont en train de changer. Ce que Donald Trump a voulu faire, c'est parler à son électorat à quelques semaines des élections plutôt que de simplement tacler l'Europe. Mais bon, tacler l'Europe, c'est toujours ça pour lui.
4: Pendant la campagne présidentielle américaine de 2024, Donald Trump avait déjà ciblé Paris et Londres. Il avait décrit les deux capitales comme méconnaissables en estimant qu'elles avaient ouvert leurs portes au djihad. Pour l'heure, l'Élysée n'a pas réagi aux propos du président des États-Unis.
3: Bon, Trump et la charia, c'est un sujet qui vous fait réagir, Eugénie?
7: Non, mais qu'il y ait une islamisation de l'Europe et d'une immigration massive qui d'ailleurs fait peur aux États-Unis, ça j'en suis convaincue. Moi j'ai parlé à beaucoup d'Américains, effectivement, ils voient comme un contre-exemple ce qui est en train de se passer dans les capitales européennes. Après, dire que la charia est un deuxième mode de vie à Londres et à Paris, je trouve ça un poil exagéré, comme toujours avec Donald Trump. Il fait toujours qu'il caricature. Mais sur le fond, je pense qu'effectivement, pour les Américains, ce qui se passe en Europe est un véritable repoussoir. Et ils n'ont pas du tout les taux d'immigration musulmane que nous avons dans les capitales occidentales. La part d'islam aux États-Unis est quand même très, très, assez réduite, même si elle progresse. Et je pense qu'il faut prendre en sérieux, en tout cas, cette inquiétude américaine par rapport à ce qui est en train de devenir l'Europe.
0: C'est toujours désagréable d'avoir des leçons d'un président étranger. Mais en fait, la parole de Donald Trump, c'était à la fois la charia d'un côté et de l'autre côté que l'Europe n'allait pas être attaquée par la Russie. Donc en réalité, il nous dit quoi? Il nous dit, nous sommes dans une guerre larvée d'un côté et de l'autre côté, tous les propos des Européens par rapport à la Russie est en second plan.
3: Un mot sur le sujet qu'on évoquait il y a quelques instants, parce que c'est Pascal Pierre Garbarini, que je salue, qui va revenir la semaine prochaine sur notre plateau, qui me dit pour Harry Habitant, c'est un non-lieu confirmé par la chambre d'instruction, donc le dossier est terminé. Oui. C'est un non-lieu. Donc c'est de poursuivre ou d'harceler Harry à...
1: Scandaleux.
3: Bah, c'est scandaleux.
1: Oui, mais ce n'est pas la même chose. Pour finir sur l'affaire Trump, oui. Il y a quand même eu cette semaine un sujet dont CNews s'est fait l'écho, qui est quand même très préoccupant, c'est l'émergence de la littérature halal.
3: Oui.
1: C'est-à-dire une campagne de publicité pour convaincre les jeunes femmes musulmanes de lire de la littérature édifiante, et surtout de ne pas lire le reste. C'est-à-dire qu'il y ait des livres spécialement faits pour eux et que le reste est haram, c'est-à-dire qu'il ne faut pas lire, par exemple, Maupassant, Boule de Suif étant quelque chose d'extrêmement sulfureux. Mais c'est dommage que Trump gâche son propos en parlant de charia, parce que ce n'est pas ça qui est en cause. Et la charia n'est pas une instance concurrente de la loi française. En revanche, l'islamisation gagne tous les domaines de la société.
3: Et puisque nous parlons de Donald Trump, écoutons ce qu'il a dit sur l'OTAN et sur les conversations qu'il a pu avoir avec Vladimir Poutine.
8: Monsieur le Président, pourquoi Poutine a-t-il accepté ou s'est-il engagé à ne pas attaquer un territoire de l'OTAN ?
9: J'ai eu de bonnes discussions avec eux. Il n'attaquera pas un territoire de l'OTAN.
8: Allez-vous sanctionner Poutine ou la Russie s'il continue ?
9: Ça dépend. Jusqu'à présent, je pense que la Russie s'est plutôt bien comportée en ce qui concerne le détroit d'Ormuz. Et il faut comprendre que pour tout ce qu'ils font, nous le faisons aussi.
3: Bon, alors, ce qui est intéressant, c'est qu'il faut croire Vladimir Poutine.
10: Il y a quelques jours, vous avez vu le patron de la CIA, d'ailleurs suivi grâce à Flight Radar, non pas de Céline Dion, mais de Flight Radar, qui avait repéré l'avion du patron de la CIA, s'est rendu à Moscou pour discuter de ces sujets. Alors, il n'a pas rencontré Poutine directement, il a rencontré son homologue russe, mais si le président des États-Unis vous dit qu'il est hors de question que la Russie attaque l'OTAN, bon, en même temps, on peut se dire... Ça fait 4 ans qu'ils sont sur le territoire ukrainien, ils ne progressent pas. Je ne vois pas comment ils pourraient agresser un pays de l'OTAN. Même si, je disais dans le très bon journal Le Figaro, que Poutine aurait imaginé cibler un pays de l'OTAN.
3: Bon, puisque vous parliez de Céline Dion, qu'elle est attendue à Paris et qu'on s'est amusé tout à l'heure dans la première partie de l'émission à suivre son avion sur Flight Radar.
10: Vous faites de la pub pour l'application, Pascal, là. Il y a un autre site qui s'appelle Flight Aware. Alors, il faut citer les deux.
3: Là, manifestement, elle arrive en Europe et il n'y a pas plus d'avions en Europe.
10: Ils veulent tous voir Céline Dion arriver.
3: Alors, je le dis pour Europe 1, évidemment, on voit et on s'amuse parce que nous sommes un peu potaches, nous avons cet esprit potache. Nous voyons depuis tout à l'heure, une image un peu figée, Flight Radar. On voit tous les avions qui sont en vol dans le monde entier, manifestement. Oui. C'est ça qui est absolument sidérant.
1: Ça a avancé 3 mm.
3: Voilà.
1: Vraiment.
3: Mais, et là, on va arriver vers l'Europe et il y a plus d'avions, évidemment, en Europe qu'au Groenland, ce qui est bien évident. Mais puisqu'on parle de Céline Dion, écoutez ce que disait Fabien Lecoeuvre, il était sur le plateau de CNews. Elle va chanter, elle est là à partir du 12 septembre, ça va être un événement mondial, puisqu'elle n'a pas rechanté en Europe depuis je ne sais combien
2: de temps. Les Jeux Olympiques de 2024.
3: Exactement, elle avait chanté qu'une chanson.
2: Oui, mais c'était déjà un moment incroyable.
3: Ouais, c'était un très très beau moment, et c'est vrai que c'est une des plus grandes, c'est une icône mondiale. Écoutez Fabien Lecoeuvre.
11: Il y a une fièvre, c'est mondial, hein, je précise Céline Dion. Hein, donc tout le monde, parce que d'abord les concerts qu'elle va donner du 12 septembre au 14 octobre à Paris, à la fameuse Plénitude maintenant de
12: Plénitude
11: Arena.
12: C'était la
11: Défense Arena. C'est devenu la Plénitude Arena. Et en fait, il y a une première vague de concerts. Il y a 16 concerts qui vont se passer du 12 septembre au 14 octobre. Et puis après, il y a une deuxième vague l'année prochaine. Il y a encore 10 concerts entre le 8 mai et le 29 mai.
3: Ouais. Vous qui aimez les mots, j'irai chercher ton cœur.
13: Magnifique.
14: Même si dans tes danses.
13: Magnifique.
3: Pardonne-moi. Là, pas ça, pas
2: c'est
3: ça.
2: C'est Goldman qui a écrit. Goldman.
3: Ouais. Pas ça, parce que ça, c'est de la poésie populaire.
1: Je n'ai pas de poésie populaire. Ça ne bouleverse pas.
3: Mais vous avez tort.
1: Mais moi, j'aime Céline Dion.
3: Pardonnez-moi, pourquoi ça ne vous bouleverse pas ? J'irai chercher ton cœur, si tu l'emportes ailleurs, mais ça ne vous bouleverse pas ?
1: Non.
3: Mais vous n'avez pas de cœur, et vous n'irez pas
1: c'est
3: ailleurs.
1: Possible.
3: Non,
1: c'est
3: mais,
1: possible.
3: Mais, ça, elle est, mais c'est une phrase... Il y a un monde derrière cette phrase.
1: C'est moi, mais ça d'accord. Me bouleverse moins que Ne me quitte pas.
14: Non, c'est pas pareil. Non.
1: Ça me bouleverse moins que 50 chansons d'Aznavour.
14: Je deviendrai ces autres
1: qui te donnent du plaisir. Mais je ne méprise pas, j'aime beaucoup Céline Dion. Non. J'ai malheureusement pas vos émoluments, j'aurais pas les moyens d'aller la voir en concert.
14: Oh là là.
1: Malheureusement, à moins que vous m'invitiez.
2: Les attaques personnelles.
3: C'est pas beau. Non, mais moi, voilà, cette phrase, cette chanson est superbe. Et Jean-Jacques... Alors, je sais pas si Jean-Jacques Goldman sera à Paris, d'ailleurs. Je pense qu'il va venir. Incognito, je pense qu'il va venir, Jean-Jacques Goldman. Et peut-être le 12. Donc, ça sera intéressant. Autre icône mondiale, Michel Platini.
15: Ouais.
3: Est-ce que c'est le plus grand joueur français de tous les temps ?
15: Oui. Bah, évidemment, mais je ne suis pas objectif. Mais évidemment, évidemment. Mais il n'y a même pas photo. Il est largement au-dessus. Il est largement au-dessus parce que bon.
1: Trois ballons d'or déjà.
15: Mais déjà trois ballons d'or, tu as raison. Trois fois meilleur buteur, trois fois meilleur passeur. Du championnat le plus difficile de l'époque, qui est le championnat italien. Donc il n'y a même pas de discussion.
11: Pas de Coupe du Monde. Pas de Coupe du Monde.
15: Oui, mais pas de Coupe du Monde, peut-être. Mais bon, titre de champion d'Europe en 84, les Français n'avaient jamais rien gagné jusqu'alors, non.
11: Non, mais vous.
15: Mais bon, mais je ne suis pas.
11: Je sais. Jeune homme, vous ne savez pas de quoi.
2: Je suis la génération Zidane, je le sais.
16: Oui. Bon, il y a un doc qui est extraordinaire sur Canal. Et c'est pourquoi on en parle ce matin. Les trois premiers sont sur Canal+, sur la plateforme. Vous pouvez les voir. Moi, je les ai vus les trois. Parce qu'en plus, c'est notre vie. C'est vrai.
15: Bah, oui, c'est ça.
16: Notre vie. Je suis de 64. Quand Platini sort en 75, 76, j'ai 12 ans. C'est l'époque où tu t'intéresses le plus au football.
15: 17.
16: Comment ?
15: Il arrête en 77.
16: Oui. Non, en 83, 7. 87,
15: oui,
16: il arrête. 87, donc il sort en 74, 75, 76. Oui. L'équipe de France en Bulgarie, le premier match c'est France-Bulgarie, c'est avec Monsieur Foot, c'est à l'automne 76. Oui. Donc quand t'as 10, 11, 12 ans, c'est là que tu t'intéresses. Il n'y a que le foot dans ta vie, quand t'aimes le foot. C'est une passion dévorante. Bon. Alors écoutez un témoignage, il y a plusieurs témoignages, le doc est formidable. Olivier Rouillet parle précisément de cette période. Olivier Rouillet, c'était un de ses partenaires. Quand Platini arrive dans le foot au milieu des années 70 ?
17: Pour moi, je l'explique, c'est un cadeau. Parce que le football français est plus ou moins dans la merde, faut être clair, on n'est pas très bon. Et puis tout d'un coup, t'as quelqu'un qui est clair, qui amène quelque chose de totalement nouveau. De la créativité, de l'imagination, de la qualité technique.
18: Il était toujours bien placé, une maîtrise un peu de l'espace-temps que n'avaient pas les autres, y compris même les meilleurs.
19: Une équipe où l'ambiance est juvénile, dirigée par Antoine Rodin.
20: Dessin, oui, en monde, et en dessin.
19: Tu as su prendre et comprendre surtout cette bande de jeunes gens fort attachants.
17: Tout le monde en a profité. Et ça, c'est rare dans une équipe de foot, que tout le monde profite du chef. Et en plus, c'était notre pote.
21: Et nous, on répond dans le
16: moment. Je pense que c'est Jacques Vendroux qui est au premier plan de ce plan. Et on le salue, Jacques. J'ai dit tout à l'heure qu'il s'était. Vous avez des nouvelles régulièrement.
15: Oui.
16: Il est encore hospitalisé.
15: Il va mieux.
16: Il s'est cassé.
15: Fémur.
16: Le fémur, mais on l'embrasse. Je voulais l'avoir tout à l'heure. Marine Lançon l'a eu, et puis on l'embrasse et on pense vraiment à lui. Mais c'est vrai que les jeunes ont du mal à imaginer ça. Le football français était vraiment par terre. C'est-à-dire qu'en 66, tu fais une Coupe du Monde, t'es à la pêche. En 70, tu n'es pas qualifié. En 74, tu n'es pas qualifié. Et arrive conjointement Platini et les Verts.
15: C'est ça. En fait, il ne se passe rien entre 1958 et la troisième place de la Coupe du Monde. Nos idoles, mes idoles, en tout cas, Coppa, Fontaine, Piantoni, il ne se passe rien entre 58 et, disons, 76, avec l'avènement des Verts de Saint-Étienne.
16: L'Euro 84, regardez ce deuxième extrait, parce qu'il y a beaucoup d'émotions, parce que c'est de la nostalgie pure, puisque nous avons vécu, nous, cette période-là. Et c'est vrai que le sport, si tu n'as pas vécu cette période, c'est difficile de regarder, ce qui n'est pas vrai par exemple en cinéma ou en politique, mais s'intéresser à une période du sport que tu n'as pas vécu, c'est difficile. Moi, par exemple, le foot de 58, ça me barbait quand on me parlait de ça. C'était pas ma génération, j'avais pas envie de regarder forcément les matchs. Mais écoutez l'Euro 84, toujours de ce documentaire de Guillaume Priou.
22: Cet Euro, ça a changé la face du football français. Donc avec Michel Hidalgo aux commandes et Platini qui était, je serais tenté de dire, le co-sélectionneur.
23: Et ça propulse la France dans une autre dimension. La France du football est dans une autre dimension.
24: On est aussi bon que toutes les autres grandes équipes européennes. Même on est peut-être meilleur parce qu'on a un meilleur fond de jeu, on joue bien. On gagne, c'est ça qui est important. Le truc, c'était de mettre dans la tête de tout le monde, des 18 joueurs, qu'on avait les moyens de gagner cette compétition. Ils auraient pu tous jouer dans un championnat allemand, italien, anglais, mais il fallait leur expliquer, il fallait leur dire, il fallait qu'ils le comprennent. Ils n'étaient pas moins bons que les autres, au contraire.
25: La foule des supporters n'en finit pas de remercier les Bleus de leur avoir offert le titre de champion d'Europe.
26: 84, ce championnat d'Europe, il incarne et sa génération. Enfin, l'équipe de France de football qui gagne. Ils ont montré la voie. On se nourrit de ce qui s'est passé avant. Il ne faut pas toujours parler que du passé, mais surtout pas le renier. Non, avant, ce n'était pas bien, ils ont fait ça, maintenant, c'est nous. Oui, c'est nous, mais parce qu'il y a eu avant, il y a un héritage aussi. Chacun a sa part plus ou moins importante de l'histoire de l'équipe de France de football.
16: Il y a aussi, Eric Nolot, une fraîcheur, une innocence qu'on a perdue. C'est-à-dire qu'il n'y avait pas de... Après les matchs, il n'y avait pas de... Non. Rien n'était détruit. Vous voyez des gens qui faisaient la fête ensemble, qui célébraient. Là, on a reconnu également la voix de Michel Denisot, Bernard Père, vous avez peut-être reconnu aussi cette voix. Donc, ça parle aussi d'une époque. On voit, par exemple...
15: Il n'y avait pas de zone mixte.
16: Il n'y avait pas de zone mixte, on a vu tous les journalistes.
15: Les journalistes, au terme du match, rentraient dans les vestiaires avant les joueurs. Ah oui. Moi, je me souviens du premier match de Michel Platini, 76, contre la Tchécoslovaquie au Parc des Princes. Je rentre dans le vestiaire et les joueurs français rentrent à nous.
1: Oui, ça risque de nous arriver aujourd'hui.
15: Attends, je suis à la place de Platini. Platini me dit, pardonne-moi, mais tu as pris ma place. Il me dit au passage, passe-moi une clope. Tu me mets dans les vestiaires. Bon, il a 50 ans.
1: Non, puis moi, il y a deux autres choses qui me frappent, qui font que, à mon avis, Platini est le plus grand joueur de l'histoire du football français. C'est un, on le voit dans les extraits, c'est que les conditions d'entraînement sont très rudimentaires.
15: Oui.
1: Et que deux, à l'époque, les grands joueurs comme Platini ne sont pas protégés.
15: Non.
1: C'est-à-dire qu'ils se font tataner beaucoup plus qu'aujourd'hui.
15: Bien sûr.
1: Les joueurs modernes, là, les arbitres, d'ailleurs, à très juste titre, sanctionnent beaucoup plus. Mais Platini, il fallait qu'il lève les jambes 50 fois par match pour ne pas se faire fracasser.
15: Oui, avec cette différence qu'à Nancy...
16: Dominique Grimaud.
15: Lorsqu'il débute à Nancy, Cuny, président, Rodin, entraîneur, il lui installe des mannequins en mousse.
16: Oui.
15: Pour parfaire ses tirs, ses coups francs. Et s'il est si adroit, si habile, s'il marque tant de buts, c'est grâce à ses mannequins.
16: Le Stadio Dele Alpi, il n'a jamais joué dans le Stadio Dele Alpi. D'ailleurs, ce n'est plus le Stadio Dele Alpi.
2: Stadium.
16: Ouais, c'est-à-dire qu'il y a eu le Stadio Comunale, dans lequel il a joué, que vous avez sans doute est allé là-bas. Il y a eu un autre stade à la Juve, et puis il y a eu un troisième stade depuis, et c'est ce stade dans lequel Guillaume Prioul l'a emmené. Et il était très ému, Michel Platini, et il vous dit pourquoi.
0: Alors là, on arrive dans un stade dans lequel j'ai jamais joué, mais j'ai reçu un des plus beaux cadeaux de ma vie quand j'ai vu qu'il y avait ma silhouette qui était en face. J'ai passé 5 ans dans ce club et ça m'a fait pleurer pratiquement. Mettre dans un stade en Italie, à Turin, un Français, c'est vrai que j'ai un peu des origines italiennes, mais de mettre la silhouette comme ça dans le stade de la Juventus, qui a une histoire quand même extraordinaire, c'est un des plus beaux cadeaux que j'ai reçus. Sincèrement.
4: Dans les années 80, en Italie, la Serie A représentait le sommet du football mondial. À cette époque, chaque club ne pouvait engager que 2 joueurs étrangers. Et il y avait les plus grandes stars du football mondial. Michel jouait à la Juventus, moi à l'Inter.
5: Maradona, il y avait Maradona et Careca.
4: Socrates à la Fiorentina.
5: À la Roma, il y avait Falcao, un vrai phénomène. Et puis Zico, qui venait d'arriver à l'Udinese. Pour moi, c'était l'un des meilleurs joueurs.
16: Dominique Grimaud, quand Platini arrive dans le vestiaire italien...
15: Papa Toni et l'avocato Agnelli donc signent le transfert de Platini de Saint-Étienne à la Juve. Bien évidemment, les dirigeants italiens, entraîneurs, le staff technique, ravis. Parallèlement à ça, Zbigniew Boniek, qui était le meilleur joueur polonais, on est en 82, et Agnelli leur dit, bon, on va vous présenter à l'équipe de la Juve. Ils arrivent dans le vestiaire, les joueurs de la Juve se préparent pour l'entraînement, et Platini te dit, il n'y en a pas un, ils m'ont tendu la main, il n'y en a pas un qui m'a regardé dans les yeux. Il n'en avait strictement rien à foutre. Il ne voulait pas de ce Français, il ne voulait pas de ce Polonais. Voilà, ils étaient champions du monde. Ils étaient 6-7 champions du monde, 82.
16: Ils avaient gagné.
15: Il fallait gagner sa place. Hein.
16: Contre l'Allemagne. Dernier passage chez le Ballon d'Or, il a été 3 fois Ballon d'Or. En fait... Quels sont les paramètres objectifs qui nous disent que Platini a été plus important, par exemple, que Zinedine Zidane, parce que c'est la comparaison qu'on fait. Zidane dans le championnat d'Espagne n'a pas eu l'influence que Platini a eu dans le championnat italien. C'est-à-dire qu'il est trois fois meilleur buteur et trois fois ballon d'or. Il a eu plus d'influence à la Juve que Zidane n'en a eu au Real Madrid. Ça n'enlève rien au talent immense de Zinedine Zidane. En plus, nous, on s'amuse un peu en parlant de ça, parce que c'est un truc de génération.
6: Ouais,
16: Platini, c'est notre génération, et Zidane, c'est un génie aussi. Et vraiment, il va prendre l'équipe de France, et c'est formidable. Mais là, c'est plus pour nous titiller, pour vous taquiner.
1: Le meilleur buteur dans le championnat italien d'alors, c'était extraordinaire. C'était des défenses très agressives. C'était plutôt une culture de défensive, d'ailleurs, plus généralement. Donc, c'est extraordinaire.
16: Que vous aimez bien, vous, je crois.
1: Qui ?
16: Vous.
2: Le Catenaccio.
16: Vous aimez, vous aimez, ça ressemble à ce que vous êtes.
6: Ouais.
15: Mais vous parlez
1: de Catenaccio.
16: La tristesse. C'est tellement. Le football, c'est.
2: Ne répondez pas, ne répondez pas.
1: Ça, vous parliez. Ça m'attriste. Écoutez. Non, mais ça m'attriste parce que vous parlez à quelqu'un qui a vécu, comme certains autour de cette table, ce basculement justement de. Le désespoir total du football français quand c'était Boulogne, Kovacs, on perdait tout le temps. Les clubs aussi perdaient tout le temps.
16: Et il y avait pourtant des grands joueurs.
1: Mais bien sûr. Mais
16: Henri Michel était un immense joueur.
1: Il y a eu Rocheteau, il y a eu Saint-Étienne, ça a été extraordinaire.
16: Mais ce qui est étonnant, c'est de voir combien ce football français va mal entre 66 et 74, alors que vous avez des joueurs tout à fait remarquables. Jean-Michel Larquet est un grand joueur.
15: Guillou,
16: il avait une frappe de rouge-gorge. Il frappait pas très fort. C'était un joueur technique, c'était tout ce que vous voulez. Mais bon, c'est Jean-Marc. Mais c'est un grand joueur, Guillou.
1: Ouais.
16: Un très bon joueur.
15: Mais vous parliez, Pascal.
16: Henri Michel. Écoutez la séquence Ballon d'Or. La séquence Ballon d'Or.
15: On va en parler.
7: Dans le monde du football, l'équivalent des Oscars du cinéma ou des Césars, comme vous voudrez, c'est le Ballon d'Or du magazine France Football. Et pour 85, c'est Michel Platini qui a été élu. C'est la troisième fois consécutive qu'il remporte ce titre. Avant lui, seul le Hollandais Cruyff avait été récompensé trois fois. Michel Platini aura bientôt tout gagné. Cette année, avec son club, la Juventus, Platini a remporté la Coupe d'Europe des Champions, la Super Coupe et dernièrement la Coupe Intercontinentale des Clubs.
23: On est en 85. Attendez, il est au sommet. Il est au niveau le plus élevé. Il récolte les ballons d'or comme on récolte les fruits au beau jour. Troisième, trois ballons d'or. Allez, c'est le meilleur joueur du monde à ce moment-là. C'est une évidence.
8: Michel a ouvert une voie aussi, c'est que les footballeurs sont devenus des personnalités qui dépassaient le cadre du sport. C'est le début de la médiatisation des footballeurs.
23: Il a pris une dimension iconique. On n'en a pas beaucoup dans le football. Hein. Alors d'ailleurs, il intervient dans la chanson des Restos du Cœur.
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16: Vous savez comment a été enregistrée cette voix ? C'est Eugène Saccomanno avec son Agra à Turin qui, dans un vestiaire, il me l'a raconté de nombreuses fois, Eugène, l'enregistre et puis après, ça sera mixé sur le disque. Platini ne s'est pas déplacé. C'est en 84 ou 85, les restos. Il était à la Juve et Eugène, qui était régulièrement à Turin. Ça vous passionne, Eugénie ? Platini ?
6: Non, c'est le fil rouge. Non, mais je suis désolée, le foot, c'est vraiment.
16: Pour vous, c'est abstrait.
6: Je suis inculte.
16: Comment ?
6: Je suis inculte.
16: Mais dans votre famille, votre père, il
6: regarde. Non, moi, je viens du sud-ouest, donc c'est plutôt rugby.
16: Ah oui.
6: Désolée.
16: Bon,
15: coup de chapeau au réalisateur, Guillaume Prioux.
16: Oui.
15: Il faut qu'il a bossé formidablement.
16: Formidable.
15: Il est très impressionné.
16: Oui.
15: C'est un gamin et qui ne fait pas partie de la génération Platini.
16: Oui, quoi, il a 50 ans.
15: Il a une cinquantaine d'années, mais il a 20 ans d'écart.
16: Oui.
15: Et la première fois, il est tremblant.
16: Oui.
15: Il est très impressionné, mais les unes Théron étaient...
16: Non, mais c'est une période que je veux vous dire. On a Bardot, il n'y a pas l'équivalent d'une Bardot aujourd'hui dans le cinéma français, qui représente pour le public...
15: Certainement pas.
16: Parce que tu as perdu peut-être de l'innocence, de la fraîcheur, tu ne crois plus en grand-chose. Peut-être,
6: oui,
16: je ne sais pas.
6: Il y a un éclatement de l'offre et des goûts. C'est chacun a son...
1: Oui, ça, c'est très vrai.
13: Il y a les réseaux sociaux.
6: C'est une archipélisation des goûts et personne ne se retrouve dans une figure commune.
1: Les films de Bardot, ça passait à la télé. Donc tout le monde les regardait parce qu'il n'y avait pas 500 chaînes.
6: Chacun regarde son truc sur Netflix.
16: Marine me dit que Noah fait deux fois la une de match en 83.
1: La mégastar d'aujourd'hui, c'est même Mbappé quand même.
15: Oui, mais avant qu'il fasse la ligne de match. Bon.
16: Oui, et puis il y a chez Bardot, il y a une très grande intelligence qui est masquée par une forme d'innocence, de candeur comme cela, où on peut imaginer qu'elle n'est pas aussi intelligente qu'elle ne l'est. Alors vous comprenez ce que... Voilà, il y a

0: elle s'exprime, alors que c'est une intuitive, c'est une intelligence, c'est ça aussi, puis un charme, disons-le.
1: Et en la manière dont elle parle, ouais. c'est très intelligent.
2: Éric Nolot est très fasciné par Brigitte Bardot, beaucoup plus que par rapport à l'avion de Céline Dion. On a remarqué.
3: Ah oui, m'intéresse plus.
4: Mireille d'Arc aussi.
3: Et elle aimait les livres et les chats, Bardot. Donc.
0: Oui, non, mais Mireille d'Arc était une personnalité forte, mais elle n'avait pas l'aura.
4: Non, mais Laura, inégalable de Bardot. Oui. Mais Mireille d'Arc derrière.
2: Oui, c'est vrai.
0: En tout cas, voilà ce qu'on pouvait.

0: objectif cette année. Interroger Sammy Frey. Il est dans. C'est le dernier vivant du film.
1: Il va avoir 90 ans bientôt.
0: Mais ils sont tous morts. Et Sammy Frey, je rêve qu'on puisse un jour l'interroger. Je ne sais pas s'il habite toujours Place des Vosges. Il habitait Place des Vosges. Et qui est un comédien qui était avec Brigitte Bardot d'ailleurs. Qui est dans ce film La Vérité où tout le jeune cinéma français est là. Parce que Claude Biry est là, Marie-Josée Nat est là. Et puis il y a les anciens, effectivement. Donc. Vous savez déjà la semaine prochaine le film
1: Ça va être les 5 ans de la disparition de Jean-Paul Belmondo, donc je pense qu'on va,
2: déjà.
1: Faire un petit tour peut-être dans un hélicoptère ou voilà.
3: Et toi, t'as souvent l'air étonné. T'en défaut. Alors tu vas me faire 2-3 petites choses et rassemblant de ne pas avoir l'air étonné.
4: C'est reparti comme la saison dernière.
3: Et que tu ressembles au Christ.
1: Faut pas que j'ai l'air étonné là, c'est ça. Hein.
0: Faut pas.
1: C'est le test, hein, ça a commencé là.
0: Et ça serait bien. Alors écoutez, est-ce qu'on peut avoir Richard Anconina?
1: Si vous avez son téléphone.
0: Moi j'aimerais bien. Allez interroger Richard Anconina pour qu'il nous raconte comment cette scène a été tournée ou Claude Lelouch.
2: De temps en temps j'échange avec lui. Hein.
0: Bon, il est 10h50, ça a été notre rentrée. Je salue Norbert Saada, Norbert qui est toujours à l'écoute et qui dit organiser l'hommage à Brigitte au Palais des Congrès à Paris. Elle a été insultée sur les réseaux sociaux avec des menaces ridicules, les gens ne comprennent rien. Norbert, producteur évidemment historique, je lui souhaite une bonne rentrée, comme je salue tous les gens de Saint-Tropez. Je pense que Daniel Echter doit être devant son poste, peut-être. On les salue tous, bien évidemment. Il nous reste 1 minute 30 pour vous dire que c'était la rentrée. Que c'est bien de rentrer le jeudi, en fait.
5: C'est bien, parce qu'on est en vacances tout de suite.
0: Exactement.
2: Repos. C'est une pré-rentrée.
5: C'est en vacances ce soir.
0: Et puis ça m'a fait rire. Et c'est formidable. Et on repartira lundi, alors qu'on a été fatigué. Quel est votre programme ce week-end? Parce que vous, c'est...
4: La lecture des livres de rentrée. Et puis vous savez qu'il y a un événement formidable qui se passe à Chanceau près Loche. C'est la forêt des livres qui a été créée par Gonzague Saint-Brice. C'est un formidable...
0: À Loche
4: Chanceau près Loche.
0: Près de
4: Loche. Je sais que vous allez faire un jeu de mots bouvardien.
0: Oui,
4: mais... Non. Si, je le sens arriver. Ouais.
0: Je me demande si Madame Belle-Père habite toujours.
4: Moi, mon côté sinistre, vous parlez de littérature. Il y aura 200 auteurs parce que c'est le 30e anniversaire. Ça se passe en plein air.
0: Ouais.
4: Un petit village tourangeau. Il y a énormément de monde. Alors, il y a des people, il y a des auteurs.
0: Ouais.
4: Voilà,
5: Eric, quel est le livre à lire absolument, à acheter?
4: De la rentrée?
5: Oui, de la rentrée.
4: Le nouveau Patrice Jean, Stay Free.
5: Ah oui.
4: Voilà.
0: Mais là, Richard Millet était désespéré hier sur la rentrée littéraire et n'avait pas trouvé quelque chose qui puisse... Vous avez lu combien de livres sur la...
4: J'en ai lu déjà une bonne quinzaine, mais je tourne autour de l'événement de la rentrée, qui est un projet complètement démentiel d'Antoine Volodine.
6: 11 romans.
4: Ouais, ouais. Qui fait paraître 11 romans chez 11 éditeurs différents en même temps, et qui ces romans seront la fin de son œuvre. Puisqu'il aura publié 49 livres, 49 étant son chiffre fétiche. Alors je tourne autour de ça, parce qu'il faut un peu de temps pour lire 11 livres. Alors il les publie, les 11 sous pseudonyme. Donc d'un point de vue commercial, c'est suicidaire. On va voir si artistiquement ça tient le coup.
0: Je salue également Pascal Després, qui me dit c'est aujourd'hui l'anniversaire de la mort de Mireille d'Arc. C'est drôle, que, si j'ose dire, que vous parliez tout à l'heure de Mireille d'Arc, puisque c'est Pascal Després qui a été longtemps son mari, et effectivement qui est une actrice majeure de ces années-là, qui restera dans l'histoire du cinéma, j'allais dire par la robe célèbre.
5: Ah oui. Galia.
0: Oui. Alors, Galia, c'est un film de Lautner.
5: De Lautner.
0: C'est un film d'ex.
5: Voyez,
0: oui.
5: Galia.
0: Mais vraiment, c'est une... Alors, il y a cette robe dans La Revanche, comment le Grand Blond est avec une chaussure noire, mais il y a aussi, c'est une figure de tous les films d'Audiard, Les Cinq Glaces avec Delon, il y a beaucoup de films qu'elle a tournés qui sont formidables. Et puis, elle a fait des documentaires, et c'était une femme engagée. Et la dernière partie de sa vie, elle était très présente, justement, dans le documentaire, dans le journaliste, avec des documentaires qui étaient formidables. Donc, on a une pensée, évidemment, pour elle. C'est terminé pour cette première semaine. Merci, Dominique, c'est toujours un bonheur de vous voir. On pense à l'ami Vendroux.
5: Oui,
0: vous allez bien?
5: On salue Jacques.
0: Vous allez bien?
5: Moi?
0: Oui.
5: Ça va, j'ai rendez-vous avec ma cardio là dans une demi-heure.
0: Bon, Laurent, d'abord, vous avez du cœur, c'est déjà ça. Laurent Capra était à la réalisation, Rémi était à la vision, Éric Boimard était au son, merci à Marine Lançon, à Marie-Liesse Houllier. Toutes ces émissions sont retrouvées sur cnews.fr. Dans une seconde, c'est Anthony Favoli. Passez un excellent week-end. Et nous, on repart en vacances. Jusqu'à lundi. Bon week-end.
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5: Il est 11h sur Europe 1 et c'est un bonheur de vous retrouver pour Elliott de Vallée-Vous. 11h, 13h, vendredi, samedi, dimanche, c'est votre rendez-vous du week-end. On fait d'abord le point sur l'information avec Émilie Dez et je suis ravi de retrouver Émilie Dez également. Et ensuite, on commence notre émission. Bonjour Émilie.
6: Bonjour Elliott, bonjour à tous. L'alerte aux orages a été levée ce matin dans les 7 départements de l'Est qui étaient toujours en vigilance orange, des orages qui s'accompagnaient par endroits de grêle et de fortes rafales de vent. Quelques 1700 foyers sont privés d'électricité dans l'Est, 500 dans l'Allier. 3 personnes ont été légèrement blessées dans la Loire, le Val-de-Marne et le Doubs, selon le ministre de l'Intérieur qui appelle à la vigilance. C'est le premier impact concret de l'été horrible qu'on a vécu. L'analyse du ministre de l'économie, alors que la croissance est revue à la baisse, à moins 0,2% contre 0,1% au premier trimestre, l'INSEE explique avoir pris en compte la situation dégradée de la production agricole. Le monde agricole, victime cet été des canicules et de la sécheresse, le plan global d'accompagnement de la filière sera dévoilé le 3 septembre. Il comprendra des aides financières et des allègements pour permettre la relance de la production et le soutien des plus fragiles, assure la ministre Annie Genevard. La police a lancé une alerte aux inondations au Népal, en cause la rupture d'un lac au Tibet créé par l'effondrement du glacier à l'origine de la crue qui a fait au moins 470 morts. Il était en permission dans son pays natal. Un soldat de la Légion étrangère a été enlevé début août en Colombie par un groupe dissident des FARC. Il se trouvait sur une route du sud-ouest du pays dans une zone contrôlée par la guérilla. Le PS fait sa rentrée à Blois en ligne de mire. La primaire de la gauche socialiste et démocratique prévue début octobre. Pour l'instant, le candidat de Place République, Raphaël Glucksmann, est favori. Il a reçu hier le soutien du chef des députés socialistes, Boris Vallaud. 3 socialistes sont en course pour la primaire, les députés Philippe Brun et Jérôme Guedj et la finaliste de l'élection présidentielle de 2007, Ségolène Royal. La mort du roi de Norvège ce matin à l'âge de 89 ans, il a œuvré au lien unissant la Norvège et la France. Salut Emmanuel Macron. La Grande-Bretagne partage le chagrin de la Norvège en ce moment de perte déchirante, assure le roi Charles III. Le fils du roi de Norvège, 53 ans, lui succède sur le trône. Dernier jour de vacances avant la rentrée scolaire avec beaucoup de monde sur la route aujourd'hui. La journée est classée rouge sur l'ensemble du territoire par bison futé. On termine avec les pronostics de Thierry Léger pour le quintet de ce soir à Cabourg. 16 partants sur la ligne de départ. Thierry Léger vous conseille de jouer le 16, le 7, le 6, le 5, le 13, le 9, le 4 et le 8 des pronostics à retrouver sur Europe1.fr.
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6: Il est 11h03 sur Europe 1. Tout de suite, c'est Elliott de Vallée-Vous.
5: Bonjour Émilie, ça me fait plaisir de vous retrouver.
6: Oui, ça me fait plaisir aussi.
5: Vous avez passé un bel été.
6: Très bel été, et vous ?
5: Votre fille, oui, qui est passionnée par le Paris Saint-Germain. Vous avez osé quelque chose de scandaleux.
6: Ben non,
5: vous avez
6: c'est pas
5: failli
6: scandaleux.
5: Lui imposer d'aller voir un match au Stade Vélodrome, oui, voir l'Olympique de Marseille. Ben oui. Et votre fille, courageuse, a dit
6: elle m'a
5: jamais,
6: renié complètement.
5: Jamais j'irai au Stade Vélodrome. C'est un plaisir, je
6: mais
5: le disais.
6: Ira, je la forcerai.
5: 11h30, on vous retrouve à 11h30 pour le journal permanent, chère Émilie.
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5: Bonjour à tous et ravi de vous retrouver pour la première émission de la saison. Elliot Deval et vous en direct sur Europe 1 de 11h à 13h. C'est un bonheur de vous retrouver, chers auditeurs. Et comme la saison précédente, vous serez le cœur battant de cette émission. À vous la parole, une parole libre, une parole plurielle. Un numéro pour réagir au 01 80 20 39 21. En direct, bien sûr. C'est un appel non surtaxé. Et pour m'accompagner aujourd'hui, chère Géraldine Amon, bonjour.
6: Bonjour Elliot.
5: Est-ce que vous avez passé un bel été ?
6: Un très bel été. Bon. 5 semaines en Bretagne, c'était formidable.
5: 5 semaines ?
6: Ah oui, j'ai
5: donc
6: posé
5: vous travaillez au service public, c'est l'obligation nationale.
6: J'ai posé mes valises en Bretagne.
5: Et 100% Bretagne.
6: 100% Bretagne et j'ai eu bien raison avec un temps magnifique.
5: Ouais.
6: Pas trop de chaleur.
5: Ah,
6: non, Jules Torres, il commence à faire la tête. Il a fait très beau en Bretagne cette année.
5: Voilà. Parce que Jules Torres va nous accompagner chaque vendredi. Cher Jules, bonjour.
8: Bonjour Elliot. Quel plaisir de vous retrouver.
5: Bah oui, j'ai même essayé de vous joindre.
8: Mais je vous ai rappelé, vous m'avez pas répondu.
5: Au mois d'août, j'ai essayé de le joindre. Pas un appel.
8: J'ai des
6: preuves. Vous avez
5: d'ailleurs,
6: écouté.
5: Géraldine, excusez-moi, vous dites que vous êtes ravie de me retrouver. Je vous rappelle que je suis né un 22 août et que le 22 août, j'ai attendu votre message.
6: D'accord,
5: je souhaitais
6: j'ignorais que vous étiez né un 22 août.
5: M'avez-vous
6: appelé donc, un 11 avril, non
5: peut-être que le 11 avril, nous étions en direct et que nous avons fêté votre anniversaire en direct sur Europe 1. Mon cœur saigne, Géraldine Amon. Jules Torres, bonjour.
8: Bonjour, Elliot.
5: Vous êtes prêt ?
8: Je suis prêt.
5: Bon,
8: plus
5: vous avez
8: que
5: passé
8: jamais.
5: Vous aussi un bel été.
8: Oui, pareil,
5: studieux
8: Géraldine,
5: ou pas vous étiez...
8: Très studieux.
5: Vous avez
8: le carnet de vacances, j'ai regardé toutes vos émissions jusqu'au 31 juillet. Ensuite, voilà, j'ai écouté toutes les émissions en permanence. Bien sûr.
5: Bon. Jacques Serret est avec nous, journaliste
8: bonjour,
5: au
8: Elliot.
5: Service politique d'Europe 1. Cher Jacques, bonjour. Et Benoît Perrin est avec nous, économiste, directeur de Contribuables Associés. Cher Benoît, bonjour. Merci
8: bonjour,
5: d'être
8: Elliot,
5: avec
8: bonjour
5: nous.
8: À tous.
5: Et vous serez l'homme fort de cette première demi-heure parce que ça y est, nous y sommes. La campagne présidentielle est lancée avec le tout premier débat des principaux prétendants à l'Élysée. Même si il y a des oubliés, je n'arrive toujours pas à comprendre pourquoi Éric Zemmour ou David Lisnard n'ont pas participé au débat hier à Roland-Garros. C'était sur le cours central face au grand patron. Les candidats ont croisé le fer. Roland-Garros s'est transformé le temps d'une soirée en cours centrale politique. Allons-nous enfin parler de des préoccupations des Français ? C'est aussi ça la question que je souhaiterais poser aux auditeurs. Est-ce que vous avez été convaincu par ce débat ? Est-ce que vous l'avez regardé ? Et est-ce que vous considérez que, comme premier débat, l'économie, c'était une bonne idée ? Et avec Benoît Perrin, on va essayer d'y voir un peu plus clair, parce que souvent, trop de chiffres tuent le chiffre.
8: Ah voilà, il n'y a pas eu une dégestion de chiffres, parce que finalement, il y avait au final très peu de chiffres qui ont été donnés par les différents candidats.
5: Vous êtes déçu alors ?
8: Je sais pas si je suis déçu. Alors d'abord, je suis déçu du format, parce que je sais pas si vous avez un peu suivi. J'étais dans les travées de Roland-Garros pour regarder ce débat qui a duré à peu près 3 heures. Donc c'est quand même très très long. Donc déjà, ce type de débat avec 7 candidats, franchement, à la fin, vous en avez marre. J'aurais peut-être un conseil stratégique à donner aux candidats, c'est tout donner dans la première heure ou même pendant la première demi-heure, parce qu'en fait, après, les gens décrochent tous. Les gens quittent le cours central. Donc sur le format, pas très convaincu. Sur le fond, pas très convaincu non plus. Même si tous les candidats partagent le même constat, le même diagnostic, il y a un problème d'emploi, il y a un problème de pouvoir d'achat, il y a un problème d'industrie, il y a un problème de dette, il y a un problème de déficit. Bref, tous les candidats sont plus ou moins d'accord. Donc au moins ils partagent le même constat. En revanche, sur les solutions, j'ai trouvé qu'on était beaucoup dans le yaka faucon. Même si vous en doutez, il y avait quand même un camp qui était dans la négation. Dans des solutions qui risquent d'aggraver la situation dans laquelle on est, et un autre camp qui avait plutôt de bonnes intentions, mais qui était finalement relativement peu précis sur les mesures à prendre.
5: Bon, Contribuables Associés, c'est apolitique, donc vous parlez en toute liberté. Est-ce que vous avez la sensation qu'il y a un prétendant qui est sorti du lot hier ?
8: Franchement, non. En revanche, il y a un paradoxe qui était frappant, c'est qu'on a l'impression que ceux qui ont été au pouvoir, c'est-à-dire ceux qui sont finalement en quelque sorte responsables de la situation catastrophique dans laquelle on est, eh bien, étaient finalement plus offensifs, plus imaginatifs, j'aurais même tendance à dire plus responsables, que ceux qui sont dans l'opposition, qui sont soit restés plus ou moins dans le flou, soit qui ont promu des solutions, encore une fois, très néfastes pour l'avenir de la France et des Français. Donc, c'est un sentiment un peu particulier, voilà, avec finalement des propositions les plus précises chez les gens qui ont été au pouvoir et qui sont du coup responsables de la situation dans laquelle on est.
5: Finalement, ils ont besoin aussi peut-être de montrer qu'ils peuvent changer les choses une fois à la tête, non pas d'un gouvernement, mais à la tête de l'État. Et c'est d'ailleurs là aussi tout le paradoxe. Peut-être que vous êtes, quand vous êtes Premier ministre, c'était la formule de Nicolas Sarkozy, vous n'êtes qu'un collaborateur. Et finalement, vous n'avez pas la main sur la gestion des affaires économiques.
8: C'est vrai, mais c'est un peu pénible quand même, je
5: Benoît
8: trouve.
5: Perrin.
8: D'avoir des responsables politiques qui, quand ils sont au pouvoir, en fait, font pas grand-chose, justement. Il y a toujours une bonne excuse pour pas faire grand-chose. Mmh. Et en revanche, quand ils sont dans l'opposition, ou pas encore au pouvoir, à ce moment-là, ils redoublent d'imagination avec des bonnes idées. Je pense notamment à l'introduction de la capitalisation dans les retraites, au fait de baisser le coût du travail, d'augmenter le pouvoir d'achat, de lutter férocement contre la dette qui ruine les Français. Donc là-dessus, j'ai tendance à dire que, dans le cadre des campagnes, nos candidats redoublent d'imagination, de bonnes idées. Mais le problème, il n'est pas tant sur les campagnes présidentielles que sur le fait, une fois arrivés au pouvoir, on souhaite enfin qu'ils appliquent le programme qu'ils ont promis aux Français.
5: Il y a un sondage très intéressant à découvrir dans les colonnes du Figaro ce matin, où l'on voit d'ailleurs que c'est Marine Le Pen et Édouard Philippe qui, aux yeux des Français, seraient les plus crédibles sur les questions économiques, que sur la dette et les dépenses publiques, Marine Le Pen est en tête. Sur le pouvoir d'achat, Marine Le Pen est en tête. Sur la simplification administrative et les normes des entreprises, Marine Le Pen en tête. La fiscalité et les impôts, Marine Le Pen. Donc on est très loin, là aussi, des fantasmes qui sont présentés, notamment par les opposants politiques, lorsqu'ils expliquent que Marine Le Pen a peut-être un programme à la gauche de la gauche sur les questions économiques. Jacques Serret, Jules Torres sont également avec nous, deux journalistes politiques. Je le disais, la campagne est lancée. Il a été question de la dette, de la réindustrialisation, du coût du travail, de la simplification, de la fiscalité. C'est peut-être le nerf de la guerre parce que le vainqueur de l'élection présidentielle en 2027 va récupérer le Titanic. C'est un paquebot qui est en train de s'écrouler, de se noyer. Donc aujourd'hui, est-ce que vous avez d'ailleurs pu échanger avec les équipes des uns et des autres? Sont-ils eux aussi satisfaits? Jacques Serret.
7: Avec une annonce majeure de la part de Marine Le Pen hier, ça a été peu relevé, mais elle a annoncé qu'elle souhaitait inscrire dans la Constitution cette règle d'or pour respecter les 3% de déficit. Jusqu'ici, c'était un non-dit, c'était quelque chose qui était très peu abordé au sein du Rassemblement National. Ces derniers mois, Jean-Philippe Tanguy, qui est en charge du programme économique, avait expliqué que c'était en réflexion. Et hier, Marine Le Pen a annoncé ce point important. Et c'est notable dans le sens où, ces dernières semaines encore, par exemple Bruno Le Maire, appeler de ses voeux à ce que ce point de la règle d'or budgétaire soit inscrit dans la Constitution. Et j'ai même vu passer que Thierry Breton, qui n'est pas un soutien de Marine Le Pen, saluer et parler de tournant majeur lui-même sur ce fait que ce soit inscrit dans le programme économique du Rassemblement National. Et ça rejoint ce que vous soulignez, Elliot, sur le fait que, en termes de perception au sein des Français, aujourd'hui, cette crédibilité économique, elle est attribuée, en tout cas, les Français accordent de la crédibilité au Rassemblement National. D'un point de vue économique, c'est peut-être quelque chose de nouveau dans cette campagne. C'est vrai que les adversaires du RN l'attaquaient beaucoup sur ce point-là. Et là, on a le sentiment que les lignes bougent aujourd'hui.
5: Benoît Perrin.
8: Alors, c'est très juste ce que vient de dire Jacques Serret. C'est vrai que Marine Le Pen était attendue, évidemment, sur les questions économiques et fiscales. Elle a promis un plan d'économie de 125 milliards d'euros, ce qui est absolument énorme. 125 milliards d'euros, pour vous donner une idée, le déficit français tous les ans, c'est à peu près 150 milliards. Donc, vous voyez, elle va proposer un plan qui va permettre quasiment de, en tout cas sur le papier, de résorber le déficit. Le sujet, c'est, me semble-t-il, pas tant les annonces que comment elle va s'y prendre. Et là, sur le comment elle va s'y prendre, pour l'instant, on ne sait pas encore exactement. Mmh. Alors, vous avez raison, la règle d'or est un sujet qui est majeur et je crois qu'il est presque l'élément le plus important pour contraindre nos responsables politiques à rétablir les finances publiques. La règle d'or, c'est très simple, c'est qu'on n'a pas le droit de voter au Parlement un budget en déficit. La règle d'or peut s'appliquer au budget de l'État ou au budget de la Sécurité sociale. Ça me semble être une mesure de bon sens absolu. En fait, une mesure pour contraindre nos responsables politiques à faire des efforts.
5: Jules Torres, en un mot, avant une courte pause, on rejoindra Florence, parce que vous êtes déjà très nombreux à vouloir réagir au 01 80 20 39 21. Je vais scruter aussi les audiences, savoir si premier débat a été suivi. J'ouvre et je ferme rapidement une parenthèse. Je n'arrive pas à comprendre comment un débat aussi important, premier débat présidentiel, n'ait pas été libre de droit. Je le dis aux auditeurs d'Europe 1, c'est-à-dire que
9: il était en exclusivité, je mets des guillemets à exclusivité sur LCI. BFM a essayé de le diffuser, mais visiblement le son a été coupé en plein milieu et il y a une sorte de bras de fer visiblement entre LCI et BFM sur un sujet aussi important d'utilité publique. Un débat comme celui-ci, il devrait être diffusé sur toutes les chaînes d'information, que ce soit France Info, que ce soit BFM, CNews, LCI bien sûr. J'ai eu du mal à comprendre dite exclusivité. Revenons aux choses beaucoup plus importantes sur le débat de fond et sur les candidats qui, selon vous, ont été convaincants. Jules Torres, en 30 secondes avant une pause. Moi, j'ai trouvé qu'on avait d'abord les premières dynamiques de cette campagne avec, je trouve, Marine Le Pen et Jean-Luc Mélenchon qui étaient quand même un petit peu au-dessus du lot et pourtant, ils n'étaient pas en chaussons. C'est-à-dire que sur le cours central de Roland-Garros devant des entrepreneurs et particulièrement devant le MEDEF, c'est pas forcément ceux qui étaient... Enfin, c'était ceux qui étaient le plus attendus et qui pouvaient avoir le moins d'applaudissements. Mais j'ai trouvé qu'ils avaient été de haute tenue. C'est normal, ils sont alors quatrième et troisième élection présidentielle. J'ai trouvé qu'Édouard Philippe et Gabriel Attal s'en tiraient pas si mal dans le sens où ils sont quand même tributaires d'un bilan d'Emmanuel Macron qui est quand même un petit peu calamiteux. J'invite les auditeurs d'Europe 1 à lire le JD News cette semaine. On a consacré notre couverture à ce sujet-là. Donc, ils s'en sont pas trop mal tirés, mais c'est normal parce qu'ils sont aussi peut-être ceux qui ont la fibre la plus entrepreneuriale et donc ils étaient certes attendus au MEDEF, mais c'était peut-être pas ceux qui étaient le plus critiqués. Et ensuite, j'ai quand même l'impression qu'il y a l'arrière du peloton, pour ne pas dire le groupe Eto, avec Marine Tondelier, avec Raphaël Glucksmann et avec Bruno Retailleau qu'on a vu un petit peu moins en forme, un petit peu moins en jambes, un petit peu plus discret. Donc voilà, je trouve les trois couloirs de nage qu'on a à l'aune de cette élection présidentielle.
5: Florence est en direct avec nous. Bonjour Florence.
10: Bonjour Elliot.
5: Cher Florence. Moi aussi ça me fait plaisir. Pendant un mois, j'ai pas pu échanger avec les auditeurs d'Europe 1. Je peux vous dire que je suis en pleine forme. Je vous reprends dans quelques instants après une courte pause au 01 80 20 39 21. C'est un appel non surtaxé. La campagne est lancée. Allons-nous enfin parler des Français, des préoccupations des Français? Parce que hier, le sujet était pas un peu trop lointain. J'ai vraiment hâte de vous donner les audiences parce qu'on était sur des sujets économiques, c'est vrai que c'est le nerf de la guerre, pour pouvoir lancer un budget, lancer une politique publique, faut des moyens. Si les caisses sont vides, comment on fait? Donc c'était peut-être intéressant d'être face aux patrons, parce que ce sont eux les acteurs prioritaires qui vont pouvoir relancer la machine. Mais quand est-ce qu'on parle des priorités des Français? Je vous redonne les priorités des Français dans un instant sur Europe 1. A tout de suite.
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10: Elliot Deval et vous, le vendredi, c'est désormais de 11h à 13h sur Europe 1. Nous parlons du premier débat entre candidats de l'élection présidentielle. Vous a-t-il semblé à la hauteur des enjeux? Pour en débattre avec vous, Jacques Serret du service politique d'Europe 1. Nous avons aussi Jules Therès, journaliste politique au Journal du Dimanche. Benoît Perrin, directeur de Contribuables Associés. Nos auditeurs, bien sûr, nos auditeurs ont la parole au 01 80 20 39 21, comme Florence qui est avec nous, Elliot.
9: Et chère Florence, avant de vous donner la parole, je voudrais qu'on écoute quelques échanges de ce débat qui aura duré plus de 3 heures hier sur le cours central face au patron, donc à Roland-Garros. Premier échange tendu entre Gabriel Attal et Jean-Luc Mélenchon.
20: Et moi je le dis, les discours fatalistes qui expliquent c'est pas possible, on n'y arrivera pas, il n'y a qu'à annuler la dette, personne n'y croit. S'il suffisait d'annuler la dette, d'abord pourquoi ça n'a pas été fait avant? Ensuite, si vous considérez, monsieur Mélenchon, qu'il suffit d'annuler la dette, bah pourquoi vous proposez en même temps d'augmenter les impôts? C'est par pur sadisme, s'il suffisait d'arrêter la dette. Et troisièmement, plus personne n'aurait confiance en nous.
9: Marine Le Pen également qui a interpellé Gabriel Attal, autre séquence forte.
20: Mais qui se plaint que l'ascenseur soit en panne le lendemain. Ça suffit maintenant.
21: Mais parce que vos propositions sont injustes, monsieur l'ancien Premier ministre, dont il est effectivement utile de rappeler que sous Macron, 1000 milliards d'euros de dettes supplémentaires, le PLF 2026, 43 milliards de prélèvements supplémentaires de prévus, le gouvernement Barnier, 30 milliards, dont 20 milliards d'augmentation des impôts sur les entreprises. Bon, par conséquent, vous avez été ceux qui avaient aggravé considérablement les
20: impôts. Il ne vous aura pas échappé que je ne suis pas monsieur Barnier, et je serais bien resté à la place de M. Barnier à l'époque, on ne peut pas augmenter les impôts.
21: Je ne vous ai pas beaucoup vu vous opposer tout de même.
9: Et puis, c'est là où ça va être difficile pour Édouard Philippe ou Gabriel Attal. C'est qu'ils sont
22: tellement
9: tributaires, ils ont été enfantés par le macronisme. Et ils ont été au cœur de ce réacteur Benoît Perrin. Quand vous avez aujourd'hui, je regardais, 3460 milliards de dettes. 3460, c'est 116% du produit intérieur brut. Et ce qui est intéressant, si vous rentrez dans le détail, qui détient la dette aujourd'hui? Et je suis allé me renseigner. Dites-moi si je me trompe, Benoît Perrin, je rappelle que vous êtes directeur de Contribuables et Associés. Vous avez 18% de la dette qui est détenue par la Banque de France. Bon, ça reste sous giron français. Vous avez aussi les banques françaises qui détiennent de la dette à hauteur de 16%. Et là où ça commence à se compliquer, c'est que vous avez quasiment 14% du secteur privé français qui détient de la dette, mais vous avez surtout 52% d'investisseurs étrangers. Si demain j'ai une entreprise, que c'est une entreprise qui commence à générer de l'argent, et que y a quelqu'un qui me dit « mais moi je veux racheter et m'associer à toi, mais je vais racheter à plus de 50%, à 51% ton entreprise ». J'ai plus la main sur cette entreprise-là. C'est plus moi le patron. Est-ce qu'aujourd'hui, la France a encore la main sur sa dette, Benoît Perrin?
8: Alors, il y a deux sujets dans ce que vous venez de dire qui est très juste. Premier sujet, c'est effectivement 52% de la dette française est détenue par des étrangers. Ce qui est incroyable, c'est qu'on ne sait pas quels sont les étrangers qui possèdent notre dette. Il n'y a aucune transparence sur le sujet.
9: C'est fou.
8: C'est un des secrets les mieux gardés de la République française. C'est absolument incroyable. Donc ça, c'est le premier point. Le deuxième point, et là, vous avez raison, et c'est même inquiétant. C'est-à-dire que vous avez aujourd'hui 52% de la dette française qui est détenue par des étrangers, mais ça, c'est sur le stock. Mais quand on regarde aujourd'hui à qui on vend notre dette, eh bien, on le vend en plus grande partie à des investisseurs étrangers. Et ça, c'est effectivement très dangereux parce que les investisseurs étrangers, eh ben, ils sont par définition pas très patriotes. Normal, c'est pas leur pays. Et donc, du coup, ils peuvent partir du jour au lendemain. Les banques françaises, elles sont à peu près stables. Elles vont pas vendre la dette française du jour au lendemain si jamais il y a une catastrophe.
9: Mais c'est une question de souveraineté.
8: Les Français, pareil, sont assez stables dans leur comportement. En revanche, les investisseurs étrangers, et c'est pour ça notamment que les taux montent assez rapidement, et c'est pour ça qu'on est en danger, c'est parce qu'en fait, on est très tributaire des investisseurs étrangers qui regardent la situation de la France et qui se disent, bon, en gros, si le pays continue à être si mal géré, eh ben on va l'investir ailleurs. Et qui nous prêtera de l'argent? Eh bien, je ne sais pas.
9: 11h22 sur Europe 1, vous êtes en direct, bien sûr, pour la première de la saison, Elliot Deval et vous. C'est une émission, je le rappelle, qui est faite pour vous, par vous, et vous avez la possibilité de prendre la parole à tout moment au 01 80 20 39 21. On revient depuis le début de l'émission sur cette campagne présidentielle qui est lancée après le tout premier débat des principaux prétendants à l'Élysée avec comme champ de bataille l'économie, c'était face aux grands patrons, les candidats ont croisé le fer. Roland Garros s'est transformé le temps d'une soirée en un cours central politique. Et Florence est avec nous. Chère Florence, bonjour. Florence qui nous appelle d'Aix-en-Provence. Chère Florence, est-ce que vous avez été convaincue? Vous l'avez regardé ce débat hier?
1: Alors, je l'ai regardé presque en entier, oui.
9: Oula, ah bah, vous avez été courageuse. Ça commence à 16h45, ça a quasiment fini à 20h.
1: Ouais, non, mais ça m'a plu. Et je vais peut-être vous dire, si ça ne vous ennuie pas, ce que j'ai ressenti, c'est ça?
9: Bah, au contraire, c'est pour ça qu'on nous a pris.
2: Un bonheur.
1: J'ai ressenti Marine Le Pen solide. Mmh. Droite. On sent qu'elle a envie de se battre pour les Français. Et je lui fais une absolue confiance. J'ai senti Mélenchon, mais ça tout le monde le sait, violent. Et comme tous les LFI, il est violent, regardez de Logu à Marseille.
9: On ne peut pas confier
1: la France à quelqu'un de violent, c'est trop dangereux. J'ai senti Raphaël Glucksmann fragile et faux. On ne vient pas à un débat comme ça avec ses applaudisseurs personnels, qui dès que vous ouvrez la bouche, ils se mettent à applaudir. Mmh. Il est fragile cet homme, il est fragile. Quand on est solide, on vient seul. J'ai senti Édouard Philippe et Gabriel Attal aussi menteurs que d'habitude.
9: Voilà. Et Bruno Retailleau, voilà, parce que vous l'avez oublié, mais c'est...
1: Mais il a été absent.
9: Alors, excusez-moi Florence, est-ce que vous arrivez à mettre de côté vos convictions partisanes, parce qu'en écoutant votre résumé de ce débat, je comprends que vous votez pour Marine Le Pen?
1: Oui.
9: Bon. Mais est-ce que vous êtes certaine de voter pour Marine Le Pen? Est-ce que vous étiez déjà certaine de voter pour Marine Le Pen avant le début du débat? Parce que sinon, c'est un peu biaisé. Est-ce que vous avez réussi à prendre un peu de hauteur, un peu de recul?
1: Oui. Oui, carrément. Parce que j'ai deux filles qui travaillent. Et moi, mon opinion est faite. Mais c'est surtout pour la France et pour mes filles que je veux tout écouter et me faire une opinion.
9: Mais vous avez raison, c'est formidable d'ailleurs de penser comme ça, parce qu'il y a l'idée de la transmission.
1: Je ne sais pas si c'est formidable, c'est surtout une attitude de parent. Quoi.
9: Bah, écoutez, c'est l'attitude d'une bonne mère de famille, en tous les cas, chère Florence. Alors, ce qui est intéressant, c'est qu'on a beaucoup parlé économie hier, mais j'ai retrouvé... le sondage, vous savez, chaque mois, il y a les préoccupations des Français. Mmh. Alors, on n'a pas celui du mois d'août, mais j'ai celui, par exemple, du mois de juillet, sondage Ipsos. Je vais vous lister les préoccupations. La première des préoccupations, c'est la criminalité et la violence. Il n'en a pas été question hier, c'était l'économie. La deuxième, c'est l'inflation. Troisième, changement climatique. Alors, est-ce que ça intervient aussi haut? Parce qu'en juillet, on a eu les incendies, les canicules à répétition. Il y a eu une sorte de prise de conscience. Est-ce que c'est conjoncturel ou structurel? Après, vous avez le système de santé, les flux migratoires, pauvreté, inégalité, taxes et impôts et chômage. C'est pour ça que moi, la question que je me pose, c'est est-ce qu'on va enfin parler des préoccupations des Français? Certes, l'économie est une préoccupation.
2: Et c'était l'université d'été du MEDEF.
9: Oui, mais imaginez qu'en premier débat, vous fassiez un débat sur la question des sécurité du quotidien, sécurité intérieure, sécurité extérieure. Là, vous êtes pile dans l'axe, c'est-à-dire la première des préoccupations des Français.
2: Vous avez vu même d'ailleurs, Marine Le Pen a essayé de soulever la question dans le sujet économique,
9: de
2: la question de l'immigration, qui, par beaucoup d'observateurs, quantifié à autour de 40 milliards d'euros par an de ce que ça coûterait à l'État français. Bon, ça a provoqué des cris d'orfraie de Gabriel Attal, qui, je crois d'ailleurs, a trouvé une sorte de formule pour dire Marine Le Pen, c'est sujet, verbe, immigration. Mais j'ai un petit peu l'impression que c'est Gabriel Attal qui est dans le déni, puisqu'on sait aujourd'hui, malgré tout ce que le pouvoir essaye de nous dire, que l'immigration a un coût, qu'elle a un poids, mais de manière explosive sur nos finances publiques, sur nos dépenses publiques. Donc ça devrait être un sujet qui est profondément économique.
9: Et c'est courageux de la part de Marine Le Pen de lancer ce débat face aux grands patrons, parce qu'on sait à quel point le patronat peut être attentif à ce qu'on appelle l'immigration de travail.
2: Oui. Et Raphaël Glucksmann, quand il a repris Marine Le Pen en prenant cet exemple-là, a été applaudi.
3: Et même Marine Tondelier aussi, lorsqu'elle a souligné le besoin à ses yeux d'immigration de travail, a été applaudi.
9: 11h28, on sera avec Michael dans quelques instants qui souhaite réagir à ce premier débat. Et puis ensuite, on ira sur une autre actualité. Ça concerne la France insoumise, puisque Sébastien Delogu, député insoumis de Marseille, a été placé en garde à vue pendant plus de 8 heures jeudi, avant d'être libéré avec une convocation pour outrage suite à une altercation avec trois policiers venus interpeller un suspect dans l'immeuble où il réside. Est-ce que c'est anecdotique ou symptomatique? Qu'est-ce que ça dit de l'état de notre société, de nos élus, de la France insoumise peut-être? N'hésitez pas à réagir au 01 80 20 39 21.
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9: 11h31 sur Europe 1, le journal permanent avec Émilie Dez.
6: Le gouvernement au chevet des agriculteurs, le plan d'accompagnement qui sera présenté la semaine prochaine permettra de les épauler dans un moment où ils souffrent particulièrement et surtout de relancer la production pour l'année prochaine. C'est ce qu'annonce Annie Genevard. L'INSEE a revu la croissance à la baisse à moins 0,2% contre 0,1% au premier trimestre. L'INSEE et qui explique avoir pris en compte la situation dégradée de la production agricole. C'est le premier impact concret de l'été horrible qu'on a vécu, a réagi le ministre de l'économie. Il n'y a plus aucun département en alerte aux orages, des orages qui ont fait des dégâts en région parisienne et à l'est. Quelques 1700 foyers sont privés d'électricité dans l'est, 500 dans l'Allier. Trois personnes ont été légèrement blessées dans la Loire, le Val-de-Marne et le Doubs, selon le ministre de l'Intérieur qui appelle à la vigilance. Les secours sont toujours à la recherche de survivants au Népal, alors que le bilan de la coulée de boue s'est encore alourdi avec au moins 470 morts et plus de 1400 disparus. La police népalaise craignait la rupture d'un lac au Tibet créé par l'effondrement du glacier à l'origine de la crue mortelle, mais le risque diminue. Un soldat de la Légion étrangère a été enlevé début août en Colombie par un groupe dissident des FARC. Le militaire franco-colombien se trouvait sur une route du sud-ouest du pays dans une zone contrôlée par la guérilla. Il était en permission dans son pays natal. Il était surnommé le boucher des Balkans. L'ancien général Ratko Mladic aura droit à des obsèques nationales en Serbie. Il est mort hier à La Haye où il purgeait une peine de prison à vie pour génocide, crimes de guerre et crimes contre l'humanité. Il y a du monde sur les routes, dernier jour de vacances avant la rentrée scolaire mardi. Bison futé hisse le drapeau rouge partout en France dans le sens des retours. C'est orange dans l'ouest dans le sens des départs. Et puis du tennis, la numéro 1 française Diane Paris s'est qualifiée pour les demi-finales du tournoi WTA 500 de Monterrey au Mexique. Elle va intégrer pour la première fois de sa carrière le top 40 du classement.
9: Merci Émilie, rendez-vous à midi pour un nouveau point sur l'information.
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9: 11h33 sur Europe 1. Nous sommes toujours avec Géraldine Amon, avec Benoît Perrin, directeur de Contribuables Associés, avec Jacques Serret, journaliste au service politique d'Europe 1, et avec Jules Torres, journaliste politique au JDD, entre autres. Et les audiences viennent de tomber, puisqu'on a commencé cette émission avec ce grand débat hier, puisque la campagne est lancée. Allons-nous enfin parler des préoccupations des Français? La campagne présidentielle lancée avec le tout premier débat des principaux prétendants à l'Élysée, avec comme champ de bataille hier l'économie. Et force est de constater que ce débat a passionné, puisqu'entre 17h et 20h sur la chaîne LCI, il y avait en moyenne plus d'un million de téléspectateurs. C'est beaucoup. L'autre information, médias et audience, c'est que le retour des patrons du côté de CNews, quand je dis des patrons, c'est des Avengers, Pascal Praud, Christine Kelly, ça a été là aussi une grande réussite, puisque Pascal est en tête largement entre 20h et 21h. Et si je ne m'abuse, je crois que Face à l'info est également avec Christine Kelly. Mais revenons sur les audiences. Et Philippe Bailly est avec nous. Il est fondateur de NPA Conseil. C'est pas du NPA.
1: C'est pas
9: Monsieur Poutou. Monsieur
1: non,
9: Bailly.
1: On était même là 8 ans auparavant. Ce qui fait qu'au moment où il a monté le NPA, sans évidemment, sans beaucoup d'égards, j'ai fait une petite publicité à l'époque en disant que nous, on était des militants de la révolution numérique.
9: voilà. Bonjour Philippe Bailly. Bonjour. Vous êtes spécialiste des questions justement médias et vous scrutez, que ce soit les audiences, l'activité également sur cette campagne présidentielle. Et tout à l'heure, j'ai ouvert et fermé une parenthèse, je disais sur une campagne présidentielle, un premier débat n'aurait pas dû être préempté par une chaîne d'information, mais aurait dû être libre de droit et diffusable sur toutes les chaînes d'information, puisque c'est d'utilité publique. Mais avant d'aller sur ce terrain, peut-être sur l'audience, je disais en moyenne plus d'un million de téléspectateurs, c'est un très gros score entre 17h et 20h, signe que cette campagne peut-être, là aussi, elle passionne, elle commence déjà à passionner les Français.
1: La campagne, ça va être le feuilleton médiatique des 8 prochains mois, enfin médiatique, politique, avec effectivement un vrai intérêt, d'autant plus d'intérêt qu'aujourd'hui, il y a deux favoris clairs pour être présents au deuxième tour, mais il y a aussi beaucoup de mouvements et de guerres de mouvements entre la gauche non LFI et le bloc central, et à l'intérieur de ces deux ensembles, pour savoir qui vont être les aspirants donc à éviter ou à empêcher un deuxième tour Mélenchon-Le Pen. Bref, il y a une guerre de mouvement qui est rentrée et qui crée les ingrédients d'un bon spectacle aussi médiatique. Et aujourd'hui, un bon spectacle médiatique, ça se paye ou ça vaut de l'or entre guillemets pour les chaînes de télévision. Regardez Netflix qui a payé paraît-il 100 millions de dollars pour simplement quelques minutes d'image d'un nouveau jeu vidéo. Aujourd'hui, tout ce qui fait spectacle, tout ce qui fait exclusivité, devient vraiment pas béni pour les programmateurs.
9: Alors, je suis rarement sur Netflix, je suis souvent sur MyCanal, mais ça, c'est un choix très personnel, hein, monsieur Bailly.
2: Porté par vos convictions.
9: Oui, évidemment.
1: Moi, j'ai passé l'âge des jeux vidéo.
9: Autre question, monsieur Bailly, je disais, il y a quand même une petite polémique. En tous les cas, moi, j'ai pas compris pourquoi un débat d'utilité publique aussi important que le premier débat qui concernait donc tous les Français n'était pas à la disposition de toutes les chaînes d'information. Et il eût été normal de voir ce débat à la disposition de l'ensemble des chaînes d'information et même de l'ensemble des chaînes radio, Philippe Bailly.
1: Écoutez, alors, est-ce que c'est normal ? Moi, je n'irai pas sur ce terrain. Est-ce qu'en tout cas, ça a été juridiquement bien ficelé ? On dirait quand même qu'il y avait quelques doutes, puisqu'y compris BFM a été annoncé comme le diffuseur unique, mais BFM a commencé à diffuser avec un autre jeu de caméra, enfin, donc une autre réalisation, et puis le son leur a été coupé, donc ils y ont renoncé. Enfin, je pense que les juristes vont échanger quelques papiers bleus dans les jours à venir. Ensuite, est-ce que c'est normal ou pas ? Bon, manifestement, les chiffres que vous avez donnés, en tout cas, prouvent que ça n'a pas empêché ceux qui étaient intéressés de venir le voir. Quand on regarde, quand on pense au débat dans les campagnes, c'est assez rare que les chaînes d'info en particulier co-programme et co-diffuse un même débat. Ce que ça veut dire, en tout cas, c'est qu'on a aujourd'hui un paysage des chaînes d'info qui est extrêmement compétitif, avec trois d'entre elles qui se tiennent dans un mouchoir de poche ou pas très loin, et que, effectivement, du coup, ça crée une forme d'agressivité ou de concurrence très forte.
9: Là où je peux vous rejoindre, Philippe Bailly, qu'une chaîne d'information ou qu'une radio souhaite organiser en son nom un débat. C'est tout à son honneur et libre à elle de le faire dans les prochaines semaines, dans les prochains mois. Mais là, c'est tout autre chose. C'est-à-dire qu'on était au MEDEF, c'est l'université du MEDEF, on est à Roland-Garros, le MEDEF n'appartient pas, si je ne m'abuse, à une seule chaîne d'information. Et encore une fois, je pense que, d'ailleurs, ça aurait pu être intéressant pour tout le monde de dire, le cœur et le nerf de la guerre pour cette présidentielle, c'est l'économie, puisqu'on va récupérer un pays en grande difficulté économique. On a pour la première fois des candidats qui sont face aux grands patrons et aux patrons. Et donc, il va falloir le diffuser un maximum et trouver une source de diffusion maximum. Mais ça, c'est un avis personnel, cher Philippe Bailly. Je vous remercie.
1: Je vais juste faire un dernier parallèle pour montrer qu'effectivement, aujourd'hui, tout peut être sujet à exclusivité. Quand vous prenez les Jeux Olympiques, qui sont là aussi, normalement, des preuves universelles, etc. En l'occurrence, ça a été diffusé des cérémonies d'ouverture et de clôture en exclusivité par France Télévisions. Alors, qu'on s'en désole ou qu'on trouve ça normal, parce qu'aujourd'hui, effectivement, tout est sujet à exclusivité, donc y compris la politique.
9: Merci beaucoup, Philippe Bailly, d'être intervenu à 11h40 en direct sur Europe 1, spécialiste des médias sur cette campagne. Campagne lancée, 1 million de téléspectateurs en moyenne. Moi, je m'attendais à ce que ça soit beaucoup moins.
2: Oui, moi aussi.
6: Signe pour un 27 août, en plus.
9: Non, mais c'est en soi, je vais vous dire, je m'attendais pas à ce qu'il y ait 1 million de téléspectateurs entre 17h et 20h en moyenne sur LCI, mais c'est la confirmation de ce que j'ai pu vivre tout l'été, tout le mois d'août, et je remercie les auditeurs, les téléspectateurs, parce qu'il y a un lien qui se crée en 10 ans avec les téléspectateurs de CNews et ces derniers mois avec les auditeurs d'Europe 1, c'est-à-dire que pourquoi ça fonctionne, c'est parce qu'il y a quasiment un lien amical, filial qui se crée entre les téléspectateurs et nous. Et donc régulièrement, pendant ces vacances, j'ai eu la chance d'échanger avec vous directement.
2: Vous venez me voir. Avez une grande notoriété maintenant.
9: Arrêtez, Jules, c'est plus sérieusement, c'est qu'on a la capacité de pouvoir directement échanger avec eux. La première chose qu'ils me disaient, c'est « ça va être une rentrée violente, c'est une année présidentielle comme on n'en avait jamais vécu, charnière », comme si c'était un point de bascule, comme si les Français avaient conscience que là, on était finalement sur une crête avec la possibilité que la pièce, elle tombe du mauvais côté. Et il y a cette angoisse-là. Donc les Français sont absolument passionnés par cette campagne présidentielle.
3: Jules Torres. C'est vrai que depuis deux ans, depuis la dissolution complètement ratée choisie par Emmanuel Macron, on avait l'impression, enfin c'était pas une impression d'ailleurs, puisque les Français qui nous parlent, les enquêtes d'opinion, les sondages nous disaient qu'il y avait un ras-le-bol complet de la politique, avec deux séquences budgétaires objectivement insupportables, avec une Assemblée nationale qui là aussi objectivement ne donnait pas forcément une belle image de la politique. Et c'est vrai que au fur et à mesure que cette élection présidentielle arrive, une élection présidentielle qui sera pour bon nombre d'observateurs peut-être la plus importante de la Ve République, alors j'ai l'impression qu'on dit ça à chaque élection présidentielle, mais là on a l'impression que c'est un petit peu plus vrai qu'en 2022 notamment, qu'en 2017 également, mais donc il y a une appétence pour les Français, une appétence de politique et surtout une volonté de changer les choses, parce que vous l'avez dit, on va avoir un pays qui sera dans une position très très compliquée en 2027.
9: Benoît Perrin.
4: Oui, puis en fait ce sont des sujets qui sont pas du tout hors sol. Pour prendre l'exemple des finances publiques, on dit toujours, vous savez, la dette, ça va reposer, le déficit, ça va reposer sur nos enfants et petits-enfants. J'aime bien citer ce chiffre qui me semble être criant d'importance. Chaque année, qu'on soit nourrisson ou qu'on soit vieillard, en France, tous les habitants français font un chèque d'à peu près 1100 euros pour rembourser simplement les intérêts des emprunts de la dette. Donc vous voyez, c'est un sujet d'actualité en fait. On a des déficits tellement importants que chaque Français doit faire ce chèque d'un montant qui est quand même important. Mais c'est presque du gaspillage. Le chiffre, il est très simple, c'est que vous divisez le nombre, la charge de la dette, qui est à peu près de 70 milliards, et vous divisez très simplement par le nombre de Français. Et vous arrivez à peu près à 1100 euros. Donc vous voyez, c'est un chiffre qui est quand même très important et qu'on peut palper, que chaque Français peut appréhender. Et encore une fois, j'insiste, on divise par l'ensemble des habitants en France. Donc vous voyez, c'est très important.
9: Mais la charge de la dette devient d'ailleurs le premier poste de financement de l'État à partir de 2028.
4: Exactement. Donc vous voyez, c'est important, c'est quasiment au niveau de l'éducation, du budget de l'éducation, et d'ici 2029-2030, ça sera l'éducation plus le budget de la défense. Donc vous voyez, on est aujourd'hui à 1100 euros par Français, ça va continuer de s'accroître. Donc vous voyez, c'est un sujet d'actualité. Et le deuxième point, et je pense que le succès d'audience traduit un intérêt majeur des Français pour l'économie. Parce qu'ils ont bien compris, en tout cas une grande partie d'entre eux, que ceux qui peuvent augmenter les salaires, ce sont les entreprises. Et notre pouvoir d'achat dépend d'entreprises profitables. Donc, il y a un match, je crois, qui va s'installer entre, d'un côté, des gens qui vont dire, dans le cadre de l'élection présidentielle, plus de pouvoir d'achat, c'est les entreprises qui peuvent le fournir. Et de l'autre, des gens qui vont expliquer que plus d'État, c'est plus de pouvoir d'achat, alors qu'en fait, c'est la ruine de tout le monde.
9: Il est 11h45 sur Europe 1. Merci d'être venu nous voir, Benoît Perrin. On va parler dans un instant de Sébastien Delogu. On va quand même aller voir Mickaël, qui a regardé le débat hier. Cher Mickaël, bonjour.
5: Oui, bonjour à vous, Eliott. Le plaisir est partagé.
9: Vous restez avec
3: nous. J'aurai des éléments de comparaison sur les débats collectifs. Avec l'élection présidentielle de 2017, mais pas de 2022, puisqu'Emmanuel Macron refusait ce format.
9: Eh bien, écoutez, merci, Jules Torres. Vous allez pouvoir rester avec nous. Je vois que M. Roland Lescure, le ministre de l'Économie et des Finances, a réagi, puisque les projections de croissance sont revues à la baisse.
3: La baisse ce matin.
9: Ce matin. Et alors, c'est jamais de la faute de ce gouvernement. Hein. C'est jamais. Si c'est revu à la baisse, c'est parce que nous avons vécu un été difficile. Ah bon ? Ouais, donc c'est de la faute de la canicule et des incendies si la croissance est revue à la baisse. Et un jour peut-être, le mot responsabilité en politique retrouvera
6: son sens.
9: Voilà.
4: Là aussi, il y a un décalage. Hein. Nos responsables politiques disent « vous inquiétez pas, la croissance tient ». En fait, qu'est-ce qu'on a comme chiffre depuis ce matin, donné par l'INSEE ? Premier trimestre 2026, moins 0,2%. Et deuxième trimestre, 0%, alors qu'on nous avait dit qu'il y avait un reliquat de croissance de 0,2%. Donc vous voyez, l'objectif du gouvernement qui est d'atteindre 0,7% de croissance en 2026, je crois qu'on peut définitivement l'en tirer.
9: 11h46 sur Europe 1.
6: Vous écoutez Eliott Deval et vous sur Europe 1 et vous réagissez comme d'habitude. Vous appelez Eliott Deval au standard d'Europe 1, c'est le 01 80 20 39 21. A tout de suite.
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6: La suite à 11h48 sur Europe 1. Vous réagissez au 01 80 20 39 21. Vous appelez Eliott Deval au standard d'Europe 1. Nous parlerons de la garde à vue de Sébastien Delogu. Mais d'abord, nous avons Mickaël qui est en ligne avec nous.
9: Pardon. Mickaël, bonjour. Mickaël nous appelle depuis Paris. Il a pris son téléphone. Il a fait comme beaucoup d'auditeurs. Il a tapé le 01 80 20 39 21. C'est un appel non surtaxé.
6: Tout à fait.

0: numérique, parce qu'il n'y a pas que les médias traditionnels. Il faut regarder un peu ce qui se passe sur Twitter. Et vous avez un analyste des médias très intéressant qui s'appelle Clément Macky. Clément qu'on a reçu d'ailleurs en juillet dernier. 1 038 000 téléspectateurs devant le débat hier après-midi sur une chaîne info à 17h. Et on dit que les gens ne s'intéressent pas à 2027. Ah ouais. Bah, c'est vrai, il a entièrement raison, Clément. C'est-à-dire qu'aujourd'hui, on voit que les Français, que vous, chers auditeurs, vous êtes passionnés par cette campagne présidentielle qui a commencé hier avec le premier débat. Michael, vous avez suivi ce débat hier ?
1: Bonjour, oui, alors écoutez, pourtant je suis passionné comme beaucoup de monde par la politique, par ces élections, mais personnellement au bout de 3 quarts d'heure j'ai lâché. Alors, si vous me permettez, je vais faire une petite partie légère. J'ai cru dans un premier temps assister un peu au théâtre ce soir, c'est-à-dire les mêmes acteurs, c'est-à-dire Édouard Philippe en Robinson Crusoe avec sa machette à Mayotte, un peu la grande vadrouille avec Bourvil et Louis de Funès, un peu Gabriel Attal et Édouard Philippe. Je me suis dit, mais attends, c'est le même scénario, les mêmes acteurs, il n'y a que l'endroit qui change. Alors, pour être un peu plus sérieux, effectivement, je me suis dit que ça aurait pu être optimisé au niveau de l'horaire, au niveau du lieu, au niveau du format, au niveau du thème, parce que c'est vrai que le sujet, moi j'étais plus axé sur la sécurité et sur la dette, sachant effectivement, comme ça a été rappelé, qu'il y a 113 000 euros de dette d'intérêt qu'on paye par minute, donc ça m'inquiète beaucoup. Et c'est vrai que j'aurais aimé que soit creusée cette histoire de faire peur aux Français en disant le vote ne nous convient pas, écoutez, on va réciter par tous les moyens. Moi je trouve que c'est une grosse ficelle pour faire un petit peu peur à tout le monde, et je suis très curieux par contre de savoir la position du bloc central de la gauche, des écologistes, face à un parti qui appelle justement à l'insurrection. Ça m'intéresse beaucoup plus.
0: Merci Mickaël de nous avoir appelé au 01 80 20 39 21. J'ai juste une question, Jules Torres, Jacques Seret, Marine Tondelier par exemple a participé à ce débat. Pourquoi Éric Zemmour n'était pas présent ? Pourquoi David Lisnard n'était pas présent ?
2: C'est une très bonne question à laquelle les organisateurs pour l'instant n'ont pas répondu. Du côté de David Lisnard, on aurait aimé participer à ce débat. Du côté d'Éric Zemmour aussi. Et c'est vrai que c'est difficilement explicable dans le sens où Marine Tondelier, certes, elle est patronne des écologistes, mais elle n'est créditée que de 3% dans les sondages. À titre d'indication, Éric Zemmour est un petit peu au-dessus dans les sondages. Il y a certains sondages où David Lisnard peut s'en rapprocher aussi. Donc c'est un petit peu bizarre qu'il n'ait pas été interrogé, d'autant plus que on pourrait considérer que ce sont les plus libéraux, Éric Zemmour et David Lisnard. Donc possiblement, ils auraient pu avoir un discours qui aurait été un petit peu différent de ce qu'on a entendu hier, notamment sur...
0: Et ça rejoint ce que dit Michael, par exemple. Il avait l'impression de voir le même scénario, le même théâtre.
2: Je vais le citer de mémoire, mais je crois que Sarah Knafo, donc, qui est de Reconquête de la même chapelle qu'Éric Zemmour, dit que hier il n'y avait que des étatistes. Et oui, c'est vrai que c'est ce qu'on voit depuis 2 ans à l'Assemblée nationale, où on vote des budgets qui s'apparentent un petit peu à des budgets socialistes, où la baisse de la dépense publique n'est certainement pas la priorité, où la baisse, par exemple, du nombre de fonctionnaires n'est pas la priorité. Donc c'est vrai que si on était un libéral ou un ultra-libéral, et c'est pas un gros mot dans ma bouche, on est peut-être un petit peu resté sur notre faim hier.
3: Alors, il n'était pas présent à ce débat, mais en l'occurrence, David Lisnard était le matin même, en l'occurrence, invité du MEDEF. Il a pu s'exprimer devant les entrepreneurs, en effet, pas dans le cadre de ce débat, mais il a quand même pu s'adresser aux entrepreneurs. Pareil pour Xavier Bertrand, qu'on n'a pas cité, qui sera candidat à la présidentielle, puisqu'il a
2: stoppé les rotatives
3: hier, mais bref.
0: Mais voilà. Il n'est même pas crédité pour l'instant, Xavier Bertrand. Il n'est pas encore, puisqu'il n'est pas encore officiellement candidat.
2: 14-15, je pense.
0: Mais c'est pas la même visibilité que d'être invité en début d'après-matinée à Roland-Garros par le MEDEF pour David Lisnard que de participer et croiser le fer avec les prétendants.
3: Tout à fait.
0: Je n'arrive pas à comprendre comment c'est passé. Pourquoi Marine Tondelier,
3: pas monsieur, n'y était pas non plus. Il y a quand même un certain nombre d'absents. Bon. En même temps, ils sont tellement nombreux sur la ligne de départ qu'on voit du mal comment ils auraient pu organiser ça.
0: Sarah Knafo avait effectivement tweeté hier après ce débat devant le MEDEF. Nous avons assisté à la primaire des étatistes. La formule employée par Sarah Knafo. 11h54 sur Europe 1. Rapidement, un tout autre sujet.
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0: Dans l'actualité politique et l'actualité judiciaire, le député insoumis de Marseille, Sébastien Delogu, a été gardé à vue pendant plus de 8 heures jeudi, avant d'être libéré avec une convocation pour outrage suite à une altercation.

0: altercation avec trois policiers venus interpeller un suspect dans l'immeuble où il réside. Arrivé sans un mot à 14h, il a quitté donc le commissariat aux alentours de 23h. Je rappelle que les faits se sont produits lundi vers 15h15. Trois policiers à la recherche d'un homme soupçonné de vol de montre tentaient de pénétrer dans l'immeuble où il habite le député, qui les a croisés en rentrant chez lui. William Molinier nous explique tout.
1: Ce sont les policiers des affaires réservées qui l'ont interrogé. Il a dû s'expliquer sur des soupçons d'outrage à policier et d'obstruction à une interpellation. L'enquête de flagrance avait été ouverte par le parquet de Marseille. Cela permettait, par ce cadre d'enquête, de faire automatiquement tomber son immunité parlementaire. Selon les informations d'Europe 1, il a été confronté aux trois policiers. Ces derniers ont porté plainte contre le député insoumis pour outrage à agent. Sébastien Delogu pourrait aussi être poursuivi pour obstruction à une interpellation. Cela s'était passé lundi après-midi. Selon le récit des policiers, l'insoumis avait tout fait pour faire capoter une opération de police dans son immeuble et empêcher l'interpellation d'un de ses voisins recherché pour le vol d'une montre de luxe. De son côté, Sébastien Delogu dément la version policière. Il dit que ce sont les fonctionnaires qui l'ont insulté. Des images de vidéosurveillance ont été saisies. Elles pourraient éclaircir les conditions de cette altercation.
0: 11h56, on a une minute, parce que c'est pas non plus l'info de l'année, mais est-ce que c'est anecdotique ou symptomatique, Jules Torres?
2: C'est pas anecdotique, dans le sens où c'est vrai qu'on n'a pas l'occasion de voir souvent un député qui est placé en garde à vue. Là, il le fait parce que c'est dans le cadre d'une enquête en flagrance, donc en flagrant délit. Parce qu'il n'a pas donc l'immunité parlementaire à ce sujet-là. Après, ça poursuit, si on veut prendre un petit peu de hauteur, un sujet qui est la judiciarisation du débat public et aussi le fait que la France insoumise se retrouve quand même assez souvent devant les tribunaux parce que visiblement ils ont des comportements qui ne sont pas les bons. Je rappelle que Sébastien Delogu a déjà été condamné par la justice pour violence aggravée pour des faits commis en 2023 lors d'un blocus lycéen. Il avait tout simplement mis des coups de pied à un proviseur adjoint et une CPE, ce qui n'est pas quand même quelque chose d'anodin quand on est député. Que Jean-Luc Mélenchon lui-même, le patron de la France insoumise, a été condamné à de la prison avec sursis pour outrage et rébellion contre un procureur de la République. Que Raphaël Arnaud, député mais aussi fiché S, triple fiché S, a déjà été condamné pour violence en réunion à de la prison avec sursis. Que Andy Carbrat, qui est député, a été chopé en flagrant délit en train d'acheter de la drogue dans le métro à un gamin de 14 ans. Enfin, je pourrais vous faire encore une heure de Valez-vous sur les condamnations qui ont été celles...
0: Rima Hassan.
2: Rima Hassan qui sera convoqué le 21 octobre, je crois, pour des faits d'apologie du terrorisme parce qu'elle a rendu hommage à un terroriste japonais qui avait juste tué des dizaines et des dizaines de personnes juives à l'aéroport Ben Gurion en Israël. Donc voilà aujourd'hui le pédigré de la France insoumise. C'est pour ça qu'hier j'ai dit que c'était un incubateur, la France insoumise, de députés racailles.
0: Il est 11h57 sur Europe 1. Merci Jacques Soret d'être venu nous voir.
3: Merci
0: dans
3: Lyotte.
0: Quelques instants, restez avec nous parce qu'on va aborder un sujet absolument passionnant. C'est à la une du Figaro Week-end. Racisme anti-blanc à Crépol, les éléments du dossier. On vous apporte les toutes dernières informations dont le Figaro dévoile le contenu, donc des dernières auditions. Les juges d'instruction ont ajouté, je le rappelle, la circonstance aggravante de racisme anti-blanc. Est-ce la fin du tabou? On en parle juste après la pause.
4: 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Le numéro est non surtaxé. 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
0: Il est midi sur Europe 1, merci d'être en direct avec nous jusqu'à 13h pour Elliott de Valais-Vous. On va parler de Crépol dans un instant, du racisme anti-blanc, mais avant cela, c'est le point sur l'information avec Émilie Dez. Rebonjour Émilie.
24: Rebonjour Elliott, bonjour à tous. Céline Dion de retour en France. Son avion va bientôt atterrir au Bourget. La chanteuse qui donnera une série de concerts à la Défense Arena mi-septembre va prendre ensuite ses quartiers au Royal Monceau à Paris. C'est là que vous vous trouvez, Emma Ben-Youssef Sudarovitch. Bonjour Emma.
25: Bonjour Émilie, bonjour à tous.
24: Donc vous êtes au Royal Monceau.
25: Exactement Émilie, je peux vous dire que les fans de Céline Dion l'attendent de pied ferme devant l'hôtel, comme Samuel. Il a déjà vu la chanteuse trois fois en concert et a même eu l'honneur de prendre une photo avec elle la dernière fois qu'elle est venue à Paris pour ce moment inoubliable, la cérémonie d'ouverture des Jeux Olympiques. Et justement, Samuel est venu avec cette photo.
26: J'ai apporté une photo où je suis avec Céline Dion. Elle a fait elle-même la photo avec mon portable. Et quand elle a fait la photo avec moi, donc elle a quand même collé son visage contre le mien. Et ça, je m'y attendais pas. Et ça a été un énorme cadeau. J'aimerais en avoir encore une autre.
25: Juste à côté, aux premières loges, Reda, parapluie à la main, espère simplement la voir et lui montrer que son public est là pour elle.
27: J'attends qu'on lui fasse coucou. Elle vient toujours nous dire bonjour, nous dire un petit coucou. Elle sait que les fans sont là, elle le fait de toute manière. Mais si elle vient pas, c'est pas grave. On est quand même à 15 jours de la première, je sais pas. Elle doit répéter, elle a des choses à faire. Mais on est là, on l'accueille. Même si elle nous dit un petit coucou de loin, elle dit on t'aime, on reste là et voilà.
25: On t'aime, c'est le message que veulent envoyer ses fans qui bravent la pluie. On pense que Céline Dion devra arriver vers 1h30.
24: Bah bon courage pour l'attente Emma Ben-Youssef Sudarovitch en direct du Royal Monceau à Paris. Quelques 1700 foyers sont privés d'électricité dans l'Est, 500 dans l'Allier, conséquence des orages qui ont balayé le pays, des orages qui s'accompagnaient par endroits de grêle et de fortes rafales de vent. 3 personnes ont été légèrement blessées dans la Loire, le Val-de-Marne et le Doubs, selon le ministre de l'Intérieur. La croissance révisée à la baisse par l'INSEE à moins 0,2% contre 0,1% au premier trimestre, c'est le premier impact concret de l'été horrible qu'on a vécu, analyse le ministre de l'économie. L'INSEE explique avoir pris en compte la situation dégradée de la production agricole. Le monde agricole victime cet été des canicules et de la sécheresse. Le plan global d'accompagnement de la filière sera dévoilé le 3 septembre. Il comprendra des aides financières et des allègements pour permettre la relance de la production et le soutien des plus fragiles, assure la ministre Annie Genevard. Le Népal salue l'aide financière reçue après la coulée de boue meurtrière qui a fait au moins 470 morts. Le ministre des Affaires étrangères assure toutefois ne pas avoir besoin d'assistance pour les opérations de secours. La police népalaise a lancé ce matin une alerte aux inondations craignant la rupture d'un lac au Tibet, mais le risque diminue. Il était en permission dans son pays natal. Un soldat de la Légion étrangère a été enlevé début août en Colombie par un groupe dissident des FARC. Il se trouvait sur une route du sud-ouest du pays, dans une zone contrôlée par la guérilla. La rentrée du PS à Blois, la primaire de la gauche socialiste et démocratique prévue début octobre est dans toutes les têtes. Pour l'instant, le candidat de Place République, Raphaël Glucksmann, est favori. Il a reçu hier le soutien du chef des députés socialistes Boris Vallaud. Ce matin, le secrétaire général du PS, Pierre Jouvet, a appelé François Hollande à participer à la primaire s'il a vraiment envie de jouer les premiers rôles. La Grande-Bretagne partage le chagrin de la Norvège en ce moment de perte déchirante. L'hommage de Charles III après la mort du roi de Norvège ce matin à l'âge de 89 ans. Il a œuvré au lien unissant la Norvège et la France. Salut Emmanuel Macron. C'est le fils du roi de Norvège qui lui succède sur le trône. Et puis dernier jour des vacances avant la rentrée scolaire avec beaucoup de monde sur la route. La journée est classée rouge sur l'ensemble du territoire dans le sens des retours par Bison Futé. Il est midi 5 sur Europe 1, c'est la suite d'Eliott Deval
0: et
24: vous.
0: Et on parlera de la rentrée scolaire à midi 30 avec Jean-Jacques Manceau, journaliste économique chez Capital. Votre argent, vos placements, tous les samedis et dimanches, 8h25, en partenariat avec Capital, c'est à suivre sur Europe 1. Et donc, nous parlerons de cette rentrée scolaire, la grande rentrée,
24: oui, c'est bien.
0: Synonyme avec la... Avec grande galère parfois.
24: Eh oui.
0: Géraldine Hamon, Émilie Dez hoche et disent oui de la tête. Il est midi 5 sur Europe 1.
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0: Midi 5 sur Europe 1, on est toujours en direct pour la première émission de la saison. Eliott Deval et vous, je le rappelle, 11h, 13h, vendredi, samedi, dimanche. Et le vendredi, j'ai le plaisir d'être accompagné par notre ange gardien dans le studio d'Europe 1, Géraldine Hamon.
24: Oh, quelle présentation, merci.
0: Géraldine Hamon est avec nous.
4: Et votre diable.
0: Et effectivement, il y a un diable, il s'appelle Torres. Jules Torres est avec nous, journaliste politique au Journal du Dimanche. Cher Jules, rebonjour. Et nous avons le plaisir de recevoir aujourd'hui François Bousquet. François Bousquet, vous êtes essayiste et auteur de l'ouvrage « Sale blanc, le racisme qu'on ne veut pas voir ». Dans l'actualité aujourd'hui, ce sont les révélations de nos confrères du Figaro sur l'affaire Crépol et le meurtre de Thomas Perrotto en 2023. Après avoir réentendu les mises en cause dans le meurtre de Thomas Perrotto, les magistrats ont décidé en juillet de rajouter comme circonstance aggravante la notion de racisme anti-blanc et anti-français. Ça a été un séisme politique mais également judiciaire. Mi-juillet, ce sont 14 mises en examen qui ont été réauditionnées. Lors des conversations téléphoniques entre les mises en cause, il y a eu des distinctions qui étaient faites entre le groupe de la Monnaie, d'où viennent les mises en cause, et les Français, c'est ce qui a pu être entendu. Et il y a eu donc cette circonstance aggravante qui a été rajoutée. Ça a été un scandale judiciaire. On a même demandé la récusation du côté des avocats de la défense, la récusation des juges d'instruction. Voilà où on en est. Il y a effectivement eu peu de réactions politiques, mais c'est vrai que c'est un séisme parce que beaucoup refusent de voir ce sur quoi vous avez travaillé pendant des années, François Bousquet. Le racisme anti-blanc. Que vous ont inspiré les nouveaux éléments donnés par nos confrères du Figaro, François Bousquet?
5: Merci Eliott. La sidération, puisque depuis le début de l'affaire, en novembre 2023, on savait au début qu'il y avait 9 témoins qui parlaient de racisme anti-blanc. Puis grâce à Jérôme Triomphe, qui est l'avocat de quelques victimes, et aussi le conseil de la GRIF, l'Alliance Générale contre le Racisme et pour la Défense de l'Identité Française et Chrétienne, qui en a 16. Et en fait, on se rend compte que dans les à-côtés de l'affaire, en dehors de la scène du crime, il y avait une conversation, c'est ce que rapporte le Figaro, avec le dernier interrogatoire de juillet. Il y avait également une conversation Snapchat.
0: Avec qui est un réseau social, qui est souvent utilisé par les jeunes.
5: Voilà. C'est une débauche de racisme anti-blanc et anti-français. C'est 50 nuances de racisme anti-blanc et surtout anti-français. Oui. On découvre qu'on a un pays
0: avec
5: de juifs.
0: Avec 60 personnes dedans.
5: Que la France est un pays de juifs, qu'il faut niquer la France. Je vous épargne les insultes sur la race, etc. On est au cœur de l'affaire et de cette question, parce que j'appelle ça le paradoxe de la nationalité, parce que ce sont des Français. Les mises en cause sont des Français. Les mises en cause sont des Français nés en France, de parents français. Ce ne sont pas des primo-arrivants. Or, il y a une récusation, si on s'en tient au fil de conversation Snapchat, il y a une récusation de l'appartenance française. Il y a vraiment un « eux » et « nous ». Nous, c'est pas les Français. Eux, c'est les Français, les Gouers, les Européens, les Blancs, souvent. Donc moi, c'est ce paradoxe de la nationalité qui m'intrigue et que je compare, moi, à ce que Karl Popper, qui est un philosophe, appelait le paradoxe de la tolérance. Hein. Il disait, Popper, que dans une société qui est de plus en plus tolérante, la tolérance fait le lit de l'intolérance. Pourquoi ? Parce qu'on tolère tout. La tolérance tolère tout. Et à la fin des fins, c'est l'intolérance qui l'emporte. Hein. On a le même dilemme avec cette question de la nationalité. C'est pour ça que rendons grâce au juge d'instruction d'avoir pas seulement évoqué le racisme anti-blanc, mais aussi le racisme anti-français. On a octroyé, semble-t-il, en tout cas à certains d'entre eux, je ne veux pas généraliser, une nationalité de papier qui est récusée. Moi, j'en veux pour preuve des scènes symboliques très fortes et très marquantes hein, qui ont secoué la France. Ce sont les matchs France-Algérie, France-Maroc, France-Tunisie, avec des Marseillaises sifflées, des broncas. Dans le cas de la France-Algérie, il y avait même un envahissement du terrain. Or, ce sont des Français qui ont envahi le terrain. Et c'est ce paradoxe que souligne l'affaire de Crépol, hein, qui est vraiment monstrueuse, parce qu'on l'oublie, hein, c'est monstrueux. Les témoins parlent, hein, croient qu'il y a eu un attentat terroriste. Hein. Les murs sont maculés de sang. On parle de boucherie, ce sont les mots des témoins, d'abattoir. Donc c'est un mort, deux blessés en urgence absolue, 14 blessés légers. Donc c'est quelque chose d'énorme comme affaire. On est très très loin de l'Arix. Hein. C'est pour ça que cette affaire est emblématique. Et ça souligne une fois de plus hein, l'entêtement incompréhensible hein, du procureur de Valence, qui depuis le début, depuis novembre 2023, nie la circonstance aggravante de racisme anti-blanc, alors qu'il a des témoignages lourds, massifs, tangibles, étayés, qui attestent hein, de la présence. Hein, en plus, on a une bande-son.
0: Et le procureur qui conteste une nouvelle fois...
5: Une fois encore.
3: Le caractère.
0: Le caractère et aggravant. La circonstance aggravante de racisme anti-blanc. Permettez-moi juste de lire un passage de ce papier absolument passionnant de nos confrères du Figaro. Quelques mois plus tard, dans une conversation Snapchat, où 4 des 14 mises en cause sont identifiées et comportant... Au total, 62 participants, des propos menaçants à l'encontre des Juifs, de la police et de la France circulent aussi. À l'époque, 9 suspects sont déjà mis en examen et placés en détention provisoire. Les enquêteurs viennent d'en interpeller 5 autres le 11 mars 2024. L'un d'eux, Shahid A, qui est déjà en détention, est suspecté d'avoir, entre guillemets, chouk, c'est-à-dire balancé des comparses. Entre guillemets toujours, pays de Juifs, gronde un premier internaute anonyme, faut que la nique la France, voilà, voilà. Pardonnez-moi de le dire, mais c'est ça. Hein. Comment tu veux aller travailler alors que voilà, 12,50€ le paquet de clopes, l'étale courant, il viole les citoyens, etc. Enfin voilà le type de message qu'on peut avoir sur ce groupe WhatsApp. Jules Torres. Non. Et on après une courte pause, on reviendra sur la déclaration de la ministre de l'égalité femmes-hommes qui était notre invitée sur Europe 1 et sur CNews Aurore Berger, qui elle a le courage de dire les choses. Il faut parler du réel. Le réel, c'est quoi ? Il faut lutter contre toutes les formes de racisme. Et le racisme anti-blanc et le racisme anti-français est là aussi un mal qu'il faut nommer pour mieux le combattre, Jules Torres. Non,
3: là où je trouve le débat extrêmement intéressant, c'est que depuis 2 ans, on était sur 2 débats. Racisme anti-blanc ou pas racisme anti-blanc. Et ça, j'ai l'impression quand même que dans la société française, la caractérisation du racisme anti-blanc, elle est partagée par une majorité de Français. On avait d'ailleurs fait un sondage CSA qui montrait que les Français considéraient que le racisme anti-blanc existait. Donc oui, si vous lisez Libération, que vous écoutez France Inter ou que vous êtes un sympathisant de la France Insoumise, vous n'y croyez pas, mais j'ai envie de vous dire, c'est peut-être pas le problème. Mais dans le débat public, le débat finalement, il était, et M. Cohen nous a beaucoup aidé à avoir ce débat, c'est est-ce une rixe qui a dégénéré ou rien de plus. Et on apprend avec les témoignages, avec ce groupe Snapchat, avec cette circonstance aggravante qu'en réalité, on est dans une expédition punitive à dimension identitaire, avec des mises en cause qui voulaient s'en prendre à des Blancs ou à des Français. Ça, c'est le débat aujourd'hui qui va nous intéresser.
0: Midi 13 sur Europe 1, on revient dans quelques instants. On continuera d'en parler justement du racisme anti-blanc, la fin d'un tabou. C'est la question qu'on vous pose au 01 80 20 39 21.
24: Appelez Eliott Deval au standard d'Europe 1, le numéro est non surtaxé. Il est 12h13, à tout de suite sur Europe 1.
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24: Il est 12h16 sur Europe 1, vous écoutez Elliot Deval et vous, racisme anti-blanc au cœur des interrogatoires dans l'affaire Crépol. On en parle avec notre invité François Bousquet, notre chroniqueur Jules Torres, et vous bien sûr, chers auditeurs d'Europe 1, vous réagissez, appelez-nous au standard d'Europe 1 pour parler à Elliot Deval. 01 80 20 39 21, le numéro est non surtaxé.
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24: La suite à 12h18 sur Europe 1, racisme anti-blanc au cœur des interrogatoires dans l'affaire Crépol. Le débat se poursuit avec notre chroniqueur Jules Torres, journaliste politique au Journal du Dimanche. Notre invité François Bousquet, essayiste et auteur de l'ouvrage Sale Blanc, le racisme qu'on ne veut pas voir, paru aux éditions La Nouvelle Librairie. Et nos auditeurs qui ont la parole au 01 80 20 39 21.
0: C'est un appel non surtaxé. N'hésitez pas à réagir. Est-ce la fin du déni? Pourquoi aujourd'hui parler de racisme anti-français ou anti-blanc pose autant de problèmes, alors que, et je rappelle ce sondage CSA pour Europe 1, CNews et le JDD, on est au début de l'année 2026, à la question d'après vous, existe-t-il aujourd'hui en France un racisme anti-blanc? Eh bien, vous avez 67% des sondés qui répondent oui et 32% qui répondent non. Racisme anti-blanc à Crépol, les éléments qui ont fait basculer les juges, ça s'est passé en juillet dernier, mi-juillet, et les révélations sont vraiment édifiantes à découvrir dans les colonnes du Figaro aujourd'hui. Je vous propose qu'on prenne un tout petit peu de hauteur et qu'on mette de côté le cas Crépol, qu'on parle du racisme anti-blanc de manière générale, avec des ministres qui ont le courage d'aller là où l'État n'a jamais voulu aller, où les juges sont très peu allés ces dernières années, à savoir le racisme anti-blanc. Écoutez Aurore Berger.
3: Il existe le racisme anti-blanc, Aurore Berger ?
5: Oui, moi je l'ai déjà dit. Et je le dis pas pour faire plaisir parce que je suis sur votre plateau, je le dis parce qu'à un moment, je pense qu'il faut juste voir ce qu'il y a à voir. Et voir ce qu'il y a à voir, c'est qu'il y a des racismes de nature différente qui entraînent des faits de nature différente. Il peut y avoir des discriminations parce qu'ici quelqu'un serait de telle ou telle couleur, de telle ou telle origine, mais nier et refuser la qualification de racisme anti-blanc, je pense que ça ajoute juste, encore une fois, une forme de malaise, comme si on n'osait pas dire les termes et les mots, et comme si on n'osait pas regarder en face la réalité. Je pense qu'il faut non seulement la regarder en face, mais une fois qu'on l'a fait, il faut la combattre. Parce que c'est ça notre objectif, encore une fois.
0: Et je mets cette déclaration en parallèle d'une autre déclaration qui a fait très peu de bruit et qui était absolument scandaleuse. Mi-juillet, fin juillet, Dominique Sopo, patron d'SOS Racisme, est l'invité du service public. Sans la moindre contradiction, il va tenir des propos qui peuvent tomber sous le coup de la loi. Mais comme c'est Dominique Sopo, personne n'a fait de signalement auprès du procureur. Dominique Sopo, il ne va pas être condamné pour avoir dit, écoutez ce qu'il disait sur le racisme anti-blanc.
12: La question du concept du racisme anti-blanc, là c'est autre chose. Parce que ça c'est une arme de guerre de l'extrême droite qui vient d'autres concepts, le racisme anti-chrétien, le racisme anti-français, et qui consiste à dire, le problème ce n'est pas le racisme que subissent les Noirs et les Arabes, c'est le racisme que ces Noirs et ces Arabes font subir. Et donc, ce concept de racisme anti-blanc, c'est un concept qui est utilisé non pas dans une logique antiraciste, mais pour pouvoir s'autoriser chez ces gens-là à dire « on a le droit de frapper les Noirs et les Arabes ». Donc ça n'est pas de l'antiracisme, l'utilisation de ce concept-là.
0: Le concept serait utilisé pour se donner finalement des droits de frapper des Noirs et des Arabes. Il parle d'une arme de guerre de l'extrême droite.
15: Oui.
0: Mais
15: oui.
0: François Bousquet, encore une fois, c'est parce que c'est Dominique Sopo qui dit cela qu'il n'est pas demain devant la justice pour de tels propos.
15: C'est pas seulement Dominique Sopo qui dit ça. Rappelons le patron de SOS Racisme qui est censé défendre toutes les victimes de racisme, quelles qu'elles soient. Vous avez raison, c'est dingue. Mais pour Dominique Sopo, le racisme est un phénomène à sens unique. En fait, c'est des doubles standards. Il y a des gens qui sont susceptibles d'être victimes de racisme, les opprimés, en l'occurrence les minorités, et la majorité, le peuple historique, en aucun cas. Mais c'est pas seulement Dominique Sopo qui dit ça. C'est l'institution globalement journalistique. La plupart des médias centraux tiennent ce discours. Si vous regardez une recherche sur Internet, dans le meilleur des cas, le racisme anti-blanc apparaît sous forme interrogative. Existe-t-il ? Il parle de concepts. C'est propre aux sciences sociales. Les sciences sociales, la sociologie, dans toutes nos universités, tiennent ce discours. Éric Fassin, qui est le grand patron des études de genre, dit que pour les sciences sociales, ça n'existe pas, le racisme anti-blanc. Donc même si je me réjouis qu'Aurore Berger ait un peu changé, parce qu'elle a été victime de racisme anti-français, elle avait dit ça à CNews il y a 2 ans, devant un Mathieu Bocoté qui était un peu interloqué, on lui avait craché au visage en la traitant de sale française. Et elle avait du mal il y a 2 ans. Donc elle le reconnaît, comme quelqu'un d'autre au gouvernement, qui n'est plus
0: Naïma
15: là.
0: Mouchou,
15: oui, le ministre des Dômes, mais également une ancienne porte-parole, Sophie Prima ou Sophie Frima. Sophie Prima, qui avait dit que sa fille était victime de racisme anti-blanc. Donc on commence, au cœur de l'institution et du pouvoir politique, à admettre cette réalité qui, pour moi, je la documente depuis 3 ans, je fais des enquêtes, qui est un peu le bruit de fond de la société qu'on ne veut pas entendre. Parce que l'entendre, ce bruit de fond, c'est remettre en cause l'idée que le vivre ensemble fonctionne parfaitement.
0: C'est la remise en question d'une société multiculturelle.
15: Voilà, au prix du sacrifice, souvent, je ne veux pas généraliser, des majorités historiques qui n'ont pas le droit, eux, parce que quand on les traite de sales français, de sales italiens, de sales allemands, de sales anglais, on l'a vu en Angleterre, ils n'ont pas le droit à porter cette parole-là, et on leur reproche, mécanisme d'inversion accusatoire que Dominique Sopo reprend à la perfection, ça ne peut pas exister. Si vous le dites, c'est que vous êtes d'extrême droite.
0: Et ce qui est insupportable, c'est que dans une société aujourd'hui qui devrait être unie contre toute forme de violence et de racisme, et de lutter contre tous les racismes, vous avez aujourd'hui des personnes qui ont très bonne presse, qui ont pignon sur rue dans les grands médias mainstream, et qui peuvent se permettre de tenir ce genre de propos. Je précise juste une chose, parce que Dominique Sopo, lorsqu'il dit ça, il y a l'ARCOM qui en revanche a été saisi. D'accord. Et donc on va voir ce qui va se passer avec l'ARCOM. Parce que j'ai vu l'ARCOM mettre des sanctions XXL contre CNews ou Europe 1,
15: sur Crépol,
0: notamment sur Crépol. Oui. Je vous rappelle qu'on a été mis en demeure parce qu'on a eu le malheur de parler du racisme anti-blanc, de trop parler de racisme anti-blanc. Résultat, vous avez des juges d'instruction qui ont travaillé pendant deux ans et demi,
15: qui aboutissent
0: aux conclusions. Ouais. Donc c'est quand même incroyable.
15: Ouais. Et si vous permettez, on avait François même Bousquet. Pardonnez-moi, Jules Torres.
0: Mais allez-y, François.
15: Simplement, l'ARCOM... le signalement, c'était le traitement univoque par le groupe Bolloré. Or, nous essayons de faire un traitement plurivoque. Le traitement univoque, c'est Dominique Sopo qui nous dit ça n'existe pas.
0: Michel est en direct avec nous. Bonjour Michel et merci d'avoir appelé au 01 80 20 39 21. Je rappelle que c'est un appel non surtaxé.
4: Oui, bonjour. Allô.
0: Oui, je vous écoute, Michel.
4: Oui, bonjour. Oui, je vous ai appelé parce qu'en fait, c'était pour vous dire que le racisme anti-blanc n'est pas nouveau. Parce que moi, il m'est arrivé quelque chose dont je me souviens encore. J'avais 30 ans à l'époque, j'en ai 79 maintenant. Donc, vous voyez, c'est assez vieux. C'était à une époque où les routiers bloquaient les routes et on ne pouvait plus trouver d'essence. Donc, il y avait une queue dans les stations d'essence. Et moi, je faisais la queue normalement. Et au moment où la voiture qui était devant moi, qui s'est servie en essence, démarre, il y a une voiture qui s'est dépêchée de s'intercaler entre la mienne et l'autre. Et ils sont dépêchés de saisir le tuyau d'essence. Et évidemment, il y avait trois Arabes dans la voiture. Moi, j'étais tout seul. Donc, bon, j'aurais juste dit, c'est avec des comportements comme ça que vous allez rendre les gens racistes, même ceux qui ne l'étaient pas. Et ils ont dit, mais nous, on est racistes. Voilà, donc c'était il y a plus de 50 ans.
0: Vous évoquez et d'ailleurs moi ça me dérange de séparer. Vous dites il y avait trois Arabes. J'aime pas la formulation. Elle me dérange. Pourquoi ? Parce que je trouve que c'est une manière de s'exprimer qui vient scinder. Moi j'aimerais qu'on ne sépare pas les gens. Et en revanche j'aimerais qu'on ne soit pas dans le déni quand on parle du racisme anti-français et qu'on lutte avec la même force contre toutes les formes de racisme. Et votre témoignage, qui pourrait sembler anecdotique, c'est-à-dire un cas, je rappelle qu'il y a une enquête de l'IFOP avec la LICRA qui précise que 46% des Français ont été confrontés, ont déjà vécu
15: des situations de racisme.
0: Des situations de racisme. 46% des Français, c'est colossal. Donc c'est important de pouvoir en parler et c'est important de le rappeler.
15: Qui recoupe le sondage. Alors c'est une plus grosse enquête, la commande de la LICRA. Alors la LICRA, à la différence de SOS Racisme, reconnaît le racisme anti-blanc. Ça a été une des premières assos à porter la question du racisme anti-blanc dans les tribunaux. Donc rendons grâce à la LICRA. Je rappelle que dans le sondage CSA, il y a un élément que vous avez cité, Elliot, il y a un élément central, c'est les jeunes, les 18-24 ans. De mémoire, je crois que c'est 82% des 18-24 ans, donc on est au-dessus de la population majoritaire, de la population globale, pardon. Donc on est au cœur de l'affaire de Thomas Claypole, ce sont des jeunes qui attaquent des jeunes. Ce sont des jeunes qui attaquent des jeunes, raison pour laquelle cette question du racisme anti-blanc touche d'abord pour moi les femmes et la jeunesse.
0: François Bousquet était avec nous, essayiste et auteur de l'ouvrage « Sale blanc, le racisme qu'on ne veut pas voir » aux éditions La Nouvelle Librairie. J'ai cru entendre un journaliste qui interview, vous savez, il fait des grandes interviews matinales sur des grandes radios, notamment la Maison Rouge, dire on invite tout le monde, on laisse la parole à tout le monde. Monsieur Duhamel, vous avez déjà contacté ou pas ?
15: Jamais. Fin de nous recevoir, absolument.
0: Écoutez, visiblement, puisqu'il
15: même chose du service public, Elliot.
0: Puisqu'il est très attentif à ce qui se passe sur CNews ou sur Europe 1, je lui permettrai de vous transmettre votre numéro.
6: Et il a écrit François Bousquet sur le sujet.
0: Midi 28.
15: Merci.
6: Dans un instant, on va parler de la rentrée scolaire, la grande galère financière et psychologique. On en parlera avec notre invité Jean-Jacques Manceau, journaliste économique chez Capital, que vous retrouvez aussi tous les samedis et dimanches à 8h25 en partenariat avec Capital pour votre argent, vos placements. Parlez-nous de votre rentrée 01 80 20 39 21. Appelez Elliot Deval pour réagir au standard d'Europe 1, le numéro est non surtaxé. À tout de suite sur Europe 1.
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0: Midi 32 sur Europe 1, le journal permanent avec Émilie Dèze.
24: Un premier groupe de secouristes a pu accéder au cœur de la zone dévastée par la coulée de boue au Népal. Le bilan s'est encore alourdi avec 530 morts et plus de 1400 disparus. La police népalaise avait lancé une alerte craignant la rupture d'un lac au Tibet, mais le risque diminue. La ministre de l'Agriculture promet d'épauler les agriculteurs dans un moment où ils souffrent particulièrement et surtout de relancer la production pour l'année prochaine. Un plan d'accompagnement sera présenté la semaine prochaine après un été marqué par la canicule et la sécheresse. L'INSEE a revu la croissance à la baisse à moins 0,2% contre 0,1% au premier trimestre. L'INSEE qui explique avoir pris en compte la situation dégradée de la production agricole. C'est le premier impact concret de l'été horrible qu'on a vécu, a réagi le ministre de l'économie. Les violents orages qui ont balayé le pays ont fait 3 blessés dans la Loire, le Val-de-Marne et le Doubs. C'est ce qu'annonce le ministre de l'Intérieur. Quelques 1700 foyers sont privés d'électricité dans l'Est, 500 dans l'Allier. Il n'y a désormais plus aucun département en alerte orange aux orages. L'affaire est suivie de très près par le ministère des Armées et celui des Affaires étrangères. Un soldat de la Légion étrangère a été enlevé début août en Colombie par un groupe dissident des FARC. Le militaire franco-colombien se trouvait sur une route du sud-ouest du pays, dans une zone contrôlée par la guérilla. Il était en permission dans son pays natal. Il était surnommé le boucher des Balkans. L'ancien général Ratko Mladic aura droit à des obsèques nationales en Serbie. Il est mort hier à La Haye où il purgeait une peine de prison à vie pour génocide, crimes de guerre et crimes contre l'humanité. Emmanuel Macron inaugurera mercredi prochain à Londres l'exposition de la tapisserie de Bayeux. Elle a été prêtée au British Museum. Le chef de l'État sera au Royaume-Uni la semaine prochaine pour rencontrer notamment le nouveau Premier ministre britannique Andy Burnham. Et puis il y a du monde sur les routes. Dernier jour de vacances avant la rentrée scolaire. Mardi, bison futé hisse le drapeau rouge aujourd'hui dans le sens des retours. C'est orange dans l'ouest dans le sens des départs.
0: Eh bien, merci Émilie. Et à 13h, c'est Climatas.
24: Exactement, Europe 1 Info.
0: Pour Europe 1 Info, bien sûr. Et vous, on vous retrouve à quelle heure?
24: À 14h.
0: À 14h. Et après, c'est le week-end?
24: Ah bah, 17h30, oui.
0: À 17h30.
24: Oui,
0: ah bah, alors, attendez, vous allez être entre 16h et 18h avec Pascal?
24: Exactement.
0: Bonne chance.
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0: Midi 34 sur Europe 1, nous sommes toujours avec Géraldine Hamon et Jules Torres, journaliste politique au JDD. Merci. Nous avons le plaisir également de recevoir Jean-Jacques Manceau. Merci d'être avec nous, Jean-Jacques Manceau.
3: Bonjour, merci de
0: m'avoir invité. Vous êtes journaliste économique chez Capital. Votre argent, vos placements, c'est tous les samedis et dimanches à 8h25 sur Europe 1, en partenariat avec Capital, bien sûr. Et on va parler économie. Pourquoi? Parce que les vacances d'été se terminent et c'est bientôt l'heure de la rentrée pour les quelques 11 600 000 élèves, les 1 200 000 membres du personnel de l'éducation nationale qui vont retrouver leur établissement partout en France. La pré-rentrée des enseignants,
24: lundi.
0: C'est mardi 1er septembre.
24: Les enseignants?
0: Oui, les enseignants, c'est mardi.
24: C'est pas la veille?
0: Et la rentrée scolaire des élèves, c'est jeudi 3 septembre.
24: Ah d'accord, moi ma fille rentre le 1er septembre, c'est pour
0: elle
24: ça.
0: Elle rentre le 1er
24: déjà? Bah, elle rentre mardi et les enseignants, c'est le 31. Bah, ça dépend des établissements,
0: des
24: je pense.
0: Des zones peut-être alors.
24: Peut-être.
0: Parce que je suis allé sur le site de l'éducation nationale.
24: D'accord, ok. Bah, moi, elle rentre mardi, mais bon.
0: Qui est du cobu.fr.
3: Fidèle à vous-même.
0: Voilà, exactement. Et j'ai eu ces dates-là.
24: D'accord.
0: Mais vous me mettez le doute.
24: Mais bah, je.
0: Je veux pas dire de bêtises à l'auditeur qui est en train de rentrer.
24: Sûr.
0: Déjà, il est. Parce que qui dit grande rentrée dit aussi grande angoisse.
3: Ouais. Mmh.
0: Et notamment grande angoisse sur le budget. Ça coûte combien une rentrée scolaire, Jean-Jacques Monceau?
24: Cher.
3: Alors c'est un chiffre qui ne fait pas l'unanimité. Enfin, il n'y a pas consensus sur ce chiffre.
0: Ah.
3: On trouve beaucoup de choses. Le chiffre que Famille de France fait circuler chaque année, c'est 488 euros par personne. Mais en fait, eux, ils ont une méthodologie. Ils vont dans les magasins en début juillet. Ils regardent une liste type d'un élève de sixième, de collège, de lycée, et ils regardent les chiffres. Et effectivement, ils calculent, font un budget. Alors c'est vrai que cette méthode, bon, si vous allez dans une enseigne de low cost, très low cost, ou si vous allez chez un petit libraire spécialisé. Enfin, centre de Paris, ça ne va pas être les mêmes budgets. On a des écarts quasiment du simple au double sur les budgets rentrés. Alors, ces 488 euros, en fait, moi, je pense qu'il est plus intéressant, plutôt que d'avoir la moyenne, de regarder la médiane. La médiane, c'est 260 euros. C'est-à-dire qu'il y a la moitié des Français qui dépensent moins de 260 euros par enfant pour les coûts de la rentrée, et l'autre moitié des Français qui dépensent plus. Je pense que c'est plus intéressant de regarder la médiane, parce que la moyenne vis-à-vis de la médiane, alors là on ne va pas rentrer dans les détails, mais ça veut dire qu'en fait les familles les plus riches dépensent beaucoup plus qu'avant, quand les familles les plus modestes, on va dire les 3 millions de familles qui touchent l'allocation de rentrée, je rappelle, de 427 euros cette année, qui a très peu augmenté, mais l'inflation est à 2%, l'allocation de rentrée a augmenté à moins d'1%, Donc, ce qui est intéressant, c'est de voir qu'en fait, l'écart à la moyenne se creuse. En fait, il y a, voilà. Et après, dans le budget, il y a les fournitures scolaires, mais les fournitures scolaires globalement, elles augmentent pas.
24: C'est pas
0: Pourquoi
24: le plus cher.
0: Non, elles ont même baissé cette année.
24: C'est cher les fournitures
3: parce qu'il y a une telle concurrence dans la grande distribution.
24: Il y a les promos, tout ça.
3: Il y a les promos. Et c'est surtout qu'aujourd'hui, les Français, ils ont une consommation un peu plus maligne. on voit beaucoup plus de seconde main. J'ai vu, je regardais le chiffre publié sur Vinted, les trousses, les demandes de trousses, enfin les ventes de trousses ont augmenté de 240% cette semaine. Voilà.
0: Ah oui, c'est sur Vinted.
3: Sur Vinted, ça veut dire que les gens se revendent le matériel qui...
0: Alors, il faut expliquer aux auditeurs d'Europe 1 ce qu'est Vinted. C'est un site d'application,
4: une application de revente.
0: Voilà, de revente,
3: c'est
0: effectivement.
3: C'est comme le Bon Coin, mais plutôt spécialisé pour des vêtements, des choses comme
0: ça. Normalement, c'est plutôt les tissus, d'ailleurs. C'est plutôt des
5: fringues. Ah non, il y a de tout maintenant sur Vinted. Il y a de tout.
0: Sur ce site. Jules Torres qui achète sur Vinted des maillots de football.
4: Je sais que ça vous intéresse.
0: Midi 39, 01 80 20 39 21, c'est un appel non surtaxé. Comment vous appréhendez cette rentrée scolaire? Je tiens à dire, et c'était la confirmation d'ailleurs, que c'est notre ange gardien, Géraldine Hamon, la rentrée, la pré-rentrée des enseignants, c'est lundi 31 août.
5: Voilà.
0: Et la rentrée scolaire des élèves, c'est mardi. Le mardi 1er septembre.
5: Et voilà, j'avais raison.
0: Géraldine Hamon avait entièrement
5: raison. À la maman de famille, à la mère de famille.
0: Et c'est parce que je ne suis pas encore... Que papa. Je sache, okay. Papa, et que effectivement, j'ai été mal rencardé. Je suis sur le site.
3: Ma fille est rentrée la semaine dernière, donc je me rends pas compte.
0: Mais moi, je suis sur info.gouv.fr.
3: Je pense que la rentrée, c'était la semaine dernière.
0: Plus. Ah non, zone A, zone B, zone C, c'est lundi 31 août, la pré-rentrée des enseignants, et mardi 1er septembre, la rentrée scolaire des élèves. Et vous êtes peut-être sur la route, vous rentrez des grandes vacances. Si vous souhaitez réagir, nous expliquer un peu comment vous appréhendez, comment vous avez pu préparer cette rentrée scolaire. Est-ce qu'il y a une anticipation
5: Moi, les fournitures ont été achetées au mois de juillet, quand il n'y avait personne dans les grandes
0: dès
5: surfaces.
0: Juillet.
5: Ah oui, tout à fait.
0: Elle a quel âge, votre fille?
5: Elle a 13 ans, elle rentre en 3e. Là.
0: Elle rentre en 3e. Et vous avez une liste
5: La liste est déjà envoyée par l'établissement. Beaucoup d'établissements font ça maintenant.
0: Donc,
5: on voit des listes.
0: Ils envoient une liste. Ouais. Là, vous arrivez en juillet, vous avez des promos qui sont faites. Ça vous a coûté cher ou pas?
5: Il y a des promos. Oh, j'ai un petit budget, bon allez, je lui ai fait plaisir quand même, elle a voulu racheter quelque chose, même si elle a les mêmes trousses depuis le CP, on va dire j'en ai eu pour 70€ de fourniture à peu près, mais bon après il va y avoir les vêtements, les nouvelles baskets à acheter et aussi les activités.
0: Est-ce qu'il y a par exemple dans les fournitures, il y a une fourniture qui effectivement là est sujet, on va mettre un peu l'agenda.
5: L'agenda, c'est on reste 10 minutes devant le rayon et maman, tu veux.
4: Exactement. Moi, j'en avais pas.
0: Jean-Jacques Manceau, vous dites l'agenda.
3: Les agendas
0: ça
3: avec.
5: T'as un
3: cahier
5: texte, c'est ça.
3: C'est certainement le produit avec les sacs à dos qui utilise le plus le.
5: C'est ça, voilà, les cartables.
3: Donc en fait. Il y a des licences plus fortes que d'autres. On va pas citer de nom, mais.
0: Non, surtout pas.
4: Moi, j'avais un sac à dos.
3: On va plus cher la licence que l'agenda, mais bon, voilà.
5: C'est un budget de 10-12€ en agenda.
0: Jean-Jacques Manceau est avec nous, journaliste économique chez Capital. Vous restez avec nous, bien sûr. On va faire une courte pause dans un instant. 01 80 20 39 21. Comment vous appréhendez cette rentrée scolaire? N'hésitez pas à réagir en direct avec nous. Je regardais, le budget moyen de la rentrée atteint 488€ par famille, soit 79€ de plus quand même qu'en 2025. Mais
3: oui,
0: on a bien compris que...
3: C'est pour ça, c'est pas les fournitures qui pèsent.
0: C'est
3: tous les autres coûts, les licences, enfin les clubs de sport, les vêtements,
5: les RATP aussi, les transports.
3: Moi, il y a un chiffre qui m'a marqué, c'est que le budget transport, alors les enfants, évidemment, à Paris, ils utilisent le métro, donc c'est forfaité, mais le budget transport aussi, gens qui accompagnent leur enfant à l'école, en moyenne, on considère en France que les gens en province se situent à peu près à environ 2 km de l'école, ce qui fait par jour et sur 180 jours de classe 1440 km. Donc quand l'essence augmente de 20%, c'est un budget qui augmente de 20%. On calcule que c'est entre 500 et 1000€ par an pour les accompagnements strictement. On parle pas d'aller au club de sport le mercredi, le foot, le rugby, nanana.
5: Juste pour l'école.
0: Midi 42 sur Europe 1, on revient dans quelques instants. On a parlé du budget pour cette rentrée, mais la grande galère aussi, c'est pour les parents qu'ils puissent remettre leurs enfants.
5: Le rythme du dodo.
0: Le rythme, tiens, on va en parler dans un instant. Merci d'être venu nous voir, Jean-Jacques Manceau, journaliste économique chez Capital. À tout de suite sur Europe 1, 01 80 20 39 21. N'hésitez pas à nous appeler.
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5: Dernière partie d'Elliot Devalez-vous à 12h45 sur Europe 1. Pour réagir, vous appelez Elliot Deval au standard d'Europe 1, 01 80 20 39 21, le numéro est non surtaxé, Elliot.
0: On parlait de la rentrée scolaire avec la grande angoisse et du sur l'aspect
5: financier.
0: Il y a aussi l'aspect du quotidien, le rythme psychologique peut-être aussi. C'est-à-dire, par exemple, vous, Géraldine Hamon, vous avez une fille qui a 13 ans.
5: Tout à fait.
0: Votre fille, elle se couchait tard, là, par exemple?
5: Alors là, ça fait un mois que je ne l'ai pas vue, parce qu'elle a passé le mois d'août avec son papa, en vacances, avec son papa. Mais vu les horaires à laquelle elle m'a envoyé des messages pour me dire bonne nuit le soir, oui, elle s'est couchée très tard, 1h du matin, et réveillée tard. Puis ma fille, c'est une fille, ma fille qui fait des grosses grasses matinées, qui a tendance à se lever à 11h midi. J'ai une grande dormeuse à la maison, donc là, ça va être difficile mardi matin. De la réveiller pour aller à l'école. Mais alors, je sais qu'il est important pour retrouver un rythme pour les enfants, et ça, tous les parents nous le diront, même si c'est difficile. Pendant quelques jours, il faut que vous couchiez votre enfant un quart d'heure plus tôt tous les jours. Voilà. Et le réveiller plus tôt. C'est-à-dire ce week-end, moi, je vais tester, je vais essayer de la coucher. Bon, elle a 13 ans, hein. Je vais essayer de la coucher vers 22h. Pour la réveiller, c'est mort. 11h midi, non. Je vais essayer de la réveiller vers 9h, même si ça va être difficile.
0: 9h, ça sera difficile, vous pensez?
5: Ça sera pas très difficile pour elle. Je vous dis, j'ai une dormeuse à la maison. Oui, j'ai un koala. J'ai une grosse dormeuse à la maison. Donc, moi, c'est très difficile le matin de la réveiller en temps normal. Donc, là, ça va être plus difficile.
0: Bon, et 13 ans, c'est un peu la crise d'ado ou ça va?
5: Ça va. Non, franchement, j'ai pas à me plaindre. Elle, elle est gentille, elle travaille bien, même si parfois elle me répond, mais je la recadre très vite et on passe à autre chose.
0: On sera dans quelques instants avec des auditeurs qui souhaiteraient réagir. Comment organisent-ils cette rentrée scolaire qu'ils vont affronter dans quelques jours, puisque le 31, c'est la pré-rentrée pour les professeurs, et le 1er septembre, c'est la rentrée pour les millions d'élèves. En France, 12h47 sur Europe 1. N'hésitez pas à réagir au 01 80 20 39 21. On va être avec Florence dans quelques secondes, une Lilloise. Bon, votre rentrée scolaire, c'était il y a un an, la dernière rentrée scolaire.
4: Oui, mais je ne suis pas très dur, moi, en coût financier. C'est-à-dire que moi, j'avais une petite trousse et encore, un stylo noir, un petit sac d'entrée de gamme, et puis voilà. J'avais pas d'agenda, moi, par exemple.
0: Mais pourquoi ?
4: J'avais horreur de ça.
24: Et comment vous notiez vos devoirs, alors ?
4: J'ai un très gros cerveau.
24: Ah, vous les
0: bah écoutez, et une grande modestie également dans ce sac à dos. Florence est en direct avec nous. Bonjour Florence.
1: Oui, bonjour à tous.
0: Bonjour. Comment allez-vous, chère Florence ?
1: Mais très bien, merci. Je me suis permise d'appeler parce que j'écoutais votre émission, évidemment. Et j'entendais concernant les frais de scolarité, de rentrée scolaire, etc. Alors moi j'ai deux enfants, hein. Ils ont 16 et bientôt 18, donc ils sont en plein dans leur scolarité, avec tous les frais qui vont avec. Et on habite sur la région de Lille. Mmh. Et je voulais apporter une précision parce que.
0: Allez-y, au contraire.
1: Ouais. Mais pour dire quand même que j'ai été parisienne pendant plus de 40 ans. Donc, j'ai un petit peu d'expérience sur les frais parisiens, mais juste pour dire qu'à Lille, les jeunes, jusqu'à l'âge de 18 ans, ils ont les transports en commun qui sont gratuits. Il faut juste prendre une carte de transport, Ilévia, et ils peuvent circuler autant qu'ils le veulent. Il faut juste avoir la carte et ils la valident avant de monter dans les transports.
0: C'est formidable, ça.
24: Bah pour les Parisiens, c'est le cas. Pour les Parisiens, c'est le cas. Aussi.
1: Voilà. Non, mais moi, je voulais préciser parce qu'on parlait de coûts de transport, etc. Alors après, faut-il être rattaché à des réseaux type tram, métro et bus. Mais en tout cas.

0: transport à l'ensemble des jeunes. En Île-de-France, il n'y a pas de gratuité totale automatique pour les moins de 18 ans sur les réseaux Île-de-France. Les enfants de moins de 4 ans voyagent gratuitement, mais encore heureux, oserais-je dire. Plusieurs réseaux de transport proposent la gratuité totale pour les moins de 18 ans, comme à Rouen sur le réseau Astuce ou à Lille. Vous avez entièrement raison, chère Florence. Et puis, alors 16-18 ans, on est quasiment dans l'adolescence. C'est quasiment des... Il a 18 ans ou il va avoir 18 ans, votre aîné?
1: Alors, j'en ai un qui a 16 et une qui a 17 et demi.
0: Oui, voilà. L'aîné va bientôt, donc va vers ses 18 ans. Elle est en terminale?
1: Oui,
0: tout à fait. Et donc là, c'est un été... c'est peut-être l'un des premiers étés où ils ont pu sortir, parfois même jusqu'à un peu plus tard que prévu. Là, vous avez réussi à retrouver le rythme, vous les responsabilisez au maximum. Ils se couchent à quelle heure, par exemple?
1: Alors moi, je pense qu'ils se couchent plus tôt que les autres.
0: Ah bon?
1: Ça râle à la maison, oui. On n'est pas... nous sommes d'origine suédoise, donc on a des habitudes de coucher un peu, on va dire, les habitudes sont... On se couche un peu tôt, voilà.
0: Quand donc, vous dites un peu tôt, c'est quelle heure? Parce que là, vous...
1: Alors, c'est assez vaste. Moi, mes enfants, à 21h30, tout le monde est au lit.
0: Ah oui, ça rigole pas, Eo.
2: Et levé à quelle heure?
1: Et après, ils démarrent leur cours en gros à 8h ou 7h55 ou 8h15. Donc, il quitte la maison, il est 7h20. Donc, il se lève vers 6h30. Ceux qui sont plus speed, 7h moins le quart.
0: Et le cadet, donc 16 ans, lorsqu'il... Je ne sais pas s'il est passionné de football ou de...
1: Oui.
0: Match, vous le laissez quand même regarder la fin du match, parce que 21h30, c'est même pas la mi-temps. Hein.
1: Alors, en général, il regarde la première mi-temps.
0: Oh là là, vous êtes dur, hein. Ouf, Florence.
1: Ah oui, mais le problème, c'est qu'il y a des matchs tout le temps.
0: C'est le principe. Mais les meilleurs matchs, ils sont à voir sur les antennes de Canal+, puisque c'est la Ligue des Champions qui revient mi-septembre. Et effectivement, il y aura beaucoup de matchs.
1: Après, je ne suis pas une mère abominable.
0: Mais j'imagine.
1: Donc, il y a des exceptions. Voilà. Ouais, en semaine, c'est plutôt régulier.
0: Eh bien, merci.
1: Mais aussi pour les fournitures, pareil. Là, vous voyez, je suis en train de faire un tri de tout ce qu'on a de l'année dernière. Il reste plein de copies doubles, plein de feuilles simples, enfin plein de trucs, des cahiers vides et tout.
2: C'est vrai qu'on peut recycler, bien sûr.
0: Merci beaucoup, chère Florence, pour votre appel et merci de nous suivre.
1: Merci d'avoir pris mon appel.
0: C'est la bonne des choses. C'était la première de notre émission, chère Florence, Elliot de Vallée-Vous. On sera ensemble, je vous le dis, si vous n'avez pas entendu le début de notre émission, vendredi, samedi et dimanche, entre 11h et 13h. C'est toujours le même numéro, ça tombe bien. Il est toujours non surtaxé, ça tombe bien aussi. 01 80 20 39 21. Et n'hésitez pas à nous appeler même le samedi ou le dimanche, Florence.
1: Ok,
0: merci
1: avec
0: beaucoup.
1: Plaisir. Bonne journée. Merci. Au revoir.
0: Midi 53 sur Europe 1. Dans quelques instants, vous allez pouvoir retrouver Clélie Mathias. On sait que la campagne présidentielle est lancée. Il y a eu le premier débat qui s'est tenu hier sur le cours central de Roland Garros.
3: Avec jamais eu autant de Français sur le cours central.
0: pour une finale. vous avez raison. Ça commence à faire long le temps de Yannick Noah. Présidentielle 2027. Et c'est la toute dernière information. Jules, c'est pour ça que je souhaitais vous faire réagir. Je cite Bruno Retailleau. Je n'ai peur d'aucune compétition, lance Bruno Retailleau, favorable désormais à une primaire. S'il y a une primaire, je l'affronterai. Je n'ai jamais dit non par principe à la primaire. Depuis un an, j'ai affronté à deux reprises le suffrage interne de nos adhérents, dit-il. Il dit, je ne veux pas m'embourber dans des polémiques politiciennes, c'est une affaire de tambouille, grince-t-il aujourd'hui. Je n'y crois pas parce qu'il y a trop d'avis. Mais s'il y a, chiche qu'il le fasse. Et il interpelle qui? Il interpelle deux personnalités politiques qui sont favorables à cette primaire et qui appellent à une primaire la plus large possible, allant de Gabriel Attal jusqu'à Reconquête et Sarah Knafo ou Éric Zemmour. Eh bien, c'est David Lisnard, le maire de Cannes, mais c'est également Hervé Morin. Alors, comment vous expliquez cette déclaration très récente de Bruno Retailleau? C'était ce matin sur France 2.
3: C'est tout le problème de la primaire, c'est qu'il y a autant de primaires que de défenseurs de la primaire. Prenons quelques exemples. Vous dites, et vous avez raison de le dire, de Gabriel Attal à Reconquête. Bon, par exemple, Reconquête ne voudrait pas de Gabriel Attal dans une primaire parce qu'ils n'ont pas grand-chose à partager. De la même manière, Gabriel Attal, qui a été Premier ministre de la France pendant quelques mois, je ne le vois pas participer à une primaire que Bruno Retailleau, par exemple, pourrait gagner.

0: et être au premier rang des meetings de Bruno Retailleau. Donc à ce titre-là, cette primaire-là, je n'y crois pas. La théorie qui était celle, par exemple, de Laurent Wauquiez, de dire qu'une primaire devrait aller de Gérald Darmanin à Sarah Knafo, me paraît plus logique et cohérente en termes d'idées. Mais de Gabriel Attal à Éric Zemmour ou Sarah Knafo, je ne vois pas comment c'est possible. Donc toute la question de
1: donc
0: savoir...
1: Donc ce ne sera pas la primaire de la droite et du centre, mais ce serait une primaire à droite.
0: Bah, il faut voir, il faut définir où s'ouvre cette primaire et où elle se termine. Mais c'est pour ça que c'est très compliqué aujourd'hui d'anticiper une primaire, parce que personne n'est d'accord sur les motifs de la primaire qui sont loin d'être des machines à perdre, comme on a pu l'entendre.
1: J'entends, la gauche, du moins la gauche socialiste, s'est mise d'accord, puisqu'il y aura une primaire du PS et de Place Publique.
0: Ce sera Magouille et compagnie,
1: ce sera surtout en octobre prochain. Oui. Donc il y a moyen d'organiser rapidement une primaire pour avoir peut-être un candidat qui se dégage à droite, allant de Édouard Philippe jusqu'à...
0: On se bouge davantage le nez à droite qu'à gauche.
1: Effectivement. Clélie Mathias nous a rejoint, il est 12h56 et dans un instant, c'est Europe 1 Info. Cher Clélie, bonjour.
2: Bonjour Elliot, bonjour à tous Europe 1 Info. On reviendra sur ce qu'ont entendu les juges, les magistrats instructeurs, lorsqu'ils ont auditionné de nouveau les 14 mis en cause dans l'affaire Crépol, racisme anti-blanc. Eux, ils ont dit oui, le parquet non. On y reviendra, on en débattra.
1: Eh bien écoutez, c'est dans un instant sur Europe 1, il est 12h56, Gérald Dinamon, c'était un plaisir de vous retrouver.
2: Plaisir partagé.
1: Jules Torres, un peu moins, mais quand même.
2: Avec une petite moustache.
1: On compose, on fait avec.
3: Je sais pas combien de temps il va la garder.
1: En revanche, Loïc Vimard, je l'embrasse chaleureusement parce que c'est un plaisir de retrouver Loïc Vimard à la réalisation de cette émission. Dans un instant, c'est donc Clélie Mathias. Merci à toutes les équipes qui ont préparé cette émission.
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13: Bonjour à tous, merci d'écouter Europe 1 Info. Je suis ravie de vous retrouver. On est ensemble pour une heure d'info et de débat avec les chroniqueurs Europe 1. Tout d'abord, bien sûr, le grand journal de la mi-journée en ce vendredi 28 août. Les auditions des 14 mis en cause dans le meurtre de Thomas Perrotto à Crépol révélées. On sait pourquoi les juges ont décidé d'ajouter la circonstance aggravante de racisme, contrairement au parquet. Les précisions à suivre dans ce journal. Les patrons sur leur faim après avoir entendu 7 candidats à la présidentielle hier aux rencontres des entrepreneurs de France organisées par le MEDEF. On verra qu'il a aussi été difficile pour Édouard Philippe et Gabriel Attal d'échapper au bilan du macronisme. Gabriel Attal qui a dénoncé les propos de l'eurodéputée insoumise Manon Aubry. Doit-elle s'excuser d'avoir traité les milliardaires de nuisibles? C'est la question Europe 1 du jour. Vous pouvez donner votre avis et voter sur l'appli ou le site Europe 1. Et pour l'instant, c'est le oui qui l'emporte à la quasi-unanimité. Et puis ça y est, Céline Dion est en France. Nous serons en direct de l'hôtel parisien du Royal Monceau où la star doit poser ses valises et séjourner pendant sa grande série de concerts. Le cartable, les fournitures, les cartes de transport, ça y est, on est dans la rentrée. Déjà ? Hier encore, on rinçait nos maillots de bain après la plage. Pourquoi les vacances sont-elles passées aussi vite ? C'est le docteur Millot qui répondra à cette question à 1h15 dans la chronique santé. La tendance météo, bonjour.
17: Bonjour Clélie.
13: Avec ce temps instable.
17: Et oui, pluie, averse, orageuse, vent, quelques éclaircies, c'est le programme de votre vendredi après-midi avec des maximales en baisse. Il fera entre 21 et 25 degrés au nord, 24 et 27 au sud. La chaleur persiste encore en Corse, hein, toujours placée en vigilance orange canicule. Météo complète sur Europe 1 à la fin du journal.
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13: L'heure est aux économies, ou du moins à la maîtrise des dépenses. Certaines villes regardent de près leurs comptes. À Avignon, par exemple, en cette rentrée, il n'y aura plus de distribution de fournitures scolaires gratuites aux écoliers. Le maire serre la vis et les habitants semblent le comprendre. Reportage du correspondant européen en Provence, Stéphane Burgat.
18: Cahier et stylo, trousse et ardoise, une note à 81 000 euros que ne peut plus assumer une mairie déjà endettée, tranche les Avignonnais comme Delphine.
19: Il y a une question de rationalisation des coûts à un moment donné, qu'effectivement les finances de la mairie étant exsangues, il y a un moment donné il faut faire des choix. Si on continue comme ça a été fait jusqu'à présent, on va dans le mur et on est sous tutelle dans quelques mois, donc il faut faire des choix.
18: Et pour la quantité de matériel à acheter en primaire ou en maternelle, les allocations rentrée scolaire sont suffisantes, estime Marie-Paul.
20: Les parents ne sont pas laissés sans rien, il y a déjà toutes les allocations données par le gouvernement. 400 euros à peu près, c'est quand même assez conséquent.
18: Effectivement, plus de 25% de ces kits n'étaient pas retirés par les parents, souligne-t-on du côté de la mairie. Yves salue une chasse au gaspillage.
21: Si en plus les gens ne viennent pas récupérer leurs kits, eh bien donc c'est de l'argent passé par la fenêtre. Parce que 80 000 euros, c'est pas une mince somme.
18: D'autant que les écoles fournissent déjà une partie du matériel aux enfants via une dotation, là encore, de la mairie à hauteur de 45 euros par école. Avignon, Stéphane Burgat, Europe.
13: À Caen, les habitants toujours sous le choc. Sous le choc, mais pas si surpris. 24 heures après la mort de deux personnes fauchées par une voiture bélier, l'auteur de l'attaque, un russe d'origine tchétchène, est toujours en garde à vue. Les faits se seraient produits après une bagarre dans le quartier de la gare, où le quotidien des riverains est marqué depuis quelque temps par la délinquance et le trafic de drogue, comme l'a constaté l'envoyé spécial d'Europe 1, Charles Bouchin.
22: Sur le trottoir en face de la gare, plusieurs groupes de personnes errent dans la rue, sur vêtements noirs et capuches sur la tête, à quelques pas de passants qui attendent le bus.
23: La gare de Caen, je n'aime pas y aller, j'y vais que contrainte et forcée, prendre un bus ou un train, et pas tard le soir, surtout pas.
22: Séverine habite Caen depuis 30 ans.
23: C'est toute une population, on s'en prend en sécurité, ils vous regardent et on n'est pas à l'aise.
22: Comme elle, plusieurs riverains évoquent un climat de violence dans le quartier.
24: Et c'était pas comme ça avant, on voit de tout maintenant, c'est un coup de couteau, c'est des bagarres, mais disons qu'il faut pas aller vers eux, c'est tout.
22: Et justement, il y a deux mois, Robert a été témoin d'une altercation.
25: Il y en a un, l'autre fois, il a taxé une cigarette, ils ont lacéré un coup de cutter sur le visage. Non mais c'est honteux.
22: Une violence sur fond de trafic de drogue, tacos, kebab et tabac serviraient de point de deal selon cet Afghan.
26: C'est vraiment un centre de vente de drogue. Ici, il y a 3-4 groupes, des Arabes, des Afghans, des Noirs. Et les gens, ils vendent les drogues tout le temps ici. Si vous passez justement à côté, il y a des gens qui vous appellent. Est-ce que vous avez besoin de quelque chose? Ça fait vraiment peur.
22: Une peur partagée. Par de nombreux canets, certains confient qu'ils renonceront désormais à passer devant la gare. Quand Charles Bouchin, Europe 1.
13: 13h04 sur Europe 1, on reparle du meurtre du jeune Thomas Perrotto, 16 ans, lors d'un bal à Crépol il y a 3 ans. Le racisme anti-blanc a-t-il motivé ce meurtre? Après avoir entendu à nouveau les 14 mises en examen cet été, les juges d'instruction ont estimé que des propos racistes avaient bien accompagné cette violence, ce que le parquet de Valence conteste. Et alors qu'on ignorait jusque-là le détail de ces fameuses auditions, le jour journal Le Figaro en révèle ce matin le contenu, Jacques Seret.
0: Oui, les interrogatoires du 17 juillet dernier semblent avoir fait basculer le dossier. Les 14 mises en examen sont alors questionnées sur plusieurs témoignages faisant état de menaces contre les Blancs et les Français. Ils sont aussi interrogés sur leurs conversations privées. Dans un message envoyé quelques heures après le drame, un membre de la bande affirmait ainsi qu'un de ses amis voulait, je cite, « charcler un Français ». Lors de ces auditions, les magistrats cherchent donc à comprendre pourquoi ces individus utilisent le mot « français » pour désigner les jeunes de Crépole. En réponse, certains invoquent le langage du quartier, d'autres une opposition entre citadins et ruraux. L'un d'eux évoque aussi un délire de marginalisation et reconnaît « on s'invente des ennemis ». C'est notamment avec ces éléments que les juges d'instruction ont ajouté la circonstance aggravante de racisme aux accusations de meurtre et de tentative de meurtre, une qualification contestée par le parquet de Valence. L'ordonnance de mise en accusation qui fixera les chefs d'accusation retenus pour le procès est attendue en septembre.
17: Les chiffres de l'économie française du deuxième trimestre sont tombés.
13: On évite la récession, mais de peu. Croissance nulle, ce qui met à mal la prévision de croissance du gouvernement pour l'ensemble de l'année 2026. C'est le premier impact concret de l'été horrible qu'on a vécu, a réagi le ministre de l'économie Roland Lescure en pleine préparation du budget 2027. La dette, il en a été beaucoup question hier aux rencontres des entrepreneurs de France. 7 candidats à la présidentielle ont participé à un premier grand débat face aux patrons. Parmi eux, les deux anciens premiers ministres, Gabriel Attal et Édouard Philippe, qui ont été rattrapés par leur bilan, Arthur Delaborde.
1: C'est leur talon d'Achille. Édouard Philippe et Gabriel Attal veulent incarner l'après-Macron, mais restent comptables de son bilan. Marine Le Pen se charge de leur présenter l'addition.
2: Moi, d'abord, je reste un peu admirative de gens qui ont participé à la majorité depuis 10 ans, quand même, et qui aujourd'hui ont plein d'idées qu'ils n'ont jamais mis en œuvre. Sous Macron, 1000 milliards d'euros de dettes supplémentaires.
1: Même procès à gauche avec Raphaël Glucksmann.
3: C'est quand même assez étonnant de se prendre des leçons sur la dette de la part de deux anciens premiers ministres d'Emmanuel Macron. C'est bien qu'ils soient deux d'ailleurs, parce que pour défendre ce bilan, il faut mieux être deux. Parce que faire 1000 milliards de dettes supplémentaires sans créer le moindre actif sur lequel on peut s'appuyer, c'est vraiment chapeau bas.
1: Une critique d'autant plus embarrassante que les deux anciens premiers ministres font désormais de la réduction des dépenses un axe central de leur campagne. Difficile dès lors de promettre la rupture quand leurs adversaires les renvoient sans cesse à leurs années au pouvoir. Pour tourner la page, encore faut-il solder les comptes.
13: Arthur Delaborde du service politique d'Europe 1.
17: 13h07 sur Europe 1, la suite du journal de Kelly Mathias avec les coulisses de la visite du patron de la CIA à Moscou.
13: Oui, vous avez peut-être vu l'image sur les réseaux sociaux, un avion militaire américain qui survole le ciel moscovite en début de semaine. Suffisamment insolite pour avoir été partagé des millions de fois. Eh bien, on sait désormais pourquoi William Molinier à bord, il y avait John Ratcliffe, le patron de la CIA.
4: Oui, le directeur du puissant service de renseignement américain venu rencontrer son homologue Sergueï Naryshkin, le chef du SVR, le renseignement extérieur russe, lequel a refusé de détailler la nature des échanges avec Ratcliffe. Selon la presse américaine qui cite plusieurs sources du renseignement, cette visite avait un objectif, dissuader la Russie d'attaquer l'OTAN, que ce soit par une offensive cyber dans un pays membre, voire une incursion terrestre dans un État balte. De son côté, Moscou a jugé ces menaces dénuées de tout lien avec la réalité. Un haut responsable européen l'a confirmé hier, il n'y a aucun indice de préparation d'une attaque russe contre les pays de l'OTAN. Reste que cette visite n'est absolument pas anodine. La dernière en date connue d'un directeur de la CIA en Russie remonte à novembre 2021. C'était quelques mois seulement avant le début de l'invasion russe en Ukraine, en février 2022.
13: William Molinier du service police-justice d'Europe 1. On a par ailleurs appris qu'un soldat franco-colombien de la Légion étrangère française avait été enlevé début août dans une région de Colombie. Les responsables présumés de cet enlèvement sont des dissidents de la guérilla des FARC, aujourd'hui dissoute.
17: Au Népal, le bilan ne cesse de s'alourdir.
13: Près de 550 morts et toujours des milliers de disparus. Et on espère qu'une nouvelle catastrophe ne va pas survenir. 48 heures après cette dévastatrice coulée de boue, Marius Druard, le pays est encore menacé.
6: Oui, tout à fait. Un lac s'est formé au Tibet après le passage de la coulée de boue. Les vues aériennes montrent une étendue d'eau de plusieurs centaines de mètres carrés, un mélange de boue, d'éboulis et de débris. Les autorités chinoises ont lancé une alerte sur le risque élevé de rupture du lac dans les 3 prochains jours. Si cette retenue d'eau déborde, un nouveau sinistre grave pourrait se produire dans la vallée népalaise. Mais à l'heure actuelle, le lac se vide naturellement à petite vitesse, sans risque particulier. À proximité, les secours accèdent depuis ce matin à la zone dévastée. 21 pompiers ont atteint la frontière entre le Tibet et le Népal, là où se trouvent les villages ravagés par la gigantesque vague de boue et où des milliers de personnes sont toujours portées disparues, parmi eux 4 Français notamment. Le Quai d'Orsay a indiqué être toujours sans nouvelles et poursuit ses efforts pour les localiser. Le Premier ministre Sébastien Lecornu a confirmé que plusieurs ressortissants manquaient à l'appel. Face à l'ampleur de la catastrophe, l'aide internationale arrive peu à peu. L'ONU va débloquer 2 millions de dollars pour des soins et de l'eau. Et selon la Croix-Rouge, 93 000 personnes pourraient avoir été touchées par ces inondations meurtrières.
13: Merci Marius Druard. La Norvège en deuil, le roi Harald V est mort aujourd'hui à l'âge de 89 ans. C'était une figure rassembleuse du pays. Il avait accédé au trône en 1991. Et c'est son fils Haakon, 53 ans, qui hérite de la couronne et règnera sous le nom de Haakon VIII.
17: Il est 13h10 sur Europe 1 et c'est le grand retour de Céline Dion.
13: Eh oui, la chanteuse qui va donner une série de concerts à la Défense Arena. Elle devrait arriver maintenant d'ici une demi-heure à son hôtel Le Royal Monceau, à deux pas de l'Arc de Triomphe. Où vous vous trouvez, Emma Ben-Youssef Sudarovic? Bonjour.
5: Bonjour Clélie, bonjour à tous.
13: Emma, les fans sont de plus en plus nombreux à l'attendre.
5: Exactement, des fans, disques et photos en main. Il y a aussi des employés des bureaux qui se trouvent face à l'hôtel, qui sont descendus pour la voir. L'excitation commence à monter. Certains sont arrivés tôt pour espérer voir Céline Dion. Parmi eux, Jean-Pierre. Il a déjà vu la chanteuse une quinzaine de fois en concert. Et à ses yeux, c'est primordial de l'accueillir.
7: Pour célébrer son grand retour et fêter les retrouvailles avec son public français. Elle nous a beaucoup manqué, on est très heureux qu'elle soit là. Céline, elle a un rapport très particulier à Paris. Je pense que c'est la ville de l'amour, elle l'a toujours dit. Et il n'y a rien que mieux que la ville de l'amour pour célébrer son grand retour.
5: Samuel, lui, l'a vu 3 fois en concert, des moments qu'il chérit particulièrement. Mais le souvenir qu'il a le plus marqué, c'est la fois où il a eu la chance de faire une photo avec la chanteuse.
8: Quand elle a fait la photo avec moi, donc elle a quand même collé son visage contre le mien. Et ça, je ne m'y attendais pas et ça a été un énorme cadeau.
5: Et là, vous allez aller la voir à Paris?
8: Au mois d'octobre. Ah, j'y hâte. Malheureusement, je sais que ça passera vite. Donc, j'ai profité vraiment de cet instant. Et puis après, les souvenirs restent aussi gravés dans nos mémoires.
5: Samuel espère tout de même ajouter une nouvelle photo à sa collection. Pour ça, il ne bouge plus de sa place au premier rang devant les portes de l'hôtel où Céline Dion devra arriver d'ici quelques instants maintenant.
13: Patience, patience. Oui. Merci beaucoup Emma Ben-Youssef Sudarovic en direct donc devant le Royal Monceau à Paris.
17: Et avis aux amateurs de Corto Maltese.
13: Un nouvel album, une exposition et plein de surprises. La rentrée 2026 est décidément placée sous le signe de Corto Maltese, Sébastien Bordenave.
9: En Italie, on parle de Triennio Pratiano, comprenait 3 ans de célébration autour d'Ugo Pratt et de Corto Maltese. Il fallait ça, du 30e anniversaire de la mort de l'auteur en 2025 jusqu'au centenaire de sa naissance l'année prochaine. Corto Maltese, lui, va fêter ses 60 ans. Il est le plus littéraire des héros de BD. Dans ses aventures, on croise Jack London, Butch Cassidy et Rasputin, entre autres. Son cynisme romantique en a fait une figure insaisissable, comme d'ailleurs son scénariste dessinateur, Ugo Pratt, qu'on pourrait imaginer taiseux et ombrageux, mais Patricia Zanotti, qui a travaillé avec lui dès ses 17 ans, qui est devenue sa coloriste, nous dit tout le contraire.
10: Alors Pratt, c'était quelqu'un qui était très joyeux, c'est quelqu'un qui aimait beaucoup rencontrer les amis, c'est quelqu'un qui chantait, c'est quelqu'un qui aimait beaucoup la compagnie, c'est quelqu'un qui faisait beaucoup de blagues aussi au téléphone. Non, c'était une personne vraiment qui était très très joyeuse.
9: Et de la joie, il y en aura. Janvier 2027, un nouvel album de Corto avec des nouveaux auteurs est prévu, plus une expo à Rome, plus une bio complète de Ugo Pratt. Le pire, c'est que plus on en lira sur le Marin Céleste, moins on en saura.
13: Et plus on aura envie d'en lire. Merci Sébastien Bordenave. La de Corto Maltese à la bourse de Claire Lemaître tout de suite. Bonjour Claire.
11: Bonjour Clélie.
13: Le marché parisien qui reprend des couleurs aujourd'hui.
11: Oui, ça remonte. Le CAC 40 reprend 0,9% après une séance compliquée hier. Et ça va mieux pour les valeurs bancaires. Elles avaient perdu entre 4 et 5% hier alors que la campagne présidentielle entre dans le débat économique. La question de la dette inquiète surtout les marchés. Ça remonte donc un peu aujourd'hui pour BNP Paribas, Société Générale et Crédit Agricole. Les banques qui reprennent environ 1%. Et le CAC 40 est soutenu surtout par le secteur du luxe qui est bien orienté. Hermès bondit de près de 3%, Kering et LVMH gagnent 1,5%. Et puis ça monte aussi pour les équipementiers automobiles. On a Forvia par exemple qui bondit de plus de 5%. En Europe, c'est du vert, plus 0,2 pour Londres, plus 0,6 pour Francfort, plus 0,9 à Paris pour le CAC 40, 8397 points.
13: Merci beaucoup. 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La météo, le temps de votre vendredi. Géraldine Amon, c'est un temps orageux, pluvieux.
12: Exactement, oui, puisque les pluies orageuses matinales les plus marquées se décalent cet après-midi vers le massif alpin. Ces pluies seront fortes et accompagnées de vents forts sur les Alpes du Sud, notamment sur la Côte d'Azur, le Jura et l'Alsace. Même si le temps devient un peu plus calme, et bien des averses orageuses plus isolées cette fois seront aussi possibles et entrecoupées de quelques éclaircies. Ailleurs, les conditions seront plus changeantes avec des averses passagères sur le reste de la moitié nord, notamment jusqu'au Poitou-Charentes, le Limousin et le nord de l'Auvergne. Notez aussi que des orages généralement moins violents qu'hier, peuvent encore se produire sur un axe allant de l'Île-de-France au Benelux. Et enfin, le temps s'annonce plus calme, sec et ensoleillé sur le sud-ouest du pays jusqu'au sud du Massif central et le pourtour du Golfe du Lion. Les températures maintenant, les maximales sont légèrement en baisse. Il fera 22 degrés à Lille et Brest, 23 à Caen, Rennes et Paris, 24 à Strasbourg, 26 à Bordeaux, 27 à Lyon, 29 à Avignon, 31 à Perpignan, 33 à Bastia, 37 degrés à Ajaccio. La Corse, qui, je vous le rappelle, est toujours placée en vigilance orange canicule jusqu'au moins demain matin. Demain, le temps qui sera plus calme et plus ensoleillé sur l'est et le sud du pays, perturbé sur la moitié nord-est avec du vent assez fort, attention, près de la Manche. Et dimanche, ce sera ensoleillé au sud, nuageux et parfois pluvieux au nord.
14: Et c'est pas ça qu'on va garder notre bronzage.
13: Ben
14: merci Gérard.
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13: 13h16 sur Europe 1, c'est le moment de retrouver le docteur Brigitte Millot pour la rubrique Santé du jour.
14: Bonjour docteur Millot. Alors, je sens qu'il y a du vécu dans votre question aujourd'hui, Brigitte, puisque c'est la suivante, la question. Pourquoi les vacances passent-elles si vite? Quelle est votre réponse?
19: Oui, vous avez remarqué, au début, on se dit, on a du temps, on prend 5 bouquins, on va visiter, on va faire ceci, on va faire cela, et hop, hop, hop, le temps file. Et il faut déjà refaire les valises. Alors, évidemment, la première réponse, c'est qu'on passe un bon moment. C'est plutôt bon signe. Le plaisir accélère le temps. Mais derrière cette impression très banale se cache quelque chose d'assez fascinant. Notre cerveau ne mesure pas le temps comme une horloge. Il le reconstruit. Pendant l'année, nos journées sont très structurées. On met son réveil, on travaille, on déjeune à telle heure, on regarde l'heure en permanence pour prendre un rendez-vous, récupérer les enfants, prendre le train. Donc notre cerveau reçoit énormément de repères temporels. Pour simplifier, quand on ne regarde plus l'heure, le temps disparaît. Mais en vacances, on ne sait plus forcément quel jour on est. On déjeune quand on a faim, on se couche quand on est fatigué et on peut passer une journée entière sans regarder l'heure. Quoique, avec les portables, j'en suis moins sûre. Et ne pensez pas que pendant les vacances, notre cerveau bulle. Non, non, non, il fonctionne, mais il fonctionne autrement. Ce sont d'autres zones cérébrales qui s'activent. Quand vous vous prélassez, les pensées vagabondent. On pense à son passé, à ses projets, aux liens avec ses proches. Et pendant que le cerveau voyage entre passé, présent et futur, on prête moins attention au temps qui file à grande vitesse. Et je voulais préciser aussi que bien souvent, en vieillissant, les vacances semblent de plus en plus courtes. Ça a un lien avec une certaine relativité. À 10 ans, nous sommes d'accord, un an, c'est 10% de votre vie. Mais à 50 ans, un an, c'est 2% de votre vie. Alors imaginez pour les vacances. Mais soyons clairs, lorsque les vacances ne se passent pas comme prévu, le temps peut paraître très long. Il y a effectivement le temps réel et le temps ressenti. Bref, je crois qu'il est temps de vite repenser aux prochaines vacances pour garder un super moral.
14: Merci, docteur Millot. De toute façon, c'est toujours trop court, les vacances.
13: Tellement court.
14: Jean-Michel Salvatore, Raphaël Steinville, bonjour. Vous avez passé de bonnes vacances?
20: Excellentes, mais elles sont bien loin derrière moi.
14: Déjà.
20: Très bonnes et on est très contents d'être revenus.
14: Et mais on est très content de vous accueillir pour le débat d'Europe 1 Info. Les auditions des 14 mises en cause dans le meurtre de Thomas Perrotto à Crépol ont été révélées. On sait pourquoi donc les juges ont décidé d'ajouter la circonstance aggravante de racisme, contrairement à ce qu'a dit le parquet de Valence. On y revient d'ici le journal permanent d'une heure et demie sur Europe 1.
13: Il est 13h19, vous écoutez Kelly Mathias. Excellent après-midi sur Europe 1.
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14: La suite sur Europe 1, c'est avec vous Clélie Mathias et vos deux chroniqueurs du jour. C'est le moment d'accueillir le directeur adjoint de la rédaction du journal du dimanche Raphaël Stainville et le chroniqueur politique et communicant Jean-Michel Salvatore.
13: On commence par les révélations du Figaro ce matin dans l'affaire du meurtre de Thomas Perrotto, 16 ans, c'était à Crépol et c'était en 2023, il y a 3 ans maintenant, alors que la notion avait été retenue par les magistrats instructeurs en juillet, la notion de racisme anti-blanc, et ben cette circonstance aggravante a été écartée par le parquet. Aurore Berger, elle, était l'invitée ce matin de la grande interview Europe 1 et CNews au micro de Romain Desarbres. Et pour la ministre chargée de l'égalité et de la lutte contre les discriminations, le racisme anti-blanc existe, il faut regarder la réalité en face, on l'écoute.
34: Les magistrats d'ailleurs ne sont pour l'instant pas pleinement d'accord.
35: Les juges
34: sur la
35: disent que oui, il y a du racisme anti-blanc et le parquet ne veut pas en entendre parler.
34: Sur le racisme anti-blanc, donc on verra.
35: Mais il existe le racisme anti-blanc, Aurore Berger?
34: Oui, moi je l'ai déjà dit, parce qu'à un moment, je pense qu'il faut juste voir ce qu'il y a à voir. Et voir ce qu'il y a à voir, c'est qu'il y a des racismes de nature différente qui entraînent des faits de nature différente. Il peut y avoir des discriminations parce que si quelqu'un serait de telle ou telle couleur, de telle ou telle origine, mais nier et refuser la qualification de racisme anti-blanc, je pense que ça ajoute juste, encore une fois, une forme de malaise, comme si on n'osait pas dire les termes et les mots, et comme si on n'osait pas regarder en face la réalité.
13: Alors les auditions, Jean-Michel Salvatore, sont intéressantes. Hein. Vous avez lu, j'imagine, le papier du Figaro. Il est beaucoup question du terme « les Français ». Ces Français, les petits blancs aussi, mais vraiment les Français, cette notion de Français.
36: Oui. Et moi, ce qui m'a le plus frappé dans le papier du Figaro, c'est qu'en fait, le sujet du racisme, il est sur la table des enquêteurs depuis le début.
13: Oui.
36: En fait, on apprend par qu'une enquêtrice a, le 23 novembre 2023, c'est-à-dire il y a presque 3 ans, mis en évidence la portée raciste du meurtre. Or, quand on en parlait ici, ou au Figaro, ou sur CNews, ou sur certains autres médias, on avait le sentiment qu'on disait une énormité, et que évidemment qu'il n'y avait aucun élément qui accréditait cette idée du mobile raciste. Et là, on voit bien que depuis 3 ans, les enquêteurs, en fait, ne sont pas d'accord entre eux et qu'il y a quasiment une guerre de religion entre les uns qui disent qu'il faut voir la réalité en face, c'est-à-dire que, évidemment, les 14 témoignages ou les 16 témoignages, il faut les prendre au sérieux. Et puis, vous avez d'autres magistrats, qui sont les magistrats du parquet, qui, eux, pour des raisons idéologiques, considèrent qu'il est inenvisageable d'accepter des circonstances aggravantes pour racisme anti-blanc. Et en fait, moi, c'est ça qui me frappe le plus, c'est que, dès le départ, les enquêteurs avaient considéré qu'il y avait véritablement suffisamment d'éléments pour considérer que c'était un acte anti-blanc. Et ensuite, c'est vrai que ce qui est incroyable dans cette enquête, et alors ça ressort aussi du papier du Figaro, c'est que les enquêteurs, certains enquêteurs qui étaient contre la reconnaissance de l'acte ou du racisme anti-blanc, ont négligé des propos que tout le monde a entendu, notamment il y a des témoins qui ont entendu que les assaillants disaient on va vous crever les petits blancs, on est là pour planter des blancs, on est là pour planter des Français, de toute façon on va tuer des blancs. Ce sont des témoignages qui ont été recueillis par les enquêteurs et le parquet a considéré que c'était pas suffisamment probant. Et c'est ça en fait qui est intéressant, c'est que finalement le débat idéologique, hein, politique, il est au cœur de la magistrature depuis 3 ans.
14: On sera fixé cet automne, hein, vraisemblablement en septembre, pour savoir si cette circonstance aggravante est retenue ou pas, et si cette question de racisme anti-blanc sera bien au cœur du futur procès, Raphaël Steinville.
20: Oui, ce qui est intéressant dans les révélations du Figaro, c'est que jusqu'à présent, nous avions eu connaissance des témoignages des victimes de Crépol qui faisaient état d'un racisme anti-blanc. On a 16 témoignages qui vont en ce sens. Mais ce qui est nouveau dans ces révélations, c'est que l'on s'aperçoit que dans les discussions et dans les investigations numériques qui ont été conduites par la police, les propos que tiennent les prévenus, le groupe de jeunes de la Cité de la Monnaie, établissent presque sans pudeur ce racisme, cette haine anti-française, anti-blanc. C'est ça qui est nouveau, c'est que jusqu'à présent, on avait le témoignage des victimes, et là, on a un récit qui est aggravant, qui vient étayer finalement et corroborer le témoignage des victimes de Crépol. C'est ça qui est nouveau, et c'est pour ça que derrière cette bataille qui se joue entre le parquet et les juges instructeurs, c'est davantage qu'une bataille judiciaire. On voit bien que l'enjeu, il est idéologique. Savoir si oui ou non, il est possible de reconnaître comme circonstance aggravante le racisme anti-blanc et la haine anti-France. C'est ça qui est au cœur des débats, avec, de manière assez incompréhensible, compte tenu de ce que l'on sait de l'enquête, de ce qui a été établi par les juges instructeurs et les policiers chargés de cette enquête, c'est que l'on voit transparaître dans les PV de l'instruction ce racisme anti-blanc s'étaler de manière très décomplexée. Et quand on dit ça, c'est le racisme en tant que tel qu'il faut pouvoir traiter, analyser. Il ne s'agit pas de se dire oui, mais est-ce qu'on aurait été aussi implacable si c'était des propos contre les Arabes ou les Noirs ? Bien évidemment. Mais la volonté du parquet de ne pas reconnaître ce racisme anti-blanc, c'est absolument incompréhensible.
14: Mais il ne le reconnaît pas, et du moins tous ceux d'ailleurs qui sont d'accord avec le parquet, parce qu'ils disent, mais c'est des façons de parler, ça ne témoigne pas d'un réel racisme en fait.
20: Ça serait intéressant de pouvoir en débattre lors du procès et de ne pas écarter presque immédiatement cette possibilité, comme s'il était urgent finalement de poursuivre ce déni qui occulte la possibilité de comprendre pourquoi des jeunes qui sont nés en France, qui ont grandi en France,
14: et qui ont été éduqués, revendiquent d'ailleurs dans les auditions, hein.
20: Malgré tout, en ont développé une haine de la France et des Français.
14: Jean-Michel Savatin.
36: Ouais, moi je pense qu'il y a aussi, chez les magistrats du parquet, une volonté de ne pas créer un précédent, de ne pas créer le précédent du racisme anti-blanc. Et je pense que finalement, ce qui va se passer, c'est exactement le contraire de ce qu'ils souhaitaient. C'est-à-dire que le procès, lorsqu'il aura lieu, quelles que soient les conclusions du parquet ou du juge d'instruction,
14: c'est-à-dire que même si la circonstance aggravante du racisme n'est pas retenue, c'est ça ?
36: Même si ça n'est pas retenu, ce sera le premier procès d'agression anti-blanche.
14: Vous voulez dire que la question sera de toute façon
36: sûr,
14: sous-jacente, elle sera dans tous les débats, dans toutes les auditions.
36: Ça sera forcément le procès des crimes contre les Blancs. Forcément, parce que, si vous voulez, il y a un tel abcès de fixation, et puis vous avez véritablement, entre les magistrats, un tel débat, qui est vraiment un débat très très fort, idéologique, que, de toute façon, ça viendra sur le tapis. Et n'oubliez pas aussi que les journalistes ont participé à ce débat, puisque vous avez un livre notamment qui a été écrit par Jean-Michel de Cugis, qui est un enquêteur du Parisien, avec deux autres confrères, et ils ont fait un bouquin de 200 ou 300 pages pour essayer de prouver par A plus B qu'il ne s'agissait pas d'un crime anti-blanc. Donc là, on voit bien que là, il y a un véritable sujet, il y a un sujet idéologique, un sujet politique, et je pense que le procès, quelles que soient les conclusions, ce sera le procès des agressions anti-blanches et du racisme anti-blanc.
14: Raphaël Steinville.
20: Oui, moi je suis d'accord avec cela. Effectivement, l'enjeu tel qu'il est posé, et quand bien même le parquet s'obstine à ne pas prendre en considération ce racisme anti-blanc, sera au cœur de ce procès qui se jouera dans les semaines et les mois à venir.
13: Jean-Michel Salvatore, Raphaël Stainville, qu'avez-vous pensé du long débat hier devant les patrons des 7 candidats à la présidentielle ? C'était Roland Garros, Raphaël Stainville, en un mot.
20: J'ai trouvé ça un peu long.
13: Long, Jean-Michel Salvatore.
36: Mais intéressant et éclairant.
13: Eh bien, on en parlera, ce sera juste après le journal permanent d'une heure et demie.
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12: Et toute l'actualité sur Europe 1, c'est avec vous, Clélie Mathias.
13: Au Népal, le bilan de la coulée de boue continue de s'alourdir. 538 morts et plus de 1400 personnes toujours portées disparues. Les premiers secouristes ont enfin pu atteindre le cœur de la zone dévastée. Une alerte avait été lancée après la crainte d'une rupture de lac au Tibet. Le risque est désormais jugé en baisse. En France, le gouvernement veut venir en aide aux agriculteurs durement touchés par la canicule et la sécheresse. La ministre de l'Agriculture promet un plan d'accompagnement dès la semaine prochaine avec un objectif, relancer la production dès l'an prochain. L'INSEE revoit par ailleurs la croissance française à la baisse, moins 0,2% au deuxième trimestre après plus 0,1% au premier. L'Institut prend notamment en compte la dégradation de la production agricole. Pour le ministre de l'Économie, c'est le premier impact concret de l'été marqué par ces fortes chaleurs. Un légionnaire franco-colombien a été enlevé en Colombie par un groupe dissident des FARC. Il se trouvait en permission dans son pays natal. Les ministères des Armées et des Affaires étrangères suivent l'affaire de très près. Les violents orages ont fait 3 blessés dans la Loire, le Val-de-Marne et le Doubs. Près de 2200 foyers restent privés d'électricité, principalement dans l'Est et dans l'Allier. Il n'y a désormais plus aucun département placé en vigilance orange. Et puis c'est rouge cette fois sur les routes françaises. Dans le sens des retours, dernier week-end avant la rentrée scolaire, Bison Futé voit également orange dans l'ouest pour les départs.
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12: La suite de 13h31 sur Europe 1, vous écoutez Clélie Mathias et ses deux chroniqueurs du jour, le chroniqueur politique et communicant Jean-Michel Salvatore et le directeur adjoint de la rédaction du journal du dimanche, Raphaël Stainville. Clélie.
13: On va évidemment parler de politique, évidemment on va revenir sur ce qui s'est ce qu'on a entendu hier de la part des 7 candidats à la présidentielle. Juste avant quand même, ce qu'on n'en a pas parlé et je trouve ça important, ce qui s'est passé à Caen. Vous savez qu'un homme a volontairement foncé sur un groupe près d'un bar de Caen avec son véhicule. C'était mercredi soir. Il a tué 2 personnes. Il en a blessé 9 autres. Il a été interpellé. C'est un Russe d'origine tchétchène de 26 ans. La piste terroriste a été écartée pour l'instant pour l'enquête. Alors, les faits se sont produits après une bagarre. Et je voudrais vous faire écouter le maire de Caen, Aristide Olivier, qui s'est exprimé. C'était dans une conférence de presse hier. Écoutez ce qu'il dit.
1: C'est un quartier sur lequel nous connaissons des difficultés. Elles concentrent un certain nombre de difficultés connues, d'ailleurs liées à des trafics, mais pas que. Témoin d'ailleurs que nous avons conscience de cette situation. Depuis le début de l'été, la police municipale, rien que la police municipale, est intervenue plus de 130 fois sur les quartiers de la gare, depuis le 1er juillet, parce que nous connaissons du coup ces difficultés.
13: Quand une ville moyenne, on va dire, française, qui bascule dans la délinquance et dans la violence, Raphaël Stainville, est-ce que cela, ce qui s'est passé mercredi soir, c'en est l'illustration?
20: La délinquance et peut-être même le narcotrafic, parce que, comme le rappelait un rapport de la Cour des comptes, aujourd'hui, 79% des communes, aujourd'hui, sont concernées par cette gangrène de la drogue. C'est peut-être ça aussi qui est au cœur du sujet, cet effondrement de nombre de villes qui jusqu'à présent étaient connues pour leur tranquillité et qui aujourd'hui connaissent une poussée de violence assez explicable en réalité lorsque on la met en corrélation avec l'explosion du trafic de drogue. C'est peut-être ça qui est au cœur du sujet lorsque le maire de Caen nous explique que la police municipale est intervenue 130 fois depuis le début de l'été et que la police nationale a mené un certain nombre d'opérations anti-drogue dans le quartier de la gare. Cela explique pour partie peut-être le règlement de compte auquel nous avons assisté il y a quelques jours.
13: Alors justement, écoutez, Karim Benasser, le secrétaire régional Alliance Police Normandie, il s'exprimait sur CNews et lui aussi, il remet en cause les moyens mis à disposition des forces de l'ordre.
2: Manquons de moyens en termes d'effectifs. Déjà, nous sommes en sous-effectif récurrent. La filière investigation est en souffrance. On n'a plus assez d'enquêteurs. On n'a plus assez d'officiers de police judiciaire pour mener des enquêtes à bien. Sur la voie publique, c'est pareil. On ne peut plus couvrir la voie publique parce qu'on est en sous-effectif. Nous sommes complètement, nous, désespérés.
14: Jean-Michel Salvatore.
36: Ah oui, c'est vrai que c'est, on assiste à une submersion du trafic de drogue. Et c'est vrai que ça a été dit par Aristide Olivier, le maire de Caen. 130 interventions en deux mois, ça veut dire que la police municipale à Caen intervient 4 fois par jour dans le quartier de la gare parce qu'il y a des problèmes qui sont liés au trafic de drogue. Je ne sais pas si vous vous rendez compte, mais c'est absolument considérable. Parce que bon, Caen, c'est une ville qui fait 100 000 habitants. Enfin, c'est, comme vous l'avez dit, c'est une ville moyenne. Et c'est là où on voit à quel point le narcotrafic gangrène vraiment la France dans ses tréfonds. Et face à ça, on voit bien que la police nationale ou municipale n'est pas suffisamment armée. Elle est complètement débordée. Parce que quand il faut intervenir 4 fois par jour sur un seul point de deal, on imagine un petit peu ce que doit être la vie de ces policiers municipaux dans cette ville de Caen.
14: Allez, la politique avec ce débat qui a eu lieu, c'était combien,
20: 3h45? Oui, pas loin, ouais.
14: C'est ça, hein, 5 patrons face à 7 candidats à la présidentielle. On a retenu différentes petites déclarations que j'aimerais commenter avec vous. Commençons par Édouard Philippe et Gabriel Attal, qui ont tous les deux d'ailleurs renouvelé leur appel à travailler plus. Ils ont quand même été rattrapés tous les deux par leur bilan. Écoutez-les.
3: La situation n'est pas bonne et les entreprises souffrent, elles sont inquiètes. Je suis sûr que nous pouvons collectivement créer la richesse nécessaire à ce pays. Pour avoir une économie prospère, il me paraît qu'il faut des comptes en ordre. Ces comptes en ordre, ils doivent être remis en ordre, non pas en augmentant les impôts, mais en acceptant collectivement de travailler plus.
4: Je crois que ce qui est attendu de nous aujourd'hui, c'est de faire preuve de lucidité. Moi, je crois qu'il y a eu des réussites ces dernières années. Mais la lucidité, c'est aussi de reconnaître qu'il y a eu des échecs et des erreurs économiques. Avec la dissolution, la fin de 10 ans de politique de l'offre, c'est le logement et le bâtiment qui a pâti de mauvaises décisions qui ont été prises ces dernières années. Et l'échec d'un engagement à libérer les énergies, enlever des bâtons dans les roues de ceux qui veulent faire pour en mettre dans les roues de ceux qui passent leur temps à empêcher de faire.
14: Alors, quoi qu'on en pense, il faut reconnaître quand même que leur place n'est pas la plus aisée. C'est-à-dire qu'ils doivent tous les deux apparaître comme le candidat naturel de l'après-Macron, tout en s'en distançant, Jean-Michel Salvatore.
36: Oui, c'est vrai que c'est vraiment pas facile parce que le bilan de Macron est tellement catastrophique, surtout depuis la dissolution, que c'est vraiment très compliqué de se retrouver comme ça, obligé d'assumer l'héritage. Et en plus d'expliquer qu'on va pouvoir continuer en faisant des réformes qu'on n'a pas faites alors qu'on était au pouvoir. Moi, je les ai trouvées quand même, je trouve qu'il manquait pas d'aplomb quand même. Parce que, bien sûr, bon, Gabriel Attal, qui, entre nous d'ailleurs, moi, j'ai trouvé que c'était sans doute le meilleur hier, bon, il a fait un tout petit mea culpa, il a reconnu quelques échecs, mais globalement, si vous voulez, moi, je trouve qu'ils avancent avec des propositions et des solutions, comme si, finalement, le bilan de Macron était en demi-teinte, alors qu'il n'est pas en demi-teinte, malheureusement pour lui et surtout malheureusement pour la France. C'est un bilan qui est véritablement catastrophique, surtout du point de vue de l'économie. Parce que, et là, hier, c'était vraiment un débat économique. Quand Macron a été élu, les chefs d'entreprise du MEDEF et d'ailleurs se disaient, enfin un patron qui parle notre langage, enfin quelqu'un qui a travaillé dans le privé et qui va pouvoir nous comprendre. Et 9 ans après, on se rend compte que le bilan est catastrophique. On l'a vu avec tous les chiffres qui sont sortis. Bon, bien sûr, la dette, les 1000 milliards supplémentaires, mais on n'a jamais eu autant de faillites cette année et l'année dernière. On est à plus de 70 000. Le chômage remonte, etc., etc. La croissance est en berne, on l'a appris ce matin. Donc vraiment, le bilan économique est absolument catastrophique de la part de celui qu'on appelait le Mozart de l'économie. Et c'est vrai que là, j'ai trouvé que Attal et Emmanuel Philippe... Édouard Philippe, j'ai trouvé qu'ils faisaient quand même un peu l'impasse sur le bilan, alors qu'ils étaient quand même face à des chefs d'entreprise qui, eux, n'ont rien oublié et ont très bien
14: leurs
36: vu.
14: Leurs adversaires non plus, l'angle d'attaque.
20: C'était même l'angle d'attaque, c'est-à-dire que effectivement, ils étaient face aux chefs d'entreprise, mais ils devaient surtout se confronter à 5 autres candidats qui n'ont pas manqué de relever qu'il n'était pas trop de 2 pour défendre, essayer de défendre le bilan d'Emmanuel Macron. C'est ça l'immense difficulté pour Édouard Philippe et Gabriel Attal, de à la fois essayer d'incarner un renouveau, un espoir, alors qu'ils sont très largement plombés par le bilan économique que Jean-Michel a rappelé, qui effectivement est assez désastreux. Parce qu'il faudrait peut-être ajouter à ces presque 10 ans de présidence d'Emmanuel Macron, son passé aussi aux côtés de François Hollande à l'Élysée, d'abord comme secrétaire général adjoint de l'Élysée, puis comme ministre de l'économie. Et donc, on peut, à l'aune de toutes ces années passées au pouvoir, faire un bilan absolument complet de la politique d'Emmanuel Macron. Et malheureusement, ce n'est pas flatteur, parce qu'il faut ajouter quand même une chose, c'est que il y avait peut-être une chose à mettre au crédit d'Emmanuel Macron, même si c'était pas la grande réforme dont certains rêvaient, mais il y avait eu cette réforme des retraites qui a été abandonnée en race campagne pour finalement préserver le destin de Sébastien Lecornu.
13: On en vient à Marine Le Pen. Vous vouliez rajouter quelque chose rapidement, Jean-Michel Salvador?
36: Oui, parce qu'il m'a frappé aussi dans le débat, si vous voulez, c'est que c'est quand même le retour de la gauche et de la droite. Les représentants du macronisme n'étaient pas les représentants du dépassement, mais sont véritablement venus avec des solutions, des idées économiques de droite face à ce bloc de gauche qui, avec Mélenchon, avec Marine Tondelieu, avec Glucksmann, qui eux étaient vraiment dans une logique de gauche. Donc c'est vraiment le retour de la gauche et de la droite.
13: Je vous fais écouter Marine Le Pen hier.
5: À chaque fois qu'il s'agit de parler de la dette, beaucoup de beau monde proposent que ce soit les autres qui fassent un effort, quoi. Moi, il m'apparaît que le premier qui doit faire un effort, c'est l'État. Et il doit baisser drastiquement son train de vie. Voilà ce que je viens dire. Parce que oui, je suis très inquiète par la situation de la dette. Donc clairement, nous la rembourserons. Deuxièmement, nous sommes pour l'inscription dans la Constitution d'une règle d'or juste avant le débat budgétaire. Nous présenterons notre trajectoire de rétablissement des finances publiques avec 125 milliards d'euros d'économies parce qu'il est absolument nécessaire de le faire.
13: Alors, reste à savoir si Marine Le Pen parle au patron. Peut-être que Jordan Bardella leur parlait davantage, Raphaël Steinville.
20: Cette question, elle mérite d'être posée, mais je pense que dans le propos de Marine Le Pen, je pense qu'elle s'adressait moins au patron qu'aux agences de notation et à tous ceux qui regardent la France avec une certaine inquiétude en se demandant justement si Marine Le Pen devait l'emporter, si elle aura seulement la possibilité de pouvoir mettre en œuvre sa politique sans que le FMI ou la BCE ne lui tombe sur le dos pour ramener la France à la raison. Et donc je pense que lorsqu'elle a étayé cette trajectoire budgétaire dont elle a parlé, ces 125 milliards d'économies qu'elle veut réaliser sur les dépenses de l'État, c'était d'abord une adresse beaucoup moins aux chefs d'entreprise qu'aux agences de notation et aux acteurs de la vie économique mondiale.
13: Ah bah justement, écoutez Geoffroy Roux-de-Bézieux, qui est l'ancien président du MEDEF, qui était l'invité de Dimitri Pavlenko ce matin dans la matinale d'Europe 1.
6: Marine Le Pen a travaillé le sujet par rapport notamment au débat qu'elle avait eu avec Emmanuel Macron. Là, elle a aligné les chiffres, elle avait travaillé le sujet. Le problème reste qu'il y a effectivement un certain nombre de promesses plutôt, j'allais dire, favorables pour l'entreprise, de notamment de baisse d'impôts de production, mais le financement paraît pas crédible. Les 125 milliards de baisse de dépenses semble pas crédible, parce qu'on peut pas trouver 125 milliards sur la fraude sociale, les agences de l'État et l'immigration.
13: Geoffroy Roux-de-Bézieux, pas totalement convaincu. Jean-Michel Salvator, j'ai posé la question sur Jordan Bardella aussi, parce qu'on a appris que François Durvy, qui était le conseiller économique très proche de Jordan Bardella, et donc conseiller économique du Rassemblement National, avait décidé de ne pas faire finalement cette campagne du Rassemblement National. C'est peut-être un signe.
36: Alors ça, c'est un événement en fait très important, même si ça peut apparaître comme de la politique politicienne. Mais déjà, ça prouve qu'il y avait véritablement deux lignes au Rassemblement National. La ligne de Marine Le Pen, qui a toujours été une ligne très populaire, à cheval entre la droite et la gauche, et une ligne peut-être plus proche des milieux d'affaires, qui était la ligne de Jordan Bardella. Mais après tout, c'est tout à fait normal, dans tous les partis, les dirigeants ne sont pas forcément tous câblés de la même façon, donc ça n'a rien de choquant, mais en tout cas, ça vient prouver qu'il y avait bien deux lignes, et que maintenant que Marine Le Pen est la candidate du Rassemblement National, il y a comme une reprise en main, d'une certaine façon, c'est sa ligne qui va l'emporter, et ça ne sera pas la ligne de Jordan Bardella. Et si François Durvie démissionne, c'est parce qu'en fait, d'après ce qu'il a expliqué, notamment au Figaro, c'est parce qu'il refuse de défendre des positions économiques auxquelles il ne croit pas. Mmh. Et ces positions économiques auxquelles il ne croit pas, il faut bien savoir que c'est un dirigeant d'entreprise, François Durvie, et c'est vrai que quand il écoutait Marine Le Pen dire « on remboursera la dette », c'est rassurant. « Je suis pour la règle d'or », c'est rassurant, mais ce qui est beaucoup moins rassurant, c'est ce qu'elle a expliqué sur la réforme des retraites, parce que là, on se demande comment elle va pouvoir financer une retraite à 60 ou à 62 ans.
14: Alors, si le RN inquiète les patrons, LFI aussi, écoutez Jean-Luc Mélenchon.
7: Vous me demandez comment rétablir les comptes. Je pourrais vous faire une réponse très provocante et instantanée. Si je décide instantanément de cesser toutes les aides aux entreprises, le déficit de l'État disparaît. Ça sera comme ça avec moi.
14: Raphaël Steinville.
20: Jean-Luc Mélenchon est fidèle à lui-même, d'une brutalité qui, je pense, ne fait qu'accroître les inquiétudes des milieux économiques et notamment des patrons d'entreprise.
14: Donc, ils ne les ont pas rassurés.
20: Non, ça, c'est une certitude.
14: Jean-Michel Salvatore.
36: En plus, oui, c'est incroyablement brutal. Si on ne fait pas le détail, c'est bon, voilà, c'est donnant des noms. Et puis, au fond, excusez-moi, mais je vous emmerde, quoi. Hein, bon, c'est un petit peu ça, ce qu'il est venu leur dire hier. Donc, évidemment, ce n'est pas passé. Il a essayé de corriger l'énorme bourde qu'il a commis en expliquant que la dette de la BCE il fallait la foutre au feu, ce qui est évidemment totalement irresponsable et ce qui inquiète encore plus les marchés. Il faut pas oublier que la France dépend des marchés financiers, parce que quand vous regardez notre budget, à partir du 17 septembre de chaque année, on n'a plus d'argent. 17 septembre. Donc si on veut continuer à payer les retraites et les salaires des fonctionnaires jusqu'à la fin de l'année, il faut emprunter, sinon on ne peut plus payer.
14: On décrypte l'actualité avec vous deux, Jean-Michel Salvatore et Raphaël Steinville sur Europe 1. La rentrée du PS à Blois ce week-end ou encore le scandale du périscolaire parisien avec Anne Hidalgo personnellement visée par des plaintes, ce sera juste avant le flash de 14h sur Europe 1.
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8: Excellent après-midi sur Europe 1, 13h47, la suite d'Europe 1 Info avec vous, Clélie Mathias, et vos deux chroniqueurs du jour, Jean-Michel Salvatore et Raphaël Steinville.
14: On n'a pas encore parlé du Parti Socialiste qui se réunit à partir d'aujourd'hui, ce week-end donc, à Blois pour les traditionnelles universités d'été. Le premier secrétaire du parti s'est exprimé à son arrivée. Et pour Olivier Faure, il n'y a pas de victoire possible sans les écologistes.
17: Il n'y a pas de victoire possible sans les écologistes. Il n'y a pas demain de majorité possible sans les écologistes. C'est vrai à l'échelle locale, c'est vrai à l'échelle nationale. Et donc, je ferai tout ce qui est en mon pouvoir pour faire en sorte que nous puissions nous retrouver et avancer ensemble dans cette échéance décisive. Je crois que nous avons déjà vécu deux présidentielles où la gauche était absente du second tour. Je ne veux pas le vivre une troisième fois consécutive. Et surtout, je pense que dans un second tour d'une élection présidentielle, ce bloc-là est le seul à même aujourd'hui de battre l'extrême droite.
14: Olivier Faure, qui ne s'est pas encore d'ailleurs déclaré officiellement candidat, en tout cas participant à cette primaire de la gauche qui va avoir lieu début octobre.
36: Ouais, ce qui se passe au PS, c'est un désordre absolument incroyable. Ah oui. Incroyable. Parce qu'on parle souvent de la machine à perdre à droite, mais alors la machine à perdre à gauche, c'est quand même pas mal. Donc vous avez Olivier Faure finalement, qui lui... Bon, déteste Glucksmann parce qu'évidemment il y a une concurrence. Enfin, Glucksmann, il est capable de gagner des élections. Il a aux européennes, il a fait 14%.
14: Pour l'instant, il est mieux placé dans les sondages. Voilà. Surtout.
36: Olivier Faure, on peut pas dire qu'il ait une cote extraordinaire. Il y a même des sondages qu'il avait jaugé à 0%. Bon, donc c'est quand même quelqu'un qui et alors c'est en plus quelqu'un qui ne regarde que du côté de l'extrême gauche parce que évidemment il a toujours été dans la main de Jean-Luc Mélenchon, ne serait-ce que pour être réélu dans sa circonscription lorsqu'il y aura des législatives après les présidentielles. Il regarde aussi en direction des Verts qui sont assez radicaux. En revanche, il refuse de regarder du côté de Glucksmann qui est évidemment beaucoup plus modéré et qui est totalement opposé à une alliance avec avec la France insoumise. Et je pense aussi que il doit pas être tout à fait sur la ligne de François Hollande qui a proposé ces derniers jours un programme économique qui est un programme, je dirais pas de droite, mais social-démocrate comme on pratique la social-démocratie dans les pays du Nord ou dans les pays comme la Suède, comme la Norvège, comme le Danemark ou comme les Pays-Bas. François Hollande, il a proposé une TVA sociale qui est un tabou absolu pour la gauche. Oui. Il propose la retraite à 63 ans et non plus à 62. Et puis, il propose aussi la retraite par capitalisation, ce qui était aussi un chiffre rouge.
14: François Hollande.
36: François Hollande.
14: Oui, mais c'est...

0: là et qui espère bien être le recours si
1: besoin, elle dit.
0: Si besoin.
1: Et je rajoute aussi une autre, vous disiez quoi, la cerise sur la pétaudière ?
0: Non, cerise sur le gâteau.
1: Cerise sur le gâteau, dans la pétaudière. Le chef des députés socialistes Boris Vallaud qui lui soutient Raphaël Glucksmann. Bonne ambiance. Raphaël Stainville, votre décryptage de ce qui se passe au PS.
2: D'abord, pour essayer de comprendre le positionnement d'Olivier Faure, je pense que son espace politique aujourd'hui, il est totalement contraint, d'abord par un Raphaël Glucksmann, par un Philippe Brun qui ont cranté des petits espaces de l'échiquier du PS, et il ne lui reste finalement plus qu'à à parler à cette gauche radicalisée qui va des Verts jusqu'au au mélenchoniste. Son espace politique, il est là. Pour des raisons personnelles, parce que politiquement, il est tenu par la France insoumise, sans qui il ne pourrait être élu député. Et donc, il est presque contraint à une radicalité toujours plus grande, et finalement à se détacher toujours plus de cette social-démocratie telle que pourrait le défendre François Hollande, par exemple. Donc, il y a d'abord une question pour lui, en tout cas, qui est de la préservation d'un espace politique de plus en plus réduit, avec, il faut quand même souligner quelque chose qui est intéressant, c'est que souvenez-vous que Raphaël Glucksmann, lorsqu'il est interrogé par Audrey Crespo-Mara le soir de son annonce de sa candidature à la présidentielle et à la primaire socialiste, il explique qu'il n'y aura plus jamais d'accord avec la France insoumise. Mais relancé par Audrey Crespo-Mara, qui lui demande si cela vaut également pour ses alliés du PS, il est bien incapable de pouvoir répondre pour eux, parce qu'il sait que cette tentation est immense chez nombre d'entre eux de continuer à finalement pactiser, faire des accords.
1: Notamment pour les législatives après.
2: Pour les législatives.
0: Et c'est vrai que Olivier Faure, il y a une chose qu'il déteste, c'est le concept des gauches irréconciliables. Parce qu'évidemment, il est la victime consentante de Mélenchon.
2: Bien sûr.
0: Il sera toujours dans la main de Mélenchon. Toujours, toujours, toujours. Et quelles que soient ses déclarations, il considère que finalement, le projet politique de gauche qui tient le coup, c'est ce qu'ils ont fait avec le nouveau Front Populaire, c'est-à-dire l'alliance de LFI, des écolos et des socialistes, avec malheureusement LFI comme parti dominant.
1: Et les écologistes là-dedans, totalement dissous ?
0: Ben, les écologistes, ils sont partagés. Vous avez démodéré qui n'ont pas besoin des voix de LFI parce qu'ils sont sénateurs, c'est Yannick Jadot, et donc lui, il est du côté de Glucksmann. Oui. Et puis les autres qui ont besoin des voix LFI pour être élus, bah, ils regardent plutôt du côté de la France insoumise, et même idéologiquement quand même, les Verts français sont quand même, ils sont quand même très radicaux, et honnêtement, politiquement, ils sont beaucoup plus proches de LFI que du Parti Socialiste, d'autant que LFI a fait une espèce d'OPA sur l'écologie politique avec son programme qui contient énormément de propositions écolo.
2: Mais c'est d'ailleurs le grand paradoxe, parce que alors que jamais les grandes questions écologiques n'ont été autant au cœur de l'actualité, on l'a vu avec ces méga-feux, on l'a vu avec ces 52 jours de canicule consécutifs, ou je ne sais plus exactement les chiffres, presque donnant du crédit au discours qu'ils portaient depuis des années. Pourtant, ils sont absents. Leur parole a été presque décrédibilisée par un certain nombre d'engagements, notamment contre la climatisation, les grands programmes de climatisation. Et donc, on le voit dans les sondages. Ça se concrétise par finalement une absence de figure qui se détache. Ajouté à cela, ce qu'a dit Jean-Michel, ils sont écartelés entre Mélenchon et Raphaël Glucksmann. Voir des aventures solitaires comme Marine Tondelier qui ne désespère pas de pouvoir se présenter. Et vous comprendrez qu'aujourd'hui, ils sont absents du débat.
1: Alors, peut-être qu'ils n'existent plus, on va dire, comme parti, comme vous le dites, Raphaël Stainville, mais peut-être aussi que les autres partis se sont emparés des thèmes de l'écologie.
2: Oui, mais à commencer par Jean-Luc Mélenchon, qui peut même se prévaloir d'un soutien appuyé de Monique Barbu, la ministre de la Transition écologique, qui a considéré que c'était lui qui, aujourd'hui, avait le programme le plus sérieux en matière de changement climatique.
1: Un mot sur ce qui se passe à Paris, puisque Anne Hidalgo et Patrick Bloch ont été de nouveau mis en cause dans le scandale du périscolaire parisien, mais directement cette fois, puisqu'il y a trois plaintes pour non-assistance à personne en danger qui ont été déposées à la fin, là, en cette fin du mois d'août, contre l'ex-maire socialiste de Paris et son premier adjoint, par donc des familles d'enfants victimes d'agressions

0: sexuelle. Écoutez la réaction d'Aurore Berger. Elle était au micro de Romain Desarbes ce matin sur CNews et Europe 1 et elle est revenue sur ses plaintes.
1: Ce serait bien qu'elle s'en explique enfin. Ce que je constate, c'est quoi ? C'est qu'on parle de dizaines d'enfants, de dizaines d'animateurs périscolaires dans la plus grande ville de France, celle qui est dotée des plus grands moyens et qui aurait donc dû mettre en place les plus grands outils de contrôle et de vérification pour savoir qui on recrute, ce qui se passe à l'intérieur des établissements scolaires, pour détecter, pour repérer, pour croire et accompagner la parole des enfants.
2: Comment vous qualifiez l'attitude d'Anne Hidalgo ?
1: Silencieuse en tout cas, très silencieuse. Je trouve étonnant qu'elle n'ait pas présenté d'excuses aux familles, qu'elle ne les ait pas, par exemple, toutes reçues.
0: Jean-Michel Salvatore, comment vous jugez-vous l'attitude d'Anne Hidalgo et de son adjoint d'ailleurs ?
3: Très sévèrement. Très sévèrement, c'est un cas d'école, moi je trouve, en termes de communication et de politique. Elle est au cœur d'un scandale, mais monumental, et finalement, elle est passée entre les gouttes. Tout simplement parce que le scandale a commencé alors qu'elle entamait la dernière phase de son mandat. Elle n'a jamais parlé, elle s'est toujours défaussée, elle n'a, comme l'a dit Aurore Berger, elle n'a présenté aucune excuse, elle n'a reçu aucune famille. Elle est passée comme ça, elle s'est faufilée, et puis elle a quitté la mairie de Paris, et elle s'est imaginé que ça allait passer comme ça. Eh bien non, parce que c'est quand même des centaines d'enfants qui sont peut-être traumatisés par ce qui leur est arrivé. Il faut se souvenir qu'il y a quand même 132 animateurs qui ont été suspendus, 132, dont 52 pour des mises en cause pour des agressions sexuelles. Donc c'est absolument considérable. Lorsque vous avez un animateur qui abuse d'un enfant, on peut se dire que il n'abuse pas que d'un seul enfant, mais il peut abuser de plusieurs enfants. Et c'est vrai que à l'occasion d'ailleurs des débats qu'on a fait ici à Europe, il y a pas mal de représentantes des associations qui sont venues pour expliquer que Patrick Bloch, qui était le premier adjoint d'Anne Hidalgo, n'a jamais voulu les recevoir, n'a jamais voulu prendre en compte les accusations que ses parents portaient. Donc moi je pense que c'est très bien, parce qu'à partir du moment où il y a des procédures, il y a des plaintes, et la justice va s'en charger, et ils vont être entendus, et ils devront s'expliquer et rendre des comptes.
0: Alors en février 2026, là, en février dernier, Anne Hidalgo avait dit, elle avait reconnu bien sûr une part de responsabilité, puisqu'elle était à la tête d'une administration, mais elle avait dit, je ne peux pas laisser dire que nous serions restés depuis 2015 sans rien faire. Raphaël Steinville.
4: Le problème, c'est ça, c'est justement cette date de 2015. 2015, c'est la première alerte, c'est le maire du sixième, monsieur Lecoq, qui est le premier en Conseil de Paris, met ce sujet explosif des violences sexuelles dans le périscolaire sur la table, sans que ce n'ait été suivi des faits. Idem lorsque d'autres, soit des associations, soit, je crois, Inès de Raguenel, en 2025, évoque à nouveau ce sujet, il n'en a été tiré absolument aucune conclusion. Donc on comprend aujourd'hui que l'avocat des trois familles de plaignantes s'étonne du silence, et elle parle de faits documentés, probants, qui montre à souligner l'inaction de M. Bloch et de Mme Hidalgo.
0: Un grand merci à tous les deux, Raphaël Steinville et Jean-Michel Salvatore, pour ce débat d'Europe 1 Info. On se retrouve bien sûr lundi avec très grand plaisir pour Europe 1 Info, 13h, 14h, tous les jours du lundi au vendredi en cette rentrée d'Europe 1 2026. Dans un instant, c'est Romain Desarbres et Marie-Estelle Dupont. Et si on en parlait, et moi j'en profite pour remercier rapidement toutes les équipes qui travaillent sur Europe 1 Info. Merci à vous, chère Géraldine.
5: Merci Kelly, c'était Kelly Mathias sur Europe 1.
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20: Il est 14h sur Europe 1. Le
9: flash, les toutes dernières informations avec vous, Émilie Dez. Bonjour Émilie.
10: Et bonjour Romain, bonjour à tous. Près de 93 000 personnes pourraient avoir été affectées par les inondations meurtrières qui ont frappé le Népal et le Tibet. C'est une estimation de la Croix-Rouge. Le Népal a salué ce matin l'aide financière reçue après la coulée de boue qui a fait au moins 550 morts et plus de 1400 disparus. Le ministre des Affaires étrangères assure toutefois ne pas avoir besoin d'assistance pour les opérations de secours. C'est le premier impact concret de l'été horrible qu'on a vécu. L'analyse du ministre de l'économie, alors que la croissance est revue à la baisse, à moins 0,2% contre moins 0,1% au premier trimestre. L'INSEE explique avoir pris en compte la situation dégradée de la production agricole. Le monde agricole victime cet été des canicules et de la sécheresse. Le plan global d'accompagnement de la filière sera dévoilé jeudi prochain. Il comprendra des aides financières et des allègements pour permettre la relance de la production et le soutien des plus fragiles, assure la ministre Annie Genevard. L'alerte aux orages a été levée ce matin dans les 7 départements de l'Est qui étaient toujours en vigilance orange. Des orages qui s'accompagnaient par endroits de grêle et de fortes rafales de vent. Quelques 1700 foyers étaient privés d'électricité ce matin dans l'Est, 500 dans l'Allier. 3 personnes ont été légèrement blessées dans la Loire, le Val-de-Marne et le Doubs, selon le ministre de l'Intérieur qui appelle à la vigilance. Il était en permission dans son pays natal. Un soldat de la Légion étrangère a été enlevé début août en Colombie par un groupe dissident des FARC. Il se trouvait sur une route du sud-ouest du pays dans une zone contrôlée par la guérilla. Le PS fait sa rentrée à Blois, en ligne de mire. La primaire de la gauche socialiste et démocratique prévue début octobre. Pour l'instant, le candidat de Place République, Raphaël Glucksmann, est favori. Il a reçu hier le soutien du chef des députés socialistes, Boris Vallaud. 3 socialistes sont en course pour la primaire. Les députés Philippe Brun et Jérôme Guedj et la finaliste de l'élection présidentielle de 2007, Ségolène Royal. La mort du roi de Norvège à l'âge de 89 ans. Il a œuvré au lien unissant la Norvège et la France. Salut Emmanuel Macron. La Grande-Bretagne partage le chagrin de la Norvège en ce moment de perte déchirante, assure le roi Charles III. Le fils du roi de Norvège, âgé de 53 ans, lui succède sur le trône. Dernier jour de vacances avant la rentrée scolaire, avec beaucoup de monde sur la route. La journée est classée rouge sur l'ensemble du territoire dans le sens des retours par bison futé. Et puis le tirage au sort de la Ligue Europa, Marseille et Lyon affronteront le Bayer Leverkusen en phase de Ligue. Le Stade Rennais sera opposé à la Juventus Turin. Lyon qui jouera aussi contre Crystal Palace, coaché par l'ancien entraîneur de l'OL, Pierre Sage.
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10: Il est 14h03 sur Europe 1 et si on en parlait, c'est maintenant.
9: Merci Émilie Dez, on vous retrouve dans une demi-heure pour un nouveau point sur l'actualité. À tout à l'heure.
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9: Bonjour à tous et bienvenue sur Europe 1 pour Et si on en parlait avec vous Marie-Estelle Dupont tous les jours sur Europe 1 entre 14h et 15h. Bonjour Marie-Estelle.
13: Bonjour Romain.
9: Comment allez-vous ?
13: Eh bien très bien.
9: Votre regard de psychologue clinicienne sur l'actualité, sur les choses de la vie à retrouver chaque jour entre 14h et 15h et en podcast sur l'application Europe 1. Vous pouvez d'ailleurs d'ores et déjà nous appeler 01 80 20 39 21. Aujourd'hui, ça va être une très belle émission encore. On va parler de l'Odyssée d'Homère qui a donné lieu à plusieurs adaptations au cinéma, dont la dernière est sortie cet été dans les salles, Marie-Estelle Dupont.
13: Bah oui, écoutez, quoi de mieux qu'une petite séance de cinéma quand on a parlé du blues de la rentrée. Alors quand je suis partie en vacances cet été, en plus, je me suis dit qu'à la fin de cette première saison, je n'avais pas assez parlé des mythes et des contes dans l'émission sur Europe 1, qui sont pourtant les tout premiers livres de psychologie de l'humanité, puisqu'ils sont le socle de la psychologie collective et individuelle. Et puis le film de Nolan est sorti, et c'est vrai que j'avais aimé la trilogie de Batman, j'aime bien aussi Matt Damon, qui est un excellent acteur. J'avais un petit peu peur d'être déçue, parce que c'est quand même assez ambitieux d'adapter l'Odyssée, mais en réalité, Christopher Nolan cible, je trouve, le plus important. Il arrive à nous faire comprendre que les épopées, odyssées, chevauchées des héros légendaires sont d'abord et avant tout des voyages intérieurs. L'amertume du triomphe pour certains chefs, quand gagner s'est accompagné de déshumanisation, comme c'est le cas à Troie. La remise en question, la solitude de celui qui est conscient et qui doit diriger des individus qui le sont peut-être moins que lui. La difficulté à tenir son rôle sans renier son âme. À assumer ses responsabilités sans tomber dans l'oubli de soi. Et si Ulysse ne cherchait pas simplement à rentrer chez lui, mais à retrouver son âme, la totalité de son être au-delà des rôles prestigieux qu'il est appelé à endosser? Calypso, par amour, le lui dit « Allez, va, traverse-les ces tempêtes que tu as toujours évitées. Va retrouver Ithaque. » Le voyage d'Ulysse s'apparente à un processus intérieur, celui que Jung décrit comme le processus d'individuation. En parcourant le chaos du monde sans s'y perdre, Ulysse découvre aussi son centre, son ancrage, ce qu'il veut vraiment, déterminé à retrouver Pénélope qui l'attend, sage épouse qui, par un stratagème ingénieux, parvient à côtoyer chacun sans jamais être intime de personne, parce que ce sera Ulysse ou personne, et qu'elle porte avec détermination et sobriété ce vœu qu'elle s'est fait à elle-même. Les prétendants s'excitent devant la grille, Pénélope se joue d'eux. Ulysse rencontre tout ce qui pourrait détourner un être humain de son intériorité. La gloire, le prestige du leader, la fascination, la jouissance, l'oubli, l'immortalité, les monstres, la connaissance interdite, et pourtant il continue jusqu'au bout. Pourquoi ? Et si on en parlait ?
9: Et si on en parlait, justement, on a une heure pour en parler avec vous, Marie-Estelle Dupont. On va parler de l'Odyssée, écrite par Homère, attribuée en tout cas à Homère. Ça a été écrit aux alentours du 8e siècle avant Jésus-Christ. Vous dites au début de votre éditorial que c'est important de parler des mythes et des contes, et que les premiers livres de psychologie sont des contes.
13: Des récits héroïques.
9: Est-ce que vous pouvez nous en dire plus?
13: Les récits transmis oralement étaient la manière que l'humanité avait trouvé de faire face d'abord au mystère de la mort, au mystère de la souffrance, aux nombreux mystères de la maladie avant que la médecine commence à découvrir certaines explications rationnelles. Mais la mythologie et les contes, c'est ce qui a donné un socle commun à l'humanité pour faire face aux angoisses. Et c'est pour ça que dans une société moderne où tout est vécu à travers des chiffres et beaucoup moins à travers des mots et des images, il y a beaucoup de souffrance psychique, parce qu'on a besoin de s'appuyer sur des héros, sur des figures identificatoires, sur des mythes, sur des récits, sur des contes, pour dépasser nos propres angoisses. D'abord pour les nommer, pour les identifier, et puis pour comprendre qu'on a un socle commun. L'humanité a une psyché collective, ce que Jung a bien exploré. On n'a pas seulement une psychologie individuelle, on a un fond commun d'humanité. Et ce fond commun, c'est dans les mythes qu'il se dévoile. Et évidemment que toutes les épopées de nos héros ne se déroulent pas tant dans le monde extérieur que dans leur monde intérieur. Ce sont les conflits internes, c'est l'ambition et en même temps l'attachement au foyer, c'est les conquêtes extérieures et c'est le besoin de retrouver sa voie intérieure. Et donc, je trouve que Christopher Nolan met assez bien, avec évidemment on peut faire tout un tas de critiques à ce film, mais il met assez bien en scène cette dimension de voyage intérieur, parce qu'on voit assez bien le personnage d'Ulysse en proie au dilemme, en proie aux interrogations, en proie aux doutes, en proie au découragement, au désespoir. Il n'est pas seulement le glorieux chef de guerre qui a vaincu Troie.
9: Si comme moi, vous n'aviez que de lointains souvenirs de l'Odyssée, parce que c'est étudié évidemment au collège, mais bon, il reste peut-être que des bribes de l'œuvre, on peut quand même aller voir le film et puis ça revient. À quoi servent les mythes et les héros, Marie-Estelle Dupont ?
13: Ils décrivent des éléments de l'inconscient collectif, c'est-à-dire qu'indépendamment de la culture ou de l'époque, on a tous des archétypes, comme dit Jung, des modèles universels, des instincts. On est tous concernés par la peur, par l'avidité, par l'impulsivité, etc. Et les personnages mettent ça en scène. Et c'est pas simplement des fables naïves qu'on raconte aux enfants, c'est véritablement un langage. D'ailleurs, Jung dit que les mythes et les contes sont le langage naturel de l'inconscient collectif, c'est-à-dire c'est un miroir de l'esprit humain qui dévoile les grandes structures, les grandes images, et on en a besoin pour comprendre ce que l'on vit intérieurement. Nous, en psychothérapie, on essaye de pas donner de conseils, mais de donner des images, de permettre aux patients d'avoir des représentations psychiques de ce qu'il est en train de vivre. Parce que avec les représentations psychiques, le patient peut faire comme le petit poussé et qui sème des cailloux pour retrouver son chemin. Il met des mots, il met des images sur ce qu'il vit, et petit à petit, le brouillard se dissipe et il peut avancer. Et on voit bien d'ailleurs, dans l'Odyssée, comment Ulysse, au fil des épreuves qui sont personnifiées de manière très théâtrale, avec des monstres, etc., fait face à différentes angoisses, à différents questionnements qui jalonnent une existence humaine à mesure que l'être mûrit et que l'être grandit. Et puis, si on a une lecture jungienne du film, c'est-à-dire qu'on regarde le mythe, le film, le rêve comme étant une expression de toute la personnalité où tous les personnages sont des parties du personnage principal. On pourra y revenir avec notamment le personnage de Pénélope. On voit bien les différentes parties d'Ulysse, ce que lui dit son mental, il faut conquérir le monde, ce que lui dit son âme, revient à Ithaque, et on voit bien ce dialogue intérieur tout au long du film.
9: Ithaque étant l'île dont il est originaire, qu'il a quittée pour aller faire la guerre à Troie. Hein,
13: qu'il a laissée quand son fils Télémaque avait à peu près 2 ans. En faisant promettre à Pénélope que s'il ne revenait pas, elle se remarie, ce que Pénélope refuse catégoriquement. Et on voit très bien comment Pénélope, on voit le symbole. Alors dans le film, il y a une grille. Et évidemment, c'est le symbole de la distance qu'elle met, de l'inaccessibilité. Elle voit et elle est vue par les prétendants, mais aucun n'a véritablement accès à elle, parce qu'elle attend, elle est là, fidèle, elle défait la nuit ce qu'elle fait le jour, puisque à la fin de la tapisserie, elle est supposée se remarier, et elle attend son homme, parce qu'elle n'a jamais cessé de croire, et que de toute façon, pour Pénélope, les choses sont très claires, c'est lui ou personne. Et alors, il y a un écho très intéressant, je dis c'est lui ou personne, il y a un écho très intéressant, comment échappe-t-il au cyclope ? En disant au cyclope, au moment où il lui met un pieu dans l'œil, qu'il est personne. C'est-à-dire qu'il y a cette intelligence, et d'ailleurs ils sont séparés par des années et des kilomètres, et ils ont cette intelligence commune, Pénélope et Ulysse, d'être capable de se rendre légèrement invisible, légèrement inaccessible, pour obéir à leur voix intérieure. Quand il dit « je suis personne » au cyclope, pourquoi ? C'est pour que le cyclope fils de Poséidon ne le dénonce pas à Poséidon et qu'il ne s'attire pas la colère de Poséidon. Donc être capable de mettre son ego en veilleuse pour atteindre son objectif intérieur, son rêve, c'est aussi de ça que nous parle le film.
9: Poséidon, le dieu de
13: le
9: la mer.
13: Le dieu de la mer, qui est quand même en colère parce qu'il déclenche de grosses tempêtes après et les marins en veulent à Ulysse.
9: Ouais. Dans l'Odyssée, on voit Ulysse qui, donc après la guerre de Troie, va mettre des années à rentrer chez lui à Ithaque et à retrouver Pénélope. Il passe par plusieurs épreuves, hein, dont on va parler de quelques-unes de ces épreuves, notamment le cyclope. Il y a la sorcière. Il y a également le tourbillon. Bon, ça aurait pu l'inciter à abandonner en route. Il abandonne pas, il continue.
13: Oui, et d'ailleurs, il y a des expressions qui sont passées dans le langage commun, tomber de Charybde dans Scylla, ne te laisse pas bercer par le chant des sirènes. Et en fait, c'est très intéressant, quand on est en psychothérapie, de voir à quel point ça symbolise les étapes de la psychothérapie, c'est-à-dire quand le patient sent qu'il s'est perdu, qu'il est dans un rôle, mais qu'il a perdu complètement son centre, qu'il ne sait plus quels sont ses ancrages, ce qui est important pour lui. Ça va pas arriver comme une baguette magique d'un coup, ou alors il est tombé sur un charlatan et sur un gourou, pas sur un psychothérapeute. Un psychothérapeute va l'accompagner dans la traversée des différentes tempêtes, des moments de doute, des moments d'angoisse, jusqu'à ce qu'il arrive. Alors, sur un radeau, il y a des moments difficiles en psychothérapie, mais il va finir par retrouver son centre. Son centre, c'est évidemment symbolisé par Ithaque, où l'attendent Télémaque et Pénélope, puisque Pénélope, contrairement à Clytemnestre, est fidèle. Clytemnestre trahit Agamemnon, rappelez-vous. Elle attend le retour d'Agamemnon de la guerre de Troie avec son amant, et elle fomente son assassinat. Et donc, on a d'un côté la fidélité patiente, qui sait ce qu'elle veut et qui tient grâce à son vœu, et de l'autre côté, la trahison du guerrier.
9: Voilà, Télémaque, le fils d'Ulysse et Pénélope, sa femme. Alors, chaque épreuve a une signification, notamment, vous l'avez évoqué, le chant des sirènes. C'est très bien fait, d'ailleurs,
13: la scène est très bien faite, oui.
9: De Christopher Nolan. Les sirènes chantent sur leur rocher. Ulysse sait qu'il ne doit pas les écouter. D'ailleurs, ses camarades, les marins, mettent de la cire dans les oreilles pour ne pas écouter le chant des sirènes qui peut être mortel. Ulysse, lui, demande d'être accroché au mât. Qu'est-ce que ça signifie ? Il veut l'écouter, ce chant des sirènes. Il veut aller et vivre cette épreuve. Comment ça s'explique ?
13: Oui, alors je l'ai trouvée très frappante et assez extraordinaire, cette scène. Parce que d'abord, c'est Ulysse qui ordonne que les marins mettent de la cire dans les oreilles. Mmh. C'est-à-dire que Ulysse, à ce moment-là, comme un père qui protège ses enfants, comme un professeur, qui sait que les élèves ne sont pas encore au niveau pour certaines choses et qui doivent encore progresser, sait que si ces marins entendent les sirènes, ils vont céder à l'appel des sirènes. Et l'impulsivité, ils n'arriveront pas à la maîtriser. Et on voit un marin qui se jette à l'eau et qui, évidemment, se noie, tenter de rejoindre l'île des sirènes. Alors attention, les sirènes, ce n'est pas la promesse d'un plaisir décadent. Les sirènes, ce qu'elles proposent, on pourrait dire que c'est un peu la voix de l'inconscient, la voix du monde intérieur qui peut être dangereuse. En psychothérapie, on sait que notre patient doit être suffisamment solide pour certaines prises de conscience, parce que si ça va trop vite, le patient peut s'effondrer complètement. C'est pour ça que moi, cette scène m'a interpellée. Mmh. Parce que Ulysse semble dire « Je veux savoir ce que l'inconscient a à me dire, je veux cette connaissance, je veux faire face à mes regrets, je veux faire face à ce que je me suis toujours caché, je ne veux plus me mentir à moi-même, donc je fais cette démarche introspective et les sirènes représentent ce champ de l'inconscient, cette voix intérieure, mais je ne veux pas m'y noyer. Je garde la direction, je garde le gouvernail, alors je m'attache à un mât. C'est-à-dire que symboliquement, il se donne un tuteur pour ne pas être tenté de se noyer dans l'appel de l'inconscient. Mais il ne le refoule pas non plus. Et très souvent, il y a deux écueils. Soit on va y céder complètement et on va délaisser les contraintes, l'adaptation au monde extérieur, on va se noyer dans son monde intérieur. Soit on va fermer la porte, claquer la porte au monde intérieur, circuler, il n'y a rien à voir, tout refouler, vouloir contrôler, réprimer toutes ses émotions, donner une impression de contrôle, être dans la fuite, être dans l'évitement, et finalement, on ne peut pas grandir. On devient son propre geôlier, on devient son propre, on devient le bâtisseur de sa prison. Et elle est belle, cette image, parce que Ulysse, il souffre quand il est attaché au mât, mais il fait face à ses regrets. Et d'ailleurs, dans le film, il dit, finalement, le plus douloureux, c'est qu'on veut ce qu'on désire. C'est ce qu'on ne peut pas avoir. Ce qu'on ne peut pas avoir, c'est ce qu'on a eu et qu'on a perdu. Et c'est ce qu'il veut le plus, c'est retrouver Ithaque, ce qu'il avait. Il veut retrouver Pénélope, il l'avait. Mais il est parti à Troie, et puis il s'est perdu en chemin avec les marins. Et il ne sait pas s'il retrouvera Pénélope. C'est-à-dire, il n'y a pas que Pénélope qui ne sait pas. Lui non plus, il ne sait pas s'il retrouvera Pénélope. Il ne sait pas comment il retrouvera Pénélope. Il ne sait pas si Pénélope l'aura attendu. Et pourtant, il va aller jusqu'au bout. Il va prendre son risque. C'est ça qui est très beau aussi.
2: Il y a un des marins qui retire le bouchon de cire.
13: Et qui, évidemment, se jette à l'eau.
2: Pour aller rejoindre les sirènes.
13: Parce que trop immature pour gérer son impulsivité, donc il se noie. Mmh.
2: Mais il y a quand même cette tentation. Voilà, c'est cette, lui cède à la tentation.
13: Lui, il cède à la tentation. Ouais. Et Ulysse y tient. Ulysse représente dans le film, évidemment, le moment de l'Odyssée, la guerre de Troie, elle est terminée. Ce moment de la maturité et du bilan. Et d'ailleurs, il dit... Oui, j'ai vaincu, j'ai été le guerrier stratège et intelligent qui a pensé le cheval de Troie. Mais finalement, cette victoire, elle me laisse aussi le goût amer de quelqu'un qui a cautionné une destruction totale, infamante, avec des viols, des pillages. Et est-ce qu'on n'a pas remis en cause les lois de Zeus, les lois non écrites de la civilisation ? On s'est tout permis. Et est-ce que la toute-puissance, le vertige de la toute-puissance ne nous conduit pas au chaos et à la perte. Et c'est quand même incroyablement d'actualité. C'est-à-dire que ça ne peut pas vieillir, ce type de questionnement. Parce qu'on a tous, à certains moments de notre vie, des vertiges comme ça narcissiques d'être plus puissant. Mais jusqu'où, en fait? Si on ne se pose pas de limites, si on ne s'interdit rien, quelle destruction autour de nous?
2: Ils se demandent s'ils n'ont pas touché aux fondations de la civilisation, de leur civilisation. Quel parallèle on peut faire avec la période actuelle, justement?
13: Vous voyez, on parlait de la psyché individuelle et de la psyché collective. Dans la psyché collective, cette question de la tentation narcissique de toute puissance, de se prendre pour Dieu, de tout se permettre, de faire sauter tous les interdits, c'est tout à fait d'actualité. C'est aussi ce qui se passe aujourd'hui pour nous avec l'intelligence artificielle. Est-ce qu'on va aller jusqu'à, finalement, se perdre dans le vertige que tout est possible, donc tout est permis, dans tout un tas de domaines scientifiques et médicaux? Et avec l'intelligence artificielle, ou des robots humanoïdes pourraient, ou des utérus artificiels pourraient remplacer, par exemple, illusoirement, la fonction maternelle. L'intelligence artificielle est une tentation narcissique de toute puissance.
2: Marie-Estelle Dupont, est-ce qu'on est tous Ulysse en réalité ? Ça,
13: ouais.
2: C'est une question qu'on a prévu de de se poser dans l'émission.
13: Je crois qu'on est tous Ulysse comme on est tous Hercule, qui a ses 12 travaux. On avait invité Michel Audoul l'année dernière pour parler d'ailleurs des 12 travaux d'Hercule et des cycles de vie et des épreuves que l'être humain doit résoudre pour ne pas tomber malade au niveau de son âme. D'ailleurs, le corps l'exprime souvent, hein, le corps exprime ce qu'on n'a pas réussi à conscientiser ou à dépasser. Et oui, bien sûr qu'on est tous Ulysse. C'est-à-dire que Ulysse, si on prend Pénélope non plus comme sa femme, mais comme la partie féminine de lui-même et son âme, on a tous ces tiraillements à certains moments entre le rôle assigné par la société, parfois très prestigieux, très valorisant narcissiquement, il est le chef admiré, ses hommes admirent le stratège qu'il a été, c'est celui qui a trouvé une solution quand il n'arrivait pas à prendre Troie. Oui, mais s'il se perd dans l'illusion de n'être que ça, de n'être que le chef, il tombe dans ce que Jung appelle l'identification à la persona, son masque social, et il oublie son âme, son monde intérieur, la voix qui le ramène véritablement aussi à sa part féminine, sensible et vivante. Et toute notre vie, c'est une dialectique entre notre rôle social, notre persona, votre persona de journaliste, ma persona de psychologue, etc. Et puis notre âme, notre monde intérieur. Mais c'est dans cette âme qu'on va chercher aussi, c'est un gisement de sensibilité, de représentation, de nourriture pour les rôles. Sinon, nos rôles s'assèchent et deviennent très mécaniques. Alors, je suis l'avocat, je suis l'entrepreneur, je suis le bon père de famille, mais il n'y a plus d'âme là-dedans. Et Ulysse, à un moment donné, va devoir accepter petit à petit de perdre ce prestige. Hein. Il y a des mutineries, ça devient difficile avec les soldats, ils ne se comprennent plus. Il finit d'ailleurs par rentrer seul à Ithaque. Il a perdu en chemin toutes ces parties de lui qui le glorifiaient. Il rentre dépouillé, abîmé, blessé, lourdement traumatisé. Hein, il y a quand même des références à l'amnésie traumatique dans le film quand il oublie tout pendant 7 ans auprès de Calypso. Mais il retrouve son âme. Donc, la question que pose Ulysse, c'est pour ça que les mythes sont incroyablement d'actualité et modernes, c'est qu'est-ce que je suis prêt à perdre pour ne pas me perdre. Et en fait, les saisons de la vie, c'est qu'est-ce que je dois laisser mourir pour continuer de vivre et de grandir. Et à chaque saison de la vie, quand on devient adulte et qu'on part de la maison, eh ben, on doit laisser mourir le petit enfant que maman prenait en charge et que papa prenait en charge, et on doit commencer à s'assumer. Le bénéfice, c'est qu'on devient un adulte plus libre. Chaque saison de la vie exige de laisser mourir des choses. Et quand on s'agrippe, parce qu'on ne veut pas laisser mourir, parce qu'on se rigidifie, parce qu'on a peur du danger, parce qu'on a peur du qu'en dira-t-on, parce qu'on a peur du regard des autres, parce qu'on a peur de se décevoir, eh ben, en général, on est assez malheureux parce qu'on fait durer quelque chose qui est déjà mort. Et Ulysse, il nous dit, bah oui, j'ai laissé mourir ma popularité auprès de mes marins. Ils m'ont pas compris. J'ai accepté de ne pas être compris pour avancer. J'ai accepté qu'il valait mieux qu'il y en ait 6 qui meurent plutôt que tous meurent. Donc je ne leur ai pas dit qu'on allait passer par un danger. Et finalement, c'est un long voyage de dépouillement. Mais ce qu'on gagne quand on accepte d'être dépouillé, d'avoir laissé des plumes dans des épreuves, que ce soit un chagrin d'amour, un deuil, une perte quelconque, une maladie, c'est qu'on retrouve le chemin de son âme. Et c'est ça que nous dit Ulysse.
2: Toute notre vie est une marche sur cette ligne de crête, ce que vous venez de décrire.
13: Je crois que l'existence humaine est une exigence de travail psychique et en fait un travail de funambule entre ce qu'on doit accorder, le tribut qu'on doit payer à l'adaptation au monde extérieur, sans quoi on ne serait pas heureux si on n'était pas, on est des êtres de relation, on doit s'insérer, et en même temps cette capacité à se retirer en soi-même, à faire fond sur soi, à contempler ce qui nous dépasse, et à faire des arbitrages, comment dire, se trouver, ça ne se fait pas en une fois, ce n'est pas en une séance de thérapie que vous découvrez qui vous êtes, ce n'est pas en un voyage que vous découvrez qui vous êtes. Vous découvrez qui vous êtes au fur et à mesure de situations et d'épreuves qui vous dépouillent de certaines choses et qui vous font sentir ce qui vous parle vraiment, ce qui vous ressemble vraiment, ce qui vous fait vraiment vibrer. Et c'est quand même en restant pas trop éloigné de ce qui nous fait vibrer qu'on est le meilleur, qu'on va être le parent le plus inspirant ou le professionnel le plus enthousiaste et le plus motivé, je crois.
2: Aujourd'hui, on parle de l'Odyssée d'Homère, voilà, qui a été adapté au cinéma par Christopher Nolan. D'ailleurs, vous l'avez aimé, le film, tout simplement, en tant que film? 2h50,
13: 3h45, en réalité, j'y suis allée en pensant que j'allais être déçue. Oui. Et du coup, je suis ressortie assez enthousiaste. Oui. Et j'y suis allée en me disant, ça va quand même être très difficile. Bon, après, Christopher Nolan ne prétend pas faire l'Odyssée. C'est inspiré de l'Odyssée. Mais moi, je trouve que il met vraiment en lumière cette notion d'introspection, de voyage intérieur. J'adore Matt Damon. Je trouve que c'est un film qui mérite vraiment d'être vu. On peut toujours lui trouver des critiques, hein, mais j'avais beaucoup aimé la trilogie de Batman et je trouve qu'il est ce film mérite vraiment d'être vu.
9: On parle de l'Odyssée d'Homère cet après-midi. Et c'est au cinéma, film signé Christopher Nolan. On en parle avec vous, Marie-Estelle Dupont. Restez bien avec nous sur Europe 1, bien sûr. À tout de suite. Et si on en parlait tous les jours sur Europe 1, attention, nouvel horaire, désormais entre 14h et 15h. À tout de suite sur Europe 1.
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9: Et si on en parlait sur Europe 1 avec Marie-Estelle Dupont, tous les jours, du lundi au vendredi sur Europe 1, désormais entre 14h et 15h. Hein. Nouvel horaire, aujourd'hui, on parle de l'Odyssée d'Homère, voilà, qui a donné lieu à une adaptation au cinéma par Christopher Nolan. Et le film est encore en salle. Restez bien avec nous sur Europe 1, à tout de suite.
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9: Le journal permanent, tout de suite, c'est avec vous, Émilie Dez.
0: La France est mon deuxième chez moi, merci d'être là. Les premiers mots de Céline Dion à ses fans rassemblés devant le Royal Monceau à Paris. C'est là que la chanteuse va séjourner pendant sa résidence parisienne. Une série de 16 concerts qui vont débuter le 12 septembre à la Défense Arena. Céline Dion a atterri à la mi-journée à l'aéroport du Bourget en provenance de Las Vegas. Les secours sont toujours à la recherche de survivants au Népal alors que le bilan de la coulée de boue s'est encore alourdi avec au moins 550 morts et plus de 1400 disparus. La police népalaise craignait ce matin la rupture d'un lac au Tibet, mais le risque diminue. En France, il n'y a plus aucun département en alerte aux orages, des orages qui ont fait des dégâts en région parisienne et à l'est. Quelques 1700 foyers étaient ce matin privés d'électricité dans l'est, 500 dans l'Allier. Trois personnes ont été légèrement blessées dans la Loire, le Val-de-Marne et le Doubs, selon le ministre de l'Intérieur. Le gouvernement au chevet des agriculteurs, le plan d'accompagnement qui sera présenté la semaine prochaine permettra de les épauler dans un moment où ils souffrent particulièrement et surtout de relancer la production pour l'année prochaine. C'est ce qu'annonce Annie Genevard. L'INSEE a revu la croissance à la baisse à moins 0,2% contre moins 0,1% au premier trimestre. L'INSEE explique avoir pris en compte la situation dégradée de la production agricole. C'est le premier impact concret de l'été horrible qu'on a vécu, a réagi le ministre de l'Économie. Un soldat de la Légion étrangère a été enlevé début août en Colombie par un groupe dissident des FARC. Le militaire franco-colombien se trouvait sur une route du sud-ouest du pays, dans une zone contrôlée par la guérilla. Il était en permission dans son pays natal. Il était surnommé le boucher des Balkans. L'ancien général Radko Mladic aura droit à des obsèques nationales en Serbie. Il est mort hier à La Haye, où il purgeait une peine de prison à vie pour génocide, crimes de guerre et crimes contre l'humanité. Et puis, il y a du monde sur les routes. Dernier jour de vacances avant la rentrée scolaire. Mardi, bison futé hisse le drapeau rouge partout en France dans le sens des retours. C'est orange dans l'ouest dans le sens des départs.
9: 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Merci beaucoup, Émilie Dez. On vous retrouve dans une demi-heure pour un autre point sur l'actualité. À tout à l'heure.
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9: Et si on en parlait avec vous, Marie-Estelle Dupont, tous les jours entre 14h et 15h, hein, je le répète parce qu'il y a un nouvel horaire, pour cette rentrée sur Europe 1. Aujourd'hui, on parle de l'Odyssée d'Homère. Voilà, parce qu'il y a le film de Christopher Nolan qui est au cinéma. Marie-Estelle Dupont, vous me disiez pendant la petite pause que Ulysse, en fait, on a l'impression qu'Ulysse a passé sa vie à éviter la mort, mais que ce n'est peut-être pas le plus grand danger. Qu'est-ce que vous voulez dire par là ?
2: Non, ce n'est pas le plus grand danger en réalité. D'abord, le plus grand danger, c'est de se perdre. C'est-à-dire qu'il veut retrouver son âme et il ne trouve pas son chemin. Il est déboussolé, voilà, comme on peut tous l'être à certains moments de notre vie. On peut se sentir comme Ulysse quand on perd son père ou sa mère, quand on devient parent, quand on change de pays, quand on tombe amoureux. Et donc, il est perdu. Une partie de sa vie est derrière lui. Elle est faite. Maintenant, comment retrouver le chemin vers lui-même ? Et finalement, ce qu'il nous dit, c'est qu'il doit affronter des tempêtes et il doit affronter des monstres qui sont évidemment des symboles, des images. Et c'est ça que j'adore dans la mythologie. C'est que les enfants comprennent très bien l'idée que les monstres ou les épreuves extérieures, ça peut être en fait des choses qui nous habitent à l'intérieur, des angoisses, etc. Son risque, c'est de devenir prisonnier de son identité de chef de guerre ou de sa blessure, de son trauma. Il pourrait rester dans le trauma et la colère d'avoir perdu autant de soldats. Et en réalité, il a cette intelligence de la flexibilité. C'est-à-dire que petit à petit, il va à la fois vivre ce qu'il a à vivre sans jamais s'y arrêter et s'identifier ou croire qu'il est uniquement ce que le monde lui renvoie de lui à ce moment-là. Et il y a plein de dangers, il passe par plein de dangers. Il y a le fait de se perdre, il y a le fait de s'oublier, de se sacrifier en étant seulement un chef de guerre. Il y a évidemment l'amnésie traumatique quand il est naufragé sur l'île de Calypso et que ce serait tellement tentant de rester simplement dans le plaisir et une forme d'immortalité. Dans le film, elle lui fait manger des fleurs de lotus parce que les fleurs de lotus, finalement, ça vous hypnotise un peu. Vous êtes un peu dans un bonheur béat, mais vous oubliez les choses et donc vous ne pouvez pas vous retrouver. C'est donc le divertissement, ça symbolise toutes les addictions du monde moderne qui nous permettent de ne pas nous penser, de ne pas nous rencontrer, de ne pas faire face à nos blessures et donc de ne jamais les dépasser. Et donc il y a tous ces dangers et finalement je trouve que c'est une très belle métaphore de ce processus d'individuation où Ulysse est assez souple pour traverser plein de formes de lui. C'est un homme triste, c'est un homme en colère, c'est un homme qui va vivre des déceptions avec ses hommes. Parfois, il essaye de sauver ses hommes. Et puis, Tirésias, le devin, lui dit « Non, mais il va falloir arrêter d'essayer de sauver les autres. Ce syndrome du sauveur, en fait, il va te coûter la vie et ils ont leur libre arbitre, t'es marin. » Sans jamais confondre, encore une fois, aucune de ces étapes avec la destination finale. La destination finale étant symbolisée par sa femme. Encore une fois, on peut le prendre comme son épouse qui l'attend et qui est une très belle représentation de l'amour, mais aussi comme son âme et sa sensibilité et son centre après ses multiples conquêtes. Je reviens à moi, je reviens à ce qui est important pour moi.
9: Alors justement, Pénélope, la femme d'Ulysse, qui attend Ulysse à Ithaque, qui, vous le disiez tout à l'heure au début de l'émission, refait tous les jours son ouvrage, enfin défait, elle le refait.
2: Elle oui, quand j'avais lu l'Odyssée, c'était une des choses qui m'avait le plus marqué. C'était que Pénélope, c'est celle qui tisse le jour et qui détisse la nuit pour que, alors sa servante le sait, d'ailleurs dans le film, elle trahit le secret, pour que la tapisserie ne soit jamais terminée, parce que le jour où elle est terminée, ça voudrait dire, ce serait un présage qu'Ulysse est mort et qu'elle doit se remarier.
9: Oui.
2: Et donc, elle défait la nuit ce qu'elle fait le jour, en femme fidèle et déterminée à rester l'épouse d'Ulysse.
9: Elle est le symbole de l'amour ?
2: Elle est le symbole de l'amour, elle est le symbole de celle qui tient sans retenir. Elle ne retient pas Ulysse. Va, fais ce que tu dois faire, moi je reste là et je t'attends, puisque je ne suis pas sûre du destin, je ne suis pas sûre des autres, je ne suis peut-être même pas tout à fait sûre de toi. Mais je suis sûre de mon amour. Et donc, je ne peux pas trahir mon amour pour toi. Et Pénélope, elle symbolise ça. Alors, on peut le voir comme une femme sacrificielle très malheureuse, mais on peut aussi le voir comme le féminin qui est tellement libre qu'elle ne se travestira pas, elle ne se prendra pas un époux pour faire plaisir à la société, elle ne précipitera pas Télémaque sur le trône pour rassurer Ithaque. Son homme, c'est Ulysse. Elle l'attend, et de toute façon, si ça n'est pas lui, ce sera personne. Et en fait, elle est aussi bien qu'il est possible d'être avec cette posture extrêmement douloureuse, évidemment, et inconfortable, mais elle a des stratagèmes très habiles pour laisser croire aux prétendants qu'ils ont le pouvoir. Ils s'approchent d'elle, ils dépensent l'argent du royaume. Oui, ils sont autour d'elle, les hommes, mais en réalité, ils n'ont pas accès à elle, pas véritablement. C'est ce qui les rend, d'ailleurs, foudrages.
9: C'est réaliste, tiens, petite question, d'attendre quand même comme ça son amour pendant 20 ans.
2: C'est très délicat comme question, parce que si par exemple j'ai une patiente qui attend un homme qui n'est pas libre, évidemment que moi je ne vais pas l'encourager à attendre 20 ans et à finir très malheureuse d'avoir aimé une illusion.
9: C'est un homme qui est parti faire la guerre, c'est pas...
2: Là c'est un homme qui est parti faire la guerre,
9: marié.
2: Je crois que rester fidèle à ce que notre âme nous dit est le plus court chemin vers le bonheur. Alors parfois le bonheur n'est pas confortable, le bonheur n'est pas toujours facile, le bonheur peut être très exigeant, mais au moins elle est alignée avec elle-même. Elle est alignée, elle est en phase avec elle-même, et d'ailleurs elle est récompensée puisqu'il revient. Il revient et il va lui demander de faire ce qu'elle avait prédit. C'est-à-dire que c'est lui qui va lui dire « on laisse notre fils sur le trône, nous on part, je dois réparer des choses parce que moi aussi j'ai semé du chaos dans le monde ». Donc il est dans un vrai travail de remise en question, de culpabilité, d'introspection. « Viens avec moi, je dois réparer les dégâts que j'ai fait dans le monde ». Et elle, au tout début, elle lui dit « mais j'ai pas envie que t'ailles faire la guerre, j'ai juste envie qu'on vogue vers l'horizon ». Et finalement, cette sorte de prémonition, cette vision qu'elle a eue de leur couple, bah oui, elle attend 20 ans, mais elle arrive cette image. Ouais. Et alors ça... Évidemment, moi, ça me parle en tant que psychologue, parce que les images qui nous habitent depuis notre plus jeune âge, ce sont des guides. Moi, je demande toujours à mes patients, quelle image s'est entêtée quand vous étiez enfant ? Parce que ça, c'est un fil d'Ariane. Vous voyez, on vient encore à la mythologie grecque dans le langage courant.
9: Ouais.
2: C'est le fil d'Ariane qui va vous sortir du labyrinthe de vos doutes. Les images et les visions qui vous habitent, ce sont des directions, ce ne sont pas des folies. Peut-être que les autres vont vous dire « mais ne fais surtout pas ça, t'es complètement fou ». C'est probablement la preuve que vous êtes au bon endroit. Et quand vous l'aurez fait, les autres vous diront, t'as eu bien raison d'écouter ta petite voix intérieure. Et donc, elle a cette intuition très forte qui n'est pas tout de suite satisfaite. Mais elle attend. Et la patience paye, dans son cas. Et un jour, il revient et s'accomplit exactement l'image qu'elle avait. Donc, on voit aussi l'inconscient du couple. Les deux, ils sont séparés par le temps et par l'espace. Mais en réalité, ils ont un inconscient commun très, très, très, très puissant. Et moi, je crois vraiment à la force de cet inconscient commun quand on s'aime, quels que soient les obstacles.
9: Ulysse reste sur l'île de Calypso pendant 7 années.
2: Oui.
9: C'est une jolie femme.
2: Alors, Calypso, elle est magnifiquement belle.
9: Oui.
2: Elle est tout le plaisir de la sensualité, de la sensorialité. Elle lui fait manger des fleurs de lotus. Elle tombe amoureuse, d'ailleurs, d'Ulysse, très sincèrement. Mm-hmm. 7 années, c'est évidemment un cycle de vie, puisque 7 est un chiffre symbolique.
9: Et lui ?
2: Lui s'attache, évidemment, profondément. Ouais. Il s'attache profondément à Calypso. Avec sincérité aussi, mais ça n'est pas sa destination. Calypso n'est pas sa destination. Et d'ailleurs, ce qui est très beau, c'est que le rôle de Calypso, c'est un rôle d'aide. C'est-à-dire, à un moment donné, elle est cette étape où il fait une pause. Et moi, je crois beaucoup à la nécessité du répit psychique. Une thérapie, ça se fait pas de manière... C'est pas une autoroute, une thérapie. Hein. C'est comme la tapisserie de Pénélope. On fait, et puis on défait, puis on refait pour être au plus près de sa vérité intérieure. Et il fait cette pause où il ne peut plus avancer. Il y a des moments dans la thérapie, il y a des moments dans la vie où on est brisé, on est par terre après certains traumatismes. Et il ne faut pas se relever trop vite, parce que sinon on se recasse la figure. Et en fait, il est dans ce moment d'effondrement qui dure 7 ans, c'est-à-dire un cycle de vie, c'est un chiffre très symbolique. Et au bout de 7 ans, c'est Calypso elle-même qui le remet à la mer, et qui lui dit « Mais retourne, va les affronter ces tempêtes, tu n'as jamais osé les affronter, tu as été un chef de guerre glorieux. » Mais tout seul, tout nu, dépouillé, sans aucune gloire, sans personne qui te regarde sur ton petit radeau naufragé, t'as jamais eu le courage de le faire, vas-y. Et Calypso, elle lui dit, mais parce que je t'aime, je te rends ta liberté, va traverser tes tempêtes. Et la récompense de traverser ces tempêtes qui nous font tellement peur et qui nous donnent tellement envie de nous enfuir et de nous enfermer dans tout ce qui nous rassure et notre petit pouvoir, eh ben, c'est qu'il retrouve son âme, il retrouve Ithaque.
9: Ça, c'est
2: Calypso, c'est aussi une forme de visage du dialogue intérieur. C'est un visage de l'âme qui lui offre un espace de répit et de repos, mais qui ensuite lui dit retourne-y.
9: Ça, c'est important dans la vie d'avoir le courage d'affronter peut-être ces démons, mais ce chemin vers sa vérité.
2: Bah, je crois que beaucoup de tous les troubles de santé mentale qu'il y a aujourd'hui et qu'on essaye parfois trop de réduire à des dysfonctionnements neurobiologiques et à des choses très, très concrètes et très factuelles sont des expressions, des mots de l'âme parce que l'âme ne peut pas, on ne peut pas fermer la porte à son âme toute sa vie sans le payer ou de la folie de la maladie somatique. Et oui, je crois que toute notre vie d'être humain, ça consiste à être sur ce fil où on s'adapte au monde extérieur, mais tout en étant à notre place. Et notre place dans le monde extérieur, elle ne peut qu'être reliée à notre âme. Ma place dans le monde extérieur, ce n'est pas votre place dans le monde extérieur. On a tous une place différente, on a tous une mission et une place différente. Et quand on est dans sa place, on n'est pas forcément tout le temps bien, mais en fait, on est heureux au sens où on est aligné avec nous-mêmes.
9: Comment le savoir, si justement on est aligné avec nous-mêmes ? Qu'est-ce que vous diriez ?
2: Je crois que si on tombe pas malade de manière répétitive, si on sent que on est heureux et joyeux, que notre vie nous procure de la joie, même si il y a des moments où elle procure de la fatigue ou des doutes, évidemment. Est-ce que la joie est encore là ? Cette vitalité psychique qu'ont les jeunes enfants, est-ce qu'on la ressent encore ou est-ce qu'on est devenu un robot complètement dissocié qui fait les choses pour cocher les cases et pour avoir une bonne image de lui, mais qui n'habite plus, le cœur n'y est plus. Il y a une phrase que j'aime bien qui dit « Je fais les choses à contre-courant parce qu'à contre-cœur, je n'y arrive pas ». Oui, je crois qu'on a des indices. Notre corps nous le dit, mais notre environnement nous le dit aussi. Nos proches qui nous connaissent bien nous le disent, sauf quand on est sous emprise d'un environnement qui utilise le fait qu'on n'est pas à notre place, mais que ça les arrange bien qu'on joue ce rôle-là. Votre âme, elle s'exprime, elle peut s'exprimer par des troubles du sommeil, par des cauchemars, par des angoisses, par des troubles anxieux. Votre âme vous dit quelque chose. Moi, je réduis jamais les troubles psychologiques à de simples symptômes à éradiquer. J'ai une approche très jungienne où je pense que l'âme dit quelque chose et qu'il ne faut pas supprimer le symptôme tant qu'on n'a pas compris ce que l'âme réclamait. Et si vous, je ne sais pas moi, si vous avez un blues absolument énorme à la rentrée, le problème, c'est peut-être pas la fin des vacances. C'est peut-être que vous aimez pas la vie dans laquelle vous revenez et qu'il serait temps d'arrêter de vous raconter des salades si vous voulez avoir une vie qui vous plaît et qui vous rende, qui vous permette de rayonner. Parce que quand on est heureux, on n'est pas égoïste. Quand on est heureux, on donne aussi le meilleur de nous-mêmes et de notre lumière intérieure à ceux qui sont autour de nous.
9: 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Quand Ulysse revient à Ithaque, donc après toutes ces années, comme parti faire la guerre à Troie, et puis les années passées sur l'île de Calypso, et voilà, c'est une vingtaine d'années, hein, il quitte Ithaque pendant une vingtaine d'années. Il n'est plus le même, il n'est plus du tout le même.
2: Non.
9: Pénélope retrouve un autre homme.
2: Bien sûr. Mais d'abord, quand il est parti, pour arriver à partir, il faut quand même avoir un ego bardé de certitude, hein, parce que sinon, on ne trouve pas l'énergie de le faire. Et donc, on voit bien l'évolution, comment il se déplace. Au début, il est plutôt du côté de l'ego, puis à la fin, il est du côté de son monde intérieur. Il part avec plein de certitudes, qu'il va conquérir le monde, qu'il va faire tomber Troie. Il ne faut pas qu'il ait trop de doutes, puisqu'il doit mener une armée. Il voit aussi que la guerre est l'opportunité pour ces hommes de laisser libre cours à toute leur destructivité et que ça va trop loin. Ça va trop loin dans la tuerie, dans les pillages, dans les viols, etc. Donc il revient aussi ébranlé, traumatisé, parce qu'il n'a pas pu empêcher ça et que c'est un homme intègre avec une éthique profonde. Et que donc ça remet en cause aussi son rôle de chef de guerre. Qu'est-ce qu'il n'a pas pu éviter? Et puis ensuite, il perd des marins. J'ai pas pu éviter la perte de mes hommes. Ça, je pense que s'il y a des militaires ou des fans de militaires qui nous écoutent, ça leur parle, parce que c'est très traumatisant pour un chef de guerre de voir ses hommes tomber et ne pas pouvoir les sauver. Et évidemment, 20 ans plus tard, 20 ans loin de chez lui, il n'est évidemment plus le même. Il ne sait pas comment il va retrouver Ithaque. Alors, il retrouve Ithaque... déchiré et abîmé par les opportunistes et les parasites qui pillent le trésor d'Ithaque. Mais il ne sait pas non plus comment il va retrouver sa femme. Alors, il retrouve Télémaque et ce qu'il retrouve aussi, c'est ce chien qui l'attend pour mourir. Donc, je crois que on n'est jamais le même après les épreuves. C'est comme le deuil. On ne fait pas son deuil. Le deuil nous défait. Et on se réorganise autrement, en ayant éventuellement un gain de croissance, un gain de lucidité, un gain de maturité, une phobie ou une aversion pour tout ce qui est futile et faux, et pour tous les mensonges. Parce que plus vous traversez des preuves, plus il est difficile d'accepter les gens qui sont dans la mascarade, les gens qui sont dans la superficialité, les gens qui se mentent trop à eux-mêmes. Vous ne pouvez plus vivre au milieu de gens qui sont dans l'illusion quand vous avez dû déchirer vos propres illusions pour survivre. Mais il retrouve son centre. Il retrouve Pénélope, et même si lui, il a changé, leur amour est toujours là, en fait. Leur amour a tenu bon. Ça, c'est assez magnifique, parce que ça prouve que l'amour, c'est pas quelque chose de figé, c'est quelque chose où on se tire vers le haut à deux. Les deux grandissent. C'est cet amour qui leur a permis de tenir et qui les aura permis de grandir et de mûrir tous les deux. Là où, à l'inverse, une relation d'emprise, ça tire tout le monde vers le bas. Ça, j'en suis persuadée.
9: Que dire de son rôle de chef de guerre? Il accepte de perdre des hommes, hein, et ça, c'est, il faut prendre ses responsabilités quand on est militaire, quand on est chef de guerre.
2: Alors vous l'entendez comme ça?
9: Oui.
2: Et puis sur le plan du monde intérieur, il accepte de perdre des parties de lui.
9: Alors expliquez-nous.
2: Le jeune soldat impétueux,
9: décrypté.
2: Le jeune soldat impulsif qui cède à la tentation. Il va traverser la séduction, mais il ne se laisse pas. Enfermé dans la séduction. Il reste 7 ans chez Calypso, mais il s'en va. Il traverse la part de lui qu'il voudrait oublier. Il surmonte la part de lui qui est triste parce qu'il y a eu des deuils. Il surmonte la part de lui qui est découragé. Il surmonte la part de lui qui veut une connaissance totale et une compréhension totale et qui refuse les mystères de la nature humaine. Bref, il accepte de perdre des illusions sur lui-même et sur le monde. Et c'est ce qui lui permet de ne pas se perdre lui et de revenir à son centre. Et en fait, tout ça, c'est de la psychologie jungienne. Jung, il dit, jusqu'à 40 ans, l'homme fait des recherches, il s'adapte au monde extérieur, puis à partir de 40 ans, il tourne autour de son centre, petit à petit, et il trouve où est le juste point d'équilibre pour que son âme ne se falsifie pas dans le monde extérieur, en quelque sorte.
9: Ça veut dire qu'on doit laisser, au cours de notre vie, on doit laisser mourir des parts de nous.
2: Oui.
9: Oui.
2: Bien sûr. Bah, regardez, Pénélope, elle n'est pas dans une attente passive. Elle tisse, elle détisse, elle ruse.
9: C'est-à-dire, elle n'est pas dans une attente passive.
2: Non.
9: Elle est derrière son grillage.
2: Elle est derrière son grillage, ouais. Parce que son grillage lui permet de voir et d'être vue, donc de faire le minimum syndical du tribut qu'elle doit payer à la société, tout en se protégeant pour celui qu'elle aime. Justement, elle va laisser mourir celle qui voulait être une femme épanouie et heureuse, qui aurait peut-être un autre enfant avec lui, va laisser mourir la jeune fille, mais elle est active. Elle tisse, elle détisse, elle met aussi à l'épreuve tous ceux qui se prennent pour Ulysse. Elle met même Ulysse à l'épreuve quand il revient, parce qu'il revient 20 ans après, donc elle ne sait pas comment il revient. Donc elle ne s'oublie pas. Est-ce que tu me mérites encore ? Tu es revenu, c'est beaucoup, tu ne m'as pas oublié. Mais comment tu reviens ? Parce que moi, je t'ai attendu 20 ans, hein. Donc tu ne vas pas revenir n'importe comment. Il y a ça aussi.
9: Oui.
2: Y a ça aussi. Et donc, j'ai perdu en cours de route votre question. Mais il y a cette image féminine du discernement où finalement, on croit que Pénélope, c'est la pauvre naïve qui attend pendant 20 ans et qui est soumise à une image idéalisée d'un homme. Mais pas du tout. Elle a beaucoup de discernement. Et elle impose à Ulysse beaucoup de questions. C'est une manière de voir, est-ce que tu es capable de me rencontrer là où moi je suis ? Parce que toi, tu as changé en

0: parmi lesquels celui qui est joué par Robert Pattinson.
1: Ouais, sinon.
0: Hein, sinon. Qu'est-ce que vous pouvez nous dire sur la trahison ?
1: Sur la trahison, il y a évidemment il y a les prétendants, et puis il y a l'histoire parallèle d'Agamemnon qui est trahi par Clytemnestre, qui met son amant dans son lit et qui va l'assassiner quand il revient, alors qu'il pense qu'il va être accueilli en héros. Mmh. Ulysse, il n'a pas cette naïveté. Ulysse, il sait que rien n'est acquis. Il a moins d'illusions peut-être sur la nature humaine. Il ne sait pas comment il va être accueilli. C'est pour ça d'ailleurs qu'il teste lui aussi. Pénélope le teste, mais lui aussi il teste. Il teste le royaume quand il revient. Il se déguise. Il n'arrive pas comme Agamemnon, tambour battant, en disant « Je suis le roi, je vais reprendre ma place alors que je l'ai laissée vacante pendant des années. » Ulysse, il sait très bien que pendant toutes ces années, Ithaque ne l'a pas attendu. Et qu'il s'est passé des choses, et que le meilleur moyen d'en savoir plus, c'est de regarder les choses par en dessous, discrètement, en observateur, dissimulé, sans faire de bruit. Donc pas d'égo tapageur, l'humilité du mendiant qui se cache sous sa capuche, mais qui va voir de près la réaction de Sinon, qui va voir de près qui sont les servantes qui ont trahi, etc. Et ça, c'est l'intelligence aussi des Grecs, qu'on appelle la métis. C'est cette intelligence très souple, indirect, qui lui permet de survivre, que peut-être on a un peu oublié dans la modernité, à force de vouloir être rationnel. On oublie qu'il y a un instinct de survie qui est souvent le meilleur guide. Et c'est cet instinct de survie qui amène et Pénélope et Ulysse à ne pas ouvrir trop vite la porte et à tester la confiance. Donc il y a toute une réflexion autour de la question de la confiance. Est-ce que je peux donner ma confiance ? On peut donner. On peut se dire, tiens, cette personne, je vais quand même lui accorder 40% de confiance dans un environnement où j'accorde à peu près 0% aux gens. Et puis, un jour, ces 40%, ils redeviennent 10 ou 12% parce que cette personne nous a déçus. Donc, la confiance aussi, c'est quelque chose de vivant qui peut se perdre assez facilement et qui est lent à reconstruire.
0: Mais écoutez, vous savez quoi, Marie-Estelle Dupont ? J'ai envie d'aller revoir le film.
1: Après
0: tout ce décryptage, voilà, de ce film qui est assez long, qui est pas évident. Hein, on voit pas tout.
1: On peut le voir deux fois.
0: J'ai pas vu tout ce que vous nous avez, tout ce dont vous nous avez parlé.
1: Ah oui, mais j'ai un petit biais cognitif. Moi, je l'ai regardé avec mon œil de psy.
0: Ah ben voilà, oui. C'est ça.
1: Et vous m'avez dit, mais c'était des vrais bateaux vikings, c'était des vrais drakkars. Vous voyez, vous avez un autre œil. Et moi, j'avais pas remarqué que c'était des vrais drakkars. Donc voilà.
0: Je l'ai lu, effectivement. Ils ont utilisé des bateaux de drakkar. C'est pas la même époque, des bateaux de vikings. Enfin, des drakkars, des bateaux de vikings. C'est pas la même époque, évidemment. Mais bon, voilà, ils voulaient qu'il y ait une réalité, qu'on voit la réalité sur le visage des acteurs. Il y a de vrais marins, d'ailleurs, dans le film. Et si on en parlait, voilà, on a parlé aujourd'hui de l'Odyssée, écrite par Homère, et le film est réalisé par Christopher Nolan. Vos rendez-vous, Europe 1, avant de se dire au revoir, c'est la rentrée de la grande famille Europe 1, ça vous le savez. 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Dans un instant, c'est Coé à partir de 15h, donc, pour Il y en aura pour tout le monde, la nouvelle émission de Coé. On espère bien, puis à 16h, bien sûr, Pascal Pro. Et nous, on se retrouve lundi, Marie-Estelle Dupont.
1: Mais avec grand plaisir, Romain Desarmes.
0: Dès 14h, pour ici, on en parlait. Bon après-midi sur Europe 1.
1: Bon après-midi.
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29: 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Le journal avec Émilie Dez. Bonjour Émilie.
30: Et bonjour Coé, bonjour à tous. Céline Dion est de retour en France. La chanteuse qui va donner une série de concerts à la Défense Arena est arrivée en début d'après-midi au Royal Monceau à Paris. C'est là qu'elle va séjourner. Des dizaines de fans l'attendaient. Merci d'être là. La France est mon deuxième chez moi, a déclaré la chanteuse, lunettes noires sur le nez. Au moins 3 blessés légers, des arbres arrachés et quelques 1700 foyers privés d'électricité dans l'Est, 500 dans l'Allier. Les orages ont balayé le pays. Ils ont fait des dégâts, des orages qui s'accompagnaient par endroits de grêle et de fortes rafales de vent. La croissance révisée à la baisse par l'INSEE à moins 0,2% contre moins 0,1% au premier trimestre, c'est le premier impact concret de l'été horrible qu'on a vécu, analyse le ministre de l'économie. L'INSEE explique avoir pris en compte la situation dégradée de la production agricole. Le monde agricole victime cet été des canicules et de la sécheresse. Le plan global d'accompagnement de la filière sera dévoilé jeudi prochain. Il comprendra des aides financières et des allègements pour permettre la relance de la production et le soutien des plus fragiles, assure la ministre Annie Genevard. Le Népal salue l'aide financière reçue après la coulée de boue meurtrière qui a fait au moins 550 morts. Le ministre des Affaires étrangères assure toutefois ne pas avoir besoin d'assistance pour les opérations de secours. La police népalaise a lancé ce matin une alerte aux inondations craignant la rupture d'un lac au Tibet, mais le risque diminue. La rentrée du PS à Blois, la primaire de la gauche socialiste et démocratique prévue début octobre est dans toutes les têtes. Pour l'instant, le candidat de Place République, Raphaël Glucksmann, est favori. Il a reçu hier le soutien du chef des députés socialistes, Boris Vallaud. Ce matin, le secrétaire général du PS, Pierre Jouvet, a appelé François Hollande à participer à la primaire s'il a vraiment envie de jouer les premiers rôles. La Grande-Bretagne partage le chagrin de la Norvège en ce moment de pertes déchirantes. L'hommage de Charles III après la mort du roi de Norvège ce matin à l'âge de 89 ans. Il a œuvré au lien unissant la Norvège et la France. Salut Emmanuel Macron. C'est le fils du roi de Norvège qui lui succède sur le trône. Dernier jour de vacances avant la rentrée scolaire avec beaucoup de monde aujourd'hui sur les routes. La journée est classée rouge sur l'ensemble du territoire dans le sens des retours par bison futé. Et puis le tirage au sort de la Ligue Europa. Marseille et Lyon affronteront le Bayer Leverkusen en phase de Ligue. Le Stade Rennais sera opposé à la Juventus Turin. Lyon qui jouera aussi contre Crystal Palace, coaché par l'ancien entraîneur de l'OL, Pierre Sage.
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30: Il est 15h et presque 3 minutes sur Europe 1.
29: Attention, on va y avoir
30: tout
29: un nouveau
30: titre.
29: Attention.
30: Il y en aura pour tout le monde.
29: Ah mais c'est vrai, c'est le bon titre.
30: C'est le bon.
29: Mais je m'attendais à « il y en aura presque pas assez pour tout le monde
30: ». Il y en aura-t-il pour tout le monde?
29: On n'est pas sûr qu'on en ait fait assez. Merci Mélidez, rendez-vous à 15h30.
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29: Quel bonheur d'être avec vous. Quel bonheur de vous retrouver. Nous sommes vendredi après-midi. Vous êtes peut-être en voiture, en train de revenir des vacances et en train de vous dire et de vous dire à votre chérie, je t'avais dit qu'il fallait passer le tunnel de Fourvière avant 15h. Parce que vous êtes bloqué en dessous. Vous êtes peut-être dans les grandes villes, en train de rentrer à la maison ou profiter des dernières heures de vacances. Ou peut-être que vous n'avez pas eu de vacances. Justement, tiens, on essaiera d'en parler lundi. On prendra de vos nouvelles. Laissez-nous des messages sur notre standard 01 80 20 39 21. Vous avez eu des vacances ou pas? On prendra de vos vacances lundi. D'accord. De vos nouvelles lundi. J'ai envie de savoir. 01 80 20 39, 21, il y en aura pour tout le monde. Stouff, Pietre, bravo les amis pour
3: bonjour,
29: hier, pour l'émission d'hier. Je dis bravo. Bravo, c'était très bien. Je sais que vous étiez terrorisé. Stouff m'a dit qu'elle avait mal au cœur pendant l'émission. Pas mal au cœur de tristesse, mais vraiment des nausées.
3: Oui.
29: Des nausées de peur. Et elle me l'a
3: c'est
29: dit.
3: Vrai.
29: C'était trop mignon, elle me l'a dit après l'émission.
3: C'est vrai.
29: Vous avez été très bien. Stouff qui a avoir une deuxième tenue magnifique. Mais... Pietre qui est déjà en train de prévoir une partie de ping-pong avec les frères Lebrun.
4: Et lundi, je viens en jogging.
29: Mais tellement, c'est la deuxième émission, ça ne ressemble plus à rien. Heureusement que c'est de la radio, même si des gens nous retrouvent sur Europe 1 TV, qui se trouve à peu près partout, je ne sais pas bien où, mais si vous avez des box, en théorie, vous allez trouver celui qui est abrié vraiment Fridaywear. Fridaywear.
5: Ah oui, c'est le vendredi. Oui,
29: le
5: bien
29: vendredi,
5: sûr.
29: C'est-à-dire que vous voyez Gauthier Lebray, vous le voyez toute la semaine. C'est le seul garçon qui n'est pas banquier qui s'habille en costard cravate, ouais. Alors qu'on ne lui demande pas pour faire de la radio. Et là, c'est vendredi et on est avec un petit t-shirt et une petite veste.
5: J'avoue que c'est pour la télé plutôt le costume.
29: Bravo. Non mais c'est bien. Mais tu le portes bien. Ouais, je suis très
5: là,
29: content.
5: Je me suis permis le petit t-shirt noir. Aucune nausée de mon côté.
29: Bah, alors, ça me fait j'allais prendre des nouvelles justement. Mais je suis très content. Tiens, j'aurai une info pour toi dans un instant qui va te faire plaisir. On a commencé l'émission hier rapport à la une du JD News, avec le coup du scooter. J'ai des nouvelles fraîches.
5: Du jet ski, le scooter des mers.
29: du président.
5: Les croissants.
29: Dans l'émission, vous restez avec nous jusque 16h. Il va falloir que tout rentre dans Il y en aura pour tout le monde. Autant vous dire qu'on a beaucoup de choses à faire. Nous reviendrons dans un instant sur le premier débat pour les présidentielles. La guéguerre entre les candidats, c'était hier. Tout s'alignait en randonnion. Tout le monde était surpris parce que finalement, l'extrême gauche saluait l'extrême droite. Tout le monde. On était à la limite du claquement de bise. Nous en parlerons d'ici quelques minutes. Et Gauthier, vous me direz d'après vous, le gagnant, le perdant. On réécoutera des petites choses assez rapidement. Les champions de l'actualité tout à l'heure, vous comprendrez pourquoi. Et surtout, dans quel pays on peut avoir un congé de plusieurs jours, vous l'avez bien compris, pour pouvoir jouer à un jeu vidéo qui est le nouveau GTA 6, qui va être l'événement des jeux vidéo. Et même si vous n'êtes pas très bon en jeu vidéo et que vous ne connaissez pas grand chose, vous n'êtes jamais passé à côté du titre de ce jeu vidéo. Ça y est, elle est en France. Elle est en France. Tout le monde a suivi son avion ce matin. Je voyais sur CNews, sur toutes les chaînes d'infos, tout le monde voyait ce petit point en disant, Céline, pourvu que l'avion ne s'écrase pas. Pourvu qu'elle arrive. Elle est arrivée. Nous aurons des nouvelles exclusives. Céline Dion est à Paris. Nous en parlerons tout à l'heure avec Bertrand Dekkers, qui connaît autant les rois que les chanteuses célèbres. Nous aurons tout à l'heure, nous irons faire un tour en Italie, tiens. On va verbaliser maintenant les gens qui traversent en regardant leur téléphone portable. C'est fini, ça ne rigole plus. Vous avez prévu d'acheter peut-être et de faire des courses, vous rentrez de vacances, le frigo est vide. Eh bien, il y a du cadmium partout. C'est-à-dire que dites-vous que maintenant, cette matière dangereuse se retrouve...
3: Qu'on vient de découvrir, mais qui a toujours existé.
29: Alors, elle se retrouve dans tous les aliments. On en parlera tout à l'heure. Est-ce que c'est dangereux ou pas? Et puis, nous rendrons un petit hommage avant la fin de l'émission, avant 16h, à un grand monsieur de la radio que j'ai connu, qui nous a quitté il y a quelques jours, qui était monsieur Bouvard. Bonjour, il y en aura pour tout le monde, bienvenue.
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29: Ça fait plaisir d'être avec vous. J'ai plein de choses à faire dans l'émission aujourd'hui. Vraiment, je ne sais pas par quoi commencer. Si je vais faire plaisir à mon camarade, je vais faire plaisir à Gauthier Lebrun. Ah. Gauthier, oui. Il y a les photos, donc le montage, puisque j'ai appris hier pendant l'émission et je pense
7: c'est
29: que
7: un montage.
29: Beaucoup d'auditrices et d'auditeurs ont appris que donc cette photo du président sortant des eaux et bondissant était donc un montage, mais il n'était pas donc à la verticale sur son jet ski.
7: Je suis très déçu.
3: Il est nul,
7: en fait.
29: Tout le monde a parlé cet été de ces photos avec évidemment les vraies questions. Est-ce que c'est le moment? Est-ce que c'est bien de faire du jet ski? Qui paye l'essence?
8: Là, il n'y avait pas de montage.
29: Voilà. Eh bien, j'ai appris qu'il en a refait avant-hier.
7: Quoi?
29: Du jet ski? Il en a refait
7: mais
29: avant-hier.
7: Mais c'est pas la rentrée des ministres.
29: Je vais vous expliquer pourquoi j'ai dit ça, parce que j'ai un ami qui avait photographié pas très loin.
3: Mais du coup, il est encore au fort.
29: Ou il a fait un aller-retour, ou il y a quelqu'un qui lui ressemble.
8: Il y a eu conseil des ministres à Paris. Oui.
29: Est-ce que vous pensez qu'il a fait un aller-retour? Parce que j'ai reçu trois messages de gens qui n'étaient pas loin. Ils m'ont dit, je suis sûr, je mets ma main sur la table. C'était.
3: Mais il était peut-être à Paris plage.
29: Est-ce que vous pensez qu'il a fait un aller-retour?
7: Moi, j'y crois pas.
8: J'y crois pas. Il y avait.
29: C'est comme ça que naissent les fake news et c'est comme ça qu'il faut les corriger.
8: Oui.
29: C'est-à-dire on m'en a envoyé trois aujourd'hui.
7: Il a dû rendre les clés normalement.
8: Il a fait conseil des ministres à Paris lundi où il a réuni tous les ministres. Il s'est rendu au Grand Palais pour un événement sportif lié au football. Il a vu le patron de la FIFA. Donc il a fait un crochet pour refaire un tour de jet ski. J'ose espérer que c'est complètement faux.
29: Moi, je pense que c'est la une du JD News. Il a vu la photo. Il a dit.
7: Je vais essayer de le faire.
8: J'en ai plus rien à faire. Je tourne.
29: Il a dit, écoutez,
3: je l'attends.
29: Il me reste 3 heures. Je l'attends. Il n'y a pas de raison. J'en ai assez qu'on dise que c'est un photomontage. Ouais. Je peux le faire. Alors hier, c'était la première émission. Déjà, je suis ravi qu'on soit là pour la deuxième sur Europe 1. J'ai commencé l'émission en disant que c'était une fierté de faire la première émission. Imaginez pas la deuxième fierté quand c'est la deuxième émission. Alors là, je suis encore plus heureux. Il y avait tous les patrons hier. On n'a pas eu le temps d'en parler. Tous les patrons étaient
8: alignés
29: derrière.
8: Et vous voulez dire que derrière.
7: Là, il n'y a plus personne. Et là, c'est le week-end.
29: Alors, je vais vous dire quelque chose d'un vieux briscard de la radio. C'est ou très bon signe, ou très mauvais signe. Vous verrez bien lundi. Non, mais alors, bon, hier, on a parlé de beaucoup de choses dans l'émission. On a même réussi à parler de covoiturage libertin et les jeunes qui s'amusaient à faire caca dans les piscines, ce qui est quand même pour une première, était pas mal. Alors j'ai vu des choses écrites un peu partout. Beaucoup de presse ont écouté la première émission. Et je suis tombé sur un article du journal Le Parisien.
8: Ah oui.
29: Qui a donc écrit tout sur l'émission. Alors j'ai plein de petits extraits. Donc comment va s'organiser Coé entre Europe 2 et Europe 1? Très bonne question. Je n'ai même moi-même pas totalement la réponse. Ensuite, il arrive, il discute de l'émission. Blablabla. Il parle de Xavier Bertrand, Raphaël Glucksmann. On est d'accord? On l'a fait, on a parlé de tout ça hier, machin, etc. Voilà. Et c'est là que les choses se compliquent, puisqu'il y a une phrase, entre guillemets, j'ouvre les guillemets, ils vont grosso modo s'inspirer de ce que faisait Hanouna, fermer les guillemets, écoutez bien, croit savoir une source habituée des couloirs de la chaîne. Alors, je pose une question.
8: Fait entrer l'accusé.
29: Qui est cette personne, la taupe, dans les couloirs qui a dit cette phrase, ils vont s'inspirer. J'aimerais le trouver. Je m'adresse aux gens qui préparent cette émission. Jérémy, le réalisateur de cette émission. Est-ce toi? Il dit, c'est pas moi dans le casque. Je m'adresse à William, ce jeune qui travaille sur toutes les émissions. Il est rincé, regardez-moi ça, en début d'année, il a des yeux fatigués comme tout.
8: Et qui travaillait sur On mâche sur la tête avec Cyril Hanouna.
7: Alors, en plus.
29: William, j'attends une réponse dans mon casque. William? Attention, il dit, ce n'est pas lui.
7: C'est fou, ça.
29: Nous avons une heure.
3: Tu veux que j'aille demander dans le couloir?
29: Non, nous avons une heure.
8: Alors,
29: pour
8: moi,
29: mener
8: je tiens à dire que ce journaliste m'a contacté.
7: Il m'a contacté. Ils nous ont pas contacté, nous?
8: Il m'a contacté à au moins 3 reprises.
7: Ah, et t'as pas répondu.
8: Un premier WhatsApp, j'étais à l'antenne.
7: Oui.
8: Aussitôt quittais-je l'antenne le matin sur CNews, mon téléphone sonnait.
7: Ouais.
8: Un deuxième WhatsApp, j'étais au restaurant, donc je n'ai jamais répondu.
3: Et ce matin, au bord du lit,
29: ne vous inquiétez pas. Je repose cette question. Mais qui est cette personne? Qui est donc celui qui a dit cette phrase. On embrasse Cyril Sana. On va, bien sûr qu'on va faire notre émission à nous, et Cyril a brillé ici. On lui fait un gros bisou.
7: Il on s'inspire du jeu. De nous déjà.
29: C'est
7: pour
29: pas
7: commencer.
29: S'inspirer. Il y avait même une autre info qui était courte
7: Mais,
29: et qui
7: oui,
29: était.
7: Le journaliste aurait dû nous appeler d'ailleurs, parce que je vois pourquoi Coé intègre-t-il la grille d'Europe 1. C'est aussi et surtout une question de gros sous. Pour s'offrir les services du présentateur, Lagardère a sorti le chéquier et cherche à rentabiliser son investissement. Alors,
3: si c'est le cas,
7: on n'est pas au courant.
29: On apprend des choses dans le journal. On apprend des choses. Monsieur Gauthier, hier, pour changer de sujet, il y en aura pour tout le monde. Premier débat, en gros, pour la présidentielle. Oui. Ça y est, ils étaient tous alignés. C'était organisé par le MEDEF. Est-ce que j'ai une vraie question? Et là, je m'adresse aux spécialistes de la politique. C'est une vraie question d'un homme de la rue à 15h11. Est-ce que ça intéresse vraiment les gens? Je ne parle pas des gens passionnés, des patrons, évidemment. Je m'adresse au, le français moyen. Est-ce que ce débat dont on a énormément parlé, ça intéresse les gens?
8: Bah, la réponse, c'est l'audience, hein. 1 million de téléspectateurs pour LCI au cœur de l'après-midi. C'est énorme pour une chaîne. Oui, c'est leur record sur la journée en part de marché. On est en semaine à un horaire vraiment de mi-journée. Ça a commencé vers 16h45, 17h. Donc, il y a la fameuse phrase, les Français, ils sont pas encore dans l'élection présidentielle de 2027, ils ont pas la tête à la politique, ils sont entre leurs vacances et la rentrée. Force est de constater qu'il y a une appétence pour la politique quand on fait 1 million de téléspectateurs à 16h45 sur LCI.
3: L'appétence. Moi, j'ai pas la même définition, mais...
29: Oui, il connaît l'appétence. Deux salles, deux ambiances dans cette équipe. Non, parce que moi, j'ai toujours l'impression, très honnêtement, que le Français, aujourd'hui, l'histoire de la dette, ça a beaucoup tourné autour de la dette. J'ai l'impression quand même que l'histoire de la dette, je me pose cette question, est-ce que les gens vraiment... Ok, on sait qu'on a trop dépensé, on sait qu'on a plus d'argent. Mmh. On sait et on a à peu près compris que ça va être très difficile de la rembourser et qu'il faut faire des économies. Mais est-ce qu'aujourd'hui, finalement, les gens n'ont pas besoin de réponses beaucoup plus simples, beaucoup plus évidentes, qui est de se dire « je travaille, je gagne peut-être pas assez ma vie et surtout, je voudrais pouvoir manger à la fin du mois, je voudrais pouvoir faire en sorte que mes enfants partent à l'école. » Et j'ai l'impression qu'on parle de choses qui sont... Parce que la dette, finalement, c'est quoi? C'était, il y avait un tapis, on mettait ça en dessous, de président en président, ça se verra pas, sauf qu'à un moment donné... Bon,
3: le tapis commence à avoir une grosse bosse.
29: Tous les gens qui commencent à tout planquer sous un tapis le savent, à un moment, ça se voit. Et je me demande si vraiment c'est est-ce que vous pensez qu'on est vraiment, pour l'instant, au cœur des attentes des gens?
8: Non, c'est sûr que ça sera toujours, c'est toujours pareil. C'est pouvoir d'achat, sécurité, les attentes des gens, pouvoir acheter ce qu'on veut au supermarché et être sûr que son enfant sorte dans la rue en étant en sécurité. Mais il n'empêche que je pense que le chiffre de 3200 milliards de dettes qui a été beaucoup répété...
3: Mais ça ne veut plus rien dire à ce niveau-là.
8: Ça a été beaucoup répété, ça rentre quand même dans la tête des gens que la première dépense de l'État désormais, c'est le remboursement de la dette avant de payer l'école de ton enfant, avant de payer l'hôpital ou l'EHPAD de tes parents, c'est de rembourser la dette. Donc ça rentre quand même dans l'esprit des gens. Et je pense qu'en fait, le peuple français est un peuple ultra-politique.
29: Côté très rapidement, qui était bon hier?
8: Gabriel Attal. Gabriel Attal, il a fait assez l'unanimité devant les patrons. C'est celui qui a sans doute gagné à l'applaudimètre. Il était assez offensif avec tout le monde, avec Jean-Luc Mélenchon quand il lui dit Manon Aubry devrait s'excuser d'avoir traité les milliardaires de nuisibles, ce qui est quand même une rhétorique fasciste. Voilà, donc je pense que ça a été sans doute le meilleur.
29: Qui n'a pas été bon?
8: Raphaël Glucksmann, franchement, il a du mal.
29: Hein. Il a un peu.
8: Raphaël Glucksmann, franchement, il a du mal.
29: Vive la France. On sent que la fois, c'était pas là, mais on sent que.
8: Et puis il y a ceux qui ont fait des digressions. Effectivement, ceux qui ont décidé de rester sur le sujet devant les patrons. Mais Raphaël Glucksmann, il a eu du mal.
29: Et puis alors, il y a eu un vrai clash. C'est-à-dire, le clash, il s'est pas passé parmi les hommes politiques. Le clash, il s'est passé entre deux télés. On l'avait pas vu venir celui-là. Ouais. Parce qu'il y avait LCI et BFM. Une avait les droits, pas l'autre. Je vais essayer de vous expliquer très simplement comment ça se passe. Généralement, quand il y a de la politique, tout le monde vient avec sa caméra, tout le monde prend des extraits. Tu me dis si je me trompe, et on diffuse. Sauf que là, le MEDEF avait dit, oui, mais c'est pour LCI. Donc ça n'a pas empêché éventuellement d'autres de venir, donc une chaîne de télé comme BFM est venue.
8: Signé il y a 6 mois le deal.
29: Voilà, donc c'est une forme d'exclus, c'est-à-dire vous avez l'image, vous avez le son, vous avez toutes les autorisations possibles.
3: Qu'est-ce qu'ils foutaient là, BFM, alors?
29: Ils sont venus, mais surtout ils ont pris le son. C'est-à-dire qu'ils
3: sont branchés, ils ont mis une prise multiple.
29: Et alors, à un moment donné, on arrive à une espèce de situation, ce que vous allez entendre, c'est un petit bout. Alors évidemment, on a un petit bout en direct du MEDEF, puis d'un seul coup, là, comme si vous étiez hier sur BFM.
6: Sur les climatiques, on est libre de ne pas voir.
29: Ils sont revenus derrière en disant on reprend, etc. En fait, le son a été coupé.
8: Alors le son a été coupé. BFM avait le droit d'être là avec le MEDEF, mais de ne pas diffuser en direct, de prendre les images pour les diffuser après. voilà, en rediff, de couper des sons pour leur soirée. Et donc, ils se sont effectivement branchés au boîtier son. Et il y a le MEDEF avec LCI qui allait débrancher.
29: C'est quand même incroyable. T'as deux chaînes de télé, t'as un gars qui dit Michel, tu coupes.
9: Eh, débranche.
29: Michel, tu débranches, c'est fini maintenant. Non, c'est terminé. Ben, tu déchires. Tu coupes, Michel, tu prends les ciseaux, là. Tu coupes, tu te débrouilles. Reste avec nous. Il y en aura pour tout le monde dans un instant. Je vous expliquerai si vous êtes dans un autre pays pourquoi, avec un jeu vidéo, notamment GTA 6, vous allez pouvoir avoir des congés et en exclusivité. Céline Dion est à Paris. Ah. Où est-elle? Que fait-elle? Que mange-t-elle? Qu'a-t-elle bu depuis tout à l'heure? Est-elle heureuse? Réponse sur Europe 1 dans deux minutes.
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29: Merci madame, c'est Europe 1. Merci d'être là, nous sommes vendredi, deuxième émission avec Gauthier Lebray, avec Pietre, avec Stouff. Je suis très heureux d'être avec vous et très heureux d'être avec vous, vous qui nous écoutez. Si jamais je vous dis ce petit chiffre, 8,2 milliards de dollars, qu'est-ce que ça peut être? 8,2 milliards de dollars.
8: Je sais.
29: Ça n'est pas le contrat que j'ai signé pour.
3: C'est ça, c'est ce que j'allais dire, non, vraiment pas.
29: Non,
8: c'est pas Europe 1, c'est Europe 1 plus Europe 2.
29: Oui, non plus. Non, vraiment pas. 8,2 milliards. Tu sais ou pas?
3: De dollars.
29: Oui, ah, il le sait. Alors, attendez, on va laisser réfléchir un petit peu.
8: D'accord.
29: Très bien, on va revenir là, on va gagner du temps.
3: C'est pas le prochain loto?
29: On va gagner du temps parce que j'ai qu'une heure d'émission si je les laisse réfléchir.
8: C'est la recette attendue par GTA?
29: Absolument. Il sait tout. Ce garçon est brillant. Non, mais vraiment, ce garçon est brillant. C'est
8: gentil.
29: Vrai, hein.
8: C'est gentil.
29: Qui pourrait être mon fils?
8: Ah oui.
29: Ben, j'ai 54 ans, tu as 31.
8: Vrai. Ah oui, c'est vrai.
29: J'aurais été fier.
3: Ouais. Il me l'a jamais dit.
29: Non, je l'ai jamais dit à Pierre. Ouais. J'aurais été fier. Hein.
8: Ah, c'est gentil.
29: On aurait fait un test ADN parce que tu as beaucoup trop de cheveux par rapport à moi, mais j'aurais été fier. C'est ce qu'espère l'éditeur qui sort GTA 6. Ils espèrent faire sur le premier exercice 2027 8,2 milliards de
3: bénéfices ou de chiffres?
29: Ah non, 8, milliards. Non, de chiffre d'affaires.
3: Ah,
29: chiffre d'affaires.
3: Oui. Ah, oui.
29: Ce qui est déjà bien. Hein. Ouais. Alors, il a coûté très cher pour être développé. Il y a une bande-annonce qui est passée là il y a quelques jours. On est déjà à 93 millions de vues sur le trailer. Pour ceux qui ne jouent pas aux jeux vidéo. Voilà, il y a peut-être des gens sur Europe 1 qui n'ont jamais joué aux jeux vidéo de leur vie. Vous voyez Pac-Man? Oui. Ça n'a rien à voir. C'est un jeu extrêmement réaliste où vous conduisez des voitures, ou si vous vous arrêtez au feu rouge, comme moi je l'ai fait quand j'ai joué, vous êtes ridicule. C'est-à-dire, moi je jouais, je conduisais une voiture, mais je m'arrêtais au feu rouge. Et à un moment, on m'a expliqué que non, c'est pas le but. Le but, c'est un jeu extrêmement violent. Souvent, c'est interdit aux moins de 18 ans, où on tire, on tue, il y a des scènes de sexe, etc., etc. Le but, c'est de voler de l'argent.
0: Vous êtes un brigand.
29: Vous faites des braquages, voilà. Mais c'est absolument, c'est un monde immersif, c'est absolument incroyable et c'est très addictif. Et c'est vrai que les gens qui ont joué trouvent ça dingue. Vous y avez déjà joué ou pas ?
8: J'ai déjà joué et j'ai déjà joué également à la version western. Je ne sais pas si vous connaissez Red Dead Redemption.
29: Ça n'a aucun intérêt.
8: Et qu'elle a...
29: On fait du cheval pendant une heure.
8: Ah non, si. T'es un cow-boy, tu flingues dans les saloons.
29: Enfin, il y a des traversées de ville en ville, j'y ai joué, où on fait du cheval pendant 25 minutes.
7: Mais parce que t'aimes pas ça, t'aimes pas le cheval.
0: Ouais. C'est-à-dire qu'une fois sur GTA, toi t'avais joué au tennis.
29: C'est vrai. Eh bien, sachez qu'aux États-Unis, l'armée a trouvé, c'est une info qui est sortie aujourd'hui, on vous la donne dans Il y en aura pour tout le monde, l'armée a trouvé une nouvelle méthode pour retenir ses soldats. Ouais. Leur offrir 4 jours de congé pour jouer à GTA 6. C'est dans une base de militaires, Géorgie. Donc c'est un cadeau. C'est-à-dire qu'ils jouent 4 jours avant la sortie, si je ne dis pas de bêtises. Hein, pour pouvoir y jouer tranquillement. Mais, vous allez me dire...
0: Il y a une petite contrepartie.
29: Une petite contrepartie. Qu'après vous, quelle est cette contrepartie ?
0: Ils doivent plus prendre de vacances après pendant leur
7: plus de permis. Ils vont s'engager un peu plus.
29: Ils doivent absolument stouf. Mmh. Ils doivent se réengager pour une période allant de 2 ans à 6 ans de plus.
7: Ouais. Oh, ça vaut pas. Hey, ça vaut
8: 6
7: pas.
8: Ans pour 4 jours de GTA. C'est sympa le deal. Hein.
29: Pour l'instant, il y en a quand même 30 qui ont dit oui. C'est-à-dire que pour l'instant, il y en a effectivement 30 qui suivent cette histoire
0: tu
29: et qui ont dit oui.
0: Le wifi.
29: C'est absolument incroyable. Attention à la suite, on va parler de Céline Dion dans Il y en aura pour tout le monde. Céline Dion est arrivée à Paris. Elle est là. Ça y est, tout le monde suivait son avion ce matin. Elle est arrivée. Est-ce qu'elle va être en pleine forme? Tout le monde se pose cette question. Il y a les grands fans qui disent ça va être magnifique, une série de concerts. Et puis il y a les gens qui se disent.
7: Il faut les assurer. Hein.
29: Puis il y a les gens qui se disent il y a eu beaucoup d'annulations ces dernières années.
0: Il faut en prendre soin. C'est pour ça qu'elle n'est pas venue en classe éco en charter.
29: C'était son jet. Ouais. C'était son jet. Prenons avec nous en ligne. T'es fan ou pas de Céline Dion?
8: Oh, J'aime bien. Voilà, j'aime bien.
0: Je m'en fous totalement.
29: D'accord.
8: Fan, c'est excessif.
7: Moi, j'aime bien. Je ne suis pas fan, mais j'aime beaucoup.
29: Je voudrais que l'on salue Bertrand Decker, qui est avec nous en ligne. Comment ça va, Bertrand ?
2: Bonjour, ça va bien. Merci.
29: Bertrand, comment je dois vous présenter ? Parce que moi, à chaque fois que je vois la télé, il y a un roi,
2: On m'a appelé. En fait, vous aviez besoin de moi pour la mort du roi Harald.
29: C'est vrai.
2: De Norvège, qui est mort ce matin. Et on m'a dit, mais tout compte fait, non, Harald, c'est pas tellement vendeur, on va plutôt faire Céline. Donc,
29: alors,
2: moi, je veux bien.
29: Ça n'est pas que ce n'est pas tellement vendeur.
0: C'est qui s'en fout ?
29: Je ne vous cache pas que si j'avais 2 heures d'émission, je vous assure, on en aurait parler. Mais vu que je n'ai qu'une heure, je me suis dit... J'ai beaucoup pesé la question. Hein. J'ai dit roi de Norvège, Céline Dion, roi de Norvège, Céline Dion.
7: Et au bout
29: d'une seconde trente, je suis parti sur Céline Dion. Très honnêtement.
2: Je suis d'accord avec toi.
29: Combien de dates ? Est-ce que vous avez tout de tête, Bertrand ? Combien de dates en France ?
2: Ah oui, non. Alors moi, je n'ai pas tout de tête. Moi, je pense là, première série de concerts, une dizaine de dates, je
29: 12,
2: pense.
29: 12, 12,
2: 12. 12, 12, voilà.
0: Si tout va bien. Hein.
29: Est-ce que vous avez suivi un petit peu ? Elle est arrivée à Paris, comment elle va ?
2: Absolument, elle est arrivée à 13h, en effet, son jet privé. Elle va rejoindre donc le Royal Monceau. On sait qu'elle a loué elle a privatisé les 2 derniers étages du palace.
29: Je pense que Bertrand, il est sur les news de 9h du matin ou de 15h, mais elle est déjà arrivée.
8: Bertrand, il est chroniqueur royal. Il était là pour parler du roi de Norvège.
2: J'étais là pour vous parler du roi.
29: Bertrand, je vous assure, on ne s'est jamais rencontrés. C'est vrai, Bertrand ? Bertrand, on se fait un deal. Vous me faites 2 minutes sur Céline Dion. Si c'est super, je vous laisse 30 secondes sur le roi de Norvège.
2: Allez. Vous allez voir que je vais être excellent.
29: Donc elle est arrivée. Ça y est, on a suivi. Elle est arrivée. Donc
2: elle est arrivée. Oui.
0: Est-ce qu'elle est en forme ?
2: Évidemment. Comment pourrais-je vous dire si on l'espère ? C'est la question en tout cas. On l'espère tous qu'elle est en forme.
7: Elle arrive avec ses enfants.
2: Comme vous le disiez, avec ses enfants, absolument. Elle va devoir tenir pendant 12 dates et on sait que ses musiciens étaient déjà arrivés du Canada quelques jours plus tôt et elle va les rejoindre, on pense, dès demain, en fait, pour une série de répétitions très importantes. On parle d'une dizaine de jours de répétitions dans la fameuse salle, la Cor Arena, qui ne s'appelle plus la Cor Arena, là.
8: Si, ça s'appelle l'accord Arena.
1: Si.
7: La plénitude.
1: Non, ça s'appelle c'est la plénitude.
2: C'est-à-dire, ouais.
1: Vous voyez, ce qui est fort avec Bertrand, c'est qu'il sait qu'il y a des, il a pas toutes les infos, mais il a pas, ouais. Mais en même temps, on l'a pris au dernier moment. Ouais, le pauvre.
2: Voilà, vous savez,
1: alors, je vais vous dire un truc, Bertrand. Elle fait 16 concerts entre septembre et octobre et 10 autres en mai 2027. J'ai les
2: oui, absolument. Ah oui, il y avait tellement une très forte demande, en effet, pour cette première salve de concert. Il y a une deuxième, en effet, salve de concert qui a été réouverte, en effet, pour 2027. Oui.
1: Très bien. Vous avez été très...
2: Mais c'est historique, oui. C'est historique. On peut quand même dire que oui, ce retour est totalement inédit. C'est peut-être le comeback musical le plus attendu, mais, en fait, de l'histoire de la musique.
1: Et très honnêtement, je lui souhaite d'être en pleine forme, parce que c'est vrai que beaucoup de gens se disent, est-ce que j'aurais pas dû prendre les premières dates plutôt que les dernières? Mais je lui souhaite vraiment, parce que je pense que ça lui tient à cœur de faire toutes ces dates. Alors, vous, Bertrand, vous avez été extraordinaire. Le roi de Norvège. 10 secondes.
2: Non, le roi de Norvège, c'était à ce matin, en effet, à 89 ans. Et on peut peut-être saluer que, voilà, il a accédé au trône en 91. Ça faisait un petit moment. C'était le plus ancien souverain en exercice encore depuis la mort d'Elisabeth II, donc. Et on peut peut-être saluer qu'il y a très longtemps déjà, donc dans les années 60, et bien, ça a été là vraiment des premiers à se battre pour pouvoir épouser la femme qu'il aimait, en fait. Sonia, qui n'était pas du tout issue de famille royale. Alors maintenant, ça peut paraître complètement anodin.
1: Mais à l'époque, c'était pas évident.
2: Ben non, puisqu'il a vraiment dû en fait menacer de quitter le trône pour pouvoir l'épouser.
1: Eh bien Bertrand,
2: c'est un peu la première victoire de l'amour.
1: Eh bien Bertrand, merci d'avoir été avec nous un vendredi après-midi et je vous confirme ce que vous aviez déjà, vous y connaissez beaucoup plus en roi de Norvège qu'en Céline Dion.
2: Je le savais.
1: À bientôt. Très bonne fin de journée. Restez avec nous sur Europe 1. Il y en aura pour tout le monde dans un instant. Vous pouvez être verbalisé si vous ne faites pas attention et si vous partez en vacances, par exemple, dans les semaines qui viennent en Italie. Je vous expliquerai pourquoi et comment. Et une info internationale qui fait très très mal avec un petit ratage d'opération. Je préviens tout de suite, ça ne sera pas drôle. J'interdis tout le monde de rire. À tout de suite.
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29: Europe 1, le journal permanent, 15h30, Émilie Dez, rebonjour Émilie.
6: Rebonjour Coé, rebonjour à tous. Un premier groupe de secouristes a pu accéder au cœur de la zone dévastée par la coulée de boue au Népal. Ils tentent d'évacuer plus d'une centaine d'ouvriers bloqués dans un tunnel. Le bilan s'est encore alourdi avec au moins 550 morts et plus de 1400 disparus. La police népalaise avait lancé une alerte ce matin craignant la rupture d'un lac au Tibet, mais le risque diminue. La ministre de l'Agriculture promet d'épauler les agriculteurs dans un moment où ils souffrent particulièrement et surtout de relancer la production pour l'année prochaine. Un plan d'accompagnement sera présenté jeudi prochain après un été marqué par la canicule et la sécheresse. L'INSEE a revu la croissance à la baisse, prenant en compte la situation dégradée de la production agricole. C'est le premier impact concret de l'été horrible qu'on a vécu, a réagi le ministre de l'Économie. Les violents orages qui ont balayé le pays ont fait 3 blessés dans la Loire, le Val-de-Marne et le Doubs. C'est ce qu'a annoncé le ministre de l'Intérieur. Quelques 1700 foyers étaient ce matin privés d'électricité dans l'Est, 500 dans l'Allier. Il n'y a désormais plus aucun département en alerte orange aux orages. L'affaire est suivie de très près par le ministère des Armées et celui des Affaires étrangères. Un soldat de la Légion étrangère a été enlevé début août en Colombie par un groupe dissident des FARC. Le militaire franco-colombien se trouvait sur une route du sud-ouest du pays dans une zone contrôlée par la guérilla. Il était en permission dans son pays natal. Il était surnommé le boucher des Balkans. L'ancien général Ratko Mladic aura droit à des obsèques nationales en Serbie. Il est mort hier à La Haye, où il purgeait une peine de prison à vie pour génocide, crimes de guerre et crimes contre l'humanité. Emmanuel Macron inaugurera mercredi prochain à Londres l'exposition de la tapisserie de Bayeux. Elle a été prêtée au British Museum. Le chef de l'État sera au Royaume-Uni la semaine prochaine pour rencontrer le nouveau Premier ministre britannique Andy Burnham. Et puis il y a du monde sur les routes, dernier jour de vacances avant la rentrée scolaire mardi. Bison futé hisse le drapeau rouge partout en France dans le sens des retours. C'est orange dans l'ouest dans le sens des départs.
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29: Ah, j'adore, moi, quand vous dites tout de suite, on retrouve Coé, on en aura pour tout le monde. Moi, j'aime bien quand vous le dites. S'il vous plaît, Émilie. S'il vous plaît, c'est vendredi.
6: Tout de suite, on retrouve Coé avec Il y en aura pour tout le monde.
29: Je suis heureux. Je suis heureux.
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29: En vous souhaitant un presque très bon week-end et courage surtout à tous ceux qui sont sur la route et qui écoutent Europe 1 et qui sont en train de se dire mais est-ce que ça va rouler ? Oui, non, ouf, ça n'est pas la fête.
10: Avec les retours de vacances
29: non,
10: en plus.
29: Ça n'est pas la fête, ça n'est pas la fête aujourd'hui. D'ailleurs, Pietre retourne chez lui tout à l'heure à la maison. Monsieur Gauthier Lebray, vous avez prévu quoi avec la famille ce week-end ?
8: Moi, je reste, on vient de revenir, donc moi je repars pas. Je reste à Boulogne, notre fief avec Coé.
29: Oui, on se fait des petits dîners.
8: Avant, c'est des petits dîners à l'improviste.
29: C'est magnifique. Nous aurons tout à l'heure, je vous rappelle, à 16h, l'émission 15h-16h, tous les jours sur Europe 1 depuis hier. Pascal Praud arrive tout à l'heure à 16h pour Pascal Praud et vous. Ça va, Stouff, le week-end va bien se passer ?
12: Ça va bien se passer, on va s'occuper de la rentrée des enfants, évidemment.
29: Évidemment. Stouff me disait tout à l'heure un truc que beaucoup de mamans se disent, c'est peut-être pas le week-end pour aller faire des courses, tellement il va y avoir de monde.
12: Voilà, non, c'est pas le bon week-end, ni le week-end prochain d'ailleurs.
29: Combien d'enfants et quel âge ?
12: 2 ans, un enfant de 5 ans et un de 15 ans, donc tu as grand écart.
29: Ah bien, Gauthier, quel âge ?
8: Un an, il fait pas encore sa rentrée cette année. Non. Enfin, chez le pédiatre, là, tout à l'heure, à 16h45, mais pour un vaccin. Mais c'est tout, ça s'arrête là.
29: La rentrée chez le pédiatre, on n'a pas besoin de la préparer totalement. Très rapidement, il y en aura pour tout le monde. On va faire très très vite. Dans un instant, nous rendrons hommage à Philippe Bouvard. Je vous expliquerai pourquoi, parce que pour moi, c'est l'un des messieurs qui m'a donné envie, j'en parlais hier dans l'émission avec Coluche, de faire de la radio. Et ce monsieur s'est éteint à l'âge de 96 ans il y a quelques jours. Pour la peine, nous ferons un quiz tout à l'heure avant la fin de l'émission, en mode grosse tête, pour voir un petit peu si vous avez tous révisé l'actualité de cet été.
10: Okay.
29: Très bien. Nous jouerons, et je vous le dis tout de suite, il n'y a absolument rien à gagner. En Italie, direction l'Italie, pour Il y en aura pour tout le monde, un projet italien maintenant va sanctionner les piétons qui utilisent leur téléphone portable ou autre appareil électronique, ce qui est assez vague, pendant qu'ils traversent la chaussée.
8: C'est rare de voir quand même des gens avec des tablettes.
10: Avec des iPads, un PC avec un tour.
8: Oui. En train de mater une série sur Netflix. Oui. Pour traverser.
1: On est d'accord, quand on dit appareil électronique, c'est pas la télé sur roulette, je pense pas que ce soit. Non, mais en tout cas, avec le téléphone portable, c'est quelque chose qu'on voit de plus en plus.
7: Ça, c'est dangereux. Hein.
1: Les trottinettes qui vont dans tous les sens, les vélos qui prennent les passages piétons, qui vont entre deux voitures, qu'on ne voit pas débouler, et ceux qui ne vous regardent pas parce qu'ils se jettent, et ils ont raison. Le passage piéton est prioritaire.
0: C'est-à-dire que si tu l'inverses, c'est toi qui es en tort, c'est l'automobiliste qui est toujours en tort, quoi qu'il arrive.
1: Mais ça n'est pas parce que, par exemple, quand on a une entrée sur l'autoroute, on a beau à certains endroits ou sur la route, on a beau être prioritaire à certains moments où on fait quand même, parfois on fait attention, on peut être prioritaire quelque part. Le piéton est toujours prioritaire. Mais ça n'est pas une raison pour se jeter ou jeter la poussette en avant.
0: Surtout sur une entrée d'autoroute. Là, c'est plus. C'est
8: imaginez le piéton qui regarde son téléphone sur l'autoroute. Ouais, ça, c'est particulièrement dangereux.
1: Alors, ils appellent ça les piétons zombies en italien. Il y a certainement une piétono zombio, mais je ne parle pas bien italien comme vous pouvez l'entendre. Et donc, ça va essayer, ça maintenant, ça va être 75 euros. Pour l'instant, en France, rien. Qu'est-ce que vous pensez de tout ça, Gauthier?
8: Moi, je peux être coupable, je le fais complètement. Donc, voilà.
1: En traversant?
8: Ah c'est m'est déjà arrivé, bien sûr.
7: Mais je crois que c'est
8: la semaine en répondant à des textos pour le boulot, évidemment, bien sûr.
0: Au Japon, ils ont lancé des signalisations maintenant au sol. Parce que les gens, ils sont tellement habitués qu'à ce que les gens regardent leur téléphone, donc du coup, ils regardent pas devant, ils regardent par terre. Et du coup, maintenant, les feux de piétons, ils sont au sol.
7: Non, mais t'es pas attentif à l'environnement, c'est super dangereux. Moi, je vois des mamans, justement, qui sont avec leur poussette et qui regardent pas leur enfant, qui regardent pas ce qui se passe à côté, elles sont les yeux sur leur téléphone. C'est vraiment très, très dangereux.
1: Je vais quand même vous dire un chiffre qui va vous faire réfléchir. Parce que vous me dites, oui, moi aussi, je le fais. Oui, mais est-ce qu'il y a vraiment beaucoup de gens qui traversent avec leur smartphone? À ce jour, en France, 43 piétons sont décédés dans ces conditions-là.
8: Ah,
1: et quand je donne les chiffres, d'un seul coup,
8: sur toute... Depuis que la France existe
7: Attends, c'est le mois, l'année
8: Depuis le Moyen-Âge
7: Non.
1: Attendez. C'est pas écrit.
7: C'est pas précisé. La semaine dernière
1: Alors, je suis d'accord avec vous. Si 43 personnes sont décédées depuis l'invention du passage piéton, je suis d'accord, c'est très peu. Voilà. Si c'est 43
8: par semaine,
1: cette année, c'est beaucoup trop.
0: Ouais, donc 10 qui ont été renversés par des diligences.
1: D'accord. Donc, je m'adresse à William, qui est la personne qui gère cette émission. Je voudrais que William, en une fraction de seconde, me dise dans le casque, mais vraiment, en une fraction de seconde, William, c'est le moment d'avoir une grande foulée. C'est en une année ou c'est depuis la création du passage piéton?
0: Il n'a pas l'enfant.
1: En une année.
0: D'accord.
8: Je crois.
1: Voilà.
8: Voilà. D'accord. Tout est dans le jeu. Parce
1: que sinon, je peux vous dire que cette info, elle aurait été bien ridicule.
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1: Une information opération qui va vous faire très mal et je ne vous demanderai de ne pas rire. Parce qu'elle n'est pas drôle. Un enfant en Ouzbékistan qui vivait, alors cette info était très peu traitée aujourd'hui, mais j'avais envie de la faire, est né avec deux pénis fonctionnels. C'est ça qu'il faut quand même...
0: En binôme.
1: Voilà. Depuis sa naissance. Et il a subi une intervention chirurgicale, là, récemment, à l'âge de 7 ans. Le problème, c'est que le chirurgien a coupé le plus gros des deux. Que s'est-il passé? Parents sont furieux, portent plainte contre l'hôpital.
7: C'est une vraie news?
1: C'est une vraie news. C'est une vraie news.
7: Je ne peux pas y croire.
1: Écoutez.
0: Non, mais pourquoi il a coupé le plus grand? Mais je pense que c'est pour ça que les parents portent plainte.
7: Mais c'est peut-être pour le centrer, peut-être qu'il y avait quelque chose de central.
8: La vraie question, c'est pourquoi il n'a pas gardé les deux?
0: Je pense.
1: Alors, en préparant cette émission, c'est la première réflexion que j'avais. Évidemment, parce que je me suis dit, est-ce qu'il peut y avoir des passages de relais? Parce que quand il aura 18-20 ans, ce garçon, est-ce qu'à un moment donné, en cas d'extrême fatigue, est-ce que c'est pas plus pratique d'en avoir un rechange?
0: Ça va plus vite pour faire pipi.
8: Voire d'avoir les deux qui fonctionnent en même temps.
7: Messieurs, on vous connaît le matin aux toilettes, nous, mesdames, puisqu'on passe derrière pour nettoyer. Donc,
1: c'est vrai que deux à gérer. Si en plus ils sont indépendants et qu'ils s'aiment pas trop et qu'ils vont dans les sens inverses.
0: Si tu fais dans le jardin, ça te fait arrosage automatique.
1: Non, mais vous vous rendez compte quand même que ça me rappelle cette séquence des. Comment s'appelait ce film? Comment il s'appelait ce film que j'adorais?
7: Les Soudoués
1: passent le bac.
0: Oui.
1: Vous vous souvenez quand il y a une histoire de réduction de jambes? J'ai l'impression que c'est un peu l'histoire de ce garçon.
3: J'en ai marre.
10: Donnez-moi la scie! Ben ça y est, j'ai réduit.
3: Elle est plus courte.
10: Hein? Ah oui, je l'ai réduite un peu trop. Bon ben ça fait rien, je la repérerai demain.
3: Mais maintenant il me semble quand même que c'est celle-là qui est un poil plus courte que celle-là.
10: Je veux bien vous réopérer demain. Mais c'est la dernière fois, je vous préviens. Je raccourcirai celle-là à poil.
11: Il m'en a coupé au moins 50 cm là.
3: Tu exagères.
1: Bravo, en fait, pour le coup, il n'y en a plus qu'une. Alerte au cadmium dans nos assiettes. Est-ce que vous savez ce qu'est le cadmium?
0: Non. C'est ce qu'il y a dans les piles.
1: Celui qui en parle le mieux, le plus simplement du monde, c'est Pietre, qui m'explique ça simplement en disant...
0: Bon, en fait, c'est une saloperie en fait, qui est à la base dans les piles. C'est un truc qui fait pour donner de la puissance aux piles. Et on s'aperçoit depuis quelques années qu'il y en a de plus en plus dans tout ce qu'on mange. Et donc manger ce qu'il y a dans les piles, normalement, tu vois, il y a.
1: Oui, en théorie, c'est pas fou.
12: Non. Et ça vient d'où? Donc, c'est quoi la provenance?
0: Parce qu'ils arrivent, avant, ils n'arrivaient pas à le détecter. Maintenant, ils le détectent. Et apparemment, c'est à force de faire, je sais pas, plein de choses, ça redescend sur nos fruits, nos légumes et compagnie. Maintenant, on vient de s'apercevoir qu'il y en a dans les pâtes. Et même les pâtes. C'est bien, très cher.
1: Eh bien justement, 80% des pâtes que vous allez acheter, il y a du cadmium à l'intérieur. C'est ce qu'a sorti le magazine 60 millions de consommateurs. Je vous demande de dire un petit bonjour à Patricia Chiropoulos. Ça va Patricia, bonjour.
2: Oui, bonjour.
1: Bonjour, bienvenue sur Europe 1. Patricia, vous allez bien?
2: Très bien pour l'instant.
1: Vous avez testé 36 paquets de pâtes. Pas vous toute seule. Hein, parce que...
2: J'ai été aidée.
1: Ça, j'espère pas, parce que quand même, ça a dû être... Remarquez, c'est bien de payer de sa personne pour le journal.
2: Mais... Exactement, bah, alors, c'est ça d'être journaliste.
1: 36 paquets de pâtes. Et alors donc, la conclusion, je le disais, 80% des pâtes contiennent cette cochonnerie.
2: Au moins d'ailleurs, au moins 80%. Alors attention, alors c'est pas des doses énormes hein, de cadmium, vous n'allez pas avaler une pile avec un paquet de pâtes. Hein. Mais c'est vrai qu'on en trouve beaucoup. Pourquoi? Parce que dans les céréales, et bah, le blé dur qui est à la base des pâtes, il y a du cadmium qu'elle puise dans le sol. Voilà.
1: Mais j'ai l'impression que depuis, comme disait Pierre, j'ai l'impression que depuis d'année en année, on nous dit que c'est présent partout et que finalement, il n'y a plus un aliment. On nous dit de manger sain, on nous dit de manger bio, on nous dit de faire attention aux pesticides, etc. Et puis finalement, il y a un truc qu'on n'avait jamais vu arriver qui d'un seul coup devient ce mot à la mode, le cadmium, qui donc, je le répète, parce que c'est quand même pas anodin, se retrouve dans les piles et que même maintenant, donc, dans les pâtes, il y en a. Alors peu importe la marque de pâtes.
2: Oui, quel que soit si c'est une marque de distributeur, une marque nationale, italienne, ce que vous voulez, même les bio aussi peuvent en contenir.
1: Hein. Mais donc, ça vient
2: malheureusement, on a. Bah, alors ça vient du sol. Alors à la fois, il y a une origine naturelle du cadmium parce que les roches contiennent des métaux lourds comme le cadmium, le mercure, le plomb, et aussi des engrais phosphatés qui sont utilisés pour les cultures et les effluents d'industrie. Enfin voilà. Donc il y a à la fois une origine naturelle et une origine humaine. Et tout ça, ça se retrouve dans le sol. Et les céréales, ben, elles puisent, elles ont des racines, donc ça va puiser plein de choses dans le sol, dont le cadmium qui va remonter dans différentes parties comme la graine, qui est ensuite utilisée pour faire des pâtes. Notamment, il n'y a pas que dans les pâtes d'ailleurs.
1: Une question toute bête, mais qu'on achète des pâtes très chères ou des pâtes de distributeurs, globalement, même dans les très chères, il y en a.
2: Il peut y en avoir, tout à fait. Ah oui, là, quel que soit le prix, autant le prix le plus cher, c'est parce que le blé est de meilleure qualité nutritionnellement, mais en revanche, il peut aussi contenir du cadmium. Ça, c'est pas le prix, malheureusement, qui va orienter le consommateur disant je paye plus cher, donc j'ai moins de cadmium.
12: Moi, ce qui m'intéresse surtout, c'est la répercussion sur la santé. C'est quoi le...
1: C'est vrai, on n'a pas posé la question.
12: C'est ça le plus important, en fait.
1: On recharge son portable plus facilement. Voilà. C'est quoi le...
12: Quelle répercussion?
2: Non, alors, oui, il ne faut pas s'inquiéter avec un paquet de pâtes vous mangez des pâtes une fois par semaine.
1: Attendez, les Français en mangent, je crois, 9 kilos par an. Donc, c'est pas
2: un petit paquet. Donc, c'est plusieurs fois par semaine. C'est ça, en fait, le problème, il est là. C'est que d'abord, aussi pour les enfants, c'est qu'on en mange beaucoup. Et puis, le cadmium, on trouve aussi dans plein de produits à base de céréales. C'est les céréales pour petit-déjeuner, les viennoiseries, le pain. Donc, en fait, c'est au fil des années, le problème du cadmium, c'est qu'il s'accumule dans le corps. Voilà, et c'est ça. Bah oui, c'est ça le problème. Sinon, s'il était évacué, bon. Mais non, il se stoppe notamment dans le foie. Et au bout d'un moment, il est probable, c'est pas encore prouvé.
0: T'en recharger ton iPhone sous
1: la C'est-à-dire que les parents couperont la lumière des enfants, mais les enfants seront encore lumineux. Ça veut dire que c'est pas dangereux pour l'instant, si je comprends bien, mais d'année en année, ça va le devenir.
2: Voilà, c'est pas que c'est pas dangereux, c'est qu'il faut l'éviter évidemment, hein, parce que tous les jours vous allez en ingérer, je vous dis, par différents aliments.
1: J'ai le top 6, vous me dites si je me trompe, mais je dois pas me tromper. Le top 6 des produits qui en contiennent le plus. Attention, regardez dans vos placards. En 6, cacao et chocolat. Bim, cadmium. 5, les graines de tournesol. Bim. 4, les champignons.
0: Ah oui, parce que c'est direct dans la terre.
1: Ah là, en 3, les abats, foie, rognons, etc. Alors, je ne sais pas comment il est arrivé là, mais peut-être si, en mangeant les trucs de la terre, bien sûr. En 2, les algues, voilà, les algues brunes, etc., les algues qui se mangent. Et numéro 1, là, vous en avez le plus, les mollusques, les coquillages et les crustacés.
12: Oh ah, non,
0: c'est la mer.
2: Oui, mais juste le problème, c'est que ça, les mollusques, a priori, vous n'avez pas en mangé tous les jours.
1: Oh, ça, vous n'en savez rien.
12: Un bon plateau de fruits.
1: Qu'est-ce qui vous dit qu'à la campagne d'Europe 1 ce midi, il n'y avait pas un plateau de fruits?
0: Un petit déj de bulots ou des mollusques.
1: Qu'est-ce qui vous dit que ce matin, dans mon émission sur Europe 2, je n'ai pas mangé des bulots?
12: Il y a des bourriches.
1: Qu'est-ce qui vous dit que je ne suis pas café bulot? Alors?
2: Voilà, mais les pâtes, vous risquez, entre guillemets, d'en manger beaucoup plus souvent que des mollusques et que des champignons, que des algues aussi.
0: Mais du coup, si on n'a plus de pâtes, est-ce qu'on peut se faire des piles à la carbonara ou à la bolognaise?
12: Encore moins.
2: Je ne vous conseille pas d'essayer.
1: Merci Patricia, merci. Voilà. Magazine 60 millions de consommateurs, il faudra peut-être l'appeler 70 un jour, non?
0: Ah oui, c'est vrai.
2: On s'en approche, on y réfléchit.
1: Ou alors, vous avez 60 millions de consommateurs parce qu'il y en a 10 qui ne consomment rien. Et à eux, on ne leur parle pas. Bon week-end à vous. À bientôt.
2: Merci.
1: À bientôt. Restez avec nous. Monsieur Bouvard nous a quittés.
8: Oui.
1: Voilà, il y a quelques jours, 96 ans. Je vous dirai quelques mots sur Philippe Bouvard parce que j'y tenais. Et pour la peine, nous jouerons. Il y aura les grosses têtes pour tout le monde. Et il y aura les grandes phrases de l'été à trouver. Vous qui êtes chez vous dans la voiture, pourrez jouer avec nous. C'est Europe 1 tout de suite.
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1: Coé. Merci beaucoup, madame. Avant de parler de monsieur Bouvard à 15h46. À 16h, vous retrouvez Pascal Praud, vous le savez. Gauthier Lebray est avec nous. Stouff et Pietre sont là aussi. Merci à vous tous et à vous toutes de nous rejoindre si vous nous écoutez dans la voiture, peut-être au boulot, si vous regardez Europe 1 Télé. Je vous fais un petit coucou parce que c'est vrai que maintenant, avec les caméras, on fait de la radio, mais on ne fait pas que de la radio. Il faut être également relativement présentable et propre. C'est important. Vous le savez qu'il y a des méduses qui vont bientôt prendre le contrôle du monde. Vous avez suivi cette histoire là ?
7: Ça va pas, comment ça ? Mais attendez, elles ont pas de cerveau, les méduses.
1: C'est pas qu'elles vont. C'est qu'elles commencent à devenir de plus en plus pénibles. Vous avez suivi l'histoire des méduses ces derniers jours ?
8: Non. Alors, je vois qu'on est sur une émission animalière. On était sur les vipères hier. Ouais. Là, on est sur les méduses.
1: Ouais. J'aime beaucoup les animaux. Si vous avez un problème avec ça, n'hésitez pas à le dire. Je suis un homme de cœur. J'aime tous les animaux. Vous avez vu ça ou pas ?
0: Le contrôle du monde, ça va peut-être un peu loin, non ?
1: Mais c'est parce qu'elles perturbent les centrales nucléaires en France. Vous avez suivi ?
0: Elles bougent les réacteurs.
1: Parce que les centrales nucléaires viennent. Évidemment puisée dans l'eau de la mer, et qu'avec le réchauffement dans le sud de la France, pour exemple, l'eau est allée jusqu'à 30 degrés de la Méditerranée. Mmh. Et donc ça se réchauffe partout, et donc les méduses, qui sont de plus en plus présentes, viennent maintenant perturber les systèmes de refroidissement.
0: Mais pourquoi on les pêche pas ? Parce qu'en plus, ça se mange,
7: ça,
0: des méduses.
7: Ça pique, non ?
1: Oui. Oui, mais on les cuit avant de les manger.
0: La méduse se mange, justement. C'est
7: beaucoup au Japon, ça.
0: C'est l'avenir de la nourriture. Parce que après, tu peux en faire des...
7: C'est l'avenir de la nourriture. Ouais.
8: Le calamar. T'as déjà mangé une méduse, toi ?
0: J'ai déjà goûté la méduse.
1: Alors oui, ça se cuit. Oui, si, il a raison.
8: Pas le calamar, la méduse.
1: Ouais, en fait, ce sont les filaments qui se cuisent un peu comme des pâtes. Ouais. Ça gonfle. Et ça, évidemment, ça
7: mais c'est des nerfs, ça, les filaments.
1: Ça ne pique plus, parce que ça n'aura aucun intérêt.
0: Et tu sais quoi ? C'est dégueulasse. Voilà.
7: Aucun intérêt.
1: Je pense que ça a très peu d'intérêt. Parce que faut avoir envie d'aller la pêcher.
0: Oui, ouais. Déjà.
1: D'ailleurs, on prend un certain risque.
8: Ouais, ensuite, on se fait piquer.
1: Voilà, on se fait piquer. Ensuite, faut la mettre dans une casserole.
8: Ensuite, faut faire pipi sur la piqûre.
0: Oui. C'est complètement faux.
1: C'est une légende aussi.
7: Il faut pas.
1: C'est une légende. Mais je l'ai appris il y a peu de temps, moi aussi.
7: À part Brigitte Millot, tu l'as appris.
1: J'ai appris par Brigitte Millot.
8: Mais beaucoup le font.
1: Et surtout, beaucoup l'ont eu sur eux, alors qu'ils se sont rendus compte après que ça ne servait à rien.
8: C'est la double peine.
1: Non mais la plus grosse humiliation, je ne sais pas si c'est de le faire parce que la personne qui est avec vous le dit, c'est l'urgence, il faut que je t'aide, ou se rendre compte que vous l'avez fait pour rien.
0: Et puis surtout, généralement, ça t'arrive à la plage et il y a du monde autour en plus. Oui. C'est ça le problème.
1: Ouais, non, il faut gratter avec une carte bleue, j'ai appris. Une carte. On va pas oublier une carte bleue, c'est pas une carte d'hôtel. Oui, oui. Il faut gratter pour enlever les filaments. D'accord. Et effectivement, et frotter avec du sable, d'après ce que j'ai compris, et le pipi ne sert donc absolument à rien. Non. C'était une espèce de légende urbaine que tout le monde a appris. Voilà, tout ça pour dire que si un jour on n'avait plus d'électricité, ça peut être encore un petit coup des méduses. Un petit tour rapide sur une autre info.
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1: Sport, très rapidement, il y a eu un tirage au sort. Vous êtes football dans l'équipe ?
0: Moi un peu, oui.
1: Alors moi, pas du tout, et je n'y connais mais alors vraiment rien. Il y a eu le tirage au sort de la Champions League. Monsieur Pietre, je vous laisse exactement
29: comme notre ami tout à l'heure sur le roi, vous avez 30 secondes.
0: Ah, mais là c'est compliqué parce que là en plus c'est les préliminaires, il y a encore plus d'équipes que
8: c'est
0: les
8: préliminaires.
0: Oui, c'est les préliminaires.
8: Ça s'appelle comme ça.
0: Je lui donne des mots clés.
29: Le football a beaucoup changé.
7: Par exemple, qui le PSG peut rencontrer
0: en enfin, fait, on les a tous et les bah, matchs. En gros, on a trois équipes françaises engagées qui sont le PSG, Lille et Lens.
29: Oui, on les embrasse.
0: Et on va résumer pour Lens. Le tirage s'annonce plutôt pas mal. Paris aussi. Et Lille, merci, au revoir. Enfin, ils ont très
7: qu'est-ce
0: peu de chance.
7: Qu'est-ce que t'en sais? Pourquoi merci, au revoir?
0: En fait, ils vont affronter Arsenal, Bayern Munich, AS Roma.
29: Alors, non, c'est vrai. Alors, Lille, c'est très compliqué.
0: Ils ont un tirage pourri.
29: Arsenal, Bayern Munich, AS Roma. Bon, après, Galatasaray, ce qui est bon aussi. Slovan Bratislava.
7: Tu connais? Hein? Tu connais tout ça?
29: Slovan Bratislava? Bien sûr, je connais.
7: Galatasaray, tu le connais?
29: Bien sûr. Le Galatasaray, c'est turc.
7: D'accord. Et qui c'est l'attaquant?
29: En Turquie? Galatasaray. Bah alors je vais demander à alors s'il y en a bien qui s'y connaît en football turc, c'est Gauthier. Gauthier,
8: aucune idée. Alors, on m'a dit. Moi, la seule chose que je connais de la Turquie, c'est la grève des cheveux, mais pas pour moi.
29: On m'a dit.
0: Bah d'ailleurs, toute l'équipe, les mecs, ils ont des touffes de cheveux.
29: Oui, mais on m'a dit prends Gauthier Lebret, c'est tout sur tout. Je suis très déçu.
8: Là, c'est niche quand même. Football turc, c'est niche. Hein.
29: Bon, pas du tout. Voilà, pas parce que vous connaissez pas ça que. Allez, on va parler Philippe Bouvard rapidement maintenant.
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29: Il nous a quitté Philippe Bouvard, grand monsieur de la télévision. Souvenez-vous le petit théâtre de Bouvard pour les plus vieux. Hein, et puis avant, grand intervieweur, patron de presse, assez satirique, assez acerbe. Hein. Pas facile. Moi, j'ai revu des images. Il y a eu des documentaires là ces derniers jours où on le voyait en train d'interviewer des artistes, France Gall, etc. On voit que France Gall, elle lui rend son micro parce que là, il lui met une espèce de taquet. Mais on était à la limite de l'antipathie. Hein. Et puis ensuite, et voilà, les très célèbres grosses têtes pendant, je crois, 25 ans ou 28 ans ou 30 ans peut-être, si je ne dis pas que dont j'ai fait un petit peu partie très très peu de temps. Et j'ai un petit peu connu Monsieur Bouvard. Oui, j'ai fait un petit peu ça.
8: Ah, vous avez fait un peu de grosses têtes.
0: Sous Bouvard, t'as fait ça
29: Un tout petit peu. Ah, il voulait à tout prix que. Enfin, il avait très très envie. On s'était vu quelques fois et je l'ai fait un tout petit peu et j'étais pas très très bon. Pour mais je l'ai fait un tout petit peu. Mais c'était

0: on se déguise, on met des perruques. C'était la version
1: visuelle.
2: Un peu moins trash aussi, ouais.
0: C'était plus grand public, voilà, ça se déguisait, ouais. Effectivement, effectivement. Voilà, donc
3: mais il avait une réputation d'être très dur dans le privé, c'est vrai ou c'est faux?
0: On va dire que j'ai préféré le garder comme j'ai préféré le garder comme connaissance. Ah, ouais. Il était beaucoup plus charmant dans la vraie vie. Il était très sympathique et moi c'était un monsieur. Vous savez, moi j'ai été passionné par ces gens-là. Je sais pas si j'ai une seconde pour vous le dire, mais j'ai eu la chance dans mes émissions d'avoir des stars américaines, des stars hollywoodiennes, etc. Moi j'étais beaucoup plus bluffé de recevoir des Philippe Bouvard, des Jean-Pierre Foucault, des gens qui avaient fabriqué la télévision. Et que je voyais quand j'étais petit et voilà, et j'étais très heureux de le connaître. Je le faisais parler sur les gens que j'avais vus dans les années 70, il avait côtoyé tout le monde. Je lui disais, allez, racontez-moi ça aussi. Il me donnait des indiscrétions incroyables. Mais dans le métier, il n'était pas très facile. Alors pour la peine, je vous propose, imaginez si Philippe Bouvard était là. Imaginez à 15h presque 53, s'il était avec nous et si on refaisait les grosses têtes avec les gens de l'équipe ici et qu'on les faisait revivre sur Europe 1 avec Philippe Bouvard.
3: Allez, très bonne idée.
0: On est d'accord, alors attention.
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5: Eh bien, bonjour à tous, bonjour et bienvenue. Bienvenue dans les grosses têtes sur Europe 1, avec aujourd'hui pour m'accompagner celle qui s'habille avec des vêtements de la même couleur que la radio. Hier, elle est en bleu comme Europe 1. Hâte de voir quand elle fera Vinci Autoroute et qu'elle arrivera en studio avec un pare-choc de 307 à la place du pantalon. Stouf !
2: Bonjour.
5: À ses côtés, lui, il faut plus faire attention. Hier, il était en costume. Aujourd'hui, on dirait la mascotte Cochonou. Mais ça lui va bien car il a souvent la queue en tire-bouchon. Et enfin, le dernier, c'est le Cyril Ferraud de la radio. On pense tous qu'il a 50 ans, il en a que 30. Gauthier Lebrun. Attention, voici donc les questions. Vous allez pouvoir y répondre. Question de Monsieur Dona Vidal-Revel, patron d'Europe 1, qui aime bien l'émission, mais qui surveille quand même d'un coin de l'oreille de son bureau. Qui a dit, vous allez faire en sorte que la France finisse interdit bancaire?
6: Oula, on est dans la politique, là.
3: Ouais. Bruno Le Maire.
0: Oui.
3: Bruno Le Maire.
5: Non, ça n'est pas Bruno Le Maire. Non.
6: C'est pas ton banquier?
5: Ça n'est pas mon banquier.
3: Christine Lagarde.
5: Non, ça n'est pas Christine Lagarde non plus.
2: C'est un homme?
5: C'est un homme, oui.
6: Donc c'est quelqu'un qui est contre le gouvernement actuel, j'imagine?
5: C'est quelqu'un qui aimerait bien prendre la place, oui.
6: Si ça a été Édouard
3: Philippe.
5: C'est Édouard Philippe s'adressant à Jean-Luc Mélenchon. Ah. Bonne réponse de Gauthier Lebret. Une deuxième question, tiens, de Madame Lebret, la maman de Gauthier, qui a elle aussi adoré l'émission d'hier, qui la trouve fantastique, même si on sait qu'une maman n'est pas très objective. Qui a dit « Ce n'est pas en sortant des tournevis, en comblant des fuites d'eau, en collant des climats à tout le monde ou en rasant nos forêts, qu'on réglera les choses ?»
2: Ah, c'était un écologiste, oui, c'est les Verts.
5: Alors, ça a un rapport avec ça, oui, bien
3: Monique
5: sûr.
3: Barbu, Madame Barbu.
5: Qui est ?
3: La ministre de la Transition écologique.
5: C'est Monique Barbu. Bravo. Bonne réponse de...
6: Je savais même pas qui c'était.
3: La célèbre Barbu.
5: Pardon. On vient de vous le dire, attention. Dernière question. Question de Monsieur Pro, Pascal, du bureau d'à côté.
3: Je la sèche, celle-là.
5: Alias le braqueur de merguez de la cantine.
6: C'est vrai que quand il passe derrière, il n'y avait plus rien.
5: C'est le seul qui en prend 8 d'un coup.
6: Il en met dans sa poche.
5: Et il mange ça tout en étant habillé en costume blanc. C'est un homme qui aime prendre des risques. Voici la dernière question. Cet été, qui a dit « Jean-Luc Mélenchon n'a pas arrêté de me pourchasser tout l'été ».
2: Oula.
3: Jean-Luc Mélenchon n'a pas arrêté de me pourchasser. Marine Le Pen ?
5: Non, ça n'est pas Marine Le Pen.
3: Il n'a pas arrêté de me pourchasser tout l'été.
5: Ça n'est pas Marine Le Pen, c'est quelqu'un qui lui aussi aurait bien envie.
3: François Hollande.
6: Un sanglier ?
5: Pas Raphaël François Glucksmann. Hollande, ça n'est pas Raphaël Glucksmann.
2: Gabriel
5: pas dit.
2: Attal non plus ?
5: Gabriel Attal, bonne réponse ! Madame Stouff, eh bien écoutez mes chères grosses têtes, c'est fini, je vous dis à bientôt et je vous laisse avec un dicton de mon grand ami Coluche, c'est pas dur la politique comme métier, tu fais 5 minutes de droit et tout le reste...
6: De travers.
5: Allez, bonne journée, à la prochaine fois.
0: C'était bon. C'était un petit hommage à Philippe, à qui on voulait faire un bisou. Voilà, de loin. On l'embrasse très très fort. Un grand monsieur qui est parti. Monsieur Pro, comment allez-vous ?
7: Bonjour. Bien, j'avais trois raisons d'inviter aujourd'hui Sébastien Couet.

0: D'abord, vous êtes drôle.
1: Il y avait les secousses. Ensuite, il y avait les secousses.
2: Vous savez que j'ai déjeuné, moi, c'était lui.
1: Mais moi aussi, vous aviez le majordome.
2: J'ai déjeuné chez lui dans son hôtel particulier rue Saint-Ferdinand, dans le 17e. Qui était, vous rentriez dans un immeuble, il y avait une sorte, après, une porte cochère, et puis vous découvriez cet hôtel particulier. Il y a 7-8 ans, je faisais une petite chronique, une petite édito le matin sur RTL, et puis il a dit, ça me ferait quand même plaisir de vous rencontrer, parce que nous sommes dans la même maison.
3: Et on y est là, hein, pas
2: et,
3: mal. Hein.
2: Et en fait, t'étais un peu terrorisé, parce que t'étais un peu sous surveillance, tu vois, tu fais un déjeuner avec Philippe Bouvard. Qui te juge. C'est ça.
3: Ah oui, clairement.
2: Bah, c'est la réalité, c'est qu'il te juge, il te jauge, il te regarde des pieds jusqu'à la tête. Ouais. Et il avait une bibliothèque extraordinaire. Oui. Et c'est un grand. En fait, ça a été dit au moment de sa mort, mais. C'est le père d'Ardisson.
1: De beaucoup.
2: On n'invente jamais rien dans ce métier. Et ces émissions des années 70, qui s'appellent 10 de Der, des émissions en fin de soirée et le samedi soir, sont extraordinaires. Ces interviews sont formidables.
1: Et c'est ce que je disais, c'était parfois d'une cruauté incroyable.
2: Mais d'une perfidie, même.
1: Monsieur Pro,
4: bonjour.
1: Presque week-end, jusqu'à 18h.
0: Bien, écoutez, ça me fait plaisir.
1: très bon week-end à vous. Rendez-vous lundi. Je vous laisse avec Pascal Pro.
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14: Pascal Pro et vous, c'est votre émission du lundi au vendredi sur Europe 1. Vous êtes au cœur de nos émissions et c'est vous que nous allons écouter pendant 2 heures. Bonjour Émilie Dez, le rappel des titres.
15: Bonjour Pascal, bonjour à tous. Le coût des incendies qui ont ravagé la Gironde, les Landes et le Var est estimé à près de 500 millions d'euros. La grande majorité des dossiers concernent les dommages aux biens des particuliers, précise France Assureur. Les sinistrés ont encore jusqu'au 31 août pour déclarer leurs dégâts. Ce matin, l'INSEE a annoncé réviser la croissance à la baisse à moins 0,2% contre moins 0,1% au premier trimestre. L'Institut explique avoir pris en compte la situation dégradée de la production agricole, victime des canicules et de la sécheresse. C'est le premier impact concret de l'été horrible qu'on a vécu, analyse le ministre de l'Économie. Près de 93 000 personnes pourraient avoir été affectées par les inondations meurtrières qui ont frappé le Népal et le Tibet. C'est une estimation de la Croix-Rouge. Le Népal a salué ce matin l'aide financière reçue après la coulée de boue qui a fait au moins 550 morts et plus de 1400 disparus. Le ministre des Affaires étrangères assure toutefois ne pas avoir besoin d'assistance pour les opérations de secours. Le PS fait sa rentrée à Blois en ligne de mire. La primaire de la gauche socialiste et démocrate démocratique prévue début octobre. Pour l'instant, le candidat de Place République, Raphaël Glucksmann, est favori. Il a reçu hier le soutien du chef des députés socialistes Boris Vallaud. Trois socialistes sont en cours pour la primaire, les députés Philippe Brun et Jérôme Guedj et la finaliste de l'élection présidentielle de 2007, Ségolène Royal. Emmanuel Macron se rendra dans un lycée en Lozère mardi, jour de la rentrée scolaire. Le chef de l'État échangera avec des élèves et des enseignants sur l'interdiction du téléphone portable dans les lycées. Déjà interdit de la maternelle au collège, le portable sera désormais également interdit donc dans les lycées. Céline Dion est de retour en France. La chanteuse qui va donner une série de concerts à la Défense Arena est arrivée en début d'après-midi au Royal Monceau à Paris. C'est là qu'elle va séjourner. Des dizaines de fans l'attendaient. Merci d'être là. La France est mon deuxième chez moi, a déclaré la chanteuse, lunettes noires sur le nez. La mort du roi de Norvège ce matin à l'âge de 89 ans. Il a œuvré au lien unissant la Norvège et la France. Salut Emmanuel Macron. La Grande-Bretagne partage le chagrin de la Norvège en ce moment de perte déchirante, assure le roi Charles III. Le fils du roi de Norvège, 53 ans, lui succède sur le trône. Le tirage au sort de la Ligue Europa. Marseille et Lyon affronteront le Bayer Leverkusen en phase de Ligue. Le Stade Rennais sera opposé à la Juventus Turin. Lyon qui jouera aussi contre Crystal Palace, coaché par l'ancien entraîneur de l'OL, Pierre Sage. Et puis, dernier jour de vacances avant la rentrée scolaire, avec beaucoup de monde aujourd'hui sur la route. La journée est classée rouge dans le sens des retours sur l'ensemble du territoire.
14: C'est lundi, la rentrée scolaire ?
15: Mardi. Mardi. Lundi, c'est les profs.
14: Dernier jour.
15: Au pluriel, dernier jour.
14: Ah, dernier jour.
15: Vendredi, samedi, dimanche, lundi, hop.
14: Quelle joie de vous retrouver, Émilie Dès, tous les jours avec vous. C'est, nous sommes de retour, Pascal Pro et vous. C'est votre émission, je l'ai dit, du lundi au vendredi, qui est au cœur de vos préoccupations. Et vous pouvez nous appeler. On est avec Géraldine Hamon, qui est de retour.
15: Bonjour, l'année
14: dernière,
15: Pascal.
14: Vous avez fait une petite infidélité. Elle avait préféré.
15: Oui, bien sûr.
14: Elle avait préféré Christine Kelly à nous. Qu'on salue, Christine, bien évidemment. Et vous êtes toujours avec Christine.
15: Toujours, tous les matins, entre 11h et 13h.
14: Et ben, c'est une bonne chose que vous soyez avec nous, comme notre petite troupe emmenée aujourd'hui par Fabrice Laffitte à la réalisation. Bonjour à tous, il est 16h03.
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14: Vous avez été nombreux à nous appeler hier, à nous envoyer des messages sur WhatsApp. C'est votre émission. Vous êtes nos experts du quotidien. Nous attendons tous vos avis, vos témoignages, vos coups de gueule, vos coups de cœur. C'est votre lieu d'expression. Et évidemment, je lance là un appel à, aux fans de Céline Dion, puisque c'est l'information du jour. Céline Dion est en France. La star est arrivée à Paris à environ 2 semaines du coup d'envoi d'une série de concerts, puisque c'est précisément le samedi 12 septembre, le premier concert à l'Arena. Et là, monsieur Guénèque Nebubouk va pouvoir, ben oui, parce qu'il y a un moment, il faut oublier le nom de jeune fille que vous aviez, monsieur Guénèque Nebubouk. C'est vous qui allez être au standard avec votre ami Alexandre Omar, parce que vous avez créé hier une boucle WhatsApp.
8: Tout à fait, où tout le monde peut nous envoyer des messages, c'est le principe.
15: Vous, 01 80 20 39 21.
8: Merci, GG.
15: 01 80 20 39 20.
14: Et vous m'avez toujours pas mis dans la boucle d'ailleurs. Je ne sais toujours pas pourquoi je ne suis pas dans cette boucle, parce que je pourrais voir.
15: Il va nous le dire tous les jours.
8: En fait, ce que je crains, c'est que tout le monde ait votre numéro ensuite. Ça peut peut-être causer
14: que
8: quelques.
14: Si je suis dans la boucle, les gens auront mon numéro.
8: C'est possible, oui. Vous avez envie, c'est tout le monde.
14: Non, je ne sais pas. Mais dans la boucle WhatsApp, il y a votre portable personnel.
8: Ah bah beaucoup d'auditeurs ont mon portable personnel. Oui, bien sûr. Moi, ça me dérange pas du tout. Hein. Oui, ça peut favoriser des rencontres.
14: Pourquoi pas? Et nous sommes avec Fabien Lecoeuvre, que vous connaissez, qui est avec nous et qui va pouvoir évoquer dans un instant Céline Dion qui est arrivée donc à Paris. Et je vous propose sa première réaction. C'était au micro de BFM en début d'après-midi. Céline Dion. Est-ce qu'elle est avec nous, Céline Dion?
15: Bientôt.
14: Est-ce qu'on l'entend?
16: Elle arrive.
17: Je suis prête et je suis un peu énervée, bien sûr, parce que ça fait quand même un long moment. Mais vous m'avez toujours supportée, donc je me suis toujours sentie supportée depuis le premier jour. Et puis, c'est comme si c'est une histoire qui continue. Effectivement, c'est mon deuxième chez moi. J'apprécie que vous soyez là.
2: C'est mon deuxième chez moi. Bonjour Fabien Lecoeur.
16: Eh ben, bonjour Pascal, bonjour à tous.
2: On s'est amusé ce matin sur Europe 1 et sur CNews à suivre sur Flight Radar.
15: Eh oui, bien sûr. Le vol de Céline.
2: Le vol de Céline qui avait quitté Los Angeles.
16: Fin après-midi.
2: À bord de... C'est son bombardier, c'est son avion.
16: Oui, il y a trois avions personnels.
2: Oh, dis donc.
16: Bah oui, c'est une flotte, pratiquement.
2: Bah, oui, et donc, alors, elle voyage, comment ça se passe? Il y a combien de personnes
16: Alors, il y avait deux avions qui sont arrivés, parce qu'elle, elle voyage, puis il y avait ses fils dans l'autre avion. Parce qu'une famille entière ne peut pas voyager sur un seul vol si jamais il y avait un quelconque problème.
2: Ah oui,
16: tout le monde y pense, c'est comme ça.
2: Oui. Alors c'est pour les gens qui ont assez d'argent, parce que généralement,
16: quand
2: je voyageais avec des enfants, généralement, ils voyageaient avec moi, et ceux qui nous écoutent doivent se dire qu'a priori, une famille normale de 4 ou 5, on se met pas dans deux avions différents.
16: Alors là, elle était accompagnée de sa coiffeuse, qui est devenue aussi sa meilleure amie, Dina Marty. C'est elle qui, depuis 2 ans, l'accompagne partout, enfin, etc. C'est vraiment sa meilleure amie. Ils avaient fait d'ailleurs une escapade le 8 et 9 août ensemble, une espèce de entre copines, voilà, ils avaient envie de voyager un peu, une randonnée, on va dire, du côté du Colorado, et puis il y avait un photographe qui était bien sûr qui les suit toujours, qui est une femme photographe aussi. Donc voilà, et puis des collaborateurs.
2: Dans cet avion, il y a combien de personnes
16: Je crois qu'ils étaient 6.
2: Ah oui, donc c'est pas... Mais parce que c'est un grand avion, hein, pour 6 personnes.
16: Ah oui, c'est déjà un bombardier. C'est un mot de jet.
2: Mais il n'y avait que 6 personnes.
16: Bon. Ouais, dans l'un, voilà.
2: Bon, tous les musiciens, tous les gens qui vont l'accompagner, sont des gens de Los Angeles?
16: Non, alors eux, les musiciens étaient à Montréal. Parce qu'ils ont répété depuis le 17 août à Montréal, déjà. Et ils arrivent... Alors, il y en a une partie qui est déjà arrivée. Ils sont arrivés en décan le 28, hier, le 27. Et puis une autre partie qui arrive lundi. Donc ils vont probablement commencer les répétitions à la Plénitude Arena. Alors je précise, la Plénitude, c'est le nouveau nom.
15: Ça a changé.
16: De la Défense Arena, cette fameuse salle qui comprend à peu près 45 000 places.
2: Il y aura 45 000 places à chaque fois.
16: Alors la salle,
2: le 12 septembre, c'est donc dans 15 jours pile. C'est le premier. Je ne sais pas si vous y serez.
16: Absolument. Alors ce qu'il faut bien comprendre, la configuration de la salle, c'est 45 000 personnes. Or, là, pour les concerts de Céline, je rappelle qu'il y a quand même quelques camions semi-remorques qui sont arrivés avec le décor. Ils sont au moins une trentaine de camions qui sont arrivés. Ils vont installer un décor gigantesque. Et à partir de là, la configuration nouvelle de la salle pour Céline Dion, c'est 33 000 places.
2: Voilà. Et vous savez ce décor, ce qu'il représente?
16: Non.
2: Vous savez si elle sera au milieu? Moi, j'ai vu Maître Gims, là-bas, qui était traditionnellement d'un côté de la scène. Ouais. J'ai vu Sardou, qui était au milieu.
16: Au milieu. J'ai vu Farmer.
2: J'ai vu Farmer, comme vous, qui était traditionnellement...
16: Rolling Stone aussi.
2: Alors, Rolling Stone, je n'avais pas vu.
16: Voilà.
2: Mais, donc, vous ne savez pas comment ça va se passer?
16: Rien n'a fuité encore. Et les bavardages qu'on a en ce moment, c'est qui va la rejoindre sur scène pour ses 16 premiers concerts qui seront donc effectués entre le 12 septembre.
15: Les invités sur scène, oui.
2: Sur un air de va te coucher, moi je me lève, la danse du crâne dans le désert.
16: Il y a les 16 premiers concerts, donc entre le 12 septembre, comme vous l'avez annoncé, Pascal, et le 14 octobre. C'est les mercredis, vendredis et samedis, généralement. Alors on ne sait pas, on dit que.
2: Tout est complet là, les gens qui nous écoutent, il n'y a plus de place possible.
16: 528 000 billets ont été vendus pour cette première vague septembre-octobre, et on a déjà revendu 330 000 billets pour les 10 concerts qu'elle va refaire entre le 8 mai l'année prochaine et le 29 mai.
2: Ici ? À Paris ?
16: À Paris encore.
2: Bon, on marque une pause. Notre émission a un peu changé. L'idée, c'est de vous donner beaucoup la parole. Donc après la pause, tout de suite, on va avoir un fan, j'imagine, ou une fan de Céline Dion, et peut-être quelqu'un qui a déjà ses places pour le 12 septembre. Vous avez cherché des places ?
15: Je n'ai aucune place, je n'ai pas été tirée au sort.
2: Ben, on va essayer de...
15: j'ai abandonné.
2: Ça. Et puis, vous avez peut-être des questions à poser à Fabien Lecoeuvre, parce que Fabien Lecoeuvre, il connaît tout de la vie des stars. J'ai vu d'ailleurs que vous êtes venu avec un nouvel, album de vente
16: Oui, parce qu'il y a une vente très importante à Paris, le 19 septembre, à Drouot, vente aux enchères.
2: Mais c'est des vrais, ça, je me dis toujours. Est-ce que c'est des vrais?
16: Non.
2: Mais j'ai vu un blouson de Michael Jackson, il a vraiment porté ce blouson?
16: Non, il n'y a pas de danse, c'est le blouson des Rolling Stones.
2: Oui, mais il l'a vraiment
16: dédicacé. Ils sont faits à 3 exemplaires. Ah non, c'est des pièces de collection.
2: Vous l'avez acheté
16: où? Vous croyez que je fabrique Vous croyez que je fabrique
14: Edith Piaf? Vous l'avez acheté au bus.
16: Et le moulage des mains d'Edith Piaf.
14: Le moulage, ouais, bah tu parles, c'est...
8: Faut
14: bah,
8: jamais venir faire sa promo ici.
14: Bon, ça, non mais je l'ai, à chaque fois. Je suis toujours étonné parce que c'est du fétichisme. Alors, il y a par exemple...
16: Alors, vous savez qu'à 95%, je vais vous faire une confidence.
14: Donc là, il y a un blouson, par exemple, qui a vendu... The Rolling Stone, c'est un blouson en cuir noir, 14 000 euros. Bon,
16: trois exemplaires, pièce unique.
14: Mais vous êtes sûr que c'est la vraie signature? Mais
16: mon travail en tant qu'expert aujourd'hui, c'est de refaire la traçabilité des objets.
14: Oui, mais bon,
16: comment vous en doutez, Cyril?
14: Mais parce que je sais, je suis un peu défiant.
16: Ah
14: c'est
16: bon
14: vrai que je mets sur ces choses-là, j'ai un petit peu peur. Parce
16: vous
14: que...
16: me voyez fabriquer une fausse robe d'Edith Piaf? Non, mais attendez, franchement, non.
14: Non, mais écoutez. Une
16: fausse. Non, mais. Non, bah d'abord, on n'y arrivera pas. Non, mais mon travail, c'est surtout de refaire la traçabilité des objets.
14: Mais oui, mais
16: j'ai
14: comment vous
16: énormément de choses, mais parce que c'est savoir qui vend, c'est à 80.
14: Mais là, il y a un maillot original de Marc Umbro du Racing Club de Lens, dédicacé par tous les joueurs de l'équipe et remis au chanteur Gérard Lenormand durant l'année 2000. Mais bon, ça, c'est à vendre 300 euros.
16: Bah oui, mais.
14: Gérard Lenormand, d'ailleurs, il va bien. Moi, j'aimerais bien l'avoir au téléphone.
16: Il n'y a pas longtemps au téléphone.
14: Alors voilà, je disais Michael Jackson. Bon, c'est un peu écarté de. Michael Jackson, c'est quoi?
16: C'est une boucle de ceinture.
14: C'est une boucle de. 70 000 euros. Non, je blague.
16: Non.
14: Ah ouais, mais la boucle de ceinture de Michael Jackson.
16: Eh ben, on a la faute.
18: Michael Jackson, quand même.
16: Mais c'est Michael Jackson.
14: Oui,
16: alors, c'est pas lui qui fait les plus gros records. Non, ce qu'il faut bien préciser, que l'origine de ces objets dans une vente, c'est à 98%, c'est les successions.
14: Oui.
16: C'est-à-dire, c'est les femmes, les enfants, les maris, les compagnons, les anciens attachés de presse, anciens habilleuses, etc., qui ont eu des choses qui ont été offertes par Johnny, par Clo-Clo, par Céline Dion, par qui, et qui vendent leur matériel.
14: En tout cas, c'est un catalogue que vous m'avez apporté. C'est Million, chanson française internationale. Samedi 19 septembre 2026, Hôtel Drouot. Salle 5, expert de la vente Fabien Lecoeuvre, qui sait donc que la boucle était portée par Michael Jackson. Là, je vois une paire, par exemple, une paire de lunettes de Johnny Hallyday.
16: Ah ouais.
14: Voilà.
18: C'est combien ça?
14: Bah, les Ray-Ban de Johnny, mais bon. Elles ont été peut-être portées par, je ne sais pas,
16: Raoul
14: Dufour.
16: Non.
14: Pour qui?
16: Mais vous savez que j'ai vendu.
8: Il a bien fait de venir.
14: Mais on peut savoir que cette paire de lunettes était sur le nez de
16: mais
14: Johnny.
16: C'est
14: une paire de Ray-Ban.
16: Non, vous savez pourquoi?
14: Il y en a 12 millions.
16: Non, pas du tout, parce que c'est l'origine. J'ai pas le droit de donner le vendeur.
18: On parle de Céline Dion.
16: Mais la chose la plus insolite que j'ai vendue, c'est quand même le sextoy de Miss Tinguette.
14: Oui,
16: qui avait beaucoup servi entre 1919 et 1923.
14: Ah, oui. Vous aviez travaillé à la traçabilité du sex toys de Miss Tinguette. Je voudrais bien le voir. Il est 16h14.
18: 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Vous écoutez Pascal Pro et vous. Céline Dion à Paris, deux semaines avant son premier concert. Vous êtes fan de Céline Dion? Appelez-nous 01 80 20 39 21. Vous avez la parole. Et laissez-nous aussi vos messages sur WhatsApp 01 80 20 39 21. À tout de suite avec Pascal Pro sur Europe.
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18: 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Nous parlons de Céline Dion qui est arrivée en France 2 semaines avant ses concerts événements à la Plénitude Arena. A tout de suite sur Europe 1.
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33: J'ai compris tous les mots. J'ai bien compris.
2: C'est l'information du jour et Géraldine, vous êtes une fan
15: Je suis fan de Céline Dion.
2: Vous l'aviez vue en 1999
15: 99, je venais juste d'avoir mon baccalauréat et je l'ai vue au Stade de France.
2: Et à l'époque, c'était pas mode. Et Gilbert Coulier me disait cela, Gilbert Coulier qui a été longtemps son producteur.
16: Bien sûr.
2: Il m'a dit que dans ces années-là, parfois, à l'Olympia notamment, il n'y avait pas de people qui venaient voir Céline Dion. Mmh. Il y avait effectivement du public, ouais. Mais on ne se bousculait pas pour aller...
15: Et maintenant, tous les people ont pris les places.
2: Exactement. Et maintenant, elle est à la mode. Oui. Elle est une icône. Mmh. Elle est donc en France. Elle est arrivée il y a deux semaines du coup d'envoi d'une série de concerts. La chanteuse s'est rendue vers 14. Est-ce que je peux dire à l'hôtel Royal Monceau ?
16: Bien sûr.
2: Tout le monde le sait.
16: Les deux étages sont réservés depuis 6 mois, déjà.
2: Oui, je suis d'accord avec vous, mais je plains les riverains. Ouais. C'est avenue Hoche, dans le 8e arrondissement du Royal Monceau, parce que j'ai vu les images tout à l'heure. Il va y avoir pendant 2 mois un monde de fous devant le Royal Monceau.
16: C'est vrai que c'est compliqué.
2: Bon, c'est un hôtel particulièrement chic, le Royal Monceau. Comme chacun sait, elle a voyagé au bord de son jet privé en provenance de Las Vegas aux États-Unis. My Taylor is rich. Et Mike Taylor, c'est Karine qui est prof d'anglais. Bonjour Karine.
34: Oui, bonjour Pascal.
2: Karine de l'Aisne. Bonjour oui. Karine. Alors, c'est la rentrée pour vous, c'est mardi ?
34: Oui.
2: Prof d'anglais ?
34: Lundi, pré-rentrée, et après je ne rentrerai pas avant jeudi.
2: Vous êtes une grande fan de Céline Dion, vous allez nous dire pourquoi. Mais cette rentrée, c'est votre quantième rentrée comme prof d'anglais, Karine ?
34: 24e.
2: Et alors, vous êtes heureuse, vous êtes contente, ça vous plaît ?
34: Oui, au fil des ans, la motivation s'en va un petit peu, mais...
2: Bah, c'est dommage, parce que vous êtes jeune quand même, vous avez 47 ans, il vous reste quelques années encore à faire, donc vous avez des collégiens, des lycéens ?
34: Collégiens.
2: Bon, et dans l'Aisne, ça se passe bien ? C'est un établissement tranquille ?
34: Un établissement, non, REP+. Plus.
2: Qui signifie
15: Les élèves en difficulté, j'imagine.
34: Voilà, zone d'éducation prioritaire renforcée.
2: Donc, c'est des classes parfois plus difficiles, c'est ce que vous voulez dire ?
15: Des milieux sociaux un peu difficiles, oui.
34: C'est public qui est un peu plus difficile, beaucoup d'enfants avec des dossiers 10, des choses comme ça.
2: Alors les dossiers 10, c'est dyscalculique, dyspraxique, dyslexique, voilà, c'est des choses comme ça. Oui, voilà. Bon, bah écoutez, courage, et puis ils ont besoin de vous, Karine, c'est ça qu'il faut vous dire. Ces gens ont besoin de vous, donc vous êtes utile. Et l'important dans la vie, c'est d'être utile. Bon, souvent, c'est la question que je me pose. Est-ce que je suis vraiment utile à quelque chose? Bon, Karine, fan de Céline Dion, vous serez à la Plénitude Arena?
34: Oui, le samedi 19 septembre.
2: Et vous avez pris vos places de quelle manière?
34: Alors, j'ai inscrit toutes mes filles, leur adresse mail, celle de mon mari. C'est celle d'une de mes filles qui a été tirée au sort.
2: Vous avez combien de filles?
34: Et du coup, trois, dont des jumelles.
2: Donc, vous aviez combien? Cinq noms qui avaient été donnés.
34: Voilà.
2: Votre mari, le vôtre. Et c'est votre fille qui a été tirée au sort. Et vous avez le droit à combien de places?
34: Alors, au départ, on avait le droit à 6 places, mais donc au moment de valider déjà le premier panier, donc il y avait 2 places, et ça a chargé. Elle est partie dans la file d'attente, et c'est tard le soir où elle m'a obtenu une place en tribune hors, donc pour le spectacle de Céline Dion.
2: Vous n'avez qu'une place toute seule?
34: Alors, oui, mon mari va m'accompagner, parce que du coup, on passera le week-end sur Paris.
2: Ouais.
34: Et je serai toute seule dans la salle, mais bon, c'est pas gênant parce qu'il est pas plus fan que ça de Céline Dion, donc c'était plus pour moi.
2: Il ira boire un coup en face.
34: Voilà.
2: Mais il va vous amener à la Plénitude. Alors la Plénitude Arena, c'est pas facile à y aller, c'est assez loin de Paris, il faut prendre d'abord le métro et le RER ensuite, Fabien Lecoeur.
16: Ouais, c'est compliqué, c'est plus accessible par le métro, surtout pas la voiture, c'est très compliqué la voiture.
2: Oui. Mmh. Oui,
34: Alors, on vient de province, donc on laisse la voiture, donc on a déjà réservé notre parking au centre commercial qui n'est pas loin.
2: Mmh.
16: Ah ouais.
34: On laissera la voiture pour la journée. Et après, on a un hôtel pour le soir, donc c'est pas gênant, en fait.
2: Mais l'hôtel, vous l'avez réservé dans Paris?
34: Non, tout de suite, à 25 minutes à pied, c'est à l'hôtel Mercure.
2: Bah, écoutez, faisons un peu de publicité pour l'hôtel Mercure.
34: Oui, par
15: contre, Sophie,
2: mais on peut parler des Novotel et des Ibis aussi. Mais le mieux, parce que effectivement, ça avait fait rire mes petits camarades. Moi, quand je suis allé voir Maître Gims, quand je suis allé voir Sardou, j'étais allé en métro.
16: En métro. Ouais.
2: Et j'avais fait une petite photo pour vous, parce que vous dites que je prends jamais le métro.
16: Bah, c'est rare,
2: j'avais pris métro et RER derrière.
16: Obligé.
2: Mais la difficulté, c'est pour revenir.
16: Sortir.
2: Pour sortir, parce que là, il n'y a pas forcément de métro ou de RER. C'est très compliqué pour revenir. Très compliqué. C'est pas facile. Mais bon, ça vaut bien ça, Céline Dion. Depuis combien de temps vous êtes fan de Céline Dion, Karine?
34: Depuis que je suis adolescente. Hein.
2: Et vous
34: avez les années 90. Je suis déjà allée la voir en 2013 à Bercy.
2: Et donc là, ça sera la deuxième fois?
34: La deuxième fois, oui.
2: Donc en 93, c'était il y a 33 ans, donc vous aviez 14 ans.
34: Non, 2013,
2: j'avais compris, 1993.
34: Oui. Non.
2: 2013. Et vous avez les disques, quoi, les disques n'existent plus, je crois, aujourd'hui.
34: Les CD, oui.
2: Et il y a peut-être quelques chansons. Et d'abord, est-ce que vous avez une question à poser à Fabien Lecoeuf, qui sait tout? Qu'est-ce que vous aimeriez savoir au sujet de Céline Dion, que vous ne savez peut-être pas, Karine?
34: Là, c'est son état actuel, parce que quand elle a pris la parole, j'ai vu les vidéos sur Instagram et je trouvais que c'était un peu lent, etc. Donc j'espère vraiment qu'elle est en forme. Mais sinon, on chantera à sa place, mais j'ai un peu des appréhensions quant à sa santé.
16: Mmh. Eh bien, alors, elle a rassuré tout le monde, évidemment, son entourage, surtout depuis une semaine, puisqu'elle pratique l'immunothérapie, la physiothérapie et l'escalade depuis pratiquement maintenant un mois. Elle fait du pilates 3 jours par semaine pendant 90 minutes, ce qui est long. Et puis elle fait deux jours de danse classique également. Tout ça, alors le pilates c'est excellent pour enlever les raideurs. Parce que le principe de la maladie de l'homme raide, enfin de la personne raide, c'est que les muscles se durcissent et sont complètement raides, donc il faut assouplir tout ça. Et paraît-il que le pilates est excellent.
2: Mais il y a une vidéo qui a tourné cet été. Mm-hmm. Manifestement, elle est en concert et elle arrête de chanter parce qu'elle ne peut pas continuer. Vous avez vu sans doute cette vidéo, Fabien Lecoeur?
16: Non, j'ai pas vu. Non, moi j'ai vu surtout la vidéo de sa neurologue, Amanda Piquet.
2: Oui.
16: C'est une grande neurologue qui enseigne dans une université au Colorado et qui était la plus grande spécialiste peut-être au monde sur ce genre de pathologie, en fait. Mmh. Et elle a parlé, elle a dit qu'elle est complètement prête. D'ailleurs, son premier engagement, cette docteure, en fait, c'est en avril de cette année. C'est à partir de là qu'ils ont commencé à ouvrir les billetteries et à lancer les affichages.
2: Mmh. Donc là, il n'y a pas de risque, non. Par exemple, que
16: Et Amanda Piquet a affirmé, elle viendrait elle aussi au concert en même temps, et il y a une équipe médicale en permanence dans à côté de sa loge.
2: Alors, lorsqu'on la voit, effectivement, elle paraît un peu amaigrie par rapport à il y a quelques années. Ouais, c'est ce qui a été frappant tout à l'heure. Je ne sais pas si c'est lié d'ailleurs à cette maladie que vous décrivez.
16: Oui, c'est ça. Mais les gens s'inquiétaient, et d'ailleurs, notre auditrice, à juste titre, on s'inquiétait pour sa voix. Parce qu'il faut savoir que quand on ne vient pas voir Céline Dion, on vient l'écouter. Parce qu'elle a une voix exceptionnelle. Vous savez qu'elle enregistre en deux prises. C'est un truc, et on choisit la bonne prise après. Mais tellement tout est bon et tout est bien, quoi. Mmh. Et encore une fois de plus, toute cette équipe en neurologie ont confirmé qu'elle avait sa voix, elle a tout conservé, etc. Pareil, elle a un coach vocal, enfin, elle a replacé les notes là où il faut. Enfin, c'est un travail, c'est une technicienne de chant, si on me rappelle.
2: Vous restez avec nous, merci Karine d'avoir été la première à intervenir. Merci beaucoup, on aura évidemment un autre fan tout de suite après 16h30, mais on a dit que nous ne serions pas en retard cette année. Donc
18: c'est la résolution de l'année.
2: C'est la résolution de l'année, 16h27. Notre ami Fabien Lecoeuvre est avec nous pour nous parler de Céline Dion. À tout de suite.
18: Appelez-nous, vous êtes fan de Céline Dion. Un seul numéro pour appeler Pascal Pro, le 01 80 20 39 21. Le numéro est non surtaxé. Et vos messages aussi, on les attend sur le WhatsApp de l'émission 01 80 20 39 21. À tout de suite sur Europe 1.
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2: Il est 16h30, Émilie Daz nous rappelle les titres.
18: L'Union européenne promet 2 millions d'euros au Népal où les secours sont toujours à la recherche de survivants. Le bilan de la coulée de boue s'est encore alourdi avec 579 morts et plus de 1400 disparus. La police népalaise craignait ce matin la rupture d'un lac au Tibet, mais l'alerte a été levée en début d'après-midi sans qu'aucune nouvelle inondation majeure n'ait été signalée. En France, il n'y a plus aucun département en alerte aux orages, des orages qui ont fait des dégâts en région parisienne et à l'est. Quelques
0: 1700 foyers étaient ce matin privés d'électricité dans l'Est, 500 dans l'Allier. 3 personnes ont été légèrement blessées dans la Loire, le Val-de-Marne et le Doubs, selon le ministre de l'Intérieur. Notez que le départ de l'Ultra Trail du Mont-Blanc, initialement prévu tout à l'heure à 17h45 à Chamonix, a été reporté de 2 heures en cause d'un épisode orageux prévu sur le massif en fin de journée. Le gouvernement au chevet des agriculteurs, le plan d'accompagnement qui sera présenté la semaine prochaine permettra de les épauler dans un moment où ils souffrent particulièrement et surtout de relancer la production pour l'année prochaine. C'est ce qu'annonce Annie Genevard. L'INSEE a revu la croissance du pays à la baisse, à moins 0,2% contre moins 0,1% au premier trimestre. L'INSEE qui explique avoir pris en compte la situation dégradée de la production agricole. C'est le premier impact concret de l'été horrible qu'on a vécu, a réagi le ministre de l'Économie. La France est mon deuxième chez moi. Merci d'être là. Les premiers mots de Céline Dion à ses fans rassemblés devant le Royal Monceau à Paris. C'est là que la chanteuse va séjourner pendant sa résidence parisienne. Une série de 16 concerts qui vont débuter le 12 septembre à La Défense. Céline Dion a atterri à la mi-journée à l'aéroport du Bourget en provenance de Las Vegas. Et puis tirage au sort compliqué pour Marseille et Lyon qui affronteront notamment le Bayer Leverkusen en Ligue Europa. Le Stade Rennais se frottera à la Juventus Turin.
1: Il est 16h32, merci Émilie Dez.
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1: Ça, c'est une chanson fétiche de notre petite équipe. C'est une histoire d'amour et d'amitié. C'est la première chanson de Céline Dion et on se souvient, bien sûr, de son interprétation sur le plateau de Michel Drucker. C'est la première fois qu'elle l'avait chantée.
18: Première télé française.
4: Non. La première télévision. Alors, ça, c'est une erreur qui est répétée par tout le monde.
1: Oui. Okay.
4: La première télévision de Céline Dion en France, c'était Croque Vacances.
1: Avec Claude Pirard?
4: Oui, avec Claude Pirard. Non. Le 18 août 1982. Croque Vacances, je me souviens, bien sûr. À ça, et alors après, elle fera au Midem, le 29 janvier 1983, elle fera l'émission Champs-Élysées de Michel Drucker, qui lui a fait un accueil divin, c'est un génie Drucker. Et sur l'insistance d'Eddy Marnay. Eddy Marnay, c'est celui qui a fait les paroles, entre autres, d'amour et d'amitié, toutes les premières chansons. Eddy Marnay, c'est un copain de René Angélil, le manager Céline Dion, et pas encore mari de Céline Dion. Et en fait, Eddy Marnay, c'est lui qui avait fait pratiquement les grands, grands titres de Claude François aussi en tant que parolier. Il a écrit beaucoup pour Luis Mariano. C'est lui qui a fait Un oranger sur le sol irlandais pour Bourville. On ne le reverra jamais, la balade irlandaise. C'est lui qui a fait des gros, gros succès. Et il lui a donné, il lui a fait des costumes sur mesure, Eddy Marnay. Et c'est lui qui est intervenu auprès de Michel Drucker pour faire passer dans l'émission et présenté René Angélil et Céline à Michel. Et après, on connaît la suite. Il est
1: on
4: resté
1: va être
4: très
1: avec
4: fidèle.
1: Gérard au standard. Beaucoup regrettent qu'elle ne chante pas toujours en français dans ses grands shows et que ce soit le show de Las Vegas.
4: Ouais, mais...
1: moi, j'espère qu'elle va chanter en français.
4: Ah oui, elle chante en français aussi. Alors, elle est obligée de mener. Je rappelle quand même que les disques de Céline Dion sont vendus dans 171
1: oui,
4: pays.
1: Oui, mais là, elle va être en France.
4: Ah oui, elle chante une grande partie en français.
18: Ses chansons anglaises sont pas mal aussi.
1: Oui, mais on a envie de l'entendre. On a envie d'entendre les grandes chansons de Goldman, cette chanson-là, bien
4: la
1: sûr.
4: La chanson Titanic, elle ne va pas la faire en français,
1: oui,
4: évidemment.
1: Ça, c'est entendu. Est-ce que vous savez déjà ce qu'elle va chanter ou ce qu'elle ne va pas chanter?
4: Non, le tour de chant n'a pas été communiqué encore, du tout. C'est les bavardages sur les gens qui vont participer. Et
1: mais
4: au Canada,
1: qui peut participer?
4: Alors, la rumeur qui est encore au Canada, mais qui n'est pas arrivée en France, peut-être avec votre émission maintenant, Pascal, c'est-à-dire qu'on pense que Beyoncé... Vous savez qu'elles se sont vues avec Céline en mai-juin. On pense que Beyoncé va faire une apparition dans le show de Céline, ce qui va être une surprise fantastique, vous imaginez. On parle de Madonna. On parle de Madonna, qui aussi est une grande fan de Céline Dion.
18: Adèle,
4: puisque Adèle a appris à chanter avec les premiers disques de Céline Dion, c'est important de le rappeler. Donc on pense qu'il y aura quand même des guests comme ça à l'international, à mon sens, parce qu'il faut faire des images aussi de ce show incroyable. Et puis après, dans les artistes français, plein devraient faire sa première partie, notamment ceux qui l'ont écrit des chansons. Je pense notamment à Vianney, qui avait fait une chanson magnifique pour Céline Dion sur l'album Encore un soir, et qui s'appelle Ta force, qui est une chanson intéressante de Vianney d'ailleurs. Il devait chanter dans les derniers concerts en 2013 avec Céline Dion et malheureusement il n'a pas pu venir, il était retenu, c'était compliqué, c'est son plus grand regret. Là je pense qu'il ne va pas manquer le rendez-vous. On parle de Santa, on parle des Stentor qui devraient revenir, qui a fait les premières parties, on parle évidemment...
2: Vous savez que vous dites des noms, pardonnez-moi, hein, et je pense aux auditeurs qui peut-être sont dans le même cas que moi.
18: Santa,
2: Vianney, je connais, Stentor pour moi c'était du café, pardonnez-moi de le dire.
4: Ils ont fait les premières parties de Michel Sardou aussi. Hein.
2: Mais je ne
4: vous souvenez pas.
2: Mais écoutez, j'ai l'honnêteté de le dire.
18: Si j'entends un morceau peut-être, mais...
2: J'ai l'honnêteté de le dire, c'est un groupe, Stentor.
4: C'est un groupe de quatre garçons, qui ont des voix plutôt de ténor.
2: Hein, oui, mais qui reprennent... ils ont sûrement beaucoup de talent.
4: Et qui ont repris des grands standards de la chanson française.
2: Mais je pense toujours aux auditeurs, parce que je me dis que si moi-même je ne le connais pas, il est possible qu'il y ait des auditeurs.
4: Ils ont vendu plus d'un million d'albums.
2: Mais je suis d'accord avec vous, mais...
4: C'était déjà il y a une dizaine d'années.
2: Oui, je suis d'accord. Je me rends compte que la musique, c'est très générationnel.
4: Complètement.
2: Et qu'effectivement, les jeunes chanteurs, hélas, je les connais moins que les anciens.
4: Et ça va très vite.
2: Et comme vous dites, ça va. Et de plus en plus vite.
4: Il y en a qui passent et ne repassent pas.
2: Exactement. Gérard est avec nous. Bonjour Gérard, vous habitez la Haute-Savoie.
5: Eh oui, pile entre les deux lacs, le lac du Bourget, le plus grand lac d'Europe, et le lac d'Annecy, le plus pur.
2: Est-ce que vous êtes marié, cher Gérard ?
5: Oui, je suis marié.
2: Et c'est donc vous qui êtes marié avec la dame de Haute-Savoie ?
5: Voilà, exactement. La dame de Haute-Savoie, elle n'a pas les yeux bleus, elle a les yeux marrons.
2: C'est donc vous !
5: C'est magnifique.
2: Gérard, qui êtes marié avec la dame de Haute-Savoie.
5: La dame de Haute-Savoie, alors limite, parce que je suis presque entre la Savoie et la Haute-Savoie.
2: Bon, oui.
5: Je suis pile la dernière commune du 74 avant d'arriver dans le 73. Donc, voilà.
2: C'est notre ami Guénèque qui est de
4: c'est
2: Savoie.
4: C'est mes terres, bien sûr.
2: Bien sûr.
5: Mais oui. Des fois, il raconte des choses qui sont plus ou moins vraies. Hein. Donc,
2: qu'est-ce qu'il raconte ?
5: Une fois ou deux, j'ai hésité de prendre mon téléphone pour lui dire, là, monsieur Bobouk, vous êtes à côté de la plaque.
2: Mais à propos de la Savoie ?
5: La Maurienne, oui, parce que la Maurienne est en Maurienne, la Tarentaise est en Tarentaise. La vallée d'Arve est dans l'Arve, et des fois, il y a des petits mélanges qui se font. Tiens, il y a un petit dérapage, peut-être qu'il a fait une sortie un peu trop tardive un samedi, qui fait que la mémoire, elle change un peu. Mais enfin, ça peut arriver.
2: Merci Gérard, ça fait plaisir.
5: Par contre, moi, je vais faire mon deuxième concert de ma vie. J'ai 60 ans. Le dernier concert que j'ai fait, c'était Maurice André au Théâtre de Verdure à Aix-les-Bains. Dans les années 80, j'ai démarré la trompette en 1976.
2: La trompette, le grand échiquier.
5: Non, pas le grand échiquier, mais j'ai 50 ans de musique.
2: Vous n'avez fait que deux concerts dans votre vie ?
5: Oui, ça sera le deuxième concert de ma vie. J'adore la musique, je suis musicien, mais j'aime pas ces concerts avec un bruit infernal. Avec,
2: c'est le principe du concert.
5: Je ne supporte pas ça. Oui, je ne supporte pas ça.
2: Vrai que vous n'êtes pas.
5: Mais par contre.
2: Pourquoi cette fois-ci, qu'est-ce qui fait qu'il y a moins de bruit pour reprendre
18: parce que c'est Céline.
2: Vous trouvez qu'il y a moins de bruit pour...
5: Pascal, c'est bingo. Ma fille s'est inscrite sur le site.
2: Oui.
5: Elle a décroché la timbale. On a 6 places.
2: Non.
5: En une fois, l'un à côté de l'autre.
2: Bravo. Ah ben ça, c'est bien, 6 places. Mais vous êtes... Donc il y a votre épouse. Il y aura votre épouse, donc la dame de Haute-Savoie.
5: Non, mon épouse ne montera pas. Parce qu'elle n'est pas forcément fan de Céline.
2: Ah oui, en plus, c'est un petit week-end sans votre femme.
5: Ben oui, mais j'ai mes 3 filles et mon garçon. Donc 3 filles qui vont partir.
2: Et un garçon, donc il y a une place en rab.
5: Et j'ai mon garçon qui est sur Paris, qui est proche de chez vous, qui est je me rappelle plus son nom. Il est sur
2: Chez Bagayoko.
5: Il est chez Bagayoko. Il est étudiant en cinéma sur Paris.
2: Oui. Et donc et là, quel il va rapport redémarrer. Avec Bagayoko. Ah, il est à Saint-Denis.
5: Rien du tout. Il habite Saint-Denis. C'est pour simplement.
2: D'accord. Vous avez déjeuné là ce midi ? C'est passé quelque chose ? C'est vendredi. C'est le début de l'apéritif ou la fin du déjeuner ? Parce que là, vous me perdez un peu.
5: Non.
2: Parce que vous avez 3 filles, un garçon et vous. Mais il reste une place en rap dans votre affaire.
5: Eh ben mon gendre.
2: Ah le gendre.
5: Eh ben le gendre de mon aîné. Qui nous a mis au monde de magnifiques petites filles, Romane et puis Louise.
2: Des jumelles.
5: Des petites filles. Des non, jumelles. Pas des jumelles, pas du tout. Ah non, une qui a 4 ans, l'autre qui a 2 ans.
7: Ah oui, donc bah, très bien.
5: Donc, voilà, donc on monte à 5 dans la voiture, plus on rejoint quelqu'un à Paris, on est 6.
7: D'accord. Hein. Et votre femme, elle reste toute seule dans quelle ville vous êtes dans Haute-Savoie?
5: Saint-Félix.
7: Saint-Félix.
5: Saint-Félix.
7: Bon, voilà, et votre femme, elle n'a pas envie de venir avec vous? Elle n'a pas envie de voir ses enfants, son gendre, son mari?
5: Non, mais elle les voit régulièrement.
18: Elle aura son week-end tranquille, comme ça.
5: Et puis elle aura son week-end complètement tranquille,
7: bien sûr.
5: Il faut temps en temps...
7: Et vous allez dormir où?
5: Oui. Alors, ils ont réservé, c'est l'aîné qui s'en sont occupés. On a un Airbnb, donc c'est déjà calé. On a la place de parking. C'est le 19. On y va au deuxième concert.
7: Et vous avez la place de parking. Manifestement, la place de parking est également un objet important, parce que c'est le deuxième auditeur qui nous dit qu'il a réservé la place de parking.
5: Mais oui, parce que vous arrivez là-bas avec une voiture, une place vous allez
7: de... Non, mais je ne savais
5: même...
7: Non, mais je ne savais même pas qu'on pouvait réserver une place de parking en avance.
4: C'est la sortie du parking qui va être compliquée.
5: Vous allez à Saint-Exupéry, vous prenez l'avion à Saint-Exupéry à Lyon,
7: oui.
5: Vous pouvez, depuis Paris, réserver votre place de parking.
7: Saint-Exupéry,
5: vous arrivez, et c'est magnifique, vous avez votre place de parking réservée.
7: Bien sûr.
5: Mais c'est magnifique, c'est, bah,
7: évidemment.
5: C'est la vie, ça.
7: Bon, et, non, bah, évidemment que c'est la vie, c'est vendredi aussi. Et,
5: pourquoi c'est vendredi, oui.
7: Bon, non, mais c'est la première fois que vous nous appelez, Gérard?
5: Oui, mais il y a longtemps que j'aurais voulu vous appeler parce que je vous écoute, je suis dans mon bureau, là, je travaille dans mon bureau et je vous écoute régulièrement. Et
7: qu'est-ce
5: parfois,
7: que vous faites
5: j'ai le sang qui boue.
7: Oui.
5: Des fois, j'ai le sang qui boue et je voudrais prendre le téléphone pour appeler, mais je suis en train de travailler. Donc, comme vous dites, c'est vendredi, je lâche un peu, il est 5h moins 20. Mais oui, moi, je suis responsable commercial en nutrition animale.
7: En nutrition donc, animale.
5: Oui, donc je nourris tous les animaux dont l'heureux propriétaire est solvable.
7: Ah oui, ça c'est une bonne chose. Vous êtes responsable commercial. Donc vous avez les croquettes, les choses comme ça pour les chiens, les chats.
5: Oui, c'est
7: les...
5: l'aliment. Non, ça c'est du pet food. Moi je nourris, mais on en fait aussi. Mais je vais nourrir le bovin. Moi je vais nourrir. Monsieur Boubou connaît bien. Je nourris l'abondance.
7: Vous nourrissez le bovin.
5: Je nourris le bovin. Donc je nourris l'abondance, la vache abondance qui fait le bon lait, qui nous fait le fromage d'abondance dont Monsieur Boubou doit connaître l'origine.
7: Non, alors d'abord on dit Monsieur Guénec né Boubou.
4: Voilà.
7: Hein, parce que c'est son nom de jeune fille qu'on a gardé.
4: Si, Gérard.
7: Bon, on va marquer une pause.
4: Je vais aller voir Gérard, il est génial. Je vais passer le voir.
7: Vous nous avez appelé comment, Gérard? Parce que c'est la première fois que vous nous appelez. Vous nous avez appelé comment?
5: Avec mon téléphone.
7: Oui, ma question est un peu idiote. Mais de quel. Par WhatsApp? Vous êtes passé par WhatsApp?
4: Non, j'ai pris mon
5: petit. Par le standard, j'ai pris mon petit téléphone. J'ai Europe 1 de programmer dans mes contacts.
7: Oui.
5: J'ai tapé Europe 1, j'ai lancé. Je suis tombé sur une charmante dame avec qui on a échangé.
4: Romane et Héloïse, au standard, on peut les saluer.
5: Elle m'a pas dit son prénom.
4: Romane et Héloïse, qui sont au standard cette année.
7: C'est drôle parce que c'est Romane et Louise, les enfants de Gérard.
4: Non, Romane et Héloïse.
7: Romane et Louise. Non, mais vous écoutez pas ce que dit Gérard.
4: Mais si.
7: Mais c'est Romane et Héloïse. C'est entendu, mais Romane et Louise, c'est les enfants de Gérard.
5: Moi,
4: bien sûr.
5: Bah, oui.
7: C'est les petites filles de Gérard.
4: On peut saluer Romane et Héloïse.
7: On peut saluer.
5: Monsieur Pro,
7: je pense que je vais repartir une semaine. Il est 16h43. Restez avec nous, on va vous demander vos titres préférés. Tiens, on peut peut-être faire un blind test de Céline Dion.
4: Ah oui, on peut absolument, c'est calé.
7: On fait un blind test de Céline Dion avec notre ami Gérard et ce sera à lui de reconnaître. À tout de suite.
18: Vous êtes fan de Céline Dion, appelez-nous au 01 80 20 39 21 comme l'a fait Gérard. Laissez aussi vos messages sur le WhatsApp 01 80 20 39 21. La suite de Pascal Pro et vous, c'est dans quelques instants sur Europe 1. 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
18: Belle fin de journée à l'écoute d'Europe 1 et de Pascal Pro. Pascal Pro et vous sur Europe 1, c'est de 16h à 18h. Vous réagissez, vous avez la parole au 01 80 20 39 21, le numéro est non surtaxé. Nous avons aussi un WhatsApp, vous pouvez nous laisser vos messages. 01 80 20 39 21. Nous parlons bien sûr de Céline Dion. C'est l'événement aujourd'hui. Elle est arrivée en France deux semaines avant ses concerts. Allez-vous à ses concerts à la Plénitude Arena? Êtes-vous fan? Appelez-nous sur Europe 1.
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18: De 16h à 18h sur Europe 1, nous parlons de Céline Dion qui est arrivée à Paris. Vous nous appelez au 01 80 20 39 21. Le numéro est non surtaxé. Nous étions avec Gérard en ligne, Pascal.
7: Et Gérard, donc, qui viendra, c'est le 19 septembre. Hein, qui a gagné, exactement, si j'ai bien compris, 6 places. Ça va vous coûter combien d'ailleurs ces 6 places, vous le savez ?
5: Ouh, chez les filles qu'on a acheté, j'en sais rien. Mais on n'est pas au premier rang, hein, je vous rassure tout de suite.
7: Fabien Lecoeuvre, les places.
4: Ça a commencé à 89€, possibilité, ouais, ça montait jusqu'à 540. Et il y a des places.
7: 540€
5: Ouais. Ah ouais, non.
7: Et il y a du marché noir, j'imagine.
4: et 89 le premier prix.
7: Et peut-être qu'il y a du marché noir autour de...
4: Alors, c'est un peu tôt le marché noir, ça va commencer lundi, mardi.
18: Elles ne sont pas nominatives les places, peut-être, pour éviter ça.
7: Bon, donc vous ne savez pas le prix, vous savez où vous serez, non. Gérard, dans la salle
5: on sera plutôt en haut, hein. On est dans les gradins du haut, hein. Ouais. on est plutôt en haut, on la verra, à mon avis, assez petite.
7: Ça a l'air d'être grande. Ça a l'air de vous faire sourire, et c'est déjà bien. Donc on va faire un petit... Alors, d'abord, c'est la première fois que vous allez la voir, puisque vous n'avez fait que deux concerts dans votre vie, je le rappelle, vous avez fait Maurice André, qui était un trompettiste, voilà. Et vous allez donc voir Maurice André. Je ne suis pas sûr que tout le monde connaisse Maurice André, moi je le connais, Maurice André, parce qu'il était souvent présenté par Jacques Chancel, qui disait Maurice André, à la trompette.
4: Et le classique, il faisait le classique, alors que Borelli faisait la variété.
7: Oui, alors Borelli...
5: Maurice André faisait classique, bien jazz, il a joué avec Dizzy Gillespie, il a joué avec... il avait un répertoire qui était absolument complet. Hein.
7: Ouais. Bon, et alors, est-ce qu'il y a une chanson... On va faire un petit blind test. Un petit blind test, et c'est à vous de...
5: Oh, je suis pas bon là-dessus, moi. Je suis pas bon, c'est blind test.
7: C'est facile, on va faire un petit blind test. Fabrice Lafitte.
0: C'est très facile.
7: Allez, Fabrice Lafitte, première chanson.
0: C'est très facile, c'est cadeau, la première.
7: Première.
5: Mais pour vous dire le titre...
0: Il va arriver.
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5: Ben, j'irai chercher ton âme, peut-être.
0: C'est par là, écoutez.
5: Si tu m'aimes encore, tout à fait. Magnifique.
7: Pour que tu m'aimes encore. Et moi, j'adore cette petite phrase, je la cite souvent, j'irai chercher ton cœur si tu l'emportes ailleurs. Je trouve que c'est une... ça me fait pleurer, moi. Mais bon, je suis une midinette. bon. Donc, vous n'avez pas marqué de point. Comment ?
5: Il ne faut pas dire ça. Midinette, non.
7: Mais c'est bien d'être midinette. Je trouve que c'est bien d'être fan de temps en temps, de garder une âme, sinon d'enfant, du moins de fan. Ça, c'est bien.
5: C'est ce qu'il faut. Bon. Exactement.
7: Deuxième chanson avec Gérard de la Haute-Savoie.
0: Allez, un petit peu plus compliquée.

0: facile.
1: Très facile.
0: C'est en anglais. Et là, c'est Géraldine qui va donner le titre.
2: My heart will go on.
0: Exactement. My heart will go on.
3: Yes, my dear. Un test chant qu'on se mette à chanter un petit peu, on fredonne des trucs comme ça, ça serait mieux.
0: Bon, lorsque vous allez quitter la Savoie, donc vous
3: m'avez dit que Haute-Savoie,
0: donc vous allez venir avec en automobile, le concert est le samedi, vous partez le samedi matin ou vous partez le vendredi soir?
3: Oui. Non, on va partir samedi matin, il nous faut 5h30 pour monter à Paris en une traite.
0: J'adore
3: ou deux
0: cette expression, monter à Paris.
3: On monte à Paris, oui. Nous, on monte à Paris, on descend à Marseille, toujours.
0: Bien sûr. Donc, vous allez partir et vous repartez le dimanche ou vous en profitez pour...
3: Non, on va repartir le dimanche, tranquille, on va dormir au Airbnb le samedi soir, petit déjeuner le dimanche matin pour se remettre de nos émotions et puis de se rappeler aux bons souvenirs. Si on a réussi à rejoindre le Airbnb et retrouver la voiture, et donc après, on rentrera tranquillement le dimanche.
0: Ce que je vous propose, Gérard, c'est que je pense que le vendredi 11 septembre, on va faire, sinon une spéciale, on va pas mal parler de Céline Dion. Eh bien, ce serait sympa que Gérard nous appelle et nous dise comment se prépare sa venue, forcément. D'ici là, vous pouvez toujours nous rappeler, bien sûr, pour évoquer d'autres sujets, mais pour parler de Céline Dion, ça serait bien que vous nous appeliez le vendredi 11. Merci beaucoup, Gérard. Quel est votre programme ce week-end ?
3: Alors, ce week-end, ça va être déménagement. Ma grande, ils doivent déménager. Donc là, il faut que je lui donne un petit coup de main pour déménager.
0: Oui.
3: Avec mes petites filles, nous allons aller à ce que... Je ne sais pas si vous connaissez cette notion, la vogue.
0: La vogue.
3: C'est la vogue. Demandez à M. Bobo qui doit savoir ce que c'est. La vogue, quand on dit, c'est la vogue. C'est la fête foraine, en fait.
4: Ah oui, bien sûr, évidemment.
0: La vogue, c'est la fête foraine.
4: Oui, tout à fait, la vogue, c'est la fête foraine.
0: Mais votre fille, vogue, quand vous dites qu'elle déménage, elle quitte le nid familial pour aller faire ses études?
3: Non. Ils ont vendu leur appartement et ils ont un projet de construction. Donc il faut déménager. Voilà, je vais donner un petit coup de main. J'ai mes lauriers à couper, mais il faisait trop chaud. Donc pour l'instant, je ne vais pas couper mes lauriers. Et puis, je prépare le forum des associations de la commune d'à côté, comme je suis président de l'Harmonie des Échos du Chéran, donc à 2873, qui a 153 ans, oui. Donc il y a un petit forum à préparer pour la semaine prochaine, donc il faut que je travaille encore un peu mon PowerPoint.
0: J'entends bien. On sent également que dans votre vie, votre épouse a une place importante à travers vos
3: Très importante, elle me soutient moralement, mais elle me dit souvent, tais-toi, il faut qu'on soit un peu au calme pour manger.
0: Ah, bien sûr. Bon, et bien vous avez peut-être prévu un petit dîner avec elle ce week-end?
3: On est tranquille à la maison. Là, on a la petite fille depuis deux jours avant qu'elle reprenne. Donc
0: Romane
3: ça va bien
0: ou
3: se passer.
0: Louise
3: Non, c'est Louise. C'est Romane Louise. A repris la crèche. C'est Louise qui va rentrer
0: la crèche.
3: Oui, elle est allée.
0: Elle a deux ans, Louise.
3: Crèche. Louise a 4 ans et demi. Romane a deux ans.
0: Romane a deux ans. C'est ça.
3: Et Louise va rentrer en maternelle, pas maths sup, mais elle sera en moyenne section.
0: Bon, écoutez, merci, vous êtes un auditeur sympathique et c'est agréable de parler avec vous parce qu'on peut
3: un
0: peu s'amuser. Exactement. Vraiment, merci grandement de nous avoir appelés. Il va être 16h.
3: Je vous rappellerai sur d'autres sujets.
0: J'ai bien compris que vous avez envie de nous rappeler. Et ça nous fera plaisir, surtout qu'on puisse échanger ensemble.
3: Oui.
0: Là, on va encore garder quelques secondes notre ami Fabien Lecoeuf parce que vraiment, ça appelle au standard et c'est vrai qu'on avait prévu peut-être d'en parler un peu moins. Bonjour Monsieur Tessier.
5: Bonjour à tous.
0: Comment y va le Monsieur Tessier?
5: Toujours en forme, le quadragénaire va très bien.
0: Bon.
5: Et en plus c'est vendredi, nous allons reprendre les apéros avec les autres parents d'élèves.
0: Dernier week-end, ça, on va en parler tout à l'heure. Thanks God it's Friday.
2: Hey, bien mal.
0: Ce qui veut dire...
2: Merci Dieu, c'est vendredi.
0: Exactement. Voilà. Merci Dieu, comme vous dites. 16h57, à tout de suite.
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8: Il est 17h, Émilie Dez nous rappelle les titres.
5: Bonjour à tous. Les sapeurs-pompiers annoncent déposer un préavis de grève du 8 septembre au 20 octobre. Ils réclament davantage de moyens après un été marqué par les méga-feux en France. Le coût des incendies qui ont ravagé la Gironde, les Landes et le Var est estimé à près de 500 millions d'euros. La grande majorité des dossiers concernent les dommages aux biens des particuliers, précise France Assureur. Au moins 3 blessés légers, des arbres arrachés et quelques 2200 foyers privés d'électricité en France. Les orages qui ont balayé le pays ont fait de nombreux dégâts, des orages qui s'accompagnaient par endroits de grêle et de fortes rafales de vent. La croissance révisée à la baisse par l'INSEE à moins 0,2% contre moins 0,1% au premier trimestre, c'est le premier impact concret de l'été horrible qu'on a vécu, analyse le ministre de l'économie. L'INSEE explique avoir pris en compte la situation dégradée de la production agricole. Le monde agricole, victime cet été des canicules et de la sécheresse, le plan global d'accompagnement de la filière sera dévoilé jeudi prochain. Il comprendra des aides financières et des allègements pour permettre la relance de la production et le soutien des plus fragiles, assure la ministre Annie Genevard. Le Népal salue l'aide financière reçue après la coulée de boue meurtrière qui a fait au moins 579 morts. Le ministre des Affaires étrangères assure toutefois ne pas avoir besoin d'assistance pour les opérations de secours. La police népalaise a lancé ce matin une alerte aux inondations craignant la rupture d'un lac au Tibet, mais l'alerte a été levée en début d'après-midi. La rentrée du PS à Blois, la primaire de la gauche socialiste et démocratique prévue début octobre est dans toutes les têtes. Pour l'instant, le candidat de Place République, Raphaël Glucksmann, est favori. Il a reçu hier le soutien du chef des députés socialistes Boris Vallaud. Ce matin, le secrétaire général du PS, Pierre Jouvet, a appelé François Hollande à participer à la primaire s'il a vraiment envie de jouer les premiers rôles. Céline Dion de retour en France, la chanteuse qui va donner une série de concerts à La Défense, est à arrivée en début d'après-midi au Royal Monceau à Paris. C'est là qu'elle va séjourner. Des dizaines de fans l'attendaient. « Merci d'être là, la France est mon deuxième chez moi », a déclaré la chanteuse. Et puis le tirage au sort de la Ligue Europa, Marseille et Lyon affronteront notamment le Bayer Leverkusen en phase de Ligue. Le Stade Rennais sera opposé à la Juventus Turin. Lyon qui jouera aussi contre Crystal Palace, coaché par l'ancien entraîneur de l'OL, Pierre Sage.
14: Merci Émilie Dage. Je vais dire au revoir à Fabien Lecoeuf, bien évidemment. C'est toujours un bonheur de vous avoir parce que vous avez une connaissance totale de Céline Dion et en général de l'univers artistique et particulièrement musical, disons-le, puisque vous connaissez tous ces gens, d'ailleurs intimement peut-être, depuis très longtemps. J'imagine que vous avez rencontré Céline Dion.
20: Oui, bien sûr. Et je me souviens d'un échange avec elle, justement, parce qu'à chaque fois qu'elle monte sur scène, elle m'avait confié qu'elle se souvient de la première fois qu'elle a chanté pour un public. C'était le 18 août 1973. C'était pour le mariage de son frère Michel, dans un restaurant que tenaient d'ailleurs ses parents, une espèce de cabaret. Et c'est la première fois qu'elle a senti les bravos. Et à chaque fois qu'elle monte sur scène aujourd'hui, et Dieu sait si elle a chanté dans le monde entier, elle pense toujours à ce fameux 18 août 1973.
14: Ben elle a raison. Elle ne fera aucune interview, paraît-il. Aucune presse n'est prévue.
20: Rien n'est organisé. Parce que je crois que même Michel Drucker prévoit quelque chose le week-end prochain, je crois, un spécial Céline Dion. Mais ils vont passer des extraits, des témoignages, etc.
14: Aucun interview, rien du tout. Donc, je ne vous demande pas de la faire venir dans ce studio.
20: Avec plaisir, je viendrai avec elle, évidemment, si l'occasion se présente.
14: Il est 17h03 et je vous remercie grandement. Vraiment, merci beaucoup. 17h04.
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14: Alors évidemment, c'est une actualité un peu différente qu'on va évoquer à l'instant. Nous continuons de parler ensemble des événements qui ont lieu cet été. Qu'avez-vous retenu de l'actualité? Qu'est-ce qui vous a énervé? La photo d'Emmanuel Macron en jet ski à Brégançon, tout sur le débat sur la climatisation, les données du fisc piratées, on en a déjà un petit peu parlé hier. Mais pour le moment, c'est le JD News qui met en une cette semaine Emmanuel Macron sur son jet ski avec ce résumé factuel. Explosion de la dette, hausse du déficit, montée du chômage, impôts en flèche. Pendant les deux quinquennats d'Emmanuel Macron, la dette publique a augmenté de 1200 milliards d'euros. Le chômage est remonté à plus de 8%, son plus haut niveau. Depuis 2020, plus de 70 000 faillites d'entreprises ces derniers mois. Depuis 2017, les dépenses des administrations publiques françaises ont augmenté de 33%. On n'a jamais autant prélevé, jamais autant dépensé, jamais autant emprunté. Il va falloir régler l'addition. Emmanuel Macron a-t-il ruiné le pays? Écoutez ce que disait Emmanuel Macron il y a une dizaine de jours. Ne cédez pas au pessimisme, disait-il.
22: Ne cédez pas à l'esprit ambiant, qui est celui du doute excessif, de l'absence d'estime de soi. Ne cédez pas à cet esprit rampant du défaitisme.
14: Alors évidemment, j'entends ce que dit le président Macron, et il ne faut jamais céder au défaitisme, mais il ne faut pas non plus se raconter de salade. Lorsqu'on est malade, faut peut-être accepter l'idée qu'on le soit et porter le bon diagnostic. Et ce que j'égrenais il y a quelques instants est assez terrifiant pour la France. Nous sommes avec Frédéric qui est ancien boucher. Bonjour Frédéric.
23: Bonjour Pascal.
14: Ah, je reconnais votre voix, Frédéric.
23: Tout à fait. Les vacances, c'était bien ?
14: Les vacances, écoutez, les vacances, c'était très bien. Mais j'ai la chance de partir en vacances. Tout le monde ne peut pas partir en vacances. Et ceux qui sont en difficulté financière, parce que c'est souvent la raison pour laquelle on ne part pas en vacances, je peux avoir une pensée pour eux parce que c'est pas agréable. Et nous, on a cette chance de faire d'abord un métier qui nous plaît et effectivement de gagner bien notre vie et de pouvoir prendre quelques jours de vacances. Donc, je ne sais pas si on les mérite. C'est toujours pareil.
23: C'est le fruit du travail.
14: Il y a un peu de chance dans la vie. Le bon rôle dans la vie qu'il mène, mais chacun oublie le facteur chance qui permet d'avoir. D'abord, on est en bonne santé, c'est une chance, pardonnez-moi. C'est une chance. Parfois, on n'y peut rien. C'est comme ça, le bon Dieu a voulu que nous soyons en forme. Donc, la chance existe. Et la malchance existe parfois également.
23: Mais moi, vous voyez, voilà, moi ça me fait pas râler. Les gens qui travaillent, c'est de l'argent privé, ils travaillent, je suis même content pour eux. Moi, qu'est-ce qui me fait râler, c'est quand c'est les dénis de l'argent public. Comme là, justement, on parlait d'Emmanuel Macron, avec tout ce qu'il a croulé tout ce qu'il a dépensé comme argent, et il continue. Il continue à creuser. Il voit qu'il est au bout, il est dans le sable, il continue à creuser dans le sable. Là, je regardais le métro d'Abidjan, financement, l'aide au développement de la Chine, financement, la migration, financement, parce que ça lui coûte une blinde, tout ça.
14: Non, mais lui, il continue. Mais pourquoi vous dites le métro d'Abidjan va financer le métro d'Abidjan?
23: Oui. Il y a une aide qui a été versée au métro d'Abidjan.
14: C'est une aide au développement.
23: Oui, mais bon. On ne peut pas développer la France, parce qu'on est quand même en train de venir se développer.
14: Je suis d'accord avec vous, mais la difficulté, c'est la dépense publique. Peut-être que vous, dans votre vie, vous bénéficiez de la dépense publique et vous n'avez pas envie qu'elle soit remise en cause. Est-ce que vous avez des aides, par exemple? Vous êtes aujourd'hui à la retraite.
23: J'ai ma retraite. J'ai jamais eu d'aide. J'ai eu très peu d'allocations logement. Au tout début, j'étais marié, c'est tout. J'avais deux enfants, donc j'avais le droit à rien. Et puis voilà. Alors après, on a fait des choix. On a fait des choix de vie. C'est tout simple. Mon épouse travaillait, faisait des ménages. Elle avait besoin d'une voiture, de l'assurance, et tout ce qui. Elle a dû arrêter de travailler parce que ça lui coûtait plus cher qu'elle aille travailler que de faire garder les enfants. Donc vu que moi j'avais un meilleur salaire, moi je continuais à travailler. Elle a arrêté de travailler.
14: Vous avez quel âge?
23: On a fait 62 ans.
14: 62 ans. Vous êtes en retraite depuis combien de temps?
23: Deux ans.
14: Vous aviez cotisé combien d'années?
23: Alors moi, 42 années.
14: 42 années. Et c'est indiscret de vous demander le montant de votre pension de retraite?
23: J'ai 1800 euros. Et vu que j'ai eu un accident de travail,
14: c'est pas mal assez grave. Quand même.
23: Oh, mais moi, je me plains pas.
14: C'est 1800 euros net?
23: Net. Et mon épouse travaille encore.
14: Non, mais vous avez été salarié tout le temps?
23: Tout le temps, j'ai toujours fait des métiers pénibles. J'ai toujours fait des métiers pénibles. Toujours. Alors,
14: parce que vous n'avez pas toujours été bouché?
23: Non, j'ai été manœuvre. J'ai commencé comme manœuvre à 16 ans à faire des dalles de béton. Vous voyez. Ensuite, j'ai travaillé dans les fruits. J'ai fait les saisons des fruits, des pommes, de poires. J'ai travaillé à la cave, dans une cave coopérative, dans saison. Ensuite, j'ai été militaire. J'ai été militaire pendant 6 ans. Ensuite, j'ai été chauffeur routier. Ensuite, j'ai été chauffeur livreur. Et ensuite, j'ai été boucher.
14: Mais boucher combien de temps?
23: J'étais passé à CAP à 50 ans. Quand j'étais licencié, je savais que j'allais être licencié, donc j'ai dit à mon patron, écoute, il faut me faire une reconversion tout de suite. Donc j'étais passé un CAP de boucher à 50 ans, comme un grand. J'étais le plus vieux. Le directeur, il était plus jeune que moi.
14: Non, mais c'est peu fréquent. C'est peu fréquent. Et pourquoi vous avez commencé si tôt? Parce que vous étiez dans une famille où on ne pouvait pas faire des études ou parce que vous-même, vous aviez envie de travailler?
23: Non. Alors déjà, après, on va ouvrir la causette, le côté causette de l'histoire. Moi, j'ai perdu mon père, j'avais 4 ans. J'avais 4 ans. Donc à ce temps-là, les femmes seules avec 6 enfants, c'était compliqué.
14: 6 enfants?
23: Ouais.
14: Vous êtes dans la fratrie, vous êtes à quelle place?
23: J'étais le dernier.
14: Et les 5 frères et sœurs se sont bien débrouillés dans la vie?
23: Ouais, plus ou moins. On a toujours bossé, on a toujours travaillé. Non, moi, je parle du principe, vous savez, on ne m'a pas appris à pleurer, on m'a appris à me démerder.
14: Non, mais c'est intéressant. Je trouve pourquoi on a envie de vous écouter beaucoup cette année pour ce type de témoignage. Vous les voyez toujours d'ailleurs, vos frères et sœurs, ou tout ça s'est dispersé?
23: Ma mère s'est remariée. Il y a une deuxième partie de frères, des demi-frères qui sont arrivés. En tout, on était 11 enfants.
14: Donc il y a eu 6 enfants d'un premier mariage. Votre père est mort, donc il est mort jeune, j'imagine, votre père, puisque vous aviez 4 ans.
23: Oui. Elle est dans la quarantaine d'années.
14: Et votre mère s'est donc remariée, elle a refait 5 enfants derrière.
23: Voilà.
14: Donc elle a eu 11 enfants, votre mère.
23: 11 enfants, voilà, tout à fait.
14: Et elle est toujours de ce monde, votre mère?
23: Non, elle est décédée.
14: Dites donc, 11 enfants, c'est quand même une vie peu. je vous assure, tu entres, quand on entre dans une conversation avec quelqu'un, on ne sait pas ce qu'on va apprendre. Mais,
0: moi, déjà, une, je m'en sors pas, alors.
23: Mais je vous dis tout de suite, moi, j'en ai fait deux. On marque une pause.
14: Et vraiment, je vous remercie parce que Frédéric, si vous nous suiviez l'année passée, Frédéric, il nous appelait, il faisait partie des rares que nous écoutions et on avait tort l'an passé, n'est-ce pas, Géraldine?
0: Tout à fait.
14: Vous dites qu'avec un enfant, vous avez du mal?
0: Non, j'exagère, mais deux, ça aurait été difficile, je pense.
14: Deux, ça aurait été difficile.
0: Oui, une, ça me suffit.
5: Eh oui.
14: Vous connaissant, mais pourquoi? Ça veut dire quoi, vous connaissant?
5: Non, parce que, déjà, une, ça demande beaucoup d'énergie. Deux, je ne sais pas comment j'aurais fait. Enfin, je l'aurais fait quand même.
14: Vous auriez fait, vous auriez adapté.
5: Oui, je me serais adapté.
14: Et puis, c'est pas terminé. Peut-être qu'il y a un petit bébé qui va arriver.
5: Ah non,
14: l'âge
5: que j'ai, non.
14: Bon, là, je vous savais aujourd'hui.
5: Ah bah vous savez, l'horloge tourne.
14: Et votre. Oui, elle tourne d'ailleurs, parce qu'il est 17h12.
5: Voilà, on doit y aller.
14: Mais bon, la pub nous attend. Mais, et la rentrée, c'est donc mardi avec votre
5: c'est
14: fille.
5: Mardi.
14: Elle rentre en quelle classe?
5: En troisième déjà. Ça y est, c'est l'année
14: c'est
5: du
14: fou,
5: brevet.
14: Hein.
5: Et là, dire que là, ah oui là ça là on rigole plus là. Ah, brevet là, seconde fait le bac enfin voilà
14: et oui bien sûr et puis les études supérieures le mariage les enfants
5: pas.
14: Et vous serez grand-mère demain
5: ou pas.
14: Il est 17h12 on marque une pause à tout de suite
5: allez-y vous pouvez réagir au 01 80 20 39 21 vous avez la parole de 16h à 18h sur Europe 1 avec Pascal Pro que vous pouvez joindre aussi sur WhatsApp 01 80 20 39 21 à tout de suite sur Europe 1.
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14: Donc Frédéric est avec nous et je rappelle, si vous arrivez à l'antenne, et vous êtes d'ailleurs peut-être sur la route parce que c'est
5: du retour,
14: un week-end ou du retour, ou d'ailleurs peut-être vous partez en week-end, profitez encore quelques heures du soleil, même si dans le nord ça va être compliqué. C'est votre émission du lundi au vendredi sur Europe 1, vous êtes au cœur de nos émissions, on a décidé cette année de vous donner fortement la parole. Nous attendons vos avis, vos témoignages, vos coups de gueule, vos coups de cœur. Géraldine est de retour avec nous, vous avez été très très nombreux à nous écrire en disant où est Géraldine, pourquoi Géraldine n'est plus avec vous, etc. Il y a eu des sacs de lettres qui sont arrivés de rue des Cévennes et vous êtes avec nous. On rappelle le téléphone
5: 01 80 20 39 21, numéro non surtaxé.
14: Et il y a également une boucle WhatsApp.
5: Voilà, même
14: alors,
5: numéro.
14: Monsieur Olivier Guénèque, je ne sais pas s'il est toujours là, Monsieur Olivier Guénèque.
1: Je suis là, bien sûr, je suis là.
14: Non, oui, je ne voyais plus. Donc,
1: je suis là.
14: Alexandre Omar est où ?
1: Il est ici.
14: Ah ben, je ne lui ai même pas dit bonjour, je crois.
1: Bonjour
14: Alexandre.
1: Pascal.
14: Vous allez bien ?
1: Très très bien.
14: Qu'est-ce que vous avez prévu ce week-end ?
1: Ce week-end, on sort avec Olivier des amis, samedi soir.
14: Oui.
1: Et puis dimanche, sport.
14: C'est un couple qui marche tous les deux, hein, manifestement. Olivier
1: Guénèque,
14: vous partez ensemble.
1: Écoutez, on a un effectif, un collectif, voilà, on vit quoi.
14: Mais alors, donc il n'y a pas. Comment. La petite balade dans le parc. C'est le parc de Sceaux, c'est
1: le
14: ça.
1: Le parc de Sceaux, où je fais mes footings, exactement.
14: Mais est-ce que. Non, mais vous êtes plus que des footings, vous êtes le gardien du parc de Sceaux. Donc vous avez,
1: je suis le garant des clés.
14: Vous, exactement. Et vous avez prévu d'y aller ce week-end, non ?
1: Peut-être dimanche, pour courir.
14: Dimanche. Oui, pour récupérer après, parce que vous allez vous goberger avec l'argent d'Europe 1 tout le vendredi, tout le
1: voilà.
14: samedi.
1: Et le dimanche, on élimine les excès.
14: Voilà. Et vous allez faire la fête ce soir ou...
1: Ce soir, non, rien de prévu.
14: Rien de prévu, c'est demain soir avec M. Guénèque.
1: Voilà.
14: Ni boubouk. Vous m'invitez jamais à vos soirées, mais bon, c'est pas très grave.
1: Bah venez.
14: Bah je viendrai.
1: Vous donnerez l'adresse.
14: Bah, je l'espère, en tout cas. Donc, c'est votre émission et on est donc avec Frédéric, qui est un ancien boucher et qui nous dit Macron nous a ruinés. Mais est-ce que vous avez le sentiment? Alors, on parlait de votre vie qui est quand même assez étonnante parce que vous avez fait beaucoup de métiers. Vous avez une retraite de 1800 euros aujourd'hui. Vous étiez dans une famille qui n'était pas forcément favorisée. Vous avez commencé à travailler à l'âge de 16 ans. Vous êtes en retraite depuis 2 ans. 1800 euros de retraite, c'est une bonne retraite. Mais pourquoi, dites-vous, Macron nous a ruiné? Est-ce que vous avez le sentiment, vous, que vous vivez moins bien qu'il y a 10 ans, précisément, lorsqu'Emmanuel Macron a pris le pouvoir?
23: Alors déjà, moi, je ne fais pas que regarder moi. Je regarde un petit peu autour de moi. Moi, j'ai mal au cœur quand je vois des dames de 60, 65 ans aller taper dans des poubelles pour essayer de manger. Ça me fait mal au cœur. Et que, quand je vois des petits gens... Alors, on parlait du chômage, que les jeunes ne veulent pas travailler. Mais pourquoi voulez-vous travailler les pauvres? On leur donne 1200 ou 1300 euros. Quand ils ont payé le loyer, 1100 à leur bagnole, il leur reste rien. On leur donne plus de rêve. On donne plus de rêve aux gens. On leur donne plus de rêve.
14: Oui, mais ça, c'est pas Emmanuel Macron. C'est, les salaires ne sont pas assez hauts. Ça, c'est le privé.
23: Voilà. Oui, mais attendez. On est bien d'accord. Qui fait les règles? C'est bien Macron. Moi, quand je vois Macron, regardez, lui, ses vacances. Quand je vois, en plus, ce gars-là, il me sort par la tête. J'aime tous les gens en général. Vous savez, moi, j'aime l'être humain. Mais lui, j'ai du mal. Lui, j'ai beaucoup de mal. Parce qu'il est prétentieux. Vous voyez, il est hautain.
14: Oui, mais moi, au-delà j'entends, on peut tous aimer ou pas aimer.
23: Regardez un petit peu nos anciens qui peuvent les soigner. Il y a 10 ans, ça les soignait. Vous voyez, vous parliez tout à l'heure il y a ça, allez, 30 ans. Le SMIC, je crois, en France, il était à 4600 francs, je crois. Hein. Eh bien, avec 4600 francs, avec un SMIC, on arrivait à payer notre loyer, on arrivait à manger tous les jours, avoir une petite voiture, mettre l'essence dans la voiture, on allait même au cinéma tous les dimanches. Allez faire ça aujourd'hui.
14: Non, mais alors, ça, c'est pas qu'Emmanuel Macron.
23: Mais tout ça participe.
14: C'est
23: après,
14: vrai
23: on peut
14: que...
23: pas dire aux gens. On peut pas dire aux gens, vous, regardez comment vous vivez, regardez-nous comment on vit. Non. Quand je vois l'argent qu'ils donnent à l'Ukraine, moi, désolé, moi, l'Ukraine, c'est pas ma tasse de thé. Moi, qu'est-ce qui se passe là-bas? Qu'on passe d'abord à nous, qu'on passe d'abord aux Français, même pas à moi. Moi, je vous dis, moi, je suis heureux. Moi, j'ai une petite maison, je me plains pas. Mais quand je vois les gens, la misère qu'il y a autour de moi, mais moi, ça me chagrine. Ça me fend le cœur de voir ça.
14: Alors, c'est vrai que l'immobilier, notamment, a beaucoup augmenté depuis 30 ou 40 ans. Vous parlez de l'Ukraine, et c'est vrai que cet argent est donné et peut-être pour la bonne cause, pour aider les Ukrainiens. Et on peut, en tout cas, considérer que la France doit aider une population qui est en difficulté, mais on peut aussi considérer que c'est pas notre guerre, que la France n'a pas à être présente dans ce conflit, et que cet argent-là, en tout cas, les Français pourraient être interrogés de savoir si ils veulent ou non donner cet argent. C'est vrai que il y a quelque chose de discrétionnaire un peu dans l'argent qui est donné à l'Ukraine, et qui est, sinon le fait du prince, en tout cas, une décision du président de la République. Mais bon, il a été élu, vous n'avez peut-être pas voté pour lui, mais il a été élu 2 fois. Et c'est au nom du peuple français aujourd'hui, de cette élection, qu'il prend ses décisions.
23: Oui, d'accord, mais il est toujours président. Vous voyez, regardez, on parlait le feu de M. Larcher.
14: Gérard Larcher. Président du Sénat.
23: Il ne se rend même pas compte que l'image qu'il fournit, qu'il donne, elle est catastrophique. On voit le gars, habillé avec un beau costume, servi patron à laquais, Servi par trois laquais dans son bureau, avec des mets que je vous dis qu'on mange pas tous les jours, ça fait sûr. Oui. Et puis lui qui nous dit encore, eh ben vous allez devoir travailler plus, il va falloir fournir des efforts. Eh gros, comment déjà pas fournir des efforts, toi? Ne me demande pas à moi de fournir des efforts, montre-moi l'exemple. Vous voyez? C'est ça, et c'est toutes ces images-là. Et ça dure depuis 40 ans. Hein. Depuis 40 ans, ils nous l'ont tous fait.
14: Non mais Frédéric...
23: Ils nous l'ont tous fait.
14: Frédéric, la difficulté, effectivement, c'est que ce qu'on reproche aux hommes politiques, bon, il peut avoir une détestation personnelle, mais ce qu'on leur reproche d'abord, c'est l'absence de résultat. Mais est-ce que vous pensez que les Français ont une responsabilité? Ça, c'est une bonne question
23: bien
14: à poser. C'est-à-dire que on sait qu'il faut travailler plus, on sait qu'il faut dépenser moins, mais toute dépense publique, une fois qu'elle est commencée, c'est très dur de la supprimer. Je vais vous citer un exemple. Il y a une allocation rentrée qui est donnée pour les familles les plus modestes de 400 euros par enfant. Bah, si vous supprimez cette allocation, c'est 2 milliards, puisque je crois qu'il y a 5 millions d'enfants qui sont concernés, 3 millions de familles. Bah, si vous supprimez cette aide, il y a beaucoup de gens qui ne seront pas d'accord. C'est une dépense publique. Bon, de la même manière, si vous dites aux gens qu'il faut travailler jusqu'à 65, vous avez arrêté de travailler à 60 ans. Si je vous avais dit qu'il faut que vous travailliez 2 ans de plus, peut-être que vous n'aimeriez pas.
23: Non, monsieur Pro, le problème de retraite, c'est pas l'histoire de l'âge. C'est tout simple, retraite. Vous avez 42 années de cotisation, vous partez. Quel que soit votre âge, vous avez travaillé 42 ans. Parce que là, c'est où les gens ne comprennent pas, c'est que le gars qui commence à 16 ans, on va le faire bosser deux fois plus que le gars qui a commencé à 20 ans. Donc la mesure n'est pas bonne. La mesure n'est pas bonne. Quand vous dites que les gens râlent, mais bien sûr qu'on râle. Pourquoi on râle? C'est pas par rapport. On sait tous qu'on est dans la merde. On sait tous que la France va mal. Mais le problème, c'est qu'on nous demande à nous de faire des efforts que eux refusent de faire. Il est là le problème. Qui nous montre l'exemple? Diminuer déjà tous leurs intérêts.
14: Mais c'est
23: tout
14: quoi montrer l'exemple pour vous?
23: Ben, c'est simple.
14: C'est quoi?
23: On a quand même parlement. Je vous parle même pas du local. Je vous parlais que du national. Mmh. D'accord? Quand on voit déjà leurs salaires, toutes leurs aides. D'accord? Les salaires, toutes leurs aides. Regardez au Parlement, mais qu'est-ce qui se passe?
14: C'est vous trouvez, par exemple,
23: qui sont en train de se disputer.
14: Vous trouvez que les salaires des hommes politiques sont trop importants?
23: Bien sûr.
14: Un député est payé, je crois, 5 500 euros.
23: Oui,
14: c'est pas une somme folle.
23: Il a quoi comme aide, monsieur? Il a quoi qui les avantages?
14: Il n'y a pas beaucoup d'avantages aujourd'hui.
23: Vous rigolez? Et le transport gratuit, il a droit à autant d'avions pour aller se rencontrer, le whisky à 1,50 €, le repas à 2 €. Et tous les autres intérêts, il a le droit des chambres d'hôtel, il a le droit. Et c'est ça, écoutez-moi bien, moi toujours dit. Quand vous voyez comment ils se battent pour la place, c'est qu'ils sont pas malheureux.
14: Bah écoutez, moi, je vais vous dire, je suis pas d'accord avec vous. Je pense qu'il faut les payer plus, les hommes politiques, parce que autrement vous n'attirerez pas des gens de qualité. Parce que vous payez mal les gens, ben vous attirerez une certaine clientèle, si j'ose dire, en tout cas une certaine population. Et puis d'autres iront dans le privé où ils pourront gagner beaucoup mieux leur vie. Et je pense que le salaire, je sais que ça peut paraître choquant ce que je dis là, mais je pense qu'il faut rétablir le double mandat pour ça, d'ailleurs, député-maire, parce que d'abord c'était pour les députés une manière d'être sur le terrain et de ne pas être coupé de leur population. Et je ne dirais pas que les hommes politiques sont payés trop cher en France ou qu'ils sont trop payés. En revanche, je leur reproche de ne pas être efficace et de pratiquer la démagogie et de ne pas dire et de ne pas faire ce qu'il faut faire. Ça, Frédéric, là-dessus, je peux vous rejoindre.
23: Non, mais monsieur Pro, moi, je veux dire une chose aussi, par contre. Si on les paye plus, eh bien, ils font tous pour... Regardez déjà là, avec le salaire qu'ils ont, ils font tous pour avoir la place. Vous-même, vous le dites, c'est le fauteuil qu'ils veulent. Alors imaginez-vous s'ils sont encore payés plus, qu'est-ce qu'ils feraient? Après, ils font plus leur métier, justement. Tout ce que vous les payez, moi, ils font leur place, ils veulent juste garder le boulot. Et pour garder le boulot, s'il faut qu'ils fassent de la merde, ils font de la merde. Après, ils en ont rien à secouer, ils veulent juste le boulot pour le salaire. Moi, je trouve, monsieur Larcher, quand vous, une fois, on avait une discussion à deux, monsieur Pro, vu que monsieur Larcher n'était pas assez payé. Allez trouver un vétérinaire qui a la vie que monsieur Larcher. Allez en trouver un en France. Si vous le savez, vous me le dites. Il n'y en a pas un. Et regardez le résultat qu'il a. Il n'y a rien. Ils n'ont aucun résultat. Moi, c'est ça. Les mesures, on peut les comprendre. Mais qui nous montrent déjà l'exemple.
14: Bah, en tout cas, merci Frédéric.
23: Et la retraite, et juste, monsieur Pro, juste ça. Pour la retraite, il y a un truc tout simple. 42 années de cotisation.
14: Oui, non, mais vous l'avez dit, vous avez raison.
23: Voilà.
14: Est 17h27. On a juste une petite minute pour parler du week-end. Qu'est-ce que vous avez prévu, Frédéric, ce week-end?
23: Alors, je vais faire un tour de branche pour un copain.
14: Un tour de quoi?
23: Un tournebroche.
14: Vous savez, un tournebroche.
23: Ouais, voilà.
14: C'est quoi faire un tour de broche? Ça veut dire
5: un
14: quoi
5: tour de broche.
23: Je vais faire cuire un cochon à la broche.
14: Ah, vous allez faire cuire un cochon. Donc c'est ça. Et vous allez lui donner le cochon après. C'est ça, faire un tour de broche.
23: Oui, c'est un repas, oui, c'est un collègue qui fait un repas. Il m'a demandé de venir lui faire un cochon, je vais lui faire un cochon.
14: Ah oui, bah, écoutez, bien sûr. Mais écoutez, ça va vous occuper.
23: Cochon, pomme de terre, ratatouille.
14: Mais bien sûr. Eh bien, écoutez, merci, ratatouille, c'est très bon, un cochon ratatouille.
23: Ça fait envie.
14: Je ne sais pas si Monsieur Boubouk fera un tour de broche ce soir avec son ami Alexandre Barre, mais je ne crois pas.
2: C'est un repas qu'on peut envisager même pour un date, non, avec une femme.
14: Exactement, oui. Bah, oui,
5: c'est
14: pas très
5: romantique.
14: C'est romantique. Oh, chérie, fais-moi un tour de broche. Il est 17h27, Émilie Dès dans une seconde.
5: On parle du dernier week-end avant la rentrée des enfants. Oui, c'est ce week-end avec nous, notre invité Stéphane Clerget, pédopsychiatre. Comment appréhendez-vous cette rentrée? Appelez-nous 01 80 20 39 21. Vous avez la parole au Standard d'Europe 1 avec Pascal Pau de 16h à 18h sur Europe 1.
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14: Il est 17h30, Émilie Dès, une dernière fois.
5: Il réclame davantage de moyens après un été marqué par les méga-feux en France. Les sapeurs-pompiers annoncent déposer un préavis de grève du 8 septembre au 20 octobre. Le coût des incendies qui ont ravagé la Gironde, les Landes et le Var est estimé à près de 500 millions d'euros. La grande majorité des dossiers concernent les dommages aux biens des particuliers, précise France Assureur. Les violents orages qui ont balayé le pays ont fait 3 blessés dans le Loir, le Val-de-Marne et le Doubs. C'est ce qu'annonce le ministre de l'Intérieur. Quelques 1700 foyers étaient ce matin privés d'électricité dans l'Est, 500 dans l'Allier. Il n'y a désormais plus aucun département en alerte aux orages. La Corse est toujours en vigilance canicule. Un premier groupe de secouristes a pu accéder au cœur de la zone dévastée par la coulée de boue au Népal. Le bilan s'est encore alourdi avec 579 morts et plus de 1900 disparus. L'Union européenne européenne promet 2 millions d'euros d'aide au Népal. Le prix des fournitures scolaires a diminué de 0,6% sur un an selon les industriels. Le montant est compris entre 426 et 466 euros par enfant selon l'âge. La rentrée, c'est mardi prochain. Emmanuel Macron sera ce jour-là dans un lycée en Lozère. Le chef de l'État échangera avec des élèves et des enseignants sur l'interdiction du téléphone portable dans les lycées en vigueur dès cette année. Elle a pris le temps de saluer tous ses fans. Céline Dion est de retour à Paris. La chanteuse va donner une série de 16 concerts à compter du 12 septembre à La Défense. La dernière performance de Céline Dion en France date de juillet 2024. C'était lors de la cérémonie d'ouverture des JO à Paris. Elle avait interprété l'hymne à l'amour d'Edith Piaf. Tirage au sort compliqué pour Marseille et Lyon qui affronteront notamment le Bayer Leverkusen en Ligue Europa. Le Stade Rennais se frottera à la Juventus Turin. Et puis il y a du monde sur les routes, dernier jour de vacances avant la rentrée scolaire mardi. Donc, bison futé, hisse le drapeau rouge partout en France dans le sens des retours. C'est orange dans l'ouest dans le sens des départs.
14: Et si vous nous écoutez, si vous êtes sur la route et si vous êtes en train de revenir dans votre ville après quelques jours de vacances, eh bien soyez prudents. On est ensemble jusqu'à 18h. On va parler de la rentrée scolaire. Merci Émilie Dèze.
5: Merci, bonne
14: vous
5: fin d'émission.
14: Vous allez peut-être écouter monsieur Clerget, qui est pédopsychiatre parce que votre fille, elle va entrer
5: en CM1.
14: En CME. Est-ce qu'il y a eu des petites inquiétudes ces derniers jours, c'est des questions?
5: Non, elle a hâte de retrouver tous ses copains. Donc pas d'inquiétude.
14: Alors que vous-même, vous rêviez parfois
5: la nuit. Oui, je faisais des cauchemars.
14: Vous faisiez des cauchemars, c'est ce que vous nous disiez
5: tout à l'heure. Je ne sais pas, ça m'angoissait.
14: Oui, mais c'était des cauchemars assez précis, je
5: ne le dirais pas.
2: Non,
14: je ne le dirai pas non plus, alors. Je ne veux pas violer une intimité, mais vous avez dit à M. Clerget qu'il y avait la veille de la rentrée à chaque fois. Non, mais c'est intéressant parce que, d'abord, est-ce que c'est vrai? Est-ce qu'à chaque rentrée, veille de rentrée, vous faisiez ce cauchemar?
5: Oui, c'est vrai.
14: Je crois que je ne suis pas
5: la seule, parce que j'ai déjà lu que d'autres le faisaient le même. Donc
14: Alors, on va interroger M. Clerget, mais générique.
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14: Alors Stéphane Clerget est avec nous, il est pédopsychiatre, c'est le dernier week-end avant la rentrée scolaire, le retour des enfants à l'école. Appelez-nous bien sûr si vous êtes père, si vous êtes mère, si vous avez un enfant, et restez avec nous quelques secondes. Et évidemment Émilie, parce que les enseignants font leur pré-rentrée, c'est lundi. Vos enfants ont-ils des difficultés à se coucher plus tôt, sans doute? Comment faire en sorte que tout le monde reste zen? Nous parlons des enfants, mais parlez-nous aussi de vous. Avez-vous le blues de la rentrée? Avez-vous le sentiment d'être déjà fatigué, d'avoir perdu tout capital sommeil? Mais on va le dire.
5: On peut le dire.
14: Allez, dites-le.
5: La veille de la rentrée scolaire, je rêvais souvent que le matin de la rentrée, j'y allais sans vêtements. Ça m'angoissait beaucoup.
14: Vous voulez dire nu.
5: Bon, mais je fais ces cauchemars aussi la veille de reprendre le boulot. Hein. Je rêve que je vais faire des flashs sans feuilles, c'est une catastrophe.
14: Ça, c'est génial.
5: C'est la rentrée qui est angoissante.
14: Bon, alors, Stéphane Clerget, ça, c'est intéressant.
0: Oui.
14: Que pensez-vous de ce témoignage?
0: C'est vrai que c'est des rêves qu'on peut interpréter. C'est vrai que c'est pas un rêve rare. Avant de reprendre le travail ou avant une conférence importante ou avant la rentrée scolaire, on peut rêver qu'on est complètement dévêtu. Ça veut dire quoi? Ça veut dire qu'on n'est pas prêt, qu'on n'est pas préparé, qu'on peut être l'objet de moqueries, d'attaques, qu'on est vulnérable finalement. Cette vulnérabilité parce qu'on n'est pas tout à fait encore dans le bain. Et on est encore dans le maillot de bain de ses
14: vacances. Oui, mais je connais Émilie. Oui. Émilie, c'est une jeune femme brillante, intelligente, mais perfectionniste.
0: Exactement.
14: Et je pense que les perfectionnistes... moi, je n'ai jamais rêvé que...
0: Vous ne rêvez pas, vous le faites.
14: Voilà, je n'ai jamais rêvé, je n'ai jamais fait de cauchemar avant d'entrer à l'école. J'étais très heureux d'entrer à l'école, mais je suis sûr que j'avais des moins bons résultats qu'Émilie à l'arrivée. Parce qu'Émilie, je pense qu'elle avait les meilleurs résultats de la classe.
0: Non.
14: Et elle avait la pression et elle veut toujours avoir les... Et elle se met la pression de cette manière-là. Moi, je traversais la vie, j'étais pas un mauvais élève, mais bon, je me mettais pas de pression et j'ai jamais fait de cauchemar. Donc, ça dit quelque chose des enfants aussi, et peut-être des parents.
0: Ah, c'est vrai qu'il y a des enfants qui sont...
14: C'est peut-être les parents qui mettent trop de pression.
0: ça arrive maintenant, il y a des enfants qui, sans pression parentale, peuvent être très, eux-mêmes très perfectionnistes et très inquiets de la rentrée et vont réviser leurs cours d'eux-mêmes avant de reprendre. C'est pas non plus la majorité des enfants.
14: Bon, est-ce qu'on a des statistiques ? Est-ce que les enfants qui vont entrer à l'école sont plutôt contents d'entrer ou plutôt inquiets ? Est-ce qu'il y a des stats ?
0: Alors oui, il y a eu des sondages, si j'ose dire, et globalement, les enfants sont plutôt contents de reprendre, en tout cas en France. Mais c'est vrai qu'en France, on a des vacances assez longues, suffisamment longues pour que les enfants commencent un peu à s'ennuyer et ont hâte de retrouver notamment leurs copains, mais aussi leur rythme habituel, parce que la rentrée scolaire, c'est aussi la rentrée des activités extrascolaires, c'est retrouver... ses amis, donc c'est tout ça aussi, la rentrée scolaire.
14: Stéphane Clairvray est avec nous, il est pédopsychiatre, vous êtes sur l'antenne d'Europe 1, il est 17h37, c'est la rentrée, et on s'interroge. Quel est l'âge le plus difficile ?
0: Ah, ben, sans doute 3 ans, quand on arrive à la maternelle pour la première fois. Surtout si on était gardé par ses parents. Si on a été en collectivité comme en crèche, ça va encore. Mais la première séparation scolaire, la plus dure, c'est évidemment l'entrée en maternelle. Et d'ailleurs, ça se fait souvent de manière un peu progressive. Les parents peuvent accompagner l'enfant dans la classe. Mais il y a beaucoup de pleurs. Hein. Pendant un mois, faut pas s'affoler. Ça peut aller jusqu'à un mois. C'est-à-dire, la norme, on tolère jusqu'à un mois de pleurs. Après, bon, ça se calme. Après, l'entrée au CP, c'est quelque chose, les grands cycles, hein, le CP, la sixième, c'est des événements...
14: Bon, qu'est-ce qu'il faut faire dans ces cas-là ? Qu'est-ce que la mère ou le père doit faire ? Est-ce que la mère doit entrer dans la classe, précisément, et accompagner ? Ah oui ?
0: Oh ben oui, c'est pour les petits, si c'est possible, pourquoi pas. C'est bien que la présence parentale dans la classe dise à l'enfant, oui, c'est un lieu qui peut être familier, où tu peux être en sécurité. Donc ça c'est plutôt sympathique. Et évidemment, les accompagner. Si les deux parents peuvent être présents pour l'accompagnement, c'est formidable.
14: Mais si c'est la mère qui pleure ?
3: Ah oui, non, faut pas. Qu'elle le fasse discrètement.
14: Si c'est la mère qui pleure.
0: En fait, si, en pleurs de concert.
14: Si c'est la mère qui a plus de mal à se séparer de son enfant que l'enfant a du mal à se séparer de la mère, se passe-t-il ?
0: Elle pleure parce que l'enfant grandit, elle pleure parce qu'elle-même, sa rentrée scolaire au même âge était difficile. Elle pleure de joie aussi, parce que c'est bien. Ouais.
14: Bah,
0: c'est
14: moi,
0: bien.
14: Je suis frappé combien les mères adorent la période entre 0 et 3 ans, et combien elles vivent avec nostalgie que cette période n'existe plus. Je suis pas frappé par les témoignages des hommes disant la même chose. Mais il y a, et on arrive peut-être à des choses de l'ordre de la nature, quelque chose, un lien... entre 0 et 3 ans, le nombre de femmes que je croise parfois et qui voient un petit enfant comme ça dans la rue et qui disent « Ah, je voudrais le même !» Bon, et qui regrettent, ben voilà, vous l'entendez, qui regrettent ce temps béni, sans doute, ou le lien, alors je sais pas...
3: ça m'est arrivé
14: Géraldine.
3: Hier, dans le métro, une petite de 3 ans qui allait faire sa rentrée en maternelle et j'ai dit au papa, bah, moi c'était il y a 10 ans pour la mienne, elle rentre en 3e.
14: Mais
3: et
14: oui.
3: J'ai eu un petit pincement au cœur.
14: Ben oui, bien sûr, et je sais pas si Émilie, vous partagez ça, alors...
4: Ben c'est chaque on fait le deuil de chaque étape et c'est du coup ça. Quand on revoit des enfants, des petits-enfants, on se dit « Oh, c'était mignon !»
0: Après, il y a des mères quand même qui sont plus à l'aise avec des enfants plus grands, ça arrive aussi. Hein, et qui se sentent un peu coupables justement de ne pas prendre trop leur pied avec
14: un petit. Il y a même des mères
0: petit.
14: Parfois qui sont plus à l'aise avec pas d'enfants du tout. Et quand ils sont partis. Bon, et les pères, alors c'est Laurent Tessier, parce que moi je parle des mères. Mais Laurent Tessier, les pères sont...
8: Moi aussi j'ai eu les larmes aux yeux quand ma fille elle est entrée en CP l'année dernière.
14: De sortir le violon. Vous avez les larmes aux yeux quand votre enfant rentre en CP.
8: Ah oui,
4: et pourquoi
8: même.
4: Pas
8: c'est une étape très
20: j'ai eu la même chose que Laurent. Je soutiens quand mes deux filles sont allées pour la première fois en maternelle. Oui, je suis sorti avec les larmes aux yeux.
14: Ouais, ma fille a 32 ans, elle rentre en CP. C'est vrai que...
3: Et pour vos filles, non, vous n'avez pas eu un petit pincement au cœur ?
14: Comme tout le monde, je fais le dur. Et puis j'étais comme tout le monde, bien évidemment. Bon, les conseils, il est 17h40, on va marquer une petite pause. Vous allez nous dire ce qu'il faut faire, ce qu'il va falloir faire lundi soir. Bon, j'imagine, j'entendais également Marie-Estelle Dupont expliquer, et elle a raison, qu'il faut quelques jours avant, par exemple ce week-end, il faut que le rythme se remette en place.
0: Ce soir.
3: Les coucher tôt et les lever tôt.
0: Bon, ce soir, on est quand même, on est quoi, on est vendredi. Donc c'est déjà le début du week-end.
14: Oui, exactement. Je rappelle, vous êtes pédopsychiatre, vous êtes médecin. Hein.
0: Oui.
14: Bon, un enfant, c'est combien d'heures de sommeil, un enfant de 3 ans ?
0: Ça dépend de l'âge, évidemment. Bon, un enfant de 3 ans, s'il dort 10 heures, c'est bien.
1: Ah, plus que ça.
0: S'il peut dormir plus, mais déjà, on est content s'il dort 10 heures. Il peut dormir 12 heures, mais enfin, 10 heures, ça va.
1: 6 ans, c'est...
0: 6 ans, en tout cas, minimum 9 heures.
1: Mais donc, c'est couché entre 20h et 21h.
0: Oui.
1: Et c'est levé 7h.
0: Bah, couché idéalement à 20h à 6 ans. Hein.
1: Ah oui.
0: 20h, 20h30. Mais on sait qu'il va s'endormir qu'à 21h.
1: Oui, on raconte une histoire.
0: On raconte une histoire et on est à côté de lui jusqu'à ce qu'il s'endort, surtout la veille de la rentrée.
1: Ah oui, il faut rester à côté de lui.
0: Bah oui, c'est quand même plus sympathique. C'est bien de parce que c'est un moment où il va un peu régresser, il va avoir un peu de mal à dormir quand même la veille
3: c'est
0: de la rentrée.
3: C'est un piège après quand même. Si on le fait une fois,
0: piège,
3: après, il
0: faut le faire tous les soirs. Mais pour la veille de la rentrée, on peut
1: ça,
0: le faire.
1: Ça, c'est la merde. C'est l'expérience qui parle. Bon, et à partir collège, c'est combien d'heures de sommeil?
0: Moi, je trouve qu'ils ne dorment pas assez. Donc, si, dans les fêtes, ils dorment 8 heures. Mais s'ils dormaient 9 heures, ce serait bien aussi. Ouais,
3: c'est pas très simple. Hein. On terminait à 17 heures les cours, les devoirs, le manger. Enfin, le manger, pardon. Le dîner.
1: Le manger.
3: Pardon, le dîner.
1: J'ai le manger.
3: Moi, c'est entre... Elle rentre de cours, elle a son moment de décompression, comme elle dit. Un petit quart d'heure, 20 minutes. On fait les devoirs, les révisions. On mange vers 19h30, 20h. Parfois, on révise encore. Et elle n'est pas au lit avant 21h30, 22h. Il faut arrêter
1: De réviser. Mais ça, ce que vous dites là, ça, c'est la vie parisienne. Ouais. Je peux vous dire qu'en province, on est en décalage d'au moins d'une heure, voire une heure et demie. On dîne pas 20h en province. Ah non, pas du tout.
3: Oui, mais si les
1: on dîne à 18h30, 19h. On dîne à 19h. Voilà.
3: D'accord.
1: On dîne à 19h. Parce que quand vous sortez, d'abord, généralement, vous êtes plus proche de votre domicile qu'à Paris. Donc, la vie est organisée de manière différente. Me semble-t-il. Je n'ai pas de statistiques non plus là-dessus.
0: En 100 ans, on a perdu 2 heures de sommeil. Hein.
1: En 100 ans, si vous savez tout ce qu'on a perdu. Il est 18h40. Mais moi, je trouve qu'on ne dort pas assez. Je suis d'accord avec vous. C'est dur. Nous, on se lève tôt le matin et là, on sort de vacances où on a dormi au moins 2 heures de plus, hein, je pense, en moyenne. Hein. Là, par exemple, ce matin, on s'est levé tous à 6h. Quand moi, je me suis levé à 6h. Je me suis couché à 23h. Je reprends le cycle de 6-7h dans l'année. Et en vacances, le cycle qui est parfait, c'est on se couche vers minuit et on se lève à 9h. Et ça, c'est un cycle qui nous permet d'être bien en forme, et même à un âge avancé. Oui. On a besoin de dormir. Il est 17h43, tout de suite.
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7: Et 17h46, j'ai reçu un message d'une auditrice attentive, Cathy B, qui me dit « Personne ne dîne à 19h
8: ». Merci Cathy B.
7: Mais j'avais l'impression qu'en province, on dîne plus tôt. Mais j'ai pas de statistiques, j'ai ce sentiment. Guillaume est là et c'est un jeune père, il n'est pas content de ce que j'ai dit. Bonjour Guillaume, vous habitez Toulouse.
9: Oui, bonjour Pascal, bonjour l'équipe.
7: Pourquoi vous n'êtes pas content? J'ai encore dit une bêtise?
9: Vous disiez que c'était les mères qui pleuraient. Il y a aussi des papas poules qui existent.
7: Oui.
9: Hein? Alors moi, quand j'ai déposé mon enfant, j'étais là en lunettes noires
7: Je vous ne trouvez pas que vous en faites derrière. Beaucoup, lunettes noires. Vous ne trouvez pas que vous en faites beaucoup, franchement.
9: Mais non. Mais vous savez, c'est.
7: Mais c'était quand?
9: Passation, hein. C'était il y a 9 ans, mais chaque rentrée, à chaque fois, c'est toujours un petit peu la panique. C'est nos enfants, vous savez, Pascal. Hein.
7: Intéressant. Est-ce que c'est la bonne attitude, finalement? Parce que moi, j'ai le sentiment parfois que les enfants sont plus protégés que nous ne l'étions, nous, dans notre génération. Qu'ils peuvent être même surprotégés. Et que ce type de réaction dans la France des années 70 ou d'émotion n'existait pas ou existait moins. Est-ce que je me trompe, monsieur Clerget?
10: Non, les choses ont changé. Mais les enfants s'adaptent aussi aux nouveaux parents. Et ça alarme pas forcément de voir leur père pleurer. C'est-à-dire, dans la mesure où ils font bien la différence entre ce qui est une vraie souffrance, un vrai chagrin, et avec des pleurs qui... Bon, évidemment, il y a une émotion, mais ce n'est pas forcément la dépression. Et l'enfant traduit bien, il nous connaît bien, donc je sais bien que si c'est des vraies larmes de tristesse ou des larmes un peu de joie, d'émotions fortes. Et puis, je vais vous dire, effectivement, c'était très bien dans les années 70, mais les pères ne nous accompagnaient pas du tout à l'école. Donc,
7: Le mien, il m'accompagnait, mais peu
10: c'était
7: importe.
10: Une exception.
7: Mon père était une exception.
10: Moi, je trouve ça pas mal que les pères s'impliquent un peu dans l'école, pour la réussite scolaire, notamment des garçons.
7: Parce que qui s'occupe dans les familles des leçons?
10: De plus en plus les pères, mais ça reste quand même majoritairement les mères, jusqu'au collège. À partir du collège, les pères commencent à s'impliquer davantage. Encore une fois, il y a plus de pères maintenant qui s'impliquent en primaire, surtout quand ils sont divorcés. Mais pendant longtemps, c'était surtout les mères. Et c'était un peu souci pour les garçons, parce que c'est l'école, c'est une affaire de femmes. Surtout qu'à l'école, maintenant, il n'y a plus que des maîtresses femmes.
7: Il n'y a plus d'instit
10: du tout. C'est très peu. Majoritairement, c'est du personnel féminin. Mm-hmm. Donc c'est très bien. Mais pour certains petits garçons, c'est important qu'il y ait des hommes qui s'impliquent. Parce que sinon, ils vont considérer que ce n'est pas forcément une activité masculine pour eux.
7: Guillaume, qu'est devenu cet enfant qui doit aujourd'hui être adolescent, si je comprends bien?
9: Oui, tout à fait. Bon, il est sérieux, tout va bien. Hein, mais
7: quel âge il a?
9: Là, il a 17 ans. Il s'appelle Ethan, que je fais une dédicace.
7: Ethan, là, vous pleurez plus.
9: C'est pas encore arrivé. Mais ça vous dérange, j'ai l'impression que ça soit le papa qui pleure.
7: Je vous taquine un peu, pas du tout, je peux comprendre. Oui. Mais vous dites des lunettes noires quand j'ai emmené mon enfant à l'école. Donc effectivement,
9: pour la petite anecdote, on était un groupe de papas, justement, on s'envoyait les SMS. Et puis on disait, alors comment ça a été? Et toi, arrête, j'avais la larme à l'œil. On était quand même 3 ou 4 et... On peut trouver ça mignon, mais le père a sa responsabilité dans le foyer.
7: Ça, je suis d'accord avec vous.
9: Et voilà, hein,
7: Bon, François est là, il a 28 ans. Je vous coupe parce qu'il reste 5 minutes. Restez avec nous peut-être, Guillaume. François, 28 ans, vous avez des enfants? Bonjour, François.
0: Oui, bonjour, bonjour à tous. Oui, j'ai 3 enfants.
7: À 28 ans ?
0: À 28 ans, oui, exactement.
7: Ah, vous n'avez pas chômé, quel âge ils ont ?
0: Ma grande a 7 ans, la deuxième 3 ans et le dernier vient d'avoir 2 mois.
7: Bon, comment ça va se passer la rentrée scolaire pour 2 enfants sur 3 ?
0: Exactement, mais la grande, je pense que ça va bien se passer. Elle a l'habitude maintenant, elle rentre au CE1 et c'est la première entrée de la moyenne. Donc, moi après c'est toujours un petit, je suis pas aussi radical que le monsieur juste avant, mais c'est toujours un petit pincement parce que j'ai jamais raté une seule rentrée scolaire. Mais c'est vrai que j'ai un peu cette sensation d'abandon de mon enfant, même si je sais que ça se passe très très bien quand même à l'école, ils sont hyper contents d'y aller. Mais oui, j'ai toujours ce petit côté, je laisse mon enfant, après 2 mois à la maison, je laisse mon enfant, toujours un petit pincement, mais bon, on sait qu'ils sont très bien quand même à l'école.
7: Mais vous êtes en couple, François ?
0: Oui, je suis marié.
7: Et donc, votre épouse a le... Vous avez le sentiment d'être à 50-50 dans les tâches à la fois ménagères, mais aussi dans les tâches d'éducation des enfants ?
0: Ben, si je veux que mon mariage tienne, oui.
7: Pourquoi il y a une pression de votre épouse ?
0: Vous savez bien, Monsieur Pro, qu'en 2026, on n'a plus le monopole dans la maison maintenant. C'est fini tout ça.
7: Ah ouais, donc non, mais il y a une pression, par exemple. C'était non, un deal non, qui a été mis en place. Si on fait des enfants, tu t'en occuperas.
0: C'est venu naturellement.
7: Oui, c'est venu naturellement.
0: Mais bon, on sent que si on n'est pas assez impliqué, on sait se faire reprendre, se faire taper sur les doigts.
7: Mais alors, ça se traduit comment, se faire taper sur les doigts ?
0: Monsieur Pro, on a une heure de grande écoute.
7: Non, mais par exemple, votre femme peut vous dire ah, tu fais rien, c'est moi qui fais tout.
0: Oui, c'est exactement ça.
7: Les bains des enfants, les. Ah.

0: L'important, c'est bien aussi que chacun apporte sa part de gâteau. C'est bien aussi qu'on soit complémentaires. Si on fait tous exactement la même chose, ça n'a pas d'intérêt d'être à deux. Mmh. Oui. Mais ce qui est important, c'est qu'il y ait une discussion, qu'il y ait des débats, parce que l'éducation, ça évolue. Il n'y a pas une vérité. Et c'est bien que chacun apporte de l'eau au moulin éducatif.
1: Sans se contredire devant l'enfant.
0: Oui. Ça, en tout cas, pour la rentrée...
2: Sans se contredire devant l'enfant.
1: Ah ben non.
3: Ah ben dis donc, moi j'ai dû être mal élevé. Hein.
0: Non, mais pas sans se battre.
3: Parce que quand l'un disait quelque chose, l'autre disait le contraire.
1: Ah bah non, mais jamais devant l'enfant.
3: Mais je sais, je blague, je blague. Bon, Stéphane Clerget, pédopsychiatre, il est avec nous, il est 17h53, il nous reste 3 minutes. Allez, quelques conseils. Quelques conseils importants.
0: Bon, effectivement, il faut se coucher de plus en plus tôt, parce qu'ils se sont couchés très tard, et donc pour que le rythme se reprenne, il faut commencer à se coucher plus tôt ce soir et ce week-end. Réduire le temps d'écran, parce que malheureusement, pendant les vacances, ils regardent beaucoup les écrans. Donc on arrête absolument les écrans le soir, à partir de 18h30, 19h. On arrête, s'ils s'ennuient, ils crient, ben ils peuvent prendre un livre ou autre chose, écouter de la musique, mais surtout plus du tout d'écran le soir. On essaie de recaler aussi les repas. Quand c'est une rentrée dans un nouvel établissement, eh bien on l'accompagne, l'enfant, pour faire le chemin une fois avec lui. Et pour les achats scolaires, c'est bien de le faire avec lui plutôt que commander en ligne. C'est un moment un peu rituelique, on va au magasin ensemble.
3: Ah, j'adore ça, moi, les achats.
0: Il faut le faire, il faut consacrer du temps à ça. Ouais. Et puis on panique pas l'enfant.
3: Voilà, une équerre.
0: Et comme ça, c'est l'enfant qui choisit. On regarde les prix, on lui apprend à bien
2: compas,
0: acheter.
2: On achète toujours un compas, c'est
1: bien
2: sûr.
1: Oui, c'est utile.
0: C'est dans la
1: géométrie.
0: Dans la liste. On déprime pas l'enfant. On lui dit pas cette année, t'as intérêt à avoir des bonnes notes. On est beaucoup plus enthousiaste. La rentrée, ça doit être quelque chose de
3: joyeux,
0: de festif, d'optimiste.
1: Encourager.
0: Voilà, et on encourage.
3: Eh ben écoutez, c'était formidable de vous écouter. 17h55, une petite chanson que nous ne chanterons pas mardi. On n'aura pas le blues, mais on salue quand même Gilbert Montagnier. C'était notre rentrée jeudi et vendredi. Alors, je vais vous dire, Monsieur Clerget, rentrer le jeudi, c'est génial en fait.
0: Ah bon ?
3: Mais oui, parce que on est en vacances ce soir. Donc on
1: en week-end plutôt.
3: Voilà. Oui, mais ce sont des vacances. Donc on prend le rythme tranquillement. Mais je trouve que c'est une très bonne idée de rentrer le jeudi. Par exemple, les élèves vont rentrer la mardi. Je ne suis pas sûr que ce soit une bonne idée de rentrer le mardi.
0: Il y a le mercredi.
3: Il y a le mercredi, effectivement. Nous, on ne se repose pas le mercredi. Bon, c'était un bonheur. Merci, Monsieur Tessier.
4: Merci à vous.
3: De cette reprise, merci à vous. Ça va être votre année, cette année, l'année de Monsieur Tessier, mais l'année des auditeurs. Merci Fabrice.
5: Merci, bon week-end.
3: Qu'est-ce que vous avez prévu, vous, ce week-end ?
5: Pas grand-chose, juste retrouver madame qui rentre de vacances.
3: Ah, écoutez...
5: C'est déjà pas mal.
3: Bien sûr, vous ne prenez pas des vacances avec votre femme, donc.
5: On n'a malheureusement pas pu avoir de jours en commun, c'est vraiment ballot. Ben oui.
3: Ah oui, ça c'est pas
6: mal. Elle s'est arrangée pour que ça se passe comme ça.
5: Je crois.
3: C'était des vraies vacances pour madame.
5: Elle voulait pas rentrer d'ailleurs.
3: Ben je la comprends. Bonnes vacances ce week-end, monsieur Boubouk.
6: Bonnes vacances ce week-end, oui, pourquoi pas.
3: Évidemment. Vous serez avec votre amoureux, Alexandre Marre.
6: Tout à fait.
3: Il va falloir régulariser. Moi je vous dis à lundi, Géraldine.
1: Bon week-end, ami.
3: Merci d'être avec nous.
1: Avec plaisir.
3: Vraiment, je vous embrasse tendrement. À lundi, Hélène Roux.
1: Oui.
3: Dans une seconde, Europe 1 soir.
1: 18h20, c'était Pascal Pro de retour lundi de 11h à 13h sur Europe 1.
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13: Bonsoir à tous. On pensait avoir affaire au Mozart de la finance. 9 ans plus tard, son requiem n'a rien d'un glorieux lacrymosa. C'est la une du JD News ce mercredi. L'économiste Marc Toiti a passé au crible 10 ans de macronisme, chiffre officiel à l'appui. Et le tableau est sombre. La dette a explosé bien plus vite que notre richesse nationale. Le déficit, lui, s'installe année après année au pire niveau de toute la zone euro. Résultat, les faillites d'entreprises battent des records. Le chômage repart à la hausse. La pauvreté touche près de 10 millions de Français. Et même les marchés commencent à se méfier de la signature française. Le constat est très simple, rien ne va. Croissance, dette, déficit, chômage, tous les voyants sont au rouge. Pour Marc Toiti, c'est sans détour. Le bilan économique de l'ère Macron est, dit-il, tout simplement et objectivement une catastrophe. Bravo l'artiste. Bienvenue dans Europe 1 Soir, je suis ravie de vous retrouver. Nous sommes ensemble pour 2 heures d'infos et de décryptage. Il est 18h.
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13: Et au sommaire de votre journal, j'aurais aimé vous dire l'inverse, mais les résultats de l'économie française ne sont pas bons. Tensions retrouvées au Moyen-Orient, vagues de chaleur à répétition qui ravagent les récoltes, la conjoncture française plonge à vue d'œil. L'INSEE vient de mettre des chiffres sur cette dégringolade. Et puis un mot de politique, il aurait sans doute aimé faire partie du grand oral au MEDEF hier. David Lisnard sera demain à Cannes pour sa grande rentrée. Le candidat de Nouvelle Énergie compte bien profiter de l'occasion pour peser davantage sur la campagne avec sa ligne libérale et pour vanter sa recette afin de faire émerger un candidat unique à droite et au centre. Cap sur Ceuta ensuite, où le climat entre riverains et migrants ne cesse de se tendre. De nouveaux incidents ont éclaté cette semaine dans l'enclave espagnole, un mois après que 80 000 Marocains en ont forcé les portes. La grande majorité a depuis fait demi-tour, mais plusieurs milliers restent livrés à eux-mêmes sur ce bout de territoire sous le regard inquiet des autorités et des habitants. Et puis place à la culture et à une très bonne nouvelle. Céline Dion a posé le pied à Paris ce midi, à 2 semaines du coup d'envoi de ses concerts à la Défense Arena. Installée au Royal Monceau, la star a trouvé à son arrivée une foule de fidèles venus l'attendre, qu'Europe 1 a pu suivre sur place. La tendance météo, c'est avec Marlène Duret. Bonsoir Marlène.
15: Bonsoir Hélène, bonsoir à tous. Alors une météo contrastée demain, ambiance automnale pour le quart nord-ouest et un temps toujours très estival sur le tiers sud. Notez que la Corse sortira de la vigilance orange canicule à 6h demain matin.
13: Et la météo complète en fin de journal. J'aurai le plaisir dans Europe 1 Soir d'accueillir plusieurs invités à 18h15. Mathieu Vallet, député européen du Rassemblement National. On reviendra avec lui sur cette arrivée massive de migrants à Ceuta et les conséquences que cela peut avoir pour les Français. Et puis à 19h10, l'économiste Olivier Babeau sera parmi nous. On décryptera les enjeux économiques, le bilan d'Emmanuel Macron, les chiffres de l'INSEE de ce matin et puis l'agence de notation Fitch qui doit actualiser sa note sur la France ce soir. Bref, les nouvelles ne sont pas bonnes du tout.
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13: Tout d'abord, d'abord cette information Europe 1. Un homme est ce soir en garde à vue pour apologie du terrorisme. Il menaçait dans des vidéos de couper les têtes des électeurs du Rassemblement National et des Juifs. William Molinier, cet homme de 62 ans en garde à vue, n'en était donc pas à son premier coup d'essai.
3: Oui, il est connu de la police pour avoir réalisé des vidéos déjà tombées sous le coup de la loi. Dans ces nouvelles séquences, il apparaît face caméra, machette à la main et menace directement les électeurs du Rassemblement National.
11: Bon, les fachos du Front National, nous, on a ce qu'il faut pour vous attendre. Et on vous courra après. Nous, on est les spécialistes de ça. On peut te la prendre et jouer au football avec. Nous, on n'aura jamais de problème de ballon. Parce qu'on peut vous prendre votre pays vite fait. Hein. Vous êtes très peu. Vous êtes très peu. Et si on sort tout ce qui est en banlieue, même vos flics, ils ont réellement peur.
3: Dans une autre vidéo, il s'en prend aux Juifs. Il met en scène un chien d'attaque qu'il prénomme Adolphe. Ses contenus sont par ailleurs truffés de propos anti-français. L'homme est originaire de Goussainville dans le Val d'Oise. Une enquête a été ouverte. Il est poursuivi pour apologie publique d'un acte de terrorisme et menace de crime contre les personnes commis en raison de la race, la nation ou la religion.
13: William Molinier du service Police-Justice d'Europe 1. Et puis un point économie avec les chiffres du jour, les résultats ne sont pas bons. Retour des tensions au Moyen-Orient, canicule à répétition cet été aux effets dévastateurs pour l'agriculture. Bref, l'économie française se dégrade à toute vitesse. Barthélémy Philippe, l'INSEE vient de chiffrer l'ampleur des dégâts.
16: Oui, c'est un début d'année catastrophique pour l'économie française, au point que l'INSEE a dû réviser ses propres statistiques. Un PIB finalement en baisse de 0,2% au premier trimestre et une croissance en panne sèche 0% au deuxième trimestre. Alors que l'Institut avait initialement annoncé une légère hausse, un recul que le ministre de l'économie Roland Lescure explique par les conséquences des canicules sur la production agricole qui devraient encore tirer la croissance vers le bas au troisième trimestre. L'autre difficulté majeure, c'est la crise au Moyen-Orient. Les prix des carburants flambent à nouveau après un court répit en juillet. L'inflation repart à la hausse, plus 2,4% sur un an au mois d'août. Cet été qualifié d'horrible par Roland Lescure va avoir un impact sur la croissance annuelle. Le gouvernement attendait un PIB en hausse de 0,7%, ce sera sans doute moins. Le ministre de l'économie a prévenu que les conséquences de cet été dévastateur allaient être intégré dans les prévisions économiques de Bercy pour le prochain budget.
13: Barthélémy Philippe du service économie d'Europe 1. La politique, ils sont nombreux à faire leur rentrée politique ce week-end. Demain, ce sera au tour de David Lisnard à Cannes. Le candidat de Nouvelle Énergie veut accélérer en cette rentrée pour tenter d'imposer sa ligne libérale dans la campagne. L'occasion aussi, Jacques Serret, de défendre sa méthode pour faire émerger un candidat unique pour la droite et le centre.
17: Oui, David Lisnard veut une primaire, une grande primaire ouverte à tous ceux qui se réclament de droite ou du centre. Dans sa ville de Cannes, il compte renouveler son appel. Le président de Nouvelle Énergie souhaite que tous les candidats du bloc central jusqu'à Reconquête confrontent leur projet et le soumettent aux électeurs avant le premier tour de la présidentielle. Une manière pour le président du parti Nouvelle Énergie de défendre sa ligne dans un paysage politique éparpillé. Lui défend une véritable rupture libérale inspirée du président argentin Javier Milei. Réduire massivement la dépense, passer les normes aux broyeurs, libérer l'entreprise. Une approche qui le distingue du RN, de LR et d'une Macronie qu'il juge prisonnier du même étatisme. Alors son initiative produit déjà de premiers effets. Bruno Retailleau se dit prêt à participer à cette primaire. Gabriel Attal ne l'écarte pas. Mais Édouard Philippe s'y refuse toujours. Jusqu'à quand ? Telle est la question. Demain soir, David Lisnard espère mettre un peu plus la pression sur le candidat Horizon.
13: Le journaliste politique à Europe 1, Jacques Serret. La colère ne retombe pas à Ceuta, où plusieurs incidents entre les forces de l'ordre, les migrants et les habitants sont survenus cette semaine. L'enclave espagnole située sur le continent africain est au cœur d'une crise migratoire sans précédent. Il y a un mois, 80 000 migrants venus du Maroc, l'équivalent de la population locale de Ceuta, ont forcé sa frontière pour entrer clandestinement en Europe. Alors si l'immense majorité est repartie, entre 3 et 10 000 d'entre eux errent encore dans le minuscule territoire espagnol, aux grandes dames des autorités locales et des habitants sous le choc. L'ampleur des arrivées a submergé la petite ville et a bouleversé le quotidien des habitants. Le reportage de l'envoyée spéciale d'Europe 1 sur place, Caroline Baudry.
18: Paralysie, chaos, les mots qui reviennent quand les habitants de Ceuta parlent de leur petite ville en bord de mer. Le centre d'accueil habituel des migrants est occupé à 200% de ses capacités, alors des camps de fortune voient le jour ça et là, raconte Juan Maria, un professeur de 60 ans.
19: C'est très impressionnant. Nous sommes des gens très ouverts, mais nous avons subi une invasion qui nous a détruit la vie. Les habitants sont nerveux, les habitants ont peur. Et puis à la fin, comment allons-nous réagir ?
18: Saturé, l'hôpital l'est aussi. Des centaines de migrants y sont arrivés en urgence vitale, en hypothermie ou blessés par les barbelés. Le personnel soutenu par les ONG est à rude épreuve. Et Javier, 42 ans, très inquiet.
20: Si aujourd'hui je tombe malade, par exemple, je pourrais mourir parce qu'ils ne peuvent pas m'accueillir. Il y a un embouteillage monstre à cause de ces personnes. Et ça, ce n'est pas possible. Ceuta est une ville espagnole comme les autres.
18: Cet homme qui manifeste tous les soirs raconte garder ses fils à domicile, privés de plage, privés de parc, où dorment désormais de nombreux clandestins. Ceuta, Caroline Baudry, Europe 1.
13: Caroline Baudry, envoyée spéciale d'Europe 1 à Ceuta, en Espagne. De la culture désormais, et une très bonne nouvelle, Céline Dion est arrivée ce matin à Paris, 2 semaines avant le début de sa série de concerts prévus à la Défense Arena. La star mondiale qui séjourne au Royal Monceau à 2 pas des Champs-Élysées a été accueillie par ses fans venus en nombre. Un reportage d'Emma Ben-Youssef Sudarovic qui a eu la chance d'être sur place.
21: Sous les cris de la foule, Céline Dion, cheveux tirés, lunettes noires, descend de sa voiture. Elle s'approche tout de suite de ses fans, les mains sur le cœur, visiblement heureuse de revenir à Paris.
22: C'est un grand honneur.
23: Merci d'être là, Céline.
22: Toujours aimé, c'est mon deuxième chez moi.
21: Quelques mots échangés, des sourires avec ses fans qui ont attendu plus de 3 heures pour la voir comme Salomé, folle de joie d'avoir approché son idole.
24: Beaucoup trop d'émotions, je pensais pas la voir de si près. Voilà, c'était un vrai plaisir. Ça valait le coup d'attendre.
21: Légèrement souffrante, la chanteuse reste à distance, ne prend pas de photos, ne signe pas d'autographe, mais qu'importe pour Océane et Kylian, venus spécialement de Calais.
25: On lui pardonne tout, c'est Céline. Elle s'excuse avec tellement de sincérité qu'on ne peut rien lui reprocher.
26: C'est pas tout le monde qui aurait pris le temps de venir nous voir ou nous adresser un mot. Et en plus de ça, avec sa maladie, en vrai, ça montre qu'elle tient quand même à nous, quoi, finalement.
21: Les deux jeunes vont la voir 5 fois en concert à Paris. Ils comptent bien revenir devant son hôtel où Céline Dion va séjourner jusqu'à la mi-octobre.
13: Emma Ben-Youssef Sudarovic, reporter à Europe 1. Sans plus attendre, les résultats de la bourse. Le CAC 40 progresse nettement de plus 1,02% à 8404,54 points ce vendredi 28 août 2026, marquant un fort rebond par rapport à la baisse de la veille plombée par les valeurs bancaires. Les inquiétudes sur les finances publiques françaises et l'écart de taux avec l'Allemagne pèsent toujours sur le secteur. Pernod Ricard, de son côté, continue de souffrir après avoir revu ses prévisions à la baisse sur fonds de faiblesse aux États-Unis et en Chine. À Wall Street, l'euphorie autour de l'intelligence artificielle se poursuit. Les résultats de Nvidia dopent le Nasdaq qui grimpe de plus de 1,4%. La météo, un avant-goût d'automne demain, Marlène Duret, dans les régions du Nord.
15: Effectivement, pour ce dernier week-end avant la rentrée scolaire, pluie, nuages, vent aussi demain matin. Pour vous qui êtes en Bretagne, en Basse-Normandie ou dans les Pays de la Loire, il y aura une amélioration dans l'après-midi. En fait, c'est une perturbation, tout ce qu'il y a de plus classique. Et ces pluies, elles vont quand même devenir moins régulières, moins actives à mesure qu'elles se décaleront vers les Hauts-de-France, vers la région parisienne, la Champagne, le Centre-Val de Loire et le Poitou. Sur le reste de la moitié nord, et même jusqu'en Auvergne, en Corrèze et en poursuivant vers le nord Aquitaine, je vous annonce d'ores et déjà un ciel bien chargé. Pour l'Alsace et la Franche-Comté, ce sera un petit peu plus tard. Le soleil présent là le matin ne fera pas le poids et le ciel finira par bien se couvrir. Pour toutes les autres régions, donc situées au sud de cette zone grise, l'été se poursuit avec du soleil, beaucoup de soleil, de la chaleur, température maximale d'ailleurs bien contrastée entre le nord et le sud-est, 20 à 25 sur la moitié nord jusqu'à 26 en plaine d'Alsace. À Paris, il fera 22 degrés. Et puis dans le sud, on est sur du 27 à 32. Ça remonte d'ailleurs dans le sud-ouest. Toulouse va retrouver de la fraîcheur à l'aube. Ça, c'est pas arrivé depuis un petit moment, 15 degrés. Mais dans l'après-midi, on pose la veste, hein, puisqu'on va renouer avec les 30 degrés. Notez 31 à Agen, 34 sur la Côte d'Azur. Et pour la Corse, on sort enfin de cette vigilance orange canicule, mais pas avant demain matin, 6 heures.
13: Merci beaucoup, Marlène Duret. À suivre dans un instant dans Europe 1 Soir, l'eurodéputé Rassemblement National Mathieu Vallet sur la situation à Ceuta. À tout de suite.
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13: Il est 18h15. Bonsoir et bienvenue si vous nous rejoignez. Je suis très heureuse de vous retrouver pour ce nouveau rendez-vous. Sans plus attendre, j'accueille mes débatteurs du soir, Sébastien Ligné, chroniqueur et journaliste politique. Bonsoir Sébastien.
40: Bonsoir Hélène Rouet.
13: Ainsi qu'Éric Tekner, direction de la rédaction du Média Frontières.
41: Bonsoir Éric. Hélène Rouet.
13: Et nous accueillons également Mathieu Vallet, député européen du Rassemblement National. Bonsoir, monsieur le député.
42: Bonsoir, merci de votre invitation.
13: Bonsoir. Alors, nous allons parler immigration. Nous allons parler de la crise à Ceuta, qui est évidemment sans précédent. Alors, Mathieu Vallet, on sait déjà qu'environ 500 femmes mineures sont arrivées dans la péninsule ibérique, contrairement d'ailleurs à ce que demandait l'Europe, à savoir le renvoi de l'intégralité des migrants qui étaient arrivés à Ceuta. 10 000 migrants se trouvent encore dans l'enclave. Est-ce que cette situation représente un risque pour la France, Mathieu Vallet ?
42: Oui, écoutez, je pense que l'idée de l'Union européenne avec son pacte asile et l'immigration, c'était pas d'empêcher l'immigration régulière et les passeurs de faire rentrer des gens avec de l'argent sale sur nos territoires européens. L'idée, c'est de répartir les migrants. Pour eux, c'est un projet, alors que nous, le projet, c'est évidemment de protéger nos frontières. Et là, vous avez vu qu'à Ceuta, c'est une situation chaotique en matière sanitaire, en matière sécuritaire, en matière évidemment migratoire. Jeudi, à l'aube, on a 70 migrants qui ont attaqué un convoi de militaires qui ont dû rebrousser chemin et qui ont besoin de la police. Donc on voit bien qu'aujourd'hui, les gens à Ceuta n'en peuvent plus. Et l'Union européenne, ce qu'elle doit faire, c'est qu'elle doit protéger ses frontières, surtout quand on a un pays comme l'Espagne qui fait partie de l'espace Schengen et qui engage l'ensemble des 29 États qui font partie de la zone Schengen.
13: Donc qu'est-ce qu'on fait exactement? Parce qu'avec l'Espagne Schengen, évidemment, si chaque membre reste maître de ses relations avec les États tiers, c'est la politique d'attribution des visas, la politique migratoire, elle est, elle, communautarisée. Donc qu'est-ce qu'on fait? On arrête l'accord Schengen, comme Giorgia Meloni a fait?
42: Bien sûr, nous on a été très clair et on n'a pas changé d'iota, mais comme sur tous les sujets, si on en parlera d'autres dans votre émission, mais nous c'était suspendre les accords de Schengen pour l'Espagne, parce que l'Espagne aujourd'hui, ses frontières sont des passoires, et vous voyez qu'on nous a menti, on nous a dit que sur à peu près 72 000 migrants qui étaient rentrés évidemment illégalement, une invasion massive, hein, même le gouvernement espagnol, c'est dire, l'a reconnu, on nous a dit que tout le monde était parti et qu'il restait à peine 2000 mineurs étrangers isolés, merci pour ceux et celles des Ceuta qui veulent vivre tranquillement, mais en fait on nous dit aujourd'hui que c'est 10 000. Et quand vous voyez qu'aujourd'hui on a des petites filles qui se font violer, qu'on a de la délinquance, que comme l'Espagne n'a pas les moyens d'accueillir toute la misère du monde, et ben on a des migrants qui errent dans les rues, qui commettent des exactions, qui commettent des attaques vis-à-vis, ben, comme je vous l'ai dit jeudi à l'aube, d'un convoi militaire. Bref, tout ce qu'on a décrit, c'est pas pour faire peur aux gens, c'est la réalité d'un pays comme l'Espagne qui ne gère pas ses frontières, qui ne sait pas gérer son territoire et qui sait encore moins gérer la misère du monde qu'elle prétendait accueillir lorsque M. Sanchez a régularisé 1,5 million de clandestins. Donc vous voyez, aujourd'hui, ils payent finalement une politique irresponsable que nous dénonçons depuis des années.
13: Alors si le gouvernement espagnol semble quand même minimiser la situation, les Espagnols, eux, ne veulent pas en rester là. En tout cas, les habitants de Ceuta, c'est le sentiment qu'on a. Il y a des affrontements depuis quelques jours lors de manifestations entre les habitants et notamment les forces de l'ordre. Comment le policier que vous êtes accueille ces images ?
42: Bah, c'est une calamité, mais les socialistes, de toute façon, c'est un seul mot pour les résumer, le laxisme. Quand vous avez des socialistes au pouvoir, il y a un laxisme migratoire, il y a un laxisme sécuritaire, et il y a même un laxisme sanitaire. Comment l'Espagne de M. Sanchez, qui donne des leçons de solidarité à la terre entière, peut se contenter et accepter qu'il ait des enfants mineurs qui errent dans les rues, qui soient logés de la proie de criminels, de voyous, de trafiquants d'êtres humains, et que bah, finalement, ils regardent la crise les bras croisés. En fait, Ceuta brûle, et l'Espagne, en tout cas l'Espagne continentale, le monsieur Sanchez regarde ailleurs. Donc la réalité, c'est qu'aujourd'hui, rien n'a changé. Au contraire, tout a empiré. Et l'idée pour ces clandestins, c'est évidemment, en passant par Ceuta, d'arriver sur le continent européen et de pouvoir se dispatcher dans des pays européens, dont la France. On sait que la France, comme l'Italie, comme le Royaume-Uni, même si le Royaume-Uni fait plus partie, vous savez, de l'Union européenne, sont des pays de choix pour des clandestins qui pensent que c'est l'Eldorado. Alors que nous, comme l'Espagne, on n'a plus rien à proposer à des gens qui, en fait, cherchent peut-être un logement, cherchent des prestations sociales, cherchent peut-être un emploi, cherchent peut-être une école. Mais nous, on a déjà du mal à gérer nos problèmes nationaux pour accueillir tous les problèmes internationaux.
13: Mathieu Vallet, Sébastien Ligny a une question pour vous.
0: Oui, Mathieu Vallet, parce que je pense à cette phrase de Nicolas Sarkozy d'il y a quelques années qui expliquait que la crise migratoire n'avait pas encore commencé et que si on ne prenait pas des mesures drastiques maintenant, on ne survivrait jamais à l'invasion qui va venir demain. Là, on parle de quelques dizaines de milliers de personnes en l'espace de quelques jours, mais dans 5 ou 10 ans, on ne parlera plus de quelques dizaines, mais quelques centaines de milliers de personnes. Et là, qu'est-ce qu'on fera ? Donc, j'entends vous nous parler de remettre en cause l'espace Schengen avec simplement l'Espagne. On rappelle quand même que l'Espagne, en l'espace de 2 mois, vous avez eu 1 million de demandes de régularisation qui ont été demandées et 600 000 ont été jugées recevables. Donc il y a potentiellement 600 000 clandestins qui vont être régularisés en Espagne dans les prochains mois. J'entends l'argument de dire l'espace Schengen simplement avec l'Espagne. Mais est-ce qu'il ne faut pas simplement remettre en cause l'espace Schengen tout court, Mathieu Vallet, et déjà prévoir la crise et les crises migratoires qui vont nécessairement venir dans les prochaines années ?
42: C'est pour ça que nous, la circulation au sein de la zone Schengen, qui est supérieure, parce que dans l'Union Européenne, c'est 27 États membres. Schengen, c'est 29 États qui font partie de la zone Schengen. C'est pour ça que nous, on dit que seuls les nationaux, c'est-à-dire les ressortissants des pays de l'espace Schengen, pourront circuler, et non pas ceux qui ont un titre de séjour, ceux qui ont un visa, parce que vous voyez bien qu'après, c'est la porte ouverte à toute l'émigration. Et ça, c'est aussi une mesure que nous avons mise sur la table. Ensuite, là où moi je voudrais mettre le point important, et c'est aussi ancien policier qui vous parle, moi j'ai travaillé dans des quartiers comme Barbès, comme où vous faites dans des endroits où vous faites le tour du monde dans un seul endroit, en réalité les mineurs non accompagnés, ce qu'on appelle avant les mineurs étrangers isolés, parce que les noms changent mais les problèmes restent, on sait qu'aujourd'hui c'est l'aide sociale à l'enfance, c'est les départements qui n'ont plus un rond, qui sont asphyxiés parce qu'ils se retrouvent à gérer des mineurs étrangers isolés qui pour certains, souvent la plupart ne le sont pas, et en plus avec le pacte asile et migration, je l'avais déjà dit mais je vais quand même le redire, puisque c'est quelque chose qu'a fait adopter la Macronie. Avant, lorsque un mineur prétendait être mineur alors qu'il était majeur, on faisait des examens osseux et on pouvait dire bah, il est mineur ou majeur. Aujourd'hui, s'il déclare qu'il est mineur avec le pacte asile et migration, il sera d'entrée de jeu considéré comme un mineur. Donc avec ce pacte ne résout rien, il ouvre les frontières de l'Union Européenne à toutes les migrations et en plus en matière sécuritaire et en matière sanitaire, et bah, vous voyez bien que l'Espagne n'arrive pas ni à les loger, ni à les prendre en charge, ni à les protéger, et puis derrière, bah, vous avez vu qu'il y a des affrontements affrontement entre les habitants et ces migrants, entre des militaires qui sont pour la partie et certains de ces migrants. Donc finalement, personne n'est gagnant. Et c'est pour ça que le discours de dire on est fasciste ou on est raciste quand on ne veut pas accueillir toutes les migrations du monde entier, non, c'est parce qu'aujourd'hui, on n'a vraiment plus les moyens. Donc la proposition de dire Schengen, l'Espagne doit être suspendue puisqu'elle ne sait pas gérer ses frontières, la circulation au sein de l'espace Schengen, c'est que les ressortissants nationaux, c'est des mesures immédiates qui permettent, à notre sens, en plus de protéger les frontières de l'Union Européenne, on avait parlé de double frontière à l'époque avec Jordan Bardella, et ben oui, avec nous, la frontière extérieure de l'Union Européenne aurait été protégée par Frontex. Mais sauf que Frontex, pour les gauchistes, c'est une agence d'accueil pour les migrants. Alors que nous, c'est une agence qui lutte contre les trafiquants d'êtres humains.
13: Éric Tecter.
1: Hier soir, on a assisté à une scène assez intéressante au MEDEF. Votre candidate Marine Le Pen s'est fait attaquer par Marine Tondelier qui a dit que finalement, si on arrêtait l'immigration dans ce pays, bien l'économie s'effondrerait. Et à ce moment-là, la scène très surprenante qu'on a vue, c'est les patrons du MEDEF qui ont applaudi Marine Tondelier. Qu'est-ce que vous répondez à cela ?
42: Non, mais vous savez, l'idée, Eric Tegner, de dire que les étrangers prennent la place des Français qui seraient fainéants dans certaines filières en tension, comme l'hôtellerie, le bâtiment, la restauration, moi, je trouve que c'est une insulte faite aux Françaises et aux Français. Marine Le Pen, elle a eu un discours cohérent, elle a été excellente. Alors, vous direz que je suis partie prenante, donc je serai pas objectif. Mais moi, j'ai eu beaucoup de personnes qui m'ont dit qu'il y avait une vision, il y avait un programme, il y avait des mesures concrètes. Alors, je vais vous dire, Marine Tondelier, si un jour elle arrête la politique, en tout cas, la France s'effondrera pas et je pense qu'on s'en portera mieux, surtout vu les réputés résultats qu'à la fausse européenne législative. Mais puis je ne sais même pas si ça va terminer la course à la présidentielle, parce qu'il faut sa signature, il faut un budget imparti. Donc bon, Marine Tondelier, je ne sais pas si ce sera une vraie candidate, mais en tout cas, il faudrait qu'elle propose des vraies mesures. Donc la réalité, c'est que nous, on souhaite que notre économie, on priorise l'apprentissage, on priorise les filières professionnelles, on priorise les Français qui aujourd'hui pointent à 8,3% de chômage. C'était 7,6% il y a un an. Donc on voit bien que l'augmentation du chômage est impressionnante et que M. Macron, encore une fois, n'a pas tenu sa promesse du plein emploi qu'il avait annoncé il y a 10 ans.
13: Alors Mathieu Vallet, restons sur la politique. Vous êtes également porte-parole du Rassemblement National. Marine Le Pen au MEDEF hier, donc alors pendant en plus la rêve dans laquelle on a appris le départ du conseiller économique François Durvy. Jordan Bardella sera demain à Châlons-en-Champagne. Ce sera sa première prise de parole depuis un certain moment. Certains médias parlent de dissension, notamment sur la ligne économique du Rassemblement National. Mathieu Vallet, tout va bien ?
42: Tout va même excellemment bien. On a une ligne, on a une vision, on a un programme, on a désormais une candidate. Et donc, je ne pense pas que tous les autres partis peuvent en dire autant. Le Bloc central, on ne sait toujours pas si c'est M. Philippe, M. Attal, M. Retailleau. Bon, donc voilà. Et M. Mélenchon, hier, c'était triste tout net. Au MEDEF, franchement, il m'a fait mal au cœur. À tel point qu'il est même venu dire que Marine Le Pen ne voulait pas qu'on sorte de l'Europe, mais qu'elle voulait une autre Europe et qu'on en avait marre de raquer pour l'Union européenne, là où tous les autres pays comme l'Allemagne obtiennent un rabais. Donc, nous, non, on a une ligne économique très clair. Oui, sur les retraites, ça chagrine quelques personnes, mais moi j'estime que quand une personne a travaillé à l'âge de 15, 16, 17 ans, 18 ans, et qu'elle a été par exemple ouvrière, qu'elle a été dans les usines, qu'elle a été dans les industries, elle doit pouvoir partir à la retraite à 60 ans. Enfin, je pense que quand on est dans un bureau climatisé et que toute sa vie on a été protégé, c'est facile de dire qu'il faut partir à 62, 64, 69 ans. Même certains candidats aujourd'hui disent qu'on ne part plus à un âge défini. Donc même M. Retailleau dit que ça sera en fonction de chacun. Donc il faut être sérieux, et le sérieux c'est de reconnaître la pénibilité des gens qui ont commencé à travailler tôt et que le travail a cassé. Moi, j'entends qu'on défend la Sistana pour les partis de gauche. Ben, nous, on défend la France du travail, la France qui se lève tôt, la France qui a travaillé à commencer tôt et sur laquelle on souhaite leur permettre de partir tôt à la retraite. Parce que si on meurt rapidement après sa retraite, c'est pas normal qu'on puisse pas bénéficier de ces jours de repos lorsqu'on a toute sa vie consacrée à sa vie à travailler à la sueur de son front.
13: Eh bien, Mathieu Vallet, merci beaucoup d'avoir été avec nous dans Europe 1 Soir, eurodéputé du Rassemblement National. Ne bougez pas dans un instant. Donc, nous continuerons d'évoquer cette situation terrible à Ceuta. Et Sébastien Ligné, Eric Tecner, nous parlerons également quand même de ce départ de conseiller économique François Durvy. Alors, même si Mathieu Vallet nous dit que tout va absolument bien, on décortiquera quand même cela ensemble. À tout de suite, chers auditeurs.
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13: Europe 1, il est 18h29. Bonsoir Maëlle Hassani.
0: Bonsoir Hélène, bonsoir à tous. Une première estimation du coût mirobolant des incendies de l'été. Près de 500 millions d'euros de dommages recensés par France Assureur aujourd'hui. 25 000 sinistres signalés en Gironde, dans les Landes et dans le Var. Ce chiffre devrait encore augmenter. Les dossiers peuvent être déposés jusqu'au 31 août. Et après avoir lutté pendant des semaines contre ces incendies, les sapeurs-pompiers comptent bien maintenir la pression sur le gouvernement pour obtenir davantage de moyens. Un préavis de grève déposé par l'intervention syndicale du 8 septembre jusqu'au 20 octobre. Une première journée de mobilisation avait eu lieu le 13 août dernier. François Hollande est arrivé à Blois pour participer aux universités d'été du Parti Socialiste. L'ancien président de la République ne cache pas ses ambitions pour 2027, mais il refuse toujours de prendre part à la primaire de la gauche prévue en octobre. Un processus qui suscite de la division, selon lui. Et puis le Quai d'Orsay confirme l'accueil par la France d'une quarantaine de Palestiniens évacués de Gaza cette semaine. Parmi les réfugiés arrivés en début de semaine, des scientifiques et des artistes menacés dans leur territoire d'origine, mais aussi des lauréats d'un programme d'excellence pourtant suspendu en janvier dernier.
13: Merci Maëlle, on vous retrouve à 18h45 pour un nouveau journal permanent.
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13: Europe 1, il est 18h30, je suis toujours avec mes débatteurs Sébastien Ligné et Éric Tecner. Nous allons continuer d'évoquer l'immigration, nous allons continuer d'évoquer la situation à Ceuta où des manifestations anti-immigrants dégénèrent en affrontements entre la population locale et la police. Alors on est un mois après l'afflux massif de migrants en provenance du Maroc. Et alors pour commencer, je voulais vous proposer d'écouter le ministre espagnol de l'Intérieur, Fernando Grande Marlaska. Il a appelé à la fin à toute forme de violence dans l'enclave espagnole de Ceuta au lendemain de l'incursion d'un groupe de manifestants dans une zone où des migrants dormaient.
21: Au vu des événements qui se sont produits ces derniers jours, notamment hier et avant-hier, j'appelle au calme et à mettre fin à toute forme de violence. Car vous savez aussi bien que moi que la violence n'est pas la solution pour résoudre un quelconque problème compte tenu de la complexité de la situation et de l'empathie totale que nous éprouvons envers les habitants de Ceuta. Mais la violence n'est en aucun cas la solution.
13: Est-ce que le gouvernement espagnol abandonne les habitants à leur sort et donc du coup ils sont obligés de se rebeller eux-mêmes?
1: Oui, c'est même pire, le gouvernement espagnol est directement responsable. S'il y a eu près de 72 000 migrants qui sont arrivés en aussi peu de jours à Ceuta, c'est bien parce qu'ils ont la promesse de la part du gouvernement espagnol d'avoir des régularisations massives de clandestins. C'est un message énorme qu'a envoyé Pedro Sanchez à l'égard de la population des étrangers pour venir. Moi, ce qui me sidère, c'est que vous savez, quand on regarde l'histoire de Ceuta, Ceuta, c'est devenu une enclave espagnole dès le XVIIe siècle. Pourquoi ? Quel était l'objectif de Ceuta et de Melilla ? Eh bien, c'était justement d'avoir des endroits qui permettaient d'avoir des zones tampons pour empêcher l'immigration vers l'Espagne. Et donc, c'est véritablement un retour en arrière. On se reprend l'histoire en face parce qu'aujourd'hui, on a un gouvernement espagnol qui, d'une certaine façon, quand même, n'est pas dérangé par ce qui arrive. Et comme d'habitude, ce qui le dérange sont quoi ? Ce sont les images, tout comme à l'époque. Les différentes arrivées massives à Lampedusa dérangées parce qu'il ne faut pas inquiéter la population. Mais le projet de fond du gouvernement espagnol, de toute façon, c'est de faire venir des dizaines de milliers d'étrangers. C'est là où il y a un énorme problème. Et cette violence qui arrive, elle ne vient pas d'un mouvement, d'un parti, etc. Elle est d'une certaine façon cohérente parce qu'on l'a retrouvée notamment en Irlande. On l'a retrouvée au Royaume-Uni. Et donc, c'est quelque chose, peu à peu, les peuples européens vont commencer, ils l'avaient fait à Lampedusa, il y avait déjà des manifestations, moi je m'en souviens, qui commencent à dire, à un moment, en fait, on va prendre notre destin en main. Mais là où ça devient un problème pour les Français, c'est quoi ? C'est que les différents chefs d'État en ce moment, qui vont vouloir proposer de résoudre le problème de Ceuta, qu'est-ce qu'ils vont dire ? Ils vont dire que les 2500 mineurs étrangers qui sont à Ceuta, pas de problème, on va les accueillir en France et on va les répartir dans des villages de nos auditeurs. Parce qu'à chaque fois qu'ils règlent le problème, c'est pas en renvoyant massivement les étrangers, c'est en les répartissant sur le territoire, en pariant le fait qu'il n'y ait plus d'enclave parce qu'on les répartit.
13: Surtout qu'en plus, Eric Tecner, je rappelle que vous connaissez parfaitement Ceuta hein, pour vous y être rendu.
1: En 2023.
13: Est-ce que justement, c'est un problème qui par ailleurs peut se reproduire ? C'est-à-dire qu'à la seconde où la frontière flanche un peu, vous pouvez avoir de nouveau des dizaines de milliers de personnes. Je rappelle d'ailleurs qu'ils ne sont pas tous marocains. C'est-à-dire que maintenant, vous avez des migrants d'Afrique subsaharienne aussi qui franchissent cette frontière-là.
1: Oui, et d'ailleurs, ça ce sont ceux qui ont le plus de chances de rester. Parce que moi, je me souviens, je me baladais pour mon reportage à Ceuta en 2023. Déjà, il y avait différents moments. On pouvait avoir des arrivées de 2000, 5000, 10000 clandestins. Et je voyais de façon très sereine des Maliens, des Somaliens qui se promenaient. Ils n'avaient pas peur d'être arrêtés tout simplement parce qu'ils avaient fait leur demande de droit d'asile. À partir du moment où ils ont rempli la documentation, souvent aidés par des associations, pendant 6 mois environ, ce sont du coup des légaux. C'est-à-dire qu'ils peuvent, en attente de la réponse de la demande de droit d'asile, finalement, vaquer à leurs occupations à Ceuta. Et lorsque vous êtes malien ou lorsque vous êtes somalien, vu que vous êtes de pays qui sont en guerre, vous avez le plus de chances. Alors que, pardon, entre un marocain et un somalien ou un marocain et un malien, paradoxalement, vous avez plus de chances d'avoir des problématiques culturelles au sein de l'Union européenne avec les Maliens et les Somaliens, de base parce qu'ils viennent de pays qui sont en guerre et donc ils peuvent avoir des traumatismes psychologiques. Ce sont les différentes enquêtes qui le prouvent. Donc c'est ça l'immense problème qu'on va avoir. C'est la raison pour laquelle tous les milliers de clandestins qui sont retournés au Maroc, ce sont essentiellement des Marocains, mais ce sont vraiment les Maliens, les Somaliens et d'autres pays d'Afrique subsaharienne qui sont restés à Ceuta.
13: Alors évidemment, il y a certaines personnes qui parlent de submersion, d'autres parlent d'invasion et parfois même certains s'exerce à faire un parallèle entre Ceuta et Mayotte, notre île française qui, pour le coup, est aussi envahie par les Comores notamment. Alors, je voulais vous faire écouter le Premier ministre Sébastien Lecornu, qui était à Mayotte. Il était entouré de 6 ministres, notamment le ministre de l'Intérieur, Laurent Nunez, qui a annoncé le renforcement de la lutte contre l'immigration irrégulière.
14: Nous avons décidé de réaliser une nouvelle opération d'ampleur de lutte contre l'immigration illégale, l'économie informelle. Il y a une opération qui avait été réalisée en avril et en mai, qui s'appelait l'opération Kinja, qui avait permis d'obtenir d'excellents résultats en termes d'interpellation de délinquants, d'étrangers en situation irrégulière. Nous programmons une deuxième opération Kinja 2 à l'automne, qui permettra à nouveau de mobiliser des moyens et de lutter de manière extrêmement efficace contre la délinquance et l'économie informelle, en plus des opérations que mènent au quotidien le préfet avec les militaires de la gendarmerie nationale, les policiers.
13: Sébastien Lecornu, vous avez entendu Laurent Nunez, hein, c'est d'excellents résultats cette semaine.
0: Vous venez de m'appeler Sébastien Lecornu ou je rêve ?
13: Sébastien Ligné, pardon.
0: Je prends le compliment.
13: Sébastien Ligné, en tout cas, vous avez entendu Laurent Nunez, d'excellents résultats. Le centre s'est rendu en masse à Mayotte. Donc cette semaine, Édouard Philippe qui a annoncé vouloir fermer les vannes de l'immigration. Sébastien Lecornu qui a fait plusieurs annonces, dont celle du conditionnement de l'aide au développement pour réduire l'immigration clandestine à Mayotte. Est-ce que tout ça n'est qu'un écran de fumée ou alors le centre est en train de se réveiller ?
0: Non, mais c'est totalement un écran de fumée. D'ailleurs, cette histoire de conditionnement à l'aide au développement existe déjà dans le droit français. depuis 2018, si je n'ai pas de bêtises, mais ça n'est pas c'est absolument pas appliqué. Le problème, c'est qu'on se sert sur le dos de la condition à Mayotte. On se sert un petit peu des Mahorais pour faire de la petite poloche et de faire de la campagne politique un petit peu de bas étage. C'est-à-dire qu'on est en train d'empiler les mots de communication, les mots valises. Regardez, le centre parle d'immigration. Le centre appelle à remettre en cause le droit du sol. Le centre appelle à mettre l'armée à Mayotte. On se dit, tiens, voilà des marqueurs de droite. Ça va plaire à l'électorat de droite. Mais en réalité, ce ne sont que des écrans de fumée parce que ça fait 10 ans que vous avez des voix qui alertent sur Mayotte. Rappelez-vous de ce débat extraordinaire entre Gérald Darmanin et Jean-Marie Le Pen en 2018 sur France 2, où Jean-Marie Le Pen, à l'époque, pas grand monde parle de Mayotte. Et Jean-Marie Le Pen parle du fait que Mayotte, c'est la France continentale en 2050, si on continue, qu'il y a une invasion, qu'il faut remettre en cause le droit du sol. Et en face, vous avez tous les membres du gouvernement qui se disent mais qu'est-ce qu'il est en train de nous raconter, Jean-Marie Le Pen? Il est complètement dans une lubie raciste et xénophobe. Et bon, 10 ans plus tard, on est totalement dans la réalité. Ils ont eu 10 ans.
13: Et Marine
0: ans.
13: Le Pen fait plus de 60% là-bas.
0: Bien sûr. Ils ont eu 10 ans pour réagir. On a eu l'opération Wambushu en 2023. Ça a eu des résultats, somme toute, assez modérés. On a eu la loi de 2025 qui a tenté de remettre un petit peu en cause le droit du sol. Les résultats sont, encore une fois, assez mitigés. Donc, hélas, on peut voir le verre à moitié plein et se dire c'est très bien que le gouvernement prenne conscience. Mais le problème, c'est qu'on a 10 ans de bilan derrière qui nous montre qu'à chaque fois qu'il y a eu une prise de conscience subtile, derrière, il n'y a eu aucune conséquence réelle.
13: Éric Tecner, c'est quoi votre réaction quand vous écoutez Laurent Nunez qui dit « Bon, finalement, tout va bien, Madame la Marquise ?»
1: Je repense à une petite anecdote. Il y a 2 ans, il y avait une crise à Mayotte où à un moment, notamment les femmes mahoraises, parce que c'est une société matriarcale d'ailleurs, avec 95% de musulmans, donc c'est intéressant qu'on voit le vote massif pour Marine Le Pen. Et donc à ce moment-là, elle s'était révoltée parce que face à l'insécurité, notamment en provenance de pays comme la Somalie, qui venaient avec des machettes, qui attaquaient notamment des camions citernes, des camions de CRS, etc. C'était vraiment une zone de guerre, Mayotte, à ce moment-là. Et donc le ministre de l'Intérieur de l'époque avait dû se rendre sur place. Et je me souviens comment il y avait tout un pôle de presse qu'il avait suivi. Il était en direct devant la télévision au milieu. Il disait on va s'occuper du problème de l'immigration. Et moi, parce que j'avais eu des sources locales, j'étais resté au niveau de l'aéroport. Pourquoi ? Parce que dans le même temps, et j'avais pu le filmer, il y a près de 200 clandestins qui étaient mis dans un avion vers la métropole française.
13: Pour justement que les journalistes ne le voient pas.
1: Exactement. C'est-à-dire que leur façon pour eux de régler le problème de l'immigration, c'est de cacher le fait que finalement, ils les ramènent sur le territoire.
13: Bon, c'est pas brillant. Je voulais qu'on parle également d'un autre sujet ô combien sérieux également, celui de Crépol. Alors, on a le sentiment que les choses avancent. Le Figaro a notamment fait des révélations. 3 semaines après avoir été retenu par les juges d'instruction, le caractère raciste des violences de Crépol est de nouveau contesté. Dans son réquisitoire définitif complémentaire, le parquet de Valence maintient que les éléments recueillis au cours de l'enquête ne permettent pas de retenir la circonstance aggravante de racisme anti-blanc. Et alors, le Figaro a eu accès justement aux auditions de ces 14 mises en examen pour le meurtre de Thomas Perotto. Ils ont été réentendus, évidemment. Le 20 juillet, les juges de Valence l'ont retenu, désavouant leur avis de mi-juin aux grandes dames du parquet qui contestent ce revirement inédit. La quasi-totalité des mises en cause, bien sûr, nie tout propos raciste. Ils ont été interrogés sur leur usage du mot français. Plusieurs revendiquent leur identité française. Ils évoquent un langage de rue non péjoratif. Il y a des échanges Snapchat qui ont été également observés, postérieurs évidemment, qui contiennent aussi des propos qui sont hostiles aux Juifs, à la police, à la France de manière générale. Le parquet, de son côté, juge de toute façon que ces témoignages sont minoritaires et contradictoires et pourraient tout à fait complètes. Une ordonnance de mise en accusation attendue en septembre tranchera avant au procès aux assises de la Drôme envisagé pour 2027 qui devrait véritablement définir les lignes, en fait. C'est-à-dire, est-ce que le racisme anti-blanc aujourd'hui non seulement existe, mais par ailleurs est-il reconnu ? Je vous propose pour commencer d'écouter Aurore Berger, elle était ce matin sur Europe 1 et CNews. Et alors pour elle, le racisme anti-blanc existe, il faut regarder la réalité en face.
2: Les magistrats d'ailleurs ne sont pour l'instant pas pleinement d'accord.
16: Les juges
2: sur la
16: disent que oui, il y a du racisme anti-blanc et le parquet ne veut pas en entendre parler.
2: Sur le racisme anti-blanc, donc on verra.
16: Mais il existe le racisme anti-blanc, Aurore Berger ?
2: Oui, moi je l'ai déjà dit, parce qu'à un moment, je pense qu'il faut juste voir ce qu'il y a à voir. Et voir ce qu'il y a à voir, c'est qu'il y a des racismes de nature différente qui entraînent des faits de nature différente. Il peut y avoir des discriminations parce qu'ici, quelqu'un serait de telle ou telle couleur, de telle ou telle origine. Mais nier et refuser la qualification de racisme anti-blanc, je pense que ça ajoute juste, encore une fois, une forme de malaise, comme si on n'osait pas dire les termes et les mots et comme si on n'osait pas regarder en face la réalité.
13: Bon, Sébastien Ligné, est-ce que le parquet de Valence regarde en face la réalité ?
0: Écoutez, moi je vais vous citer quelques citations, quelques propos rapportés de la soirée de Crépol et vous allez me dire si vous pensez sincèrement que le racisme anti-blanc peut être écarté. Premier verbatim. Je ne sais pas si c'est important, mais dans la bagarre, j'ai entendu deux points, ouvrez les guillemets, on est là pour tuer des Français. Un autre, j'ai entendu l'un d'eux dire, on va tous vous crever, les petits blancs. Un autre dit, quand ça a commencé à partir en vrille, ils ont dit, on est venu ici pour planter des blancs. Ah, c'est tout. Ces témoignages-là, ils ont été recueillis. D'ailleurs, pendant des années, ces traces de PV, ces citations avaient un petit peu disparu.
13: Disparu, ouais, dans le fond du tiroir.
0: On ne savait pas exactement où elles étaient passées. Étrange, curieux. Et il y a un autre élément très important, c'est en effet le rapport au mot français, vous l'avez mentionné.
13: Ouais.
0: C'est qu'en effet, d'eux-mêmes, ces jeunes du quartier de la Monnaie décrivent les jeunes de Crépol comme c'est les Français.
13: Alors qu'ils sont français eux-mêmes,
0: alors qu'ils sont
13: ils ont les papiers français
0: eux-mêmes, certains issus de l'immigration. On voit bien qu'il y a eux-mêmes sont en train de s'écarter de leur identité française, c'est-à-dire qu'ils ne se sentent plus d'une certaine manière totalement français, ou alors ils rejettent une part de l'identité française, puisque c'est très révélateur de ne plus s'inclure là-dedans. Moi, je veux dire un truc, je vois vraiment pour le coup, on reprend l'expression, le verre à moitié plein dans cette histoire, que Aurore Berger, une ministre centriste, reconnaisse le caractère du racisme inédit. Anti-blanc, pardon, mais il y a 10 ans, ça aurait été impensable.
13: Naïm Mamoudchou l'avait fait aussi d'ailleurs,
0: impensable.
13: Pendant la Coupe du Monde.
0: Donc on avance quand même, c'est déjà ça.
13: Éric Tegner, comment on explique ce bras de fer qui est assez inédit quand même, entre les juges d'instruction qui retiennent la circonstance aggravante de racisme anti-blanc et le parquet de Valence qui dit bah, pas du tout, les témoignages sont minoritaires, ils comptent pas en gros.
1: Bah déjà, ça montre que la justice est politisée. C'est-à-dire qu'ils n'arrivent pas à se mettre d'accord là-dessus. Ensuite, je pense que le parquet de Valence, qui représente l'État, est incapable de reconnaître le racisme anti-blanc, parce que sinon, ça serait reconnaître 40 ans de politique du vivre ensemble, qui sont finalement un énorme échec. C'est ça la problématique qu'il y a, parce que dans ce cas-là, il y a une responsabilité directe de la justice, qui, toutes ces dernières années, n'a jamais ou quasiment jamais pris en compte comme circonstance atténuante le cas du racisme anti-blanc. Parce que c'est pas juste une histoire de débat, de parler de racisme anti-blanc, c'est parce que ça permet de condamner de façon bien plus importante. Et moi, je pense également à l'ARCOM, qui a fait une mise en demeure à CNews sur cette question-là.
13: Absolument.
1: Notamment, il y a une remise en cause globale.
13: Nous allons continuer d'en parler, Sébastien Ligné et Éric Tegner. Nous continuons nos débats. On parlera évidemment encore de Crépol et ainsi que de politique avec le départ de François Durville du Rassemblement National. Il est 18h43. À tout de suite.
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13: Europe 1, il est 18h46, le journal permanent de Maëlle Hassani.
0: Après avoir lutté tout l'été contre les incendies, les sapeurs-pompiers mettent la pression sur le gouvernement pour réclamer plus de moyens. Un préavis de grève déposé par l'intersyndicale pour une période comprise entre le 8 septembre et le 20 octobre prochain. Une première journée de mobilisation avait été organisée le 13 août dernier. Des incendies dévastateurs, particulièrement en Gironde, dans les Landes et dans le Var ces dernières semaines. Les dégâts dans ces trois départements sont estimés à 500 millions d'euros aujourd'hui par France Assureur, qui enregistre à ce jour 25 000 sinistres. Des chiffres provisoires, les dossiers peuvent encore être déposés jusqu'au 31 août. L'agence Fitch doit actualiser ce soir sa note de la dette française dans un contexte particulièrement morose. Une croissance nulle au deuxième trimestre et une inflation à 2,4% au mois d'août selon les derniers chiffres de l'INSEE. Le patron de Bercy, Roland Lescure, y voit, je cite, le premier impact concret de l'été horrible qu'on a vécu entre incendies, canicules et sécheresses. Et puis les prix des fournitures scolaires en légère baisse cette année, moins 0,6% sur un an dans les grandes surfaces, les enseignes spécialisées et les plateformes en ligne. Chiffre dévoilé à 4 jours de la rentrée par l'Association des industriels de la papeterie et du bureau.
13: Merci Maëlle, on vous retrouve à 19h sur Europe 1 pour votre journal.
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13: Toujours accompagné de mes débatteurs Sébastien Ligné, chroniqueur et journaliste politique, ainsi qu'Éric Tekner, directeur de la rédaction du média Frontières. Alors nous évoquions bien sûr ce qui se passe à Crépol, notamment en termes de justice. Alors je rappelle qu'une ordonnance de mise en accusation sera attendue en septembre. Elle tranchera avant un procès aux assises de la Drôme qui est envisagé pour 2027. Éric Tekner, je vous laisse continuer. Est-ce que ce procès, qui pourrait intervenir évidemment l'année prochaine, sera vraiment un procès décisif pour la suite? C'est-à-dire, est-ce qu'il pourrait faire jurisprudence, notamment en matière de racisme anti-blanc ?
1: Oui, et je pense que c'est ce qui fait que le parquet hésite autant aujourd'hui, parce que c'est extrêmement important, vous savez, parce que c'est pas uniquement d'ailleurs pour avoir justice, c'est également pour empêcher de plus en plus d'actes aujourd'hui que subissent notamment les jeunes à l'école, au collège, où ils se retrouvent confrontés à de nombreuses attaques, de nombreuses insultes. On pense à sale gouère, sale blanc, sale face de craie. Monsieur Bousquet l'a très bien décrit notamment dans son livre Le racisme anti-blanc. Donc ça, c'est une immense problématique.
13: Pas qu'à l'école d'ailleurs, dans le sport aussi, évidemment, ça existe.
1: Dans toutes les strates. Et c'est là où on voit à quel point il y a des associations comme SOS Racisme qui à un moment devront être mis devant leurs responsabilités, parce qu'il y a de nombreux cas qui montrent que lorsque vous pouvez les solliciter parce que vous avez été victime de racisme anti-blanc, eh bien finalement vous êtes un peu éconduit. C'est un petit peu comme ces associations féministes. Si vous allez leur dire que vous avez été agressé sexuellement par un clandestin sous OQTF, Claire Géronimi en parlait, qui ne vous écoute pas. Et ça, c'est un problème de la part d'associations évidemment qui sont aujourd'hui pour une grande partie subventionnées. Et vous savez, le quartier de la Monnaie, c'est un quartier dans lequel évidemment il y a du racisme anti-blanc, mais qui représente aussi ces nombreux quartiers en France qui sont complètement perdus. Moi, je m'étais rendu dans cette cité de la Monnaie 24 heures après le meurtre de Thomas. J'avais vu des jeunes de 13-14 ans qui m'expliquaient qu'évidemment ils portaient un couteau. Ils étaient surpris que moi-même je n'en porte pas, qui expliquaient qu'ils se moquaient en permanence de la police, qui les insultait, que la police ne pouvait pas rentrer. Évidemment, on avait toutes les affiches qui montraient la moula, voici la drogue de ce côté. On avait fini par subir des projectiles de la part de certains jeunes. Ces gens-là aussi se sentent totalement en rupture. Et lorsqu'ils sont allés dans ce bal de village de Crépol, c'est parce qu'ils avaient ce sentiment véritablement d'impunité. Et c'est à cela qu'il faut mettre fin.
13: Éric Tekner, Sébastien Ligné, je vous propose d'ouvrir une page de politique désormais. Alors l'info est tombée, en termes de timing, c'était difficile de faire mieux, l'info est tombée en plein grand oral des candidats de la REF hier. Alors recruté par Jordan Bardella au RN, le conseiller François Durvie ne participera pas à la campagne de Marine Le Pen. Alors elle était en train de parler hier au MEDEF et l'info tombe à ce moment-là. Ce polytechnicien libéral de 43 ans a préféré reprendre sa liberté pour ne pas avoir à défendre auprès des milieux économiques des positions en lesquelles il ne croit pas. Marine Le Pen s'est exprimée depuis, elle a annoncé ne pas déplorer ce départ, mais bien qu'elle l'avait souhaité. Sébastien Ligné, je sais que vous êtes un observateur avisé du Rassemblement National. Qu'est-ce qui s'est passé ?
6: Déjà, ce qui est très curieux dans cette histoire, c'est que François Durvie, en effet, était devenu conseiller spécial de Jordan Bardella, mais avant cela, il a travaillé dans l'ombre pendant près de 5 ans auprès de Marine Le Pen, alors qu'il travaillait encore dans le privé. C'est lui qui a été l'entremetteur entre Marine Le Pen et les milieux économiques pendant des années, qui a réussi à casser un petit peu la caricature d'image socialiste que pouvait avoir le RN dans certains milieux. Et donc, c'était pas simplement ce qu'on pourrait appeler le bardelliste ultra convaincu. Finalement, c'est quelqu'un qui travaillait aussi bien avec Marine Le Pen qu'avec Jordan Bardella. Ce qui rend évidemment ce départ fracassant encore plus curieux. Là, on peut lui reconnaître quand même une certaine honnêteté qui est rare en politique. C'est que je peux vous dire que dans son cas, 99% des conseillers seraient restés bien gentiment dans l'ombre, n'auraient rien fait pendant toute la campagne, auraient pris leur chèque et auraient avalé des couleuvres et auraient accepté de défendre des idées qui ne sont pas forcément les siennes. Donc déjà, faut au moins lui reconnaître ça. Ensuite, là, ce que ça dit, selon moi, du RN et de la problématique majeure de ce parti, c'est qu'il n'arrive pas à se défaire de cette image caricaturale de parti un petit peu socialiste, qui a du mal avec le libéralisme, alors qu'en réalité, quand on analyse le programme, les positions de Marine Le Pen depuis quelques années, il y a une réelle transformation. La réforme des retraites, en 2017, on était sur une réforme des retraites 60 ans, point barre, pour tout le monde. Aujourd'hui, c'est une réforme progressive et il ne l'explique jamais. C'est-à-dire que la réforme des retraites que Marine Le Pen évoque toujours en parlant uniquement du cas avant 20 ans, vous partez à 60 ans, c'est vrai, mais il ne mentionne que cette partie-là. Il ne mentionne pas l'autre bout de cette réforme des retraites. C'est-à-dire que dans la réforme Marine Le Pen, si vous avez commencé à travailler à 24 ans, ce qui aujourd'hui n'est pas complètement improbable puisqu'on fait des formations de plus en plus longues, et ben, avec la réforme Marine Le Pen, vous avez commencé à travailler à 24 ans, vous partez à 66 ans. Voilà. Ils n'en parlent jamais de ça parce qu'ils sont inscrits eux-mêmes dans un espèce de carcan un petit peu socialisant dont ils n'arrivent pas à se défaire alors même que leurs propositions sont beaucoup moins socialistes qu'avant. On entend Marine Le Pen parler pour la première fois d'ouverture à la capitalisation avec le fonds souverain.
13: Donc ça, c'est sûrement l'empreinte de François Durvy, mais manifestement, ça ne dure pas.
6: Mais pas forcément, mais ça aurait été improbable il y a 5 ans d'entendre Marine Le Pen parler de fonds souverains, de capitalisation. Ça aurait été improbable d'entendre parler de coupes sur les normes, de suppression d'impôts sur la production. On sent qu'il y a un réel tournant libéral au RN dans le programme, mais on a l'impression qu'ils ont tellement internalisé le fait qu'ils ont une fibre sociale qu'ils ne souhaitent pas mettre en avant cette fibre libérale. C'est très curieux, en fait.
13: Éric Tecner, est-ce que c'est une mauvaise nouvelle pour Marine Le Pen? Est-ce que ça donne quand même une mauvaise image, surtout en plus quand on regarde le timing? Elle était au MEDEF, elle était précisément en train de parler à des patrons, et c'est François Durvy qui évidemment a beaucoup œuvré, Sébastien Ligné l'a rappelé, ces dernières années, à justement faire en sorte que le RN ait une vraie relation avec le patronat. Donc est-ce que finalement c'est quand même pas une très mauvaise nouvelle pour Marine Le Pen de perdre un tel conseiller?
1: Alors on parle de Marine Le Pen qui est un peu un phénix qui renaît de ses cendres, dont on annonce à chaque fois la fin, etc. Donc

0: et dont le Rassemblement National sait qu'il manque parce qu'il se rapproche par exemple de leur ancien club des Horaces. Et donc, quand on voit le sort qui a été réservé à François Durvy, parce que s'il a fait publier dans le Figaro au moment, cette annonce au moment où Marine Le Pen évidemment était en train de parler au MEDEF, c'est qu'il y a une forme quand même de... Voilà, c'est-à-dire il y a pas une vengeance, mais c'est-à-dire qu'on sent qu'il y a de la rancœur.
1: Il était vraiment mal choisi.
0: On imagine qu'il n'a pas dû être bien traité. C'est-à-dire que c'est un peu ce qui peut se dire. Donc, quelqu'un qui est dans le privé, qui se dit François Durvy, voilà ce qui lui est arrivé, il aura pas envie d'y retourner. C'est le premier souci. Et le deuxième, vous l'avez dit, c'est la lisibilité. C'est-à-dire que ils ont travaillé pendant plusieurs années pour faire en sorte d'envoyer des messages. Et là, auprès d'un cénacle, qui reste un petit cénacle, hein, donc évidemment, la France entière, ça va rien changer, le départ de François Durvy. Oui. Mais ce petit cénacle pour lequel ils avaient consacré tant de dîners, tant de travail, tant vraiment, ils y ont consacré, ils voulaient les convaincre. Marine Le Pen a quand même rencontré certains patrons du CAC 40. On sait qu'elle a rencontré notamment dans le Club de la Cité, par exemple, Bernard Arnault, Patrick Pouyanné, etc. Mais là, c'est le message qui suffit d'une certaine façon à leur renvoyer l'idée, en effet, que c'est un retour en arrière. Et ça, en termes de lisibilité, c'est un énorme problème. Les patrons, ils aiment évidemment le fait de pouvoir se projeter sur le temps long. Et là, 9 mois, c'est complexe.
2: Mais c'est vraiment curieux. C'est la première fois qu'on voit ça dans un parti.
0: Ils ont ce réflexe.
2: Un parti qui a le libéralisme un petit peu honteux. C'est-à-dire qu'ils savent qu'ils ont évolué. Ils savent qu'ils sont beaucoup moins socialisants qu'avant. Ils le savent tous. Tous. Ils ont tous eu le programme. Ils ont tous participé. Ils savent qu'il faut s'ouvrir au milieu économique parce qu'ils savent très bien que pour faire 50% des voix, il va falloir convaincre le bourgeois de droite qui vote jamais pour le RN jusqu'avant et que ça passe par l'économie. Ils le savent tous. Ils ont tous pris cette norme en compte. En revanche, ils ne veulent pas l'assumer.
0: Oui, mais parce que ce sont aussi les proches de Marine Le Pen qui, originellement, étaient élus dans des zones où, effectivement, ce sont plus des classes populaires.
1: Et le libéralisme n'est pas du tout un concept.
0: Donc, ils sont beaucoup plus touchés par cela. Mais le Rassemblement National, initialement, était le parti le plus libéral dans les années 80-90 avec Jean-Marie Le Pen, qui était d'une certaine façon le premier Reaganien de France.
1: Alors Éric Tegner et Sébastien Ligné, partons de l'autre côté de l'échiquier politique et partons du côté de la France insoumise. Sébastien Delogu est ressorti libre de garde à vue. Il sera jugé pour outrage le 13 novembre. Rappelez-vous, les faits remontent au lundi 24 août dans l'immeuble du 2e arrondissement de Marseille où réside Sébastien Delogu. Trois policiers du service interdépartemental de la sécurisation des transports en commun en civil s'y rendent dans le cadre d'une enquête. Après un premier passage dans la matinée, ils reviennent vers 15h30 afin d'interpeller un voisin de palier du député. Et puis, ils accusent désormais Sébastien Delogu d'avoir tenté de les empêcher d'entrer dans l'immeuble en faisant barrage avec son corps. Des insultes auraient fusé. Sébastien Delogu conteste ces accusations. Éric Tegner, la limite existe-t-elle chez la France insoumise ?
0: On verra dans 6 mois. C'est-à-dire qu'ils vont continuer à essayer de pousser cette limite. Vous savez, Sébastien Delogu, de toute façon, s'est inspiré du leader Maximo de la France Insoumise, Jean-Luc Mélenchon. C'était déjà en 2018.
1: Lui-même condamné définitivement.
0: Mais oui, parce qu'il s'était opposé pas seulement aux policiers, mais également aux procureurs de la République. Mais moi, ce qui m'intéresse, c'est de voir la réaction de l'électorat de Sébastien Delogu. Vous savez, beaucoup en ce moment disent « Ah, c'est scandaleux, on a un député qui fonctionne de la sorte, etc. » Moi, je pense au contraire que c'est une très bonne chose que Sébastien Delogu soit représentant à l'Assemblée nationale. Pourquoi ? Parce que ça fait des années qu'on dit que dans une certaine partie de la population, notamment dans certains quartiers, notamment dans les quartiers nord de Marseille, il y a une petite problématique. Il faut souligner que Sébastien Delogu, il a été élu député au premier tour. Je pense également que malgré cette garde à vue, malgré une possible condamnation...
1: Il serait réélu au premier tour.
0: Bien entendu.
1: C'est un totem en fait, une condamnation est un totem.
0: Mais oui, absolument. Et effectivement, Sébastien l'a dit, il va gagner des voix. Donc ça en dit plus sur une partie de la population française que sur la France insoumise. Et la France insoumise, ce sont des politiques, ils s'adaptent à la population. Et ils sont le reflet de l'évolution de la société française. Malheureusement.
1: Un très grand merci Sébastien Ligné et Éric Tegner de m'avoir accompagné dans cette première partie d'Europe 1 Soir. 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Chers auditeurs, on se retrouve tout de suite juste après une courte page de pause pour la deuxième partie d'Europe 1 Soir. À tout de suite.
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8: Europe 1, il est 19h, sans plus attendre le journal de Maël Hassani, des indicateurs économiques dans le rouge et deux candidats tenus pour responsables.
11: Édouard Philippe et Gabriel Attal sont rattrapés par le bilan économique d'Emmanuel Macron. Les deux anciens premiers ministres peinent à se défaire de l'héritage du président de la République face à des concurrents qui ne se privent pas de leur rappeler leur passé. Décryptage dès le début de ce journal. Fini les fournitures gratuites à Avignon. Le nouveau maire supprime les kits de rentrée devenus trop coûteux pour les finances de la ville. Une décision globale accepté par les administrés. Reportage à suivre. Dans ce journal également, retour sur les vraies raisons de la visite du patron de la CIA à Moscou en début de semaine. Et puis le tirage au sort des petites coupes d'Europe de football. Lyon, Marseille, Monaco et Rennes connaissent leurs premiers adversaires.
8: La tendance météo, c'est avec Marlène Duret. Rebonsoir Marlène.
12: Rebonsoir, retour d'un temps perturbé dans le nord-ouest. Demain, avec un passage pluvieux, du soleil et de la chaleur sur le tiers sud, avec une canicule qui touche à sa fin en Corse.
8: Et la météo complète en fin de ce journal.
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8: Les mauvaises nouvelles s'accumulent en cette rentrée sur le plan économique.
11: L'INSEE revoit à la baisse ses estimations de croissance pour le deuxième trimestre. La France se trouve maintenant au bord de la récession. Dans le même temps, l'inflation gagne du terrain, plus 2,4% sur un an au mois d'août. Ces chiffres sont publiés quelques heures seulement avant la révision de la note de la dette française par l'agence Fitch, attendue au cours de la soirée.
8: Et c'est dans ce contexte particulièrement morose que démarre la campagne présidentielle et deux hommes sont tenus responsables de la situation.
11: Oui, deux anciens premiers ministres d'Emmanuel Macron, Gabriel Attal et Édouard Philippe. Deux candidats dont les promesses de rupture paraissent particulièrement inaudibles compte tenu de leur passé pas si lointain. Et leurs concurrents ne se privent pas de le souligner, Arthur Delaborde.
13: C'est leur talon d'Achille. Édouard Philippe et Gabriel Attal veulent incarner l'après-Macron, mais restent comptables de son bilan. Marine Le Pen se charge de leur présenter l'addition.
14: Moi, d'abord, je reste un peu admirative de gens qui ont participé à la majorité depuis 10 ans, quand même, et qui aujourd'hui ont plein d'idées qu'ils n'ont jamais mis en œuvre. Sous Macron, 1000 milliards d'euros de dettes supplémentaires.
13: Même procès à gauche avec Raphaël Glucksmann.
15: C'est quand même assez étonnant de se prendre des leçons sur la dette de la part de deux anciens premiers ministres d'Emmanuel Macron. C'est bien qu'ils soient deux d'ailleurs, parce que pour défendre ce bilan, il vaut mieux être deux. Parce que faire 1000 milliards de dettes supplémentaires sans créer le moindre actif sur lequel on peut s'appuyer, c'est vraiment chapeau bas.
13: Une critique d'autant plus embarrassante que les deux anciens premiers ministres font désormais de la réduction des dépenses un axe central de leur campagne. Difficile dès lors de promettre la rupture quand leurs adversaires les renvoient sans cesse à leurs années au pouvoir. Pour tourner la page, encore faut-il solder les comptes.
11: Arthur Delaborde du service politique d'Europe 1 et pour le ministre de l'économie Roland Lescure, les mauvais chiffres publiés par l'INSEE aujourd'hui constituent le premier impact, je cite, de l'été horrible qu'on a vécu avec une baisse baisse significative de la production agricole en raison de la sécheresse et des incendies. Le coût des feux qui ont ravagé la Gironde, les Landes et le Var est d'ailleurs estimé à près de 500 millions d'euros aujourd'hui par France Assureur.
8: Et voilà qui ne fait que souligner l'urgence de rétablir les comptes publics.
11: Et pour trouver des pistes d'économie ambitieuses, il vaut mieux regarder à l'échelle locale. La mairie d'Avignon, par exemple, décide de supprimer en cette rentrée les 8000 kits scolaires distribués chaque année gratuitement aux familles. Un choix radical mais nécessaire aux yeux de ses administrés, rencontrés par Stéphane Burgat pour Europe 1.
16: Cahiers, stylos, trousses et ardoises, une note à 81 000 euros que ne peut plus assumer une mairie déjà endettée, tranche les Avignonnais comme Delphine.
17: Il y a une question de rationalisation des coûts à un moment donné, qu'effectivement les finances de la mairie étant exsangues, il y a un moment donné il faut faire des choix. Si on continue comme ça a été fait jusqu'à présent, on va dans le mur et on est sous tutelle dans quelques mois, donc il faut faire des choix.
16: Et pour la quantité de matériel à acheter en primaire ou en maternelle, les allocations rentrée scolaire sont suffisantes, estime Marie-Paul.
18: Les parents ne sont pas laissés sans rien, il y a déjà toutes les allocations données par le gouvernement. 400 euros à peu près, c'est quand même assez conséquent.
16: Effectivement, plus de 25% de ces kits n'étaient pas retirés par les parents, souligne-t-on du côté de la mairie. Yves salue une chasse au gaspillage.
19: Si en plus les gens ne viennent pas récupérer leurs kits, eh bien donc c'est de l'argent passé par la fenêtre. Parce que 80 000 euros, c'est pas une mince somme.
16: D'autant que les écoles fournissent déjà une partie du matériel aux enfants via une dotation, là encore, de la mairie à hauteur de 45 euros par école. Avignon, Stéphane Burgat, Europe.
11: Et au niveau national, les discussions autour du budget 2027 n'ont pas encore débuté, que déjà le premier secrétaire du PS anticipe une censure du gouvernement. Olivier Faure l'a annoncé tout à l'heure en arrivant aux universités d'été de son parti à Blois. Mais son collègue socialiste à l'Assemblée, François Hollande, l'a contredit dans la foulée. L'ancien président de la République qui réaffirme par ailleurs son refus de prendre part à la primaire du bloc social-démocrate en octobre prochain. Une terrible découverte dans la Drôme, le corps sans vie d'un homme décapité et partiellement brûlé, retrouvé ce matin dans un champ du village de Châteauneuf-de-Galore, au nord de Valence. La victime faisait l'objet d'un signalement pour disparition inquiétante depuis 24 heures. Une enquête pour homicide est ouverte. 4 personnes interpellées et placées en garde à vue dans la journée. 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Les spéculations vont bon train depuis le début de la semaine au sujet des raisons qui ont poussé le chef de la CIA à se rendre à Moscou. Un aller-retour de John Ratcliffe mardi dans la capitale russe et beaucoup d'hypothèses depuis. Il faut dire que la dernière visite de ce type remonte à fin 2021, quelques mois seulement avant l'invasion à grande échelle de l'Ukraine. Et justement, William Molinier, la crainte d'une nouvelle offensive de l'armée russe était, semble-t-il, au cœur de ce mystérieux déplacement.
20: Oui, le directeur du puissant service de renseignement américain venu rencontrer son homologue Sergueï Naryshkin, le chef du SVR, le renseignement extérieur russe, lequel a refusé de détailler la nature des échanges avec Ratcliffe. Selon la presse américaine, qui cite plusieurs sources du renseignement, cette visite avait un objectif, dissuader la Russie d'attaquer l'OTAN, que ce soit par une offensive cyber dans un pays membre, voire une incursion terrestre dans un État balte. De son côté, Moscou a jugé ces menaces dénuées de tout lien avec la réalité. Un haut responsable européen l'a confirmé hier, il n'y a aucun indice de préparation d'une attaque russe contre les pays de l'OTAN. Reste que cette visite n'est absolument pas anodine. La dernière en date connue d'un directeur de la CIA en Russie remonte à novembre 2021. C'était quelques mois seulement avant le début de l'invasion russe en Ukraine, en février 2022.
11: Les explications de William Molinier pour Europe 1. Dans l'Himalaya, les secouristes continuent d'extraire des corps des décombres deux jours après les spectaculaires coulées de boue qui ont englouti toute une région à la frontière entre le Tibet et le Népal. Le dernier bilan fait état de 584 morts et de près de 2500 personnes portées disparues, parmi elles 4 Français. Le ministère des Affaires étrangères le confirme à l'instant. Une période de deuil national déclarée en Norvège à partir d'aujourd'hui et jusqu'aux funérailles du roi Harald V. Le doyen des souverains d'Europe s'est éteint ce matin à l'âge de 89 ans après plusieurs jours d'hospitalisation. Son fils de 53 ans lui succède sur le trône du royaume scandinave sous le nom de Hakon VIII.
8: En football, les 4 clubs français qualifiés cette saison pour les petites coupes d'Europe connaissent leurs premiers adversaires.
11: Les tirages au sort de la Ligue Europa et de la Conference League avaient lieu aujourd'hui. Le Stade Rennais, l'Olympique Lyonnais, l'Olympique de Marseille et l'AS Monaco sont fixés. Et Christopher Philhock, certains sont plus chanceux que d'autres.
21: Exactement, Maël, à commencer par Lyon, qui hérite d'un tirage relevé. Le Bayer Leverkusen, la Real Sociedad et les Belges de l'Union Saint-Gilloise et d'Anderlecht. Les Lyonnais retrouveront aussi leur ancien coach Pierre Sage, désormais à Crystal Palace. Un bon tirage tout de même pour Mathieu Louis-Jean, le directeur sportif de Lyon.
0: Une poule assez relevée, des belles affiches aussi à domicile, donc voilà, on va y aller avec beaucoup de détermination et avec la volonté de faire le mieux.
21: L'OM aura fort à faire également avec Leverkusen et Anderlecht et deux déplacements corsés à prévoir au Celtic Glasgow et chez les Turcs de Beşiktaş, ce qui n'a pas échappé au président marseillais Stéphane Richard.
2: On a effectivement des déplacements prestigieux dans des stades avec des ambiances formidables. L'OM aime l'Europe, a une longue tradition de jouer ces compétitions européennes et donc c'est quand même d'abord un bonheur.
21: Tirage plus clément pour le stade rennais qui s'offre un choc de prestige face à la Juventus de Turin. Les autres adversaires semblent à la portée des Bretons avec entre autres un déplacement au Sparta Prague et puis enfin en Ligue Conférence. L'AS Monaco, l'un des favoris de la compétition, affrontera notamment Fribourg, finaliste de la dernière Ligue Europa.
11: Et Christopher Filhoc, la Ligue Europa et la Conférence Ligue de football à suivre toute cette saison sur les antennes de Canal+. Première journée les 16 et 17 septembre. Et puis Céline Dion de retour dans ce qu'elle décrit comme son deuxième chez elle. La star québécoise est à Paris. Une arrivée en jet privé à la mi-journée, deux semaines avant le début d'une série de concerts à la Plénitude Arena à La Défense. 16 représentations à partir du 12 septembre devant plus de 30 000 spectateurs chaque soir.
8: Merci beaucoup Maëlle. Vous avez évidemment, vous avez vos places pour Céline Dion.
11: Ah, j'ai pas cette chance. Mais je laisse des gens plus fans que moi.
8: Moi non plus, je vous rassure. C'est la fin de ce journal. Tout de suite, la météo et Marlène Duret. C'est la fin de la canicule encore.
12: Oui, on va laisser passer la nuit et l'alerte orange sera levée effectivement à 6h demain matin. Vous savez qu'il a fait très chaud encore aujourd'hui, jusqu'à 39 degrés à Corté, à Sartène, des maximales qui n'ont pas atteint les 40 degrés comme hier. Hier, c'était la journée la plus chaude de l'été. Durant la nuit dernière, on a des minimales qui ont aussi atteint des niveaux records dans plusieurs stations. Par exemple, j'ai relevé 29 degrés à Pila Canale, qui a battu son record de 2017. Et le tout dans cette ambiance, ces derniers jours qui étaient bien humides, un ciel un peu sable comme ça en lien avec le Sirocco et d'ailleurs la présence de poussière de sable a entraîné un épisode de pollution aux particules. Alors demain, normalement on change, c'est-à-dire qu'il y a le Libetcho, c'est un autre vent qui va se lever, la situation devrait s'améliorer, l'air sera moins chaud, plus sec et moins pollué. J'en ai fini avec la Corse. Maintenant sur le continent, eh bien soleil et chaleur du sud Aquitaine et de l'Occitanie vers les Alpes et la Provence. Ailleurs, une toute autre ambiance avec un ciel gris ou bien nuageux, avec même un passage pluvieux accompagné de vent, d'abord en Bretagne, Basse-Normandie et Pays de la Loire. C'est une perturbation très classique qui va d'ailleurs perdre en activité à mesure qu'elle progressera vers le nord de la Nouvelle-Aquitaine, le Val-de-Loire, la région parisienne, les Hauts-de-France et la Champagne-Ardenne. Je termine par les températures. Alors 20 à 25 degrés, je donne des fourchettes pour la moitié nord. Allez, je peux vous donner 21 à Lille, 22 à Paris et à Reims, 24 au Havre. Et puis dans le sud, on sera plus sur du 27 à 32 degrés, 27 à Bordeaux, 29 à Lyon et à Tarbes. Et ça montera quand même jusqu'à 34 à Nice.
8: Merci beaucoup Marlène Duret. Europe 1, il est 19h11. On se retrouve dans un instant. Nous parlerons notamment avec l'économiste Olivier Babeau, bien sûr, et mes chroniqueurs d'économie. À tout de suite.
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8: Europe 1, il est 19h14, bonsoir et bienvenue si vous nous rejoignez. J'accueille mes débatteurs pour cette deuxième partie d'Europe 1 soir. Vincent Roy, journaliste et essayiste. Bonsoir Vincent.
7: Bonsoir.
8: Ainsi que Gilles Boutin, journaliste en politique économique au Figaro. Bonsoir Gilles.
9: Bonsoir Hélène.
8: Ça tombe bien que vous soyez là parce qu'on va ouvrir une page d'économie. Les nouvelles ne sont évidemment pas bonnes. J'accueille évidemment notre invité Olivier Babot, économiste. Bonsoir Olivier Babot.
24: Bonsoir.
8: Alors hier se tenait l'AREF, l'université d'été du MEDEF. Olivier Babot, ma première question est simple. Qu'avez-vous retenu de cette journée, de la part notamment des patrons présents? Qu'est-ce que vous retenez au sortir de cette journée que beaucoup ont qualifiée de cruciale?
24: L'intuition qu'on est beaucoup à avoir en ce début de campagne présidentielle, parce que c'était une sorte de lancement symbolique pour la campagne, puisque une grande partie ou la plupart des grands candidats étaient là. L'intuition qu'on a, c'est que ce ne sera pas une campagne comme les autres, parce qu'elle va être placée sous le signe d'un budget 2027 extraordinairement difficile à voter, et donc qui nécessitera de rentrer beaucoup dans les détails, et puis évidemment de la pression de plus en plus grande sur la dette. Ce qui fait que, même si on parlera de beaucoup de sujets naturellement, l'immigration, ou l'école, il y aura une sorte de corde de rappel du réel économique en permanence. Et on a déjà eu dans ces débats assez longs, hein, deux heures et demie, entre les différents candidats, une bonne idée des propositions, des forces en présence, de ce qui est apporté. Pas de grandes nouveautés, hein, il faut le dire, pas d'immenses surprises, sauf peut-être le Rassemblement national qui se dit prêt à être en faveur d'une sorte de règle d'or budgétaire, ça c'est quand même une nouveauté. Mais sinon, chacun a déroulé ses arguments, s'est positionné sur des sujets économiques assez segmentés.
8: Olivier Babot, Vincent Roy, une question pour vous.
28: Oui, bonsoir. Oui. Quels ont été les candidats, quel a été le candidat qui vous a fait la plus grosse impression et quel a été le candidat qui vous a semblé économiquement le plus sérieux, le plus
8: aguerri? Olivier Babot.
24: Oh, c'est difficile à dire. J'aurais peur de jugement de valeur. On n'est pas. Ils sont quand même, comme ils étaient très nombreux, et même en deux heures, ils ne sont pas rentrés dans énormément de détails. Mais évidemment, les candidats qui expliquent que le système des retraites n'est aujourd'hui pas financé et qui va devoir être profondément réformé, en particulier qu'il va falloir travailler plus longtemps, qu'il va falloir revoir notre système social, qu'il va falloir simplifier l'État. Ça, évidemment, ce sont les candidats qui sont plus proches de la réalité. Disons que ceux qui veulent jouer les Pères Noël, c'est-à-dire expliquer qu'il n'y a que des bonnes nouvelles ou que les mauvaises nouvelles sont pour une toute petite partie de la population, tiens, par hasard, les très riches, tiens, les hyper riches, donc comme la plupart des gens ne sont pas dans cette catégorie, ils pensent qu'ils sont rassurés, quand vous jouez les Pères Noël, c'est évidemment beaucoup plus facile. Le risque, c'est que la réalité aujourd'hui de notre situation fait qu'il y a en réalité beaucoup de mauvaises nouvelles à annoncer, il y a des nouvelles qui ne vont pas être drôles, il y a beaucoup de sang, de larmes, de sueur à annoncer, et ceux qui sont les plus convaincants, c'est ceux qui ont le moins promis de lendemain qui chante, en tout cas dans l'immédiat, c'est ceux qui ont admis qu'il allait falloir faire des efforts.
8: Alors, je voudrais qu'on parle chiffres parce qu'ils ne sont pas bons et cette journée est très importante. On a eu l'INSEE ce matin, on aura la note de Fitch ce soir, on aura l'occasion d'y revenir. L'INSEE a révisé sa copie sur la croissance. Le PIB recule finalement de 0,2% au premier trimestre. La croissance a été nulle au deuxième alors que l'Institut tablait initialement sur 0,2. Roland Lescure, le ministre de l'économie, a évoqué aux universités de l'économie demain le premier impact concret de l'été horrible qu'on a vécu. Il a pointé des récoltes qui s'annoncent très difficiles. Est-ce que vous partagez le diagnostic de Roland Lescure, Olivier Babot? Et concrètement, est-ce que cela change quelque chose pour les arbitrages budgétaires du gouvernement?
24: Sans doute, on a eu beaucoup de coups durs. En politique, il faut rarement s'attendre à des bonnes nouvelles. En général, c'est plutôt le contraire. Les mauvaises nouvelles, d'ailleurs, volent en escadrille, comme disait Jacques Chirac, je crois. C'est exactement ça en politique. Malheureusement, cela ne fait que confirmer la très grande faiblesse de notre croissance. Faiblesse qui est dramatique, car la soutenabilité de notre dette est directement liée à notre capacité à dégager de la croissance, et croissance qui permet des recettes fiscales et qui permet de faire face plus facilement à la dette et à son poids de plus en plus grand. Une dette très faible avec une inflation, c'est ce qu'on appelle, une croissance très faible avec une inflation qui reste soutenue, c'est ce qu'on appelle une stagflation, c'est une situation qui est terrible et qui fait que l'équation budgétaire est encore plus difficile. 2027, pour le budget, s'annonçait déjà extrêmement difficile. Chaque budget, chaque année, rend le précédent facile en comparaison. Et probablement celui de 2028 sera encore pire, mais 2027 va être très difficile. C'est une mauvaise nouvelle, cette croissance, parce que ça veut dire que cette croissance faible, ça veut dire que vous avez des recettes fiscales plus faibles, ça veut dire qu'il va falloir combler un déficit encore plus grand.
8: Gilles Boutin.
7: Oui, bonsoir Olivier Babeau. Il y a un débat assez éternel entre économistes sur l'impact des économies sur la croissance, sous-entendu un budget à l'économie, une dépense publique moindre pèserait sur la croissance. Et vous, qu'en pensez-vous? Est-ce que si on fait de lourdes économies qui s'imposent d'ailleurs dans l'immédiat pour réduire notre déficit, est-ce que ça va plomber notre croissance, ou alors est-ce qu'il faut voir au-delà et au contraire, considérer que si on fait les efforts qui comptent, on aura une baisse des taux et donc une économie, enfin un investissement par exemple, qui pourra se libérer. Voilà, c'est le keynésien versus libéraux. Qu'en pensez-vous ?
24: En fait, on est un peu dans la situation d'une sorte d'addict à la drogue. Quand vous enlevez tout d'un coup, vous avez un phénomène de manque et c'est extrêmement difficile. Quand on dépend énormément de la dépense publique, il est évident que si vous la coupez, vous avez un effet récessif qui est très fort. C'est tout à fait vrai. Si bien que dans les schémas et les trajectoires qui sont réalistes, on essaye de minorer petit à petit et pas d'une façon trop violente les dépenses. Pour l'instant, on note qu'on n'arrive même pas à limiter de l'emballement de ces dépenses. L'ancien ministre de l'économie me dit qu'elles sont hors de contrôle en réalité. Et c'est vrai qu'on n'arrive plus à les enlever. Donc on n'est pas au niveau où on est à décider des coupes claires, des coupes sombres plutôt, qui seraient dans des coupes claires, pardon d'ailleurs justement, qui sont plus dures que des coupes sombres, des coupes claires qui feraient baisser par exemple de 10%. On n'est pas du tout là, on est à essayer d'enrayer une augmentation qu'on n'arrive plus à contrôler. Mais c'est vrai qu'il y a cette alchimie subtile. Il faut baisser le poids de l'État, mais en évitant l'effet trop récessif.
7: Mais n'est-ce pas d'ailleurs le gros angle mort du débat à la REF, où il a effectivement été question de réforme, de réorganisation, mais aucunement de mesures immédiates? Alors on comprend bien, ils n'ont pas envie de promettre immédiatement des jours difficiles, mais dès que nous aurons un nouveau président, celui-ci pourra-t-il réellement se passer de mesures profondément désagréables et voire de coupes réelles pour le coup?
8: Olivier Babeau.
24: C'est là que cette campagne sera intéressante, parce que je crois que plus que jamais, on va vouloir pousser dans leur retranchement les candidats en leur demandant les détails des mesures, les 100 premiers jours, qu'est-ce que vous allez faire, puisque le candidat qui va être élu, ou la candidate, la future présidente ou futur président, vont être placés au pied du mur immédiatement avec des nécessités d'arbitrage budgétaire avec extrêmement peu, voire pas du tout en réalité, de marge de manœuvre. Et donc en effet, il va falloir être capable de dire ce qu'on sera capable de limiter dans la dépense publique. Et comme on le sait, et puis il faut toujours le répéter, dans la dépense publique, il y a essentiellement de la dépense sociale, et j'ai nommé vieillesse et maladie. Ce sont les deux éléments de notre sécurité sociale qui aujourd'hui plombent notre déficit et creusent la dette, en particulier les retraites. Donc il va falloir être capable d'expliquer tout de suite quelle est l'équation budgétaire qu'on voit, et évidemment, quelles sont, si on ne fait pas trop d'efforts côté retraite ou maladie, quelles sont les extraordinaires recettes qu'on va pouvoir dégager de façon vraisemblable pour essayer de les compenser un petit peu, puisque c'est la seule façon de limiter l'impact budgétaire.
8: Il est 19h22, vous écoutez Europe 1, et Olivier Babeau, je voudrais qu'on parle d'une autre échéance qui arrive ce soir. L'agence Fitch doit réévaluer la note de la dette française en mars, et elle salue encore la solidité de notre économie et de nos institutions, tout en pointant une dette élevée et un contexte politique qui limite les marges de manœuvre pour l'assainir. Pour l'instant, la France est notée A+, qualité moyenne supérieure. À quelques semaines de la présentation du dernier budget de ce quinquennat, est-ce que vous redoutez une dégradation? Et pour être tout à fait honnête, j'ai un peu le sentiment, à chaque fois, on dit voilà, une dégradation, ce serait terrible, ça envoie un mauvais message, puis finalement, trop rien ne se passe. Quelle est votre analyse avant le résultat de ce soir, Olivier Babeau?
24: Il est probable que ce soir, Fitch ne dégrade pas la note française parce qu'on est plutôt dans les moments d'observation. Alors c'est vrai que les déclarations de certains grands candidats que les sondages placent au deuxième tour, expliquant qu'on va pouvoir supprimer ou quasiment mettre au feu, enfin d'ailleurs pas quasiment, mettre au feu une partie de la dette, ne sont pas tout à fait pour rassurer les marchés. Donc nous sommes regardés avec une très grande attention, mais ce sont les prochains mois, la campagne, qui vont un petit peu plus décider. Mais les choses peuvent aller extrêmement vite. En fait, nous sommes en effet dans une forme de lente, de lent naufrage, hein, de la confiance, de lent délitement, si vous voulez, de la confiance vis-à-vis de la signature française. La France était associée à ce qu'on appelait les pays du Club Med, les pays du Club Méditerranée, hein, les pays du Sud qui ne faisaient pas beaucoup d'efforts. Aujourd'hui, les pays du Club Med, les autres ont fait pas mal d'efforts, hein, l'Italie, l'Espagne, même la Grèce. Et nous devenons petit à petit le mauvais élève de l'Europe. Nous devenons celui qui est le plus éloigné par rapport à la dette allemande, qui est toujours dans son glorieux triple A, par rapport au nôtre, de plus en plus éloigné. Voilà, nous baissons petit à petit. Ces agences de notation ne vont pas faire directement notre coût d'endettement, mais en réalité, on voit bien qu'ils les influencent petit à petit et que le coût auquel on s'endette monte lui aussi, ce qui fait monter quelque chose de catastrophique, qui est le service de la dette, c'est-à-dire les intérêts de la dette. L'année prochaine ou l'année d'après, rien que ces intérêts de la dette devraient consommer l'intégralité des revenus de l'impôt sur le revenu, des recettes de l'impôt sur le revenu. L'intégralité des recettes d'impôt sur le revenu vont directement, elles ne vont financer aucun service public, aucun policier, aucun magistrat, elles vont financer directement le poids de la dette, les intérêts de la dette. C'est tragique.
8: Vincent Roy.
28: Oui, écoutez, j'ai entendu hier certains candidats dire les Français devront travailler plus. Je vous avoue que je ne sais pas ce que ça veut dire. Ça veut dire on arrête les 35 heures, ça veut dire les fonctionnaires vont faire 40 heures, ça veut dire dans les entreprises on allonge le temps de travail. Qu'est-ce que ça veut dire travailler plus ? Travailler mieux, je peux comprendre. Être plus rentable, je peux comprendre. Mais travailler plus, ça veut dire quoi ? Rationner matériel.
8: Rapidement, Olivier Babeau.
24: Très rapidement, le point où les Français travaillent moins, c'est qu'il y a moins d'heures de travail par habitant, et nettement moins que les autres pays. C'est-à-dire que notre taux d'emploi est trop faible, en particulier aux deux bouts de la vie, les plus jeunes et les plus âgés. Donc il faut qu'il y ait plus de gens qui travaillent. C'est pas nécessairement que les gens qui travaillent travaillent plus longtemps, même si on n'est pas du tout dans le haut du classement là-dessus. On travaille sur une vie pas énormément et sur l'année et d'ailleurs aussi sur la semaine par rapport aux autres. Mais c'est surtout le taux global, c'est-à-dire le nombre d'heures travaillées pour la totalité du pays. C'est ça que ça veut dire travailler plus. Ça veut dire en fait qu'il faut qu'il y ait plus de gens plus âgés qui travaillent plus longtemps, voilà, essentiellement.
8: C'est plus clair, Vincent Roy ?
28: Ah ben, ça devient clair, mais avouez que ça ne l'est pas.
8: Oui, oui, non, mais bien sûr, bien sûr. Un grand merci, Olivier Babeau, économiste, de nous avoir accompagnés dans Europe 1 Soir. Vincent Roy, Gilles Boutin sont également à mes côtés. Ne bougez pas, dans un instant, nous continuerons d'évoquer cette situation économique assez catastrophique. Nous parlerons également politique avec la rentrée du Parti Socialiste. On essaiera d'y voir plus clair dans tout ce marasme. À tout de suite.
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8: Il est 19h28 et sans plus attendre, le journal permanent de Maël Hassani.
25: Quatre Français portés disparus dans l'Himalaya, le Quai d'Orsay le confirme ce soir. Ces ressortissants font partie des plus de 2500 personnes toujours recherchées après la crue dévastatrice survenue mercredi à la frontière entre le Tibet et le Népal. Le dernier bilan fait état de près de 600 morts. L'Union européenne promet aujourd'hui 5 millions d'euros d'aide pour les sinistrés. La facture des incendies de l'été se précise. France Assureur enregistre à ce stade 25 000 sinistres en Gironde, dans les Landes et dans le Var. Les dommages sont estimés à près de 500 millions d'euros. Un chiffre qui sera probablement revu à la hausse. Les dossiers peuvent encore être déposés jusqu'au 31 août. Depuis l'université d'été du Parti Socialiste à Blois, François Hollande contredit Olivier Faure sur une éventuelle chute du gouvernement lors des prochains débats budgétaires. L'ancien président de la République plaide pour une négociation avec l'exécutif pour bâtir des compromis quand le premier secrétaire du PS anticipe déjà une censure. Le corps du défunt roi de Norvège emmené ce soir au Palais Royal à Oslo. Des milliers de Norvégiens rassemblés devant l'édifice pour rendre hommage à Harald V, décédé ce matin à l'âge de 89 ans. Le fils du souverain, âgé de 53 ans, lui succède sur le trône sous le nom de Hakon VIII.
8: Merci Maël, on vous retrouve à 19h45 pour le journal permanent.
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8: Il est 19h30 sur Europe 1. Je suis toujours accompagnée de mes débatteurs, le journaliste et essayiste Vincent Roy, ainsi que le journaliste en politique économique au Figaro, Gilles Boutin. Et je voulais qu'on continue de parler d'économie. Alors, en première partie, évidemment, Olivier Babon, on commençait à nous dresser partie de la situation qui, honnêtement, n'est vraiment, vraiment pas très positive. Je vous propose d'écouter l'économiste Marc Toiti qui dresse un bilan très sévère des années Macron, marqué selon lui par l'explosion de la dette, des déficits et des dépenses publiques. Là où la dégradation des comptes publics nourrit la défiance des investisseurs et fragilise notre économie.
29: Déjà sur le casting, il y avait une arnaque depuis le début. Il n'a jamais été un Mozart de la finance. Je rappelle qu'il n'a travaillé que 3 ans dans une banque. Ça ne fait pas de vous un Mozart de la finance. Vous voyez, mais bon, c'est ça la force du marketing. C'est-à-dire qu'on croit effectivement qu'il va changer le monde. Alors, beaucoup l'ont cru à l'époque. Moi, j'étais l'un des rares à être très sceptique. Mais c'est vrai qu'en 2017, tout le monde croyait que ça y est, il va changer la France. En fait, pas du tout. Parce qu'il n'avait aucune volonté, notamment de baisser la dépense publique. Et c'est ça qui est dramatique. Cette dette publique qui a augmenté de 1280 milliards d'euros. Des sommes complètement folles. Mais le problème, c'est même pas ça. C'est que dans le même temps, le PIB français, donc la richesse qu'on crée en France, augmentée de l'inflation, a augmenté de 770 milliards. Ça veut dire qu'il y a 510 milliards d'euros qui ont disparu du circuit économique. Donc c'est ça qui est dramatique.
8: Alors Gilles Boutin, l'économiste Marc Toiti signe notamment une très grande tribune dans le JD News cette semaine. Il dresse un constat sans appel des 10 années de présidence Macron. Déficit, dette, faillite d'entreprise, chômage, bon, c'est pas compliqué, il n'y a rien qui va et il n'y a pas un indicateur dans le vert. Sa formule est très sévère, le bilan économique de l'ère Macron est tout simplement et objectivement catastrophique. Qu'est-ce qui s'est passé pour qu'on en arrive là ?
7: Bah, il y a eu une croyance naïve dans la croissance, et la seule croissance. C'est-à-dire que la solution à tous nos maux devait passer par là et nous éviter par là de devoir user de réformes contraignantes, de devoir limiter la dépense. Tout devait être financé par la croissance. C'était ça la promesse macronienne.
8: Et on voit avec l'INSEE ce matin, il n'y en a plus.
7: Et voilà, donc déjà ça nous montre que ça va mal. Vraiment, ça s'aggrave à toute vitesse. Mais sur ces 10 ans, c'est ça le problème. Et on nous explique toujours que c'est dans les périodes relativement fastes qu'il faut réduire la dépense, il faut se désendetter pour amortir le choc suivant. Parce que c'est l'histoire de cycle, ça va, ça vient. Et c'est ce qu'ont fait la plupart de nos partenaires européens. Mais nous, Français, on est effectivement, comme l'a dit Marc Toiti, on est drogués à la dépense publique. Et on a des gouvernants qui n'ont jamais eu le courage de passer à l'action. Et François Fillon, on le cite souvent parce que c'est lui qui a eu les mots. Il avait parlé d'État en faillite, ce qui était excessif, puisque parler de faillite pour un État, c'est quand même compliqué. Il faut vraiment être dans une situation à la grecque pour pouvoir le dire. Mais il voulait interpeller sur le fait qu'on était déjà trop endetté et qu'on ne faisait pas l'effort. Et il avait malheureusement raison. Et
8: surtout qu'on est 10 ans plus tard et 1000 milliards de dettes plus tard.
7: Et c'est ça tout le drame, c'est-à-dire qu'Emmanuel Macron avait entre les mains cette possibilité. Il avait une majorité pendant au moins ces cinq premières années. Il pouvait le faire. Qu'est-ce qu'il a fait en réalité? Par exemple, il a supprimé la taxe d'habitation et il n'a pas financé en face. C'est-à-dire qu'on a creusé le déficit par ce genre
8: certaines personnes qui peuvent vous dire que baisser des taxes, c'est exactement ce qu'il faut faire. Sauf que quand on baisse des taxes, il faut aussi les baisser les dépenses d'à côté, quoi.
7: Exactement. C'est-à-dire qu'il ne faut pas se dire que tout va se résoudre par la croissance. Parce que ce qu'on constate dans les comportements individuels, c'est que dès que, par exemple, effectivement, vous baissez une taxe, il y en a beaucoup qui partent dans de l'épargne, tout simplement. Alors, l'épargne, ce n'est pas mauvais en soi, ça sert aussi à financer. Mais c'est encore un autre problème. C'est-à-dire qu'effectivement, le fameux Mozart de la finance n'a pas fait en sorte de mobiliser, ou en tout cas, il a eu une prise de conscience tardive, de mobiliser toute cette épargne pour la mettre au service de notre industrie et pour rattraper notre retard. Mais en fait, on se réveille au moment, les choses nous explosent à la figure quand elles sont devenues incontournables. Mais pendant longtemps, on a vivoté comme ça en pensant que tout allait s'arranger simplement avec quelques mesures, quelques ordonnances sur le travail. Mais non, c'était pas du tout suffisant.
8: Vincent Roy, est-ce que vous avez le sentiment que quelqu'un sur l'échiquier politique aujourd'hui peut avoir le courage de justement faire ces réformes qui sont très inconfortables, qui seront douloureuses pour beaucoup de Français, et malheureusement on va pas vraiment y échapper? Est-ce que quelqu'un aura le courage?
1: Il y a quand même quelque chose qui ne tourne pas rond, parce qu'on a une économie qui est basée sur la consommation. Or, on est, pour ce qui est des entreprises, elles sont surtaxés, les individus nous-mêmes sont surtaxés d'impôts, on a les plus gros prélèvements en Europe, et au milieu de tout ça, lorsque vous gagnez, par exemple, j'ai regardé ça, lorsque vous gagnez 3000 euros brut, dans votre poche va rentrer 2370 euros seulement, en Italie, il va rentrer 2724 euros, et en Espagne, il va rentrer 2806 euros, ce qui n'est quand même pas rien, entre 2370 et 2806. Alors, vous me direz que la protection sociale n'est pas la même en Espagne qu'en France, mais enfin, vous voyez le différentiel. Le différentiel, chaque mois, il est de près de 500 euros.
8: Sarah Knafo appelle ça le casse du siècle.
1: Le casse du siècle. Bon, et elle a raison. Donc, voyez bien qu'il y a des choses qu'il va falloir réformer sur le fond.
8: Mais est-ce que vous croyez que quelqu'un va véritablement le faire? Je ne vous demande pas de donner de nom, mais est-ce que quelqu'un aura le courage de le faire, ou on le va droit dans le mur et on se prend le FMI dans quelques mois?
1: Il me semble que quelqu'un de responsable va s'y attaquer. C'est pas possible autrement.
7: Je pense que ça sera une fois que le politique sera dos au mur.
1: Effectivement,
7: on n'a plus le choix.
1: Oui.
7: Des spécialistes pour ça.
1: Oui.
7: On a besoin du tragique.
1: D'un choc.
7: D'un choc, du tragique de l'histoire, de ne plus avoir le choix. Enfin, c'était le cas pour d'autres pays. On pense toujours à la Grèce. Ce pays n'a pas été sérieux. Il est entré dans l'Europe sur des mensonges comptables. Et à l'inverse, on voit le sérieux de certains pays, on les cite toujours, ceux de l'Europe, qui historiquement ont fait leurs réformes lorsque c'était encore temps. Ils ont connu des difficultés, mais ils n'ont pas attendu d'être dans notre situation. Et nous, notre grand drame, c'est qu'on a une économie tellement centrale, tellement puissante à l'échelle de l'Europe, qu'on s'est toujours senti protégé. Mais à un moment donné, peut-être, qui sait, peut-être que nos amis du Sud, qui eux ont souffert et qui eux ont dû faire des efforts, ils vont pas avoir tellement envie de nous aider à échapper à cette cure de minceur. Et en fait, c'est là tout ce que je disais, l'angle mort, tout ce qui n'est pas dit en fait dans le cadre de cette campagne. Et c'est bien naturel parce que c'est pas du tout porteur politiquement.
1: Ah bah oui.
7: Mais vendre des réformes, ça n'a d'effet que à 2-3 ans. Ça ne se ressent pas tout de suite. En attendant, les déficits continuent de filer. Et avec les conséquences que ça, c'est-à-dire un endettement qui progresse, cette charge de la dette qui continue d'augmenter, etc., etc. En réalité, des coupes, il va devoir y en avoir. Je pense qu'on ne va pas y échapper, mais très rapidement. Parce que pour l'instant, quoi que disent la gauche notamment, et le RN aussi, qui crie à la politique d'austérité, c'est entièrement faux. C'est-à-dire que la dépense ne cesse de progresser. À la rigueur, elle progresse un petit peu moins vite que l'inflation. Mais on ne peut pas dire que ce soit une politique d'austérité. Tout progresse. Et donc, partant de là, il faut regarder les choses en face. Déjà, peut-être, quand même, malgré tout, et je sais que c'est un sujet sensible, mais typiquement les pensions de retraite qui sont la chose la plus centrale financièrement dans tout cela, dans tous nos déficits. Ne serait-ce qu'une désindexation, c'est reconnaître que on a un pouvoir énorme en fait. C'est-à-dire que moi je pense à une phrase d'Amélie de Montchalin qu'elle avait dit, ancienne ministre des Comptes publics, lors des débats budgétaires de l'année dernière. Elle avait fait remarquer qu'en 2024, la simple revalorisation des retraites, donc l'indexation sur l'inflation, ça représentait 25 milliards d'euros.
1: Alors, il va falloir que les retraités, non, vous savez que je suis absolument opposé à ce genre
7: de choses. Oui, je sais, mais écoutez-moi, 25 milliards, elle disait, elle ajoutait 75% des 25 milliards ont été épargnés. Donc c'est pas pour dire, oh les méchants retraités, ils l'ont épargné, c'est pour dire... Faut arrêter de moraliser. Faut juste regarder qu'est-ce qu'on peut faire. Voilà. Parce que moi, j'entends les gens qui disent, j'ai le droit, ou alors on a eu des droits. Non, ça se pose plus comme ça. C'est qu'est-ce qu'on est en capacité de faire.
1: Donc, en fait, vous aurez travaillé 42 ans et on va vous dire, faut quand même que vous fassiez un effort. Vous avez trimé, vous payez des impôts, vous allez quand même contribuer à l'effort national. Non, mais.
8: Pensez pas?
1: Ah non, mais je trouve que c'est une idée. Mais de toute façon, les chiffres sont têtus. On peut pas s'en sortir. Donc on va aller chercher c'est-à-dire que au bout d'un moment, on va nous faire les poches. Voilà, c'est très clair.
7: Non, justement, là où je suis pas d'accord sémantiquement, c'est-à-dire que le jour où on va commencer à réellement faire les poches, c'est quand la pension va baisser réellement.
8: Drastiquement.
7: Et ça, c'est ce que personne ne souhaite.
1: Là, c'est ce que j'appellerais la fin des haricots là.
7: C'est haricots. Ah bah là, exactement. C'est manquer de longueur de vue aussi que de se dire j'y ai droit et on va continuer de s'endetter pour indexer.
1: Une retraite, quand vous avez travaillé toute votre vie, vous y avez droit.
7: Oui, mais selon quelles conditions? C'est-à-dire que si le pays n'a plus la capacité financière de le faire, on peut... Moi, je me rappelle, je dis une image, j'étais dans la rue une fois, il y a quelques années, en voiture, et c'était bloqué. Il y a plein de bagnoles qui étaient bloquées. Je sors de la voiture pour aller voir ce qui se passe. Il s'est trouvé que c'était une vieille dame. Bon, mais... une vieille dame qui voulait absolument tourner à gauche, mais on voyait bien que la rue en question a été complètement bloquée. Il allait falloir que cette dame accepte d'aller tout droit. Je lui disais, mais elle me répondait, oui, mais j'ai le droit d'aller à gauche. Oui, mais je lui disais, mais vous ne pouvez pas. Eh ben, si vous voulez, cette métaphore, c'est pour dire, ok, vous pouvez toujours considérer que vous avez ce droit-là, quoique il est contestable, parce qu'il n'y a pas spécialement de texte qui dit que l'indexation, elle est sacrée, elle peut très bien se changer. Elle n'est pas forcément, enfin, elle est automatique actuellement, mais on pourrait aussi inverser la chose et dire, on indexe quand on peut. Eh bien, dire j'ai le droit, ça ne résout pas le fait qu'on ne peut plus. Ou qu'en tout cas, on va s'apercevoir qu'on ne peut plus parce qu'on fait tout cela sur la base de l'endettement. Donc il s'agit d'en appeler à l'esprit de responsabilité de chacun, pas de faire les poches de quelqu'un, parce qu'il ne s'agit même plus de faire leurs poches. Il s'agit de... d'empêcher d'aller de s'endetter littéralement financer de l'épargne.
1: Mais si on remet les gens au travail... ça règle le problème des retraites.
7: Je vous l'accorde.
8: Il y a un problème de chiffres à un moment donné, ça, Vincent Roy, ça peut pas passer.
7: En fait, c'était là mon propos. C'est-à-dire que je suis d'accord sur le fait que sur le fond, mener les grandes réformes dont on parle, typiquement à Bruno Retailleau, qui, sans le dire, très habilement, nous a annoncé que lui, il visait une retraite à 67 ans. Oui. Parce qu'il a dit qu'il voulait l'aligner sur l'espérance de vie. Dans les faits, ça revient à ça, voire plus, quand on regarde les autres pays en Europe. Donc, il l'a dit sans le dire. C'est vrai, c'est rationnel. C'est-à-dire que ça permet de s'en sortir sur le long terme. Mais il faut penser à l'immédiateté et on a une situation immédiate à gérer. Et c'est en cela que je dis que nos candidats n'osent pas en parler. C'est compréhensible. Une fois l'élection arrivée, peu importe celui qui sera
8: élu. Toute la génération va sortir dans la rue, Vincent Roy.
1: Mais bien entendu.
7: Peu importe celui qui sera élu, il y aura. Imaginons que ce soit Jean-Luc Mélenchon, il va tenter de nous résoudre ça. Par l'impôt ou en annulant la dette telle qu'il a promis, il va y avoir un retour de bâton tel qu'il ne pourra pas mener sa politique et qu'il va s'en apercevoir, il devra démissionner, ça ne marchera pas. À l'inverse, la plupart des autres vont se dire « Ah, en fait, on ne m'avait pas vraiment dit. » Ce qui est complètement faux, parce que ça a été répété. On a eu de cesse de parler de cette situation financière, elle est en toute transparence. Eh bien, ils n'auront pas d'autre choix. Ils devront prendre les mesures d'économie nécessaires. Et là, pour le coup, ça sera pas très agréable. Personne ne le souhaite, mais on va devoir en passer par une cure d'amaigrissement. C'est vraiment incontournable. Il faut que les gens en aient conscience.
1: Vous vous rendez compte ce qu'on dit aux gens? Ils arrêtent leurs vacances, là, ils reviennent.
8: C'est la rentrée, c'est comme ça, c'est dur.
7: Après, si on a encore le temps d'en parler, après, c'est intéressant politiquement. C'est comment on vend cette soupe, je veux dire, qui est très désagréable. Est-ce qu'on promet un effort de court terme? On dit, voilà, vous allez souffrir pendant 3 ans, mais après, vous allez respirer. Est-ce qu'on fait ça sur 5 ans moyennement? Mais c'est quand même pas très agréable. 5 ans, 6 ans, 7 ans, c'est plus du tout crédible parce qu'il y a une succession démocratique.
8: Merci, Gilles Boutin.
7: Donc voilà, toute la question est là, comment on vend la cure d'amaigrissement?
8: Merci Vincent Roy, merci Gilles Boutin pour ce débat intergénérationnel. On va continuer nos débats, nous allons parler notamment politique. Le PS a fait sa rentrée hier, peut-être que le sauveur de la France, le sauveur, le monsieur Coupe se trouve au Parti Socialiste, qui sait. On parlera également du scandale du périscolaire et puis dans un d'un sujet bien plus joyeux, restez avec nous, l'arrivée de Céline Dion à Paris. À tout de suite.
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8: Vous écoutez Europe 1, il est 19h46, le rappel de l'actualité par Maël Hassani.
25: 500 millions d'euros, c'est le coût des incendies de l'été en Gironde, dans les Landes et dans le Var. Première estimation des dommages dévoilés aujourd'hui par France Assureur, qui enregistre à ce stade 25 000 sinistres. Mais ce chiffre est provisoire, les dossiers peuvent encore être déposés jusqu'au 31 août. Le conducteur de la voiture Bélier qui a percuté une dizaine de personnes à Caen mercredi soir, présenté au juge d'instruction. Ce russe de 26 ans d'origine tchétchène devrait être mis en examen pour assassinat et tentative d'assassinat. Deux jeunes Afghans sont décédés dans cette attaque perpétrée probablement sur fond de rivalité entre communautés. Le corps sans vie d'un homme décapité et partiellement brûlé découvert ce matin dans un champ du village de Châteauneuf de Galors dans la Drôme. La victime faisait l'objet d'un signalement pour disparition inquiétante depuis 24 heures. Quatre suspects interpellés dans la journée dans le cadre de l'enquête ouverte pour homicide. Et puis le Quai d'Orsay le confirme ce soir, quatre Français figurent parmi les 2500 portés disparus dans l'Himalaya suite à la crue dévastatrice survenue mercredi à la frontière entre le Tibet et le Népal. Les recherches de survivants dans les décombres se poursuivent. Le dernier bilan fait état de près de 600 morts.
8: Merci Maëlle, on vous retrouve à 20h sur Europe 1 pour votre journal.
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8: Vous écoutez Europe 1, il est 19h47. Je suis toujours accompagnée de mes débatteurs Gilles Boutin et Vincent Roy. Alors, je voulais évoquer un sujet plus politique, la rentrée du Parti Socialiste à Blois. Ça a commencé aujourd'hui, ça se termine demain. Et j'aimerais avec vous qu'on essaye d'y voir un petit peu plus clair. Parce que quand on s'y plonge, eh bien, on s'y perd. Jouvet appelle Hollande à participer à la primaire. Donc à ce stade, qui participe à la primaire ? Vous avez Raphaël Glucksmann qui est favori, qui est soutenu lui-même par Boris Vallaud. Qui d'autre participe à la primaire ? Jérôme Guedj, Philippe Brun, Ségolène Royal, le grand retour. Olivier Faure, on ne sait pas. François Hollande, c'est non. Karim Bouamrad, le maire de Saint-Ouen, c'est non. Bernard Cazeneuve, c'est non. Pas de participation à la primaire. Vincent Roy, qu'est-ce que fait le Parti Socialiste ?
0: Mais ça existe encore ?
8: Il faut croire, ils ont des universités d'été à Blois, donc manifestement, oui. Vous avez 15 euros pour participer à la primaire ? Non,
0: non, mais c'est, attendez, la gauche, c'est Mélenchon. Bon, alors vous avez maintenant des ersatz, enfin, sauf à penser effectivement à François Hollande qui se présenterait hors primaire. Ouais. Tout ça est du plus parfait ridicule. Voyez la confusion qui règne. Vous avez, je veux dire, ils veulent tous y aller, y compris Ségolène Royal.
8: Et Raphaël Glucksmann, pour le coup, quand on regarde dans les sondages, il est quatrième. Alors oui, il est derrière Jean-Luc Mélenchon, mais le score n'est pas si petit que ça.
0: Oui, attendez de voir ce qui va se passer par la suite. On n'est pas certain qu'il reste à cette hauteur, on n'en sait rien. Mais pour l'instant, vous voyez bien que c'est n'importe quoi. Vous avez je ne sais combien de candidats, ils sont même au sein du PS, il y a ceux dans ces candidats même, il y a ceux qui vont retourner à la soupe de Mélenchon, parce que la mélenchonite est une maladie quasiment incurable. Hein, vous allez le constater dans les semaines à venir. Et puis, vous avez ceux, je pense à Raphaël Glucksmann, qui, pour une fois, est très clair. Non, on ne fait rien.
8: D'accord, ils étaient très clairs la dernière fois aussi, vous y croyez, vous ?
0: Attendez, justement, ce que j'allais vous dire, il est aujourd'hui très clair, voyons la suite, puisque lui aussi a pris de belles cuillerées de cette soupe par le passé. Donc là, a priori, il nous explique qu'il a compris et qu'il ne veut plus en boire, s'en sustenter. Mais enfin, l'avenir nous le dira. Mais là, c'est du plus parfait. Pour moi, c'est du plus parfait ridicule et ça montre bien qu'il n'y a plus de cohérence dans ce parti, qu'il a été siphonné par Jean-Luc Mélenchon. Jean-Luc Mélenchon a eu la peau du Parti communiste, et qui n'a pas vu le danger de s'allier avec lui. Ouais. Le Parti communiste terminé. Et puis là, il est en train d'avoir la peau du Parti socialiste, c'est tout.
8: Gilles Boutin, est-ce que vous avez le sentiment que ces universités, cette rentrée du PS, elle intéresse également les Français ? Parce que dans tous les noms que j'ai cités, je me disais, est-ce que nos auditeurs savent qui sont ces personnes ? Est-ce que nos auditeurs savent, et j'espère ne pas leur faire ombrage, mais est-ce que nos auditeurs savent qui est Karim Bouamrad, qui est Philippe Brun, qui est... Alors, Ségolène Royal et François Hollande, je pense que oui.
0: Oh, quand même.
8: Mais c'est vrai, est-ce que vous pensez que les Français même s'intéressent à ces universités d'été du PS, ou alors pas du tout ?
1: Je pense pas à ces universités, c'est toujours quelque chose qui concerne les militants, l'appareil politique, parce que c'est l'occasion de réunir des gens qui ne s'aiment pas forcément d'ailleurs, qui font mine de s'apprécier, mais c'est une façon de se jauger et de voir où on en est. Mais pour revenir aux primaires, puisque c'est à la primaire de la gauche...
8: Primaire fermée, il faut payer 15 euros. Moi, je me demande toujours qui sont ces Français qui vont payer 15 euros pour pouvoir voter dans une primaire où vous n'avez même pas forcément la possibilité de voter, peut-être pour votre candidat, comme François Hollande ou comme quelqu'un d'autre.
1: C'est aussi le signe d'un parti aux abois, d'un parti crépusculaire, faible, qui n'a plus de moyens. Et la multiplicité des candidatures, c'est aussi le révélateur de cette faiblesse. Mmh. Mais je trouve que ce spectacle de la primaire... Ça offre toujours quelque chose d'assez tragique, en fait, parce que ça donne un accès égal à une médiatisation à toutes sortes de candidats. Alors que c'est quand même beaucoup plus simple quand le secrétaire général d'un parti devient naturellement le candidat de son groupe politique et que ça ne pose pas
8: suffisamment de questions.
1: Là, avec cette primaire, vous avez le premier secrétaire qui, en l'occurrence, est Olivier Faure, qui est complètement lui-même démonétisé, qui va se retrouver en randonnion avec Raphaël Glucksmann, qui, lui, pour le coup, est le favori des sondages, et à côté, une revenante qui est Ségolène Royal. Effectivement, Jérôme Guedj, avec toutes ses qualités, c'est quand même quelqu'un d'assez irréprochable sur les questions sociétales, sans ambiguïté vis-à-vis de LFI, exigeant sur la laïcité, personne ne le connaît. Monsieur Brun, voilà, connaît les questions économiques à l'Assemblée nationale.
8: Vincent Roy.
1: Ça n'imprime pas pourquoi on donne... Ça pose une vraie question, c'est pourquoi on donne cet accès à ces personnes-là. J'y vois plus une manière de, de se faire valoir, d'acheter des postes futurs, que ce soit au sein du parti ou dans un éventuel gouvernement, mais on leur souhaite bien du courage. Donc voilà, c'est vraiment toujours triste, mais ça vaut pour tous les partis, ça vaut pour la droite comme pour la gauche.
0: Alors là, vous allez avoir la primaire du Parti Socialiste, au mois d'octobre, je crois.
2: Oui.
0: Et ensuite, certains réclament...
2: Primaire de la gauche.
0: Attendez, certains réclament la primaire du Bloc central.
1: Ah oui, vous avez
0: écouté M. Bayrou. Alors, pour lui, le Bloc central va de M. Glucksmann à M. Retailleau. C'est très large, le Bloc central.
2: Large.
0: Vous vous souvenez de la formule de François Mitterrand. Hein, le centre n'est ni de gauche, ni de gauche. Hein, c'est quand même, c'est toujours excellent à méditer. Et puis alors, vous avez quelqu'un comme M. Maillard,
2: oui.
0: Avec lequel j'étais,
2: Sylvain Maillard,
0: avec lequel j'étais hier soir, qui lui veut une primaire du Bloc central aussi, mais alors surtout pas à partir de Glucksmann. Non, il veut tout, il veut remonter jusqu'à Retailleau, mais sans partir de Glucksmann. Donc on peut se retrouver, si on pousse le raisonnement très loin, à avoir la primaire de la primaire. Vous voyez, non mais c'est totalement absurde. C'est totalement absurde.
1: Oui,
0: c'est
1: vrai que c'est un peu compliqué. À noyer comme ça les frontières entre tendances politiques, et on a un tel dégradé qu'effectivement, en fonction des combinaisons...
0: Le dégradé de couleur au Parti

0: pleine campagne présidentielle dit « Ah bah, mais pas du tout, je n'ai rien d'un socialiste et je vais vous expliquer pourquoi.
1: » Oui, et ajouter à ça donc, un précurseur, on va dire, c'est Emmanuel Macron, parce qu'aujourd'hui, on n'y comprend plus rien. C'est-à-dire que François Hollande, son programme tel qu'il est présenté, son ébauche en tout cas, on a du mal à le différencier de celui d'Édouard Philippe.
2: Ben oui, parce qu'ils ont tous, et notamment François Hollande, vous faites bien de le citer, à la lecture de son programme, ils ont tous un problème de colonne vertébrale politique, c'est-à-dire qu'ils sont tous en leur dose, quoi. Ça devient dramatique.
1: Bah, j'allais dire à ce sujet que au moins Édouard Philippe, François Hollande a été dégauchisé par l'exercice du pouvoir. Oui. C'est-à-dire qu'il se différencie des autres dans le fait qu'il ne prône pas le tout à l'impôt, qu'il a conscience de certaines réalités. Donc par exemple la retraite à 63 ans, on dit bon, on va peut-être la garder, ce serait pas bête. La TVA sociale, il était contre quand il était candidat et il a regretté finalement de l'avoir supprimée. Et donc là, il est pour augmenter la TVA de 4 points.
0: Il se prononcera en décembre, vous avez vu, c'est-à-dire qu'en plus on aura des réponses très très tard.
1: Oui, quoi. Et puis en fait, il attend quoi ? Il attend que la candidature de Raphaël Glucksmann, si c'est lui qui emporte la primaire, ne décolle pas dans les sondages pour se présenter comme l'homme providentiel.
2: Et donc Glucksmann serait obligé de lui emboîter le pas et donc oui.
1: Ce serait l'éternel perdant.
2: Alors il y a socialiste
0: et socialiste. On va pas s'ennuyer quoi.
2: Alors il y a socialiste et socialiste. Alors pour le coup, à quoi aura servi cette... Non mais voyez que c'est une mascarade. Aura servi cette primaire ?
0: Bon, on va pas s'ennuyer en tout cas dans les prochains mois. Je vous propose de partir sur un sujet qui est beaucoup plus consensuel, même si c'est vrai que je ne connais pas encore vos goûts musicaux. Je vais vous poser la question dans un instant. C'est l'arrivée de Céline Dion à Paris. Elle est arrivée ce vendredi avant son grand retour sur scène. Elle doit donner son premier concert à la Plénitude Arena le 12 septembre prochain. Alors, elle était habillée d'un trench coat. Vous avez vu qu'il fait pas très beau à Paris en ce moment. Les yeux cachés derrière d'épaisses lunettes de soleil. Elle est arrivée au Royal Monceau à Paris vers 14h. Et alors, avant d'entrer dans le palace, elle s'est dirigée vers des nombreux fans qui attendaient son arrivée. Elle a pris le temps d'échanger avec eux. Elle prévoit de donner en France une série de 16 concerts qui marquent les retrouvailles avec le public après plus de 6 années où elle a été contrainte de s'éloigner de la scène. Évidemment, ses projets, on s'en souvient, ont été entravés par la maladie neurologique très rare dont elle souffre. Ces shows se tiennent donc, je l'ai dit, à partir du 12 septembre. Elle a prévu d'assurer 3 concerts par semaine en moyenne. Quand on a sa maladie, c'est assez impressionnant. Mercredi, vendredi, samedi, devant plus de 30 000 spectateurs par soir. Et 10 autres concerts sont prévus en mai 2027. Vincent Roy, elle a pris le temps d'échanger plusieurs minutes avec ses fans devant l'hôtel à son arrivée. Qu'est-ce que ça dit de la relation très particulière qu'elle a avec ses fans, et notamment ses fans français, parce qu'elle dit, quand elle arrive, que la France est sa deuxième maison. Vous aimez Céline Dion, vous ?
2: Bon, écoutez, je dois vous dire que je dois confesser que je ne suis pas un grand spécialiste de Céline Dion, mais enfin, elle m'a l'air tout à fait sympathique. Moi, j'aime beaucoup les Québécois. Je ne trouve rien que l'accent.
0: Et vous aimez sa musique ?
2: Ça
0: vous la connaissez
2: charmant.
0: Pas ?
2: Écoutez, comment ?
0: On
2: ne peut pas ne pas connaître Céline Dion. Céline Dion, c'est une sorte d'icône. Tout le monde connaît ses chansons, au moins 2 ou 3. Bon, moi, je trouve qu'elle chante très bien, qu'elle est sympathique. Et elle a un rapport de proximité avec ses fans qui est tout à fait, à mon sens, qui est tout à fait stupéfiant.
0: Gilles Boutin, vous êtes un grand fan de Céline Dion. Qu'est-ce que vous faisiez pendant les...
2: Gilles Boutin ne rattrape pas un concert. Ça
1: vous dirait une affirmation. comme tout le monde, peux pas ne pas connaître Céline Dion. Non, mais c'est comme Johnny.
0: Vous étiez dans le Royal Monceau à 14h tout à l'heure. Qu'est-ce que vous me disiez tout à l'heure à 14h ?
2: Mais il y a des photos qui traînent de Gilles Boutin devant le Royal Monceau.
1: C'est faux, je m'inscris en faux.
2: Je les ai.
1: Mais voilà, Céline Dion, effectivement, qu'elle est incontournable. On ne peut pas considérer que ses chansons, ses tubes sont détestables. Je veux dire, ils nous accompagnent depuis toujours. C'est comme Johnny, Goldman qui en écrit aussi beaucoup pour elle. Les chansons de Goldman nous accompagnent tous. On ne peut pas ne pas les connaître.
2: Nous connaissons tous au moins une chanson.
0: Mais c'est vrai que d'un point de vue rien qu'économique, quand on parle de 30 000 spectateurs par soir, et alors pour avoir une toute petite expérience des concerts, c'est vrai qu'en plus quand il y a des concerts comme ça de stars internationales, c'est très drôle parce que quand vous arrivez dans la salle de concert, en fait les gens ne sont pas français. C'est pas les Parisiens qui sont là, c'est des personnes qui parfois viennent des États-Unis, qui viennent et qui disent, mais en fait moi j'ai fait le calcul et venir à Paris la voir en concert me coûte moins cher que si j'allais la voir à 50 km de chez moi. Donc en fait, vous retrouvez avec plein d'étrangers.
1: Le seul truc moins joli dans l'histoire, c'est qu'elle reproduit ce qu'elle avait mis en place à Las Vegas, en fait.
0: D'accord.
1: C'est-à-dire qu'à l'époque, elle enchaînait enchaîner les concerts quasiment tous les soirs. C'était plus simple de rester au même endroit parce que tout le monde venait à elle. Voilà, elle reproduit le même système. C'est pragmatique, mais comme vous le pointez, effectivement, le fait qu'en France, les places de billets soient relativement moins chères que dans bien d'autres pays, typiquement les États-Unis.
0: Tant mieux pour notre tissu économique,
1: vous me direz. Ça fait un effet d'éviction.

0: pour parler en termes économiques sur le public français qui lui n'a pas l'habitude de cette mise en confiance.
1: À Las Vegas, elle va chanter à Paris. Comme disent les Québécois, elle aura donc changé le diable de place.
2: Eh ben voilà, merci. C'était le mot de la fin, Vincent Roy. Un très grand merci à mes débatteurs Vincent Roy et Gilles Boutin. C'est également l'occasion pour moi de vous rappeler que c'est la rentrée de la grande famille Europe 1. 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Voilà, on se retrouve demain pour une nouvelle édition d'Europe 1 Soir, 18h-20h, et tout de suite le journal de 20h. 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
2: Et avec vous, Maël Hassani, bonsoir.
4: Bonsoir à tous. Je suis ravi de vous retrouver en ce vendredi soir sur Europe 1 pour votre nouveau rendez-vous, le journal de 20h, une demi-heure d'information et vos rendez-vous quotidiens avec les signatures de votre radio, celle qui vous réveille tous les jours entre 7h et 9h autour de Dimitri Pavlenko. Vincent Trémollet de Villers, directeur délégué de la rédaction du Figaro, nous parle aujourd'hui de l'un des thèmes de ce début de campagne, les héritages qui aiguisent l'appétit fiscal de la gauche. 2027 toujours. Catherine Ney revient sur le premier grand débat de la campagne. 7 candidats devant les patrons réunis hier par le MEDEF au stade Roland-Garros. Des chefs d'entreprise peut-être en position de force face à des politiques décrédibilisées, vous l'entendrez. Laurent Tessier revient quant à lui sur 9 ans de macronisme. Un bilan économique discutable, mais très peu de remise en question pour le président de la République. Et puis l'enquête de la rédaction d'Europe 1 à Ceuta où la crise migratoire n'est pas terminée. Mais tout d'abord, c'est votre journal et à la une, la France au bord de la récession, une inflation qui accélère. Des chiffres préoccupants dévoilés aujourd'hui par l'INSEE. L'économie pénalisée par les canicules et la sécheresse cet été, mais les problèmes sont bien plus profonds. Explication dès le début de ce journal. Un été marqué par les incendies et par le héroïsme des pompiers. Désormais, les soldats du feu réclament plus que des hommages. Un préavis de grève déposé du 8 septembre au 20 octobre prochain. Vous entendrez les revendications des syndicats dans les prochaines minutes. Dans ce journal également, un homme placé en garde à vue pour apologie du terrorisme après avoir menacé les juifs et les électeurs du Rassemblement National sur les réseaux sociaux. Et puis l'arrivée de Céline Dion à Paris, 2 semaines avant le début de la série de concerts de la superstar québécoise.
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4: Les mauvaises nouvelles s'enchaînent en cette rentrée sur le plan économique. La crise énergétique n'est pas derrière nous. L'été fut marqué par des canicules à répétition et par la sécheresse. Conséquence, les récoltes sont très mauvaises pour les agriculteurs. Un tableau bien sombre sur lequel l'INSEE vient de mettre des chiffres, Barthélémy Philippe.
5: Oui, c'est un début d'année catastrophique pour l'économie française, au point que l'INSEE a dû réviser ses propres statistiques. Un PIB finalement en baisse de 0,2% au premier trimestre et une croissance en panne sèche 0% au deuxième trimestre, alors que l'Institut avait initialement annoncé une légère hausse, un recul que le ministre de l'économie Roland Lescure explique par les conséquences des canicules sur la production agricole qui devrait encore tirer la croissance vers le bas au troisième trimestre. L'autre difficulté majeure, c'est la crise au Moyen-Orient. Les prix des carburants flambent à nouveau après un court répit en juillet. L'inflation repart à la hausse, plus 2,4% sur un an au mois d'août. Cet été qualifié d'horrible par Roland Lescure va avoir un impact sur la croissance annuelle. Le gouvernement attendait un PIB en hausse de 0,7%, ce sera sans doute moins. Le ministre de l'économie a prévenu que les conséquences de cet été dévastateur allaient être intégrées dans les prévisions économiques de Bercy pour le prochain budget.
4: Barthélémy Philippe, un été marqué par des canicules et des incendies. L'ampleur des dégâts commence seulement à être chiffrée. 25 000 sinistres recensés en Gironde, dans les Landes et dans le Var, et près de 500 millions d'euros de dommages, selon les premières estimations dévoilées aujourd'hui par France Assureur. Et au sortir d'un été record sur le front des incendies, l'intersyndicale des sapeurs-pompiers dépose un préavis de grève du 8 septembre au 20 octobre prochain, entre la date de présentation du projet de loi de modernisation de la sécurité civile et le vote de la première partie du budget. Une journée de mobilisation avait eu lieu déjà le 13 août dernier, mais les soldats du feu n'avaient pas été satisfaits des réponses apportées par le gouvernement. Manuel Coulet est le secrétaire général du syndicat Sud SDIS.
6: Principalement, il nous manque des financements qui vont permettre à nos employeurs de faire des recrutements, d'acheter des moyens pour nous protéger, pour notre santé, pour intervenir avec des nouveaux véhicules qu'il faudra remplacer pour accélérer le développement de la flotte de véhicules, notamment pour les feux de forêt, puisqu'on parle encore des feux de forêt aujourd'hui. Comme pour chaque avis de grève, en fait, il est surtout là pour couvrir les actions qu'il pourrait y avoir localement ou nationalement. Le 8 septembre, la présentation du projet de loi donc à la Direction générale de la sécurité civile. Et puis l'autre grosse date, c'est à partir du 27 septembre, 3 jours d'occupation. On aura un an de la Place de la République à Paris pour aller à la rencontre des citoyens, citoyennes, des élus, des parlementaires. Ce préavis qui sera peut-être reconduit selon ce qui sera voté au niveau du Parlement sur la loi de finances et les suivantes.
4: Manuel Coulet, secrétaire général du syndicat Sud SDIS, interrogé pour Europe 1 par Mathieu Prior. Les moyens alloués aux sapeurs-pompiers, c'est l'un des thèmes qui s'est imposé ces dernières semaines dans le début de campagne pour la prochaine présidentielle. Une longue course vers l'Élysée qui pourrait connaître de nombreux bouleversements dans les prochains mois, et notamment l'organisation d'une primaire à droite et au centre, défendue par un nombre croissant de personnalités, et notamment par le maire de Cannes, David Lisnard, qui organise ce week-end dans sa ville la rentrée politique de son mouvement Nouvelle Énergie, Jacques Serret.
7: Oui, David Lisnard veut une primaire, une grande primaire ouverte à tous ceux qui se réclament de droite ou du centre. Dans sa ville de Cannes, il compte renouveler son appel. Le président de Nouvelle Énergie souhaite que tous les candidats du bloc central jusqu'à Reconquête confrontent leur projet et le soumettent aux électeurs avant le premier tour de la présidentielle. Une manière pour le président du parti Nouvelle Énergie de défendre sa ligne dans un paysage politique éparpillé. Lui défend une véritable rupture libérale inspirée du président argentin Javier Milei. Réduire massivement la dépense, passer les normes aux broyeurs, libérer l'entreprise. Une approche qui le distingue du RN, de LR et d'une Macronie qu'il juge prisonnier du même étatisme. Alors son initiative produit déjà de premiers effets. Bruno Retailleau se dit prêt à participer à cette primaire. Gabriel Attal ne l'écarte pas. Mais Édouard Philippe s'y refuse toujours. Jusqu'à quand ? Telle est la question. Demain soir, David Lisnard espère mettre un peu plus la pression sur le candidat Horizon.
4: Jacques Serret du service politique d'Europe 1. À gauche, il y aura bien une primaire en octobre prochain. Mais François Hollande redit aujourd'hui son opposition à ce vote sans confirmer à ce stade une éventuelle candidature en 2027. L'ancien président de la République participe à l'université d'été du PS à Blois ce soir, tout comme le mieux placé à ce stade dans les sondages au sein du bloc social-démocrate, Raphaël Glucksmann. 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À 4 jours de la rentrée scolaire, les préparatifs sont perturbés dans plusieurs établissements en raison d'une cyberattaque contre l'éducation nationale au cœur de l'été. Un incident qui a poussé les autorités à couper à titre préventif l'accès à certains outils numériques. Résultat, les tâches sont beaucoup plus fastidieuses. C'est le cas notamment dans l'Académie de Nantes, Charles Bouchin.
8: Aucun accès aux listes d'élèves et d'enseignants à quelques jours de la rentrée. Fabienne Dubourg, proviseure d'un lycée dans l'Académie de Nantes, n'avait jamais vu ça. Pour le moment, il lui est donc impossible de finaliser ses emplois du temps.
9: C'est très très compliqué. On ne peut pas construire des emplois du temps. On les construit à l'aveugle. C'est un problème. Sans compter les affectations des enseignants. Et certains ne sont pas au courant de là où ils vont commencer.
8: La préparation de la rentrée est fortement perturbée. Sa messagerie, qui lui permet également de transmettre des informations, étant elle aussi bloquée.
9: D'échanger avec les enseignants, avec les familles qui pourraient nous écrire avant la rentrée, avec les services du rectorat.
8: Les lycées doivent alors s'adapter. Yvon Manac, secrétaire académique à Toulouse du syndicat majoritaire des proviseurs, envoie toutes les informations de rentrée sur un groupe WhatsApp.
10: J'ai envoyé l'invitation pour la journée de pré-rentrée avec un certain nombre de consignes par ce réseau-là. J'ai également créé une adresse mail temporaire, autre que celle qui est académique, pour pouvoir communiquer avec les parents.
8: Le ministre de l'Éducation nationale a quant à lui affirmé que tous les services seront rétablis d'ici la rentrée, hormis ceux de l'Académie de Toulouse.
4: Charles Bouchin, une bonne nouvelle tout de même en cette rentrée, les prix des fournitures scolaires en légère baisse, moins 0,6% sur un an cet été, dans les grandes surfaces, les enseignes spécialisées et les plateformes en ligne. C'est ce qu'indique aujourd'hui une étude de l'Association des industriels de la papeterie et du bureau. Le choc dans la Drôme, le corps d'un homme décapité et partiellement brûlé, retrouvé dans un champ du village de Châteauneuf-de-Galaure. La victime faisait l'objet d'un signalement pour disparition inquiétante depuis 24 heures. 4 personnes interpellées dans la journée dans le cadre de l'enquête ouverte pour homicide. En région parisienne, un homme placé en garde à vue pour apologie du terrorisme. C'est une information Europe 1. Ce sexagénaire postait régulièrement sur ses réseaux sociaux des vidéos particulièrement menaçantes à l'encontre des juifs ou encore des électeurs du Rassemblement national. Et William Molinier, les propos tenus sont très explicites et surtout répétés.
7: Oui, il est connu de la police pour avoir réalisé des vidéos déjà tombées sous le coup de la loi. Dans ses nouvelles séquences, il apparaît face caméra, machette à la main et menace directement les électeurs du Rassemblement National.
11: Bon, les fachos du Front National, nous, on a ce qu'il faut pour vous attendre. On vous courra après. Nous, on est les spécialistes de ça. On peut te l'apprendre et jouer au football avec. Nous, on n'aura jamais de problème de ballon. Parce qu'on peut vous prendre votre pays vite fait. Hein. Vous êtes très peu. Vous êtes très peu. Et si on sort tout ce qui est en banlieue, même vos flics, ils ont réellement peur.
7: Dans une autre vidéo, il s'en prend aux Juifs. Il met en scène un chien d'attaque qu'il prénomme Adolphe. Ses contenus sont par ailleurs truffés de propos anti-français. L'homme est originaire de Goussainville dans le Val-d'Oise. Une enquête a été ouverte. Il est poursuivi pour apologie publique d'un acte de terrorisme et menace de crime contre les personnes commises en raison de la race, la nation ou la religion.
4: William Molinier. À l'étranger, le bilan s'alourdit de jour en jour dans l'Himalaya après les coulées de boue qui ont englouti une région entière à la frontière entre le Tibet et le Népal mercredi. Au moins 1900 morts et plus de 2500 personnes portées disparues. Même si les autorités se veulent à présent rassurantes quant au risque de rupture d'un lac qui s'est formé suite à l'effondrement d'un glacier, l'Union européenne promet aujourd'hui 2 millions d'euros d'aide à destination de Katmandou. Un mois après l'arrivée de plusieurs dizaines de milliers de migrants venus du Maroc en l'espace de quelques heures, la situation n'est toujours pas revenue à la normale. Jusqu'à 10 000 clandestins se trouvent dans l'enclave espagnole encore aujourd'hui et le quotidien des locaux reste bouleversé. L'insécurité grandit, tout comme le sentiment d'abandon par le gouvernement central. Le reportage de l'envoyée spéciale d'Europe 1, Caroline Baudry.
12: Pour cette vendeuse dans une boutique de vêtements, pas question de laisser filer un client. Elle qui a dû baisser le rideau deux jours lors de l'entrée massive de migrants illégaux dans la ville. Quand elle l'a rouvert, les touristes avaient disparu.
13: Nos clients viennent du Maroc. Ce sont eux les touristes ici. Mais avec tout ce qu'il s'est passé, cette incertitude et la crainte de ceux qu'ils peuvent découvrir en arrivant ici, eh bien, ils ne sont pas venus. Ils ont pris des avions et des bateaux et sont allés directement en Espagne. Ça nous a énormément affectés.
12: Les quelques hôtels de Ceuta ont vu leur fréquentation chuter, ajoute la jeune femme qui se remet au gouvernement pour redresser la situation, tout comme Juan Maria qui vient chaque jour manifester devant la préfecture.
14: C'est toute l'économie de la ville qui a plongé. Il y a toutes ces boutiques qui ont fermé et puis celles qui ont dû payer pour embaucher un service de sécurité privé. Tout cela n'est pas possible.
12: Impossible pour les commerçants qui craignent aussi que l'image de destination paisible que s'est forcé d'entretenir l'enclave ne se soit effondrée. À Ceuta, Caroline Baudry, Europe 1.
4: Et on vous retrouve d'ailleurs tout à l'heure, Caroline, dans l'enquête de la rédaction d'Europe 1. Ça y est, Céline Dion est arrivée à Paris, la ville qu'il a vu renaître à l'été 2024 lors de la cérémonie d'ouverture des JO après des années d'absence. Et cette ville qui va l'acclamer dès le 12 septembre pour son grand retour sur scène à la Plénitude Arena à La Défense pour une série de 16 concerts. La star québécoise s'est installée à la mi-journée dans son hôtel, le luxueux Royal Monceau, où des centaines de fans l'attendaient. Emma Ben-Youssef Sudarovic était sur place pour Europe 1.
15: Sous les cris de la foule, Céline Dion, cheveux tirés, lunettes noires, descend de sa voiture. Elle s'approche tout de suite de ses fans, les mains sur le cœur, visiblement heureuse de revenir à Paris.
16: C'est un grand honneur. Merci d'être là, Céline.
17: Toujours aimé, c'est mon deuxième chez moi.
15: Quelques mots échangés, des sourires avec ses fans qui ont attendu plus de 3 heures pour la voir comme Salomé, folle de joie d'avoir approché son idole.
18: Beaucoup trop d'émotions, je ne pensais pas la voir de si près. Voilà, c'était un vrai plaisir, ça valait le coup d'attendre.
15: Légèrement souffrante, la chanteuse reste à distance, ne prend pas de photos, ne signe pas d'autographe, mais qu'importe pour Océane et Kylian, venus spécialement de Calais.
19: On lui pardonne tout, c'est Céline. Il s'est excusé avec tellement de sincérité qu'on ne peut rien lui reprocher.
20: C'est pas tout le monde qui aurait pris le temps de venir nous voir ou nous adresser un mot. Et en plus de ça, avec sa maladie, en vrai, ça montre qu'elle tient quand même à nous, quoi, finalement.
15: Les deux jeunes vont la voir 5 fois en concert à Paris. Ils comptent bien revenir devant son hôtel où Céline Dion va séjourner jusqu'à la mi-octobre.
4: Le reportage Europe 1 d'Emma Ben-Youssef Sudarovic, 20h14 sur Europe 1, place à la météo. Avec vous Marlène Duret, et la pluie revient par le nord-ouest.
21: Oui, une impression même un petit peu automnale dans les régions du nord pour demain, avec une perturbation assez classique qui va apporter de la pluie, d'abord en Bretagne, en Basse-Normandie et dans les Pays de la Loire, avec donc des petites rafales de vent quand même. Et puis au fur et à mesure qu'elle va avancer, eh bien, la perturbation va perdre en activité. Donc c'est surtout des nuages hein. Beaucoup de nuages, quelques pluies en arrivant vers les Hauts-de-France, la région parisienne, la Champagne, le centre-Val de Loire ou encore le Poitou. Pour trouver du soleil, beaucoup de soleil, il faudra aller vers le Sud-Aquitaine, l'Occitanie, la Provence, les Alpes. Même le soleil présent le matin en Alsace et en Franche-Comté finira par céder la place à un ciel couvert. Les températures assez contrastées, 20 dans le Cotentin contre 34 à Nice. Et oui, 20 sous la pluie, évidemment. Nous aurons droit en général sur la moitié nord 20 à 25 jusqu'à 26 en pleine d'Alsace, 22 pour Paris. Et puis dans le sud, eh bien, on sera sur du 27 à 32 degrés. Et sachez que pour la Corse, enfin, demain matin, l'île de Beauté sortira de cette alerte orange canicule.
4: Merci beaucoup Marlène Duret. Bonne soirée à vous sur Europe 1. Dans un instant, on retrouve les signatures, celles que vous retrouvez tous les matins aux côtés de Dimitri Pavlenko. On commencera par l'édito politique de Vincent Trémollet de Villers. À tout de suite.
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4: Merci d'être à l'écoute d'Europe 1 ce vendredi soir et tous les soirs dorénavant à cette heure-ci. Vous retrouvez les signatures d'Europe 1, celles qui vous réveillent aux côtés de Dimitri Pavlenko entre 7h et 9h. Et aujourd'hui, le directeur délégué de la rédaction du Figaro, Vincent Trémollet de Villers, revient sur la dernière obsession de la gauche, toutes tendances confondues d'ailleurs, les héritages. Pour LFI, il faut tout prendre au-dessus de 12 millions d'euros. Pour la CFDT, il faut taxer dès le premier euro. Raphaël Glucksmann, lui, veut se concentrer sur ce qu'il appelle les méga-héritages, Vincent.
28: Oui, et arrêtons-nous d'abord sur la sémantique. Un méga-héritage comme ultra-riche, la gauche a le génie pour disqualifier moralement celui dont elle veut faire les poches. En face, qui nous parle de méga-impôts, de giga-prélèvements ou de turbo-taxes ? Eh bien, personne, et c'est dommage. C'est pareil pour cette nouvelle formule de grande transmission, censée décrire une manne qui échapperait à l'État. On parle là de 9 000 milliards d'euros qui pourraient être transmis en France dans les prochaines années par la génération du baby-boom. Ces deux mots, grande transmission, sont évidemment surchargés idéologiquement, mais on les reprend comme s'ils étaient absolument neutres. On a l'impression, vous savez, de billets cachés sous un matelas, alors qu'il s'agit en grande majorité de parts dans les entreprises. Mais ce dont rêve la gauche, c'est bien d'une grande spoliation, d'une grande prédation, dit même Olivier Babeau. Et malheureusement, la gauche n'est pas la seule à être frappée de cette névrose fiscale vis-à-vis des héritiers. Une catégorie de libéraux, dont le parti d'Emmanuel Macron, s'en prend aussi depuis 10 ans à ce qu'ils appellent les rentiers, accusés de faire dormir le capital. C'est la vision philosophique de l'individu auto-engendré qui n'a aucune dette envers le passé et aucun devoir envers l'avenir. Et vous noterez aussi que ce sont le plus souvent des inspecteurs des finances ou des conseillers d'État, c'est-à-dire des gens bénéficiant d'un emploi public à vie, qui s'en prennent aux soi-disant rentiers.
29: Alors, vous comprenez bien que dans cette logique, l'héritier, c'est l'autre nom du privilégié. Hein.
28: Oui, et ce sont même les penseurs des Lumières qui ont imaginé les premiers une taxe sur les successions. Ils y voyaient là le moyen d'altérer l'autorité paternelle. Mais bon, après la Révolution, la taxe sur les successions était de 1% pour les transmissions en ligne directe. Aujourd'hui, elle peut atteindre 45% du patrimoine. Et la gauche voudrait encore l'augmenter. Alors la vision la plus radicale de cette logique, c'est évidemment celle de Pierre Bourdieu. Elle a consisté à dénoncer l'école comme la fabrique d'héritiers du capital culturel. Résultat des courses, le pays de Pascal et de Pasteur est en train de se transformer en pays d'illettrés. La logique de Piketty, de Zucman et des autres, c'est de s'en prendre au capital matériel. Elle veut transformer le pays de Bernard Arnault et de François Pinault en nation prolétarisée. À l'arrivée, nous aurons un pays où plus personne ne lira les mémoires d'outre-tombe, mais où s'exercera un intraitable impôt d'outre-tombe.
29: Et la droite là-dedans, que dit-elle, Vincent ?
28: Chez les candidats, sur le sujet, elle est timide. On l'a vu hier à Roland-Garros, lors du débat devant les patrons. La Suède, l'Autriche, la Norvège, plus de 10 pays de l'OCDE n'ont pas de droit de succession. L'Italie, avec ses 4%, attire chez elle les fortunes et les entrepreneurs français. Mais hormis David Lisnard, qui veut la suppression de cet impôt pour les successions en ligne directe, hormis Sarah Knafo, qui n'est pas candidate, personne ne va aussi loin. Bruno Retailleau, Édouard Philippe et le RN promettent simplement de protéger le pacte Dutreil qui facilite la transmission familiale d'entreprises. Alors oui, la suppression des droits de succession, ça ferait 20 milliards de moins de rentrées fiscales par an. Mais si les effets financiers vertueux d'une telle suppression sont difficiles à modéliser, ils sont évidents. Et la preuve, c'est que la plupart des pays qui n'ont pas de droits de succession sont des pays plus prospères que nous, avec des budgets plus équilibrés que le nôtre. Politiquement, ce serait le carton plein pour le candidat qui prendrait cette proposition. Du plus humble au plus riche, cet impôt sur la mort fait consensus contre lui en France. Et plus largement, la campagne présidentielle devrait permettre d'explorer sérieusement et en profondeur ce type de piste. Si le seul projet consiste à donner une teinte un peu plus sociale ou un peu plus libérale à la politique contrainte menée par Sébastien Lecornu, autant envoyer Sébastien Lecornu à l'Élysée, on gagnera du temps. Sur l'héritage, comme sur beaucoup d'autres sujets, ce n'est pas d'ajustement dont la France a besoin, mais c'est d'une profonde rupture.
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2: Vincent Trémollet de Villers, l'édito politique avec nos amis du Figaro à retrouver tous les matins à 7h50 sur Europe 1. Toujours plus d'impôts pour redresser les comptes publics, voilà le projet de la gauche. Certains candidats ont pu défendre hier leur proposition devant les patrons réunis par le MEDEF pour le premier grand débat de la campagne présidentielle. Catherine Ney a scruté les échanges avec attention et elle a observé un véritable tournant dans la relation entre les chefs d'entreprise et les hommes politiques.
5: Et oui, parce que pour clôturer l'événement, 7 candidats déclarés ont accepté de venir répondre à leurs questions sur une estrade, assis côte à côte, dans des fauteuils. Bruno Retailleau, Édouard Philippe, Marine Le Pen, Raphaël Glucksmann, Sylvain Attal, Marine Tondelier, bien sûr Jean-Luc Mélenchon, qui n'était pas là dans sa zone de confort. Mais derrière cet événement, c'est la première révolution entrepreneuriale qui est en marche. Les patrons, qui représentent 12 millions de salariés, ne veulent plus se faire avoir par les politiques.
29: Voilà, oui, on l'avait entendu la veille avec Patrick Martin, debout au milieu du cours. Il a tenu un discours très offensif.
5: Oui, avec un visuel, vous voyez, 20 000 patrons assis dans les gradins de Roland-Garros, ça fait du monde et du spectacle. Et on a pulvérisé, paraît-il, les chiffres. Et Patrick Martin n'a pas mâché ses mots, on n'avait jamais vu et entendu comme ça. Il a été ovationné, il en était très ému d'ailleurs. Qu'a-t-il dit ? Tous les jours, nous faisons preuve de courage pour affronter un environnement gazeux, illisible, étranger à toute logique économique, jusqu'au jour où nous n'aurons plus les moyens ou plus l'envie. Nous refusons d'être considérés comme des vaches à lait. Accabler l'entreprise, c'est fragiliser l'un des derniers piliers de notre pacte républicain. Et le président Martin de dénoncer ces contre-vérités dont la gauche se fait son évangile. Non, la France n'est pas un pays ultralibéral puisqu'elle détient le record des prélèvements obligatoires et de la dépense publique. Non, les entreprises ne sont pas gavées d'aides publiques qui ne sont que la compensation partielle de politique mal conçue. Et preuve qu'il s'est passé quelque chose, figurez-vous, Patrick Martin a été invité aux 20h de TF1, ce qui n'était pas arrivé pour un patron du MEDEF depuis Laurence Parisot au début des années 2000.
29: Ah oui.
5: Il a été invité à France Inter le matin, une première fois. Il a eu 4 pages dans Le Parisien. Preuve que sa parole porte. Et lui, il ne va pas s'arrêter de s'exprimer pour éviter que l'on parte dans des délires comme il dit aujourd'hui. Il se rend à Blois devant les socialistes. Dimanche, il sera à Sens, dans l'Yonne, où Jean-Michel Blanquer, avec son think tank, le laboratoire de la République, a fait venir beaucoup de personnalités, Xavier Bertrand, Bernard Cazeneuve, Jérôme Guedt. Et en débat, cerise sur le gâteau, il y aura François Hollande et Édouard Philippe.
29: Mais si les patrons reçoivent cet écho, Catherine, c'est aussi parce que la situation de la France est grave. Hein.
5: Oui, d'abord, il y a l'environnement international actuel, la guerre en Ukraine, au Moyen-Orient, et ça va jouer sur le coût de l'énergie, la sécheresse, sur les prix de l'alimentation, avec en fond de décor quelque chose qui est notre mal français bien spécifique. La retraite à 60 ans de François Mitterrand, décidée au moment où l'espérance de vie croissait de 3 mois par an, complètement à contre-cycle, et on ne s'en sort pas. On est à 62 ans. Bon, alors que tous les autres pays sont à 60. 67 ans. Mélenchon, il veut revenir à 60 ans, le plus vite possible, dit-il. Marine Le Pen aussi, mais dans certaines conditions. Et puis, il y a les 35 heures qui ont tué l'industrie française. On est les seuls en Europe à avoir fait ces deux choix-là. Et puis, il y a eu la dissolution. Il n'y a plus de majorité pour voter le budget, alors on fait n'importe quoi. Et l'endettement, détenu à 56% par des étrangers, eh bien, est devenu notre drogue dure. On ne peut plus s'en passer, au fond. Nos dirigeants sont des dealers, non ?
29: Ouais. L'événement hier, c'était le débat à 7. Hein.
5: Ah oui, alors, je vais vous dire, j'ai écouté, c'était long. Oui. Trop même, 3 heures, et on voyait bien qu'à la fin, Jean-Luc Mélenchon était un peu fatigué, il fallait écouter ce que disaient les autres, ce qui n'est pas dans ses habitudes. Mais chacun était dans son couloir. Alors au fond, il n'y a pas eu de grande surprise, ils ne se sont pas battus, mais l'événement, justement, c'est qu'ils étaient là, devant des patrons et ensemble, c'est-à-dire un auditoire exigeant qui va leur demander des comptes, car comme le dit Patrick Martin, on a là une palanquée de gens qui ont vraiment envie de se battre.
2: Catherine Ness, signature Europe 1, à retrouver tous les vendredis dans Europe 1 Matin. Voilà, la campagne pour 2027 est bel et bien lancée. Objectif, succéder bien sûr à Emmanuel Macron, 10 ans après son arrivée à l'Élysée. Et bien sûr, c'est l'heure du bilan, notamment sur l'aspect économique. Dans son édito, Laurent Tessier souligne le naufrage de celui que l'on a pourtant surnommé le Mozart de la finance.
6: Oui, le JD News met en une cette semaine Emmanuel Macron sur son jet ski avec ce bon résumé, explosion de la dette, hausse du déficit, montée du chômage, impôts en flèche. Et je me suis souvenu des propos du chef de l'État il y a 10 jours à Bormes-les-Mimosas dans le Var où il nous disait globalement de garder le moral.
7: Ne cédez pas à l'esprit ambiant qui est celui du doute excessif, de l'absence d'estime de soi. Ne cédez pas à cet esprit rampant du défaitisme.
6: Ne cédez pas au défaitisme, au doute excessif. Je veux bien, mais la dette publique a augmenté de plus de 1200 milliards d'euros depuis son arrivée à l'Élysée en 2017. Et quand on écoute le chef de l'État, tout va très bien, Madame la Marquise, alors qu'il y a eu plus de 70 000 faillites d'entreprises ces derniers mois. Mais allez, il faut se ressaisir. Remettons ces paroles du président de la République.
7: Ne cédez pas à cet esprit rampant du défaitisme.
6: Oui, gardez le moral. Oui, bon, je rappelle que la dette est aujourd'hui à près de 3 500 milliards d'euros. Un chômage qui est remonté à plus de 8%, son plus haut niveau depuis 2020. Mais pas de problème, le chef de l'État répond à tout. Comme il y a 8 ans, face à ce jeune homme qui cherchait un emploi. Allez hop, on traverse la rue.
8: Je traverse la rue, je vous en trouve. Il veut simplement des gens qui sont prêts à travailler. Alors vous allez à Montparnasse, par exemple, vous faites la rue avec tous les cafés et les restaurants. Franchement, je suis sûr qu'il y en a 1 sur 2 qui recrute en ce moment.
6: Les chiffres ne trichent pas, quelques mois de la fin du second quinquennat d'Emmanuel Macron. Mais tiens, revenons allez, quelques années en arrière. Où était la dette publique en 2012, lors de la déclaration de politique générale de Jean-Marc Ayrault, alors Premier ministre socialiste ?
9: Et cette dette atteint aujourd'hui près de 1800 milliards d'euros. Eh bien, cette situation, je ne l'accepte pas. Et la dette, c'est ce que nous léguerons aux générations futures si nous n'agissons pas. Mais je ne veux pas être de la génération qui aura reporté le poids d'une dette excessive sur ses enfants et ses petits-enfants.
6: C'est loupé. En 2012, 1800 milliards d'euros de dette. En 2026, 3500 milliards. La dette a été multipliée quasiment par 2. Le mélange macroniste-socialiste a été très efficace. Bon, en même temps, en décembre 2014, Emmanuel Macron, alors ministre de l'économie, était clair sur sa ligne politique devant les entrepreneurs.
10: Pourquoi je suis socialiste ? Parce que ça, c'est un vrai tabou. Et pourquoi je crois que c'est utile d'être socialiste aujourd'hui ? Moi, je suis socialiste. Et je l'assume.
6: Emmanuel Macron se disait socialiste et en août 2016, en visite au Puy du Fou en Vendée.
10: L'honnêteté m'oblige à vous dire que je ne suis pas socialiste. Ah. Je suis au gouvernement, un gouvernement de gauche.
6: Voilà, des discours pour tenter de nous rassurer des contradictions. En attendant, depuis 2017, les dépenses des administrations publiques françaises ont augmenté de 33%. Hausse des dépenses aussi de fonctionnement. Comme l'écrit Laurence Ferrari dans le JD News, on n'a jamais autant prélevé, jamais autant dépensé, jamais autant emprunté. Et nous allons devoir régler l'addition. Mais comme le disait Emmanuel Macron aux médias bruts il y a 6 mois.
11: On a épousé une époque ensemble. Et moi, c'est chouette, c'est la vie. Mais enfin, à la fin... On a quand même bien tenu, quoi.
12: Vous êtes déjà un petit peu dans le bilan, la perspective.
6: Oui, on l'a fait. 3 500 milliards d'euros de dette.
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2: L'édito de Laurent Tessier tous les matins à 6h15 et 7h20 sur Europe 1. Tous les vendredis, vous retrouvez également avec plaisir l'enquête de la rédaction d'Europe 1. Aujourd'hui, direction Ceuta, un mois après l'arrivée de dizaines de milliers de clandestins en l'espace de quelques heures.
29: L'enquête du vendredi de la rédaction d'Europe 1, direction le point chaud migratoire de l'Europe en ce moment, Ceuta, territoire autonome espagnol, enclavé en territoire marocain, dans son dos, la Méditerranée. Et il y a un mois, 80 000 migrants venus du Maroc, soit l'équivalent de la population de la ville de Ceuta, ont forcé la frontière, ou plutôt tenté de la contourner par la mer, afin d'entrer clandestinement en Europe. L'immense majorité de ces migrants est repartie, mais plusieurs milliers d'entre eux errent encore dans le minuscule territoire espagnol, littéralement submergé. Bonjour Caroline Baudry.
13: Bonjour Dimitri, bonjour à tous.
29: Envoyé spécial d'Europe 1 à Ceuta, Ceuta confetti d'Europe sur le continent africain, tout comme sa sœur Melilla.
13: Oui, Ceuta et Melilla sont deux petites enclaves espagnoles sur le territoire marocain, tout au nord, vous le disiez, au bord de la Méditerranée, face à l'Espagne. Deux villes soumises à une pression migratoire phénoménale. Des hommes, des femmes et des enfants venus de toute l'Afrique rêvent de franchir cette frontière européenne pour les migrants. Il y a deux façons d'accéder à Ceuta, soit par la mer, mais il faut contourner les grillages et les barrages flottants, soit par la terre, mais c'est l'une des frontières les plus sécurisées au monde. 8 km de double clôture et de barbelés, et tout un tas de technologies, de pointes, caméras thermiques, etc., pour empêcher, en coopération officielle avec le Maroc, tout passage clandestin.
29: Pourtant, Caroline, ce n'est pas la première fois que des migrants illégaux parviennent à pénétrer sur ces deux territoires. En 2022, par exemple, 10 000 avaient forcé la frontière de Ceuta. Le mois dernier, 8 fois plus, 80 000. Comment c'est possible ?
13: Eh bien, tout est parti d'une rumeur sur les réseaux sociaux disant que la frontière terrestre était ouverte. Qui a lancé la rumeur ? Impossible à dire. On ne sait pas non plus si le Maroc a laissé faire, mais ces deux enclaves, on le sait, font depuis très longtemps l'objet d'un bras de fer entre les deux pays, puisque le Maroc utiliserait Ceuta et Melilla comme levier diplomatique pour faire pression sur l'Espagne. À chaque fois qu'on vient marcher sur ces plates-bandes, si le gouvernement espagnol, par exemple, se rapproche un peu trop de son ennemi intime, l'Algérie. Or, il y a quelques semaines, le Premier ministre espagnol s'est rendu à Alger pour rencontrer son homologue et le président Tebboune. Et puis il y a d'autres sujets épineux, la souveraineté des eaux territoriales ou encore celle justement de Ceuta et Melilla, un non-sujet pour l'Espagne qui les revendique de façon absolue.
29: Mais est-ce que l'Europe est menacée par ces flux de migrants massifs dans les deux enclaves, Caroline ?
13: Alors en théorie, non, parce qu'une fois dans ces territoires, les migrants sont en Europe, mais pas dans l'espace Schengen où les individus circulent librement. Pour y entrer, ils doivent rejoindre l'Espagne en bateau et là, ils sont soumis à de stricts contrôles d'identité, précisément pour éviter les entrées illégales. En fait, là où l'Europe serait concernée, c'est si l'Espagne décidait, comme elle l'a déjà fait au printemps dernier, de procéder à une régularisation massive des migrants entrés sur son territoire. Ils seraient alors libres de circuler dans tout Schengen. C'est pour cette raison que 22 pays partisans de la fermeté migratoire se sont mobilisés, emmenés par le Danemark et l'Italie. Giorgia Meloni a même demandé à ce que l'Espagne soit exclue de l'espace Schengen. La France, pour l'instant, ne s'est pas positionnée. Madrid promet le renvoi des quelques milliers de migrants bloqués dans l'enclave. Enfin, à l'exception, droit oblige des potentiels réfugiés qui verraient leur demande d'asile acceptée et des mineurs isolés.
2: L'enquête de la rédaction d'Europe 1 a retrouvé tous les vendredis dans Europe 1 Matin aux côtés de Dimitri Pavlenko. Merci beaucoup d'être à l'écoute d'Europe 1 en ce vendredi soir. Je vous souhaite un excellent week-end. Dans un instant, c'est le journal permanent. Et puis vous retrouverez, comme tous les vendredis soirs, le studio des légendes avec Cyril de la Morinerie.
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15: Il est 20h30 sur Europe 1, le journal permanent avec vous, Maël Hassani.
2: Une première estimation du coût mirobolant des incendies de l'été, près de 500 millions d'euros de dommages recensés par France Assureur dans les Landes, dans le Var et en Gironde. Après avoir lutté pendant des semaines contre ces incendies, les sapeurs-pompiers comptent bien maintenir la pression sur le gouvernement pour obtenir des moyens. Un préavis de grève déposé par l'intersyndicale du 8 septembre jusqu'au 20 octobre. François Hollande est à Blois pour participer aux universités, à l'université d'été du Parti Socialiste. L'ancien président de la République ne cache pas ses ambitions pour 2027, mais il refuse toujours de prendre part à la primaire de la gauche prévue en octobre. 20h33 sur Europe 1, place au studio des légendes.
15: Merci Maël Hassani pour le journal permanent d'Europe 1. On se retrouve évidemment à 21h pour le Flash.
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15: Bonsoir à toutes et tous. Bienvenue sur Europe 1 pour une nouvelle saison du studio des légendes. C'est le grand rendez-vous sport d'Europe 1. Et pour notre première émission ce soir, nous allons parler de ce documentaire exceptionnel intitulé Platini, c'est sur Canal+, et exclusivement sur Canal+. L'ancien numéro 10 des Bleus, triple ballon d'or, se raconte face caméra. Michel Platini revient sur les lieux qui ont fait sa légende. Et pour en parler, nous allons recevoir le présentateur phare de Canal+, Hervé Matou, le consultant football d'Europe 1, coéquipier de Michel Platini, Alain Giresse, et puis le réalisateur du documentaire, Guillaume Priou. Sur Europe 1, dans cette émission, retour sur le tirage au sort de la Ligue des Champions avec du très lourd pour le PSG, Lille et Lens. Et puis nous finirons par un coup de projecteur sur une magnifique discipline, le cécifoot. Il nous avait enthousiasmé lors des Jeux Olympiques de 2024. Frédéric Villeroux, capitaine des Bleus, qui vient de gagner l'Euro, sera avec nous. Et avant de démarrer cette émission, ce studio des légendes, on salue amicalement évidemment Jacques Vendroux qui a lancé ce rendez-vous sport. Il va revenir très vite sur Europe 1. Michel Platini, on va en parler dans ce studio avec Hervé Matou. Bonsoir Hervé.
16: Bonsoir, bonsoir.
15: Présentateur de Canal+, qui va interroger dimanche de nouveau en direct Michel Platini. Un rendez-vous à ne pas manquer, on va en parler. Bonsoir Alain Giresse, le consultant football d'Europe 1.
17: Et bonsoir.
15: Et évidemment coéquipier de Michel Platini et le réalisateur. On est très heureux de vous avoir, Guillaume Priou, avec nous. Bonsoir Guillaume.
18: Bonsoir.
15: Alors la première question, toute simple, est-ce que Michel Platini est le meilleur joueur de l'histoire du foot français? On va commencer avec Hervé.
16: Ça, ce sont des questions qui pour moi sont générationnelles. En fait, chacun en fonction de sa génération répondra différemment. Pour moi, à mon âge, je dirais oui, parce que je pense que le moment où on rêve le plus devant le foot, c'est quand on est adolescent, enfant, jeune adulte. Et donc moi, je suis une génération qui a rêvé avec Michel Platini. Donc je dirais Michel Platini, mais pourquoi faire une hiérarchie? De plus ancien dirait Coppa, de plus récent dirait Zidane, et Zidane a été un joueur exceptionnel.
15: Certains diront Mbappé, bientôt.
16: Bien sûr, exactement. Donc voilà, c'est une question en suspens.
15: Alain Giresse, la question n'est pas en suspens chez vous. C'est Michel Platini le meilleur joueur
17: non,
15: de tous les temps.
17: Mais je suis Hervé, évidemment. Ça, c'est une espèce de comparatif d'abord.
15: Mais c'est le cœur qui parle. Mais non, mais vous avez joué avec lui.
17: Non, mais moi déjà, attendez, vous me demandez d'apprécier, de juger un ami. Attendez, ouais, un ami, c'est Fatal Mayer du monde. Ça c'est clair. Donc moi, je peux pas rentrer dans ce débat, mais on peut pas y rentrer non plus. Effectivement, on a la chance maintenant d'avoir eu des très grands joueurs. Tant mieux, et non pas pourquoi tout d'un coup on va faire une espèce de classement qui rime à rien. Je préfère qu'au contraire, on additionne plutôt que l'on divise.
15: Alors, on va additionner avec ce documentaire. Guillaume Priou, racontez-nous d'abord, ça va être extrêmement émouvant, peut-être un peu stressant, de réaliser la vie d'une légende et de rencontrer Michel Platini, de l'interroger comme Hervé l'a fait.
18: Oui, la première fois que vous rencontrez Michel Platini, moi je suis pas comme Hervé Matou, hein, j'ai jamais rencontré, enfin si j'avais fait une interview il y a très longtemps de Michel Platini, mais je l'avais vraiment jamais rencontré pendant un peu de temps. Et oui, vous êtes un peu tendu la première fois. Vous allez, comme dit Didier Deschamps, au début de la série, c'est Platini. Voilà, quand il rentre dans une pièce, c'est Michel Platini, quoi. Donc vous savez que vous allez rencontrer à la fois une légende du football et puis aussi un peu l'idole de votre jeunesse. Moi, le match de toute ma jeunesse, c'est le France-Brésil de 86. Et donc je rencontre ce héros-là, quoi.
15: Est-ce qu'il a été facile de le convaincre à témoigner Hervé Matou, de se livrer, parce que c'est exceptionnel, c'est la première fois qu'il parle autant face caméra et qu'il revient sur les lieux qui ont fait sa légende?
16: Non, ça n'a pas été facile, pas difficile, parce que je pense que c'était le bon timing, qu'il en avait envie et que il avait envie de faire ça. Il avait envie de laisser un témoignage, presque un testament, j'allais dire. Il nous l'a évoqué d'ailleurs. Il a dit, j'ai envie que mes petits enfants voient quel joueur j'étais, et quand papy leur raconte des trucs, qu'ils voient que c'était pas du flan, quoi. Et donc il avait vraiment, on a senti assez vite qu'il avait envie de ça. Qu'il pouvait le faire avec divers acteurs, mais qu'il avait vraiment envie de le faire avec Canal et qu'il avait toute confiance au vu de son histoire personnelle avec Canal pour le faire avec nous.
15: Il a eu raison. Oui,
18: pour tout vous dire, donc c'était au tout début de 2024 Hervé nous avait dit c'est peut-être le bon moment, donc je suis allé avec mes producteurs de chez New Prod et avec Thomas Sénéca, le patron des sports de Canal. Mmh. On est allé à Cassis le rencontrer et la première chose qu'il nous a demandé c'est ok peut-être, mais qu'est-ce que vous voulez raconter quoi ? Et moi ce que je lui ai dit c'est, moi je veux raconter une épopée. Je veux raconter une épopée française, l'épopée française de Michel Platini. Et donc après bon il dit ouais je vais réfléchir et ça a pris quand même des mois d'écriture. Il a fallu écrire toute la série et puis on est retourné le voir avant l'été. Il nous a dit ok, on a lancé les premiers tournages donc voilà.
15: Combien,
18: il y a deux ans.
15: Combien de travail, combien d'heures d'interview, bah, Guillaume Priou ? Hervé Matou a commencé, c'est Hervé qui a fait les premières interviews.
16: Alors les premières je ne sais pas, mais en fait dès le début on s'est dit que il y avait ça nécessitait de longues heures d'interview. On a fait près de 13 heures.
18: 15 peut-être. Heures, une quinzaine d'heures.
16: 15 heures d'interview posées avec Michel. Ouais. Ça, c'est moi qui, pratiquant le Michel depuis de nombreuses années, me suis vu attribuer cette tâche. Et Guillaume a géré toutes les autres interviews du doc et tous les témoins qui parlent, dont Alain Gires d'ailleurs dans ce doc. Et puis également les interviews de Michel lorsque Michel se déplaçait sur des lieux oui. emblématiques.
18: Parce qu'on l'a ramené sur voilà, vraiment les lieux emblématiques à Turin, dans la Lorraine, Saint-Étienne.
16: Donc il nous a parlé au moins 20-25 heures devant caméra.
15: Alors on va en parler Hervé Matou et Guillaume Priou. Juste une question à Alain Gires. Sur ce documentaire, les trois premiers épisodes sont diffusés, visibles sur la plateforme de Canal+. Évidemment, on vous le conseille, tous les amateurs de foot et tous ceux qui aiment l'histoire de France, parce que c'est une histoire de France, vont adorer revoir ces images d'archives et ces commentaires de Michel Platini. Qu'est-ce qui vous a ému dans ce documentaire, Alain Gires ? Vous y participez, hein, d'ailleurs.
17: Oui, mais d'abord, j'ai trouvé le vrai Michel. Le vrai Michel qui, effectivement, et pas comme tous ceux qui ont voulu l'interviewer, c'était pas toujours simple, vous le dites, mais voilà, je l'ai senti voilà détendu, serein. Mais en plus, bien sûr, quand vous l'avez mené un peu partout, chez lui, dans son village, et puis de la façon dont il s'évoque, voilà, tel qu'on peut le connaître, bon, je vous dirais, on a toujours, bien sûr, une infime partie qui reste du domaine privatif, mais là vraiment voilà et c'est comme ça. Je trouve que c'était chouette pour ça parce que il est et puis c'est touchant, c'est prenant et on découvre vraiment quelque chose qui a été bien réalisé et qui fait du bien à visionner.
15: Vous êtes sur Europe 1, c'est le studio des légendes. On évoque ce magnifique documentaire Platini, intitulé Platini, avec Hervé Matou, présentateur de Canal+, Guillaume Priou, qui est le réalisateur de ce documentaire, et Alain Gires, le consultant football d'Europe 1. On va rembobiner, on va dérouler le fil et on va démarrer avec une séquence qui m'a beaucoup touché. C'est quand vous l'emmenez chez lui et notamment il va aller au stade Saint-Symphorien de Metz. Michel Platini raconte comment une action lui a donné le goût de la passe et cette action a changé sa vie. Extrait du documentaire exceptionnel de Canal+ Platini, c'est tout de suite sur Europe 1.
4: Mon papa m'a pris à la sortie de l'école et puis on est venu voir un match ici. C'était les anciens de Metz-Strasbourg contre une sélection internationale dans laquelle il y avait deux joueurs de classe mondiale.
19: Au centre du terrain, Puskás.
4: Un, c'était Puskás. L'autre, c'était Monsieur Kubala. Et ce jour-là, il y a eu une chose qui a changé toute ma vie, mais je ne le savais pas à l'époque. Kubala, au milieu de terrain, il reçoit un ballon de la droite et il donne de l'autre côté. Ça m'a traumatisé. Mais traumatisé positivement. J'ai demandé à mon papa qui était à côté, j'ai dit, mais papa, comment il a fait ? Il a pas regardé. Et mon papa m'a dit, il a vu avant. Cette passe de Kubala qui reçoit le ballon sans contrôle, il la donne de l'autre côté, bah, ça a changé ma vie. Ça fait que, à la place d'être un petit ouvrier des mines sidérurgie de Jeuves, puisqu'il n'y a pas grand-chose d'autre, ben, je suis venu un footballeur un peu différent.
15: Michel Platini, Hervé Matou, qui est revenu à Jeuves et qui raconte ses souvenirs d'enfance. On le voit notamment taper le ballon sur le garage.
16: Ouais. La première surprise, peut-être, pour ceux qui suivent ça de près, d'ailleurs, c'est de constater que les premières émotions de Platini, c'est pas à Nancy, c'est à Metz. Parce que Jeuves, c'est beaucoup plus près géographiquement de Metz que de Nancy. Donc,
18: son club de cœur, c'est Metz. Voilà, il voulait jouer à Metz.
16: Le nom de Platini est associé à Nancy, mais il nous a expliqué que la première fois qu'il va à Nancy, c'est quand il va y signer finalement, parce que c'est trop loin Nancy pour quand on est un habitant de Jeuves. Et puis il y a cette anecdote effectivement sur cette passe de Kubala. qui change son destin. Et ce qui est intéressant aussi, ce qu'il développe derrière, c'est que sur la base de cette émotion, de cette découverte, elle va devenir un peu obsessionnelle et il la travaille au quotidien lorsqu'il marche dans la rue. Il dit je marche dans la rue, je regarde devant, je m'habitue à voir qu'il y a une voiture derrière, qu'il y a une nana avec une poussette qui passe. Donc cette espèce de vision périphérique qu'il avait sur le terrain, il l'a développée petit enfant finalement au quotidien comme ça dans sa vie quotidienne. C'est assez rigolo.
15: Guillaume Priou.
18: Non, et puis ça va donner des passes quand même qu'on ne voit plus hein. Ça sera beaucoup dans l'épisode 4 justement qui passe dimanche soir.
15: Ah, c'est bien de donner envie.
18: Voilà. Des passes comme dit Zico de quarterback en fait de 30 mètres, 40 mètres et avec une vista vraiment incroyable. Voir jouer Platini, on l'a un peu oublié mais c'était vraiment merveilleux quoi.
15: Alain Giresse, Michel Platini dit le football c'est pas de marquer des buts, c'est dans ce documentaire. Mais c'est de réaliser des passes. C'est ce qui lui plaît le plus.
3: Ouais, parce que c'est la base du football. C'est un sport collectif et c'est de participer avec ses partenaires, de les mettre dans les meilleures situations et les mettre, c'est-à-dire effectivement de leur transmettre le ballon pour que justement après on puisse enchaîner des actions. Et moi, je reviens un petit peu sur ce qu'il a marqué. Et effectivement, je crois qu'il exagère quand il dit qu'il aurait été, s'il n'avait pas appris ça, découvert ça, il aurait été un petit chirurgique de. Je pense qu'il aurait pu quand même jouer au football, même si quand même, il aurait quand même suffisamment un niveau assez élevé.
15: Hervé Matou.
16: Après Michel, il dit je préfère faire des passes que marquer des buts. Mais il marquait quand même des buts à chaque fois. Et tous les matchs décisifs, et ça on le redécouvre ou on le revoit, on le sait quand on a suivi sa carrière, c'est que match pour la qualification pour la Coupe du Monde 78, c'est lui qui marque. Qualification 82, c'est lui qui marque. 86, c'est lui qui marque. L'Euro 84, c'est bien sûr lui qui marque. Tous les matchs décisifs, celui qui marque, c'est lui quand même. Donc,
15: et il tremble pas, notamment en 82 face à Arad Schumacher. Il marque son penalty, c'est exceptionnel. Alain Giresse, le voir aussi marquer ses coups francs, parce qu'on avait l'impression qu'il marquait des penalties aussi facilement que les coups francs.
3: Oui, mais vous savez, on connaît l'histoire des à Nancy là
18: des mannequins,
3: des mannequins et qui vous avez vu un petit peu comment ils ont bricolé cela, mais c'était déjà quelque chose parce que avec Moutier il a créé
16: Moutier le gardien de Nancy à l'époque.
3: Ouais, c'est ça, oui. Et puis on voit finalement il a travaillé, il était de ce côté là comme je crois que c'est Luis, il dit mais quand il y avait un coup franc, il valait mieux s'éloigner un petit peu parce que il fallait pas toucher le ballon. Effectivement, une fois c'est arrivé, c'est contre le Portugal où je lui dis à l'oreille, tu sais, le gaucher là, il est pas mal. Ah bon, tu crois? Ouais, oui. Et ben j'ai. Et puis voilà. Mais
18: c'est parce que c'était pour un gaucher.
15: Guillaume Priou.
3: C'était une exception.
15: Ouais. Guillaume Priou, cet art de la passe aussi et cet art de marquer des coups francs. Et il revient sur tous ces stades. On le voit. Alors on l'a vu à Nancy, à Metz. On le voit aussi à Saint-Étienne. C'est un épisode assez émouvant parce qu'il a un salon. Il y a un salon Michel Platini. Et il est capable, il y a une mémoire d'éléphant, capable de dire c'est dans ce but à gauche que j'ai marqué tel but et dans le but à droite que j'en ai marqué deux contre telle équipe.
18: Alors c'est quelque chose qui m'a marqué, effectivement, il se souvient de tout. J'ai pu faire d'autres documentaires ou reportages avec des sportifs. On sent qu'ils ont un peu oublié. Lui, vraiment, on a l'impression que chaque match est inscrit en détail dans sa mémoire et il est capable d'en parler comme s'il avait lieu hier, vraiment instantanément. Ouais.
15: Hervé Matou, c'est vrai que cet épisode de Saint-Étienne est important pour sa carrière parce que il est dans le meilleur club du moment. Est-ce que ça va lui permettre aussi de passer un cap et ensuite d'aller à la Juventus de Turin?
16: Il faut se souvenir que lorsque Michel Platini décide de quitter Nancy, c'est une affaire nationale. C'est-à-dire que le club dans lequel va signer Michel Platini, c'est une affaire d'État. Et d'ailleurs, j'exagère pas, le président François Mitterrand lui pose la question, président de la République, et à un moment donné...
18: Giscard d'Estaing, quand il part de Nancy.
16: Exactement, et enfin, voilà, les gens lui disent, mais vous allez aller où? Parce qu'on a l'impression que si Platini part à l'étranger... On perd un trésor national, il a une partie du patrimoine français par à l'étranger, ce qui était beaucoup plus rare à l'époque qu'aujourd'hui, bien sûr. Et donc, Michel Platini fait le choix de rester 2 années de plus en France, en passant d'un petit club, avec tout le respect qu'on a pour Nancy, vers le meilleur club français de l'époque. C'est un dernier step avant de tenter l'aventure à la Juve.
15: Alain Giresse, sur ses aventures aussi de Saint-Étienne, de ce Michel Platini à l'époque qui prend son envol. Il dit lui-même dans ce documentaire qu'il s'est transformé physiquement. Vous avez vu cette transformation de Michel Platini au fil des années?
17: Ben oui, comme on l'a dit, mais Saint-Étienne, c'était le club majeur de l'époque, effectivement, et qui lui a permis, évidemment, de gagner un titre de champion de France. Il avait fait la Coupe de France avec Nancy, mais un titre de champion de France avec Saint-Étienne. Mais évidemment, parce que on l'attendait, et il fallait qu'il démontre dans cet effectif de qualité qu'il était là et qu'il allait vraiment s'imposer dans cette équipe-là. Et oui, parle physique, développement physique, certes, mais surtout sur le plan mental, avoir cette capacité de répondre à des attentes importantes qu'on lui peut demander. Étant évidemment le meilleur joueur français de l'époque.
15: Le studio des légendes sur Europe 1 avec Hervé Matou, Guillaume Priou et Alain Giresse sur ce documentaire exceptionnel. Michel Platini sera l'invité de Canal+. Ce sera ce dimanche à 19h30. Interview que vous allez mener, cher Hervé, avec Michel Platini. Et on va diffuser sur Europe 1 un extrait très marquant. L'action sans doute la plus terrible du football français, lorsque Patrick Battiston est fauché par Harald Schumacher en demi-finale de la Coupe du Monde 1982. Et vous allez entendre donc les commentaires de Thierry Roland, Patrick Battiston qui s'exprime également, et Michel Platini.
5: Bonne balle de Platini pour Battiston.
7: J'essaie de toucher le ballon et en même temps de me protéger.
5: De Harald Schumacher a été un geste tout à fait inadmissible.
7: Et après, bon, j'ai plus de souvenirs. Voilà, je suis KO.
20: Quand il se réveille pas, quand il se relève pas, ça panique un peu autour de tout le monde. On pensait que c'était très très très très grave.
5: Alors que Michel Platini tient la main de son copain Laurent de Saint-Étienne.
20: Je voulais sentir, savoir s'il était vivant.
15: Alors, on va en parler justement de cette action traumatisante de 1982 avec Hervé Matou. Vous aviez réalisé un documentaire spécifique sur ce match. Michel Platini, les joueurs de 82, est-ce qu'ils sont encore marqués par ce qui s'est passé il y a plus de 40 ans?
16: Mon documentaire s'appelle Les Beaux Perdants, parce qu'ils avaient été beaux et magnifiques en dépit de la défaite. C'est pas que les joueurs, c'est tous les gens qui ont vécu ce match. De 5 ans à 70 ans jusqu'à la fin des tout le monde est marqué par ce match. Ce match, c'est le match, voilà, c'est et d'ailleurs Michel Platini, ce qui peut paraître surprenant, dit aujourd'hui c'est mon plus grand souvenir de football, alors que c'est une défaite marquante et presque traumatisante du football français. On va dire que le temps l'a embelli, mais il y a tous les éléments dramatiques, toutes les injustices qu'on puisse imaginer sur un match qui sont au rendez-vous de ce rendez-vous, de ce match-là, qui est un moment majeur de l'histoire du football.
15: Alain Giresse, comment vous avez vécu ce moment et comment vous trouvez justement, avec les images d'archives, la réaction de Michel Platini, avec le recul, comment ça a pu marquer le football français?
17: Alors d'abord, sur le moment, nous on a eu du mal parce que on suivait le ballon. Et simplement, on a pu se rendre compte que Patrick Battiston était allongé et que, évidemment, là, on a eu très peur, comme le dit Michel. On ne savait pas du tout dans quel état il était, si en partant sur cette civière. Et le plus important qu'il fallait, nous, c'est comment on allait réagir, comment on allait faire, comment il fallait repartir. Michel Delago, elle voulait même presque quitter le terrain. Donc voilà, c'était un moment un peu crucial que nous avons vécu et que nous avons eu du mal, puisque il a fallu attendre la fin du match pour savoir que, bon, il était bien touché, avait des vertèbres fissurées, des dents cassées, etc.
15: Incroyable.
17: Oui.
15: Incroyable.
17: Non, mais oui, c'est un moment assez difficile que nous avons vécu et on a du mal tout encore. Qui plus est, quand vous entendez Roménique aussi dans le documentaire, qui dit à Schumacher d'aller s'excuser, que lui, l'autre, il dit non, moi, j'y vais pas. Voilà. Alors, on a fait le tour complet de l'attitude de ce bonhomme-là, de Schumacher.
15: Guillaume Priou, comment réagit Michel Platini? Est-ce qu'il y a eu des réconciliations possibles avec Harald Schumacher ou pas du tout?
18: Ça, c'était l'après, donc c'est quelque chose qu'on n'a pas évoqué. Je pense que oui, évidemment. Mais j'ai été surpris quand je suis allé interviewer Karl-Heinz Rummenigge. Justement, il m'a raconté cette histoire qu'il a demandé à Schumacher d'aller s'excuser. Et Schumacher n'a pas voulu. Et donc, c'est Rummenigge lui-même qui est allé voir Michel dans le vestiaire à Séville pour s'excuser au nom de Schumacher et puis de même de l'équipe d'Allemagne. Quoi.
8: Et il répond, je ne connaissais pas. Et il répond.
18: Et Platini lui dit ben non, mais c'est pas de ta faute. Voilà, c'est pas toi. Oui.
16: Si vous voulez écouter entendre Schumacher, regardez-moi le mot. Voilà. Les mots perdants, puisque j'ai le rencontre et il parle assez longuement de cet épisode. Juste
18: tout se complète en fait.
16: Et pour revenir au documentaire de Guillaume, il y a pas mal de moments surprenants. Et on sait que Michel aime bien aussi les contre-pieds. Donc quand il dit mon plus grand souvenir de foot, c'est Séville, ça surprend les gens. Il y a un autre moment qui
8: parce que c'est une défaite.
16: C'est une défaite et c'est une défaite traumatisante encore une fois. Il y a un autre moment qui est assez beau et qui peut interpeller les gens. Il raconte la Coupe du Monde 78 quand la France joue renoue avec la Coupe du Monde et la défaite contre l'Argentine. Donc là aussi c'est une défaite et c'est une élimination.
8: Ah oui.
16: Et il dit quand on prend le deuxième but, donc quand on comprend que la France va perdre, il dit je regarde les tribunes du Monumental, je pense que c'est là que ça se joue à Buenos Aires. Et on se regarde, on a des frissons, on se dit ah c'est beau quand même, et on est heureux d'être là
18: avec Bernard Lacombe.
16: Donc voilà.
8: Le regretter Bernard Lacombe.
16: C'est des choses un peu surprenantes comme ça. Et je pense que c'est important. Peut-être que je pense que quand les joueurs sont dans le feu de l'action, ils sont dans le court-termisme, mais le temps fait que même les défaites deviennent belles, en fait, quelque part.
8: Est-ce qu'Alain Giresse, avec le temps, justement, certaines défaites deviennent, compréhensibles ou digérées et finalement, regardées?
17: Séville est passé hors catégorie, c'est pas en termes de match, bah évidemment, avec toutes les émotions qu'il a procurées à nous-mêmes, à tous ceux qui ont suivi le match. Écoutez, vous pensez un seul instant que quand on m'interpelle, à votre avis, de quoi on parle? Voilà. Non, en plus, il reste très présent. Attention, on vit quand même, mais il est très présent parce que on a immédiatement d'en parler un petit peu. Ça y est, ça relance un petit peu tout ce qu'on a vécu là-bas. Après, donc oui. Après, effectivement, vous savez, quand Michel il évoque ce qu'il a connu là-bas en Argentine.

0: Mais enfin, je peux vous dire que c'était avant tout un gagneur et qu'il n'était pas facile, que ça soit au tennis ballon, aux cartes, je ne sais quoi.
1: Il voulait toujours gagner.
0: Et puis alors, dès que ça allait pas, je peux vous dire, là, ça se passait pas toujours comme il le souhaitait.
1: C'est un leader, hein. C'est, on l'a vu.
0: Là, je peux vous dire que c'est clair. Oui, mais tout est bien résumé dans le documentaire. Ouais. Vous allez, je pense, évoquer quand, lors de la finale 84, peut-être j'anticipe un petit peu, mais.
1: Ah bon, vous parlez. Ouais.
0: Quand il nous dit, les yeux sur la coupe, et puis, c'est tout, et on quitte pas ça pendant les hymnes.
1: Ah oui, ça c'est incroyable parce que c'est des moments que peut-être certains ont oublié, et de voir en plus raconté par Michel Platini les images de ces joueurs, Guillaume Prioux, qui regardent la coupe alors qu'en face vous avez toutes les autorités qui sont présentes au Parc des Princes en 84, ouais. On rappelle François Mitterrand, le président de la République, c'est étonnant cette méthode Platini pour aller remporter enfin le premier titre suprême en tout cas l'un des plus beaux titres du football.
2: Moi, c'est quelque chose qui m'a marqué parce que évidemment je connaissais le joueur, le footballeur, le passeur, le buteur, le capitaine, mais le leader, ça je connaissais au moins à quel point Michel Platini c'était un patron, un leader incroyable, et c'est vraiment lui qui a emmener l'équipe de France vers la victoire. Ouais. Faut bien comprendre qu'avant Michel Platini, il n'y a pas d'équipe de France. Hein. Il se qualifie plus pour la Coupe du Monde. Ah oui. Vraiment, c'est rien. Et après Michel Platini, la France est championne d'Europe, mais elle va plus se qualifier non plus. Enfin voilà, il y a vraiment un moment Platini.
1: Toujours sur Europe 1 dans le studio des légendes.
3: Assez vite, il comprend qu'il a une mission quelque part, qu'il doit mener et donc il accepte ce leadership très jeune finalement. Avec beaucoup de confiance. Et ce qui est intéressant, et dans la complexité du personnage, c'est que c'est en contrebalance, vous avez quand même aussi des doutes, un petit état parfois dépressif qu'il évoque, où le star system ne lui va pas, et donc il oscille entre cette mission presque divine qu'il ressent, je suis le sauveur du football français, c'est tombé sur moi, si c'est pas moi, ce sera personne, j'ai pas le choix, je serai le leader. Et le côté, j'en peux plus, c'est trop de pression, j'aime pas le star system. Et donc, c'est ce qui donne toute la richesse et de la complexité de la du personnage.
2: Et comme quand il va devenir sélectionneur, c'est pareil, il accepte parce qu'on lui demande, et c'est sa mission.
1: Oui, et ça ne marchera pas, Guillaume Prioux. Je voudrais quand même que, avant de donner la parole à Alain Giresse, eh bien, d'entendre un extrait de l'Euro 1984 dans ce documentaire. Bien sûr, c'est la finale France-Espagne. Vous allez entendre le but de Michel Platini lui-même, et puis l'intervention de Michel Denisot, qui avait commenté cette rencontre.
4: Ouais, but ! Oh, c'est terrible d'Arconada ! Et but de Michel Platini qui l'a mis dans le gardien !
5: Je n'exulte pas. Arconada est quelqu'un que j'aime bien, c'est le meilleur gardien d'Europe. Il fait une erreur. Je suis content, très très content, parce qu'on va pouvoir gagner. Mais bon, je n'exulte pas, quoi. J'aurais aimé marquer le but qu'a marqué Bruno Bellone.
6: Cet euro, ça a changé la face du football français, donc avec Michel Hidalgo aux commandes et Platini qui était, je serais tenté de dire, le co-sélectionneur.
1: Voilà, on entend Michel Platini, Michel Denisot, Alain Giresse toujours sur Europe 1 pour parler de ce documentaire exceptionnel sur Canal+. Les trois derniers épisodes seront diffusés ce dimanche. Ce titre a tout changé pour le football français.
0: Ben, c'était une première qu'on attendait avec impatience, effectivement, et la montée en puissance de l'équipe nationale à partir de 78 et puis 82, malgré tout, ce match-là avait donné un petit peu de l'espoir et de la confiance à tous les joueurs, tous les participants de ces différentes compétitions, et avec un euro qui se passait à domicile, voilà.
1: Et vous avez bien regardé la coupe, vous aussi. Vous avez appliqué les consignes de Michel Platini.
0: Ah oui, parce que j'avais peur que s'il me voit pas regarder. Non. Mais vous savez, vous avez parlé de leader. Ouais, c'était vraiment notre leader. Et puis il y avait pas de souci. Mais c'était un leader qui savait reconnaître que lui, il avait besoin de nous aussi, et que nous, évidemment, bien sûr, de lui.
1: Le mot de la fin, peut-être pour Guillaume Prioux sur ce documentaire, pour nous redonner. Mais moi, je vais regarder les trois épisodes à 19h30. Je serai branché ce dimanche. J'ai déjà vu les trois premiers pour les auditeurs, pour les grandes familles d'Europe 1 qui nous écoutent.
2: Écoutez, ce qu'on a essayé de faire, c'est quelque chose qui va plaire à ceux qui ont connu Michel Platini, donc les plus de 50 ans, grosso modo, mais aussi aux plus jeunes fans de foot qui vont découvrir vraiment comment jouer Michel Platini, mais encore à tous ceux finalement qui sont un peu curieux, parce que ça raconte une histoire de

0: France. Et donc vraiment, je pense que c'est tout le monde peut regarder cette série.
1: Merci Guillaume Prioux. Hervé Matou, vous restez avec nous. Alain Giresse également. Dans un instant, on va parler du tirage au sort de la Ligue des Champions. Ce sera à suivre évidemment sur les antennes de Canal+. On recevra également Frédéric Villeroux, capitaine de l'équipe de France de CCFoot, puisque les Bleus viennent d'être sacrés champions d'Europe. Mais d'abord, il est 21h sur Europe 1. Le flash, Maël Hassani. Bonsoir Maël.
2: Bonsoir Cyril, bonsoir à tous. Le Quai d'Orsay le confirme, 4 Français sont toujours portés disparus dans l'Himalaya. 2 jours après la crue dévastatrice à la frontière entre le Tibet et le Népal, ces ressortissants font partie des près de 2500 personnes recherchées depuis cette catastrophe. Le dernier bilan fait état de près de 600 morts. L'Union européenne promet aujourd'hui 5 millions d'euros d'aide pour les sinistrés. Une passe d'armes entre François Hollande et Olivier Faure à l'université d'été du Parti Socialiste à Blois. L'ancien président de la République affirme vouloir bâtir des compromis avec le gouvernement au cours des discussions budgétaires pour 2027. De son côté, le premier secrétaire du PS anticipe déjà le vote d'une motion de censure. Les 2 élus socialistes se sont également opposés sur la question de la primaire du bloc social-démocrate prévue en octobre. François Hollande refuse toujours d'y participer et fustige aujourd'hui un processus qui suscite de la division. Quand Olivier Faure n'exclut pas de prendre part à ce vote, promettant un débat sérieux passionné. Mais il n'y aura pas de sang sur les murs, assure le premier secrétaire du PS. L'agence Fitch doit actualiser ce soir sa note de la dette française dans un contexte particulièrement morose. Une croissance nulle au deuxième trimestre et une inflation à 2,4% au mois d'août, selon les derniers chiffres de l'INSEE. Le patron de Bercy, Roland Lescure, y voit, je cite, le premier impact concret de l'été horrible qu'on a vécu entre les incendies, la canicule et la sécheresse. Les incendies dans la forêt de Fontainebleau, officiellement déclarés éteints ce soir. Plus aucun point chaud ni de reprise de feu dans le massif le plus fréquenté de France après plus d'un mois de lutte sans relâche. Environ 2000 hectares sont partis en fumée depuis le 12 juillet dernier. Après avoir lutté tout l'été contre ces incendies, les sapeurs-pompiers mettent la pression sur le gouvernement pour réclamer plus de moyens. Un préavis de grève déposé par l'intersyndicale pour une période comprise entre le 8 septembre et le 20 octobre prochain. Une première journée de mobilisation avait été organisée le 13 août dernier. Des incendies dévastateurs, particulièrement en Gironde, dans les Landes et dans le Var ces dernières semaines. Les dégâts dans ces 3 départements sont estimés à 500 millions d'euros par France Assureur, qui enregistre à ce jour 25 000 sinistres. Des chiffres provisoires, les dossiers peuvent encore être déposés jusqu'au 31 août. Et puis le corps du défunt roi de Norvège, emmené ce soir au Palais Royal à Oslo. Des milliers de Norvégiens rassemblés devant l'édifice pour rendre hommage à Harald V, qui est décédé ce matin à l'âge de 89 ans. Le fils du souverain, âgé de 53 ans, lui succède sur le trône sous le nom de Haakon VIII.
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2: Vous écoutez Europe 1, il est 21h03, la suite du studio des légendes avec Cyril de la Morinerie.
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1: Merci Maël Hassani. Le studio des légendes sur Europe 1 continue après avoir évoqué ce magnifique documentaire sur Canal+, intitulé Platini sur la vie, l'œuvre du légendaire ancien numéro 10 de l'équipe de France. On va parler bien sûr d'un événement qui va nous emmener jusqu'au mois de juin. Ce sera sur Canal+, la Ligue des Champions, tirage au sort qui s'est déroulé hier à Monaco. Et je peux vous dire, on est avec Hervé Matou toujours et Alain Giresse, consultant football d'Europe 1. Il y a du lourd pour Paris, Lens et Lille. Hervé, est-ce qu'on peut commencer par le Paris Saint-Germain, Manchester City et Barcelone notamment?
5: Oui, alors c'est pas une surprise, hein, puisque dans la nouvelle formule, on sait que, quoi qu'il arrive, chaque club joue 2 clubs qui sont dans le chapeau 1, donc on savait qu'il y aurait des gros matchs. Il y a le feuilleton Barcelone, chaque année ils se croisent et c'est devenu un grand classique. Et
1: ça se passe mieux pour le PSG maintenant qu'il y a quelques années.
5: Ils ont pris l'ascendant, c'est clair, mais ça reste fragile. Hein, je pense que les Barcelonais ont envie de prendre leur revanche, même si le match aura lieu au Parc, puis le déplacement à Manchester City. Je trouve quand même que le tirage au sort dont a bénéficié le Paris Saint-Germain, il est un peu plus light que la saison dernière, où c'était vraiment très difficile. Ça ne veut pas dire que c'est facile, mais c'est un tout petit peu moins dur. Puis ce qui me plaît dans ce tirage au sort, c'est qu'il y a des matchs inédits. Ouais. C'est pas facile parce que Paris, ils jouent tellement de matchs européens qu'ils ont à peu près joué tout le monde 10 fois. Et donc de temps en temps.
1: Alors mais je vois venir avec Combe par exemple. J'ai l'impression alors, que Combe, ça vous plaît.
5: Comme ça me plaît. Et ce qui me plaît aussi, c'est la Roma par exemple. Parce que la Roma, c'est un nom qui claque. Il n'y a jamais eu de Paris Saint-Germain-Rome. Et pour tomber comme ça sur des matchs inédits avec le PSG qui a joué tellement de matchs, Villarreal, ça n'a jamais arrivé non plus. La Roma, Combe, voilà, tout ça fait un petit peu de nouveauté et c'est plutôt excitant.
1: Vous n'êtes pas contre la nouveauté, Alain Giresse?
6: Non, maintenant on y est habitué dans la Ligue des Champions. On a pris la mesure de cette nouvelle formule. Effectivement, il y a des retrouvailles. Mais il y a Aston Villa encore une fois.
1: Oui.
6: Ils vont se
1: retrouver. Que le Paris Saint-Germain a battu il y a 2 ans. Alain Giresse, est-ce que ce tirage pour le Paris Saint-Germain représente un danger?
6: Non, faut pas exagérer quand même. Le danger, voilà. Attendez, mais qui est champion d'Europe là? C'est quand même bien le Paris Saint-Germain. Vous pensez que Barcelone et City pensent que ça y est, pour eux c'est facile d'affronter le Paris Saint-Germain? Je pense pas. Le compliqué pour Paris, c'est évidemment à travers ces matchs-là, mais de se dire que maintenant tous les adversaires maintenant vont se méfier, ils ont étudié et que bon, ils vont essayer de mettre en place des systèmes qui vont contrarier le Paris Saint-Germain. Évidemment, ils ont tout écrasé pendant 2 ans. Et les autres vont essayer de prendre des mesures pour les empêcher d'aller chercher ce 3e titre.
1: Alors sur Europe 1, on évoque aussi dans ce tirage de la Ligue des Champions Lens, ça va être magnifique. On vous laisse Hervé nous faire découvrir, pour ceux qui ne le savent pas encore, les clubs, les mastodontes que vont affronter les Lensois.
5: Les Lensois recevront à Bollaert Manchester City, se déplaceront à Anfield, à Liverpool. Il y a un petit derby avec le club Bruges également, enfin derby dans la mesure de l'Europe. Sporting Portugal, Bodo Glimt, Leipzig, Combe, le club italien que vous évoquiez, qui va jouer donc et le Paris Saint-Germain et Lens, et puis également le Slavia de Prague. C'est un bon tirage, je trouve. C'est qu'il y a du prestige là aussi. C'est sans surprise. Il y a 2 adversaires anglais qui sont costauds et Liverpool, aller à Anfield, c'est toujours un privilège pour une équipe. Mais je trouve que c'est à la portée des Lensois. On rappelle que désormais, il s'agit de laisser 8 clubs derrière soi pour continuer. En fait, il faut être dans les 24 premiers. Et je pense que Lens a les moyens de faire ça. Les adversaires sont des bons adversaires, mais aucun dans les 6, hormis les 2 mastodontes, ne sont imbattables par une bonne équipe de Lens.
1: Avec Florian Thauvin, capitaine de cette équipe de Lens. La Ligue des Champions sur Canal, ce sera également Lille, avec Arsenal, un déplacement Arsenal, finaliste la saison dernière de la Ligue des Champions. Lille qui accueillera le Bayern Munich, 6 Ligues des Champions au compteur. Il y aura également la réception du Betis Séville avec Isco, l'ancien joueur du Real Madrid, un déplacement à l'AS Rome, déplacement également, on l'a dit avec Alain et Hervé, à Bodo Glimt en Norvège. Monaco avait gagné contre Bodo Glimt et ce sera donc au-delà du cercle polaire, c'est toujours très impressionnant. Recevra Galatasaray, le club turc, et il y aura également à domicile Bratislava et Stuttgart à l'extérieur. Hervé, tirage magnifique, mais les Lillois nous avaient montré il y a 2 ans qu'ils étaient capables bien de bien figurer dans cette Ligue des Champions.
5: Oui, on a pas mal d'interrogations encore sur l'effectif de Lille qui devrait bouger là dans les jours qui viennent, puisque le mercato est en route. On sait qu'ils ont vendu et bien vendu, parce qu'ils viennent de retrouver d'encaisser 100 millions d'euros avec la vente de Boidy à City. On va voir ce que vont en faire les Lillois qui ont besoin quand même de renforts. Mais voilà, Lille a montré. Lille a une permanence. En dehors du Paris Saint-Germain, c'est le club qui a le plus participé aux phases finales de Ligue des Champions sur les 5 dernières années. Donc voilà, Lille peut s'appuyer sur cette expérience-là et faire un parcours un peu comme Lens. J'imagine que je trouve qu'il n'y a pas de club qui. Il n'y a pas de raison de ne pas espérer que Lille continue sa route à l'issue de la première phase.
1: Alain Giresse, consultant football d'Europe 1, le mot de la fin sur ce tirage au sort de la Ligue des Champions, ça va passer pour les clubs français?
6: Ben, on va l'espérer, évidemment, on le souhaite. Et puis, oui, il a raison, Hervé, effectivement, une nouvelle fois, mis à part les 2 mastodontes, ils ont leur chance à jouer, effectivement, avec une régularité dans les Coupes d'Europe. C'est tout ce qu'on peut souhaiter pour le LOSC.
5: Première journée sur 3 jours, rappelons-le, 8, 9, 10 septembre, c'est une particularité de cette nouvelle formule, la première journée se joue non pas sur deux jours, mais sur trois jours. Et les trois clubs français joueront un jour différent. Donc on aura
1: le, c'est formidable, ça, le plaisir de vous avoir tous les jours.
5: Exactement. Pendant trois jours. Et après, vous pouvez éteindre la télé une semaine.
1: Merci Hervé Matou d'être venu dans le studio d'Europe 1. Merci infiniment, toujours fidèle, Alain Giresse, consultant football d'Europe 1. Et vous restez avec nous, bien évidemment, dans le studio des légendes. On va accueillir Frédéric Villeroux, qui est le capitaine de l'équipe de France de Cécifoot.
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1: Vous êtes sur Europe 1 et le studio des légendes se poursuit avec un nouveau sport, un sport exceptionnel. Peut-être que vous l'avez regardé à la télévision. Eh bien, c'est le Cécifoot que certains ont découvert lors des Jeux Olympiques de 2024 avec des images de liesse incroyables au Trocadéro il y a deux ans près de la Tour Eiffel. Et cette victoire de l'équipe de France qui a été championne olympique et qui, eh bien, a de nouveau remporter un titre, le titre de champion d'Europe. Et nous sommes avec le meilleur buteur, le légendaire Frédéric Villeroux, capitaine de l'équipe de France de Cécifoot. Bonsoir Frédéric.
7: Bonsoir, merci de m'accueillir.
1: Merci, c'est vraiment un plaisir de vous avoir sur l'antenne d'Europe 1 parce que vous avez réalisé un nouvel exploit, vous avez conservé votre titre européen et puis aussi vous avez réussi effectivement à marquer plein de buts, 6 buts au total dans ce championnat d'Europe. Alors Frédéric, première question, est-ce que vous êtes encore sur votre nuage?
7: Oui, on est toujours sur notre nuage, parce que ça a été une compétition très compliquée, parce que tout le monde voulait notre tête, vu qu'on était champion paralympique et champion d'Europe en titre. Donc voilà, chaque match était une finale, des plus grosses aux plus petites équipes, tout le monde voulait nous gagner. S'il y avait un match à gagner, c'était celui-là, contre nous. Donc voilà, il fallait être concentré et voilà, et le collectif a tenu jusqu'au bout.
1: Le collectif a tenu et vous avez marqué un but zlatanesque ou platinien, je sais pas comment on peut dire. En tout cas, ça fait le tour des réseaux.
7: Oui, merci. Oui, ben c'est le travail de l'équipe. Hein. C'est parti du gardien, du défenseur, du milieu de terrain. Et voilà, c'est arrivé jusqu'à moi. Donc c'est vraiment un sport collectif et c'est grâce à la réussite d'une équipe.
1: Est-ce que vous pouvez décrire ce qui s'est passé? Comment vous avez réussi sur le terrain à dribbler et à marquer? Quelles sensations vous avez eues au moment de ce but?
7: C'est les sensations de travail. Hein. C'est des choses qu'on répète tous les jours. C'est des gammes. Après, cette année, on a beaucoup plus mis un ton sur les sensations de masse. Donc, pour nous, les sensations de masse, c'est par exemple ressentir un obstacle ou quelqu'un. Et donc, on a beaucoup travaillé avec les mannequins. Donc, l'entraîneur avait posé plein de mannequins sur le terrain et le but du jeu, c'était de les éviter, de pas les toucher. Et après, on a travaillé techniquement pour essayer d'évoluer techniquement parce qu'on est... comme on n'est pas professionnel, donc il fallait s'améliorer au niveau technique.
1: Mais vous n'êtes pas professionnel, donc vous avez un boulot dans la vie. Hein.
7: C'est ça.
1: Et qu'est-ce que vous faites, Frédéric?
7: Je suis éducateur sportif.
1: Éducateur sportif. Donc vous restez dans votre domaine de prédilection, si je puis dire.
7: Ah oui.
1: Alors, mais évidemment, ça nécessite de prendre du temps. Donc vous travaillez le Cécifoot, vous le faites comment? Le soir, le week-end, comment on s'organise?
7: Ça dépend en fonction du planning de mon travail. Ça peut être soit le matin, soit à midi ou soit le soir en fonction des jours.
1: Ouais, mais c'est pas simple et vous gardez cette passion à 43 ans. Je voudrais qu'on revienne sur ce but quand même, hein, qui nous a tous marqué. Donc victoire 1-0, finale des championnats d'Europe. C'était à Strasbourg contre l'Angleterre. Et vous nous dites que vous avez travaillé avec des mannequins. Mais vous ne voyez pas, parce que vous avez tous un masque, hein, on va rappeler les règles ensemble. Ce qui est extrêmement difficile, c'est de se repérer sur le terrain.
7: En fait, quand on peut se repérer déjà grâce aux voix de notre gardien, de notre coach et de notre guide qui est derrière le but adverse. Donc déjà, on a trois informations qui nous permettent de savoir où on se situe sur le terrain. Après, il y a les barrières. Les barrières, ça forme un petit mur. Et donc, l'écho n'est pas du tout la même quand il y a du vide. Et quand on est proche de la barrière, et après il y a les adversaires et les coéquipiers qui doivent se signaler sur le terrain. Donc nos coéquipiers, on va reconnaître les voix, et les adversaires, il y a un autre timbre de voix, donc ça va être différent. Alors, et donc on arrive à situer tout le monde sur le terrain.
1: Ah mais c'est hallucinant. Moi je trouve, en plus c'est un sport mais passionnant. C'est très télévisuel, c'est radiophonique aussi. Et c'est vrai que vous avez tous un masque comme ça. Tout le monde est logé à la même enseigne et ne voit rien, se repère grâce au WIM aussi. Et c'est ça qui m'a vraiment interloqué, étonné dans cet article du Parisien qui parle de votre sport et qui dit que vous vous repérez aussi à l'odeur des joueurs.
7: Oui. Oui, bon. Après, c'est un peu moins qu'avant, mais maintenant, en fait, quand tout le monde se professionnalise et tout le monde arrive de plus en plus près, et en fait, quand la prise d'information, donc pour nous, c'est tout ce qui est oui, c'est important, tout ce qui est tactile, c'est important, et l'odorat aussi est important parce qu'en fait, quand l'exemple type, votre femme, quand elle est dans la salle de bain, quand elle part, vous allez repérer dans la maison, dans l'appartement, dans le couloir. Ce qu'elle est déjà passée. Ouais, et en fait, nous, c'est la même chose. Ça fait un sillon d'odeur et ça peut nous aider à repérer une personne sur le terrain.
1: Si on met un très bon joueur de football, techniquement, par exemple, on va mettre Mbappé ou Zidane, est-ce que ça pourrait être un bon joueur de Cécifoot?
7: Ça va être un très bon joueur balle au pied. Mais par contre, tout ce qu'il va falloir qu'il travaille, c'est tout ce qui est la prise d'information et les sensations de masse. Donc, quand il va s'approcher d'un obstacle ou d'une personne, l'ouïe, il va falloir qu'il développe son ouïe. Donc voilà, mais c'est en tout cas, nous, on l'a déjà fait. On a déjà fait des sensibilisations avec des clubs pro et même avec la sélection française en 2007. Et en fait, ils y arrivaient bien. Ils y arrivaient bien, mais après, le plus compliqué, en fait, c'est d'aller chercher le ballon avec un concurrent. C'est ça le plus compliqué. Oui, parce que le ballon, il faut gérer le ballon.
1: On rappelle, il a un gros lot, donc il fait du bruit.
7: Et
1: vous essayez de le récupérer, mais parfois, vous ne savez pas trop où il est. C'est pas simple.
7: C'est surtout que l'adversaire, il va nous mettre un pressing. Donc, c'est ça qui est le plus compliqué. Et c'est de savoir situer le ballon au centimètre près pour bien le prendre et pouvoir s'échapper.
1: Franchement, c'est beau à voir. Vous êtes d'immenses athlètes. C'est technique et on se régale. Il y a du suspense. Et quand on regarde toute votre compétition, on se rend compte que ça n'a pas été un parcours de santé. Alors certes, vous avez bien commencé. France-Angleterre 4-1. Vous n'avez pris qu'un but. 10 buts marqués. C'est un tournoi exemplaire. Mais ça s'est joué sur le fil contre l'Italie, contre l'Allemagne, contre l'Angleterre. On se régale à voir le Cécifoot, Frédéric Villeroux.
7: C'est les règles du futsal, donc c'est du futsal. Et le futsal, c'est tonique, c'est dynamique, et à tout moment, comme le hand, il peut avoir un but à tout moment, sur une action, sur une faute. Et donc, je pense que au niveau du public, c'est vivant. Les gens, c'est ce qu'ils recherchent.
1: Mmh. Et est-ce que, alors, c'est une question qu'on se posait en préparant l'émission avec Hossein Daniel, on se demandait, est-ce que vous parlez beaucoup entre vous, comment vous faites pour pas, évidemment, qu'il y ait des informations qui passent. On sait qu'il y a des guides aussi qui sont derrière les buts adverses pour taper, notamment sur les pénalties. Il y en a un que vous avez marqué brillamment.
7: Oui. Donc, la communication pour nous, c'est la base. Parce qu'en fait, comme on n'a pas la vue, on se sert des oreilles, pardon.
1: Mais ça, c'est important, c'est capital.
7: Ouais, déjà en sport classique, on va dire que c'est principal. Chez nous, c'est la base c'est la première chose qu'on t'apprend avant de conduire un ballon, c'est pouvoir se déplacer dans l'espace. Si tu sais pas communiquer, tu sais pas parler à tes coéquipiers, ça va poser problème. Tu vas avoir des percussions, tu vas te perdre sur le terrain, et donc voilà, c'est vraiment important. Donc c'est pour ça il y a le code G. Quand je récupère un ballon, le perdu, le gagné,
1: c'est quoi le
7: toi,
1: code G,
7: à moi. Le G, c'est quand je viens juste de récupérer le ballon.
1: Donc, je vais dire G. Voilà.
7: Donc, je suis porteur du ballon, parce qu'on ne va pas dire j'ai le ballon, ça va être trop long. Donc, G, et là, tout le monde sait que là, on va se mettre en mode attaque offensive, en mode offensif. Ouais. Perdu, on va se mettre plutôt en mode défensif. Donc voilà, et tout ce langage, et après il y a le voy. Si vous êtes porteur du ballon, que moi je dois venir le prendre, je suis obligé de me signaler et de dire voy pour vous le prendre. Si je le dis pas, si on se percute, il y a faute parce que vous pouvez pas savoir où j'étais. Donc vous avez pas pu me dribbler ou faire une passe il y aura faute contre moi.
1: Et cours de Cécifoot sur Europe 1, Frédéric Villeroux quand même, qui est le capitaine, on le rappelle, de cette équipe de France. J'aimerais quand même qu'on termine sur ce championnat d'Europe. Quel a été le match le plus difficile pour vous?
7: Pour moi, ça a été l'Italie. Ouais, parce que j'ai pas pris possession réellement du milieu de terrain. Enfin, je me suis fait un peu gronder. Mais après, le match plus compliqué pour l'équipe, l'Allemagne, je dirais.
1: Parce que le but de Nyang 1-0, ça a été compliqué. Ils étaient bien regroupés, les Allemands.
7: Bah, ils avaient une qualification à aller chercher. Hein. Ils avaient la demi-finale, les Allemands. Nous, je vais pas dire qu'on s'était détendu, mais on était qualifiés. Donc, même sans le vouloir, bah, tu joues moins, tu as peur de te blesser. Moi, personnellement, j'avais un carton jaune au-dessus de la tête qui me pendait. Donc, si j'avais peur de faire un mauvais geste, prendre un autre jaune et ne pas pouvoir participer à la demi-finale. Donc, voilà, c'est.
1: Alors, on joue avec le frein à main, là, c'est très difficile.
7: Ouais.
1: Et vous êtes bien débrouillé.
7: Mais voilà.
1: Ouais. Vous êtes bien débrouillé, effectivement. Et ce match vous permet d'aller en deux. Enfin, vous étiez déjà qualifié, mais vous terminez première du premier du groupe A. Avec 9 points. Ensuite, il y a le France-Italie, puis le France-Angleterre. La joie était phénoménale. Hein. Encore une fois, on se répète peut-être, mais la victoire, ça consacre un peu tous les efforts qui ont été faits. Et vous êtes une bande de copains, hein. On le rappelle,
7: c'est ça. On est vraiment une bande de copains depuis, avec certains, on se connaît depuis 2006, on joue ensemble. D'autres nous ont joué en 2012, d'autres cette année, deux autres. Mais voilà, en tout cas, c'est. Le cœur de ce collectif est vraiment des anciens et une bande de potes avant tout. Et c'est pour ça qu'on se connaît par cœur. On connaît quand il y a un copain qui a des difficultés ou il y en a un qui va compenser. On compense tous l'un pour les autres. Et c'est ça qui est cool dans un sport collectif.
1: Quatre sacres continentaux et un titre mondial qui vous manque. Hein. Vous n'êtes pas encore champion du monde. Est-ce que ça sera le prochain objectif?
7: Ça peut être, en tout cas, si on a la possibilité. Donc là, on a eu le billet pour la Coupe du Monde. Si on a le niveau et si on continue à travailler comme ça, un podium, peut-être pas aller chercher la première place, mais si on peut avoir un podium, franchement, ça serait la concrétisation du travail aussi de ce collectif. Parce que voilà, certes, il y a eu les Jeux, il y a l'Euro. Voilà, ça serait.
1: La cerise sur le gâteau.
7: Parfaite. Ouais. Ouais.
1: Quelle est la meilleure équipe, Frédéric Villeroux, hein, toujours dans le studio des légendes. Vous êtes le capitaine de l'équipe de France de CC Foot. Vous venez de remporter les championnats d'Europe. Quelle est la meilleure équipe du monde, mis à part la France? Nous, on est très chauvin ici dans cette émission.
7: Si j'écris la liste sur un papier, si on prend vraiment les joueurs par joueur, pour moi, ça va être le Brésil.
1: Mais oui, j'allais dire le Brésil. Vous voyez, c'est que ce soit en football, même s'il y a une période de creux en ce moment, en tout cas moins étincelante, moins rayonnante qu'il y a un certain temps. Le Brésil, c'est le pays de la du football, quoi.
7: Du foot, et du foot.
1: C'est si foot aussi, du foot dans toutes ses dimensions.
7: C'est ça. Et après, il y a un pays que personne pense, c'est la Chine.
1: Ah oui, alors là, effectivement, ouais. Là, vous m'embouchez un coin. Parce que la Chine en football, pour le moment, ils sont très forts dans plein de domaines, les Chinois. On le voit, on en parle beaucoup sur Europe 1. Mais dans le sport avec du ballon, un peu moins.
7: Mais pour être beaucoup plus fort que le Brésil, en plus, parce que c'est vraiment. Les 10 joueurs sont tous les mêmes. En fait, quand ils ont fait une photographie du meilleur joueur brésilien, de Ricardo, et ils ont fait des copies. Et ah en oui fait, quand les. Ah ouais, les 10 joueurs sont t'en remplaces un, tu dis bon, ça va, il va être un peu plus faible. Eh ben non, c'est le même. Non, c'est ce qui leur manque, c'est la créativité. C'est juste la créativité qui leur manque pour être au-dessus des Brésiliens.
1: C'est vraiment très marquant ce que vous nous dites, hein, dans le studio des légendes. La Chine est une très grande équipe de CC Foot. On le connaît pour le ping-pong, pour le badminton, pour plein de sports, hein, des athlètes. Mais alors, le CC Foot, franchement, là, vous m'étonnez. Et c'est très intéressant ce que vous dites. Quel est le plus beau pays pour pratiquer le CC Foot? Mis à part la France, évidemment. C'est le plus beau pays, on le sait.
7: Ah, les pays d'Amérique du Sud, hein, Brésil, Argentine.
1: Hein. Copacabana et faire un petit CC Foot là sur la plage, c'est pas mal.
7: Ah, c'est Valent CC Foot sur la plage, il va pas trop bien rouler. Ça va être compliqué.
1: On peut aménager ou à côté, oui, c'est vrai.
7: mais à côté, non, c'est vrai, ça pourrait être un beau spot.
1: Ah, en tout cas, je vous le conseille, moi, pour avoir suivi les Jeux Olympiques pour Europe 1, les Jeux Olympiques de 2016 à Rio, c'est fantastique. C'est un pays fantastique et pour faire du sport, c'est magnifique. Frédéric Villeroux, votre parcours exceptionnel également, puisque vous nous l'avez dit, hein, vous avez 43 ans, vous êtes originaire de Montpellier, mais vous vivez à Bordeaux et vous avez découvert tardivement le CC Foot.
7: Oui. Oui, alors j'ai découvert tardivement grâce à des copains qui jouaient, parce que j'ai un petit reste visuel, je suis malvoyant, je suis pas non-voyant. Et donc mon petit reste visuel, je jouais au foot donc à la récré avec les copains, juste pour être avec les copains. pas parce que le foot, j'aimais le foot, hein, c'était vraiment pour être avec les copains. Et de là, ils m'ont dit, mais tu sais que ça existe, le CC Foot, viens avec nous un mercredi. Je suis allé avec eux, j'ai découvert cette discipline et c'était à l'époque, c'était Toussaint Akoua qui nous entraînait, donc le sélectionneur. Et de là, en fait, quand il a vu que malheureusement, ma vue me permettait pas de jouer en malvoyant, parce qu'il y a une catégorie de malvoyants, en fait, quand c'est vraiment du futsal, et que là, il m'a dit, non, Fred, malheureusement, il va falloir que tu passes l'étape où il faut que tu joues avec un masque sur les yeux. Et voilà, et petit à petit, il m'a formé, il m'a tout appris. Et ouais. Voilà. Et
1: le sélectionneur de l'équipe de France qui vous a donc emmené dans cette belle aventure. Et vous avez laissé vos premiers copains du CC Foot sans masque hein, pour rejoindre le CC Foot, le grand CC Foot.
7: C'est ça. Et à l'époque, je faisais beaucoup de sports individuels. Donc, je faisais de l'athlétisme, ouais. Du judo, de la natation, de l'aviron, beaucoup de sports individuels.
1: Waouh, génial. Et vous souffrez de quel handicap visuel, pour qu'on se rende compte, Frédéric Viroux, de votre difficulté, de votre vie quotidienne aussi?
7: Alors, c'est une maladie congénitale. Mm-hmm. Et donc, c'est de naissance. Et petit à petit, je voyais des deux yeux, mais quand quelqu'un ordinaire, il a 10, oui. Moi, je suis entre 0,5 et 1 dixième.
1: Ouais, donc vous voyez quoi, des couleurs, des quelques formes.
7: Oui, les couleurs, les formes, des ombres, la lumière.
1: Et peut-être vous avez eu des possibilités. On vous a proposé parce que maintenant il y a des avancées médicales qui sont assez impressionnantes. Vous avez
7: malheureusement moi ouais. Non parce ouais. Que en fait quand moi j'ai pas d'iris, j'ai des glaucomes, tout ça, donc c'est pas possible. Mais voilà, je sais qu'il y a des ophtalmos maintenant, des chirurgiens qui opèrent et qui on va pas dire qu'ils font retrouver la vue, mais voilà, en tout cas qui aide à améliorer la vue des déficients visuels.
1: Vous êtes un immense champion et je voudrais vraiment vous remercier sur Europe 1 pour ce que vous faites pour le sport, pour faire rayonner la France, pour faire rayonner le handisport et c'est les sports paralympiques qui nous tiennent évidemment à cœur. Frédéric Viroux, on a une tradition dans cette émission, dans le studio des légendes, qui a été initiée par Jacques Vendroux, c'est la fameuse chanson. Quelle chanson vous écoutez? Quelle est votre chanson préférée?
7: C'est Believer.
1: Imagine Dragons, c'est ça?
7: C'est ça.
1: Alors
7: c'est
1: on
7: ça,
1: écoute un extrait.

0: J'adore cette musique. Frédéric Villeroux.
1: Allez, oui, hyper entraînant. Moi, ça me fait penser à 2012, aux Jeux paralympiques.
0: Ouais, les Jeux paralympiques de 2012 à Londres. Alors, vous avez quoi? C'est une médaille d'argent que vous avez remportée, c'est ça?
1: Oui, c'est ça.
0: Bon, donc ça vous a donné des ailes pour aller remporter l'or à côté de la Tour Eiffel.
1: Ben, c'est ça, 12 ans après.
0: Ah, c'est génial. C'était long, l'attente?
1: Ah oui, un peu.
0: Mais la délivrance était folle. Bah écoutez, vous nous avez donné d'ailleurs tellement de plaisir qu'on vous remercie pour l'argent, de ne pas avoir remporté l'or à Londres, comme ça nous on a eu l'or à Paris.
1: Non mais voilà, c'est vraiment pour un sportif, je pense que c'est le plus compliqué. Parce que déjà, il faut être sélectionné dans son pays, déjà, d'une.
0: Ouais.
1: Il faut faire partie. Il faut que les Jeux Olympiques soient au bon moment aussi. Mmh. Parce que c'est pas tout le temps. Et voilà, quand tu représentes ton pays chez toi, je pense que le plus beau, c'est d'avoir une médaille. Et en plus, on était sous la Tour Eiffel. Mmh. Voilà. Quoi de mieux qu'être sous la Tour Eiffel? Ça parle à tout le monde.
0: La que Marseillaise tu sois en Afrique, sous la Tour Eiffel, en Asie.
1: Ouais. Mmh. Ouais, ça parle à tout le monde. C'est magnifique.
0: À tous les Français. Merci Frédéric Villeroux, capitaine de l'équipe de France de Cécifoot, qui vient de remporter le titre européen, d'avoir parlé, d'avoir raconté vos exploits sur notre antenne dans le studio des légendes.
1: Ben merci à vous et merci de nous avoir permis de mettre le Cécifoot en lumière et le parasport et les personnes en situation de handicap aussi en lumière.
0: Vous êtes toujours le bienvenu. Merci Frédéric Villeroux.
1: Merci beaucoup.
0: Merci à Frédéric Villeroux, capitaine de l'équipe de France de Cécifoot, à Hervé Matou, présentateur de Canal+, Guillaume Prioux qui a réalisé ce formidable documentaire. On en a parlé en début d'émission de ce studio des légendes sur Europe 1. Le documentaire Platini, c'est à suivre sur Canal+. Alain Giresse, bien évidemment le consultant football d'Europe 1. Antonin Arbitre qui réalisait cette émission. Océane Daniel qui m'a aidé à la préparer. On se retrouve vendredi prochain pour un nouveau studio des légendes sur Europe 1. 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
0: Et tout de suite, vous retrouvez la Libre Antenne avec Valérie Darmon.
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20: Bonjour et bienvenue dans votre Libre Antenne. Nous sommes ensemble jusqu'à minuit. Je suis très heureuse de vous retrouver cette saison du lundi au vendredi. La première partie de votre émission jusqu'à 22h30 est désormais consacrée à votre vision de l'actualité. Le premier sujet que vous avez choisi d'aborder ce soir est la méfiance des familles et peut-être même des animateurs des activités scolaires et périscolaires, ébranlés ces derniers mois, notamment à Paris, par une série de révélations. Autre question que vous vous posez à l'issue du premier débat hier soir de la présidentielle est: jusqu'où êtes-vous prêt à aller pour redresser les comptes de la France? Accepteriez-vous encore de faire des sacrifices, et des sacrifices dans quel domaine? Nous vous attendons nombreux au standard Europe 1 au 01 80 20 39 21, 01 80 20 39 21, numéro non surtaxé de notre standard. au 739-21, 75 centimes plus coût du SMS pour réagir, bien sûr, à l'adresse libreantenne@europe1.fr et sur la page Facebook de l'émission. À 22h30, juste après votre grand journal, la deuxième partie de la Libre Antenne est consacrée à l'amour sous toutes ses formes. À mes côtés, Nicolas et Audrey, et Esteva à la réalisation. Votre Libre Antenne de vendredi soir sur Europe 1, la radio libre, c'est tout de suite et c'est avec vous.
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20: Donc, grosse suspicion des familles en cette rentrée scolaire au sujet des activités scolaires et périscolaires. Juste pour rappel, depuis le début de l'année, 132 animateurs de périscolaires ont été suspendus à Paris, et pas seulement à Paris. Le collectif SOS Périscolaire reçoit un signalement tous les deux jours pour violence ou négligence. Bonsoir Victor.
5: Bonsoir.
20: Merci d'être avec nous sur l'antenne d'Europe 1. Comment vous vivez, vous, ce climat de méfiance ? Vous avez quel âge et vous avez combien d'enfants ?
5: Merci de me donner la parole. J'ai 42 ans, je suis papa d'un petit garçon qui a été scolarisé dans une école qui est au cœur du scandale. Et on le vit depuis des mois... Et encore aujourd'hui, dans toujours la peur, la peur d'avoir peur, la peur de découvrir encore pire, dans le malaise, dans l'angoisse.
20: Quel âge a votre petit garçon, Victor ? Quel âge a votre petit garçon ?
5: Il a presque 5 ans.
20: Presque 5 ans. Donc il est en maternelle ?
5: Il est en maternelle, tout à fait.
20: D'accord.
5: Et il entre en grande section cette année.
20: Et vous avez dit de découvrir encore, d'avoir encore des révélations sur une école qui est déjà au centre du scandale, c'est-à-dire ?
5: C'est-à-dire qu'on ne sait jamais si un enfant a tout dit, a tout révélé, et on a découvert beaucoup de choses. Il a beaucoup parlé, il nous a dit ce qu'il avait subi, vécu, mais on n'est pas à l'abri de souvenirs qui reviennent plus tard. On parle d'enfants qui sont quand même très petits, entre 2 ans et demi et 5 ans, qui ont vécu vraiment des horreurs, qui vont de violences physiques, violences psychologiques, à des violences sexuelles. Et du coup, on ne sait pas comment est fait leur mémoire. Donc, il n'est pas impossible que dans 6 mois, dans 1 an, la semaine prochaine, des bribes d'éléments lui reviennent, des choses qu'il a vues, qu'il a subies, réapparaissent. Aujourd'hui, on a l'impression que non et qu'il va bien, mais il est suivi par une psychologue. Nous aussi, nous sommes suivis avec mon épouse par des psychologues. On est toujours dans l'appréhension.
20: Donc Victor, vous êtes victime, on l'entend très clairement. Oui. Comment vous avez appris pour votre fils, puisqu'il est tout petit, est-ce que c'est lui qui a parlé ? Est-ce qu'il y a eu des changements de comportement ? Comment ça s'est passé ? Parce que c'est pas évident de libérer la parole, surtout quand on a affaire à des victimes de cet ordre sur des enfants très très petits.
5: Il n'y a rien d'évident dans cette histoire, déjà parce qu'on n'y est pas préparé. Aucun parent, je pense, n'est préparé à
20: apprendre
5: à recevoir
20: ce genre d'information. Oui.
5: On l'a découvert comme beaucoup de Français un soir sur France 2, dans l'émission Cache Investigation. Et en fait, là, quand on a découvert les violences auxquelles nos enfants étaient exposés, on s'est demandé ce qui se passait, parce que on n'avait jamais vu, en tout cas nous, on n'avait pas perçu
20: des changements de comportement.
5: On les avait pas identifiés. On
20: pas
5: avait
20: de problème
5: vu
20: de sommeil. Ah oui.
5: Mais on les avait pas identifiés. On nous disait que c'était à cause de son âge, son évolution, l'entrée à l'école, des raisons qui peuvent effectivement justifier un changement de comportement. Mais il ne voulait pas faire la sieste à l'école. Il dormait, et c'est encore le cas aujourd'hui, toutes les nuits dans notre lit. Il se lève la nuit pour nous rejoindre. Il est rentré dans des accès de colère extrêmement forts. Et où il jetait des objets à travers la pièce, il hurlait, et en fait, voilà, on nous disait, bon, il est petit, il ne sait pas encore exprimer toutes ses émotions, donc ça va passer, il va apprendre petit à petit. Et en fait, ben non, en fait, on a découvert que c'était
9: les mauvais traitements.
5: L'univers dans lequel il évoluait au sein de cette école de violence, comme le dit sa psychologue, une zone de guerre, en fait.
9: Ça faisait 2 ans qu'il était scolarisé, là, dans cette école ?
5: Exactement. Exactement, 2 ans, oui.
9: Et pendant 2 ans, ces traitements plus que condamnables ?
5: Alors, c'est le problème aussi, c'est un des problèmes de cette histoire aujourd'hui, c'est qu'on demande depuis des mois les plannings, on demande depuis des mois des informations exactes sur la présence des personnes qui ont été en contact avec nos enfants, que ce soit les personnes incriminées ou non. Et en fait, aujourd'hui encore, la mairie de Paris, les institutions comme la DASCO CASP qui gère le Paris Scolaire en local dans les arrondissements parisiens, refusent de nous donner ces informations, ne nous donnent pas accès à ces informations. Et on a encore fait la demande encore aujourd'hui. Voilà. Et donc on ne sait pas. On ne sait pas. Est-ce que ça a duré 1 mois, 2 mois, 6 mois, 1 an, 2 ans? On n'a malheureusement aucune information là-dessus. Et si vous voulez, c'est ça qui est un peu terrible, parce qu'on est complètement à l'aveugle, et c'est un peu ce qui résume cette affaire depuis le départ, au-delà de l'horreur qui est indescriptible, que ça représente, c'est qu'on est complètement à l'aveugle, on est complètement laissé à l'abandon. Vous avez parlé en introduction du fait que vous allez recevoir aussi SOS Paris Scolaire ce soir. Heureusement qu'on a trouvé ces personnes-là, qui ont pu commencer à nous indiquer vers où aller, comment faire, comment avancer. Et voilà, et on s'est regroupés en tant que parents pour finir nous aussi par créer un collectif au sein de l'école de victimes. Et on a été rejoints par d'autres parents, d'autres écoles alentour. Mais en fait, aujourd'hui, personne ne vous aide. On ne vous donne pas d'indications sur les procédures légales. On ne vous donne pas d'indications sur comment aller voir un psychologue, quel psychologue aller voir, quelles sont les procédures médicales, quelles sont voilà, on vous donne absolument rien.
9: Aucune information. Est-ce que vous changez Mais votre fille, vous allez le remettre dans la même école ou vous allez changer d'établissement? Ah oui.
5: Non, on change d'établissement à la rentrée. Il a voulu finir sa scolarité dans cette école pour rester avec ses amis, donc on l'a laissé. Mais on l'a changé d'école. On a été chercher une école différente, et du coup dans le privé, puisqu'on ne fait plus confiance aujourd'hui à l'institution publique. Et on a été visiter cette école avec lui pour qu'il voit, pour qu'il nous dise qu'il se sentait en sécurité et que pour qu'on s'assure en tout cas que ça corresponde à ce qu'il veuille et qu'il se sente pouvoir s'épanouir dans cet établissement. Et c'est ce qu'il nous a dit quand on est sorti de cette visite. Il nous a dit cette école va être super. On a rencontré la directrice à qui on a posé beaucoup de questions, qui connaissait, du coup on lui a expliqué tout de suite notre histoire, et elle nous a tout de suite dit qu'elle n'en parlerait à personne, que le corps enseignant ne serait pas au courant. Et que elle seule soit au courant, parce qu'elle ne veut pas
9: qu'il soit stigmatisé. Oui, bien sûr.
5: Exactement. Mmh. Voilà. Et donc ça nous a rassurés.
9: Et la rentrée scolaire, c'est mardi. J'imagine que la peur s'intensifie au fur et à mesure que vous approchez de mardi, même si vous êtes rassuré par l'établissement scolaire, parce qu'il y a quand même des syndromes post-traumatiques quand on apprend que son enfant a vécu des violences, notamment sexuelles, à cet âge-là. Comment vous gérez ça, vous, et comment la maman gère ça aussi, donc votre épouse? Victor,
5: On gère ça ensemble. On gère ça ensemble puisque notre but à nous depuis le début de cette histoire, c'est de faire en sorte que notre foyer soit un lieu de paix et de calme et d'épanouissement pour notre enfant. Parce qu'on a bien compris qu'il fallait qu'on fasse opposition à ce qu'il vivait en dehors. Et oui, on appréhende énormément la rentrée parce que c'est aussi un nouvel environnement pour lui, une nouvelle école, des nouvelles personnes. Donc c'est aussi pas un trauma, mais voilà, c'est aussi quelque chose qu'il faut affronter. Et encore une fois, il est petit, donc on va l'accompagner, on va être avec lui, on va faire en sorte d'être le plus présent possible. Par contre, même dans ce nouvel établissement, il n'ira à aucun temps périscolaire. Si ce n'est la cantine, donc le temps méridien. Et pour ça, du coup, on a dû prendre une nounou qui, bien sûr, vous pouvez l'imaginer, coûte financièrement bien
9: plus cher.
5: Que ce que coûte le périscolaire. On est quasiment sur 1x10. Et du coup, on le fait parce qu'on a besoin de s'assurer de la sécurité de notre fils. Et au moins, avec cette personne, on saura où est notre fils en temps réel, si je puis dire. Et on aura une possibilité, en tout cas, de s'assurer un peu plus de son quotidien et de ce qu'il fait, plutôt que s'il est avec 20, 30 enfants et deux personnes qui les surveillent. Après, je veux juste dire une chose, et vous l'avez évoqué, il me semble, dans l'introduction. Effectivement, on a beaucoup parlé du scandale, mais on ne parle pas aussi des conditions des animateurs. On en parle peu, alors on en parle un peu plus maintenant. Mais il y a quand même des animateurs qui font un boulot exceptionnel. On l'a vu dans notre école, là, après le scandale, puisqu'on a fait en sorte, avec beaucoup de parents, que tout soit refondu et retravaillé. Et il y a des animateurs qui sont compétents, qui sont formés, qui savent s'occuper d'enfants, qui n'ont pas d'esprit dérangé, qui n'ont pas de volonté de nuire. Et ces gens-là, voilà, font un boulot formidable. Et on voit des enfants qui sont heureux d'aller au périscolaire. Et nous, ce qu'on souhaite aussi, c'est que ces personnes-là ne pâtissent pas de la situation actuelle et qu'au contraire, on puisse juger fermement les personnes qui ont commis des actes atroces, mais sans...
9: Vous avez raison de le souligner. Et d'ailleurs, si des animateurs ou des agents du périscolaire ou du milieu scolaire nous entendent ce soir sur l'antenne d'Europe 1, nous sommes en train donc de parler de ces violences dans le milieu périscolaire notamment, ou le milieu scolaire, et cette méfiance des parents jusqu'à 22h30. Moi, j'aimerais bien que ces agents nous téléphonent aussi ce soir au 01 80 20 39 21 pour qu'on les entende et qu'on entende aussi leur malaise. Parce qu'il y en a beaucoup qui, du coup, ne savent plus comment se comporter maintenant. Il y a aussi un malaise, il y a un climat de méfiance aussi de leur part. Ce n'est pas que du côté des familles. Est-ce que, Victor, vous préparez votre petit garçon autrement aujourd'hui? Est-ce que vous l'incitez davantage à parler? Est-ce que vous lui répétez davantage que son corps lui appartient, qu'il peut tout vous dire? Faites de la psychoéducation, comme on dit?
5: On essaye avec les outils qu'on trouve, parce qu'on n'est pas formé en tant que parent à ça, donc on s'est formé comme on a pu. On a essayé de chercher effectivement avec d'autres parents des façons d'expliquer, de raconter, de montrer à nos enfants. Donc oui, on lui a expliqué, on lui a montré, on essaie de le rendre le plus autonome possible avec son corps, justement pour qu'il comprenne qu'il n'y a que lui qui peut s'en occuper. Et il le sait, aucun adulte n'a le droit de toucher son corps, aucun adulte n'a le droit de le déshabiller, c'est interdit. Donc on lui explique qu'effectivement il peut
9: même en jouant, dire, même en jouant, même en jouant,
5: même en jouant,
9: même en voilà. Récompensant. Oui.
5: Et il y a une chose qu'on lui a répété encore même cet été, que c'est le secret, puisque c'est un mot qui revient très souvent. Puisque beaucoup d'enfants ont dit avoir un secret qu'ils pouvaient pas répéter à leurs parents, etc. Et parce qu'en fait,
9: c'est le chantage.
5: Si
9: tu en parles, donc, tu vas faire du mal à papa et à maman, etc.
5: Voilà,
9: etc.
5: Papa et maman vont être mis en prison, la police va venir, on va tuer papa et maman. Enfin, ce genre de phrases quand même qui sont de la vraie violence quand même pour un enfant. Donc on lui a dit qu'un secret c'est quelque chose de joyeux, c'est quelque chose qui fait plaisir. Si ça ne fait pas plaisir, ça fait peur, ça rend triste, ce n'est pas un secret, il faut le dire. Et on a mis en place aussi un process où tous les soirs, on se dit, chacun, entre nous, ce qu'on a aimé dans la journée, ce qu'on n'a pas aimé, ce qui nous a rendu triste, ce qui nous a rendu joyeux, plutôt que dire qu'est-ce qu'on a fait, pour tout raconter simplement ce qu'on a fait aujourd'hui. Et ça, c'est aussi, on a vu là que ça lui permettait de s'exprimer beaucoup mieux, de raconter vraiment sa journée, de raconter vraiment les moments qui l'ont marqué. Et donc, on pense que ça va aider. Et puis, nous, on va rester extrêmement vigilants aussi, bien entendu, parce qu'on n'a pas le choix, en fait.
9: Le faire parler des émotions. Et en même temps, les symptômes que vous nous avez relatés en début d'émission, n'importe quel parent serait passé à côté. C'est-à-dire un enfant qui pique des colères, un enfant qui va dormir dans le lit, etc. Bon, c'est des symptômes finalement...
5: En fait, tous les enfants ne réagissent pas pareil. Il y a des enfants qui ont des réactions beaucoup plus fortes, beaucoup plus violentes. Donc là, effectivement, les signes étaient évidents et les parents n'ont pas pu passer à côté. Mais oui, effectivement, on peut malheureusement passer à côté. Donc c'est horrible à dire, mais aujourd'hui, il faut être vigilant. On n'a pas le choix. Parce qu'en fait, un enfant petit de 2 ans et demi, 3 ans ne sait pas s'exprimer et ne peut pas dire les bons mots. Ou dans le bon ordre, ou de la bonne façon. Donc effectivement, il faut avoir une vigilance. Il faut laisser.
9: Et on peut passer aussi par le dessin. Souvent, les enfants, par exemple, en pratique EMDR, on travaille beaucoup par le jeu et par le dessin. Et là, on peut interpréter souvent les choses aussi. Et puis, il faudrait peut-être inciter les parents à se parler entre eux. Quand on a une suspicion aussi pour un de nos enfants, peut-être oser en parler aux autres parents, de manière à ce que, là aussi, la parole se libère.
5: Je suis d'accord avec vous. Le problème de ça, c'est que, voilà, malheureusement, il y a des parents qui, c'est a été notre cas, qui continuent aujourd'hui encore à penser qu'on fait une chasse aux sorcières, que rien n'est arrivé, qu'on a sa bulle, que nos enfants n'ont rien subi.
9: Malheureusement, vous voulez dire qu'ils sont dans le déni ?
5: Dans le déni, voire dans le combat. L'opposition ferme parce que il vaut mieux préserver l'image d'une institution que de croire qu'en fait un drame a bien eu lieu. Donc malheureusement, il faut que les parents soient prêts aussi, si jamais, et je ne souhaite à personne de se retrouver à nouveau dans notre situation, mais il faut que les parents soient prêts à affronter en fait leur plus grand ennemi. Ça ne va pas être les prédateurs qui malheureusement vont agir, sévir sur les enfants, mais ça va être les autres parents. Parce que vraiment, c'est terrible. On se retrouve seul. Je vous promets qu'on se retrouve seul et on s'est retrouvé avec une poignée de parents à se soutenir heureusement et à se croire et vraiment à s'essuyer les larmes, à se porter les uns les autres, à se parler des nuits entières par message et toutes les journées. Et au final, c'est ça qui nous a fait tenir pour nos enfants, parce que sinon vous vous retrouvez seul, vous vous retrouvez vraiment seul, et c'est très dur. Parce qu'au début, c'est ça. Hein, au début, quand on découvre, on ne sait pas à qui en parler, en fait.
9: Et puis on est en état de choc surtout. Hein.
5: On est en état de choc.
9: On ne sait pas vraiment ce qui s'est passé. On ne sait pas l'ampleur des dégâts.
5: Non. Non. Et quand vous avez l'institution, l'école, qui vous dit, bah oui, mais ça ne relève pas de notre fait, c'est du fait du périscolaire, donc c'est la mairie, ce n'est pas nous. Donc personne ne veut vous aider. Voilà, on se retrouve vraiment démunis, en fait. Et il faut vraiment du courage, il faut vraiment trouver des alliés, malheureusement, parce que c'est un combat. C'est un combat aujourd'hui qu'on mène encore. Demain, on va avoir des auditions dans des commissions d'enquête. Demain, on va avoir des procès, on va avoir une procédure pénale qui va être lancée. Le combat, il commence à peine.
9: Merci beaucoup, Victor. Merci beaucoup. En tous les cas, je souhaite évidemment une très bonne rentrée à votre fils dans cette nouvelle école.
5: Beaucoup.
9: À vous deux également, hein, parce que ça va être aussi une étape. De toute façon, vous vous faites suivre. Donc, ça, c'était fondamental et primordial. Et puis, n'hésitez pas à nous rappeler sur l'antenne d'Europe 1, dans la libre antenne, pour nous dire comment les choses évoluent pour votre petit garçon. Et puis, peut-être aussi, même d'un point de vue juridique, c'est un sujet qu'on suit sur l'antenne d'Europe 1, vous le savez. On est sur une antenne libre. Merci beaucoup, Victor. Merci beaucoup.
5: Merci à vous de m'avoir entendu.
9: Merci. Au revoir. Bonsoir Anne, merci d'être avec nous. Nous sommes en train de parler depuis le début d'émission en cette première partie de Libre Antenne consacrée à la vision des auditeurs sur l'actualité, à leur point de vue des violences dans le périscolaire et dans le milieu scolaire. Donc avec ce climat de suspicion des familles qu'on comprend tout à fait. Alors vous, justement, on en parlait à l'instant avec Victor, j'ai cité en introduction le nom de votre association, qui est un collectif SOS Périscolaire. Je disais que vous receviez un signalement tous les deux jours pour violence ou négligence, et je crois, Anne, que vous êtes cofondatrice de cette association, il me semble. C'est ce que me dit Nicolas dans le casque.
10: Oui, tout à fait. C'est un collectif qu'on a monté déjà en 2021, pour alerter uniquement sur le périscolaire. Ça a toujours été le sujet unique de notre collectif, parce que très très rapidement, on a compris ce que les institutions ont mis beaucoup beaucoup plus de temps à comprendre et à admettre, que les problèmes au périscolaire, au niveau national d'ailleurs, étaient systémiques.
9: Donc, on a comment vous l'avez compris ? Parce qu'on en parle de plus en plus et c'est tant mieux, parce que ça veut dire que les choses vont sans doute bouger. Malheureusement, alors, c'est un mal pour un bien, malheureusement, mais en tous les cas, on va peut-être pouvoir faire évoluer justement le système.
10: Donc, dites-nous. Le collectif, pardon. Le collectif, en fait, est né en fait, de problèmes au périscolaire dans les écoles respectives de nos enfants. On a bien vu que les réponses n'étaient pas à la hauteur des problèmes que l'on signalait. Et très vite, on a questionné sur les réseaux. Et quelle ne fut pas notre surprise de constater que nous n'étions pas du tout des cas isolés comme on le croyait au départ, et comme tout le monde, finalement, comme tous les parents qui ont été face à des affaires comme ça l'ont cru pendant très longtemps, mais que c'était bien systémique, et ça nous est apparu à travers tous les commentaires qu'on a reçus en très peu de jours, qui tous plus ou moins racontaient la même chose. Alors d'abord,
9: c'était quoi les premiers témoignages ? Parce qu'il faut bien distinguer les violences éducatives ordinaires, il faut bien distinguer les comportements inappropriés, les violences sexuelles, les abus de langage.
10: Les premiers témoignages, en effet, étaient très variés, c'est-à-dire qu'il y avait beaucoup de négligence. Ça allait des animateurs sans cesse sur leur téléphone, qui ne prêtaient pas attention aux enfants, du fait qu'à Paris, où on nous promet des activités qu'on appelle les temps d'activités périscolaires, ben en fait, en lieu et place d'activités, les enfants coloriaient ou enfilaient des perles. Ça allait aussi à des propos déplacés, des musiques avec des paroles inappropriées, et puis bien au-delà de la violence physique, de la violence psychologique, des menaces, des insultes, et puis des maltraitances. On a eu beaucoup au début de parents qui remontaient que leurs enfants étaient laissés dans leurs excréments. On a compris après pourquoi, parce qu'en fait, ça n'est sur la fiche de poste de personne aujourd'hui. Donc, c'est comme ça qu'on se retrouve avec des animateurs qui tirent à pile ou face pour savoir qui va changer l'enfant qui a eu un accident et que finalement, personne ne veut le faire. Et puis, évidemment, on avait des violences sexuelles déjà à l'époque et c'était très varié. Mais dans tous les témoignages qui remontaient déjà, c'est comme ça en fait qu'on s'est positionné comme lanceuse d'alerte, puisqu'on a commencé à publier ces témoignages, notamment sur Instagram, qui reste notre grande porte d'entrée aujourd'hui avec les parents. Ils avaient tous la même nature, c'est-à-dire qu'on voyait bien qu'il y avait un défaut organisationnel, qu'il y avait un manque de formation, qu'il y avait un manque de rigueur.
9: Bah, quand on vous écoute, on a surtout la sensation que c'était plus un mode de garde, en fait, finalement. Ils étaient plus des babysitters que des animateurs.
10: Oui. Ce qui remontait beaucoup, effectivement, c'était le fait
9: visiblement, en plus.
10: De gens qui n'étaient pas formés et qui envisageaient et pratiquaient l'animation d'une manière non professionnelle. Donc c'est aussi là que très rapidement, on a compris que le combat, il allait se mener avec les animateurs et les animatrices. Donc on les a pris à nos côtés parce qu'ils commençaient à dire qu'en fait, on tapait sur leur métier. Donc en fait, eux, on a commencé à publier également leurs témoignages à eux, parce qu'il y a beaucoup de gens qui sont en souffrance. Notamment, la plus grande souffrance pour les animateurs, c'est quand ils voient des violences dans leurs équipes, qu'ils le remontent à la hiérarchie, qu'il ne se passe rien dans le pire des cas, que ça continue.
9: C'est l'omerta partout, en fait. C'est la culture du secret partout. Pensez que c'est quoi ? Parce qu'il y a un manque d'effectifs.
10: C'est pas seulement l'omerta. Il y a évidemment l'institution qui protège l'institution, mais c'est vraiment la proximité. Nous, on a mis le doigt sur le fait que à Paris comme ailleurs, de manière un peu différente, mais il y a beaucoup de copinage. C'est-à-dire que à Paris, les animateurs qui sont embauchés ensuite montent très facilement parce qu'il manque de candidats les échelons, ils se retrouvent responsables, et puis ensuite ils se retrouvent ce qu'on appelle CTAE, c'est-à-dire des coordinateurs sur plusieurs écoles, et puis pour les meilleurs, on va dire, ou peut-être les moins pires si je veux être désagréable avec la mairie de Paris, ils vont se retrouver dans les bureaux qu'on appelle les CASP, qui gèrent le périscolaire par arrondissement et qui dépendent de la DASCO, qui est la direction des affaires scolaires. Eh bien, on peut donc retrouver des anciens collègues qui deviennent chefs des autres, et il est bien difficile dans ces cas-là d'amener des contrôles qui arrivent à la fin avec rigueur et neutralité. Donc évidemment, on va passer sous silence certaines choses par copinage. Et en province, c'est pas seulement du copinage, en province, c'est plus que tout le monde se connaît, que les habitudes sont dures à changer et qu'on a des gens qui

0: lutter contre les mairies qui savent mais qui ne font rien. Et aujourd'hui, on peut dire que les choses changent, puisqu'on voit cette plainte que des parents ont déposée contre Madame Hidalgo et son ancien adjoint chargé de l'enfance, Monsieur Bloch, qui était d'ailleurs notre interlocuteur, enfin interlocuteur légèrement fantôme et largement méprisant à notre égard pendant des années. Et c'est lui qu'on a informé en 2021 de tout ce qu'on constatait. Mais en gros, dans toutes les mairies, il va y avoir des gens qui savent, des signalements qui restent lettre morte. Et parfois, il faut aussi savoir que les mairies ne savent pas non plus comment faire. Il n'y a pas toujours de la malveillance. C'est un mélange de tout ça qui fait que l'animation n'est pas traitée comme un sujet professionnel, sérieux. Et c'est vraiment ce qu'on veut changer, nous, aujourd'hui, pour la sécurité des enfants.
1: Vous êtes maman, Anne ?
0: Oui.
1: Ouais, de combien d'enfants, ils ont quel âge ?
0: Moi, j'ai deux enfants de 9 et 12 ans. Oui. Donc, il y en a une qui est sortie du primaire. Donc, en fait, elle ne sera plus en contact avec le périscolaire. Mais moi, je laisse mes enfants au périscolaire, par exemple.
1: C'était ma question, bien sûr. Donc, vous n'avez pas changé votre comportement ?
0: Non. Alors, en fait, ce qui se passe, moi, j'ai eu encore récemment, parce que donc il y a eu des problèmes dans mon école à la création du collectif. Hein, c'est un peu la genèse du collectif. Mais ça ne touchait pas mes enfants. J'étais maman élue et j'ai vu ça. Et comme le disait Victor très justement juste avant, ça fait on en a beaucoup parlé ensemble d'ailleurs, puisqu'on a accompagné ces familles. C'est qu'en fait, en tant que parent élu, le groupe s'est très très vite scindé en deux, les parents protecteurs des enfants et les parents plutôt protecteurs de l'institution. Et donc ça a fait éclater à mon époque, dans mon école, le groupe des parents élus. Moi, j'étais du côté protecteur, mais ce n'était pas mes enfants qui étaient en cause. Plus récemment, dans mon école, par exemple, j'ai rencontré un problème avec ma fille parce qu'en fait, il y avait du favoritisme parce qu'une animatrice avait son enfant dans l'école et intervenait en fait entre les enfants pour... elle agissait de manière spéciale par rapport à son fils. Donc ça a créé plein de problèmes. Donc en fait, personne n'est à l'abri. Mais ça, on va dire que c'est quasiment un problème minime. Ce qui compte pour les cas les plus graves, parce que c'est ce qui intéresse les parents, c'est véritablement de parler aux enfants, de les questionner, évidemment de les sensibiliser à ce qui peut leur arriver, mais surtout de questionner sur des temps précis. C'est-à-dire pas juste se borner à dire comment s'est passée ta journée, mais dire, parler de la cantine, de la sieste, des activités, de la récréation, parce qu'en fait il y a des moments clés comme ça, notamment la cantine et la sieste, qui sont vraiment centraux dans les témoignages qu'on reçoit, et où les maltraitances, et notamment pour la sieste évidemment les abus sexuels, sont les plus courants à ces moments-là. C'est vraiment des moments critiques, plus évidemment le passage aux toilettes. Donc, en parler à ses enfants, si l'enfant fait un blocage en disant « je ne veux pas aller à la cantine », pourquoi la cantine, si le reste va bien ? Voilà, ça c'est le premier conseil que je peux donner aux parents.
1: Le premier signal. Oui. Merci beaucoup Anne, merci beaucoup d'être intervenue ce soir dans la Libre Antenne d'Europe 1 sur ce sujet fort délicat. Peut-être qu'il faut aussi appliquer la Convention internationale des droits de l'enfant au sein du milieu scolaire et périscolaire. C'est peut-être une piste aussi de réflexion.
0: Qu'il faut appliquer. Oui. On a beaucoup de lois, on a des textes qui ne sont pas si mal faits. On contribue à les changer, puisqu'on a participé aussi à déposer des amendements pour faire rentrer le périscolaire dans les lois, notamment de protection de l'enfance, parce que le périscolaire était toujours le parent pauvre. Mais globalement, si déjà on appliquait les lois qui existent, ce serait pas mal.
1: Merci beaucoup, Anne. Merci beaucoup d'être intervenue ce soir dans la Libre Antenne d'Europe 1. Je souhaite une belle rentrée à vos enfants aussi, et à vous. Oui. À votre famille, merci. Au revoir, au revoir. 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
2: 22h au carillon d'Europe 1, on retrouve Maëlle Assani pour le Flash Info. Bonsoir Maëlle.
3: Bonsoir Valérie, bonsoir à tous. Une première estimation des coûts des incendies de l'été. France Assureur annonce avoir recensé 25 000 sinistres depuis le début de l'été en Gironde, dans les Landes et dans le Var, pour un coût évalué à près de 500 millions d'euros. Ce chiffre est toujours provisoire. Les dossiers peuvent encore être déposés jusqu'au 31 août. À titre de comparaison, les incendies de 2022 en Gironde avaient coûté 80 millions d'euros aux compagnies. Il n'y a pas que le Sud qui s'est embrasé cet été. 2000 hectares sont partis en fumée dans la forêt de Fontainebleau au mois de juillet. Ces incendies sont officiellement déclarés éteints ce soir après plusieurs semaines de surveillance. Le massif avait déjà rouvert au public samedi dernier sur environ 80% de sa surface. Et après plusieurs semaines de lutte acharnée contre les feux, les sapeurs-pompiers veulent maintenir la pression pour obtenir plus de moyens. Un préavis de grève déposé par l'intersyndicale entre le 8 septembre, date de présentation du projet de loi de modernisation de la sécurité civile, et le 20 octobre, jour du premier vote sur le budget de l'État. Une première mobilisation nationale avait eu lieu le 13 août dernier. Un homme tué par balle et un autre grièvement blessé ce soir dans la banlieue lyonnaise. Les faits se sont produits vers 19h30 dans un quartier sensible de Décines-Charpieu. Les circonstances et les motifs de cette fusillade restent inconnus pour le moment. Le préfet du Rhône mobilise des renforts de CRS sur place. Il avait poignardé un cycliste dans le centre de Paris mardi dernier suite à une altercation. Le conducteur de camionnette qui devait être jugé aujourd'hui en comparution immédiate voit son procès renvoyé au 4 novembre prochain. Cet Égyptien de 39 ans est laissé libre sous contrôle judiciaire. Le cycliste, un Algérien en situation irrégulière, défavorablement connu de la justice, s'est vu attribuer 6 jours d'ITT. L'usine de pâte à papier Fibre Excellence à Tarascon dans les Bouches-du-Rhône, bloquée ce soir par plusieurs dizaines de salariés. Ils sont officiellement licenciés depuis aujourd'hui, mais ils réclament d'être associés aux opérations de sécurisation du site classé Céveso seuil bas. L'entreprise placée en liquidation judiciaire depuis fin juillet possédait les deux dernières grandes fabriques de pâte à papier de France. L'autre usine située à Saint-Gaudens fait encore l'objet d'une offre de reprise. Pas de primaire de la gauche pour François Hollande. Depuis l'université du Parti Socialiste à Blois, l'ancien président de la République réaffirme aujourd'hui son opposition à ce vote prévu en octobre pour départager les différents candidats du bloc social-démocrate. Selon lui, ce processus risque de diviser sans créer de dynamique notable. De son côté, le premier secrétaire du PS, Olivier Faure, promet un débat passionné sans confirmer à ce stade sa participation. Le Quai d'Orsay le confirme ce soir. 4 Français figurent parmi les 2500 portés disparus dans l'Himalaya suite à la crue dévastatrice survenue mercredi à la frontière entre le Tibet et le Népal. Les recherches de survivants dans les décombres se poursuivent. Le dernier bilan fait état de près de 600 morts. Et puis l'OL, l'OM, Monaco et Rennes, les 4 clubs français qualifiés pour la Ligue Europa de football et la Ligue Conférence cette saison connaissent leurs premiers adversaires. Quelques belles affiches à suivre, notamment Rennes-Juventus, Bayer-Leverkusen, Marseille ou encore Lyon-Real Sociedad. Vous écoutez Europe 1, il est 22h04 et c'est la libre antenne que l'on retrouve tout de suite avec Valérie Darmon.
2: Merci Maëlle Assani et nous on se retrouve à 22h30 pour votre grand journal du soir.
3: Absolument.
2: À tout à l'heure, travaillez bien.
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2: Merci d'être avec nous sur l'antenne d'Europe 1 dans la libre antenne avec une première partie consacrée à votre point de vue, chers amis, sur l'actualité. Ce soir, nous abordons la violence dans le périscolaire et la méfiance, évidemment, des familles après les révélations de l'an dernier dans ce milieu scolaire et périscolaire. Mathéo, bonsoir. Mathéo, vous m'entendez ? Mathéo, est-ce que vous êtes avec nous ? Alors Marielle, Mathéo, on a un petit problème de ligne. Vous pouvez recomposer le 01 80 20 39 21, numéro non surtaxé de notre standard, pour nous joindre bien sûr et pour réagir sur ce sujet. Et puis le 7 39 21, 75 centimes plus coût du SMS est à votre disposition également pour vos réactions. Marielle, bonsoir.
6: Bonsoir Valérie.
2: Alors nous avons Marielle et ensuite nous prendrons donc Mathéo. Merci d'être avec nous Marielle. Alors, vous êtes maman de 14 enfants ?
5: Oui, absolument.
2: 14 enfants, c'est 14 fois plus de soucis quand il y a la rentrée scolaire ?
5: Non, je crois pas. Il y a une habitude qui se met en place et donc on est moins inquiet avec le temps.
2: Alors, ils ont quel âge ? C'est quoi ? Vous n'allez pas me donner les 14 âges de vos enfants, bien sûr, mais de quel âge à quel âge ? Ça s'échelonne de quel âge à quel âge ?
5: Alors, de 30 ans à 8 ans.
2: À 8 ans. Alors, pour les plus jeunes, d'abord, est-ce que vous, c'est intéressant parce que est-ce que vous avez observé une évolution de ce qui se passe en milieu scolaire et périscolaire au fil des scolarités de vos enfants ?
5: Alors, je pense que je peux vraiment dire qu'il y a une différence et on devient de plus en plus vigilant et je crois qu'on a raison. Les grands ont été animateurs aux États-Unis il y a 15 ans, et on leur avait déjà demandé leur casier judiciaire, ils avaient fait des formations pour le harcèlement sexuel et pour des tas de choses en ligne. Et en fait, en France, ça se faisait pas du tout à l'époque, et maintenant on y vient aussi. Et donc je pense qu'il y a vraiment une évolution et une prise de conscience de tous les dangers.
2: Et vous, quand vous dites plus de vigilance, donc au sein des recrutements, c'est de ça dont vous nous parlez à l'instant.
5: Oui, mais au sein des recrutements, et on sait que les choses existent, en fait, ça existe dans les familles, il y a des problèmes d'inceste dans les familles, il y a des problèmes, on sait que ça existe maintenant et c'est plus un tabou.
2: Donc
5: à partir de maintenant, on sait qu'il faut être vigilant partout, en fait.
2: Voilà, il y a la libération de la parole,
5: pas qu'à l'école.
2: Heureusement.
5: Oui.
2: Et vous, Marielle, en tant que maman, là, pour les petits derniers, est-ce que vous, avec toutes ces informations dramatiques qu'on a entendues, notamment l'an dernier, et dont on parle depuis le début de l'émission aussi ce soir, sur l'antenne d'Europe 1, dans la Libre Antenne, est-ce que vous, en tant que maman, vous avez de temps en temps la boule au ventre, même si vous en avez 14 et que vous avez l'expérience ?
5: Je pense que maintenant, non, j'ai pas plus la boule au ventre qu'avant, maintenant on en parle, et donc on sait, avant, ça existait pareil, mais on n'en parlait pas.
2: Donc pas de suspicion particulière pour vous ?
5: Ben non, je suis presque plus rassurée qu'on en parle maintenant et qu'on sait que ça existe et que maintenant les choses vont se mettre en place. C'est plutôt l'inverse. On sait que maintenant il faut être très vigilant et que dans tous les milieux, partout, ça existe. Et donc maintenant, les choses vont être mises en place et je suis presque plus rassurée maintenant qu'avant.
2: Ah oui, vous, ça vous fait l'effet inverse, puisqu'aujourd'hui, comme on surveille...
5: Oui, je crois qu'il y a une vraie prise de conscience des choses et que ça a toujours existé et que... Et qu'hélas, c'est quelque chose que maintenant, on va ouvrir les yeux et on va aussi faire attention aux signaux faibles.
2: Et vous, sur les 14 enfants, vos 14 enfants, s'il y en a qui ont été victimes de maltraitance à l'école, par exemple, ou en milieu périscolaire ?
5: Alors, maltraitance, je ne pourrais pas dire ça, des maladresses d'instituteurs. Oui, mais alors, à partir du moment où on peut en parler, où les choses peuvent être mises à plat et on peut échanger... En fait, je trouve qu'il n'y a pas de souci. Et à partir du moment où il y a une correction qui est mise en place, à partir du moment où il n'y a pas de discussion possible et qu'il n'y a pas de correction qui est mise en place, à partir de ce moment-là, je pense qu'il faut être dans la méfiance et il faut aussi prendre des décisions. À certains moments, il faut prendre des décisions et changer de classe, d'établissement ou de lieu d'accueil pour, dans certains cas, dans les extrascolaires aussi.
2: Ça vous est arrivé beaucoup, vous, Marielle?
5: Non, pas beaucoup, mais ça m'est arrivé. Ça m'est arrivé de dire là, bon, on arrête là, on va chercher un autre lieu.
2: École privée ou école publique pour vous?
5: Alors, c'était pas à l'école. C'était pas à l'école.
2: Non, mais en général, je veux dire, vous les avez scolarisés.
5: Ah, nous, ils vont à l'école publique. Nous, c'est l'école publique.
2: D'accord.
5: Les enfants vont à l'école publique.
2: École publique. Merci beaucoup, ouais. Marielle, d'être intervenue ce soir sur l'antenne d'Europe 1. Merci beaucoup. Alors, très belle rentrée, parce que vous, je ne sais combien qui rentrent à l'école, là.
5: Oui, et mardi. Puis des étudiants et encore des concours. Enfin, c'est.
2: Bah, écoutez, bon courage aussi.
5: Voilà.
2: Hein.
5: Merci
2: à vous, Marielle. Merci. Au revoir.
5: Merci.
2: Au revoir.
5: Au revoir.
2: Mathéo, on vous a retrouvé. Merci d'avoir composé le 01 80 20 39 21. Particulièrement merci parce que vous êtes de l'autre côté du décor, c'est-à-dire que vous faites partie de ce personnel du monde périscolaire.
6: C'est ça, exactement. Alors déjà, bonjour.
2: Bonjour Mathéo, merci d'être avec nous ce soir sur l'antenne de l'Europe.
6: Oui, je voulais apporter mon témoignage parce que, alors pour plein de raisons, effectivement, on traverse une période depuis septembre très médiatisée, à juste titre d'ailleurs, quand on entend les événements qui se produisent. Mais moi, ce qui m'ennuie dans tout ça, c'est... il faut prendre conscience qu'en fait, sur le terrain, c'est catastrophique. Le taux d'encadrement imposé et la réalité de terrain n'est pas du tout respecté.
2: C'est-à-dire ?
6: Donc on se retrouve sur le terrain, alors c'est 1 pour 12 en élémentaire, 1 pour 8 en maternelle les mercredis, enfin en vacances scolaires, et en fait on se retrouve à 1 pour 20, 1 pour 15. Voilà, le midi, j'écoutais la dame tout à l'heure sur les temps, la pause méridienne et le périscolaire le soir. Alors effectivement, ça n'appartient pas en gestion à l'école elle-même. Effectivement, on a quand même deux catégories professionnelles, hein, l'éducation nationale et les services municipaux. Et on se retrouve aussi des midis, des fois, à être à deux, trois classes pour un animateur. Donc, la complexité qu'il y a sur le terrain, on en est à... Le terme qui a émergé au fil du temps, c'est vous travaillez dans un mode dégradé.
2: Et quand vous tirez les sonnettes d'alarme, il se passe quoi ? Il se passe rien ?
6: Rien. On nous dit, ben oui, mais c'est comme ça. C'est partout pareil, donc tu fais avec, vous faites comme ça, vous devez assurer et c'est comme ça.
2: Vous êtes en région parisienne, vous, Mathéo ?
6: Région parisienne, oui.
2: Ouais. Ouais. Donc en fait, donc, vous êtes aussi démunis que les familles finalement ? Pas sur les mêmes, pardon ? Évidemment. Il y a autant de. Vous êtes aussi désarmés que les familles, évidemment, pas sur les mêmes thématiques. Les familles sont désarmées parce qu'elles vivent des drames.
6: C'est ça. On est sur des sentiments différents parce que moi, si c'est arrivé à mon fils, je pense que je pèterais un câble.
2: Bien sûr, bien sûr. C'est pour ça que je disais sur des registres différents parce que les familles vivent des drames et vous ne pouvez pas faire de prévention.
6: Non. Nous, on a l'interdiction d'émettre des termes sur tout ça. Et puis, quand on remonte en mairie en disant « Non, mais vous vous rendez compte que c'est plus possible ?» On lui dit « Et alors ?» Tu dois fonctionner, ton équipe doit fonctionner, oui, bah, il vous manque 2, 3, 4 animateurs, bah, on ne peut pas faire autrement, ça doit fonctionner quand même. C'est le service continu, le service public, donc c'est toujours les mêmes phrases qui reviennent. Oui, bah, tu es en mode dégradé, oui, bah, tu n'es pas tout seul, oui, c'est partout pareil. Oui, mais sauf qu'on arrive à des cadres de gestion, on n'est plus sur du professionnalisme, on est sur ce que la dame disait tout à l'heure, des perles. Du coloriage. Mais quand on est sur le terrain, un animateur pour 30 enfants, comment voulez-vous qu'ils fassent de vraies activités ?
2: Mais au-delà des activités, pour parler de l'aspect psychologique des animateurs aussi, qui pour beaucoup d'entre eux sont aussi très très inquiets de retourner travailler la semaine prochaine. Est-ce que vous l'avez constaté aussi vous avez constaté les fragilités psychologiques des animateurs, qui ne sont pas tous évidemment des pervers ?
6: Alors, cette fragilité n'existe pas que d'aujourd'hui. On a progressivement, nous les hommes, eu peur, on a peur sur le terrain, parce qu'on est inquiet, parce que nous les hommes, au moindre écart, on peut être soupçonné très vite de tout et de n'importe quoi. J'écoute la dame tout à l'heure disait que des enfants maternels parfois restaient dans leurs excréments parce que les animateurs tiraient à pile ou face pour les changer. Oui, alors c'est pas tout à fait ça. La réalité de terrain, c'est surtout que les garçons préfèrent éviter d'échanger parce que quand il s'agit d'habiller un enfant et que vous êtes tout seul, croyez-moi, c'est bien compliqué. Et puis on est arrivé là depuis septembre dernier sur une tendance tellement massive que aujourd'hui, très concrètement, les animateurs garçons, hommes, ont peur. Ils ont très peur d'un retour de bâton dans le sens où on va disputer un enfant. Est-ce qu'après-demain, il ne va pas se retourner contre moi en disant n'importe quoi ?
2: Donc, oui, il y a dire qu'il faut engager plus de femmes ? Bon, il y a aussi des prédatrices. Hein. Elles sont moins nombreuses, beaucoup moins nombreuses. Mais
6: beaucoup moins nombreuses, parce que quand j'ai écouté des statistiques, un peu, parce que du coup, on suit ça
2: beaucoup, très près. Oui, oui.
6: On est à 97%, c'est des hommes.
2: C'est les hommes, exactement. Donc, est-ce que la solution, ce serait, en attendant de légiférer, sans doute
6: La solution qu'on a, la seule, c'est ne pas être tout seul, c'est être à deux. Mais
2: quand on voit que déjà, il y a des problèmes d'effectifs, 1 pour 30, alors trouver deux, c'est pas évident.
6: Ça devient un mode dégradé comme nos chers responsables utilisent sans modération et avec facilité. Et puis, eh bien, on dit, à ce moment-là, ça devient plus du centre de loisirs, mais de la garderie. Parce que la première ligne qu'on doit respecter, c'est la sécurité physique de l'enfant dans la masse. Donc, alors après, quand j'entends tout ce qui s'est passé depuis un an, enfin, c'est délirant quand même tout ce qu'on entend. Il y a quand même des gens qui profitent de cette complexité d'encadrement pour faire des choses qu'ils ne devraient pas faire.
2: Pour abuser. Est-ce que la solution, voilà, c'est pas aussi très rapidement, parce qu'ensuite on va passer à notre second sujet de cette première partie d'émission, qui est jusqu'à quel point vous êtes prêt à vous investir personnellement pour aider la France. Donc c'est un autre sujet. Qu'est-ce que j'allais vous demander, Mathéo? La solution, est-ce que ce serait pas de faire peut-être des réunions plus souvent avec tous les protagonistes concernés par le monde périscolaire, c'est-à-dire les parents, les animateurs, les directeurs de centre, l'école, etc., etc.
6: Alors, je suis directeur de structure et je peux vous dire que c'est impossible. Tout simplement parce que nos horaires de travail ne permettent pas de réunir tout le monde au même moment. Donc, des enseignants n'ont pas les mêmes horaires de travail que les animateurs. Et quand dans la journée, je fais des réunions avec les animateurs, parce qu'on fait intervenir les psychologues, c'est nos points d'appui pour traverser tout ça, je dois me déplacer pour des réunions à d'autres moments, pour rencontrer les enseignants, pour rencontrer les ATSEM, pour rencontrer les parents. Quand il y a les conseils d'école, on n'est pas toujours invité, en fait. Donc, il y a une vraie restructuration à faire au niveau fonctionnement.
2: Oui. Voilà. On l'a bien entendu
6: maintenant,
2: ce soir sur l'antenne.
6: Est-ce que les communes sont prêtes?
2: Est-ce que les communes sont prêtes, c'est ça?
6: C'est ça. Est-ce qu'elles sont prêtes à affronter, à se dire en face qu'effectivement, il faut tout revoir? Moi, je pense que non.
2: Oui, bon, en tous les cas, on va être sans doute dans cette obligation tout de même pour protéger nos enfants. Merci Mathéo d'être intervenu ce soir sur l'antenne d'Europe 1. Merci beaucoup d'avoir composé. Je crois que vous étiez en voiture, vous vous êtes arrêté. Un grand merci d'avoir composé le 01 80 20 39 21. Et oui, j'entendais au départ le bruit de la voiture. Donc un grand, grand merci à vous. Merci beaucoup et une très belle rentrée à vous aussi également la semaine prochaine. Merci. Au revoir. Autre sujet que vous vouliez aborder ce soir en cette première partie d'émission, chers amis, consacré à votre vision de l'actualité, c'est l'effort éventuel des Français pour venir en aide au pays. Vous avez réagi au thème abordé hier soir lors du premier grand débat de la présidentielle 2027, avec 7 candidats devant les patrons, dettes, impôts, retraites, coûts du travail, réindustrialisation entre autres. Bonsoir Brigitte.
7: Bonsoir.
2: Merci d'être avec nous et d'avoir composé le numéro
7: avec
2: de notre standard 01 80 20 39 21. Je le rappelle, il est ouvert jusqu'à minuit, nous sommes en direct. Alors dites-moi, est-ce que vous êtes prête à faire un effort personnel pour aider la France, Brigitte?
7: Alors,
2: quel âge vous avez déjà?
7: Alors, j'ai 66 ans, je suis à la retraite depuis 2025.
2: D'accord. Voilà. Vous faisiez quoi lorsque vous étiez...
7: Alors, moi, j'étais journaliste à France Télévisions.
2: Ah!
7: En région, oui.
2: D'accord. Donc, en plus assimilé fonctionnaire. C'est intéressant.
7: Et voilà.
2: C'est intéressant.
7: Oui, parce que France Télévisions est une maison avec... moi, j'ai connu cette époque-là, on va dire, avec de grandes largesses. Mais en tout cas, moi, j'ai toujours bossé depuis... Voilà, exactement. Mmh. Exactement. Et qu'il faut reconnaître, parce que parfois, en interne, on ne le reconnaît pas. Mais bref, ce n'est pas le sujet. En tout cas, moi, depuis l'âge de 20 ans, 21 ans, je travaille. Je n'ai pas connu le chômage. Alors certes, bon, les conditions étaient peut-être meilleures, mais je n'ai pas été titularisée tout de suite à France Télé. J'ai bossé, j'étais CDD, j'ai refait des formations pour m'adapter aux besoins de l'entreprise. Pourquoi ? Parce que j'étais rédactrice et la boîte a commencé à demander, ce qu'on appelle une biqualification, c'est-à-dire rédacteur et caméra. Donc moi, je suis retournée à l'école, j'ai demandé à l'époque, on appelait ça un CIF, un congé individuel de formation. Voilà, que vous connaissez, au QS, donc à l'école de journalisme.
2: Et puis c'est l'évolution, des métiers aussi.
7: Donc moi, je me suis adaptée parce que c'est mon éducation, parce que je suis faite comme ça, et puis parce que c'est un métier passion, voilà. Mes parents étaient petits commerçants, donc on n'a pas eu non plus la cuillère en argent dans la bouche. Donc, Quel effort ? Alors moi, je vais vous reprendre franchement.
2: Bah oui, tant qu'à faire.
7: Aucun effort.
2: Ah oui, carrément. Donc, quel que soit le domaine, évidemment, je ne parle pas de toucher à votre retraite. Hein, on ne parle pas de mettre la main au porte-monnaie.
7: Aucun effort. La franchise est passée donc de 100 à 140 euros. Donc moi, ma mutuelle va augmenter. Je paye déjà 188 euros par mois. Je paye la CSG, je paye des impôts, ce qui est normal. 9% sur ma retraite. Voilà, donc je suis une boumeuse et je ne ferai aucun effort, même si ça choque les auditeurs. Alors pourquoi ? Parce que j'ai un petit peu regardé avant qu'on s'appelle. Mmh. En Hongrie, par exemple, en 2026, ils ont fait baisser les salaires des députés de 40%. OK ?
2: Mmh. Hein ? Comme
7: parce qu'ils sont en difficulté.
2: Oui.
7: Hein ? Et oui. En France, qu'est-ce qu'on fait ? Nous, rien. Voilà. Quand le gouvernement, les ministres et consorts baisseront, enfin, diminueront, on va dire, hein, un peu leur avantage. Parce que moi, j'attends qu'ils nous montrent l'exemple. Voyez-vous ? Alors, parce qu'ils nous disent, les boomers, là, ça veut nous coûter cher, ils nous culpabilisent en plus. En plus, ça nous confronte avec les plus jeunes générations. Je trouve ça vraiment déplacé. Oui. Et quand le gouvernement, les politiques, les députés, les sénateurs, il ne faut pas oublier, je pense que vous vous en souvenez, qu'en 2024, les sénateurs se sont augmentés de 700 euros pour les frais de mandat. OK ? Voilà. Donc, quand ces messieurs, dames voudront bien baisser aussi tous leurs avantages, moi, à ce moment-là, je reverrai bien évidemment ma position. Mais là, j'estime qu'on est dans loin de la part.
2: Alors, je sens même une petite colère dans votre voix, Brigitte. Je me trompe pas.
7: Oui. Ah oui, parce qu'on en parle souvent. J'en parle souvent avec mes amis. Et tout à fait. Non, mais franchement, moi, je suis hors de moi. Voilà. J'ai aussi là, un autre exemple, par exemple. Est-ce que les Français savent que l'État donne 1,2 million d'euros par an à la cantine, enfin cantine, c'est pas une cantine, au restaurant gastronomique du Sénat.
2: Oui.
7: Hein ? Donc, quand on voit Monsieur Larcheté, pardon, je ne vais pas être indécente, mais manger, s'empiffrer, à un moment donné, c'est indécent. Et donc, on a l'impression, mais moi, j'en parle à des amis qui ont mon âge, qui viennent de ou plus âgés d'ailleurs, ma petite voisine qui a 84 ans, on a des parcours très différents, et on a l'impression qu'il y a la royauté, les rois, monsieur, madame, et nous sommes les
2: manants. Les dames en
7: face. Voilà, et qu'on nous montre l'exemple. Moi, je voudrais bien qu'on nous montre l'exemple. Il y a des exemples, ça va, je peux continuer ?
2: Oui, allez-y, encore une petite minute. Je vous laisse encore une petite minute.
7: Alors, par exemple, alors, moi, je m'en fiche de son bord politique à Éric Ciotti. Il a réduit les indemnités des élus de 30% pour la métropole. OK ? Ah, il a fait ça immédiatement. Il a mis tout son plan. Voilà. Moi, je le suis parce que je trouve que c'est. Moi, je dis chapeau à ce monsieur. Voilà.
2: Parce qu'au moins, il y a des actions.
7: Voilà. Il a supprimé sa sécurité personnelle. Il a supprimé ses frais de représentation. Il a réduit de moitié les frais de communication de la mairie. Qu'est-ce qu'il a fait encore ? Je ne sais plus.
2: C'est une question de volonté politique, finalement, parce qu'il y en a certains qui y arrivent très bien. Oui.
7: Il va réduire de 120 à 40, je ne mens pas, ça peut se vérifier, le nombre de directions de la mairie, de 120 à 40. Alors qu'ils fassent tous pareil, et puis après, on en reparle. Après, moi je veux bien, après, il n'y a pas de souci. Mais je ne veux pas, comme m'a fait M. Bérou, je trouvais ça insultant, qu'on nous montre du doigt.
2: Merci beaucoup, Brigitte, d'avoir composé le 01 80 20 39 21. Merci beaucoup.
7: Merci à vous, ça me fait plaisir de pousser mon petit coup de gueule.
2: Avec plaisir. Et bonne retraite à vous. À bientôt, Brigitte.
7: Je vais en profiter, ça c'est sûr.
2: Au revoir.
7: Merci beaucoup.
2: Au revoir, merci.
7: Au revoir.
2: Bonsoir, Michel.
8: Bonsoir.
2: Merci d'être avec nous sur l'antenne d'Europe 1 pour évoquer donc est-ce que les Français ont envie de mettre la main au porte-monnaie pour aider la France aujourd'hui ? Je donne juste un chiffre qui est tombé ce matin d'ailleurs. Le pouvoir d'achat par unité de consommation a reculé de 0,6%. Donc on est en train peut-être de demander des efforts aux Français au moment où leur pouvoir d'achat recule. Vous, c'est quoi votre point de vue sur la question, Michel ? Est-ce que c'est le même que Brigitte ? Ou est-ce que vous êtes un peu plus... partant.
8: Moi, mon avis, il est beaucoup plus simple que ça. Si le gouvernement voulait vraiment faire un effort pour le pouvoir d'achat des Français, Bah, il appliquerait une politique keynésienne qui consisterait à intervenir pour éviter les débordements qu'il y a dès lors qu'il y a les congés scolaires. Quand vous êtes une famille de deux enfants et que vous partez en vacances pendant les congés scolaires, vous êtes quand même surpris de voir que le prix des vols d'avion se multiplie par deux, par trois. Pour les trains, c'est pareil. Les restos, pareil. Les hôtels, pareil. Donc, si on voulait faire un tout petit peu de politique en faveur des Français, bah, on interviendrait sur les prix de telle sorte à ce qu'ils ne débordent pas comme ils débordent actuellement au moment des congés scolaires. Donc, le pouvoir d'achat des Français pourrait être très facilement amélioré si on intervenait un tout petit peu mieux sur les exagérations qu'il y a actuellement sur les prix.
2: Michel, vous avez quel âge, Michel, vous ?
8: Moi, je vais avoir 71 ans.
2: D'accord. Vous êtes à la retraite aussi ?
8: Eh oui, depuis peu.
2: Voilà. Et vous faisiez quoi avant ?
8: Bah, j'étais chef d'entreprise, une petite moyenne entreprise.
2: D'accord. Est-ce que vous, personnellement, vous mettriez la main au porte-monnaie aujourd'hui, si on vous le demandait ?
8: Bah, écoutez, franchement, non, parce que je trouve qu'on a déjà demandé tellement d'efforts aux Français qu'il faut arrêter de vouloir toujours pomper plus quand on n'est pas capable de faire soi-même des économies. Quand vous êtes dans un ménage et que le frigo est vide, bah, vous serrez la ceinture. Aujourd'hui, en France, c'est très simple. Quand l'État n'a plus d'argent, il augmente les impôts. N'importe quel enfant de primaire pourrait trouver cette solution. C'est d'une simplicité biblique. Il faudrait peut-être un petit peu creuser plus profond pour savoir où se trouvent les économies. J'ai entendu ce matin un rapport qui consistait à faire 120 milliards d'économies que proposait Mme Le Pen. Mme Knafou a trouvé 80 milliards au niveau du rapport du Cour des comptes. Pourquoi l'État ne tient jamais compte de ça ? Tous les ans, la Cour des comptes fait un rapport dont on ne tient jamais compte. Et on demande des efforts aux Français, mais que déjà le pouvoir en place fasse des économies sur ses budgets.
2: On sent bien votre ras-le-bol à vous aussi, Michel. Hein ? Ça vous met aussi un petit peu en colère, comme Brigitte ?
8: Bah, ras-le-bol, je crois que tous les Français ont un petit peu ras-le-bol, que ce soit les ouvriers, les employés, les cadres, les chefs d'entreprise. On essaie de mettre tout le monde en opposition alors que tout le monde est en fait dans la même galère. Si on avait un pouvoir exécutif qui serait un tout petit peu plus économe, ben on n'en serait pas là. Et malheureusement, que ce soit la droite, la gauche ou le milieu, depuis l'avènement du socialisme en 81, ben on n'a rien amélioré du tout. Au contraire, on va de pire en pire dans le gouffre des budgets déficitaires.
2: Donc vous, les efforts, c'est dans aucun domaine. Par exemple, je ne sais pas, être un petit peu moins remboursé par la Sécu. Je ne parle pas d'augmenter, évidemment, les taxes sur les retraites, mais augmenter un petit peu la TVA, tout ça. Non, ça, c'est inentendable pour vous. C'est quoi votre ligne rouge infranchissable ?
8: Ce n'est pas une question d'inentendable, mais quand vous avez un salaire brut sur lequel on vous pompe 25% pour avoir un salaire net, dans lequel vous avez les indemnités de chômage, la Sécu et tout le reste, à un moment donné, vous dites que vous payez déjà assez. Donc à un moment donné, il faut arrêter, parce qu'à force de pomper, on n'arrive plus. Le problème, c'est surtout de faire des économies là où il faut. Et il faut arrêter aussi de donner de l'argent n'importe comment. Quand vous voyez qu'aujourd'hui, on alimente des structures avec lesquelles on n'a rien à faire, avec des milliards, redonnons l'argent aux Français. L'Algérie, si on prend un exemple, on nous ponctionne des sommes colossales tous les ans. Le pouvoir algérien vient se soigner en France aux frais de la princesse. Et en plus, ils nous traitent comme des chiens. Donc tout ça, ça n'a pas de sens aujourd'hui par rapport à ce que les Français attendent du gouvernement. Et ça, il y a des exemples multiples partout où on peut trouver des sources d'économie, parce qu'à un moment donné, chez nous, le panier percé, ça, il faut arrêter.
2: Moi, j'aime bien votre image du frigo vide. Quand on a un frigo vide à la maison, on se serre la ceinture. Merci beaucoup, Michel, de votre intervention
8: avec
2: ce
8: plaisir.
2: Soir dans la première partie de la Libre Antenne, désormais consacrée à l'actualité, à votre point de vue sur l'actualité. Un grand merci, Michel. Je vous souhaite aussi une bonne retraite, comme Brigitte. Profitez bien néanmoins. Et chers amis, la Libre Antenne revient dans un instant, juste après le grand journal du soir que va vous présenter évidemment Maëlle Hassani.
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3: 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Bon. Bonsoir à tous, je suis ravi de vous retrouver pour Europe 1 Nuit jusqu'à 22h45 et à la une de votre journal, la France au bord de la récession, une inflation qui accélère. Des chiffres préoccupants dévoilés aujourd'hui par l'INSEE. L'économie pénalisée par les canicules et la sécheresse cet été, mais les problèmes sont bien plus profonds. Explication dès le début de ce journal. Une rentrée marquée par la campagne présidentielle à l'université d'été du PS à Blois. Olivier Faure promet une primaire de la gauche sérieuse, passionnée, mais pas de sang sur les murs, assure-t-il. François Hollande refuse quant à lui toujours de se soumettre à ce mode de départage. Dans ce journal également, organisation perturbée dans plusieurs établissements scolaires à l'approche de la rentrée à cause d'une cyberattaque contre les services de l'éducation nationale. À Ceuta, le tourisme en chute libre en pleine crise migratoire, reportage à suivre. Et puis l'arrivée de Céline Dion à Paris, deux semaines avant le début de la série de concerts de la superstar québécoise.
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3: Les mauvaises nouvelles s'enchaînent en cette rentrée sur le plan économique. La crise énergétique n'est pas derrière nous. L'été fut marqué par des canicules à répétition et par la sécheresse. Conséquence, les récoltes sont très mauvaises pour les agriculteurs. Un tableau bien sombre sur lequel l'INSEE vient de mettre des chiffres, Barthélémy Philippe.
10: Oui, c'est un début d'année catastrophique pour l'économie française, au point que l'INSEE a dû réviser ses propres statistiques. Un PIB finalement en baisse de 0,2% au premier trimestre et une croissance en panne sèche 0% au deuxième trimestre, alors que l'Institut avait initialement annoncé une légère hausse, un recul que le ministre de l'économie Roland Lescure explique par les conséquences des canicules sur la production agricole qui devraient encore tirer la croissance vers le bas au troisième trimestre. L'autre difficulté majeure, c'est la crise au Moyen-Orient. Les prix des carburants flambent à nouveau après un court répit en juillet. L'inflation repart à la hausse, plus 2,4% sur un an au mois d'août. Cet été qualifié d'horrible par Roland Lescure va avoir un impact sur la croissance annuelle. Le gouvernement attendait un PIB en hausse de 0,7%, ce sera sans doute moins. Le ministre de l'économie a prévenu que les conséquences de cet été dévastateur allaient être intégré dans les prévisions économiques de Bercy pour le prochain budget.
3: Barthélémy Philippe est noté d'ailleurs que dans ce contexte morose, l'agence de notation Fitch va actualiser sa note de la dette souveraine française dans les toutes prochaines minutes. Le redressement de l'économie sera bien sûr au cœur de la campagne présidentielle, mais avant les sujets de fond, encore faut-il désigner les têtes d'affiche. À gauche, il y aura une primaire pour élire le représentant du bloc social-démocrate. Olivier Faure devrait y participer, mais avant d'officier sa candidature, le premier secrétaire du PS en appelle à des débats apaisés.
11: Il y a nécessité d'avoir un débat qui prenne de la hauteur et de faire en sorte qu'à la fin, il y ait un ou une candidate qui incarne nos valeurs, nos principes, nos propositions et qui rentre dans la présidentielle. Donc voilà, ça va être un moment où vous n'aurez pas en fait de sang sur les murs et où vous le regretterez peut-être, mais où nous, on va essayer de valoriser au maximum ce que nous pouvons porter parce que la présidentielle, je sais bien qu'il y a des gens qui font l'impasse, qui croient que c'est déjà perdu. Nous, nous croyons, l'un et l'autre, que cette présidentielle, elle peut être gagnée, qu'elle doit être gagnée. Nous sommes persuadés que seul un socialiste, un social-démocrate, est en mesure aujourd'hui, au deuxième tour, de battre Marine Le Pen.
3: Olivier Faure à son arrivée à l'université d'été du PS à Blois cet après-midi, aux côtés du favori de la primaire à gauche, Raphaël Glucksmann. Notez que le premier secrétaire s'est d'ailleurs incrusté dans le point presse de l'eurodéputé Place Publique. Pour le moment, aucune primaire n'est confirmée à droite et au centre, même si les appels à l'organisation d'un tel vote se multiplient. Le candidat LR Bruno Retailleau n'écarte pas cette option, mais que ce soit en vue d'une primaire ou de la course finale à l'Élysée, l'ancien ministre de l'Intérieur s'engage depuis la foire de Châlons en Champagne aujourd'hui à combattre sans relâche la France insoumise.
12: Celui qui veut détruire les institutions de la République, c'est lui. Celui qui met une cible dans le dos des gendarmes et des policiers, ce sont les insoumis. Ceux qui veulent une nouvelle France veulent la fin de la France. Moi, je veux que la France reste la France. J'ai été ministre de l'Intérieur. Je suis attaché à l'État.
3: Bruno Retailleau, candidat Les Républicains à l'élection présidentielle depuis Châlons en Champagne aujourd'hui. Les applications numériques de l'éducation nationale à nouveau accessibles normalement dans la quasi-totalité des académies. Annonce du ministère ce soir. Ces services sont fortement perturbés depuis une cyberattaque perpétrée au cœur de l'été. Deux académies connaissent toujours d'importantes difficultés, celles de Toulouse et de Nantes, où les préparatifs de la rentrée sont chamboulés, Charles Bouchain.
13: aucun accès aux listes d'élèves et d'enseignants. À quelques jours de la rentrée, Fabienne Dubourg, proviseur d'un lycée dans l'académie de Nantes, n'avait jamais vu ça. Pour le moment, il lui est donc impossible de finaliser ses emplois du temps.
14: C'est très très compliqué. On ne peut pas construire des emplois du temps, les construire à l'aveugle, c'est un problème. Sans compter les affectations des enseignants, et certains ne sont pas au courant de là où ils vont commencer.
13: La préparation de la rentrée est fortement perturbée. Sa messagerie, qui lui permet également de transmettre des informations, étant elle aussi bloquée.
14: On a la possibilité d'échanger avec les enseignants, avec les familles qui pourraient nous écrire avant la rentrée, avec les services du rectorat.
13: Les lycées doivent alors s'adapter. Yvon Manac, secrétaire académique à Toulouse du syndicat majoritaire des proviseurs, envoie toutes les informations de rentrée sur un groupe WhatsApp.
15: J'ai envoyé l'invitation pour la journée de pré-rentrée avec un certain nombre de consignes par ce réseau-là. J'ai également créé une adresse mail temporaire, autre que celle qui est académique, pour pouvoir communiquer avec les parents.
13: Le ministre de l'Éducation nationale a quant à lui affirmé que tous les services seront rétablis d'ici la rentrée, hormis ceux de l'Académie de Toulouse.
3: Charles Bouchain, une bonne nouvelle tout de même en cette rentrée. Les prix des fournitures scolaires sont en légère baisse, moins 0,6% sur un an cet été. Dans les grandes surfaces, les enseignes spécialisées et les plateformes en ligne. C'est ce qu'indique aujourd'hui une étude de l'Association des industriels de la papeterie et du bureau.
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3: Au sortir d'un été record sur le front des incendies, l'intersyndicale des sapeurs-pompiers dépose un préavis de grève du 8 septembre au 20 octobre prochain. Entre la date de présentation du projet de loi de modernisation de la sécurité civile et le vote de la première partie du budget, une première journée de mobilisation avait eu lieu le 13 août dernier, mais les soldats du feu n'avaient pas été satisfaits des réponses apportées par le gouvernement. Manuel Coulet est le secrétaire général du syndicat Sud-SDIS.
16: Principalement, il nous manque des financements qui vont permettre à nos employeurs de faire des recrutements, d'acheter des moyens pour nous protéger, pour notre santé, pour intervenir avec des nouveaux véhicules qu'il faudra remplacer pour accélérer le développement de la flotte de véhicules, notamment pour les feux de forêt, puisqu'on parle encore des feux de forêt aujourd'hui. Comme pour chaque préavis de grève, en fait, il est surtout là pour couvrir les actions qu'il pourrait y avoir localement ou nationalement. Le 8 septembre, la présentation du projet de loi donc à la Direction générale de la sécurité civile. Et puis l'autre grosse date, c'est à partir du 27 septembre, 3 jours d'occupation normalement de la place de la République à Paris pour aider la rencontre des citoyens, citoyennes, des élus, des parlementaires. Ce préavis il sera peut-être reconduit selon ce qui sera voté au niveau du Parlement sur la loi de finances et les suivantes.
3: Manuel Coulet, secrétaire général du syndicat Sud-SDIS, interrogé pour Europe 1 par Mathieu Prior. Et la facture après les incendies de l'été commence à se préciser. 25 000 sinistres enregistrés en Gironde, dans les Landes et dans le Var, pour un coût estimé à près de 500 millions d'euros aujourd'hui par France Assureur. Chiffre toujours provisoire, car les dossiers peuvent encore être déposés jusqu'au 31 août. La forêt de Fontainebleau en région parisienne s'est également embrasée au cœur de l'été. 2000 hectares sont partis en fumée depuis le 13 juillet dernier, mais ce soir, les autorités déclarent officiellement ces incendies éteints. Après des semaines de surveillance, la quasi-totalité du massif avait déjà pu rouvrir samedi dernier. Un homme tué par balle dans la banlieue de Lyon ce soir, un autre grièvement blessé. Les faits se sont produits vers 19h30 dans un quartier sensible de Décines-Charpieu, une autre personne grièvement blessée. Les motifs et les circonstances de la fusillade restent inconnus pour le moment. Le préfet du Rhône envoie des renforts de CRS sur place. En région parisienne, un homme placé en garde à vue pour apologie du terrorisme. Ce sexagénaire postait régulièrement sur ses réseaux sociaux des vidéos particulièrement menaçantes à l'encontre des juifs ou encore des électeurs du Rassemblement National. Et William Molinier, les propos tenus sont très explicites et surtout répétés.
17: Oui, il est connu de la police pour avoir réalisé des vidéos déjà tombées sous le coup de la loi. Dans ses nouvelles séquences, il apparaît face caméra, machette à la main et menace directement les électeurs du Rassemblement National.
18: Bon, les fachos du Front National, nous, on a ce qu'il faut pour vous attendre et on vous courra après. Nous, on est les spécialistes de ça. On peut te la prendre et jouer au football avec. Nous, on n'aura jamais de problème de ballon. Parce qu'on peut vous prendre votre pays vite fait. Hein. Vous êtes très peu. Vous êtes très peu. Et si on sort tout ce qui est en banlieue, même vos flics, ils ont réellement peur.
17: Dans une autre vidéo, il s'en prend aux Juifs. Il met en scène un chien d'attaque qu'il prénomme Adolphe. Ses contenus sont par ailleurs truffés de propos anti-français. L'homme est originaire de Goussainville dans le Val-d'Oise. Une enquête a été ouverte. Il est poursuivi pour apologie publique d'un acte de terrorisme et menace de crime contre les personnes commises en raison de la race, la nation ou la religion.
3: William Molinier, à l'étranger, le bilan s'alourdit de jour en jour dans l'Himalaya après les coulées de boue qui ont englouti une région entière à la frontière entre le Tibet et le Népal mercredi. Près de 600 morts et plus de 2500 personnes portées disparues, dont 4 ressortissants français. Le Quai d'Orsay le confirme ce soir. L'Union européenne promet aujourd'hui 2 millions d'euros d'aide à destination de Katmandou. Une période de deuil national déclarée en Norvège à partir d'aujourd'hui et jusqu'aux funérailles du roi Harald V, le doyen des souverains d'Europe s'est éteint ce matin à l'âge de 89 ans après plusieurs jours d'hospitalisation. Son fils de 53 ans lui succède sur le trône du royaume scandinave sous le nom de Hakon VIII. Un mois après l'arrivée de plusieurs dizaines de milliers de migrants venus du Maroc en l'espace de quelques heures, la situation n'est toujours pas revenue à la normale à Ceuta. Jusqu'à 10 000 clandestins se trouvent toujours dans l'enclave espagnole et le quotidien des locaux reste bouleversé. L'insécurité grandit et le tourisme s'effondre. Activité en baisse de 30% cet été. Le reportage de l'envoyée spéciale d'Europe 1 sur place, Caroline Baudry.
19: Pour cette vendeuse dans une boutique de vêtements, pas question de laisser filer un client. Elle qui a dû baisser le rideau 2 jours lors de l'entrée massive de migrants illégaux dans la ville. Quand elle l'a rouvert, les touristes avaient disparu.
20: Nos clients viennent du Maroc, ce sont eux les touristes ici. Mais avec tout ce qu'il s'est passé, cette incertitude et la crainte de ceux qu'ils peuvent découvrir en arrivant ici, eh bien ils ne sont pas venus. Ils ont pris des avions et des bateaux et sont allés directement en Espagne. Ça nous a énormément affectés.
19: Les quelques hôtels de Ceuta ont vu leur fréquentation chuter, ajoute la jeune femme qui se remet au gouvernement pour redresser la situation, tout comme Juan Maria qui vient chaque jour manifester devant la préfecture.
21: C'est toute l'économie de la ville qui a plongé. Il y a toutes ces boutiques qui ont fermé et puis celles qui ont dû payer pour embaucher un service de sécurité privé. Tout cela n'est pas possible.
19: Impossible pour les commerçants qui craignent aussi que l'image de destination paisible que s'efforçait d'entretenir l'enclave ne se soit effondrée. À Ceuta, Caroline Baudry, Europe 1.
3: Vous écoutez Europe 1, il est 22h42 en football. Les 4 clubs français qualifiés cette saison pour les petites coupes d'Europe connaissent leurs premiers adversaires. Les tirages au sort de la Ligue Europa et de la Conference League avaient lieu aujourd'hui. Le Stade Rennais, l'Olympique Lyonnais, l'Olympique de Marseille et l'AS Monaco sont fixés. Et Christopher Filhoc, certains sont plus chanceux que d'autres.
22: Oui, et parmi les chanceux, le Stade Rennais s'offre un choc de prestige face à la Juventus de Turin. Les autres adversaires semblent à la portée des Bretons, avec entre autres un déplacement au Sparta Prague. En revanche, Lyon hérite d'un tirage relevé. Le Bayer Leverkusen, la Real Sociedad, les Belges de l'Union Saint-Gilloise et d'Anderlecht. Les Lyonnais retrouveront également leur ancien coach Pierre Sage, désormais à Crystal Palace. Un bon tirage pour Mathieu Louis-Jean, le directeur sportif de Lyon.
23: Une poule assez relevée, des belles affiches aussi à domicile. Donc voilà, on va y aller avec beaucoup de détermination et avec la volonté de faire le mieux.
22: Même combat pour l'OM qui aura fort à faire aussi avec Leverkusen et Anderlecht. Et 2 déplacements corsés au Celtic Glasgow et chez les Turcs de Beşiktaş, ce qui n'a pas échappé au président marseillais Stéphane Richard.
24: On a effectivement des déplacements prestigieux dans des stades avec des ambiance formidable. L'OM aime l'Europe et donc c'est quand même d'abord un bonheur.
22: Enfin, en Ligue Conférence, l'AS Monaco, l'un des favoris de la compétition, affrontera notamment Fribourg, le finaliste de la dernière Ligue Europa.
3: Christopher Filhoc, la Ligue Europa de football et la Conférence League également à suivre toute cette saison sur les antennes de Canal+. Première journée, les 16 et 17 septembre. Et puis ça y est, Céline Dion est arrivée à Paris, la ville qu'il a vue renaître à l'été 2024 lors de la cérémonie d'ouverture des JO après des années d'absence. Et cette même ville qui va l'acclamer dès le 12 septembre pour son grand retour sur scène à la Plénitude Arena à La Défense pour une série de 16 concerts. La star québécoise s'est installée à la mi-journée dans son hôtel, le Luxure Royal Monceau, où des centaines de fans l'attendaient. Emma Benyoussef Sudarovitch était sur place pour Europe 1.
25: Sous les cris de la foule, Céline Dion, cheveux tirés, lunettes noires, descend de sa voiture. Elle s'approche tout de suite de ses fans, les mains sur le cœur, visiblement heureuse de revenir à Paris.
26: C'est un grand honneur.
27: Merci d'être là, Céline.
26: Toujours aimé, c'est mon deuxième chez vous.
25: Quelques mots échangés, des sourires avec ses fans qui ont attendu plus de 3 heures pour la voir comme Salomé, folle de joie d'avoir approché son idole.
28: Beaucoup trop d'émotions, je ne pensais pas la voir de si près. Voilà, c'était un vrai plaisir, ça valait le coup d'attendre.
25: Légèrement souffrante, la chanteuse reste à distance, ne prend pas de photos, ne signe pas d'autographe. Mais qu'importe pour Océane et Kylian, venus spécialement de Calais.
0: On lui pardonne tout, c'est Céline. Il s'est excusé avec tellement de sincérité qu'on ne peut rien lui reprocher.
1: C'est pas tout le monde qui aurait pris le temps de venir nous voir ou nous adresser un mot. Et en plus de ça, avec sa maladie, en vrai, ça montre qu'elle tient quand même à nous, quoi, finalement.
25: Les deux jeunes vont la voir 5 fois en concert à Paris. Il compte bien revenir devant son hôtel où Céline Dion va séjourner jusqu'à la mi-octobre.
3: Le reportage européen d'Emma Benyoussef Sudarovic. Un point sur les marchés financiers à 22h45. Clôture dans le vert, globalement sur toutes les places boursières européennes, plus 0,98% à 8401 points du côté de Paris. Aux États-Unis, clôture en baisse. En revanche, à Wall Street, moins 0,02% pour le Dow Jones, moins 0,63% pour le Nasdaq. La météo, désormais, avec vous, Marlène Duret. Une perturbation arrive par le nord-ouest demain.
2: Et oui, avec des pluies, beaucoup de nuages, une impression même assez grise, des vents aussi pour la Bretagne, la Basse-Normandie et les Pays de la Loire demain matin avant l'amélioration prévue pour l'après-midi, sachant que les éclaircies reviendront déjà le matin sur la pointe bretonne. Et puis, dans l'après-midi, notre perturbation va avancer un peu plus dans les terres, mais elle va perdre en activité, ce qui veut dire que les pluies vont s'espacer un petit peu plus. Elles seront moins actives quand elles vont arriver dans les Hauts-de-France, en région parisienne, en Champagne, dans le centre-val de Loire et le Poitou. Sur le reste de la moitié nord, jusqu'en Auvergne, en Corrèze et en poursuivant même vers le Nord-Aquitaine, ciel bien couvert, même en Alsace et en Franche-Comté, alors que la matinée s'annonce ensoleillée. Mais bon voilà, le ciel finira par se couvrir. Et pour toutes les autres régions, c'est-à-dire du Sud-Aquitaine à l'Occitanie, en continuant vers la Provence et les régions alpines, eh bien là, ce sera du soleil et de la chaleur. Notez que la Corse sortira de l'alerte orange canicule à partir de 6h demain matin. Et regardons justement les températures avec 20 à 25 degrés sur la moitié nord, 22 à Paris, ça peut monter jusqu'à 26 en plaine d'Alsace. Comptez 27 à 32 dans le sud et même un peu plus sur la Côte d'Azur, jusqu'à 34 à Nice.
3: Merci beaucoup Marlène Duret, merci à vous d'écouter Europe 1 ce vendredi soir. C'est la suite de la Libre Antenne, maintenant avec Valérie Darmon.
5: Merci Maëlle Assani, on vous retrouve à 23h pour un nouveau point sur l'information. À tout à l'heure.
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5: Et chers amis, bienvenue dans votre seconde partie de la Libre Antenne de ce vendredi soir. Nous sommes ensemble jusqu'à minuit pour parler d'amour, d'expérience, d'amitié, de parentalité, de joie, de déception et de tout ce que vous souhaitez. N'hésitez pas à composer le 01 80 20 39 21, numéro non surtaxé de notre standard, à nous écrire à l'adresse libreantenne@europe1.fr ou sur la page Facebook de l'émission et surtout au 7 39 21 75 centimes plus coût du SMS. Cette antenne est la vôtre désormais entre 21h30 et minuit avec Nicolas et Audrey à mes côtés pour répondre à vos appels et Esteva à la réalisation. Bonsoir Dominique.
6: Bonsoir, oui.
5: Bonsoir, merci d'être avec nous sur l'antenne d'Europe 1. Je suis ravie de vous recevoir parce que vous avez une histoire qui n'est pas commune. Vous voulez bien nous la raconter, Dominique ?
6: Oui, tout à fait. Alors maintenant, j'ai 86 ans. Donc, vous voyez, je voulais surtout parler pour montrer que malgré des choses très dures à subir dans sa jeunesse, on peut toujours s'en sortir et il y a toujours de l'espoir.
5: D'accord. Donc, on peut vivre.
6: Vous m'entendez ?
5: Oui, je vous entends, mais ça grésille un petit peu, la ligne. Mais
6: je sais bien, la ligne ici à Brive n'est pas très bonne.
5: Vous habitez Brive-la-Gaillarde ?
6: Oui.
5: Ah, depuis longtemps, Dominique ?
6: Comment ? Depuis 20 ans.
5: Depuis 20 ans. Vous êtes native de là-bas ou pas du tout ?
6: Non, je suis une Parisienne.
5: Ah oui, alors vous êtes...
6: Je suis venue à Brive parce que mes enfants sont à Brive.
5: Ah oui, donc près de vos enfants. Vous êtes toujours proche d'eux aujourd'hui ?
6: Oui, je suis proche d'un et l'autre. Mais l'autre, à la suite d'un divorce malheureux, je ne l'ai pas vu depuis 50 ans, mais nous correspondons par téléphone.
5: Ah oui, d'accord.
6: Mais je ne désespère pas de le voir.
5: Oui, bah, ce serait pas mal, 50 ans quand même, sans voir votre fils. Ça se vit comment, en fait ?
6: Un divorce très laid, avec un homme qui buvait, voilà.
5: Oui. Vous êtes en Corrèze, alors, vous, hein ? C'est la Corrèze ?
6: Je suis en Corrèze, oui. Ah,
5: c'est ça, très belle région, la Corrèze.
6: Très jolie, à dimension humaine.
5: Et, ah oui, ah, c'est important ce que vous venez de dire. Pourquoi la dimension humaine ? Parce que les gens sont proches les uns des autres ?
6: Comment je comprends pas ?
5: Pourquoi vous me dites dimension humaine ? Parce que les gens sont proches les uns des autres ?
6: C'est une ville, la dimension humaine. J'entends que c'est pas une ville comme Lyon, Marseille, où on a l'impression d'être un peu noyé. Là, c'est une ville où on se sent reconnu, on se sent apprécié, et on peut se lier connaissance très rapidement.
5: Oui, et vous sentez de la solidarité encore entre les gens ?
6: Absolument, ah oui, absolument.
5: Oui, ça c'est important de le souligner hein, dans le monde d'aujourd'hui dont on parle.
6: Dans les petites villes, il y a moins d'anonymat que dans les grandes.
5: Oui, donc vous pouvez compter sur des personnes autour de vous à Brive-la-Gaillarde.
6: Ah oui, on a un petit cercle d'amis. Quand une reçoit plein de légumes, elle partage. Quand une pleure, l'autre va la consoler. Et vice-versa, on va faire des petits restaurants, tout ça, autre. Non, il y a une très grande. J'ai eu un accident de voiture. Mes voisines sont venues m'aider, promener mon chien. Enfin bon, non, j'ai été entourée. Mon fils, bien sûr. Mais j'entends que non, il y a une énorme solidarité. Je suis vraiment très, très heureuse ici.
5: Ah bah tant mieux. Alors vous, votre message est un message d'espoir ce soir sur l'antenne d'Europe 1.
6: Oui, je vous donne la parole. Je vivais dans d'une famille tout à fait normale, je dirais par rapport au reste, normale, des parents aimants, une petite fille pas pourrie, mais dans un univers bourgeois sympathique, mais pas gâtée, normale. Enfin bon, j'étais innocente de beaucoup de choses parce que je suis née en 1940, donc vous voyez, quand j'avais 20 ans, on savait pas encore grand-chose de la vie comme maintenant. Et un jour, donc surprise partie, vous voyez ce que je veux dire, les parents autorisaient tout à l'heure, donc je rentre trop tard d'une surprise partie parce que quand on était invité dans une surprise partie, il fallait que le garçon vienne nous chercher à la maison. C'était à ce moment-là, vous savez, beaucoup plus moins libre que maintenant.
5: Oui, donc, beaucoup plus surveillé et traditionnaliste, vous voulez dire, c'est ça ?
6: Voilà, tout à fait. Que je ne regrette pas parce qu'ils m'ont très bien élevée. Je rentre en retard et mes parents en colère, mes parents un petit peu âgés par rapport à ma vraie maman, mes parents en colère me disent « Viens, on va au salon, on va te dire quelque chose. » Bon, je vais au salon et ils arrivent raides comme des parapluies. Ils me disent « Voilà, il faut qu'on te dise que tu n'es pas notre fille. Ton père est un salaud et ta mère a couché avec. » Paf.
5: Ouh, comme ça. Ce sont les mots employés à l'époque, Dominique ?
6: Comment ?
5: Ce sont les mots qu'ils ont employés à l'époque ?
6: Absolument.
5: Ah oui.
6: Absolument. Je ne comprends rien. Je suis dans le salon. Il se tourne vers le piano. Il me dit, tu vois, la photo qui est sur le piano, on te demandait de prier pour elle parce qu'on te disait que c'était ta tante et c'est ta vraie maman. Et on me donne toutes les lettres d'amour de mon père à ma mère. Il y en avait 200.
5: Ce qui veut dire tout de même que vos parents se sont aimés.
6: Tout d'un coup comme ça, bon, et puis ils sont partis. Et je suis restée seule à pleurer avec les lettres. Je ne vous baratine pas, hein. Franchement, je raconte la vérité. Et je vois pas pourquoi je mentirais. Bon, et le matin, après j'ai pris les lettres, j'étais dans ma chambre. Le matin, personne n'a parlé au petit déjeuner. La vie a continué sans que personne dise un mot. Mais dans les lettres, il y avait le nom de mon père, il y avait ce qu'il avait fait, on parlait de moi, comme le bébé le plus beau du monde, etc. Et je relis toute la vie de mes parents, mes vrais parents, dans ce courrier. Comme j'ai le nom de mon père, sans rien dire à mes parents, qui finalement étaient mes parents adoptifs, je trouve le nom de mon père. Le lendemain, je ne dis rien, je cesse mes cours et je raccourcis parce que sinon ça serait très long. Par le bottin mondain, etc., puisque c'était un noble oui. Suisse, je retrouve son nom. Entre-temps, mes parents avaient dit que ma mère s'était suicidée quand j'avais 2 ans, donc la personne qui était sur le piano, c'était ma maman. Et j'avais été adoptée par sa sœur.
5: Donc ça veut dire que vous avez été adoptée à partir de l'âge de 2 ans par votre tante.
6: Absolument. Sa sœur qui s'appelait Lucie Meyer.
5: Et vous, vous n'aviez pas...
6: Et ma maman s'appelait Jacqueline Meyer.
5: Et vous n'aviez pas de souvenir de votre maman, celle qui vous a mise au monde ?
6: Aucun souvenir.
5: Aucun souvenir.
6: 1940, je pense qu'on était trimballés. Mes parents ont essayé de trouver un avocat pour que le papa donne son nom, mais c'était 1940, c'était la guerre, etc., etc. Donc, mon grand-père est devenu mon tuteur et la sœur de ma maman m'a adoptée. Voilà pourquoi, pendant 20 ans, ils m'ont élevée comme leur fille.
5: Et pourquoi, ce soir-là, ils décident de vous dire la vérité ? C'est étonnant, ça, ça arrive comme ça.
6: Vous savez, mes parents étaient plus âgés que l'aurait été ma maman. Il y avait, je crois, 10 ou 12 ans de différence. Et puis à l'époque, on ne disait rien, vous savez, on ne parlait pas aux filles des règles, de ce qui se passait. On avait peur qu'elles soient enceintes, c'était tout. Donc, je continue ma vie, je sèche mes cours et je retrouve mon père, je téléphone. C'était une... je peux le dire, mon père est mort maintenant, la Concorde, compagnie d'assurance, il était directeur. Et je tombe sur sa secrétaire qui me dit, mais qui êtes-vous? Je dis, je suis la fille de monsieur Untel, je voudrais le voir. Et tout de suite, je l'ai au téléphone. Et il me dit, venez à mon bureau à 16h. Donc je suis allée au bureau à 16h, autant vous dire que j'avais mon ventre qui n'allait pas bien, oui. J'avais les mains qui tremblaient, et bref, passons. Donc je suis arrivée à son bureau, oui. Et j'avais payé toutes les lettres d'amour qu'il avait écrites à ma mère pour lui montrer que j'étais bien sa fille. Donc il allumait ses cigarettes à l'envers, il était aussi ému que moi, sinon plus. Et puis nous avons lié connaissance, on a parlé. À la fin, il me dit, écoutez, j'ai pas trop le temps, mais je voudrais vous revoir en souvenir de votre mère.
5: Et il vous a parlé de votre mère à ce moment-là, ou c'est ensuite qu'il s'est livré à vous ?
6: Il y a longtemps, en 42.
5: Oui, oui, mais ce monsieur...
6: J'avais 22 ans.
5: Mais ce monsieur que vous retrouvez à son bureau et qui découvre qu'il a une fille de 20 ans, est-ce que, quand vous l'avez revu ensuite, il a commencé à vous parler de l'amour qu'il portait à votre mère ? Parce que ce que j'entends tout de même dans votre récit, en tout cas,

0: pas voulu du mariage, ils l'ont interdit.
1: Et pourquoi ils ne se sont pas retrouvés ensuite, vos parents ?
0: Comment ?
1: Vos parents, vos vrais parents, pourquoi ils ne se sont pas retrouvés ensuite lorsque Henri François...
0: Parce que ma vraie maman s'est suicidée à l'âge de... quand j'avais 2 ans.
1: Et il avait quel âge à l'époque, votre vrai père ?
0: Eh bien, écoutez, quand j'avais 22 ans, il en avait 42.
1: Oui, alors moi je suis vraiment nulle en maths, hein, les auditeurs le savent. C'est pour savoir si dans les 2 ans, il aurait pu devenir majeur. Ils auraient peut-être pu se retrouver.
0: C'était la guerre, il est petit à l'armée.
1: Ah oui, donc voilà, c'est aussi le contexte.
0: C'était une famille fortunée, les parents ont fait pression avec l'argent.
1: Ah oui, donc il y avait d'autres raisons aussi qui ont fait que cet amour a été contrarié.
0: Que sa maman était présidente de la Croix-Rouge suisse. Ils n'ont pas voulu du mariage parce que, bon, déjà en plus, nous n'étions pas nobles.
1: Tout cela a participé au suicide de votre mère ?
0: Comment ?
1: Est-ce que tout cela a participé au suicide de votre mère, Dominique, selon vous ?
0: Bien sûr, c'est pour ça. Parce que bon, mon grand-père a écrit, j'ai toutes les lettres en main, a écrit pour demander qu'on reconnaisse au moins l'enfant, il n'y a jamais eu de réponse. Un avocat a dit à mes parents, c'était Maître Mogiaferri à l'époque, très connu, a dit à mes parents, si vous cherchez une reconnaissance sans paternité, ils peuvent prendre, exiger l'enfant. Donc mes parents n'ont pas voulu, ils ont préféré m'adopter pour me garder.
1: Et ensuite, comment ça s'est passé la discussion avec eux ? Comment vous leur avez annoncé que vous avez retrouvé votre vrai père, que vous l'avez rencontré ?
0: C'était difficile parce qu'entre-temps, mais je vous promets que c'est vrai, vous êtes peut-être pas me croire. Parce
1: mais
0: que
1: si
0: c'est
1: je vous crois, Dominique, je vous crois, les auditeurs de la Libre Antenne sont très bienveillants, donc ils vous croient aussi.
0: D'accord, non, je n'inventerai pas tout ça. J'ai écrit d'ailleurs, j'ai écrit une brochure, je l'ai écrit. Bien, j'ai rien dit pendant plusieurs moments, plusieurs temps, puis un jour j'ai osé dire. Mais entre-temps, mon papa adoptif était parti avec sa maîtresse. Maman s'est retrouvée seule.
1: D'accord.
0: Bon. Donc, c'était très difficile. Un jour j'ai dit, maman, je dois te dire quelque chose. Elle m'a dit, écoute, j'ai pas envie de le voir. Ben, j'ai dit, écoute, il voudrait te voir quand même. Bon, je veux bien le voir une fois, il a trop fait souffrir ma sœur. Je le vois une fois, c'est terminé. Toi, tu fais ce que tu veux, c'est ton père, il n'y a pas de problème. Donc elle l'a vu une fois, elle ne l'a pas revu. Et ensuite de ça, au fil des années, on est devenus très complices, on a lié une tendresse. Et j'ai eu un père que je n'ai pas appelé papa, bien sûr, parce que mon papa, c'était l'homme qui m'avait élevé. Hein. Donc j'ai eu une tendresse, il m'a emmené en vacances, mais je ne disais rien à maman. Et malheureusement, mais c'est quand j'y pense, malheureusement en 1962, parce que je me suis trompée, c'est en 20, 21 ans, à 22 ans passés, en 62, maman me dit, Dominique, va faire préparer ma radio, j'en ai besoin, elle était donc toute seule, mon grand-père était là, il était venu déjeuner, donc je m'en vais avec ma voiture pour réparer sa radio, et quand je reviens dans la rue, avenue Constant Coquelin, d'ailleurs ça a été dans François, donc je ne mens pas, François, il y avait le car de police secours que j'ai croisé. Bon, je suis rentrée dans mon immeuble, j'ai vu, j'ai entendu, pauvre fille, je suis montée au 2e étage de notre appartement, avenue Constant Coquelin, métro du Roc, et mon grand-père était tout seul, il me dit « Où est ta mère ? Où est ta mère ?» Ben, j'ai dit « Je ne sais pas, je ne sais pas ». Et la concierge me dit « Votre maman s'est suicidée, elle a sauté du 4e étage ».
1: Donc là, on parle de votre maman adoptive.
0: Ma maman adoptive.
1: Donc vous avez eu vos deux mères ? Hein, de fait, puisque vous avez la mère qui vous a mise au monde, qui s'est suicidée quand vous aviez 2 ans, et votre mère adoptive, qui était donc sa sœur et donc votre tante en vérité, qui s'est suicidée également.
0: Oui, j'avais 22 ans parce que son mari était parti avec sa maîtresse et ça faisait 30 ans qu'ils étaient mariés. Donc je me retrouve toute seule, donc en principe on téléphone à la gendarmerie, mais on ne peut pas savoir où est le corps tout de suite, il faut attendre 2 heures. Mon grand-père ne savait rien, je lui ai menti parce qu'il avait 92 ans, je lui ai dit que maman était tombée dans la rue, qu'elle était à l'hôpital, je ne savais pas moi, je ne savais rien, j'ai attendu, donc le commissariat de police m'a dit, il faut que vous veniez parce qu'on faut vous interroger, et votre maman est à, il faut aller reconnaître le corps à la morgue de l'hôpital des enfants malades. On vous dit ça comme ça.
1: Oui, que de choc émotionnel pour une si jeune fille. Dominique, je vous propose de rester avec nous sur l'antenne d'Europe 1, dans la Libre Antenne, en ce vendredi soir. On va reprendre le récit de votre vie.

0: dans quelques instants, juste après le flash de Maëlle Hassani. Ne bougez pas, s'il vous plaît. La Libre Antenne revient dans un instant sur Europe 1.
1: Merci beaucoup.
0: Carillon d'Europe 1, il est 23h et on retrouve Maëlle Hassani pour le Flash Info. Bonsoir Maëlle.
2: Bonsoir Valérie, bonsoir à tous. Un homme tué par balle et un autre grièvement blessé ce soir dans la banlieue lyonnaise. Les faits se sont produits vers 19h30 dans un quartier sensible de Décines-Charpieu. Les circonstances et les motifs de cette fusillade restent inconnus pour le moment. Le préfet du Rhône mobilise des renforts de CRS sur place. Une première estimation des coûts des incendies de l'été. France Assureur annonce avoir recensé 25 000 sinistres depuis le début de l'été en Gironde, dans les Landes et dans le Var, pour un coût évalué à près de 500 millions d'euros. Ce chiffre est toujours provisoire. Les dossiers peuvent encore être déposés jusqu'au 31 août. À titre de comparaison, les incendies de 2022 en Gironde avaient coûté 80 millions d'euros aux compagnies. Il n'y a pas que le sud qui s'est embrasé cet été. 2000 hectares sont partis en fumée dans la forêt de Fontainebleau au mois de juillet. Ces incendies sont officiellement déclarés éteints ce soir après plusieurs semaines de surveillance. Le massif avait déjà rouvert au public samedi dernier sur environ 80% de sa surface. Et après plusieurs semaines de lutte acharnée contre les feux, les sapeurs-pompiers veulent maintenir la pression pour obtenir plus de moyens. Un préavis de grève déposé par l'intersyndicale entre le 8 septembre, date de présentation du projet de loi de modernisation de la sécurité civile, et le 20 octobre, jour du premier vote sur le budget de l'État. Une première mobilisation nationale avait eu lieu le 13 août dernier. Le Quai d'Orsay le confirme ce soir. 4 Français sont toujours portés disparus dans l'Himalaya, 2 jours après la crue dévastatrice à la frontière entre le Tibet et le Népal. Ces ressortissants font partie des près de 2500 personnes recherchées depuis cette catastrophe. Le dernier bilan fait état de près de 600 morts. L'Union européenne promet aujourd'hui 5 millions d'euros d'aide pour les sinistrés. Et puis les prix des fournitures scolaires en légère baisse cette année. Moins 0,6% sur un an dans les grandes surfaces, les enseignes spécialisées et les plateformes en ligne. Chiffre dévoilé à 4 jours de la rentrée par l'Association des industriels de la papeterie et du bureau.
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2: 23h03 sur Europe 1, l'heure de retrouver Valérie Darmon pour la Libre Antenne.
0: Merci Maëlle Hassani, à tout à l'heure minuit pour le prochain point sur l'information. Travaillez bien.
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0: Merci d'être avec nous sur l'antenne d'Europe 1. N'hésitez pas à composer le 01 80 20 39 21. 01 80 20 39 21, c'est le numéro non surtaxé de notre standard. Nicolas et Audrey sont là pour prendre vos appels. N'hésitez pas non plus à nous écrire sur la page Facebook de l'émission et au 7 39 21, 75 centimes plus coût du SMS si vous souhaitez réagir au témoignage que vous entendez à l'antenne. Dominique, je vous retrouve. On était en train d'évoquer votre vie. À l'âge donc de 21 ans, vous découvrez que les parents qui vous élèvent ne sont pas vos vrais parents, que votre mère adoptive est votre tante, que votre mère qui vous a mise au monde s'est suicidée quand vous aviez 2 ans, qu'elle aimait désespérément, c'est le cas de le dire, votre papa qui était mineur à l'époque où ils vous ont conçu, et elle est morte de maladie d'amour en fait, votre maman. La famille de votre père que vous avez retrouvé ensuite, lui, elle s'est opposée donc à leur union, parce que c'est une famille de nobles suisses, et donc ils ont tout fait pour vous séparer, et ça a fonctionné, hein, puisque finalement, ce sont votre tante et votre oncle qui vous ont élevé. Et à 22 ans, votre maman, on va dire adoptive, mais qui était votre vraie maman, puisqu'elle vous a éduqué, et vous l'avez toujours considérée comme telle, se suicide à son tour, parce que votre papa est parti avec sa maîtresse. Et là, vous vous retrouvez... presque seul au monde, même si vous continuiez d'avoir un lien avec ce papa que vous avez retrouvé un an auparavant.
5: Il m'a beaucoup aidée en ce sens que je me suis retrouvée évidemment complètement perdue. J'ai eu une amie de mes parents qui est venue quand même me voir, bien sûr. J'ai été toute seule à l'hôpital des enfants malades, donc il a fallu aller reconnaître le corps. Elle était magnifique, on n'aurait pas dit qu'elle était cassée, excusez-moi le terme, brisée de tous les côtés. Elle avait un visage magnifique, je l'ai embrassée en croyant qu'elle allait se réveiller. J'étais dans un autre monde, et après, donc il faut reconnaître le corps, et après, à l'hôpital, on vous donne les habits, l'alliance, et puis vous vous retrouvez toute seule. sur le trottoir au métro du Roc, et vous savez pas, et vous savez qu'il y a un grand-père qui attend, donc le papa de ces deux femmes.
0: Oui, de ces deux femmes qui sont mortes toutes les deux par suicide, oui.
5: Je suis rentrée, je n'ai rien dit. Et j'ai dit, écoute, elle est à l'hôpital, pour le moment, on ne peut pas aller la voir. Je ne savais pas comment dire, madame. Comment dire à ce monsieur, à mon grand-père. Bon. Et mon oncle, les gens, j'ai dû appeler mon oncle. J'ai fait appeler mon père adoptif, qui était en voyage, donc je vais un peu abréger par les douanes. Mon oncle est arrivé, bien sûr, le frère, qui n'était pas très agréable, parce que ses filles m'appelaient la bâtarde. Mais il n'était pas très agréable. Donc ça, c'était ses sœurs, donc je l'ai appelé. Il m'a dit, Dominique, tu me donnes tous les papiers, je m'en occupe. Il vient voir grand-père et lui dit, tiens, ta deuxième fille est morte, il lui dit comme ça. Grand-père, manque de pied dans les pommes. Moi, je vous jure que c'est vrai, madame, je vous jure.
0: Mais oui, mais vous n'avez pas à me jurer, Dominique. D'ailleurs, comment se fait-il que vous ne pensiez pas qu'on puisse vous croire ?
5: C'est tellement terrible. Ça ne devrait pas exister, c'est pour ça. C'est pour ça que j'ai toujours peur qu'on ne me croie pas. J'en parle pas beaucoup, j'en ai pas beaucoup parlé. Mes enfants ne savent pas tout. Donc, cet oncle arrive et tout, et commence à vouloir les papiers. J'ai dit non, je suis majeure, les papiers, je m'en occupe. Et il prend grand-père, ils s'engueulent tous les deux. Et je dis à mon oncle, tu prends la porte et tu t'en vas. Donc, j'ai mis mon oncle à la porte, parce qu'il n'avait pas le respect de maman. Et donc, il a pris son papa, grand-père, il est parti avec grand-père, ils m'ont laissé toute seule.
0: Et vous avez géré tout.
5: Oui, j'ai été dans le lit de maman à pleurer, oui. En me demandant ce que j'allais faire. Et le soir à 9h, vers 21h ou 10h, mon papa adoptif est arrivé. Il avait été prévenu donc que j'avais fait aux douanes. Il avait été prévenu par un message aux douanes, il était arrivé, il m'a dit, bon, tu vas pas rester toute seule, je t'emmène avec moi. Bon, moi j'ai dit oui, je avec papa je vais, et il m'emmène chez sa maîtresse.
0: Ah,
5: alors là, bien
0: lui
5: sûr,
0: aussi avait une maîtresse.
5: M'embrasser, ma pauvre petite. Oui. J'ai dit, vous ne me touchez pas, papa, tu me retournes à la maison. Et mon père m'a ramenée à la maison, et je suis restée toute seule, toute la nuit, en se demandant le lendemain ce que j'allais faire.
0: Et qu'est-ce que vous avez fait, Dominique ?
5: Qu'est-ce que j'ai fait ? J'ai fait que j'ai été voir cette amie qui était une secrétaire de papa, de mon papa adoptif. Je lui ai demandé ce qu'il fallait faire. Mon oncle s'est quand même occupé de l'enterrement et tout ça. Donc, les choses ont suivi leur cours parce que je ne savais pas comment on faisait pour un enterrement. Je ne savais rien de tout ça. Donc, c'est quand même mon oncle qui s'en est occupé. Nous avons un caveau de famille à Malzéville. Dans la Meuse, où ma mère est enterrée, puisque c'est un caveau avec une église au-dessus, une chapelle. Donc il s'est occupé de tout, mais il ne m'a pas parlé. Il a organisé un grand dîner dans un restaurant. J'étais à côté de grand-père et tout le monde parlait, sauf de tout le monde, sauf de ma maman. On ne savait même pas qui j'étais. Ah, c'est la fille de Jacqueline et tout. À un moment donné, je me suis levée, j'ai dit, grand-père, je m'en vais. Alors il m'a dit, ma petite puce. Non, tu restes. Non, je m'en vais. Je peux pas déjeuner. Je peux pas. Je suis partie et je suis rentrée à Paris toute seule.
0: Comment on vit, Dominique, avec une histoire comme la vôtre ? Je rappelle aux auditeurs d'Europe 1 que vous avez 86 ans. Quand on a comme ça, dès la naissance, une problématique, évidemment je mets le mot entre guillemets, hein, de place au monde. Parce que vous pensez que votre mère est votre mère jusqu'à l'âge de 21 ans, puis ce n'est pas votre mère, c'est votre tante. Votre vraie mère s'est en suicide à l'âge de 2 ans, mais vous l'avez prise pour votre tante. Et puis vous avez deux papas au final, le papa que vous retrouvez, qui est votre vrai père, et puis le papa adoptif, qui est votre oncle. Comment vous avez fait à se construire une identité quand elle est morcelée à ce point ? À la base.
5: Avec de l'amour. Je les ai tous aimés. Je ne les ai pas jugés. Je les ai tous aimés. Ma mère, évidemment, ma vraie maman, je ne l'ai pas connue, donc je ne peux pas avoir de chagrin. Je ne l'ai pas connue. En me disant simplement que mon sourire ne l'avait pas retenu. Je les ai tous aimés. Parce qu'ils ont tous été... Enfin, j'étais de leur sang. Je les ai tous aimés. Je n'ai pas jugé. J'ai accueilli... Comme je pouvais, mon père, il a été franchement adorable. Il a été très gentil, très compréhensif. Il m'a procuré du travail. Il m'a fait devenir secrétaire stagiaire dans sa société, parce que j'étais toute seule, j'allais pas continuer à suivre mes cours de l'école des cadres. Donc j'ai commencé à travailler sous son égide. Et ensuite, au fil des années, je peux pas tout vous raconter, après j'ai volé de mes propres ailes. Mais avec de l'amour, j'ai aimé mes parents, même si papa est parti, même si... j'ai aimé, et je voulais qu'ils soient fiers de moi, même s'ils ne sont plus là.
0: Magnifique.
5: Et j'espère qu'ils sont toujours fiers de moi, parce que...
0: Magnifique message d'amour, magnifique message d'amour que vous nous délivrez ce soir, Dominique.
5: Comment?
0: Parce que ce que vous êtes en train de nous dire, c'est que voilà, la solution, c'est l'amour. Vous les avez aimés.
5: L'amour et l'espoir. La suite n'a pas été terrible. La suite a été plutôt très, très, très, très difficile. De mariage, de divorce, je suis une femme qui s'est enfuie pour sauver sa peau. Enfin, je ne veux pas tout vous raconter, mais jusqu'à mes 45 ans où j'ai pris mon envol, où j'ai pu sauver ma peau, ça c'est mon fils qui m'a sauvée. Mais toujours la même chose, l'espoir, et que mes parents soient fiers, parents adoptifs, pas adoptifs, qu'ils soient fiers de moi, et surtout ne pas me suicider, parce que j'ai compris que quand on fait ça, c'est affreux ce qu'on laisse derrière soi. Je n'ai pas dormi pendant pas mal de nuits, il est vrai, j'ai pleuré un jour. Les larmes se sont effacées, et j'ai repris le cours de la vie. Bon, ben, c'est une vie qui n'a pas été... elle est bien maintenant, je suis seule depuis l'âge de 45 ans. Mais je veux dire par là que c'est beaucoup d'amour, et puis c'est ne pas juger, comprendre.
0: Pourquoi vous n'avez pas raconté à vos enfants votre histoire? Vous avez raconté que des bribes, d'après ce que vous m'avez expliqué ce soir.
5: Mes enfants savent un peu quelque chose, mais comme j'ai écrit un petit spécimen, ils le sauront quand je passerai à trépas.
0: Et vous ne voulez pas leur expliquer avec vos mots de votre vivant, leur dire ce que
5: parce
0: vous
5: que
0: avez...
5: C'est extrêmement dur, vous savez. C'est hyper... J'ai un fils qui est quand même relativement sensible. L'autre, je vais un peu parler au téléphone, mais je lui parlerai quand je le verrai. Il doit venir en septembre, en principe. Je ne l'ai pas vu depuis 50 ans. Hein.
0: Mais je vous le souhaite de le voir en septembre. Je le souhaite
5: aussi,
0: de tout mon cœur.
5: Il a voulu rester lors du dit. Quand je me suis enfuie, il n'a pas voulu me suivre. Il a voulu... je me suis enfuie du domicile conjugal. Je pesais 35 kilos. J'étais séquestrée. Donc, il n'a pas voulu me suivre. Il a voulu rester avec son père. Il avait plus de 15 ans. Il avait le droit.
0: En tout cas, ce que j'entends aussi, Dominique... je ne sais pas comment vous êtes physiquement, bien sûr, on ne se connaît pas et on ne se voit pas, c'est la force de la radio. Mais moi, ce que j'entends, c'est que vous êtes une femme, et j'avais envie de dire un petit bout de femme, extrêmement solide, extrêmement forte.
5: Oui, absolument.
0: Et c'est votre histoire aussi qui vous a évidemment construite.
5: Et alors après, quand je suis... Je ne vais pas vous embêter trop longtemps.
0: Mais vous ne m'embêtez pas. Vous savez, les auditeurs d'Europe 1 ne nous ennuient jamais. C'est votre émission et c'est vous qui comptez, comme le dit Pascal Praud tout le temps. Et comme je le répète...
5: Ça me fait plaisir de partager, franchement.
0: Avec plaisir.
5: Et surtout, je le fais avec le sourire. Vous voyez, je n'ai pas de larmes. Je le fais avec le sourire. Je suis tout à fait sereine.
0: Et moi, je vous remercie de votre confiance.
5: J'ai essayé de travailler dans les bureaux et j'ai monté un élevage professionnel de Golden et Labrador pour les handicapés et les aveugles.
0: Oh, quelle belle initiative!
5: Et je me suis retrouvée toute seule à faire cet élevage. Je l'ai monté toute seule, comme ça, avec rien du tout. Enfin, si, avec un conseiller général qui m'a trouvé un petit emprunt pour m'aider à démarrer, parce que j'avais tout perdu. Quand je me suis enfuie, j'ai tout perdu. Hein. Donc, j'ai monté cet élevage, et pendant 15-18 ans, j'ai élevé des chiens, bon, pour des gens aussi qui n'étaient pas handicapés, mais surtout, je travaillais avec Andy Chien.
0: Oui.
5: Andy Chien, c'était là, une association qui procure des chiens aux enfants handicapés.
0: Vous êtes pleine d'humanité, hein? Ça vous a rendu plus humaine de toutes ces... Tout, parce que,
5: encore une fois,
0: vous êtes née d'une histoire d'amour. Ça, c'est important. Savoir qu'on vient au monde d'une histoire d'amour. Une vraie histoire d'amour contrariée, mais d'une vraie histoire d'amour.
5: J'avais besoin d'être seule. J'avais des amis en Touraine. Hein. J'étais quand même entourée avec quelques amis. Hein, éleveurs de chiens et tout ça. J'avais besoin d'être seule avec mes animaux. Et puis un jour, c'est là que j'ai écrit cette histoire que je compte. J'ai écrit sur une cinquantaine de pages pour que mes enfants lisent ça plus tard. Et puis un jour, j'ai écrit à, vous connaissez certainement, Boris Cyrulnik.
0: Ah ben bien sûr, je l'ai même interviewé. J'ai eu cet honneur l'année dernière au Forum de la santé mentale pour Europe 1.
5: Voilà.
0: Bien sûr
5: et tous
0: que
5: ces livres. Et je lui ai écrit une longue lettre en expliquant ce que j'avais vécu et que j'avais retrouvé ma sérénité avec mes chiens. et que je n'ai pas été voir ni un psychologue, ni un psychiatre, mais ce sont mes chiens qui m'ont redonné le courage de vivre. Et il m'a répondu une lettre que j'ai toujours. Madame, vous avez fait, enfin en plus du reste, Madame, vous avez fait votre propre thérapie avec vos chiens.
0: Et elle a porté ses fruits quand on vous entend aujourd'hui, Dominique. Moi, j'ai une dernière question à vous poser, Dominique. Est-ce que vous avez quand même, à un moment donné de votre vie, rencontré la famille de votre père ? La famille qui s'était opposée à l'union ?
5: Non. Elle n'a pas voulu. La maman était, je vous dis, présidente de la Croix-Rouge. Elle n'a pas voulu rencontrer la bâtarde. Elle a refusé. Par contre, j'ai vu ses deux enfants.
0: Et ?
5: Il avait épousé une cousine de la reine de Hollande. Il était divorcé, mais il avait deux enfants qu'il m'a fait rencontrer. Et ce qui était amusant, parce qu'il y a une chose drôle quand même dans cette histoire très laide, malgré tout, ses enfants ont cru que j'étais la maîtresse de leur père au début. Ben oui, j'avais 22 ans, il avait 42. Donc il a expliqué que c'était sa fille. Donc, mais j'ai eu une correspondance avec eux, mais maintenant, comme le père est mort, je ne les ai pas revus. Ils sont en Suisse et moi en France, c'est pas commode du tout. Donc si vous voulez, la relation s'est effilochée.
0: Mais une correspondance ou une proximité à un moment donné de votre vie tout de même ?
5: Pardon ?
0: Juste une correspondance ou une véritable proximité à un moment donné de votre vie avec quand même demi-frère et demi-sœur. Vous découvrez que vous avez une autre famille.
5: Oui, mais bon, je vous ai dit, je me suis retrouvée finalement toute seule. Quand j'ai vendu l'appartement de mes parents à Constant-Coquelin, personne ne m'a hébergée, j'ai dormi dans la voiture, et c'est un agent de police qui m'a trouvée, j'étais rue Constant-Coquelin, en bas de mon appartement, je ne savais pas où aller, et là, cet agent m'a dit, qu'est-ce que vous faites là? Ben, j'ai dit, je viens de vendre l'appartement de mes parents, je ne sais pas où aller, madame, faut aller à l'hôtel. Mais j'avais pas d'argent, la succession, personne s'occupait de moi, la succession, ben, rien du tout, fallait des mois, je sais pas combien, il y avait quand même pas mal d'argent, etc. Donc cet agent de police, eh bien, il m'a emmené dans un hôtel, il a payé la chambre et j'ai passé deux nuits, enfin voilà, vous voyez. Mais bon, je peux pas tout, vous voyez, c'est...
0: Quel regard,
5: invraisemblable.
0: Dominique, quel regard vous portez sur votre vie aujourd'hui à 86 ans?
5: Je suis fière de moi.
0: Eh ben c'est le plus beau des sentiments que vous pouvez partager avec nous ce soir sur l'antenne d'Europe 1, Dominique. Un grand merci à vous de vos confidences. Et merci vraiment, vraiment de nous avoir fait confiance. Merci beaucoup, Dominique. Je vous souhaite de très belles retrouvailles avec votre fils que vous n'avez pas vu depuis 40 ans, vous m'avez dit, c'est ça ?
5: 50 ans.
0: Donc je vous souhaite
5: vraiment...
0: Mais
5: le jour des retrouvailles, je vous téléphonerai pour vous le dire.
0: Avec grand plaisir. On est là pour vous, la Libre Antenne d'Europe 1. On est là pour vous entre 21h30 et minuit. Merci Dominique, prenez soin de vous. Au revoir.

0: D'or et d'étain, Vianney, ce soir, dans votre libre antenne sur Europe 1.
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0: Et nous sommes ensemble jusqu'à minuit en direct. Bonsoir Julia.
2: Bonsoir.
0: Et bonsoir Rudy.
3: Et bonsoir.
0: On vient de parler d'amour avec Vianney. Et vous, vous allez nous parler de votre histoire d'amour. Et je pense qu'elle illustre, d'après ce que m'a dit Audrey, le fait que quand on est destiné l'un à l'autre, eh ben on ne peut pas se louper.
2: Exactement, ça.
0: J'ai bien résumé ?
2: C'est ça.
0: Alors déjà, vous avez quel âge tous les deux ? Julia ?
2: Alors moi, j'ai 30 ans.
0: Et Rudy ?
3: Et je vais sur mes 30 ans.
0: D'accord, donc même génération. Vous vous êtes connus à l'école ?
2: Oui, au lycée.
0: Au lycée. Alors, comment s'est faite la rencontre et pourquoi, au départ, ça a été une rencontre ratée ? J'imagine, je ne sais pas, parce que je sais que vous vous êtes loupé à plusieurs reprises dans vos vies pour finalement vous trouver. Julia, je vous donne la parole.
2: Alors, en fait, on était dans la même classe en seconde. Et du coup, on est très vite restés ensemble tout le temps. Il y a eu comme un coup de foudre, on peut dire ça comme ça.
0: Mais comme amie, comme amie ou comme petite amie ?
2: Amie, mais on savait l'un l'autre qu'on voulait plus.
0: Donc, amitié amoureuse.
2: Exactement.
0: Comment ça se matérialisait, Rudy, par exemple ?
3: Par des petites attentions. On était souvent ensemble, on s'attendait avant d'aller en classe.
2: On accompagnait à la danse.
0: Donc vous étiez collés, mais il se passait rien.
2: Il se passait rien.
0: Voilà, Julia, vous aviez déjà eu un petit copain ou c'était le premier amour, si je puis dire ?
2: Non, justement, c'était la première fois que je vivais ça, et c'est justement pour ça qu'on s'est pas mis ensemble.
0: Parce que c'était le premier, c'est ça ? Et vous vouliez ?
2: J'ai eu peur.
0: Ah, comment ça se matérialise la peur quand on a 15 ans et que d'un seul coup comme ça, et ben le cœur se met à vibrer. Et peut-être même que vous avez eu les papillons dans le ventre dont on parle tout le temps.
2: Exactement. Non, c'était très difficile parce que j'en avais envie, mais j'avais vraiment peur. Et je ne comprenais pas pourquoi même il s'intéressait à moi, parce que c'était le sportif du lycée, très solaire. Enfin, je suis toujours un peu peur.
0: C'était le BG.
2: Comment s'intéresser à lui ?
0: C'était le BG, en fait.
2: Exactement. Et moi, je n'étais pas du tout la BG.
0: Vous n'étiez pas populaire, comme disent les jeunes, c'est ça ?
2: Non, j'avais les bagues, la grosse mèche, comme à l'époque. Je n'étais pas très bien, on va dire, dans ma peau, pas du tout confiance en moi. Donc, du coup, je n'avais pas assimilé le fait qu'une personne comme lui voulait être avec moi.
0: Oui. Vous ne vous sentiez pas suffisamment aimable ou suffisamment à la hauteur, c'est ça ?
2: Oui, c'est ça, on peut dire ça.
0: Rudy, vous, comment vous regardiez Julia à l'époque ?
3: Ben, moi, je la trouvais très jolie. Je la trouvais également toujours jolie. Mais en seconde, moi, elle me plaisait énormément. C'était sa douceur, ses gestes. Voilà, en fait.
0: Donc, vous la voyez vraiment avec les yeux de l'amour, telle qu'elle était, alors qu'elle ne se percevait pas du tout comme ça.
3: C'est exactement ça.
0: Et comment vous avez fait pour lui faire la cour ? Alors j'emploie un vieux terme, mais moi j'adore les vieux termes, vous savez, j'ai un certain âge. Comment vous avez fait ? Je ne vais pas dire draguer, c'est pas joli. Comment vous avez fait pour essayer de la convaincre, pour lui dire que vous la trouviez belle, que vous aviez envie d'aller plus loin ? Comment vous avez fait, Rudy ?
3: Du coup, ça se manifestait par des attentions que je ne faisais pas d'autres amis. Je passais énormément de temps au sport et parfois je faisais des sacrifices pour passer plus de temps avec elle. Après, c'était certaines conversations, des aides à l'école. C'est que toutes des petites attentions.
0: Mais vous lui avez dit quand même à un moment donné ?
3: Oui, on en avait parlé ensuite.
0: Ensuite, c'est-à-dire ensuite, parce que vous êtes
3: au fur et à mesure de l'année.
0: Oui. Et comment vous lui avez dit, Rudy, que vous vouliez aller plus loin avec elle ?
3: Alors là, c'était sûrement
2: par message,
3: et on s'est vu en face et on a échangé un vif baiser, très court.
0: Et la suite, est-ce que ça a donné quelque chose?
3: Et non, plus rien du tout.
2: J'ai eu peur. Voilà,
3: plus de nouvelles du jour au lendemain.
0: Ah oui, Julia, vous avez carrément coupé le lien, vous, suite à l'échange du baiser.
2: C'est pas bien.
0: Non, mais il n'y a pas de jugement à avoir. Vous aviez 15 ans, vous n'aviez jamais eu de petit copain, il n'y a pas de jugement à avoir du tout, on fait ce qu'on peut. Et puis vous savez, même à d'autres âges, hein, on peut être terrifié à l'idée de se laisser approcher par un homme ou par une femme. Hein. D'ailleurs, j'incite les auditeurs d'Europe 1 à nous appeler au 01 80 20 39 21 et à venir témoigner sur ce sujet. Quand ça fait longtemps qu'on n'a pas eu d'histoire avec quelqu'un, ben, comment on se laisse réapprocher? Comment on apprivoise l'autre aussi? Ça, c'est humain d'avoir peur. Mais vous, votre peur, en tout cas, elle s'est manifestée dans le fait que vous avez coupé le lien avec Rudy, carrément.
2: Oui, en fait, je l'ai repoussé. Ça m'a fait tellement peur que je me suis dit, faut que je le repousse.
0: Et donc après, il n'y avait plus d'amitié non plus, là. L'amitié, elle s'est arrêtée aussi.
2: Et du coup, c'est ça. Après, on ne s'est plus parlé. Après, je peux le comprendre.
0: Et donc, Rudy, vous, qu'est-ce qui s'est passé? Vous avez réussi à faire le deuil de l'histoire qui n'avait pas débuté? Vous vous êtes consolé auprès d'une autre, comme souvent les garçons?
3: Après, la vie suit son cours. Du coup, les mois sont passés. On a fait la vie chacun de notre côté.
0: Oui.
3: Chacun a fait sa propre vie, chacun a fait ses propres expériences.
0: Et à quel moment vous vous retrouvez?
2: On s'est retrouvés grâce au Covid.
0: C'est-à-dire?
2: En fait, si vous voulez, du coup, quand j'ai pris peur, quelques mois plus tard, Rudy s'est mis en couple. Moi, finalement, j'ai réussi à me mettre en couple avec quelqu'un d'autre.
0: Ah là, vous n'avez pas eu peur, Julia, là? 15 ans et demi, quasiment, ou 16 ans peut-être. Là, vous n'avez pas peur?
2: Eh bien, je ne pourrais pas l'expliquer, mais là, ça s'est fait. Je sais pas.
0: Est-ce que c'est parce que, on va se le dire, on est entre nous, et puis Rudy, maintenant, vous êtes avec lui, il doit le savoir. Est-ce que c'est parce que vous l'aimiez moins, le second?
2: Non, je pense que c'est plutôt la façon de faire, peut-être. Parce que la personne avec qui je me suis mise à l'époque, c'était un ami du collège, peut-être que je le connaissais plus longtemps, donc c'est fait naturellement. Je ne pourrais pas expliquer vraiment comment ça s'est fait.
0: Donc, c'était plus naturel avec le second qu'avec Rudy. C'est sympa, Rudy, de l'apprendre aujourd'hui hein, sur l'antenne d'Europe 1, non?
2: Non, mais pas dans ce sens-là.
0: Ouais, non, vous n'étiez peut-être pas très doué, Rudy, aussi. Peut-être c'est ça, la vraie raison.
2: Après, j'étais plus grande, et aussi, c'est parce que quand j'ai vu, je pense, les gens en couple, je me suis dit, allez, ça y est, faut que moi aussi, j'avance, quoi.
0: Ah, donc c'était une réaction. C'était pas un vrai désir. Vous avez réagi parce que vous avez appris qu'il était en couple.
2: J'ai très mal vécu quand j'étais en couple.
0: Alors, donc là, vous voilà tous les deux en couple. Hein. Et à quel moment vous vous dites, alors c'était juste avant le Covid, visiblement, ou pendant le Covid, comment vous reprenez contact? Qu'est-ce qui a fait, ou la vie peut-être, hein, qui fait très très bien les choses très souvent, et qui, elle, connaît les bons timings, parce que nous, des fois, on veut. Et parfois, quand on nous dit non, quand la vie nous dit non, c'est pour notre bien. Mais on a du mal à l'entendre. Comment ça s'est passé, vos retrouvailles?
3: Du coup, pendant le confinement, mon activité était partiellement arrêtée. Comme je vivais en caserne, j'ai décidé de me confiner chez ma mère.
0: Vous êtes pompier?
3: Militaire, j'étais militaire.
0: D'accord. Et Julia, vous faites quoi?
2: Moi, je travaille en banque.
0: D'accord. Donc, vous vous confinez chez votre mère, Rudy?
3: C'est ça. Et Julia se confine chez ses amis à deux pâtés de maison.
0: Mais c'est un hasard? Ou vous saviez que...
3: Non, complètement
2: par hasard.
0: Ah, complètement par hasard, d'accord. Dans quelle ville?
2: Sur Istres.
0: Ah, Istres, d'accord. Donc c'est pas la petite ville non plus. Donc fallait vraiment le vouloir pour être l'un à côté de l'autre comme ça pendant le Covid.
3: Oui, c'est ça.
0: Bon, alors après, pendant le Covid, on sortait pas de la maison. Donc comment vous faites pour tomber l'un sur l'autre?
3: On baladait un chien.
0: Chacun... attendez, on va vous redonner la parole, Julia. C'est-à-dire, chacun avait un chien à balader.
2: Non, pas du tout.
0: Alors, Julia, allez-y.
2: En fait, ce qu'on a oublié de vous dire, c'est que pendant les 6 ans, où chacun était en groupe de son côté.
0: Oui.
2: Rudy, dès qu'il avait l'occasion, essayait de me parler par n'importe quel moyen, par téléphone, les réseaux sociaux, enfin peu importe. Ça on a toujours en fait un lien, on va dire.
0: Ah oui, ça change la donne parce que Rudy, il a jamais lâché l'affaire.
2: Exactement, il
0: n'a
2: jamais lâché la
0: tête. Ah oui, non mais alors ça change complètement l'interprétation de l'histoire.
2: Et on a oublié le plus important.
0: Oui, c'est le plus important et vous avez bien raison de le dire, Julia, ce soir sur l'antenne d'Europe 1. Parce que ça veut dire que Rudy ne vous a jamais oublié, même si 6 ans se sont écoulés.
3: C'est ça.
2: C'est ça.
0: Et vous, évidemment, qu'est-ce que ça vous faisait de savoir qui maintenait le lien?
2: Ben, ça me faisait réfléchir, je savais que c'était... Je pourrais pas vous expliquer le sentiment. Au fond de moi, je savais que c'était lui, mais pour moi, chacun avait sa vie, donc en fait, il fallait continuer. Et tant pis, quoi. Enfin, je voyais pas de solution.
0: Vous êtes comme ça. C'est-à-dire, je sais que c'est lui, mais bon, bah tant pis.
2: Non, en fait, je sais pas comment expliquer. On avait tellement chacun notre vie que c'était pour nous, enfin pour moi, impossible qu'on arrive à se retrouver.
0: Mais vous étiez bien dans la vie que vous aviez à ce moment-là, Julia, vous ?
2: Moi, non. J'étais en couple avec une personne avec qui on peut dire c'était une relation un peu particulière. Et justement, Rudy le savait. Et à chaque fois, il me demandait si j'étais heureuse. Enfin, toujours, il trouvait les petits mots pour me faire réfléchir.
0: Ouais, et pour vous faire du bien aussi. Et pour occuper le terrain aussi, Rudy. Et vous, qu'est-ce que vous viviez de votre côté à ce moment-là, Rudy, vous ?
3: Pardon ?
0: Qu'est-ce que vous viviez de votre côté, vous, pendant ces 6 ans ?
3: Moi, j'étais militaire de caserne, souvent en mission à droite, à gauche. Et c'est vrai qu'il y avait quelques aventures à droite, à gauche.
0: Mais Julia, elle occupait votre cœur.
3: C'est ça, toujours.
0: Donc, vous l'attendiez finalement ?
3: Mais elle le savait. Elle, enfin, tout ce que je faisais, je lui racontais, on parlait. On était toujours restés en bon terme.
0: Donc vous attendiez juste le bon moment ou si elle s'était jamais décidée. Parce que Julia, pardonnez-moi, vous savez que je suis très bienveillante, mais vous n'êtes pas très proactive, hein, visiblement. Non, je crois que vous avez besoin d'être extrêmement rassurée. Voilà, c'est ça que je pense vraiment.
2: Oui, en plus... Il vit même pas dans la même ville que moi, donc je sais pas comment expliquer. On gardait contact, mais il se passait rien. Mm-hmm. En plus, jusqu'au jour où Rudy est allé un peu trop loin, il m'a appelé en FaceTime en pleine nuit. Et sachant que moi, du coup, j'étais en couple, donc la personne avec qui j'étais a vu que Rudy m'a appelé. Et donc, du coup, là, j'ai dû vraiment bloquer Rudy partout.
0: Ah, donc à un moment donné, vous l'avez en plus blacklisté. Et alors, là, comment on fait ? Alors, il faut vraiment avoir de la chance de tomber l'un sur l'autre en promenant le chien pendant le Covid.
2: Et du coup, pour en revenir à l'histoire du Covid, ce qui s'est passé, c'est qu'on s'est séparés tous les deux, je crois, quelques mois avant le Covid, non ? Je crois que c'est ça.
3: C'est ça.
2: Et donc, du coup, à ce moment-là, moi, je l'ai débloqué. Donc, on avait repris contact, ni plus ni moins.
0: Tout
2: simplement. Toujours pas le bon moment pour se mettre ensemble.
0: D'accord. Et donc, alors à quel moment vous vous dites, bon, bah maintenant on y va, au moins on tente le coup, quand la vie elle se présente comme ça, oui.
2: Et bien du coup, c'est quand je m'en suis rendu compte qu'on était confinés juste à côté.
0: Oui.
2: Et moi, la personne sur qui j'étais confinée avait des chiens. Et un jour, en promenant les chiens, je suis passée devant la fenêtre de la maison de Rudy. Et il m'a vue.
0: Tout simplement. Et il est descendu.
2: Non, il m'a envoyé un message. Et c'est à partir de là qu'on a compris qu'on était confinés à côté.
0: Et là, vous avez recommencé à vous voir régulièrement.
2: Exactement.
0: Et à quel moment...
2: On sortait tous les jours.
0: Et à quel moment, Julia, vous avez cessé d'avoir peur ?
2: Eh bien, à force de valider tous les jours et de parler tous les jours, on s'est vraiment tout dit. Tout ce qu'on pouvait se dire, tout ce qu'on a ressenti... En fait, on s'est rendu compte au fur et à mesure qu'on parlait, qu'on s'est toujours aimé, mais que c'était jamais le bon moment, jusqu'à ce jour-là.
0: C'était quoi ce jour-là ? Vous vous souvenez de la date ?
2: C'était le 12 avril 2020.
0: Le 12 avril. Et aujourd'hui, qu'est-ce que vous vivez aujourd'hui tous les deux ?
3: Aujourd'hui, on vit d'amour et folie. On est créateur de contenu maintenant depuis un an et demi parce qu'on s'est marié.
0: Ah bah voilà.
3: Et on est parti faire une lune de miel d'un an et demi en voyage.
0: Ah bah alors ça valait le coup d'attendre hein, quand même.
3: C'est ça.
2: Ça c'est sûr.
0: Donc un an et demi de voyage, c'est-à-dire que vous avez fait le tour du monde?
2: Oui, on a fait 7 mois en Amérique latine, 7 mois en Asie, et là on repart bientôt faire l'Australie.
0: Mais magnifique. Magnifique, magnifique. C'est quoi le pays que vous avez préféré?
2: Oula.
3: J'ai bien aimé la Chine.
2: Moi, j'allais dire pareil, la Chine.
0: Et comment vous vivez hein? Je pose une question un peu basique, mais les auditeurs vont se la poser. Comment vous vivez pendant ce temps-là? Vous avez mis des sous de côté?
3: C'est ça, oui. On a économisé avant de réaliser ce projet. On a dû faire quelques sacrifices et jusqu'à obtenir un certain montant pour voir réaliser notre rêve.
0: Et là, maintenant, l'Australie, vous repartez quand en Australie?
3: Dans un mois et demi, je pense.
0: Ah oui, dans un mois et demi, mais c'est... Donc, vous allez passer 2 ans à l'étranger, en fait.
3: Ouais, on sait pas, on n'a pas vraiment de plan.
0: Ah, vous n'avez pas de projet. Et c'est quoi votre projet de vie, par contre?
2: Ben, c'est une bonne question.
0: Ah, c'est votre question. Bah, ce serait pas, vous savez quoi? Ce qui serait bien, c'est qu'on conclue notre entretien. Et merci vraiment de nous avoir fait partager votre bonne humeur et ce message de bah, quand ça doit se faire, ça se fait tout simplement. Donc, ça ne sert à rien de vouloir absolument tout contrôler. Par peut-être cette réponse, bah, le projet de vie, c'est de rester ensemble. N'est-ce pas, Julia?
2: Ah, ben, ça, bien sûr. Non, en vrai, tant qu'on est ensemble, on s'en fout de là où on est.
0: Eh oui. Eh bien, c'est ça, votre vraie maison, c'est l'un et c'est l'autre.
3: Complètement.
0: Donc Julia, vous n'avez plus peur au point maintenant de partir à l'autre bout du monde avec Rudy?
2: En fait, il me fallait juste Rudy dans ma vie.
0: Voilà, ça veut dire qu'il a trouvé les mots?
2: Il a trouvé les mots, il a su comment faire. Et en fait, je pense que c'est juste qu'on était trop jeunes et que ce n'était pas le bon moment. Il fallait vraiment laisser le temps de faire les choses.
0: Le temps de mûrir.
2: Exactement.
0: Merci à tous les deux. Merci à tous les deux d'être intervenus ce soir dans la libre antenne d'Europe 1. Je vous souhaite évidemment un très très beau voyage, non seulement en Australie, mais surtout pour la vie.
2: Merci beaucoup.
0: À bientôt, au revoir.
2: À bientôt, au revoir.
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0: Et sur Europe 1, c'est donc Françoise Hardy et son message personnel. Et c'est donc pour vous, chers auditeurs d'Europe 1.
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0: Et c'est la rentrée de la grande famille Europe 1. Et on est absolument ravis de vous retrouver. 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Bonsoir Martine.
3: Oui, bonsoir.
0: Merci d'être avec nous sur l'antenne d'Europe 1, justement. Vous nous appelez d'où, Martine ?
3: D'une jolie petite ville qui s'appelle Saint-Marie-sur-Mer.
0: Oh là là, ah ben vous avez raison de dire une jolie petite ville. Hein. C'est près de Toulon, hein, Saint-Marie ?
3: Tout à fait.
0: Ah oui, vous avez
3: à côté de Bandol, mais encore mieux que Bandol.
0: Ah oui, encore mieux. Ah ben je suis bien d'accord avec vous. Et d'ailleurs, cet été, j'étais à Saint-Cyr.
3: À Saint-Cyr-les-Lacs. Et voilà. Oui, qui est tout près.
0: Exactement.
3: Et vous êtes passé à Saint-Marie ?
0: Avec le train.
3: Oh,
0: ah oui, je ne me suis pas arrêtée. Bon, on ne peut pas s'arrêter partout non plus. Hein.
3: Donc et non, mais vous, maintenant qu'on aura fait
0: connaissance.
3: Un petit peu connaissance, je serai obligée de passer par chez moi.
0: Ah, avec grand plaisir, avec grand plaisir.
3: Mais en fait, attendant, je vous le dis, hein,
0: en attendant, on vient de rentrer de vacances tout de même, alors on va attendre un petit peu.
3: Faut attendre les prochaines. Hein.
0: Voilà. Vous avez eu quel temps aujourd'hui ? Faites-nous rêver.
3: Non, aujourd'hui, c'était le ciel n'est pas bleu, il est blanc, gris, et avec du vent, ça fait du bien.
0: Ah oui, après la canicule qu'on a eue cet été, bon, vous êtes en bord de mer, ça a été.
3: La température est quand même élevée, mais il y a le vent qui fait du bien.
0: Oui, et puis il y a la mer surtout, et elle est à 28 degrés, donc c'est pas mal.
3: Voilà,
0: hein.
3: Voilà. Il y a la mer, les grands-mères, les grands-pères, il y a tout le monde.
0: Dites-moi, Martine. Oui. Bah oui, bah regardez, vous me faites faire le lien. Parce que vous venez de faire un jeu de mots, et vous nous appelez pour nous parler des mots.
3: Des mots, oui. De certaines expressions, appellations qui me semblent inappropriées.
0: Alors, par exemple.
3: Alors, premier exemple. Refaire sa vie après une séparation, un divorce ou le décès de l'un des conjoints. Le vécu, il a existé. On ne peut pas le modifier après coup, ce passé. Donc, on ne peut pas refaire sa vie.
0: On poursuit sa vie.
3: Par contre, un cheminement nouveau débute pour chacun, qui nécessairement, bien évidemment, va être différent de celui d'hier. On ne refait pas le passé. Faudrait le refaire. Par contre, si c'est toujours la même personne qui revient, alors on peut continuer, mais on ne refait pas ce qui s'est fait hier.
0: Donc comment vous diriez-vous, pour être exact dans les mots ?
3: Ben, je dirais pas, on refait sa vie, on dit je poursuis ma vie autrement.
0: Je continue ma vie.
3: Je continue ma vie, mon cheminement est nouveau, un cheminement nouveau s'ouvre devant moi.
0: Ce qui change même absolument tout dans la vision qu'on a de la vie hein, aussi. Et ça, c'est important de le dire.
3: Exactement.
0: Parce que, comme je le dis souvent dans la libre antenne, les mots ont du pouvoir. Ils ont notamment un pouvoir créateur. C'est-à-dire, pense bien, tout ira bien.
3: Oui.
0: Donc, si on dit « je poursuis ma vie » ou « je continue ma vie
3: »,
0: bah, ça s'inscrit évidemment dans un travail de continuité.
3: Dans un travail de continuité, mais en même temps de différence.
0: Dans le sens positif, dans le sens positif. C'est pas tout est déconstruit pour reconstruire.
3: C'est pas déconstruit, ce qui a été construit, il existe toujours, il est dans le passé.
0: Donc j'empile les expériences. C'est dans ce sens-là, en fait, que vous le dites.
3: Alors, je vais faire une nouvelle expérience, autre, un cheminement nouveau, ou différent, obligatoirement de celui d'hier.
0: Puisque
3: je ne serai pas avec la même personne, ou même pas avec une autre, mais si c'est avec une autre, ce ne sera pas refaire sa vie.
0: Ce sera la poursuivre. Alors, autre exemple.
3: Ce sera la poursuivre.
0: Autre exemple.
3: Quand on parle d'une famille recomposée, cette expression se justifie uniquement si, après un certain temps de séparation, les conjoints se remettent à vivre ensemble.
0: Oui.
3: À ce moment-là, la famille est recomposée. Sinon, il s'agit d'une famille décomposée.
0: Alors, vous voudriez l'appeler la famille décomposée ?
3: Si l'un ou les deux conjoints se met à vivre officiellement avec une autre personne, c'est un nouveau groupe familial qui est composé, éventuellement deux groupes nouveaux familiaux qui sont composés. Mais alors là, on n'a pas recomposé la famille qui existait.
0: Oui, mais alors là, par exemple, sur cet exemple précis, Martine, moi je veux bien vous suivre et je suis d'accord avec vous parce que les mots ont vraiment de l'importance. L'exactitude des mots. Mais alors là, ça fait quand même trois lignes pour expliquer une situation. Donc comment vous exprimeriez ce qu'on appelle la famille recomposée ?
3: On peut pas, elle n'est pas recomposée. C'est une nouvelle famille, mais ce n'est plus la même famille. Par exemple, vous avez un puzzle qui est composé de quatre morceaux, A, B, C, D. Si vous jetez le B, que vous le remplacez par F, vous obtiendrez un puzzle différent, qui sera A, B, C, F. Donc différent. Partiellement différent, mais différent quand même. Vous n'aurez pas recomposé votre puzzle.
0: Donc on fait une famille, on forme une famille composée.
3: Une famille, une composition différente de famille.
0: Troisième exemple, après je vais vous demander pourquoi vous vous êtes intéressé au mot à ce point-là.
3: Alors après, ce qui me gêne, c'est demi-frère, demi-sœur. Depuis toute petite, ces mots-là n'étaient pas dans la famille, n'étaient pas... C'est une histoire familiale qui remonte à ma grand-mère. Elle, bébé, à 6 mois, sa maman décède. Le papa qui travaille, on est à la fin du 19e, hein. Je ne suis pas toute jeune là. Sans aucune formalité administrative ni juridique, c'est son oncle et sa tante qui sont sans élevant, sans enfants qui vont l'élever. Elle les appellera, non pas papa et maman, mais papa Louis et maman Marie. Elle gardera toujours des liens avec son père génétique, qu'elle appellera lui papa. Celui-ci qui habite dans une autre ville se remariera plus tard, il aura un fils. Lorsque l'on demandait à ma grand-mère de préciser son lien de parenté avec ce garçon, elle disait pas c'est mon demi-frère. Georges, c'est mon frère de père. Et j'ai toujours vécu avec ces termes qui sont affectueux, qui sont très précis, pour indiquer clairement le lien particulier de parenté qui existe. C'est ma sœur de père, c'est mon frère de mère. Il ne s'agit pas de moitié d'individus, mais des êtres humains à part entière.
0: Alors, comment vous en arrivez là et à avoir cette réflexion ? Parce que,
3: j'ai vécu avec ça en tout le temps. Mais après, je vous dirais qu'un petit enfant aussi qui m'a dit « papa, maman », on y viendra après, comment il l'a appelé. C'est pas un demi-frère, c'est un frère tout entier. Mais simplement, un frère de père, un frère de mère, une sœur de père ou une sœur de mère.
0: Oui, c'est joli, en tout cas, c'est poétique.
3: C'est affectueux.
0: Et c'est surtout plus valorisant.
3: Exactement. Moi, je suis qu'une moitié qui compte pour rien. Qui compte que pour une moitié. Non, il est tout entier.
0: Audrey me disait que vous avez attiré son attention aussi sur l'enfant abandonné.
3: Alors avant, je vais venir... Oui, j'y viendrai volontiers. Juste rapidement, parce que je sais que votre temps il est compté, toujours dans le cadre d'une séparation des époux qui composent chacun une nouvelle famille avec des enfants. Et voilà. C'est un petit enfant de 9 ans qui m'a donné une solution. Le nouveau compagnon ou la nouvelle compagne sont ni la belle-mère, ni le beau-père. Encore moins la deuxième maman ou le deuxième papa. Pour des enfants qui sont nés d'une première union. Alors comment les enfants de divorcés séparés peuvent-ils appeler ces personnes qui leur sont génétiquement étrangères ?
0: Oui.
3: C'est un jeune enfant de 9 ans qui m'a donné une belle réponse à ma question. Oui. Il a dit, je peux faire comme si c'était sa voix ?
0: Bien sûr, allez-y, Martine.
3: Le nouveau monsieur qui vit chez nous avec maman, qui vit avec nous chez maman, il est très gentil et je l'appelle Fatih. Et la dame qui vit avec mon papa, elle est gentille aussi. Et elle m'a dit que je peux l'appeler par son prénom, mais moi je préfère pas l'appeler par son prénom, alors je l'appelle Mati. Mon papa c'est mon vrai papa et ma maman c'est ma vraie maman. Il avait cette émotion dans la voix. et ma belle-mère et mon beau-père, ce seront les parents de la fille que j'épouserai. Et alors, je les appellerai beau-papa et belle-maman. Et j'ai trouvé ça très beau, c'est il y a très très longtemps. Et j'ai jamais oublié cette leçon, pas leçon, mais cette vision de l'enfant. Non, la deuxième épouse du papa, le deuxième mari, conjoint, compagnon de la maman, c'est pas le papa ou la maman, c'est pas le beau-père ni la belle-mère.
0: Et Martine, est-ce que c'est cet enfant que vous avez rencontré il y a longtemps qui vous a mis cette petite graine qui a poussé en vous de venir rectifier le sens des mots employés qui sont passés dans le langage courant?
3: Peut-être déjà parce que ma grand-mère n'appelait pas ses parents, son oncle et sa tante, papa et maman, mais papa Louis, maman Marie, et qu'elle appelait son papa, papa. Donc déjà, c'est un premier bain dans lequel j'ai baigné. Et elle ne disait pas mon demi-frère. Elle disait, quand quelqu'un lui demandait, mais c'est mon frère de père. Donc j'ai vécu avec ça déjà enfant. Et j'ai toujours gardé ça.
0: Dites-nous un mot de...
3: Et je crois qu'on pourrait proposer à l'enfant de choisir lui-même comment il veut appeler le nouveau conjoint ou la nouvelle conjointe de son papa ou de sa maman. Ce serait à lui qu'il faudrait proposer, non pas lui imposer.
0: Non, mais il y a des familles qui permettent aux enfants de choisir, hein, aussi. Ça, c'est comme les prénoms des grands-parents, souvent...
3: Tout à fait. Mais ça devrait être systématique. Et lui, c'était parce que... il refusait d'appeler le conjoint et tout ça. Il est très gentil, le nouveau monsieur qui vit avec nous, il est très gentil. Et je l'appelle Fatih.
0: Martine,
3: alors après, ça peut être n'importe quel nom.
0: Parce que l'émission touche à sa fin, donc un mot quand même, parce que ça c'est très très joli, d'enfant abandonné. Parce que ce que je trouve intéressant dans vos propos ce soir, c'est le sens que l'on met symboliquement derrière les mots que vous êtes en train de retravailler.
3: Derrière les mots. Alors le mot enfant abandonné, c'est très dur pour l'enfant, c'est très dur pour la maman. Et une fois j'ai eu un enfant qui m'a demandé... Pourquoi ma maman, elle m'a abandonnée? J'étais méchant? Ou alors c'est elle qui est méchante? Glups. Alors, c'est traumatisant pour l'enfant de dire abandonnant, traumatisant. Non, non, ta maman, elle n'était pas méchante. Elle a choisi de te laisser grandir pendant 9 mois dans ton ventre. C'est ce que j'ai répondu, à peu près comme ça. Alors qu'elle aurait pu interrompre sa grossesse et te priver de vivre. Pour cela, déjà, tu peux la remercier. Cependant, elle savait qu'elle ne pourrait pas à la fois travailler et s'occuper toute seule de son petit bébé, comme il l'aurait mérité. Alors, en pensant fort à toi, à ton avenir, elle ne t'a pas abandonné. Non, non, non, non. Elle a préféré te donner comme un précieux cadeau à une maman et un papa qui t'aimeraient très fort et t'apporteraient tout ce qu'elle ne pouvait pas t'apporter. Pour que tu aies une enfance heureuse et que tu puisses te construire un bel avenir, meilleur que celui que tu aurais eu avec elle.
0: Donc le terme exact serait, non pas un enfant abandonné, donné, mais un enfant confié ou un enfant donné.
3: Donné comme un précieux cadeau. Tu as été donné et pas abandonné. Et puis leur dire aussi que si les parents adoptifs et la maman qui lui a donné la vie sont d'accord, ils peuvent demander à la rencontrer. Et alors, tu pourras lui dire merci de t'avoir donné la vie et de t'avoir confié à des parents adoptifs.

0: monde ouverte à tous ceux qui avaient des problèmes, qui avaient des soucis, qui avaient des...
1: Beaucoup d'amour, vous aussi, dans votre vie.
0: Que de l'amour. Ouais. Pas de l'amour avec les mots, l'amour avec les actions qu'il faisait, la façon de conduire. C'est une...
1: Avec l'exemple.
0: C'est une chance extraordinaire, oui.
1: Oui, l'amour avec l'expérience.
0: Alors, je suis âgée, et pourtant, avec mes deux frères, on continue toujours à se faire un petit email ou un petit SMS le jour de leur naissance, le jour de leur fête de prénom, le jour de leur fête de mariage, leur anniversaire de mariage. Or, ce jour-là précis, on s'envoie un petit... En pensée tous les trois avec nos parents extraordinaires, etc.
1: Vous avez quel âge, Martine? Je ne vous ai pas demandé votre âge.
0: Oh, en plus, mais je crois que je suis tellement âgée que je ne m'en souviens plus.
1: Ah ben, c'est pas grave.
0: J'en avais 83 au mois de décembre.
1: Ah oui. Non, c'est parce que vous me dites j'ai quand même un certain âge, etc. C'est pour ça que je vous pose la question.
0: Voilà. On a tous un certain âge. Oui. Une personne âgée, quand un bébé il naît, il est âgé d'une seconde.
1: Effectivement.
0: Après, il est âgé d'un an, âgé de 3 ans, etc. Personne âgée, ça veut dire quoi?
1: Oui, puis ça veut dire quoi? Parce que moi, je le dis très souvent, il y a l'âge qu'on a sur le papier, et puis il y a l'âge de ses artères, et puis il y a l'âge de sa tête. Donc ça n'a rien à voir.
0: Mais exactement. Un enfant, quand il naît, il est déjà âgé. D'une seconde, d'une minute, d'un mois, 6 mois, 3 mois.
1: Alors, question, Martine, est-ce que vous avez été prof, par exemple, de français?
0: Alors, j'ai donné des cours quand j'étais étudiante, j'en ai donné un peu après, et ensuite j'ai exercé vraiment où la langue française faisait partie de mon travail. Pas comme professeur à ce moment-là, mais comme rédacteur, parfois plume fantôme pour certains qui n'arrivaient pas à dire... rédiger certaines choses, soit en faisant des interviews, soit mais écrit, après retransmis en écrit, avec des rencontres extraordinaires. J'ai fait passer mon temps à apprendre et je continue en rencontrant des gens extraordinaires qui me demandent de mettre correctement ce qu'ils ont estimé.
1: Comme un écrivain public.
0: Alors oui, là, sauf que c'était quand même des revues professionnelles, des revues institutionnelles, pour des entreprises, pour des sociétés qui me demandaient « Ah, vous nous aviez fait l'entretien qui est paru dans, est-ce que vous pourriez nous faire pour nous ?» Donc j'avais monté ma petite entreprise et après j'étais à mon compte et j'avais beaucoup de la chance de rencontrer des gens qui m'apprenaient plein de choses et que je devais mettre noir sur blanc pour que ce soit bien compréhensible. En fonction de l'auditoire auquel
1: vous adressez,
0: le lecteur pour lequel ça s'adressait.
1: Là, vous avez dit plume fantôme. On sent que vous aimez la poésie.
0: Oui, beaucoup.
1: En tout cas, Martine, on arrive à la fin.
0: Je vais envoyer à Audrey, mais je peux marquer pour Audrey.
1: Ah, bien sûr, et on va poster...
0: Un premier petit livret.
1: Avec
0: qui
1: plaisir.
0: Qui n'a rien à voir avec ma profession.
1: Avec
0: hein,
1: plaisir.
0: Pas les
1: et on va poster tout ça sur la page Facebook. Avec grand plaisir. Merci Martine d'être intervenue ce soir dans la Libre Antenne.
0: Merci infiniment beaucoup. À vous et continuez longtemps à faire vivre votre émission. Elle est
1: merci,
0: super.
1: Merci de tout cœur. Merci. Passez une belle nuit. Merci. À bientôt. Ainsi s'achève votre émission de ce soir. On se retrouve lundi en direct entre 21h30 et minuit et pour les meilleurs moments de la Libre Antenne ce week-end, avec une première heure donc consacrée à votre vision de l'actualité toute la semaine prochaine. Passez un très beau congé de fin de semaine et n'oubliez pas, prenez soin de vous, des autres et du monde. Carillon d'Europe 1, il est minuit tout pile, on retrouve Maëlle Hassani pour le Flash Info avant de retrouver Marlène Duré pour la nuit. Bonsoir Maëlle.
2: Bonsoir Valérie, bonsoir à tous. Un sursis pour la dette française. Fitch maintient sa note à A+, avec perspective stable. Aucune modification envisagée à court ou moyen terme. L'agence de notation souligne le caractère diversifié de l'économie française et la solidité du secteur bancaire pour expliquer son choix, tout en soulignant l'endettement élevé et en hausse de notre pays dans un contexte politique et social rendant difficile l'assainissement budgétaire. Le redressement des comptes publics, c'est l'un des thèmes de campagne présidentielle qui s'accélère en cette rentrée. Ce samedi marquera notamment la rentrée médiatique de Jordan Bardella, le président du RN, attendu à la foire de Châlons en Champagne où il est traditionnellement bien accueilli. Première apparition depuis le début de l'été, c'était au lendemain de la confirmation de la candidature de Marine Le Pen malgré sa condamnation en appel. À gauche, l'université d'été du PS va se poursuivre ce samedi à Blois. Olivier Faure doit prendre la parole devant les militants à 16h. Le premier secrétaire ne devrait pas confirmer sa candidature candidature à la primaire du Bloc social-démocrate prévue en octobre, même si elle est très probable. Pour le moment, l'élu de Seine-et-Marne se contente d'annoncer un débat sérieux, passionné, mais pas de sang sur les murs, promet-il. Un homme tué par balle et un autre grièvement blessé se

0: Vendredi soir dans la banlieue lyonnaise. Les faits se sont produits vers 19h30 dans un quartier sensible de Décines-Charpieux. Les circonstances et les motifs de cette fusillade restent inconnus pour le moment. Le préfet du Rhône mobilise des renforts de CRS sur place. Il avait poignardé un cycliste dans le centre de Paris mardi dernier suite à une altercation. Le conducteur de camionnette qui devait être jugé ce vendredi en comparution immédiate voit son procès renvoyé au 4 novembre prochain. Cet Égyptien de 39 ans est laissé libre sous contrôle judiciaire. Le cycliste, un Algérien en situation irrégulière, défavorablement connu de la justice, s'est vu attribuer 6 jours d'ITT. L'usine de pâte à papier Fibre Excellence à Tarascon, dans les Bouches-du-Rhône, bloquée ce vendredi soir par plusieurs dizaines de salariés. Ils sont officiellement licenciés depuis ce vendredi, mais ils réclament d'être associés aux opérations de sécurisation du site classé Céveso Seuil Bas. L'entreprise, placée en liquidation judiciaire depuis fin juillet, possédait les 2 dernières grandes fabriques de pâte à papier en France. L'autre usine, située à Saint-Gaudens, fait encore l'objet d'une offre de reprise. Le Quai d'Orsay le confirme ce vendredi soir. 4 Français figurent parmi les 2500 portés disparus dans l'Himalaya suite à la crue dévastatrice survenue mercredi à la frontière entre le Tibet et le Népal. Les recherches de survivants dans les décombres se poursuivent. Le dernier bilan fait état de près de 600 morts. L'Union européenne débloque une aide d'urgence de 2 millions d'euros. Et puis une période de deuil national s'est ouverte ce vendredi en Norvège. Elle va durer jusqu'aux funérailles du roi Harald V qui s'est éteint à l'âge de 89 ans tôt dans la matinée. Des milliers de personnes se sont réunies toute la journée devant le palais royal d'Oslo pour rendre hommage au doyen des souverains d'Europe. Son fils de 53 ans lui succède sur le trône du royaume scandinave sous le nom de Hakon VIII.
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2: Merci Maëlle, allez reposez-vous bien, je vous souhaite un très bon week-end. Et place tout de suite à nos programmes de nuit sur Europe 1 avec, pour commencer, Destin extraordinaire, consacré à quelqu'un qui a marqué la BD. Le 14 août dernier, on célébrait d'ailleurs le centenaire de sa naissance, c'est René Goscinny. Alors qui est derrière Astérix, Lucky Luke, le petit Nicolas ou Is No Good? Sébastien Bordenave nous raconte son parcours à travers les archives d'Europe 1 et à travers également le témoignage de sa fille Anne Goscinny.
3: 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Vous voulez voir son bureau?
4: Rendez-vous est pris dans un immeuble en pierre de taille, tout près de l'Arc de Triomphe à Paris. L'ascenseur est ancien, une fois les lourdes portes de l'Institut Goscinny franchies, les livres règnent en maître, même si un immense tableau représentant Obélix en 3D tranche avec le chic de l'endroit. Après une conversation feutrée et pleine d'esprit, Anne Goscinny, fille de René, unique ayant droit du monument national et gardienne de l'œuvre, prononce la phrase.
5: Vous voulez voir son bureau?
4: Il était là, à quelques mètres de nous, étonnamment disposé dans le dos d'une collaboratrice et sur le bureau, une machine à écrire de marque Royal Keystone, la machine à écrire de René. On s'attendrait presque à le voir débarquer avec Albert Uderzo, le dessinateur d'Astérix. Après un déjeuner copieux, on imagine même une blanquette de veau. Tous les deux se remettraient rapidement au travail parce que l'humour, c'est du sérieux. Mais non, la machine à écrire restera orpheline. Anne Goscinny a bien connu l'appareil de son vivant.
5: C'était une machine à écrire avec le ding quand il arrivait au bout du rouleau, c'est qu'elle veut dire, et il ramenait le chariot et ça faisait un autre ding. Et mon père ne tapait à la machine qu'avec 2 doigts. Et donc quand moi je rentrais de l'école ou quand j'étais à la maison, voilà, parce que c'était mercredi après-midi ou et que j'entendais le bruit de sa machine à écrire, je savais 2 choses, qu'il était là et qu'il fallait pas le déranger.
4: Pierre Tchernia, ami intime de René, aimait raconter que Goscinny s'installait devant cette machine à écrire, je cite, « un peu comme on noue sa serviette avant de manger ». C'est rapidement, sans rature, avec 2 doigts donc, que vont naître sur ce genre d'appareil plus de 3000 personnages comme pêle-mêle, Idéfix, le petit Nicolas, Is No Good, Rantanplan, Astérix, Oumpapa, les Dalton, Obélix, Lucky Luke et tant d'autres. La machine à écrire sera, avec l'envie de faire rire et le talent de raconter des histoires constamment remises sur l'ouvrage, l'instrument fétiche de création de René Goscinny. Mais attention, Goscinny ce n'est pas que de la bande dessinée, loin de là. Il sera aussi le créateur, avec Albert Uderzo, d'un studio d'animation, les studios Idéfix. Avec avant-gardisme, Goscinny va aussi inventer à la télévision en 1976 le programme court qui s'appelle « Les mini-chroniques ». Des sketchs de 13 minutes diffusés sur TF1 juste avant le 20h où on pourra voir 5 ans avant la minute de Monsieur Cyclopède, un humoriste, un certain Pierre Desproges. Avec générosité, Goscinny va surtout faire débuter les plus grands du 9e art dans Pilote, la revue qu'il dirige. Il va mettre ainsi le pied à l'étrier à Claire Bretéché, Marcel Gottlieb, Moebius, Druillet, Rezer, Bilal, Cabu et tant d'autres. Avec passion, il va enfin co-réaliser avec Pierre Tchernia Le Viager au cinéma, un film culte, et même faire de la radio sur Europe 1. Écoutez, nous sommes en 1969, l'émission s'appelle Le feu de camp du dimanche matin. Goscinny, dans un sketch, invente 50 ans avant tout le monde l'intelligence artificielle par ordinateur capable de créer de la musique.
6: Vous savez que dans cette émission, nous disposons de l'aide d'un ordinateur. Étant qu'un ordinateur qui peut composer de la musique. Les ordinateurs peuvent faire à peu près tout. Et nous avons pensé, les gars, on va faire un tube. Eh bien, nous allons donc faire le tube de l'hiver, le tube qui va nous enrichir, qui va nous faire passer l'hiver au chaud. Ah. Et pour cela, nous allons programmer, ça y est,
7: c'est un bon de scotch, je change de
6: attention, nous allons introduire la carte perforée dans l'ordinateur.

0: l'ordinateur dans un capharnaüm épouvantable se contente de mettre bout à bout des succès de l'époque. Avouez que la parodie était prémonitoire. Sur Europe 1, Goscinny, Fred, GB et Gottlieb jubilent. Ils organisent même un jeu concours où Goscinny faisait en radio un pierre-feuille-ciseau à l'antenne, sans donner son choix, puis demander aux auditeurs d'écrire le leur par courrier. Plus absurde, tu meurs. BD, radio, télé, animation, cinéma, Goscinny est partout.
1: Je pense qu'en fait, peu importait le support, l'essentiel était d'exercer son art, et son art était de faire rire.
0: Tout commence un 14 août 1926. René Goscinny naît au 42 de la rue du Fer à Moulins, dans le 5e arrondissement de Paris, tout près du Panthéon. Et aujourd'hui, 100 ans plus tard, des voix inspirées militent pour son entrée dans l'édifice. Et c'est vrai que René était un grand homme à qui la patrie pourrait être un peu plus reconnaissante. Emmanuel Guibert, dessinateur et scénariste, premier auteur de BD à qui l'Académie des Beaux-Arts a consacré une exposition, tente une définition de l'humour de Goscinny.
2: L'humour de Goscinny, c'est l'intelligence qui fait du bien. Voilà. C'est une intelligence suraiguë. C'est une immense culture générale, et puis c'est une humanité profonde. Je pense qu'il ne faut pas essayer de définir son humour plus avant, parce que chacun le reçoit très intimement, et il appartient à chacun de déterminer le bien que l'humour de Goscinny lui fait. Mais Goscinny, c'est l'homme qui fait du bien.
0: Il y a 100 ans donc, naissait peut-être l'auteur français le plus lu dans toute l'histoire du livre. Les chiffres de vente sont compliqués à estimer précisément, mais ils sont stratosphériques. Avec Astérix, Lucky Luke, Le Petit Nicolas et Is No Good, on dépasse les 500 millions d'albums vendus de son vivant. 700 millions si on compte les albums sortis après sa mort. Et ce qui est fou, c'est que l'auteur français le plus lu au monde aurait pu, à 15 jours près, ne pas naître français. Fils d'immigrés juifs d'Ukraine par sa mère, de Pologne par son père, si vous visitez Varsovie, sur les hôtels, vous pouvez lire « Gostisnost », car « Goscinny », cela signifie « hospitalité » en polonais. Le père du petit René, Stanislas, est ingénieur chimiste. Il est marié à Anna, fille de Abraham Lazar Beresniak, imprimeur qui publiera en 1939 en France le premier et unique dictionnaire hébreu-yiddish. Quand dans Lucky Luke, hommage est rendu aux pionniers imprimeurs de journaux, c'est à ses ancêtres qu'il pense. Quand il choisit les noms d'Astérix évoquant l'astérisque et Obélix évoquant l'obèle et non l'obélisque, l'obèle étant un autre signe typographique, c'est encore à ses illustres aïeuls qu'il rend hommage. En attendant, René a 2 ans et il vit en Argentine, Anne Goscinny.
1: Oui, mon père disait que pour lui, ce qui était exotique, c'était la Corrèze et les Deux-Sèvres. Ils sont partis en Argentine quand mon père avait 2 ans, en 1928. Et mon grand-père avait un job là-bas d'ingénieur chimiste. Et mon grand-père est mort en 1943, exactement au même moment où sa famille à lui mourait dans les différents ghettos d'Europe centrale. Et lui, il est mort en Argentine.
0: Une grande partie de la famille de René Goscinny périra durant la Shoah. Est-ce parce qu'il est décédé très tôt ou est-ce par pudeur? Mais René répondra à cette tragédie personnelle par une unique obsession, chercher à combattre le désespoir par le rire. Fab Caro, l'actuel scénariste d'Astérix et donc digne successeur de Goscinny, évoque l'auteur et l'homme.
3: Alors l'homme a un parcours très accidenté, très mouvementé, tragique aussi. Et ça me touche d'autant plus que quelqu'un avec un parcours comme ça ait pris le parti de faire de l'humour et de ne faire que de l'humour. Il aurait pu écrire des choses, parce qu'il en avait la capacité avec l'écriture qu'il a, d'écrire des choses plus dramatiques, plus tragiques. Essayer de faire rire, voilà, c'est ça. Ça, c'était le message de Goscinny, essayer de faire rire.
0: Une fois, une seule fois, Goscinny fera référence à cette blessure intime, faisant écho à sa tragédie familiale. Dans le tapuscrit du premier album d'Astérix, Astérix le Gaulois, à la première planche, à la première case, Goscinny écrit sur sa machine à écrire « Des soldats romains marchant en rang, on ne peut voir que leurs jambes, comme dans les documentaires montrant les Allemands entrant en France. » À Uderzo de dessiner la scène. René Goscinny n'a pas seulement souffert du traumatisme mondial que fut la Shoah, il porte aussi en lui une histoire de souffrance, le passif d'un passé douloureux, notamment par sa mère. Anne Goscinny évoque sa grand-mère.
1: Et là, ma grand-mère, qui est morte en 74, donc moi j'avais 6 ans, me racontait quand même qu'elle se souvenait des hommes du tsar qui rentraient à cheval dans les maisons et qui les brûlaient. Ma grand-mère, elle est née en 1885. Et effectivement, on disait heureux comme Dieu en France. Ils sont venus, ces juifs d'Europe centrale, du Yiddishland, se mettre à l'abri en France. Et ils ont été, pratiquement toute la fratrie a été déportée.
0: Comme un remède pour ne pas sombrer, le petit Goscinny découvre son super pouvoir, faire rire. Avec une irrésistible bouille à fossette, il peaufine ses traits d'esprit en comprenant qu'il ne faut surtout pas rire à ses propres blagues. Il pince sans rire. Quand son père lui demande s'il a une idée pour plus tard d'un métier, il répond « oui ». Un métier rigolo.
1: Très vite, il a voulu faire rigoler ses copains, ses parents, ses profs, tout en étant toujours premier de la classe, non pas parce qu'il était particulièrement doué, même si moi je pense qu'il l'était, mais surtout par angoisse de décevoir ses parents ou ses profs, en fait.
0: Avec son père, René découvre aussi le cinéma américain, les westerns, l'humour nostalgique de Chaplin et un duo mythique. Toute sa vie, Goscinny confessera volontiers que ses maîtres à penser étaient plus à trouver du côté de Laurel et Hardy que de Kant et Spinoza. Laurel et Hardy, tiens, un gros et un petit. Lors des grandes réunions familiales, le petit René reste dans son coin, mais avec jubilation, il dessine, recopie les pieds nickelés, noircit ses carnets de Blanche-Neige, Pinocchio et autres Jiminy Cricket, tous les héros de Walt Disney. Ses profs aussi, il les dessine. En grandissant, il garde cette passion, s'essayer à la caricature. Il fait celle de Staline, de Mussolini et même d'Hitler. 25 décembre 1943, l'insouciance disparaît définitivement pour René Goscinny. Il perd son père, Stanislas, il avait 56 ans. René doit donc travailler, il devient comptable. Trouver un travail rigolo attendra.
4: 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Un humour pas forcément gaulois.
0: René Goscinny, c'est la France. André Malraux lui-même ne s'y était pas trompé. Il l'avait directement avoué à René en lui disant « Moi, j'écris sur les mythes, vous, vous avez créé un mythe. » Et c'est vrai qu'ils sont fous ces Romains, tirés plus vite que son ombre, vouloir être calife à la place du calife, être tombé dedans tout petit, comme Monsieur Jourdain avec la prose, nous citons tous du René Goscinny sans forcément en avoir conscience. Nous avons tous en nous quelque chose du papa d'Astérix, une part de notre enfance qui lui est reliée. Fab Caro, l'actuel scénariste des Irréductibles Gaulois, le confirme.
3: Oh, c'est d'abord une admiration affective. C'est vrai que j'aurais du mal à analyser pourquoi ça marche toujours, pourquoi ça fait rire. Intellectualiser la mécanique, j'aurais beaucoup de mal, mais c'est affectif déjà. Moi, c'est le premier qui m'a fait rire, c'est le premier que j'ai lu comme un auteur, et c'est le premier que je crois qui m'a fait découvrir le second degré. Il faudrait que tout le monde lise en ce moment Goscinny pour réapprendre le second degré qui se perd un petit peu, je trouve.
0: Oui, voilà, c'est une bonne idée. Le succès de René Goscinny ne va pas empêcher les malentendus. Astérix, c'est de l'humour gaulois, assènent certains apôtres du jugement à l'emporte-pièce. Pour d'autres, Goscinny, c'est l'incarnation du français moyen, comme si cela était une tare. Racistes même déclareront des esprits particulièrement torturés. Dans ces moments-là, René Goscinny perd le contrôle. Il voit rouge. Dans les cahiers de la bande dessinée, interviewé par Nouma Sadoul, il déclare « Qu'on ne vienne jamais me dire ça en face ou c'est tout de suite la baffe sur la gueule. Moi raciste, alors qu'une bonne partie de ma famille a terminé dans les fours des camps de concentration ?» Écoutons maintenant Goscinny, le vrai, sur Europe 1. Il est au micro de Christian Barbier, nous sommes en 1969. Avec humour, il répond à l'accusation de chauvinisme.
5: Non, ça c'était une erreur qui m'a toujours amusé, parce qu'en réalité, voyez-vous, nous parodions l'esprit chauvin. C'est ce que certains n'ont pas voulu comprendre. Et c'est assez curieux parce que j'étais en Suisse dernièrement, en Suisse pour signer des albums, je précise tout de suite, et un journaliste suisse m'a dit, les albums paraît-il ont beaucoup de succès là-bas, un journaliste suisse me dit, vous ne croyez-vous pas que ce succès est dû au chauvinisme? Et je l'ai embrassé en disant, je suis heureux de voir un Suisse qui aime la France.
6: Et comment a-t-il pris ça, lui?
5: Ben, il est venu planquer son argent en France tout de suite.
0: Goscinny s'en tire toujours par une pirouette. Ça lui évite de trop se dévoiler. La timidité, la bonne éducation sont autant de voiles pudiques qu'il pose avec tact sur une personnalité pas forcément évidente à cerner. Catelle, autrice du roman des Goscinny, publié chez Grasset, tente de donner son sentiment sur l'homme.
7: Je vois deux personnages en Goscinny, le personnage public, pas sans rire, drôle, amuseur vraiment du public, parce que son but c'était, comme il le disait, de rire et de faire rire les autres avant tout. Et alors il y a le personnage plus intime qui à mon avis était quelqu'un d'extrêmement sensible, vulnérable même, parce qu'il avait une famille qui avait été déchirée pendant son enfance, une grande partie qui est partie malheureusement dans la Shoah et puis une autre qui a pu s'échapper, lui en Argentine, mais son père y est mort quand même. Et donc il a été très marqué par cette enfance et cette guerre, très attaché à sa femme qui elle-même était malade. Donc Anne m'a raconté à quel point il était affecté, il pleurait même, et ça m'a énormément touchée de ça, savoir combien dans son intimité il était tellement attaché à ses femmes, sa petite fille et sa femme, et ça me le rend infiniment sympathique et chaleureux.
0: Mais alors, si on met de côté l'homme, très certainement fait de défauts et de qualités comme tout à chacun, comment pourrions-nous définir l'œuvre, le style, les inspirations de Goscinny ? Déjà, on peut peut-être commencer par ce que Goscinny n'est pas. Quand il écrit, on peut faire ce constat, il n'y a aucune vulgarité, jamais, aucune grossièreté même. L'univers de René, c'est un monde qui se tient bien. Anne Goscinny.
1: Ça me fait très plaisir que vous disiez ça, parce que quand on défend son droit moral, ce qui est mon cas, c'est vraiment mon fer de lance. Son œuvre est exempte de tout ce qui touche à la sexualité, de tout ce qui touche à la scatologie, je n'assimile pas l'une à l'autre évidemment, et de tout ce qui est vulgaire. Et l'ADN de cette œuvre-là, ça pourrait être ça.
0: L'ADN de l'œuvre de René Goscinny, c'est aussi un point commun en particulier, évident, quelque chose que l'on retrouve à la fois dans le village gaulois d'Astérix et Obélix, dans la cour de récréation du petit Nicolas, et dans l'ouest américain de Lucky Luke.
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0: C'est tellement évident que vous ne vous en étiez peut-être même pas rendu compte, mais toutes les œuvres de René Goscinny ont une signature particulière.
1: Dans son œuvre, il n'y a aucun mort. Par exemple, les Dalton, c'est Maurice qui les a tués. Et quand mon père reprend Lucky Luke au 10e épisode, il lui dit « Mais t'as tué la poule aux œufs d'or, c'était quatre personnages formidables. Et les Dalton, tels que vous les connaissez, sont des créations de mon père. Les Romains, les Gaulois, ils se prennent des baffes et des torgnoles, mais il n'y a jamais de mort. On se remet toujours avec un œil au beurre noir. Dont le petit Nicolas, évidemment, il n'y a pas de mort. Dans Is No Good, le pauvre Is No Good, souvent, il finit en crapaud ou certainement pas en calife. Le seul mort de l'univers de mon père, c'est mon père.
0: Avant de mourir, René va vivre, intensément. Nous sommes en 1943. René a 17 ans. Avant de devenir une plume bankable, Goscinny sera comptable dans une fabrique de pneus. Il faut bien gagner sa vie. Son père vient de perdre la sienne à 56 ans. Un oncle d'Amérique, alors que René est encore à Buenos Aires, lui écrit noir sur blanc, dans une lettre, une formule de politesse toute faite. Il lui écrit « Il faut venir aux États-Unis ». René le prend au mot dans une boutade et a posteriori, Goscinny racontera « À cette époque, j'étais parti aux États-Unis pour travailler avec Walt Disney, mais Walt Disney n'en savait rien. » L'arrivée à New York est compliquée. D'autant qu'il faut faire le service militaire, Goscinny aurait pu s'engager avec les Américains. Il choisit l'armée française alors qu'on tente de l'en dissuader.
9: L'armée française ? Mais vous êtes fou ! Dans l'armée américaine, vous seriez bien mieux ! Vous aurez des œufs au petit déjeuner !
0: Goscinny est finalement affecté à Aubagne. On le surnomme l'Américain. Lors d'un séjour à Paris, il retrouve les survivants de sa famille à l'imprimerie Beresniak de Paris. Avec une certaine malice, il va faire éditer un livre en quelques exemplaires seulement. La fille aux yeux d'or, de Balzac, avec 6 dessins de lui. L'unique raison de ce stratagème, retourner plus tard aux États-Unis, les ouvrages en main, et ainsi faire croire qu'il est en France un auteur important, ce qu'il ne va plus tarder à devenir, mais il ne le sait pas encore. Aux États-Unis, René va fréquenter Harvey Kurtzman, l'inventeur du magazine culte Mad. Chez Mad, Goscinny apprendra définitivement à maîtriser un genre qu'il pratique déjà pas mal, la parodie. 1953, René Goscinny a 27 ans. Les femmes de sa vie sont sa mère et sa machine à écrire. Il ne les quitte jamais, ne refuse aucune pige. Pour les diversifier, il signe parfois René Malbec ou René Macaire. C'est avec Maurice qu'en 1954, il va lancer son premier duo scénariste-dessinateur. Le duo, il aime ça, Goscinny, dans le travail, mais aussi dans la fiction. Ainsi, pour un meilleur ressort comique, il va offrir un cow-boy solitaire, un compagnon de route intelligent, ça sera Lucky Luke et Jolly Jumper. Le tout sera publié pour la première fois dans le numéro 206 de Spirou. La même année, Jean-Jacques, 21 ans, dessine, lui, un tout petit garçon dans un périodique d'humour appelé Le Moustique, édité en Belgique par Jean Dupuis. Jean-Jacques, c'est sans paix et il avoue à Goscinny, 27 ans,
9: « J'ai besoin d'un scénariste de BD ».
0: René Goscinny postule, il prendra au départ un pseudo, Agostini. C'est à cette époque que René Goscinny instaure un nouveau rapport de force. Les bandes dessinées ont besoin d'histoires solides. Les auteurs franco-belges de l'époque se réunissent. Il y a Franquin, le papa de Lagaffe, Greg, celui d'Achille Talon, Peyot, le père des Schtroumpfs, entre autres. Et avec Goscinny, le futur père d'Astérix, une charte est signée pour défendre leurs droits. Un éditeur inquiet et ombrageux, principal fournisseur de bandes dessinées pour différents journaux, souhaite faire un exemple. Il décide de virer Goscinny de son agence.
9: Si René part, je pars aussi.
0: L'homme qui parle ainsi, c'est Albert Uderzo. Ensemble, ils vont créer une agence. Leur premier contrat, la publication d'un mensuel publicitaire pour le chocolat Pupier. Pour le moment, ce n'est pas très glorieux, mais rapidement, Franquin va leur demander des histoires à dessiner. Ça sera Modeste et Pompon. René Goscinny se doit donc d'être un créatif, mais aussi un entrepreneur qui n'a pas peur que le ciel lui tombe sur la tête. Non, sa peur à lui, c'est que sa petite entreprise connaisse la crise.
1: Toute sa vie, il aura l'angoisse de la page blanche. Toute sa vie, il se dira que l'idée qu'il vient d'avoir, c'est la dernière de sa carrière. Enfin, c'était très particulier à vivre.
0: Il n'aura jamais de panne d'inspiration, deviendra rapidement la référence absolue dans l'humour. Même l'immense Hergé, pour son journal Le Journal de Tintin, veut un héros nouveau. Ça sera Oumpapa. Si vous ne connaissez pas, n'hésitez pas. Dans Oumpapa, les dessins sont de Uderzo. Le scénario est de Goscinny. C'est l'histoire d'un Indien qui va former un duo, oui, encore un duo, avec un aristocrate français appelé Hubert de la Pâte Feuilletée. Ce dernier va découvrir la tribu d'Oumpapa, les Chava-Chava, notamment un vieux sage qui s'appelle Nakundan. D'ailleurs, à la fin de l'album, il va changer de nom. Il s'appellera Nakundan, mais elle est tombée, alors n'en a plus. À force de travailler pour les autres, une évidence finit par faire son chemin. Et si Goscinny et ses amis travaillaient pour eux-mêmes? Mais oui, s'ils faisaient leur propre journal, ils vont lancer Pilote avec une idée révolutionnaire, faire de la BD non pas pour les enfants, mais pour les ados. René Goscinny sait fédérer, il comprend vite que seul, on n'arrive à rien. Anne Goscinny, sa fille.
1: Mon père était un homme de bande, pas que de bande dessinée, de bande. Il vivait entouré de sa bande de copains. Au premier rang, sans doute Albert Uderzo, à côté Pierre Tchernia, un troisième larron, Gérard Calvi, qui était le compositeur du célèbre thème d'Astérix le Gaulois, qui est accessoirement le père de Yves Calvi, le journaliste. Et mon pédiatre, et ça je dois dire que c'était le côté mère juive de mon père, il s'est dit si je fais du pédiatre de ma fille mon meilleur ami, je peux partir tranquille, il lui arrivera rien. Et effectivement, j'étais quand même le seul enfant quand ses parents partaient en voyage pour la promo d'un Astérix qui dormait chez le pédiatre. C'est-à-dire qu'on laissait même pas le numéro de téléphone du pédiatre à la nounou ou à ma grand-mère, je dormais chez le pédiatre.
0: René Goscinny, c'est le tronc d'arbre de la bande dessinée française. Son œuvre est indéracinable, déjà ça ferait trop de peine à Idéfix, mais surtout un arbre, ça fait des branches. Gottlieb va partir faire L'écho des savanes avec Claire Brotéché, puis lancer seul Fluide glaciale. Rezer, Cabu, d'abord de l'aventure pilote, vont atterrir chez Charlie Hebdo et Moebius avec Druyet vont lancer le journal Métal Hurlant. Bon nombre d'auteurs, de dessinateurs doivent beaucoup à René Goscinny, mais certains d'entre eux vont mal se comporter avec lui et n'auront pas l'occasion de s'excuser pour avoir la conscience tranquille plus tard, une fois le maître disparu. C'est ce que je vous raconterai dans le prochain et dernier épisode, que je vous promets complètement dingue.
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0: Samedi 5 novembre 1977, la France en pleure. Elle apprend avec stupéfaction la mort de René Goscinny. Le journal Le Monde écrit « René Goscinny était à la bande dessinée ce que la Tour Eiffel était à Paris, ce que Balzac était au roman français, en un mot, ce qu'Obélix est à Astérix ». Goscinny est mort à 51 ans, comme Molière, Anne Goscinny.
1: Ça a fait la une de tous les journaux télévisés, du journal du dimanche, le dimanche matin, et qu'on a beaucoup titré Astérix orphelin. Ce qui a fait beaucoup de mal et beaucoup de peine à Albert Uderzo, puisque on est orphelin que quand nos deux parents disparaissent. Je sais que ça a été une déflagration. Oui, ça a été, il a 51 ans, il termine Astérix chez les Belges, il termine un Lucky Luke. Enfin, vraiment, c'est une gloire qui a été arrêtée net dans sa course.
0: Pardon pour le son, mais l'archive Europe 1 que je vous propose d'écouter maintenant est on ne peut plus émouvante. Tendez l'oreille, c'est Hergé qui parle. Oui, Hergé, le père de Tintin. Il rend hommage à René Goscinny et derrière l'émotion, on entend l'admiration.
10: Je suis vraiment bouleversé par la mort de ce garçon qui est encore jeune et qui avait une imagination extraordinaire et qui jonglait avec les mots, les situations et les gags comme Uderzo jonglait son crayon. C'était vraiment remarquable. Il a lancé des tas de dessinateurs en pilote et ensuite lui-même, avec Uderzo toujours, ont fait en sorte que la bande dessinée est un peu sortie du ghetto où on l'avait enfermée, c'est-à-dire qu'elle était uniquement destinée aux enfants ou aux demeurés.
0: Alors oui, la France est triste, bouleversée par la cruauté de ce destin si prématurément brisé. Rendez-vous compte, mourir à 51 ans en pleine gloire. L'émotion de cette disparition est aussi un malentendu. Beaucoup de lecteurs de bande dessinée imaginent alors que, avec la mort de Goscinny, c'en est fini des aventures d'Astérix et Obélix. Il n'en sera rien. C'est bien évidemment pour les proches que c'est le plus insoutenable, inacceptable, pour les copains, les amis de René, mais bien sûr aussi et surtout pour la famille, sa femme et sa fille. L'épreuve provoque une plaie qui ne se refermera jamais pour Gilberte, son épouse, et une plaie toujours ouverte pour Anne, sa fille. Hors micro, cette dernière m'a confié que certains admirateurs de René Goscinny, avec une maladresse infinie, pour ne pas dire pire, confondaient parfois Goscinny et Uderzo. Alors il lui demandait « Ah, mais vous êtes Anne Goscinny? Vous êtes la fille de René Goscinny? Pardon, mais entre Uderzo et Goscinny, Goscinny, c'est le vivant ou le mort ?» Allez, chassons la mort par l'amour. Je vous propose un petit retour en arrière. Évoquons la rencontre entre Gilberte et René. Nous sommes en 1964.
1: Quand ils rencontrent ma mère, ils sont sur un paquebot qui s'appelle Les Antilles. Ils font chacun une croisière avec leur mère. Mon père voit cette femme qui avait 22 ans, niçoise, une beauté. Et se dit comment je vais faire pour attirer son attention. Lui, il avait déjà... il avait 17 ans de plus, quoi. Donc, il était déjà un peu gros. Et donc, il s'est mis à manger des fleurs. Il les a salées et poivrées consciencieusement pendant la semaine. Et à la fin, il a osé s'approcher. Il était très, très, très timide. Il a osé s'approcher de ma mère et lui a dit je pourrais vous revoir. Et je suis l'auteur d'Astérix. Et elle avait jamais lu Astérix. Et donc, il lui donne un livre du petit Nicolas qu'il avait avec lui. Là, elle lit le livre du petit Nicolas et elle se dit « mais ce type est un génie ».
0: Goscinny et la gente féminine. Vaste sujet. C'est vrai que si on veut en savoir plus sur Goscinny et les femmes, eh bien ce qu'on peut faire, c'est demander à une femme. Je vous présente Catel. Elle est l'autrice de la très belle bande dessinée « Le roman des Goscinny » chez Grasset.
7: René Goscinny misogyne. Il aimait sa femme, certes, mais quel regard avait-il sur les femmes? Alors, il faut quand même savoir qu'il y avait la censure hein, dans les années 50-60 où on ne pouvait pas représenter des femmes dans la bande dessinée sans que ce soit compliqué. Il ne fallait pas qu'elles soient trop sexy, il ne fallait pas qu'elles soient comme ci, comme ça. Donc, il était assez brimé au niveau de la représentation. Et en plus, il avait l'élégance de son époque de ne pas vouloir caricaturer non plus trop les femmes. Donc, ni en faire des pin-up, ni en faire des caricatures. Donc, en plus, c'était le sujet, un village de Gaulois qui se tape dessus. Ben, les femmes étaient plutôt à l'arrière, à la maison. Mais il y a quand même des fortes personnalités entre Bonne Mine, Falbala. Et puis dans Lucky Luke, ben aussi un univers d'hommes. Le petit Nicolas, lui, était à l'école des garçons petits, donc il racontait ce qu'il connaissait comme Sampé. Après, je pense que c'est grâce à lui, comme je le disais, que Claire Bretéché a pu rentrer dans l'histoire de la bande dessinée. Et rien qu'à ce titre, je lui dis bravo. Il est féministe parce qu'il a envisagé Claire comme tout autre auteur masculin. D'ailleurs, il lui a carrément proposé ses scénarios au départ, pour Facteur Rhésus qu'elle a illustré. Je pense qu'il n'a jamais eu de problème de misogynie quelconque avec qui que ce soit.
0: Le problème de René Goscinny avec les femmes, c'est d'abord sa timidité. L'humour, encore et toujours, comme bouclier, pour éviter de se dévoiler. Écoutez les contorsions, l'esprit de l'époque, sa volonté de faire un bon mot. Nous sommes au micro d'Europe 1 en 1975, René Goscinny.
11: J'aimerais bien que ma femme soit une femme objet, mais elle a toujours refusé. Par conséquent, j'ai des sentiments tout à fait normaux vis-à-vis des femmes. Je suis marié, Uderzo est marié. Nous avons beaucoup de respect, d'amitié pour les autres femmes, d'amour pour les nôtres. J'aimerais bien que ma femme reste toujours à la cuisine. Elle refuse obstinément. Elle n'y va que pour me préparer mes repas, et encore pas toujours. Obélix est tombé amoureux, mais à la base, ce sont des hommes, des guerriers, des livreurs de menhirs, etc.
0: Et ben voilà, les femmes à la cuisine, mais avec amour. Bon, franchement, plaidons l'humour gaulois. Remettons-nous aussi dans le contexte de l'époque et souvenons-nous surtout des mots de Catel. C'est grâce à Goscinny que Claire Bretéché a eu le pied à l'étrier. L'amour entre René et Gilberte ne fait aucun doute. Ils furent nombreux à témoigner sur ce couple. Goscinny est transi d'amour pour elle. Elle avait 17 ans de moins que lui. Elle était une brune à forte personnalité, d'une beauté à couper le souffle. Voilà qui n'a pas dû arranger la timidité maladive de Goscinny. Rongé par le doute, par tous les doutes, la première question qu'il lui pose au début de leur relation, c'est « Vous savez que je suis juif? Est-ce que ça pose un problème pour vous? Non mais si c'est le cas, on arrête tout de suite. » La suite fut brève, mais d'une intensité folle. René, quelques mois avant sa disparition, apprend qu'un cancer du sein ronge son épouse. À cette époque, la maladie est incurable. Goscinny, qui, selon sa fille, n'est pas spécialement croyant, se rend quand même à Jérusalem, laisse un petit papier dans le mur des Lamentations où il demande à Dieu de veiller sur son épouse et sa fille. René Goscinny ne vivra pas que des épreuves personnelles, il y en aura des professionnelles aussi. Goscinny est le patron de Pilote, un journal mythique, celui qui inspirera tous les autres, un périodique où René fait débuter les plus grands du 9e art. Ces derniers, enfin certains parmi ces derniers, ont des revendications. Ils demandent à Goscinny une réunion. Nous sommes en mai 1968. René pense qu'ils sont pavés de bonnes intentions, mais pas forcément sous les pavés la rage.
1: Il est convoqué par un tribunal révolutionnaire stalinien qui vient lui reprocher d'être un patron, d'être paternaliste. Il n'y avait pas d'essence, on est en mai 68, donc il va à pied de là où il habitait dans le 16e à la rue du Louvre. Il est sans doute déjà fatigué puisqu'il mourra quand même moins de 10 ans plus tard, et pour aller se faire pendre par les pieds par une bande de gars qui, les uns après les autres, après sa mort, n'ont eu de cesse que de vouloir s'excuser, de regretter ce qu'il lui avait fait.
0: Pour Goscinny, la douche est d'autant plus froide qu'il avait toujours autorisé tous les dessinateurs à partir du journal, comme d'y rester, comme d'y revenir s'ils étaient partis. La liberté était totale et la déception est d'autant plus grande qu'il avait également toujours donné sa chance à des auteurs de bandes dessinées dont il reconnaissait le talent, mais dont l'univers lui était totalement étranger.
1: C'était quelqu'un qui ne comprenait rien à la science-fiction, par exemple. Par exemple, l'univers de Philippe Druyer, ça lui était complètement, ou Mandrika, complètement étranger. Il a eu l'intelligence de leur ouvrir quand même les pages de son journal Pilote, et c'est par eux qu'un beau jour, il a été convoqué, pas par Philippe Druyer particulièrement, voilà, par Moebius, quoi. Moebius, à chaque fois que je l'ai croisé, bien après la mort de mon père, dans des premières ou dans des cocktails ou des... Voilà, il venait s'excuser. Je dis, mais je peux pas t'excuser à la place de celui auquel tu as fait du mal. C'est pas que je veux pas, je suis pas sadique. Mais ça n'aurait pas de valeur, quoi.
0: Beaucoup de dessinateurs n'auront pas le temps de se réconcilier avec René Goscinny, de s'expliquer, d'exprimer des regrets. Il y en a un qui a commencé grâce à Goscinny, un grand, c'est Enki Bilal. Écoutez, je l'ai rencontré, il garde de René un souvenir empreint de tendresse et de mélancolie.
12: Les mots sont juste tendresse, mélancolie et reconnaissance et un peu de tristesse parce qu'on n'a pas été bien avec lui, Pilote. La fin de Pilote, c'était très violent, très douloureux pour lui et c'est injuste. Dès l'âge de 15 ans, moi, je prenais mon téléphone en tremblant pour appeler la rédaction de Pilote pour demander à rencontrer Goscinny et Charlier et leur montrer mes dessins. Ils acceptent, c'est incroyable. Ils acceptent, j'y vais en tremblant, je leur montre en tremblant, je repars en tremblant. Ils m'ont dit c'est très bien, bon, pour ton âge, c'est bien, continue, mais surtout, passe ton bac d'abord. Voilà. Ensuite est arrivé un concours. Je participe à ce concours organisé par Pilote et je gagne le premier prix réaliste. Qui je rencontre à nouveau? Goscinny. Et c'est lui qui va accepter ma première histoire courte, il va dire ouais. Et ça, non, c'est quelqu'un pour qui j'ai énormément. Et en plus, c'était quelqu'un d'extraordinairement fin, d'humour, non, évidemment, on connaît son humour. Et c'était quelqu'un que j'ai vraiment aimé beaucoup. Ouais.
0: On a l'impression aujourd'hui que tout le monde, hier, aimait Goscinny. Sa disparition entraîne un vide abyssal. L'épouse de René dira à sa fille, inconsolable, « Il vaut mieux avoir un père génial pendant 9 ans qu'un père ordinaire toute sa vie. » Cette dernière a effectivement 9 ans quand elle perd son papa.
1: J'ai compris qu'il était mort quand ma mère, ce samedi 5 novembre-là, alors qu'ils étaient partis à deux, quand ma mère est rentrée, elle a jeté sur la console son trousseau de clés. Et quand ils rentraient tous les deux, il y avait le bruit de deux trousseaux de clés. Et ce samedi-là de novembre, il y a eu le bruit d'un seul trousseau de clés.
0: Le bruit des clés, c'est le titre d'un court livre à fleur de peau que je vous conseille et qui fera naître en vous à coup sûr une immense émotion. Le bruit des clés est signé Anne Goscinny. Elle adresse une lettre à son père, Anne Goscinny, qui, comme sa mère, a le charme élégant de sa mélancolie. De son père, le regard silencieux mais qui en dit long, la plume juste et le sens de la formule. Pour raconter les circonstances étonnantes de la disparition de son père, elle confie.
1: Mourir d'un infarctus chez son cardiologue, c'est la mort rêvée pour tout humoriste.
0: Disons-nous la vérité, les circonstances de la mort de Goscinny font plus enrager qu'elles pourraient faire sourire. René sera victime à la fois de deux erreurs médicales qui lui seront fatales. Souffrant d'une angine de poitrine, la secrétaire de l'hôpital de Neuilly ne transfère pas son dossier à son cardiologue. Ce dernier reçoit Goscinny. S'il avait eu l'information, il ne lui aurait peut-être pas fait faire un test d'effort. Mais s'il avait été compétent, quand René exprime sans équivoque une douleur, le cardiologue n'aurait pas dû lui demander de continuer à souffrir sur le vélo. René Goscinny est un homme poli. Après tout, le cardiologue a fait l'effort de le recevoir un samedi. Alors il continue. Quelques minutes plus tard, il meurt. La fille de Goscinny, Anne, retournera voir le cardiologue pour comprendre. Elle aura comme éclaircissement des remarques qui dépassent l'entendement. Le cardiologue va en effet rappeler à sa fille que, d'abord, il n'a pas été payé pour la séance quand son père est venu. Voilà qui est délicat. Et que aussi, cette affaire lui a fait une mauvaise presse. Ben voyons. Et que, tenez-vous bien...
1: Le cardiologue que j'ai interrogé, bien des années après, m'a dit, écoutez, réjouissez-vous, mademoiselle. J'avais 18 ans tout juste. Parce qu'il aurait pu mourir à la même heure avec vous et votre mère dans la voiture. Et vous seriez morts tous les trois. Moi, je ne vois pas là un grand motif de réjouissance.
0: Quand je vous ai dit que Anne Goscinny a souhaité rencontrer le cardiologue pour comprendre, je ne vous ai pas tout dit. En fait, elle est venue pour le tuer. En tout cas, c'est ce qu'elle va lui dire. Lui faire croire, les yeux dans les yeux. Le cardiologue tente alors un mouvement pour appeler sa secrétaire, de l'aide. Anne lui dit de ne surtout pas bouger, car elle a un imperméable. Et la main qu'elle a dans sa poche tient un pistolet. Et que s'il bouge, elle en fera usage. Puis, elle va laisser passer de longues secondes, va se lever, observer une dernière fois le vélo sur lequel René s'était époumonné, puis s'en va. Elle n'avait rien dans sa poche. Le cardiologue s'en tire avec une grosse frayeur.
1: Mais c'était une bonne peur. Hein. Alors, une peur qui n'est pas à la hauteur de ce que ma mère et moi avons vécu comme drame et comme choc. Je pense qu'il n'a pas passé un très bon moment. Parce qu'il faut se méfier des adolescents. C'est un peu incontrôlable. C'est le jour de mes 18 ans.
9: Aujourd'hui, la dynastie continue avec les petits-enfants de Goscinny dont la maman regrette chaque jour qu'ils n'ont pas connu René. L'un, Simon, est acteur, l'autre, Salomé, actrice, réalisatrice, scénariste. La transmission, la suite, c'est important. Anne se souvient de la joie de sa propre grand-mère au moment de sa naissance.
1: Ça a rendu toute cette famille très heureuse, à commencer par ma grand-mère, la mère de mon père, qui, elle, avait constaté que les trois quarts de sa famille étaient partis en fumée dans les camps de concentration. Et tout d'un coup, avoir ce bébé et se dire « la vie continue », ça a été très important. Moi, elle me disait un truc qui met un peu la pression. Hein. Elle me disait « j'ai survécu au pogrom et aux nazis pour avoir le bonheur de te serrer dans mes bras ». Alors ça, c'est sûr que ça donne une responsabilité, mais ça donne aussi une espèce de confiance en soi qui, quels que soient les événements, ne s'en va jamais. Quoi.
9: Anne Goscinny s'est longtemps définie comme une caricature de mère ashkénaze avec une excuse, en être pleinement consciente. Elle se souvient que pour ses 11-12 ans, elle avait cassé la tirelire de son premier argent de poche pour s'acheter le parfum moustache, celui de son père, pour tenter de faire revenir une présence. Aussi fou que cela puisse paraître, Anne Goscinny n'a pas eu tout de suite la conscience du talent de son père, pour une raison particulière.
1: René Goscinny, c'est l'auteur d'Astérix, de Lucky Luke, du petit Nicolas, d'Isnogoud, l'un des créateurs du journal Pilote, des studios Idéfix, enfin c'est l'homme public. De René Goscinny, quand il vivait, je ne savais rien, puisque ses albums étaient consignés dans une bibliothèque qui était dans son bureau et à laquelle je n'avais pas le droit de toucher. J'avais accès à toutes les bibliothèques de la maison, mais pas à celle-ci. Donc, en gros, je pouvais lire Histoire d'eau à 7 ans, mais pas Astérix ni Lucky Luke.
9: Et ne nous en privons pas, lisons, relisons les Astérix, les Lucky Luke. On peut explorer aussi le monde de Lucrèce, de Catel et Anne Goscinny. J'ai à titre personnel, mais je suis sûr qu'il en sera pareil pour vous, un énorme coup de cœur pour la plume d'Anne. Procurez-vous La petite fille qui ne savait pas dessiner, illustrée par Emmanuel Guibert, émotion garantie. Et pour finir sur un sourire, voire un rire, lisez Oum Papa d'Uderzo et Goscinny. C'est moins connu qu'Astérix, mais largement aussi drôle, donc foncez. Un grand merci d'avoir écouté Le destin extraordinaire de Goscinny. Et puis merci à mon talent d'avoir permis ce chef-d'œuvre sonore. Au bas mot, allez, à bientôt.
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13: 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Johnny Hallyday a inspiré plusieurs bandes dessinées ces dernières années, vous le savez peut-être. Je pense notamment à celle qui est sortie en 2022, une BD biographique. Johnny Hallyday, Les tendres années 1943-1969, publiée par les éditions du Cygne. C'était pour les 5 ans de la disparition du chanteur. Johnny Hallyday, justement, dans un entretien de 2003 et au micro d'Isabelle Morizet, c'est dans un instant sur Europe 1. C'est ce que je vous propose de revivre juste après Pascal Obispo et Francis Cabrel en duo. Il faudrait que pleuve l'amour.

0: Il faudrait que pleuve l'amour, c'était Pascal Obispo et Francis Cabrel. Excellente nuit à tous, avec maintenant une archive Europe 1. Un joli document, un entretien précisément qui date de 2003. Isabelle Morizet qui reçoit Johnny Hallyday et qui retrace son parcours. Ses débuts sur scène à l'âge de 7 ans à Copenhague, les conseils que lui avait donné Maurice Chevalier, la naissance des groupes rock de l'époque ou encore son rapport aux États-Unis. Passez un très très bon moment en compagnie donc de Isabelle Morizet et de son invité Johnny Hallyday. Nous sommes en 2003.
1: Isabelle Morizet,
2: est-ce qu'on s'habitue à la gloire, le temps de devenir une légende ? Et lorsque cette légende devient mythologie nationale, comment résiste-t-on à sa propre vie magnifique et insensée qui contient les rêves de 4 générations ? La légende de Johnny se nourrit en fait des rêves de tout un peuple. Il est fort pour nous et le temps ne l'atteint pas. Johnny fêtera donc ses 3 fois 20 ans, les 10, 11, 14 et 15 juin, au Parc des Princes à Paris. Bonjour Johnny.
3: Bonjour.
2: Johnny, il y a 40 ans, vous chantiez « Pour moi, la vie va commencer ». Mais en fait, on a l'impression que tous les jours, pour vous, tout recommence. Comment vous faites pour vous projeter ainsi dans le futur ? C'est une force incroyable, vous avez un secret.
3: C'est-à-dire qu'on ne travaille pas avec le passé, on travaille avec l'avenir, on travaille avec ce qu'on a envie de faire. Ce qu'on a fait, on a plus envie de le faire parce qu'on l'a déjà fait. Donc c'est logique, de les rêves qu'on a, c'est de faire des choses qu'on n'a pas encore faites. Donc c'est ce qu'on va faire, donc c'est l'avenir évidemment.
2: Vous avez souvent confié que pour faire ce métier, il ne faut pas être normal. Pourquoi dites-vous ça?
3: Si on est normal, ça n'intéresse personne. Simplement, disons que ma façon de penser en faisant ce métier, je ne prémédite rien. D'abord, on ne peut pas prédire le succès de quelque chose autrement. Tout le monde ferait des choses pour avoir du succès. Je pense qu'il faut avoir un certain instinct, il faut avoir une envie, il faut avoir un sens de création, et puis beaucoup de choses.
2: Votre enfance, Johnny, elle toute seule, c'est déjà un roman. Les moments qui ont le plus compté de l'époque où vous vous appeliez encore Jean-Philippe, sont lesquels ?
3: Vous savez, il y a très très longtemps qu'on ne m'a pas appelé Jean-Philippe. Je crois qu'on a arrêté de m'appeler Jean-Philippe quand j'ai commencé à chanter d'ailleurs. Même ma mère maintenant m'appelle Johnny, elle ne m'appelle plus Jean-Philippe.
2: Qui vous a baptisé Johnny ?
3: Alors c'est Lee Hallyday qui m'a élevé, un peu comme un grand frère, qui est d'origine américaine, qui avait créé un numéro de danse avec la fille de la sœur de mon père, qui m'avait élevé à l'époque, et pour lui, Jean-Philippe, c'était trop long, il n'arrivait pas, mais il parlait pas français. Il me dit, diminutif de John, c'est Johnny. Alors il m'a toujours appelé Johnny.
2: C'est à cause de Lee Hallyday et de votre cousine Desta que vous êtes retrouvés à l'âge de 10 ans sur la scène de l'opéra à Londres, en train de chanter David Crockett. Est-ce que c'était votre première scène, ça, Johnny ?
3: Non, ma première scène, c'est je devais avoir 7 ans, c'était à Copenhague. Et le prétexte était que je vienne sur scène chanter une chanson à la guitare pendant que eux changent de costume, de scène. Ça leur permettait de se changer, donc je chantais une chanson et eux revenaient et finissaient leur numéro.
2: Mais c'est vous qui aviez insisté pour faire vos premiers pas sur scène, ou ça les arrangeait ?
3: Oh non, pas du tout, ça les arrangeait plutôt. Moi j'étais mort de trouille surtout. et c'est vrai, c'était pas prévu comme ça. Mais enfin bon, c'est vrai que je suis monté sur scène. J'étais très très très très jeune. La première fois que je suis monté sur scène, je devais avoir 7 ans.
2: Desta et Lee Hallyday étaient sans cesse en tournée. Je crois qu'ils avaient des contrats en Espagne, en Italie, en Allemagne, en Suède. Comment faisiez-vous pour être scolarisé ?
3: Ah ben alors, vous savez, j'étais inscrit à ce qu'on appelle une école spécialisée pour les artistes, disons pour les enfants d'artistes, par correspondance. Donc on recevait les cours. C'était la sœur de mon père qui me faisait travailler mes cours. On renvoyait les devoirs et j'en recevais d'autres.
2: Vous étiez un enfant plutôt solitaire ?
3: Oh, je l'ai toujours été, mais ça, je l'ai toujours été par la force des choses, puisque comme on changeait quand même souvent de pays, j'avais jamais le temps de me faire des amis dans les endroits où on était, parce que quand on restait jamais dans un endroit plus de, disons, de entre 15 jours et un mois. Donc c'est vrai que jusqu'à l'âge de 15 ans, disons, j'ai jamais eu de vrais amis, en tout cas.
2: Mais vous étiez pourtant un enfant heureux ?
3: Oui, parce que c'était ma vie, c'était comme ça, j'étais un enfant de la balle, puis j'ai jamais connu autre chose. Donc quand on connaît pas autre chose, les choses qu'on ne connaît pas ne vous manquent pas, bien sûr.
2: Johnny, vous vous souvenez de la première audition que vous avez passée chez Maurice Chevalier ? Je crois d'ailleurs que c'est votre tante qui vous avait emmené, vous aviez 11 ans à peine,
3: oui,
2: n'est-ce pas ?
3: Oui, bien sûr, oui. D'abord, j'habite là-bas maintenant, parce que j'ai toujours été impressionné par cet endroit.
2: Vous voulez dire que vous avez racheté sa maison ?
3: Non, pas sa maison. La maison à côté. Et la première fois que j'ai été reçu par lui, donc il m'a été reçu très, très, très, très gentiment. C'était quelqu'un de très, très gentil. Et puis bon, recevoir un môme de 11 ans, bon, c'est pas évident. Tout le monde le fait pas. Et puis c'était quelqu'un de quand même de très connu. Mais néanmoins, il m'accueille. Bon, alors je chante une chanson, deux chansons, et puis il me dit, ouais, c'est bien petit. Puis il me dit ce truc que j'ai toujours suivi par la suite, et il me dit, tu sais, je sais pas si tu feras ce métier un jour, mais si tu fais ce métier un jour, soigne toujours ton entrée et soigne toujours ta sortie. C'est ce que les gens retiennent, de toute façon. Ben, et au milieu, ben écoute, tu fais comme tu peux, tu chantes. Voilà, bon, j'ai toujours, c'est pour ça que j'ai une raison, j'ai toujours soigné mes entrées, mes sorties.
2: Adolescent, vous étiez certain que de toute façon, votre vie, vous la passeriez sur scène ?
3: Non.
2: Pas du tout ?
3: Non, je ne pensais pas à ça. Vous savez, et puis, ma vocation n'était pas vraiment... D'abord, quand on a 11 ans, ce n'est pas vraiment ce qu'on veut faire. Et puis, par la suite, je voulais être comédien. Alors, on était quand même d'une famille assez pauvre, quand même. Il faut bien dire les choses comme elles sont. J'avais menti à un petit groupe, parce que entre-temps, j'ai connu les chansons d'Elvis Presley, donc j'avais menti à un groupe avec deux, trois copains. Et on faisait des balles, comme ça, des petits balles, le samedi et le dimanche.
2: Comme le bal du Moulin Rouge, par exemple?
3: Le bal du Moulin Rouge. Et Jacques Dutronc était à la guitare. Ça me permettait de payer mes cours de comédie. Je prenais des cours de comédie au Centre d'art dramatique de la rue Blanche, à l'époque. Moi, mon but, c'était de devenir comédien. C'était pas vraiment de devenir chanteur.
2: C'était anecdotique, la chanson de Johnny, à ce moment-là.
3: J'aimais beaucoup la musique, mais je voulais pas en faire.

0: comme ça. Mais au départ, je m'étais plutôt préparé pour être comédien.
1: Mais c'est le public qui vous a choisi, plus que vous n'avez choisi cette voie.
0: Oui, le public et puis la maison de disques aussi, parce que si la maison de disques ne m'avait pas fait faire ce disque, vraisemblablement, je n'aurais jamais été dans une maison de disques pour passer une audition pour être chanteur.
1: À l'adolescence, qui vous manquait le plus, Johnny? Votre père ou votre mère?
0: Ma mère.
1: Votre mère?
0: Oui.
1: Vous la voyez de temps en temps, mais rarement?
0: Oh, vous savez, ma mère, j'adorais ma mère. Mais vous savez, bon, la vie est ce qu'elle est. Ma mère a eu un énorme problème affectif avec mon père qui nous a abandonnés quand j'avais 4 mois. Et ma mère devait travailler. Et puis ma mère, elle était mannequin. Elle était mannequin vedette chez Lanvin à l'époque. Donc elle travaillait la journée. Donc elle m'avait donné... Enfin, pas donné comme ça, hein, mais elle m'avait donné à la sœur de mon père, qui était une femme formidable. Et elle travaillait de plus en plus, et puis donc je suis resté de plus en plus avec donc ma tante. Donc j'ai fini par aller en tournée avec eux, et puis ma mère s'est remariée. Et quand j'ai revu ma mère après, parce qu'à l'époque la majorité c'était 21 ans, et j'avais, comme je travaillais, que je travaillais beaucoup en tant que chanteur, je voulais me faire émanciper pour pouvoir gagner toucher mon argent, parce que je pouvais pas toucher mon argent. Donc j'avais été, c'est à Grenoble, ils habitaient Grenoble avec son mari. Donc j'avais été à Grenoble pour me faire émanciper, à l'âge de 18 ans.
1: Ces yeux bleus, ciel, c'est de votre maman que vous les tenez?
0: Ma mère et mon père.
1: Oui. Sans le savoir, qu'est-ce qui vous a légué votre père?
0: Oh, certainement un certain don artistique qu'il avait très certainement. Vous savez, je parle très peu de mon père parce que je n'ai pas vraiment connu mon père. Donc c'est toujours difficile de parler de quelqu'un qui est votre père et on le connaît pas vraiment. Mais je sais que c'était un grand comédien. C'est peut-être pour ça aussi que je voulais être comédien. J'avais rencontré à l'époque, enfin Serge Reggiani était venu me voir lors d'un concert en me disant si j'ai bien connu ton père. Je venais prendre des cours les week-ends à Bruxelles parce qu'il avait un cours de comédie et Serge Reggiani allait prendre des cours de comédie là-bas. Donc c'est comme ça que j'ai appris que mon père était professeur de comédie.
1: Johnny, vers 15-16 ans, il paraît que vous étiez un blouson noir, castagnant la bande des Batignolles, avec les types de la Trinité. C'était si méchant que ça à l'époque, les blousons noirs?
0: Oh, vous savez, les blousons noirs, c'était les rebelles sans cause. C'est surtout venu à la suite de films dont nos héros à l'époque étaient James Dean.
1: Brando.
0: Vous savez, on est des enfants d'après-guerre, hein, de juste à la fin de la guerre. Donc, il y a une espèce comme ça de rébellion avec la compréhension des parents, qu'on avait tous un petit peu. Alors, ça nous donnait un petit peu une attitude d'avoir un blouson de cuir noir sur le dos. Mais on n'était pas si méchants que ça.
1: Il est vrai que Eddie Mitchell faisait partie de la bande des blousons noirs de la Trinité?
0: Non, Eddie Mitchell n'a jamais fait partie de la bande.
1: Alors vous voyez, les rumeurs.
0: Non, j'ai connu Eddie un peu plus tard. Pas beaucoup plus tard, parce que quand je faisais partie de la bande de la Trinité, j'avais 14 ans. Je connaître Eddie, je devais avoir 15 ans. Et là, c'était au Goldsboro. Moi, j'avais 15 ans et Eddie a un an de plus que moi. Donc, il faisait partie des grands, lui. Il disait toujours... Bon, allez, vous, les minots, là, bon, allez jouer plus loin. Nous, on parle entre adultes, ici.
1: L'année 2003 sera l'année de Johnny. Son extraordinaire tournée des stades passera les 10, 11, 14 et 15 juin par le Parc des Princes à Paris, où il fêtera son anniversaire. Et côté disque, l'intégrale live de Johnny, c'est-à-dire 22 CD enregistrés depuis son premier Palais des Sports en 61, va sortir le 20 mai prochain. Mais avant tout ça, je vous convie ce matin à une émission tout à fait exceptionnelle, puisque pour nous, rien que pour nous, Johnny raconte Johnny. Johnny, est-ce que vous pouvez justement nous raconter comment un beau jour de l'été 1958, je crois en entrant par hasard dans une salle de cinéma tout près de la place Clichy, une salle de cinéma qui semblait afficher un western, vous avez en fait reçu...
0: L'Atlantic Palace.
1: Ah, ça y est, il sait de quoi je veux parler. Vous avez reçu, je crois, ce jour-là de plein fouet le message du rock'n'roll délivré par un jeune américain brun qui se trémoussait sur l'écran et qu'on ne connaissait pas encore très bien en France. Hein.
0: Ouais, c'était Elvis... D'abord, je me suis trompé de film, parce que quand j'étais passé devant les affiches et les photos, à l'époque, dans les cinémas, il y avait des photos qui étaient affichées à l'entrée du cinéma. Et je vois donc, comme un western, quoi, des cow-boys avec des chapeaux. Et tiens, un western que je connais pas, Loving You, et j'y vais. Et je tombe dans une espèce de comédie musicale avec à Jean Tourbrun, effectivement, qui se trémoussait. On connaissait pas encore ce genre de musique en

0: 1974, ce qu'on a appelé par la suite rock'n'roll, et c'était Elvis Presley. J'ai regardé ça, puis j'étais un peu surpris.
1: Vous n'avez pas adhéré tout de suite?
0: Non, pas tout de suite, non. Mais je voyais quand même des filles dans la salle se trémousser un peu. J'ai dit, tiens, c'est bizarre. Bon. Et puis, je m'en vais. Puis, deux jours après, je repasse devant le cinéma et je rentre dans le cinéma. Et je revois le film. Et là, j'ai eu le déclic la deuxième fois. Et comme Lee Hallyday était américain, évidemment, je demande à Lee Hallyday si ses parents, qui vivaient à Tulsa dans l'Oklahoma, pouvaient m'envoyer les disques de ce chanteur. Donc, je recevais les disques. Donc, ben, j'ai reçu les disques d'Elvis. Et tous les premiers disques de rock'n'roll, c'est-à-dire Little Richard, Gene Vincent, avant que ça soit connu en France. C'était dans les années 58, effectivement. À l'époque, la musique en France était plutôt Scooby-Dooby-Doo de Sacha Distel, etc. Et je me suis dit, c'est ça que je veux faire.
1: Alors, Elvis vous a montré la voix, Johnny, mais comment vous êtes-vous mis à travailler?
0: Bah, d'après les disques, j'ai commencé à recopier les paroles sur une feuille de papier. Avec ma guitare, à trouver les accords et puis à commencer à travailler les chansons.
1: Vous aviez quel âge ?
0: Je devais avoir 15 ans.
1: 15 ans. Est-ce que c'est en fait à ce moment-là qu'est entrée en scène donc la plus belle pépinière de talent de l'époque, c'est-à-dire le golf de Rouault ?
0: Oui, alors bon, pour dire aussi une chose, c'est qu'ensuite j'ai découvert le golf de Rouault, qui était le seul endroit à Paris. Il y avait un grand jukebox et il y avait justement les disques de Paul Anka, Elvis Presley, Gilles Vincent, Bill Haley. Et on était très peu, on était un noyau de jeunes, on était peut-être une centaine à connaître ce genre de musique. Et on allait là, c'était le samedi, le dimanche et le lundi.
1: Ça ne passait pas encore en radio?
0: Non. Et donc on se retrouvait là, et puis on dansait sur ces disques. Et c'est comme ça que la musique est née, je dois dire. Ensuite on en a fait un tremplin, on a tous monté des orchestres. On en a fait un tremplin qui s'appelait le tremplin du Golf de Rouault. Et là, c'est devenu une habitude. Les producteurs de maisons de disques sont venus pour voir les nouveaux talents, les nouveaux groupes qui se montaient. Et c'est comme ça, d'ailleurs, que les Pirates ont eu un contrat de disque. C'est comme ça que les Chats Sauvages ont eu un contrat de disque, et ainsi de suite.
1: On oublie souvent, Johnny, que vous n'aviez que 17 ans quand vous avez dû affronter à la fois donc la gloire et puis certainement la stupeur de vos aînés qui ne comprenaient rien au rock'n'roll. 1960 et 1961 ont été pour vous des années de vrai délire. Mais quels sont les personnages et les événements qui restent à jamais dans votre mémoire? 60, 61, qu'est-ce que vous avez gardé de très très fort, de très intense de cette période-là?
0: Déjà, ce premier concert de rock'n'roll qu'on a fait au Palais des Sports. Et ça, bon, c'était un souvenir quand même assez fort, parce que je me rappellerai toujours, c'est ce fameux concert où tous les sièges ont été détruits dans la salle du Palais des Sports, où il y a une polémique. Faut-il pas interdire les spectacles de rock'n'roll en France? Le rock'n'roll amène la violence.
1: Vous êtes devenu un personnage subversif.
0: Mais vous savez, il y avait cette même polémique aux États-Unis, hein, à un moment donné. Moi, je me rappelle de certains disc jockeys dans certains États des États-Unis qui disaient. En parlant d'Elvis Presley, ce chanteur blanc qui chante des musiques de nègres, vous l'avez entendu, et ben voilà, je casse le disque en direct, vous l'entendrez plus jamais. Il y a eu ça un peu partout, hein, avec le rock'n'roll. Mais c'était une nouvelle musique, faut comprendre ça, c'était une nouvelle musique, les gens n'étaient pas habitués à cette nouvelle musique, et les gens adultes ne savaient pas très bien encore comment s'est situé par rapport à cette musique. C'est vrai que le rock'n'roll était une musique un petit peu inspirée du country et du blues, que le blues est une musique de noir, et que le noir, il n'y a que les noirs qui l'écoutaient.
1: Mais alors pourquoi cette époque-là, même votre maison de disques, vous a assuré que certainement votre succès ne durerait qu'une saison? Il pensait que c'était vraiment éphémère.
0: Oui, je sais, oui, c'est éphémère. Mais moi, vous savez, même moi, je pensais pas durer plus longtemps qu'un an ou deux ans.
1: Pourquoi?
0: Mais parce que je m'étais lancé dans quelque chose de... Une musique qui n'était pas une musique française, c'était pas Pour certains, c'était pas une musique du tout. C'était des crieurs. Ils savaient pas chanter, ceux qui chantaient du rock'n'roll. Bon,
1: on était dans la France aussi d'avant 68, oui, donc une France puis, très très rigide.
0: Voilà, puis c'était la France de cette époque-là. C'était une France à texte plus qu'à musique, et que ça sortait totalement des normes de ce qu'on pouvait entendre en France comme chanson. C'était pas de la chanson française, voilà.
1: Alors, ça fait 40 ans, Johnny, que vous tenez le rôle de l'idole inoxydable. Les modes, les succès, les échecs, les passions, rien n'entame votre renommée. Elle est faite de quoi, cette force que vous possédez et que les autres n'ont pas?
0: Je pense que s'il y en a d'autres qui ne l'ont pas, c'est qu'ils n'ont pas vraiment envie de faire ce métier. Je pense que quand on a vraiment une passion dans la vie, on va jusqu'au bout de ses envies. Et moi, c'est ce que j'ai toujours fait dans ce que j'entreprends, que ce soit pour la comédie en tant que comédien, ou que ce soit dans la musique en tant que chanteur. Je crois que quand on n'a pas assez d'envie, il y a une certaine passion qui vous manque, et quand on n'a pas la passion, eh ben, on n'arrive pas à faire les choses qu'on a envie de faire, quoi.
1: Qu'est-ce qui est le plus difficile quand on est Johnny Hallyday?
0: Durer.
1: Vous êtes maître en la matière.
0: Pas toujours facile, vous savez, ça demande beaucoup de choses, hein, de durer, parce que c'est beaucoup de, comment dire, c'est beaucoup de privations, c'est beaucoup de choses à accepter qu'on n'a pas toujours peut-être envie d'accepter par rapport à sa vie, de sa vie privée, sa vie de tous les jours. On l'accepte ou on l'accepte pas. Moi, j'ai décidé de faire un métier, donc j'ai accepté certaines choses, disons. Mais c'est vrai que quand j'ai dans mon jardin secret, j'essaye de... Je ne dirais pas, par exemple, que j'ai un jardin secret, parce que les gens vont me demander « Alors, c'est quoi votre jardin secret ?» Mais si j'ai un jardin secret, c'est pas pour le dire, en tout cas. Mais c'est vrai, il y a... Bon, ça demande quand même des... C'est pas toujours évident de vivre... d'être un homme public et d'avoir une vie normale. C'est pas évident, quoi.
1: C'est parfois lourd à porter.
0: C'est, assez dur. C'est surtout si on vit avec quelqu'un par rapport à l'autre personne.
1: Johnny, quand on est l'idole que vous êtes, la solitude, on la recherche ou bien elle a un côté effrayant?
0: Non, on la recherche pas du tout.
1: Pas du tout.
0: Je suis pas masochiste du tout. Non, c'est.
1: Mais peut-être la solitude, pour faire l'équilibre.
0: Vous savez, on fait un métier où on est très demandé. On fait un métier où on se demande toujours si les gens vous aiment vraiment pour vous ou pour autre chose. Donc obligatoirement, la solitude, elle finit par peser et à s'installer même quand on n'a pas envie de l'avoir, quoi.
1: En fait, votre but, c'est, comme l'a si bien écrit Goldman pour vous d'ailleurs, trouver l'envie d'avoir envie. Toujours, sans cesse.
0: Je considère que pour faire ce métier, et c'est pour ça que j'adore cette chanson de Jean-Jacques, il a touché juste en me proposant cette chanson, c'est quand on veut faire ce métier, il suffit pas de vouloir le faire soi-même. Mais c'est surtout aussi par rapport aux autres. Donnez-moi l'envie d'avoir envie et j'aurai envie, quoi.
1: Vous arrivez encore à vous surprendre, Johnny?
0: Non, mais j'arrive à avoir envie.
1: Johnny est sur tous les fronts. Au cinéma, le 16 avril, entouré de Depardieu et de Renaud dans Wanted. Sur disque, dès le 20 mai, avec la sortie de son intégrale live, reprenant tous les concerts depuis 1961. Et sur scène, avec une incroyable tournée des stades, qui passera entre le 10 et le 15 juin, par le Parc des Princes, pour son anniversaire. Mais ce matin, Johnny est tout à nous. Johnny, quand on a pour nom Hallyday, qu'on est parfaitement bilingue, puisqu'on a été élevé par un cousin américain, quand on est fou de rock'n'roll et qu'on a assez de charisme pour avoir traversé comme un dieu 4 décennies, tenter une carrière aux États-Unis, c'est parfaitement logique. Alors pourquoi vous ne l'avez jamais réellement fait?
0: Parce que j'en ai pas eu envie, vraiment.
1: C'est aussi simple que ça.
0: Ouais, bah oui, pour ça, les choses sont pas, pour pas compliquer les choses. Il y a que Godard qui veut toujours compliquer les choses qu'on peut faire facile, mais moi, je suis beaucoup plus simple que ça. Non, c'est pas mon pays, c'est pas ma culture, j'adore leur musique, mais ça s'arrête là. J'ai pas envie de devenir une machine. Là-bas, on a un peu tendance, j'ai l'impression à être une machine.
1: La machine du show business américain, vous en méfiez?
0: Ouais. Je trouve qu'il y a des belles choses à faire chez nous. On n'a pas besoin d'aller faire ailleurs.
1: Mais alors, le concert à Las Vegas en 96...
0: Moi, je vois tous ceux qui ont essayé ou qui le font avec succès finissent par craquer. Et je considère que déjà en le faisant dans notre pays, déjà c'est limite. S'il faut aller en plus aller ailleurs pour craquer définitivement, c'est pas la peine.
1: Donc dévorer la planète, Johnny, c'est pas votre but.
0: Non, non. Bah, vous savez. Et puis j'aime bien aller à l'étranger. J'aime bien aux États-Unis. J'aime bien aller en vacances. Mais trop longtemps, non. Il faudrait, vous savez, pour faire une carrière aux États-Unis, il faudrait y vivre. J'adore les États-Unis, j'adore aller en vacances, j'ai traversé les États-Unis en moto, j'ai plein de rêves de gosses qui sont réalisés en y allant, parce que bon, la réalité n'est pas toujours ce qu'on s'imagine, mais en gardant les rêves qu'on a de gosses, on peut s'en sortir. Je me vois pas vivre là-bas.
1: Le concert à Las Vegas en 96, il est né de quelle envie alors?
0: J'ai voulu aller à Vegas, dans la salle où avait chanté Presley à ses débuts, mais pas pour interpréter mon spectacle de genre que j'ai l'habitude de faire enfant, ne faire qu'un spectacle de rock'n'roll, qu'avec du rock'n'roll. Donc, voilà, je voulais le faire, je l'ai fait, et puis c'est bien, mais je l'avais pas fait pour les Américains, je l'avais fait pour les Français.
1: Johnny, l'année suivante, en 97, vous avez fait une escapade de 6 mois, qui a surpris d'ailleurs tout le monde. Vous avez pris le grand large sur votre bateau de 43 mètres de long, le Hanleyo.
0: Non, pas 6 mois, un an.
1: Un an.
0: Oui, un an. Oui. Ouais, j'ai vécu pendant un an, j'ai vécu sans un bateau.
1: Mais qu'est-ce que vous attendiez de cette incroyable escapade, alors?
0: Ben la mer, la tranquillité. C'est formidable de pouvoir voir la terre de la mer. Moi, j'ai toujours vu la terre d'avion, ou en allant par avion sur la terre, de voir la terre par la mer, c'est formidable. On voit des choses qu'on voit pas ailleurs.
1: Vous avez fait
0: et puis
1: le
0: de s'arrêter où on veut. On peut s'arrêter où on veut. On a une maison avec sa chambre à coucher. On a envie d'aller dans un endroit, on va dans l'endroit. Si on a envie de partir le lendemain matin, on part le lendemain matin. Si on a envie d'y rester une semaine, on reste une semaine. C'est une expérience formidable.
1: Mais pendant ces 6 mois de silence, de solitude, perdu dans le grand bleu...
0: J'avais des copains qui venaient me rejoindre quand
1: même. J'imagine bien, hein, mais oui, est-ce que vous avez trouvé...
0: Et puis j'ai travaillé, j'ai élaboré le nouveau spectacle que je voulais faire ensuite, par la suite, au Stade de France. Je ne suis pas resté inactif sur le bateau pendant un an.
1: C'est sur ce bateau que vous avez imaginé le spectacle du Stade de France?
0: Absolument, oui, bien sûr. Oui. J'avais des réunions de travail, d'ailleurs, où on venait me rejoindre sur le bateau pour justement en parler une fois tous les 15 jours. Non, mais j'ai pas mal travaillé sur le bateau, en plus. Mais c'est bien de travailler loin de tout. Sans le téléphone, sans tout ça, quoi. Enfin bon.
1: Ça ne vous était jamais arrivé comme ça?
0: Non, mais ça m'a fait du bien. J'avais besoin de ça à cette époque-là, voilà. Donc je l'ai fait.
1: Vos deux enfants, David, né en 66 de votre mariage avec Sylvie, et puis Laura, née en 83 de votre union avec Nathalie Baye, ont trouvé chacun leur voix. David vous a composé d'ailleurs un magnifique album, 100%, qui s'est vendu à plus d'un million d'exemplaires. Laura se révèle être une comédienne poignante dans son premier long métrage, Les Corps Impatients. Est-ce que vos enfants vous surprennent, Johnny?
0: Oui, mais ils me surprennent dans le bon sens. Bon, David, c'était évident qu'il allait être... quelque part musicien, parce qu'il a toujours eu ça en lui. Il a commencé à toucher de la batterie, il avait 5 ans. J'ai toujours su qu'il serait quelque part ou compositeur, dans quel style exactement, on ne pouvait pas trop savoir avant, mais qu'il serait de toute façon musicien. Donc moi, ça ne m'a pas surpris du tout. Ma fille, par contre, ça m'a surpris parce que, comme elle était très timide, elle ne m'a jamais dit qu'elle voulait être comédienne. J'ai appris qu'elle était comédienne quand elle était en train de tourner.
1: Elle n'a pas osé, vous le confiez.
0: Elle n'a pas osé me le dire. Et puis ce qui m'a agréablement surpris d'ailleurs, je trouve ça un très bon choix qu'elle a fait. Mais en tant que comédienne, elle ne voulait pas utiliser mon nom, donc se servir du nom de Laura Hallyday. Elle a choisi Laura Smith. Et je trouve ça délicat. Mm-hmm. Je trouve ça intelligent. Et parce qu'on fait obligatoirement, même sachant que c'est quand même ma fille, moins le rapprochement immédiat avec le nom de Hallyday, je trouve ça très intelligent.
1: C'est comme un retour aux sources, en plus.
0: Quelque part, oui.
1: Vous l'avez vu sur grand écran, le film
0: non,
1: sort là, au printemps.
0: Non, j'ai pas vu le film encore.
1: Vous n'avez pas vu le film encore?
0: Non, j'ai pas. Elle a pas osé me le montrer encore. Mais je vais le voir.
1: Elle tient un rôle
0: oui, très difficile.
1: Très difficile,
0: je sais, très difficile
1: à tenir,
0: mais d'après ce que je sais, elle y est formidable.
1: Vous parvenez à faire des escapades avec vos enfants ou avec le planning qui est le vôtre? C'est vraiment difficile.
0: Non, c'est pas uniquement le planning, c'est pas uniquement mon planning. C'est que vu le planning de mes enfants, ça devient de plus en plus difficile parce que quand je leur téléphone en me disant, mais qu'est-ce que vous me diriez d'un petit week-end à Megève ou à Ah oui, non, mais là, je peux pas, parce que j'ai des trucs à faire. Enfin, bon, le truc qu'on a tous à faire. Ça devient difficile d'avoir des... de pouvoir s'échapper en vacances quelque part.
1: Quel genre de grand-père vous êtes avec vos deux petites filles?
0: Écoutez, je sais pas comment sont les autres grands-pères, mais je pense normal, hein. Vous savez, on vit dans une époque où on se sent pas... Moi, je me sens pas grand-père. Et moi, quand je vois mes petites filles, c'est un petit peu comme mes petites filles, quoi. Enfin, je les...
1: Bon. Elles vous ont vu sur scène, j'imagine, bien sûr.
0: Elles ne m'ont jamais vu sur scène, non.
1: Mais comment est-ce possible?
0: Tout ça, bon.
1: Comment est-ce possible qu'elles n'aient jamais vu Johnny sur scène?
0: Ben, elles vont me voir au Parc du Prince.
1: Si Laetitia vous donne un enfant, vous le regarderez grandir. Vous prendrez le temps.
0: C'est certain, oui. Bien sûr.
1: Alors, on va revenir à votre métier, Johnny. La démesure vous a toujours réussi. Vous avez triomphé au Stade de France, vous avez triomphé à la Tour Eiffel, et puis à partir du 24 mai, vous entamez une tournée des stades absolument hallucinante, qui va donc passer par le Parc des Princes, du 10 au 15 juin. Vous fêterez vos 60 ans. Le compte à rebours a commencé. Comment on se prépare à un défi pareil quand on a 3 fois 20 ans?
0: D'abord, on prépare ça longtemps à l'avance. Je veux dire, ça fait déjà 8 mois qu'on travaille dessus, sur les maquettes de la scène, en faisant des changements. Bon, une fois que les maquettes, une fois qu'on est à peu près satisfait de la maquette qu'on a, je crois que le grand boulot, ça va se faire maintenant. Ce qui me concerne, c'est les répétitions avec les musiciens. Une fois que la musique et tout est mise en place, là, on peut faire un ordre de chansons. Et quand l'ordre de chansons est fait, et ben après, c'est justement de répéter cet ordre sur la scène, qui ne sera plus la maquette, mais qui sera la vraie scène.
1: Quel est en ce moment le planning d'une journée type de Johnny? Dans ce compte à rebours.
0: En ce moment, c'est très très compliqué parce que en ce moment, je fais plusieurs trucs en même temps. Alors, et j'ai horreur de ça, mon Dieu. Mais je suis obligé de travailler sur les chansons que je vais faire pour le spectacle, sur les interviews que on me demande de faire, que tous les artistes doivent faire avant la préparation des spectacles, plus les interviews que je dois faire par rapport au film qui va sortir le 16 avril, le film que j'ai tourné avec Gérard Depardieu et Hervé Kettel, mm-hmm. et Renaud. Si vous voulez, tout ça se mélange un peu. Alors, je fais pas mal de trucs en ce moment.
1: Et vous n'aimez pas cette confusion?
0: Non, parce que quand je fais de la musique, je fais que de la musique. Quand je fais de la comédie, j'aime faire que de la comédie. J'aime pas trop mélanger, mais comme là, je m'en vais aux États-Unis pour répéter avec mon orchestre, j'ai pas le choix, je suis obligé de tout faire un peu en même temps.
1: Où allez-vous répéter aux États-Unis?
0: À Los Angeles, comme toujours.
1: Comme toujours?
0: Ah, j'ai toujours à Los Angeles.
1: Vous avez vos habitudes là-bas?
0: Oui, et puis, vous savez, 3/4 de musiciens habitent Los Angeles. Donc, c'est beaucoup plus pratique que moi, j'aille là-bas, plutôt qu'eux viennent tous ici à Paris.
1: La tournée des stades commence le 24 mai, vous êtes très impatient.
0: Oui, je dois dire que ça me... Oui, je suis assez impatient. Je suis un peu nerveux, c'est normal, mais impatient d'y être.
1: Le trac de Johnny, il est fait de quoi? D'abord, Johnny a-t-il le trac?
0: Oui, toujours.
1: Toujours?
0: On a toujours le trac. Je ne peux pas vous dire ce que... Une espèce de peur au ventre, comme ça, qui vous prend, en disant « Mais qu'est-ce qui m'a pris encore d'accepter ?» Et puis finalement, on est très excité de le faire et on a très envie d'y aller. Mais c'est vrai, c'est une espèce de comme ça de tension qui... On est une semaine avant, on ne dort pas, quoi. On est nerveux.
1: Même vous?
0: Ah oui, mais toujours, mais ça, vous savez, il n'y a pas... Tout le monde, hein, je crois.
1: Vous êtes avec Mick Jagger, les seules icônes du rock qui affrontent des tournées pareilles, non?
0: Non, il y en a d'autres quand même. Il y a U2, il y a Madonna, il y a...
1: Mais en ayant affronté autant de modes, en ayant survolé des générations, des décennies...
0: Je pense qu'en tant qu'artiste français, en tout cas, je suis un des seuls à faire des stades, oui.
1: Vous connaissez bien Mick Jagger, Johnny?
0: Oui, vous savez, on s'est connus, on avait 17 ans tous les deux, alors on a le même âge, alors bon...
1: Vous êtes rencontrés de quelle façon?
0: À Londres, toujours, parce que j'allais beaucoup à Londres à une époque. Et il enregistrait dans le même studio que moi. Et d'ailleurs, il y avait Rod Stewart aussi qui enregistrait dans le même studio. Pendant les moments de pause, quand on n'enregistrait pas, on se retrouvait tous à la cafétéria du studio pour boire du thé, parce qu'on buvait du thé. Parce que
1: oui, on imagine, du thé.
0: On boit du thé, hein, du thé au lait, bien sûr. Donc, oui, on se connaissait comme ça. Et puis, bon, on a sympathisé. Puis bon, c'est vrai qu'on se connaît depuis longtemps. Et puis, quand Mick venait à Paris, on sortait souvent ensemble.
1: Ça doit être terriblement difficile, quand on est Johnny, d'aller au spectacle, au concert des autres. Comment vous débrouillez?
0: Ah non, mais j'y vais. Hein.
1: Vous y parvenez?
0: Ah oui, oui, bien sûr, oui, j'y vais, il n'y a pas de problème. Vous savez, les gens, quand ils viennent voir un concert, c'est vrai, quand vous rentrez dans la salle, les gens vous voient et bon, et alors ils vous applaudissent, etc. Mais ils sont venus voir un artiste, donc ça se passe très bien. Je suis venu voir le même spectacle qu'eux. Hein. Quelque part, ils se disent, ah ben tiens, il est venu comme nous, il aime bien, il aime les mêmes artistes que nous, quoi, voilà.
1: Donc ils se sentent encore plus complices.
0: Absolument, oui.
1: Je vous convie ce matin à une émission vraiment exceptionnelle puisque rien que pour nous, Johnny raconte Johnny. On va parler cinéma à présent, Johnny. Mais d'abord, j'aimerais savoir s'il est vrai que vous êtes fait aménager chez vous l'une des plus belles salles de cinéma qu'on puisse trouver chez un particulier.
0: Il ne faut pas non plus trop exagérer. Je pense que la plus belle salle, ça doit être vraisemblablement Luc Besson qui l'a. J'ai pas du tout une salle de cinéma en 35 mm. Bon, moi j'ai une salle de cinéma qui ressemble à une vraie salle de cinéma avec des sièges de cinéma, mais je suis équipé en DVD, quoi, surtout.
1: Vous possédez combien de films ?
0: Je sais pas, plus de 1000.
1: Laetitia dit qu'en fait, il ne se passe pas une soirée sans que vous projetiez un film, c'est vrai ?
0: Oui, c'est vrai, oui. J'aime bien, avant d'aller me coucher, je me passe un film en général, oui.
1: Alors, le 16 avril prochain, c'est vous, Johnny, qui serez sur l'écran, entouré de Depardieu, de Renaud, d'Hervé Kettel. Le film a pour titre « Wanted ». Quel genre d'aventure a été ce tournage ?
0: On a beaucoup ri hein, pendant ce film. D'abord parce que j'ai retrouvé mon vieux copain Depardieu, et qu'avec Gérard, on rigole toujours beaucoup. Donc, c'était un tournage assez facile parce que c'est une comédie. Donc, en général, dans les comédies, on se prend pas la tête pour se mettre en situation. Bon, une comédie, c'est une comédie, on se marre. Bon, c'est l'histoire de cinq zigotos, un peu les pieds nickelés, bon, qui doivent aller, qui sont envoyés par un mafioso à Chicago pour dévaliser une maison, mais ils sont tellement bêtes qu'ils se trompent de maison et ils trouvent rien de mieux que de dévaliser la maison du sous-chef de la mafia de Chicago.
1: C'est fâcheux.
0: Donc tous les emmerdements arrivent, c'est-à-dire que ils ont la mafia au cul, ils ont les FBI au cul, ils ont les flics au cul et ils savent plus comment s'en sortir pour rentrer chez eux. Bon, c'est un peu le thème du film, voilà.
1: Gang des Frenchies contre les Ricains.
0: Voilà, c'est ça, oui. Enfin, on va peut-être pas trop parler de ça en ce moment.
1: Non, mais... non. Dans un autre contexte, effectivement. Mais le tournage à Chicago était sympathique.
0: Oui, mais vous savez, ça se passe à Chicago, mais on a reproduit Chicago à Toronto, parce qu'on a tourné à Toronto.
1: Pour quelle raison ?
0: Mais parce qu'il y a beaucoup, vous savez qu'il y a beaucoup de films, même américains, qui se tournent au Canada. Pour une histoire de budget, ça coûte moins cher.
1: Johnny, faire du cinéma, finalement, est-ce que c'est pas une façon d'échapper à Johnny ?
0: Non, pas du tout, non, c'est toujours quelque chose qui m'a plu. J'ai toujours voulu être acteur, alors le statut que j'ai en tant que chanteur, ça m'a permis de pouvoir faire mon métier d'acteur. Ce qui m'a pris du temps, j'arrive à l'heure actuelle de faire enfin des films que j'avais envie de faire, que j'ai pas toujours pu faire à une certaine époque.
1: Est-ce qu'il est vrai que Jean-Luc Godard, lorsqu'il vous a fait tourner la première fois, a demandé à son chef opérateur de pas trop vous éclairer, simplement parce que vous dégagiez tellement de lumière, naturellement, à l'écran, qu'il trouvait qu'on vous voyait beaucoup plus que tous les autres comédiens?
0: Non, c'est pas...
1: Il avait passé ce mot d'ordre?
0: Oui, bon, ça c'est du Godard, ça, mais c'est bon, c'est pas exactement ça. Ce qu'il y a, c'est que... on avait Bruno Duiten, qui était un chef opérateur formidable, qui avait donc loué, puisque on loue hein, pour les films, par rapport aux besoins qu'on a, il avait loué des lumières, etc. Et Godard ne voulait pas de lumière du tout pour le film. Et d'ailleurs, il a fait enfermer toutes les lumières pour être sûr qu'on ne s'en sort pas dans une pièce fermée à clé. Il disait à son chef opérateur, il dit, tu vois, je marche dans ce couloir, je vois mes pieds, ils marchent, donc il n'y a pas besoin de les éclairer si je les vois. Et ça, c'est du Godard.
1: Donc vous n'étiez pas le seul.
0: Mais non, personne n'était éclairé. D'abord, on avait un maquilleur, mais on n'avait pas le droit de se faire maquiller. Alors le maquilleur était enfermé dans une pièce aussi, il pouvait pas sortir. Donc on pouvait pas se faire maquiller. Voilà, mais ça c'est Godard, quoi.
1: Il y a un personnage qu'on ne vous a peut-être pas encore proposé, que vous rêvez d'incarner au cinéma.
0: Oh, écoutez, alors là, je peux pas vous dire pour l'instant, j'en sais rien, parce que vous savez, c'est le prochain film qu'on va faire, qui est toujours celui qu'on rêve de faire. Bon, là, je vais incarner le rôle d'un boxeur dans un prochain film. C'est un film un peu dur, un film de Philippe Prouquier avec Mathilde Seigner, qui s'appelle Zone Rouge, qui est un film sur sur trois quatre gars qui font un braquage, ça se passe mal et ils sont pris dans une journée rouge, c'est-à-dire une journée retour de vacances où ils sont bloqués sur l'autoroute avec les flics derrière et les flics devant et ils sont par choc contre par choc. Donc c'est un film assez dur. C'est vrai que ce personnage que je vais faire me plaît bien parce que c'est un ancien boxeur, donc je vais pouvoir me faire quelques cicatrices, me faire gonfler un petit peu les arcades sourcilières comme un boxeur qui aurait pris trop de coups.
1: Vous allez reprendre l'entraînement pour ce tournage?
0: En rajouter un peu, oui. Parler un petit peu comme parlent les boxeurs quand ils ont eu des problèmes de trop de coups. Oh, je peux pas parler autrement que comme ça, quoi. Alors, il faut tenir cette voix, parce que c'est facile de le faire deux secondes, mais il faut tenir ça pendant deux heures, quoi, sur un écran. Donc, il faut bien faire attention à toujours garder la même intensité et la même densité dans la voix, quoi.
1: Le tournage de ce film-là commencera juste après la tournée des stades?
0: Oui, c'est un tournage qui commence vraisemblablement, s'il n'en a pas de retard, aux alentours du 25 août.
1: Mais alors, vous ne prenez jamais de vacances, Johnny?
0: Mais si, je compte prendre des vacances, on verra l'année prochaine.
1: Est-ce que vous êtes toujours angoissé quand tombe la nuit?
0: Non, beaucoup moins maintenant, parce que je me suis aperçu d'une chose, c'est que comme je me lève beaucoup plus tôt pour faire du sport, c'est que le soir j'ai beaucoup moins de mal à m'endormir.
1: En 2003, c'est quoi la rock'n'roll attitude?
0: On va voir avec le temps.
1: Quitter la scène en plein triomphe, vous y avez pensé ou jamais?
0: Non.
1: Je sais que votre appétit est intact,
0: non,
1: que votre énergie est intacte,
0: non.
1: Et votre charisme aussi.
0: Très honnêtement, c'est qu'on fait un métier d'envie, comme on en a parlé tout à l'heure, là, par rapport à la chanson de Jean-Jacques Goldman. Je crois très honnêtement que je suis quelqu'un d'assez honnête avec moi-même. L'envie, je l'ai. Si un jour, je ne l'ai pas eu, hein, mais si un jour j'avais moins d'envie de faire ce métier, certainement, plutôt que de devenir médiocre, j'arrêterais. Parce qu'il m'en manquera l'envie, tout simplement, l'envie de le faire bien. Pour l'instant, c'est un problème qui ne se pose pas.
1: Johnny, rendez-vous à partir du 24 mai donc pour la tournée des stages. Je rappelle que l'intégrale live sort le 20 mai prochain. Le 16 avril, vous êtes à l'affiche entre Depardieu, Renaud et Hervé Kettel au cinéma. C'était un bonheur de faire ce voyage d'une heure avec vous ce
0: Merci.
1: Matin. Je
0: Merci.
1: Vous en remercie infiniment.
0: À bientôt.
2: Magie des archives, c'était Isabelle Morizet et son invité Johnny Hallyday en 2003 sur Europe 1. Et comme un entretien peut en cacher un autre, nous allons remonter un peu plus loin dans le temps pour nous arrêter en 1986 lorsque la comédienne Marouchka Detmers s'était confiée à Jean-Claude Brialy. Ce sera juste après Dutchie avec Anxiety sur Europe 1.

Dutchie s'est inspiré du fameux Somebody That I Used to Know de Gauthier. On vient d'écouter Anxiety à l'instant sur Europe 1. Dans nos programmes de nuit, vous le savez, nous aimons nous promener dans les couloirs du temps. Alors nous allons revenir en 1986 lorsque Jean-Claude Brialy recevait Marouchka Detmers. Une conversation qui met en lumière la trajectoire de la comédienne à travers deux films majeurs, Le Diable au corps et Prénom Carmen, son premier grand rôle. Elle avait été propulsée par le maître de la nouvelle vague, Jean-Luc Godard, un long métrage sorti en 1983 et qui avait remporté le prestigieux Lion d'Or à la Mostra de Venise.

0: Jean-Claude Brialy reçoit
1: Marouchka Letmers. Bonjour Marouchka.
2: Bonjour Jean-Claude.
1: Belle comme tout.
2: Merci.
1: C'est l'été. T'es déjà bronzée toi?
2: Ah oui.
1: Hein?
2: Un petit peu.
1: Partout?
0: Indiscret.
1: Les spectateurs pourront le voir bientôt d'ailleurs. Alors, on va parler d'un film qui fait beaucoup de bruit, mais qui est un très beau film de Marco Bellocchio. C'est pas à peine de présenter Marco Bellocchio, c'est un très grand metteur en scène italien. Et il a fait un... On peut pas dire un remake, parce que c'est pas un remake. Il y a eu un très beau film, Le Diable au corps, qui avait été tourné par Claude Tanlara avec Micheline Prel et Gérard Philippe, qui avait été déjà un scandale. Quand le livre de Radiguet était sorti, ça a été un grand scandale, en 1923.
2: Mais maintenant, on fait du bruit aussi.
1: Et maintenant, vous faites du bruit aussi.
2: Le destin. Alors, du livre.
1: Mais de Radiguet, ouais. Radiguet doit être très content parce qu'il est mort à 22, 23 ans. C'était l'ami de Jean Cocteau et il est mort dans les bras de Mademoiselle Chanel. Tu le savais, ça?
2: Non, ça, je ne savais pas.
1: Oui, c'est Mademoiselle Chanel qui l'a fait soigner. Il avait une typhoïde et il est mort. À l'époque, on soignait très mal les typhoïdes et c'est elle qui avait payé tous les médecins pour le sauver et c'est elle qui lui a fermé les yeux.
2: Ah.
1: Alors, ce film a été présenté à la quinzaine des réalisateurs à Cannes. Ça a eu un grand retentissement.
2: Mm-hmm.
1: Et là, vous allez faire l'ouverture du Festival de Cabourg le 18 juin, c'est ça?
2: Voilà, en même temps qu'il sera à Paris.
1: Et tu recevras le prix de l'actrice la plus romantique de l'année.
2: Oui, voilà.
1: C'est que le romantisme a changé aujourd'hui. C'est vrai.
2: Il y avait un journaliste il y a quelques jours qui me demandait si ça ne me faisait pas marrer de recevoir le prix de l'actrice la plus romantique de l'année. Eh bien, évidemment que non. Je veux dire, moi, je trouve que...
1: Tu es content?
2: Oui, évidemment. Je trouve que le film est romantique, puisqu'il s'agit de l'amour, puisqu'il s'agit de la tendresse.
1: Le Nouvel Observateur a écrit « Le film est très beau, scandaleux aussi par la violence de l'émotion. » Je crois que c'est les images de Bellocchio. On est toujours sensible à sa façon de s'exprimer et de voir. C'est quelqu'un qui est à la fois très secret, qui est à la fois provoquant.
2: Oui,
1: mais
2: je pense que le scandale du film viendra absolument pas de cette scène dont on a tant parlé, de cette scène de la fellation. C'est une scène qui passe formidablement bien, qui est d'une beauté que personne ne pourra discuter, je pense. Et le scandale, s'il y a un scandale dans le film, c'est plutôt dans la façon dont on a tourné. Dans le rythme de certaines scènes qui sont plus longues qu'on a l'habitude de voir. Un changement d'accent.
1: De style.
2: Oui, de style et le rejet absolu de tout ce qui peut être
1: classique,
2: facile.
1: Classique, conventionnel, et... traditionnel.
2: Oui, voilà.
1: Alors oui, on a beaucoup parlé de cette scène, bon, qui n'est pas l'essentiel du film, qui est
2: absolument
1: un point
2: pas,
1: quelque
2: ouais.
1: part dans le film, et qui par rapport à l'action et par rapport à la situation est quelque chose qui vient à un moment d'une façon formidable.
2: Et, ouais, ça, et qui passe par la façon
1: c'est ça,
2: dont il
1: ça,
2: a été fait.
1: Et ça complète ouais. complètement, ça complète le film.
2: Absolument.
1: Alors, tu m'avais expliqué à Cannes que cette scène, vous l'aviez tournée, ton partenaire qui s'appelle Federico
2: Pizzali,
1: ouais. C'est son premier film.
2: C'est son premier film et il dit que c'est...
1: Son dernier film.
2: Oui, non. Mais par contre, c'était un très très bon, une très très bonne expérience pour lui, mais Top. Il a fait ça comme expérience, justement.
1: Mais qu'est-ce qu'il est dans la vie? Il fait quoi dans la vie? Il est
2: dessinateur. Étonnant, étonnant.
1: Mais les rapports, dans le film, les rapports sont quand même un petit peu... Tu es plus jeune que...
2: Oui, mais il y a quand même une idée un petit peu... Bien qu'il n'y a aucune prétention de faire quel que soit le remake de quoi que ce soit.
1: Oui.
2: Mais il y a quand même un petit peu quelque chose qu'on garde. Bien que la femme, Julia, donc moi dans le film, n'a pas 30 ans, il y a quand même une petite notion de différence de génération, dans le sens où ce garçon a 19 ans, est en train de passer son bac... Et elle se prépare à un mariage pour entrer dans la bourgeoisie, un mariage...
1: Riche.
2: Oui, riche, avec un terroriste qui s'est repenti, c'est-à-dire tout ce qu'il y a de plus conformiste au monde. Et ce choix-là, c'est pour elle un petit peu un choix de se laisser mourir petit à petit, parce que c'est une femme qui est très inquiétante, très fragile et très forte en même temps. Elle est au bord de la folie.
1: Il faut se rappeler que... Bellocchio a fait Au nom du père, Les poings dans les poches, qui a été un énorme succès. Vol en première page, La mouette, La marche triomphale, Le saut dans le vide, Les yeux, la bouche et Henri IV. Et c'est que c'est un des metteurs en scène les plus importants
2: oui.
1: en Italie. Enfin, un jeune metteur en scène un peu marginal.
2: Oui. Je pense que ce film est un petit peu un tournant dans dans la suite de ces films. J'ai l'impression.
1: Tu choisis comment tes films? C'est d'abord le scénario, hein?
2: D'abord le scénario, parce que c'est la première chose.
1: L'histoire.
2: La seule chose où il y a quelque chose de concret.
1: Oui, l'histoire.
2: L'histoire.
1: Puis après, tu tombes dans le contact. Sous le charme du metteur en scène.
2: Oui, je lui fais confiance ou pas. Si je ne peux pas lui faire confiance, ben, je ne fais pas le film.
1: Oui, c'est ça. Je veux dire, mais c'est très important, le metteur en scène.
2: Très important.
1: Parce que c'est lui le chef d'orchestre, c'est lui le maître d'œuvre.
2: Oui.
1: C'est lui qui commande, quelque part.
2: Oui, chose qu'on a d'ailleurs mis en question en Italie. Parce qu'il y avait une présence de Massimo Fagioli sur le set. Massimo Fagioli, c'est un psychiatre, un psychanalyste très controversé.
1: On dit que c'est son gourou.
2: Oui, il y a des opinions qui sont très, qui se contredisent. Il y a des gens qui sont contre totalement, il y a des gens qui sont pour. Mmh. De toute façon, moi, on a travaillé. Même le travail sur ce film n'était pas un travail traditionnel. On a travaillé vraiment à trois. À quatre parfois, mais souvent à trois, c'est-à-dire moi et Fagioli et Marco Bellocchio, et ça a donné ce que le film aime.
1: Mais ce monsieur là, c'est un psychanalyste. Il vous influençait sur quoi? Sur les caractères? Il parlait avec vous du scénario, du personnage?
2: En fait, il était tout le temps là. On a travaillé ensemble sur des choses très concrètes, c'est-à-dire il y a des choses, de certains phénomènes dans la folie que j'avais à jouer, qu'on ne pouvait pas jouer sans y plonger un petit peu davantage.
1: Ouais.
2: Mais à part ça, il a joué un rôle beaucoup plus important, parce que c'est grâce à ce rapport un peu étrange entre Marco, lui et moi, qu'on s'est vu confronté à un choix entre faire du film. Une histoire d'amour plus ou moins traditionnelle, classique.
1: Oui.
2: Et en fait, ça a complètement changé. C'est devenu l'histoire d'une femme qui retrouve son identité. Il y a une grande différence.

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1: Marouchka Detmers. Alors Marouchka, ce joli prénom, c'est à ta grand-mère que tu le dois?
2: Exactement. Oui, elle a appelé ma mère Elisabeth Marouchka. C'est un nom russe, mais c'est...
1: Tu es d'origine hollandaise?
2: Oui, tout ce qui est de plus hollandais.
1: Et tu es née Sagittaire?
2: Oui.
1: Tu crois aux signes?
2: Si je crois?
1: Aux signes.
2: Oui, je crois aussi.
1: Tu as une influence?
2: Mais, oui.
1: Alors, tu es née dans un petit village qui n'est pas joli, des Pays-Bas, près de, au nord d'Amsterdam?
2: Non, non, non, dans le nord-est du pays.
1: À nord-est, oui.
2: Au milieu de...
1: Schönebeck?
2: Schönebeck.
1: Comment tu dis?
2: Schönebeck.
1: Schönebeck. En 62?
2: Oui.
1: On peut le dire, à ton âge.
2: Oui, on peut le dire, pas de problème.
1: Ton papa est vétérinaire, mais il soigne quoi, les vaches? Non.
2: Si, si.
1: Ah bon?
3: Il y a beaucoup de vaches en Hollande.
2: Oui, oui.
1: Ah oui, c'est
2: mais
1: le seul...
2: là où j'habitais, il y avait pratiquement
3: le
2: que
3: plat
2: ça.
3: Pays, plein de prairies avec des vaches.
2: Ouais. Des vaches aussi, des chiens, des chevaux. Des...
1: Enfin, tu n'as ni cultivé les tulipes, tu n'as jamais porté de sabots, tu n'as pas de moulin. Enfin, il faut essayer
2: non,
1: de
2: démystifier. Non, tout ça, c'est un petit peu le folklore.
1: Mais tu as fait beaucoup de kilomètres en vélo pour aller à l'école.
2: Oui, mon école à partir de 12 ans.
1: Tu as fait des très belles jambes aussi. Hein.
2: Trouvé à 12 kilomètres.
1: Alors, tu pédalais comme une folle.
2: Comme une folle, 24 kilomètres par jour.
1: Bon, tu es une maniaque, tu es perfectionniste.
2: Oui.
1: Tu passes ton bachot, je veux dire que pour une femme très très belle qui tourne des films.
2: Que voulez-vous dire? Que c'est pas évident?
1: Non. Bah non, en général.
2: On frôle la bêtise totale.
1: Dit, non, pas du tout, mais on dit en général, tiens, elle a vécu de ses charmes, elle sait rien, elle connaît
2: non,
1: rien.
2: Non, non, non, j'ai toujours choisi ce qu'il y avait de plus difficile devant moi.
1: Le bac C scientifique, disons.
2: Oui, il n'y a pas vraiment un équivalent en France. Je pense. C'était très scientifique aussi. Avec
1: mais t'aimes ça, les mathématiques, les sciences, t'aimes ça?
2: Non, c'était, j'aimais pas trop aller à l'école parce que j'avais très envie de partir de là où j'étais née. Mais puisque j'avais bien compris qu'il fallait rester chez moi jusqu'à 18 ans et que j'étais capable de faire
1: t'as des frères et
2: sœurs? Tout ça, pourquoi pas.
1: Tu as des
2: j'ai
1: frères,
2: trois sœurs.
1: Trois sœurs. À trois sœurs?
2: Oui.
1: Pas de frères?
2: Non.
1: Vous êtes quatre filles?
2: Oui.
1: Les filles du docteur vétérinaire March. Mmh.
2: Detmers, ouais.
1: Et tu voulais être vétérinaire comme ton papa?
2: Non, à un moment j'ai cru parce que de temps en temps j'allais avec mon père quand il travaillait, il faisait les fermes et
1: tu aimes les animaux?
2: Et les fermiers me disaient toujours, et la petite elle va devenir vétérinaire, donc j'ai fini par y croire.
1: Ah oui.
2: Mais
1: c'était
2: c'est
1: plutôt
2: passé
1: qui avait choisi pour toi.
2: Oui.
1: Mais toi t'aimes bien les animaux?
2: Oui, j'adore les animaux.
1: Tu en as des animaux?
2: J'en ai,
1: à part tous les hommes qui courent comme des fous autour de toi.
2: Trois centaines au Mexique, oui.
1: Ah oui, au Mexique?
2: Oui.
1: Pourquoi au Mexique?
2: Parce que c'est très loin.
1: Ah bon, comme ouais. Ça tu es tranquille?
2: Ouais. On est tranquille, là-bas.
1: Alors tu t'ennuies, hein, quand tu étais petite, tu trouvais pas la vie que tu avais un petit peu monotone?
2: Oui, enfin, je m'ennuyais pas vraiment, vu l'école que je faisais, mais j'avais envie de partir sans exactement savoir ce que je cherchais.
1: Et tu savais pas où tu allais aller?
2: Non, et j'ai choisi d'être jeune fille au pair juste pour casser
1: à Paris.
2: Ces 6 ans.
1: Mais tu as quand même choisi Paris.
2: Oui, choisi
1: Paris. Pourquoi Paris?
2: Parce que c'est un des trois villes où il y a une concentration d'au pair, une possibilité d'être au pair sans être dépendant de
1: les
2: personne.
1: Les deux autres, c'est quoi? Londres et puis quoi?
2: Londres, il y en a aussi en fait à Lyon aussi, puis à Munich.
1: Ah oui.
2: Oui.
1: Alors tu as choisi Paris, heureusement pour
2: oui,
1: nous.
2: Parce que j'aimais bien la langue, d'après ce que j'avais entendu.
1: Et tu ne savais pas un mot de français?
2: Non, pas vraiment. Non, j'avais appris à l'école à dire je suis, tu es, il est, mais ça n'allait pas.
1: Je suis belle, tu es con, il
2: etc.
1: est.
2: Etc. Ouais.
1: Alors, toi, t'es jeune fille au père, tu vois, c'est pas à moi que ça arriverait d'avoir quelqu'un comme ça chez moi, si belle et si gentille. Tu faisais quoi alors? Qu'est-ce que c'est, jeune fille au père? C'est quoi? On garde des enfants? C'est quoi?
2: Jeune fille au père, c'est un petit peu. C'est pas exactement pareil.
1: On fait nurse repassage.
2: Oui, enfin, nurse repassage, on fait un petit peu tout.
1: Alors, donc, tu es à Paris, tu apprends le français, là, hein?
2: Oui.
1: Et puis, tu lis beaucoup. Tu adores Le Petit Prince de Saint-Exupéry.
2: Oui, c'était un des. C'est
1: enfin,
2: par
1: un
2: ça
1: des
2: qu'on commence.
1: Un des premiers livres que tu as lus.
2: Pour comme suivre avec Raymond Radiguet.
1: Oui, tu aurais pu vivre avec Christophe Lambert étant dans ta jeunesse, parce qu'il n'y a pas longtemps.
2: Parce que Christophe Lambert, lisait ça aussi.
1: Le premier livre qu'il a lu, c'est Le Petit Prince, et il en était fou en plus.
2: Oui.
1: Alors tu décides de t'inscrire au cours d'art dramatique, tu vas chez Florent, c'est ça?
2: Oui.
1: Là, il y a 20 places gratuites pour 600 ou 700 candidats.
2: Oui.
1: Et tu es chez Francis Huster, tu tombes pas mal non plus là.
2: Mm-hmm.
1: Hein?
2: Oui, c'est lui qui m'a... qui m'a présenté à mon agent, avec qui j'ai signé tout de suite, avec Myriam Bru. C'est une femme formidable.
1: Oui.
2: Laissez vous le temps de le dire.
1: Oui, oui, oui. C'est la femme de Horst Rolls.
2: Oui.
1: Et c'est une femme très généreuse, très dynamique, très, très passionnée.
2: Extraordinaire.
1: Et quand elle aime quelqu'un, elle l'aime vraiment passionnément. Je veux dire, elle s'occupe de lui ou d'elle.
2: Oui.
1: Avec beaucoup de compétences.
2: La qualité de Myriam est en
1: humaine.
2: Fait, pour moi, oui, elle est humaine. Et en deux choses, qu'elle a compris depuis le début que... Jamais j'écoute, jamais il faut me dire ce qu'il faut faire parce que je sais beaucoup mieux moi-même. Et en plus, ce qui est extraordinaire avec elle, c'est qu'on est toujours d'accord. On n'a pas besoin de se parler.
1: Oui, mais ça, c'est parce que quand on sent quelqu'un qui est passionné. T'es têtu un peu ?
2: Têtu ?
1: Oui.
2: Non. Ben non, je suis exigeante et convaincue de ce que je pense. C'est pas vraiment têtu.
1: Têtu. Ah, exigeante, plus jolie.
2: Exigeante, oui. Ouais.
1: C'est
2: pas pareil.
1: Alors, tu présentes une scène dans Le Jour se lève. C'est
2: oui.
1: ça ? Une scène d'Arletty ?
2: Oui, j'avais aucune idée. Je devais passer pour le deuxième tour de la classe libre.
1: Oui.
2: Ce concours, je devais passer une scène. Et j'avais trouvé par hasard ça. Je n'avais aucune idée que c'était un classique. C'était La Parisienne,
1: oui.
2: connue par tout le monde. Ça a dû être
1: c'est
2: très
1: la scène avec Jules Berry ?
2: Avec Gabin.
1: Ah, et Gabin.
2: Oui. La scène de rupture.
1: Enfin, tu sors première et Francis Huster devient ton gourou. Enfin, ton gourou, c'est entre guillemets.
2: Il m'a pris dans sa classe.
1: Oui.
2: Il donne des classes extraordinaires. Qui
1: et
2: sont
1: puis, il est quelqu'un de chaleureux, il est quelqu'un de fou, de passionné, de merveilleux.
2: Oui.
1: Et puis, alors, c'est comme ça que Godard t'engage. Il t'avait vu au cours ou bien il t'avait vu sur des photos?
2: Non, il ne m'avait pas vu au cours. Il a fait des auditions quand Isabelle Adjani a quitté le tournage. Et j'y allais comme j'allais dans beaucoup d'auditions à ce moment-là. C'était déjà un petit peu plus tard, c'était une année après.
1: Une année après tes cours.
2: Oui.
1: C'était pour Prénom Carmen, hein ?
2: Oui.
1: Et Godard, quelle impression il t'a fait ? Parce que c'est quelqu'un que je connais bien, j'ai tourné avec lui. C'est un personnage étrange.
2: Oui, je veux dire, on ne peut pas le définir comme ça, 1, 2, 3, 4.
1: Non.
2: Un peu difficile.
1: Oui, oui.
2: C'était la plus grande chance, c'est la plus... Oui. Mais qu'est-ce qui aurait pu m'arriver de mieux ? Je me demande.
1: Mais ce que tu dis, tu l'as dit dans une interview, tu as dit que c'était sans doute le tournage le plus dur et le plus éprouvant, mais qu'en même temps, tu as
2: été non, mais ému, je pourrais pas même...
1: ému par, parce qu'il était
2: oui.
1: tellement attendrissant, Godard.
2: Oui, il a quelque chose d'étrange, c'est qu'il peut irriter profondément parce qu'il met à l'aise, en fait, personne. Et c'était
1: même
2: très
1: lui.
2: Confus, même lui-même,
1: oui.
2: c'est ça, en fait.
1: Oui.
2: Les gens qui disent qu'il est en train de manipuler les gens en les mettant mal à l'aise pour pouvoir profiter de cette atmosphère, moi, j'y crois pas, moi, parce qu'à ce moment-là, il est aussi malheureux que tout le monde.
1: Mmh.
2: Non, c'est quelqu'un qui me touche beaucoup. Oui.
1: Et puis, quelqu'un, je veux dire, bon, on le sait, qui est très intelligent, très sensible, c'est un vrai grand artiste. En même temps,
2: ouais.
1: il est déroutant parce que... un peu caractériel, je veux dire, un jour, il est en forme et puis tout va bien, et puis le lendemain, on ne sait pas pourquoi. Sans être cruel, il est fermé, on ne peut pas le saisir.
2: Oui, c'est qu'il est... Il domine tellement de niveaux dans le langage et dans la façon de... Oui, les relations avec les gens, qu'il suffit de sauter, de parler de 1, 3, niveau 1, 3, 5, pour changer vers 2, 4, 6, pour dire le contraire de ce qu'il vient de dire, sans que ça se contredise. C'est un peu déroutant.
1: Est-ce qu'il bafouillait quand tu te parlais ou pas ?
2: Parce lui
1: que, oui, quand il bafouille, c'est qu'il est amoureux.
2: Oui. Je ne m'en souviens pas.
1: Ah bon. Parce que je me souviens qu'avec Anna Karina, qui est danoise, elle, il était fou amoureux de Dana, et comme il avait raison, eh bien, il bafouillait parce qu'il est tellement timide aussi, quelque part, avec les femmes.
3: Romantique ?
1: Oui, romantique.

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1: Maroushka Detmers. Alors Maroushka, on parle de Prénom Carmen, le film de Godard, qui a reçu le Lion d'Or à Venise. Et Libération écrira à propos de ce film, je le lis parce que c'est beau. Maroushka Detmers est extraordinaire de sensualité, sans chichi, une sorte de Anna Karina qui jouerait de son corps comme Garbo de son regard. Qu'est-ce que tu penses de ça?
0: Eh ben, peut-être c'est vrai.
1: Tu t'es pas trouvée belle dans le film, toi?
0: Non, pas vraiment. Et en plus, je veux dire, c'était mon premier film et je pense que j'ai fait beaucoup de films après, enfin, plusieurs films après. Et si maintenant on écrira la même chose, ça m'impatiente un petit peu parce que je crois, enfin j'espère, avec la sortie du Diable au corps, j'espère avoir prouvé que, à part être sensuel, animalesque ou tout ce qu'on veut de plus, je montre une envie de jouer,
1: d'être présent, ouais. D'avoir une émotion et ouais. pas uniquement un corps. Et puis La Pirate de Jacques Doyon avec Jane Birkin, Philippe Léotard et Laure Marsac. Le choix que tu as des sujets et des metteurs en scène prouve que tu as envie de faire des choses.
0: Oui, j'ai envie de jouer des personnages qui sont des personnages entiers.
1: Alors après, tu tournes avec, pour t'amuser, avec, je pense, avec Coluche.
0: Oui, j'ai tourné avec Gérard Houry. Qui est un homme que j'admire beaucoup, un grand professionnel. J'ai choisi de tourner.
1: La Vengeance du Serpent à Plumes.
0: Ouais. Parce que je venais de faire donc l'expérience de Jean-Luc Godard, qui était très confus, pas tout ce qui est de plus gai. Après, j'avais commencé à tourner la première partie de Via Mala, qui est une série télévisée, qui a eu énormément de succès en Allemagne, pour lequel j'ai reçu le prix de le Bambi d'or.
1: Ah, c'est important,
0: dernière.
1: C'est comme le César.
0: Oui, c'est comme le César français. Et après, ça c'était un tournage très difficile aussi, enchaîné avec La Pirate. J'avais l'impression qu'on ne pouvait faire du cinéma. Que faire du cinéma, c'était à peu près la chose la plus lourde et terrible qu'on puisse faire dans sa vie. Donc j'avais vraiment besoin d'un petit peu, d'un autre genre de cinéma pour travailler.
1: Mais là, t'étais servi dans la parce joie. Et puis Coluche, qui est quand même un personnage que nous aimons beaucoup ici.
0: Oui,
1: qui est un
0: aussi,
1: personnage extraordinaire.
0: Oui.
1: À la fois complètement fou et en même temps l'homme le plus généreux et le plus drôle que je connaisse.
0: Oui. Hein? Je suis parfaitement d'accord, vraiment. J'aime beaucoup.
1: Il avait refusé Ornella Muti et il voulait toi. C'est quand même merveilleux.
0: C'est sympa.
1: Oui.
0: Ouais.
1: Et là, tu viens de terminer pour la télévision américaine un film avec Robert Wagner.
0: Ah non, c'était la pilote d'une série qu'il allait. C'était pour décider si ça allait rentrer en série ou pas. C'était juste une participation à la première épisode que j'ai fait comme une chose tout à fait à part, juste pour voir un petit peu qu'est-ce que c'était que la télévision américaine. Et j'ai vu et c'est la dernière fois. C'est vraiment l'usine. C'est des gens qui font leur travail sans aucun investissement, sans aucune passion.
1: Oui.
0: Aucune passion.
1: C'est l'habitude, quoi. Il continue, moteur,
0: c'est
1: à
0: pas
1: toi,
0: pour moi,
1: après.
0: Ça. Ouais.
1: C'est dur, ça.
0: Avec une vitesse incroyable. Non, c'est pas dur. C'est dur dans le sens où ça n'a aucun intérêt.
1: Oui, c'est ennuyeux.
0: C'est difficile de faire un travail inintéressant.
1: Alors, Maroushka, bon, il faut aller voir Le Diable au corps de Marco Bellocchio, qui est un film auquel... Qui sort le 18, qui est un film auquel tu tiens beaucoup.
0: Oui.
1: Parce que où tu as beaucoup investi de toi-même, enfin, non seulement ton joli corps et tes beaux yeux, mais comme tu le disais très justement, en tant que comédienne et en tant qu'actrice,
0: ouais.
1: Avec le jeune Federico Pizzalis, dont c'est le premier film. Maroushka, est-ce que je peux te faire un compliment? Non seulement, bon, nos amis ne te voient pas, mais nous, on est la bouche ouverte, là, parce que tu es vraiment très belle. Mais en même temps, tu sais ce que tu veux et tu parles bien de ton métier et de ce que tu aimes. Mais tu me fais penser à quelqu'un que j'ai aimé beaucoup. Tu n'as rien à voir avec elle sur le plan ni physique. Mais tu pourrais être la sœur cadette de Romy Schneider. Parce que...
0: Ça, c'est un compliment.
1: Parce que elle était comme toi, à la fois passionnée et en même temps secrète. Elle était belle, était émouvante. Et elle était comme toi, elle avait ce sens de l'humour déterminé. Il fallait pas trop l'emmerder. Mais quand elle aimait fort.
0: Oui, c'est un compliment qu'on me fait. C'est quelqu'un que j'ai, une des rares actrices que j'ai vraiment admirée beaucoup.
2: C'était Jean-Claude Brialy reçoit Marouchka Detmers, une archive Europe 1 disponible sur le site et l'appli Europe 1. Retour en 2026 avec dans un instant Marie-Estelle Dupont, psychologue clinicienne accompagnée de Romain Desarbres, pour leur émission « Et si on en parlait ?», émission qui a changé d'horaire. Vous les retrouvez désormais de 14h à 15h sur Europe 1. Et ce vendredi, on a parlé de l'Odyssée. Marie-Estelle a rappelé que les récits mythologiques sont en réalité les tout premier livre de psychologie de l'humanité. Mais avant de se replonger dans l'émission, on va écouter Thomas Dutronc, J'aime plus Paris. 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

0: J'aime plus Paris, c'était Thomas Dutronc sur Europe 1. Et l'heure est venue de retrouver Marie-Estelle Dupont, psychologue clinicienne, accompagnée de Romain Desarbres en nouvelle diffusion. Voici « Et si on en parlait » avec un nouvel horaire cette année, c'est de 14h à 15h.
1: Aujourd'hui, ça va être une très belle émission encore, on va parler de l'Odyssée d'Homère, qui a donné lieu à plusieurs adaptations au cinéma, dont la dernière est sortie cet été dans les salles, Marie-Estelle Dupont.
2: Bah oui, écoutez, quoi de mieux qu'une petite séance de cinéma quand on a parlé du blues de la rentrée. Alors quand je suis partie en vacances cet été, en plus, je me suis dit qu'à la fin de cette première saison, je n'avais pas assez parlé des mythes et des contes dans l'émission sur Europe 1, qui sont pourtant les tout premiers livres de psychologie de l'humanité, puisqu'ils sont le socle de la psychologie collective et individuelle. Et puis le film de Nolan est sorti, et c'est vrai que j'avais aimé la trilogie de Batman, j'aime bien aussi Matt Damon, qui est un excellent acteur. J'avais un petit peu peur d'être déçue, parce que c'est quand même assez ambitieux d'adapter l'Odyssée. Mais en réalité, Christopher Nolan cible, je trouve, le plus important. Il arrive à nous faire comprendre que les épopées, odyssées, chevauchées des héros légendaires sont d'abord et avant tout des voyages intérieurs. L'amertume du triomphe pour certains chefs, quand gagner s'est accompagné de déshumanisation, comme c'est le cas à Troie. La remise en question, la solitude de celui qui est conscient et qui doit diriger des individus qui le sont peut-être moins que lui. La difficulté à tenir son rôle sans renier son âme. À assumer ses responsabilités sans tomber dans l'oubli de soi. Et si Ulysse ne cherchait pas simplement à rentrer chez lui, mais à retrouver son âme, la totalité de son être au-delà des rôles prestigieux qu'il est appelé à endosser. Calypso, par amour, le lui dit « Allez, va, traverse-les ces tempêtes que tu as toujours évitées. Va retrouver Ithaque. » Le voyage d'Ulysse s'apparente à un processus intérieur, celui que Jung décrit comme le processus d'individuation. En parcourant le chaos du monde sans s'y perdre, Ulysse découvre aussi son centre, son ancrage, ce qu'il veut vraiment, déterminé à retrouver Pénélope qui l'attend, sage épouse qui par un stratagème ingénieux parvient à côtoyer chacun sans jamais être intime de personne, parce que ce sera Ulysse ou personne, et qu'elle porte avec détermination et sobriété ce vœu qu'elle s'est fait à elle-même. Les prétendants s'excitent devant la grille, Pénélope se joue d'eux. Ulysse rencontre tout ce qui pourrait détourner un être humain de son intériorité. La gloire, le prestige du leader, la fascination, la jouissance, l'oubli, l'immortalité, les monstres, la connaissance interdite, et pourtant il continue jusqu'au bout. Pourquoi ? Et si on en parlait ?
1: Et si on en parlait ? Justement, on a une heure pour en parler avec vous, Marie-Estelle Dupont. On va parler de l'Odyssée, écrite par Homère, attribuée en tout cas à Homère. Ça a été écrit aux alentours du 8e siècle avant Jésus-Christ. Vous dites au début de votre éditorial que c'est important de parler des mythes et des contes, et que les premiers livres de psychologie sont des contes.
2: Des récits
1: héroïques. Est-ce que vous pouvez nous en dire plus ?
2: Les récits transmis oralement étaient la manière que l'humanité avait trouvé de faire face d'abord au mystère.